0: Rétablir ce carrefour, explique le ministre.
1: Je suis convaincu que ça va prendre un élan parce qu'il y a une base d'expertise ici, de know-how, d'entrepreneurs, de can-do, comme on dit en anglais, on peut faire. Je suis convaincu qu'on peut faire compétition. On va trouver les spécialisations dans ces domaines autonomes où il y a beaucoup, beaucoup d'opportunités, beaucoup de croissance. Donc, pour moi, le 65 millions, c'est le début. Il y aura plus à venir.
0: Le carrefour sécurisé de l'innovation pour la défense doit permettre de concevoir des systèmes sans pilote et de les mettre à l'essai. Plusieurs régions du sud du Québec sont visées par une vague de tornades. Environnement Canada a lancé une alerte orange pour une zone qui s'étire de Repentigny, dans la région de Montréal, jusqu'à Saint-Augustin-de-Desmaures, près de Québec. Des veilles d'orages violents sont également en vigueur pour une grande partie du Québec et de l'Ontario. L'est du pays est touché par des conditions chaudes et humides. Le ciel est voilé dans plusieurs régions. Des résidents ont constaté ce matin un ciel jaune-orangé. Le météorologue chez Environnement Canada, Simon Legault, explique ce phénomène.
2: C'est un panache de fumée qui nous vient du nord-ouest de l'Ontario et peut-être même du territoire du nord-ouest qui, il y a des feux de forêt de ce côté-là qui ont poussé leur panache jusqu'à nos secteurs. Donc, ça applique comme un filtre dans l'atmosphère et ça transforme la lumière, mais ça touche pas vraiment la qualité de l'air. C'est de la fumée qui est en altitude. Donc, il n'y a pas de problème de qualité de l'air pour l'instant selon les stations qu'on a au Québec.
0: À Toronto, le mercure a atteint 36 degrés cet après-midi avec un humidex de 44. L'armée américaine a lancé une nouvelle série de frappes contre l'Iran dans le but d'empêcher le régime d'attaquer des navires dans le détroit d'Ormuz. Ces bombardements surviennent au moment où l'administration Trump a annoncé le rétablissement de son blocus des ports iraniens. L'Iran a dénoncé cette mesure et a accusé Washington de renier ses engagements. La journée a aussi été marquée par un nouveau revirement du président américain qui souhaitait imposer une taxe sur les navires qui franchissent le détroit d'Ormuz. Et puis enfin, l'Espagne est la première équipe finaliste de la Coupe du monde de soccer. Les Espagnols ont vaincu les Français 2-0 cet après-midi au Texas. Ils attendent maintenant le vainqueur de l'autre demi qui opposera demain l'Argentine et l'Angleterre. Voici le compte-rendu d'Olivier Tremblay.
3: En ce jour de fête nationale en France, c'est plutôt en Espagne que le jour de gloire est arrivé. La Roja est de retour en finale du mondial masculin pour la première fois depuis son triomphe de 2010. Mikel Oyarzabal a profité d'une faute de Lucas Digne sur Lamine Yamal dans la surface de réparation pour ouvrir la marque avec un tir de pénalité parfaitement placé à la 22e minute. Déjà en difficulté, les Bleus ont vu l'un des leurs, le défenseur William Saliba, tomber au combat à la demi-heure de jeu. Une blessure sans contact apparent. L'ajout de Manu Koné au milieu de terrain français à la pause n'a rien changé à la démonstration espagnole. Puis, quelques secondes après la montée au jeu de l'ailier français Désiré Doué, Pedro Porro a doublé l'avance. Kylian Mbappé et ses collègues ont été impuissants devant la maîtrise collective et le jeu structuré de l'Espagne, qui est la première équipe à blanchir l'adversaire à 6 reprises dans une même Coupe du Monde. L'Angleterre et l'Argentine s'affrontent mercredi pour compléter le portrait de la grande finale de dimanche au New Jersey, où l'Espagne sera un rival des plus coriaces. Ici Olivier Tremblay, Radio-Canada, Montréal.
0: Voilà, c'est ce qui conclut ce bulletin d'information à l'antenne de Radio-Canada.

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1: Salut, vous écoutez Point de repère. Mon nom est Rosemie Autonne-Témorin, puis je suis d'humeur festive aujourd'hui. On va commencer l'émission en apprenant à faire lever un party avec DJ Philippe Fémio et DJ Mighty Cat. On va ensuite découvrir l'histoire de la mayo puis des huiles d'ici, ce qui sonne très barbecue. En deuxième heure, Christian Vézina et Rosemarie Charest vont nous apprendre à mieux aimer les gens malgré les attentes, que ce soit les nôtres ou celles d'autrui. Puis on va prendre des nouvelles de la pétillante Éléonore Lagacé. On va terminer l'émission en compagnie de Manon Dumais et Félix Morin, qui vont nous présenter des personnages avec lesquels il fait bon partir en vacances. C'est la saison du laisser-aller. Mmh. C'est l'été, on fête. Vous avez peut-être

0: prévoit organiser un petit party bientôt. Si vous êtes français ou française, il y a quand même des bonnes chances que vous célébriez ce soir en cette journée de fête nationale. Joyeux anniversaire. Puis comme un point de repère, on cherche à vous aider au quotidien. On s'est dit que ce serait une bonne idée d'avoir une liste de conseils à suivre pour faire lever un party ou de choses à ne pas faire si on souhaite que notre party lève. Qui mieux placé que deux DJ pour nous guider? J'ai le plaisir d'accueillir en studio Dominique Thibault, pionnière de la scène montréalaise, DJ depuis 30 ans sous le nom de Mighty Cat, et Philippe Fémiot, évidemment, que vous connaissez parce qu'il anime l'émission Cosmopolite à Ici Musique et qu'il se lâche souvent lousse derrière les platines. Merci à vous deux d'être avec nous
1: ce matin.
0: Bonjour
1: tout le monde. Bonjour.
0: Les platines, hein, quelle drôle d'expression. Je l'ai googlé. J'étais comme, je sais que ça se dit, mais ça se dit tout
2: simplement. Ça vient du vinyle à la base. Voilà. C'est à cause de ça. C'est la base d'un DJ, c'est de jouer du vinyle.
0: Est-ce que vous mixez avec des vinyles, DJ Philippe Fémiot?
3: Moi, je l'ai fait récemment. Oui. Ouais, mais pas souvent. C'est très, très rare, là.
2: Okay. Ouais. Moi, je le fais toujours encore. J'ai encore 4000 vinyles à la maison. Puis j'en achète encore, j'en débarrasse. Mais,
0: respect!
3: Ouais. Okay. Toi, t'es une pro de ça, toi.
2: Oui, j'ai commencé à l'époque, on jouait seulement avec du vinyle aussi. Je viens de 98, donc.
0: Vous venez de 98, ouais, Dominique.
2: Vous pas venez, mais excusez.
0: C'est votre année.
3: J'ai commencé
0: en 98. Et j'aime ça, comment vous dites, c'est une pro, elle, Philippe Fémiot. Vous ne vous considérez pas là, sur le même plan que DJ Mighty Cat?
3: Non, c'est certain. Elle a tellement plus d'heures d'ambianceuse. derrière les platines, justement. Moi, je me vois plus comme un curateur. C'est une extension des émissions que je fais, mais pour me déplacer des fois, puis voir son travail aussi au Robin des Bois. C'est vraiment une grande professionnelle. Je suis honoré d'être à côté de toi.
2: Merci.
0: Justement, commençons par le commencement. Quand est-ce que vous avez commencé à mixer, puis pourquoi, Dominique?
2: En 98, j'ai commencé. À la base, j'étais une personne qui sortait quand même beaucoup. Même à mon adolescence, je sortais à la roulettech, j'allais à les 14-18. Après ça, la danse était quand même très présente. Et la musique aussi était très présente chez moi. Et à l'époque aussi, de sortir dans les clubs, si tu voulais écouter de la musique qui jouait dans les clubs, il fallait que tu achètes les vinyles. Mmh. Et donc, après avoir ramassé, j'étais rendu quoi, à 50, 100 vinyles, j'étais comme de plus en plus intéressée à ça. Et il y a Luc Raymond que j'allais voir à l'époque du sauna, qui était un after hour qui était situé sur la rue Bleury
0: à Montréal.
2: Il m'invitait toujours à aller le voir, puis j'avais la chance d'être dans le DJ booth, d'aller le voir performer, et je trouvais ça vraiment hallucinant, trippant et tout ça. Puis j'ai acheté mes tables tournantes, puis ça a été assez rapide. Je pense que c'est la passion de la musique et la connexion que j'avais pour le dance floor là,
0: pour la fête. Oui, si on revient
2: aussi
0: à notre thème.
2: J'aime bien faire la fête.
0: Philippe Fémiot, le rôle de DJ curateur, il vous est arrivé comment?
3: Mes premiers réveils, ça fait longtemps. Je pense que c'est quand... Tu sais, moi, j'ai grandi en Mauricie, OK? Mm-hmm. Et puis, quand on venait voir la famille... Ah oui, où?
2: Trois-Rivières-Colombe-Madeleine.
3: Ah, OK, ça, c'est la grande ville. Moi, j'étais à Sainte-Tech dans un petit village de 3000 habitants.
2: Ma sœur, elle habite là.
3: Ah, c'est bien drôle. Puis tantôt, Rosemée, on a découvert qu'on a déjà fait Bouge de l'ensemble.
2: Moi, je dansais sur les speakers.
0: Je ne peux pas croire que c'est la première fois qu'on parle de Bouge de là à Point de repère, alors que cette émission mythique m'a accompagnée tant de vendredis soirs.
3: Vendredi soir,
0: dans mon sous-sol.
2: C'était la base.
0: On parle de musique plus, si vous n'êtes pas au courant. Puis Bouge de là, c'était des gens qui dansaient en studio. Ouais. Ah, c'était le
3: pendant
0: fun,
3: une heure. Justement, on faisait des grosses découvertes musicales dans ce temps-là. Les gens n'avaient pas ces musiques-là aussi. Maintenant, on a accès à la musique partout. Tout le monde a accès à sa musique qu'il aime. Mais c'est ça, mon éveil pour vouloir offrir de la musique aux gens puis voir leur réaction, c'est quand on venait à Montréal faire la cueillette. Mon père venait faire sa cueillette de musique. Quand on venait peut-être aux 3 mois, on venait à Montréal voir la famille. Donc, on venait chez des épices et de la musique. C'était ça qui était important pour mon père qui était africain. T'sais. Et puis, après ça, quand on revenait avec cette musique-là, des musiques surtout africaines, mon père appelait ça ses négrailleries. Donc, quand on venait ça, puis là, on poussait cette musique-là chez nous, là, on voyait l'étonnement des gens pour la musique, des musiques qu'ils n'avaient jamais entendues de leur vie, du Mali, des bangos, des choses comme ça. Ces musiques-là ne circulaient pas avant. Fait que moi, c'est ça. Tout jeune, j'ai vu donc le pouvoir de la musique pour établir une espèce de dialogue, un contact qui est très, très fort, mettre le monde en mouvement.
0: Oui, c'est ça, un contact qui est très... c'est primitif, là.
3: Ah,
0: on parle d'un langage.
3: Tribal,
0: personne ne se parle, les corps parlent.
2: Ouais. Mais c'est rassembleur aussi. C'est comme tu te retrouves dans un environnement que tu connais pas personne, mais la musique, le fait que tu tripes sur la même chanson, qui t'amène sur la même émotion, ça fait vraiment une connexion. Puis moi, la plupart
3: de mes... À ce moment-là aussi.
2: Oui, exactement. Puis moi, c'est là que j'ai rencontré la plupart de mes amis aujourd'hui. Là, ça vient tout de la scène Ben, oui, probablement qu'il y a ce côté-là qu'on

0: en commun, évidemment, mais
1: cette même scène.
0: Mais j'ai rencontré des gens extraordinaires avec plein de. Je trouve ça vraiment.
1: On va en créer des liens, nous autres, aujourd'hui, grâce à vos conseils. On entre tout de suite dans le concret. C'est quoi le meilleur lieu pour organiser un party, Philippe?
2: Moi, c'est dehors.
1: Dehors.
2: Okay. N'importe quelle saison, en plus, dehors, parce que c'est un peu inusité, puis parce que ça éveille les sens aussi. Puis justement, comme Annika disait, c'est le moment de communion, le moment qui devient presque solennel. Puis des fois, il y a des lieux où tu es à l'extérieur, puis ça crée quelque chose de surréel. Même juste l'hiver. Maintenant, on fait des festivals d'hiver. Il y a quelque chose de surréel quand tu vas, le mercure est à moins 25, OK? Tu t'habilles, puis tu vas danser dehors. Juste là, dans le cerveau, il y a quelque chose sur le plan cognitif, là, ça fonctionne pas. Donc, ça fonctionne tellement pas que ça fonctionne.
0: C'est un peu la même chose pour moi. Moi, c'est le côté de la nature aussi. C'est la connexion avec la nature. Il y a quelque chose avec le soleil, la nuit, les étoiles. Il y a quelque chose par rapport à ça. Mais j'adore aussi les lofts intimes. Il y a le côté plus près des gens. Le fait de pouvoir rencontrer directement les gens sur place, après ton set. Tu as plus de chances d'avoir une communication avec eux. Puis le fait de les voir, le fait d'être sur une grande scène, autant que je peux aimer ça aussi, mais c'est pas même le même trip, tu sais, le fait de que tu sais sur un stage tu vois pas les gens, mais tu vois juste une masse de personnes, mais tu vois pas la réaction directe à part.
1: Puis vous avez mentionné le soleil, donc un bon party ça peut se faire de jour selon vous, Dominique?
0: Ben oui, moi je préfère de jour maintenant. Tu sais, dans le temps je pouvais me coucher tard.
1: Mais... Oui, le jour c'était le petit matin.
0: Exactement, tu veux le lever du soleil, mais là maintenant tu sais avec les événements que j'organise principalement, ça se passe entre 6h et 10h, 1h le matin, puis tout le monde est satisfait avec ça, puis je trouve que l'énergie est différente aussi.
2: Ouais,
0: c'est qu'on a plus d'énergie, mais pour ma part, je suis un peu plus vieille là, maintenant aujourd'hui, là, ça fait quand même pas loin de 30 ans que je fais ça, mais il y a quelque chose de spécial là-dedans.
1: OK, on continue à guider notre auditoire dans l'organisation d'un bon party. Mm-hmm. Est-ce qu'on décore le lieu où la fête survient, Philippe?
2: Oui, on peut décorer.
1: Avec
2: c'est
1: quoi?
2: Pas avec des jeux de lumière.
1: Oh,
2: avec
1: compliqué.
2: Avec ben non plus maintenant. Avec de la lumière qu'il faut juste diriger un petit peu, circonscrire l'espace. Juste pour circonscrire l'espace un petit peu. Donc la musique elle vient de là. Vous autres vous êtes là. Voici comment ça se passe. Donc, juste un petit environnement. On suggère un environnement. Ça peut être intéressant des fois, mais des fois on n'a pas besoin non plus là.
1: Pour ou contre la boule disco?
0: Moi toujours.
1: Toujours pour.
0: Moi, je suis assez vendue là, avec la boule disco. Il y a quelque chose, ça vient. Non, pour moi, je suis vendue. Puis pour le décor aussi, c'est important. De plus en plus, j'essaie de justement dans les événements de créer quelque chose de différent. Évidemment, c'est sûr, certain que la musique et le système de son, pour moi, c'est primordial. Mm-hmm. C'est la base d'une soirée. Il y a l'accueil, mais il y a les petites attentions des fois d'avoir une déco qui tape à l'œil ou pour moi c'est important.
1: On pourrait donc suggérer à notre auditoire même des soirées thématiques.
0: Ah ça c'est le fun.
1: Parce que tu sais un jeu de lumière, je comprends Philippe, mais c'est pas tout le monde là qui a ça à sa disposition, mais si on y va dans la petite attention et circonscrire l'événement puis créer une thématique qui rend ça spécial, on pourrait proposer un thème.
0: Oui, parce que ça crée des contacts aussi, le fait que les gens se costument, le fait que justement tu sais on regarde le phénomène Burning Man, moi je suis allée quand même 8 fois là-bas.
2: Ah oui hein.
0: Puis le fait que tu sais le côté créatif là-dedans donc, qui
1: et là quand vous parlez de Burning Man, vous nous recommandez pas nécessairement une tente à orgie, j'imagine.
0: Non,
1: Dominique, c'est
0: ben
1: pas ce que vous saviez.
0: Il y a peut-être ça sur tout le site là, mais c'est vraiment pas ça là. Okay. La base c'est vraiment la musique, c'est les connexions, il y a beaucoup d'art là-bas, il y a vraiment des structures qui des gens qui investissent beaucoup de temps et d'énergie à construire, puis moi avoir été là-bas puis faire partie d'un camp pour bâtir l'espace, c'est du commitment quand
1: alors,
0: même.
1: Alors parlons de musique plutôt que de sexe en groupe. On va essayer de s'inspirer. Pourquoi? Parce que il est 9h16, okay. Philippe Pémiou. On va essayer de s'inspirer de vous, DJ Mighty Cat et Philippe Pémiou. Quand vous arrivez aux platines, comment vous prenez le pouls du public? Philippe.
2: D'abord, je pose des questions sur avant quand on m'engage qui va être là, quelles sont les intentions des gens, ça va où exactement, puis ça. Donc j'aime ça déjà être prêt parce que ma liste musicale est déjà pas mal prête là.
1: Mm-hmm.
2: Je suis un peu prêt à m'adapter, mais j'ai quand même réfléchi pas mal à mes affaires. Donc ça, puis après ça, j'aime ça.

0: Surtout s'il y a un DJ qui joue avant moi, c'est vraiment important quand même de prendre connaissance de qui joue avant et
1: qu'est-ce
0: après. Donc, de se préparer. C'est vraiment super important de se préparer avant. Mais après ça, moi, j'improvise quand même beaucoup. J'ai, comme Philippe, j'organise une playlist, mais j'ai une playlist organisée selon le temps. C'est début de soirée, début de set, milieu de set, fin de set. Comme ça, je peux aller quand même piger de la musique. La même façon pour les vinyles aussi. Mm-hmm. Je les organise comme en ordre pour pouvoir avoir une facilité de me retrouver là-dedans.
2: Donc, vous pensez à une progression de la soirée.
0: Exactement. Mais en même temps, tu sais, avec le digital, tu peux apporter une clé USB, c'est à l'infini. Puis si je me rends compte que la musique, parce que je suis assez versatile, je suis connue plus dans la house, mais tu sais, si je vois que les gens vont entendre plus de l'afro ou un style particulier ou quoi que ce soit, mais là, j'ai l'opportunité quand même d'aller chercher dans mes vieilles playlists que je sais que j'ai joué dans tel événement puis que je jouais ce style musical-là. Je peux me retrouver de cette façon-là parce que j'ai pas de mémoire de nom. Pour moi, c'est super difficile. Il faut que je m'organise.
2: Merci de m'apprendre qu'on dit la house. J'aurais dit le house comme une néophyte. on va sortir papier et crayon parce que là, j'aimerais connaître la chanson qui vous permet de faire lever le party à tout coup. Dominique, on va écouter un extrait de votre choix.

0: Philippe et Houdon, ça va clairement. Vous avez réussi, DJ Miley Cat, à faire le bon choix avec Big Fun. Pourquoi cette chanson?
1: Ben, ça dit tout dans les paroles. Hein? Big Fun, it's about party. C'est comme de s'amuser. Puis il y a quelque chose... C'est quand même sorti en 88.
0: Chanson de Détroit.
1: Exactement, produit par Kevin Sanderson, Inner City. Pour moi, ça a été une référence. J'avais quoi, 14 ans peut-être quand c'est sorti. Et aussitôt qu'on entend les premières notes, on le sait. Je pense que la plupart des gens le connaissent. Ils l'ont entendu à quelque part, soit à la radio, parce que ça jouait à la radio à ce moment-là.
0: C'est un bon choix. Philippe, on va écouter quelques secondes de votre choix maintenant.

0: chanter là-dessus au début, première tune.
1: C'est comme ça que vous posez votre drapeau.
0: C'est ça, posez le drapeau.
1: Au son, on sent que ça va lever.
0: Le colon vient d'arriver.
1: Je ris parce qu'il y avait comme des coups de coude au rythme de la chanson Animals.
0: Martin Garrix.
1: Alors, pourquoi c'est la chanson parfaite pour lancer une soirée?
0: Ben, votre réaction, le prouvait tantôt, hein, parce que ça chahute. Ça chahute, ça te brasse, ça te dit attention, là, c'est ça qui va se passer. Donc, ça attire l'attention, finalement. Donc, c'est vraiment ça. Donc, moi, j'utilise seulement au début. Pas tout le temps, mais assez souvent quand même. Donc, c'est ma chanson...
1: Signature.
0: Walk-in, OK? Donc, ça veut dire à partir de maintenant, là. Puis, ben, c'est ça, ça fait juste... Il faut s'assurer d'envoyer un message qui est clair.
1: Oui, on entend l'animateur là, dans votre volonté de communiquer des messages
0: c'est
1: à votre
0: ça,
1: public.
0: C'est un peu comme, mettons, si on faisait un parallèle avec une émission de radio de télé, c'est le générique d'ouverture.
1: Je comprends bien. Toujours dans l'idée d'organiser un party qui lève, est-ce qu'un DJ devrait parler au micro, selon vous, Dominique?
2: Moi, je suis pas bonne là-dedans. Dans le sens que malgré que je joue devant beaucoup de monde, mais je suis un peu timide. Donc, j'ai pas la facilité nécessairement de parler tout le temps. Puis, pour moi, la musique parle. Je préfère garder le flow, l'énergie. C'est sûr, certain que je prends le micro une fois de temps en temps pour remercier les gens à la fin de la soirée. Je trouve ça super important de présenter aussi. C'est moi qui organise, puis j'invite des gens. J'aime bien annoncer les personnes avec qui qu'on présente. Mais non, ouais.
1: Sinon, vous laissez la musique parler.
2: Exactement.
1: Philippe Fémieux, vous parlez à longueur de semaine.
0: Moi, je parle juste trop tout le temps.
1: Le faites-vous en plus dans vos
0: sens? Non, vous avez très bien compris. Même des fois, les gens ils disent « Ouais, tu parles pas. » Ben oui, mais j'arrête pas de parler, moi.
1: Donc, réécoutez-moi sur l'application Radio-Canada Audio si vous voulez entendre ma voix.
0: Non, je parle pas du tout. Là. Des fois, les gens disent « Le micro est là. » Okay, non, c'est beau, c'est pas ça.
1: Est-ce que le DJ responsable de notre party devrait accepter les demandes spéciales?
0: Oh, bonne question, celle-là.
1: Mais je pense que ça divise.
0: Oui, bien
2: sûr. Ça dépend le moment aussi. C'est pour quel événement que tu joues, parce que tu sais, si tu joues pour un mariage, puis tu sais que c'est leur journée spéciale, c'est sûr, certain que moi, je leur demande leur liste avant.

0: veux savoir. Puis je prépare un ordinateur à côté, avec plugé sur YouTube pour être sûr, certain que si j'ai des gens qui me demandent une chanson spécifique, je vais la jouer. Parce que la dernière chose que tu veux pas à subir, c'est te faire reprocher.
1: D'avoir ruiné un mariage.
0: Dessus parce que ta musique est pas bonne. C'est quoi ça? Qu'est-ce que tu fais? Puis c'est comme...
1: Ouais, les gens boivent trop dans les mariages.
0: Ben, c'est parce que des fois, t'es pas programmé au bon endroit. T'sais, moi, j'ai un son spécifique qui joue entre la salle. T'sais, tout ce qui est côté soulful, house, t'sais, je joue de la techno minimale, mais si tu me demandes de jouer de la trance commerciale, des trucs un peu plus pop, je suis quand même limitée. Je suis le pop rock des années 80-90, j'ai pas de problème. Mais après ça, là, qu'est-ce qui est plus récemment, j'ai pas nécessairement la musique sous la main.
1: Je comprends. Philippe Fémiou, les demandes spéciales, vous en faites quoi?
2: Je pense que je vais vous répondre en contradiction. C'est-à-dire que à la base, j'aime dire que c'est non.
0: C'est toujours non. Mais
2: à la base, c'est non. Tu sais, je me suis préparé, j'ai fait mon travail, mes devoirs sont faits, je le sais où on s'en va, je le sais. Puis, mais des fois, ça arrive que quelqu'un a une meilleure idée que toi.
0: Ça aligne avec toi.
2: Ben oui, la personne la comprend des fois. Il y a beaucoup de gens qui connaissent beaucoup la musique. Là. C'est vraiment quelque chose de vraiment étonnant. Des fois, je suis étonné, là, parce que moi, je fais ça depuis 35 ans, bien à sûr. Tous les jours. Mais il y a des gens qui, je ne sais pas comment ils font pour accumuler autant de connaissances musicales en faisant autre chose. Mm-hmm. Ils ont d'autres métiers. Puis là, ils arrivent un moment donné et ils disent « Hey, mais ça, t'as pas pensé à mettre... » Mais j'avais pas pensé. Mais oui, peut-être. Oui, t'as raison.
1: Donc, vous approchez ce rôle avec une certaine humilité.
0: Ben, c'est toujours avec respect. Ben,
2: oui,
0: faut pas envoyer promener le monde là-dessus.
2: C'est à la fin, on est là pour avoir du plaisir. Nous aussi.
0: Oui, exactement.
2: Nous aussi, on est là pour avoir du plaisir. Fait que si la personne a une meilleure idée pour qu'on ait plus de plaisir ensemble, ben oui, go.
1: Est-ce que le DJ ou la DJ devrait dansouiller pour donner l'exemple aux autres?
2: Moi, j'y vais, sérieusement.
0: Qu'est-ce que tu veux dire?
2: Les deux mains dans les airs.
1: Dansouiller, là, je suis en train de le mimer.
0: Ben,
1: ce
0: moi,
1: qui
0: je danse naturellement de toute façon, là-dessus, du moment qu'il y a une énergie. Je suis toujours en train de danser en arrière de la scène, mais le phénomène de toujours lever les bras dans les airs pour crinquer la scène, oui. ça m'agace vraiment.
1: C'est exactement ce que je m'y mets, DJ Magic.
0: Ça m'agace vraiment. C'est comme les bras dans les airs, levez, let's go. Non, moi, quand c'est naturel, mais je le fais aussi, tu sais, je veux dire, ça vient naturel quand il y a quelque chose, mais. Quand la personne a touche pratiquement pas aux platines, puis que je trouve ça douteux des fois. Il y a beaucoup d'influenceurs qui se font ce métier-là aujourd'hui que je doute à quel point qu'ils joueraient vraiment en arrière des platines.
1: Intéressant. Philippe Fémiou, donc vous donnez l'exemple par vos mouvements?
2: Ben ouais, ça. Non, moi je vais fort là, physiquement. Là. Je vais fort, mais ça finit que je suis en eau, c'est certain.
1: OK.
0: La même chose aussi. Là.
1: Je vais maintenant faire entendre à notre auditoire la chanson que vous faites jouer si vous voulez absolument que les gens chantent. Dominique, on y va avec votre choix.

0: Donc, Show Me Love, Robin S. Pourquoi celle-là?
1: Ben ça, c'est un classique, là, Anthem. Je sais pas pourquoi, mais qui l'a pas entendu, cette chanson-là?
0: J'avoue.
1: Une fois. Tu sais, je veux dire.
0: Ça traverse les générations.
1: Ouais, exactement.
2: Et elle est revenue cool aussi, parce que sur les médias sociaux, il y a des gens qui s'amusent avec ça. Là,
0: c'est vrai?
2: Aussi. Ouais, c'est ça. Les gens qui simulent quelqu'un qui se blesse, par exemple, qui tombe, là, puis là.
0: Ah, oh, le cri!
2: Oui, le cri, c'est ça.
0: Philippe, votre choix me fait sourire parce que récemment, mon neveu de 19 ans me dit « Hey, c'est le fun dans les clubs, ils font jouer de la vieille musique », puis il me parlait de cette chanson-là.

0: Temperature de Sean Paul. Mm-hmm. Donc ça, les gens chantent inévitablement ça, selon votre expérience.
1: Parce que ça, c'est intéressant parce que bon, justement, l'exemple de votre neveu est bon. Donc cette chanson-là, elle nous suit depuis plus d'une décennie maintenant. Ah, oui. Puis là, maintenant, elle est... puisque les jeunes personnes cool l'aiment, elle s'est débarrassée de son vernis un peu quétaine.
0: Absolument. Oui.
1: Alors maintenant, c'est plus facile de l'assumer. Parce que pendant quelques années, je le faisais des fois, puis je voyais les personnes les plus cool là, devant moi. Il y en a qui osaient tourner les yeux en disant ah, « ça, c'est quétaine, ça.
0: Ah. »
1: Ouais, il y en a une couple qui me l'ont fait, ça, là, ah. qui ont tourné les yeux en disant « t'es quétaine, Fenio. » Mais là, maintenant, ça, ça arrête de
0: bien cool. Mais vous avez perduré. C'est ce que j'entends.
1: J'ai fait semblant, j'ai pas vu.
0: Oh, yes. C'est un choix éditorial. Est-ce que toute fête est récupérable, selon vous? Avez-vous un conseil
1: est-ce
0: pour les... Est-ce que toute fête est récupérable? Ah. Tu sais, mettons que je me dis, ouf, ça

0: lève pas pantoute. Quel conseil vous pouvez me donner, Dominique?
1: Tu changes de musique, tu t'essayes de t'adapter le plus possible, mais en même temps, c'est que... Ça dépend, il y a tellement de facteurs.
2: Ah oui, les facteurs extérieurs, par exemple, des fois, ça peut arriver. Ben, des fois, il n'y a pas de monde. Des fois, c'est moi, ça peut arriver. Des fois, j'ai fait des quatre personnes. Qu'est-ce que tu veux faire?
1: Oui, mais les quatre personnes, j'ai réussi à les faire danser.
0: Oui, hein?
1: C'est comme des fois, j'ai eu des soirées comme ça, mais excuse-moi, je t'ai coupé.
2: Non, ça va, vas-y, je vais.
1: Mais non, il y a vraiment, tu sais, on fait qu'est-ce qu'on peut avec, c'est tout, puis il y a l'environnement aussi.
2: Des fois, tu peux être en canicule. Des fois, t'es au soleil, en canicule, en fin d'après-midi. Là, à un moment donné, sérieusement, jusqu'à quel point tu veux absolument que ton ego te serve puis de voir des gens danser, là?
0: Oui, à quel point...
2: Ton deux combats, là.
0: À quel point veut-on causer des coups de chaleur?
2: Voilà, c'est ça.
0: Je veux
2: ça,
0: dire, il y a une responsabilité.
2: C'est ça, à un moment donné, tu fais « OK, c'est beau, gazon, là.
0: » On va faire jouer la meilleure chanson pour terminer la fête, pour terminer cette entrevue. Dominique, écoutons votre choix. J'aime ça. Ça fait très générique de fin d'un téléroman que j'aurais vraiment aimé. Je connais pas cette chanson. Présentez-la moi, DJ Miley Cat.
1: Joe Smooth, sorti Promised Land en 88. Je suis bien dans les classiques. Là.
0: C'est sûr que c'est l'année de ma naissance, à ma défense.
1: Ah oui, exactement. Mais ça reste quand même un classique. Puis c'est les paroles. Il y a quelque chose de vraiment positif là-dedans. Mais moi, j'écoute beaucoup qu'est-ce qu'on dit dans la musique. Ouais. Je trouve que c'est super important. Puis pour moi, c'est un verre d'oreille. Là. Tu sais, c'est comme ça reste. La mélodie, elle revient. Mm-hmm. Tu quittes le dance floor avec serein.
0: Ouais, ça donne un élan, c'est un bon choix. Philippe, dites-nous quelques mots au sujet de votre choix. On va l'écouter au complet dans quelques secondes.
2: Ouais. Celle-là, je l'aime beaucoup parce que on dirait que c'est le corps qui rejoint le cœur avec celle-là parce que on entend quelque chose qui est très organique, qui est très vrai. Donc la voix des Black Bear, qui est un ensemble vocal
0: Atikamekw.
2: Puis moi, en tout cas, non seulement c'est pas juste le cœur, mais c'est les larmes. J'ai souvent pleuré sur la musique des Black Bear. J'ai vu aussi les gens avoir des réactions là, physiques là, très, très profondes. Cette musique-là est faite pour ça. Elle sort du sol aussi. C'est Matin. Hein, donc, à l'origine, c'est une toune de Matin
0: qui a été remixée par Millimétrique.
2: On entend les voix des Black Bear. Ça, je vais la jouer assurément. Là, je fais un DJ set ce vendredi à Nuit d'Afrique. Là.
0: Oui.
2: Ouais, puis je vais la jouer.
0: Donc, on parle de la chanson « N'été poitouat ». Merci beaucoup à vous deux. Dominique Thibault, vous serez en tant que DJ Miley Cat à la soirée Dansons avec 3 DJ le vendredi 24 juillet au Robin des Bois à Montréal. Vous serez aussi au Festival Faune à Bromont le 7 août. Philippe Fiumilou, vous l'avez dit, vous serez dans le cadre du Festival Nuit d'Afrique à l'événement Les Escales Tropicales le vendredi 17 juillet à 21h30. Ouais. Vous serez aussi au Parvis Radio-Canada la fin de semaine prochaine dans le cadre du Festif de Baie-Saint-Paul.
2: Trois soirées,
0: puis évidemment, vous animez Cosmopolite.
2: Tout à fait.
0: Du côté d'ici première. On se quitte avec votre choix de chanson pour terminer la fête.
2: Merci, Rosemary.
0: Merci à vous.

0: Moi, j'ai eu la chance de voir une performance de Black Bear et je recommande ça à absolument tout le monde qui peut voir ce groupe. C'est une expérience vraiment émouvante. Pour mieux comprendre notre quotidien, maintenant, on se dit que c'est une bonne idée d'en savoir un peu plus sur ce qu'on mange. Alors, on va plonger dans l'histoire de notre cuisine avec Florence Gagnon-Brouillet, historienne spécialiste de l'alimentation, et Stéphanie Côté, nutritionniste, autrice et conférencière. Salut à vous deux!
1: Salut!
2: Bonjour à toi!
0: Stéphanie, oui. Aujourd'hui, vous voulez parler d'huile.
1: D'huile, de canola, de soya, de tournesol, de cameline, plein d'huiles qu'on produit au Canada. Donc, il n'y a pas juste l'huile d'olive dans la vie.
0: Oui, c'est ça, ça fait partie de nous, ça. C'est super intéressant. De votre côté, Florence, vous allez me parler de mayo.
2: Oui, parce que honnêtement, j'ai réalisé que dans nos soupers estivaux, hein, c'est les hot dogs, les hamburgers, et je me suis dit que ces moments sont les meilleurs moments pour réactualiser ou forger des nouvelles amitiés. Hein, parce que moi, j'analyse beaucoup. Est-ce que tu mets du ketchup, de la mayo, de la relish? Donc, aujourd'hui, je vous parle mayonnaise. Un moyen peut-être pour moi d'entretenir des rapports cordiaux avec ceux et celles qui l'adorent.
0: Hey, je suis contente de vous entendre dire ça parce que je me fais vraiment juger pour mon utilisation de la mayonnaise, moi, dans les barbecues. Moi, j'en mets dans mes burgers, j'en mets dans mes hot dogs. Ben, c'est exactement ma réaction, Stéphanie Côté. Mais les gens sont souvent surpris de me voir utiliser
1: avec
0: de la mayo
1: frites,
0: là-dedans.
1: Ouais, non?
0: Évidemment. Okay,
2: bon. Moi, je suis de l'autre équipe. Hein. Mais
0: Pardon?
2: C'est pour ça, je me suis dit que je faisais une trêve aujourd'hui. Là.
0: Ah oui, hein, donc vous pourriez me juger parce que je mets de la mayo dans mon hot dog?
2: Pas aujourd'hui.
0: Ben, je salue votre ouverture, Florence. Stéphanie, on va commencer en parlant d'huile d'ici. Depuis quand on développe cette industrie-là au Canada?
1: C'est pendant la Deuxième Guerre mondiale.
0: Donc, c'est récent.
1: C'est tout à fait récent, oui. C'est l'industrie alimentaire et des boissons au Canada qui est la plus récente. Il ne se passait rien ici au Canada avant les années 1940. C'est vraiment la Deuxième Guerre mondiale qui a tout déclenché parce qu'à ce moment-là, il y a eu une pénurie des huiles qu'on importait, des matières grasses qu'on importait. Alors là, le gouvernement canadien s'élever en disant « OK, maintenant, on va soutenir davantage cette industrie-là, on va développer cette industrie. » Et c'est comme ça, notamment, que la culture de soya a débuté en Ontario, la culture de tournesol a commencé au Manitoba, en Saskatchewan, et le colza dans les provinces des Prairies aussi.
0: Je trouve ça fou parce que dans ma tête, c'est une industrie vraiment importante et associée à l'identité canadienne.
1: Maintenant, oui, oui. Ça a vraiment eu une progression fulgurante au fil des années. Tout a commencé, là, comme je le disais, là, autour de 1940, on a financé cette industrie-là, mais t'sais, évidemment, ça prend une couple d'années avant qu'on cultive évidemment les grains, effectivement. Donc, c'est vers 1943 que la culture du soya a commencé ici. Donc, même si c'est un grain là, qui vient d'Asie originalement, maintenant, depuis plusieurs années, c'est vraiment en Amérique que le soya est davantage cultivé pour son huile. Fait qu'en 1943, c'est plus dans le sud-ouest de l'Ontario que le soya a été cultivé, parce que c'est là que la température, que les terres le permettaient. Ça a pris quelques années avant qu'il y ait des nouvelles variétés qui soient plus tolérantes au froid, qui soient développées et que là, le soya puisse être cultivé dans les provinces maritimes, entre autres, au Québec aussi. Et maintenant, depuis plusieurs années, là, le Québec est vraiment une province là, où on cultive quand même beaucoup de soya. Donc, ça a vraiment été là, une progression en fonction des variétés qui ont été développées. C'est un petit peu la même chose qui s'est passé avec le tournesol. Mais le tournesol, à l'origine, c'est quand même une plante qui est originaire de l'Amérique du Nord. Il y a plusieurs, en fait, 3000 ans avant Jésus-Christ, les Premières Nations dans la vallée du Mississippi, notamment, cultivaient le tournesol. Puis après ça, les Européens ont amené la plante en Europe au 16e siècle, mais c'était davantage une plante ornementale. Tu sais, plante, la fleur de tournesol, comme c'est beau. Puis c'était vers le 17e siècle environ que c'est en Russie et en Ukraine que la plante a davantage été utilisée pour des usages alimentaires.
0: Ah bon?
1: Mais ça a pris des recherches puis des changements de variété aussi pour que la plante puisse être davantage utilisée pour son huile parce qu'on a développé des variétés qui étaient plus riches en huile. Et c'est comme ça qu'au Canada, notamment en 1943, oui, on a commencé à cultiver le tournesol, mais ça a pris quelques années, une trentaine d'années, avant que des variétés soient développées pour que ça prenne vraiment plus... l'huile de tournesol a pris son essor à ce moment-là, parce que c'était des variétés qui étaient plus riches en huile. Et ben là, on a commencé à en cultiver pas mal plus, entre autres, dans les prairies. Puis le Québec a davantage aussi développé une sorte d'huile de tournesol qui était vraiment propre à au climat plus nordique. Et entre autres, présentement, on a encore beaucoup d'huile de tournesol, mais de plus petits producteurs. Parce que c'est ce qu'il faut dire aussi, quand on parle d'huile, il y a des grandes compagnies d'huile qui vont raffiner l'huile, qui vont la désodoriser puis en faire une huile plus commerciale. Mais parallèlement à ça, on a aussi plein de petits producteurs qui font encore des huiles biologiques, première pression à froid. Et ben là, c'est vraiment deux catégories quand même différentes qui se côtoient ici au Canada.
0: Oui, puis ça me fait réaliser que je connais pas tellement l'huile de tournesol artisanale ou même l'huile de canola. D'ailleurs, on va discuter dans quelques secondes de leur utilisation en cuisine. Mais avant, Stéphanie, quand vous avez énuméré les huiles d'ici, j'ai entendu de colza.
1: Oui, de colza.
0: Encore une fois, j'aurais l'air inculte, mais je ne connais pas l'huile de colza.
1: Ben, c'est parce qu'elle ne se retrouve plus vraiment à l'épicerie, l'huile de colza. En 1940, elle a été développée, mais elle n'était pas très bonne au goût. Pour pas dire vraiment pas bonne au goût, et un peu toxique aussi.
0: Un peu toxique.
1: Elle était davantage utilisée pour les moteurs des bateaux, donc ce qui était quand même pratique durant la Deuxième Guerre mondiale, mais ce qui a fait que son utilisation après la guerre était comme boîte, là, qu'est-ce qu'on va faire avec cette huile-là? Donc, pendant à peu près 25 ans, il y a des chercheurs d'université, des agronomes, puis autant là, du gouvernement que des universités qui se sont concentrés sur de la recherche pour faire évoluer le grain. Parce qu'il y avait, entre autres, un acide qui s'appelle l'acide érucique dans le colza qui rendait la plante mauvaise et toxique. Donc, les chercheurs ont voulu faire diminuer cette quantité d'acide-là, la réduire le plus possible. Et à force de travailler sur ces recherches et sur ce grain, bien, ils y sont arrivés. En 1974, est née la Canadian Oil Low Acid, donc pour diminuer l'acide, qui est devenu le canola. Donc, c'est vraiment ce qui a donné la naissance au canola. Et c'est une des recherches, là, vraiment une des grandes réussites là, en termes là, agroalimentaires au Canada.
0: Donc, l'huile de canola, c'est d'ici?
1: C'est une invention canadienne, tout à fait. Tout à fait, donc depuis 1974. Et encore une fois, cette huile-là, elle existe là, en format là, industriel, l'huile très, qu'on retrouve là, à l'épicerie.
0: On a toutes la même bouteille en tête.
1: Probablement, mais je pense qu'on gagnerait à découvrir ces huiles-là de format là, plus artisanal, dans des huiles qui sont de première pression à froid, dans des bouteilles qui sont foncées, des petits producteurs d'ici. Entre autres, j'ai parlé avec Audrey de la ferme Tournevent qui est au Saguenay-Lac-Saint-Jean, qui est une productrice d'huile, notamment de canola, de tournesol, de chanvre, de citrouille. Et donc, toutes ces huiles, elles existent là, en format là, un peu plus artisanal, avec un peu plus de personnalité.
0: Intéressant. Moi, du côté artisanal, ce que je connais et que j'aime bien, c'est l'huile de caméline.
1: Oui.
0: Canadienne aussi?
1: Oui. Mais non. En fait, oui, elle n'est pas canadienne originalement parce qu'on la cultive en Europe, en Asie depuis des millénaires. Cependant, elle a quand même été abandonnée pendant plusieurs années parce qu'elle n'avait pas un très grand rendement pour son huile. Il a fallu des nouveaux développements de variétés également pour avoir quelque chose d'un peu plus productif. Et elle a aussi été ramenée, notamment parce qu'on s'est rendu compte à quel point elle était nutritive. Ah oui. Sa valeur nutritive, elle est super intéressante. Notamment, elle contient des bons gras oméga-3. Ça, on recherche ça dans les huiles. Donc, c'est pour ça qu'à force d'années de recherche aussi, notamment la compagnie québécoise Olimega, avec des chercheurs de l'Université Laval et des spécialistes du MAPAC, ont développé des variétés là, un peu plus intéressantes pour le goût, pour le rendement également. Et notamment, là, l'huile signée Cameline ici, là, qui est une marque qu'on connaît bien. C'est même que ça a été développé là, pour rendre ça un peu plus, pour la démocratiser.
0: Donc, vous venez de nous nommer plein de belles options si on veut employer des huiles canadiennes. Mm-hmm. Maintenant, quelles sont leurs différences en cuisine? J'utilise laquelle pour faire quoi, Stéphanie Côté?
1: Ça, c'est super important parce que, dans le fond, il n'y a pas une huile qui est parfaite et qu'on va utiliser pour tout. Et la beauté de la chose, c'est justement qu'il en existe différentes variétés pour la cuisson, pour la friture, pour ajouter à nos vinaigrettes ou en finition. Et c'est important de respecter leurs propriétés pour ces usages-là. Premièrement, parce que elles ont un point de fumée qui varie.
0: Oui.
1: C'est quoi le point de fumée? C'est la température que quand on atteint une certaine chaleur, l'huile va commencer à fumer. Donc,
0: dans
1: le point
0: poêle.
1: De fumée, ça le dit dans la poêle, puis on le voit, là, c'est visible comme ça à l'œil. Et ça, à ce moment-là, c'est parce qu'il y a une dégradation de l'huile qui se produit. La valeur nutritive va être affectée, puis son goût va être affecté, puis il va avoir aussi, là, ça ne sera plus vraiment aussi bon pour notre santé. Donc, ça, c'est le point de fumée. Fait qu'il faut vraiment, selon l'usage qu'on va faire, choisir des huiles qui ont un point de fumée qui ne sera pas atteint.
0: Comme l'huile de caméline, c'est plus élevé. élevé, non?
1: C'est quand même élevé. On va pas l'utiliser pour faire de la friture, mais l'huile de cameline, par exemple, pour faire des sautés à la poêle, c'est tout à fait convenable. Mais il y a beaucoup d'huiles qui le sont. L'huile de canola va l'être. L'huile de tournesol qu'on produit au Québec, notamment, elle est bonne pour cuisiner dans la poêle aussi. Si on veut faire de la friture, là, on n'aura pas le choix de se tourner vers des huiles qui sont plus raffinées parce qu'elles ont été... le fait de les raffiner, ça les a aussi stabilisées. Mmh. Fait qu'il y a, par exemple, l'huile de canola, de tournesol, de maïs qui vont pouvoir être utilisées pour la friture. Puis, en termes d'utilisation pour des muffins, pour des gâteaux, bien, l'huile de tournesol, l'huile de canola, ça fait super bien le travail. Puis après ça, quand on veut y aller en huile de finition ou de vinaigrette, là, il y a un terrain de jeu immense qui nous est proposé avec toutes ces huiles-là de première pression à froid qui ont toute leur personnalité, leur odeur, leur saveur, leur, tu sais, vraiment, là, il y a un monde à découvrir là-dedans. Et puis là, j'en ai nommé quelques-unes, mais tu sais, j'ai pas parlé vraiment de chanvre, de l'huile de lin, de l'huile de citrouille qui ont chacune leur propriété, autant pour la cuisine que pour la valeur nutritive. Parce que c'est ce qui est important de mentionner aussi. Quand on veut y aller avec une variété d'huiles, c'est pas juste pour les usages, c'est pour notre bien-être, pour notre santé aussi.
0: Bien, parlons-en de la santé. En ligne, il y a des influenceurs et des influenceuses santé qui semblent associer des huiles aux démons.
1: Oui.
0: Ah, oui, là. On devrait pas consommer de... Je l'ai juste en anglais parce que ce sont
1: oil.
0: Exactement... Oui. Comment on traduirait ça en français?
1: L'huile de graines. Ben, c'est parce que c'est les huiles végétales.
0: On tape beaucoup. De quoi ils parlent, Stéphanie, ces gens-là?
1: Oui, ils parlent d'inflammation, ils parlent de mauvais gras, mais ils savent pas tous de quoi ils parlent. Ce sont des influenceurs, pas nécessairement des scientifiques. Dans le fond, ce qu'ils vont reprocher, c'est le profil de matière grasse de ces huiles-là, entre autres de l'huile de canola, mais honnêtement, les études scientifiques montrent très bien que l'huile de canola ne va pas causer de l'inflammation. Au contraire, l'huile de canola contient des oméga-3 aussi. Et là où est le problème généralement, c'est pas dans les huiles que nous on utilise à la maison, puis surtout pas quand on utilise des bonnes huiles. C'est que l'huile de canola, en général, elle est utilisée dans l'industrie alimentaire, beaucoup associée aux aliments ultra transformés, aux aliments frits. Donc là, on jette le bébé avec l'eau du bain là, quand on accuse l'huile de canola d'être problématique à cet effet-là. C'est pas l'huile de canola le problème.
0: On reçoit des commentaires sur la bulle de conversation de l'application Radio-Canada Audio, notamment « J'espère que vous ne mettez pas de mayonnaise dans votre poutine » et « Team Mayo dans tout », ce qui nous amènera bientôt à notre prochain sujet. Mais on a aussi reçu une question d'une auditrice. Et je ne sais pas si vous avez la réponse. Là, Stéphanie, sentez-vous bien à l'aise si ce n'est pas le cas. Je veux dire, on vous lance des questions au hasard comme ça, reçues de la part de notre auditoire. Elle nous demande, est-ce que les huiles de tournesol, soya, canola raffinées vendues en épicerie et provenant du Canada sont toutes génétiquement modifiées?
1: Très bonne question. En fait, il y a environ 80 % du soya canadien qui est génétiquement modifié et 95 % du canola canadien qui est génétiquement modifié. Donc, il y a quand même des bonnes chances. Je suis moins certaine pour le tournesol, par exemple, donc je ne vais pas me prononcer. Mais il y a des bonnes chances que ça soit. Quand c'est bio, par exemple, c'est quand même une assurance que ça ne l'est pas.
0: Voyons donc, vous aviez une statistique sous la main.
1: Je m'étais préparée.
0: Mais préparée à une question que nous n'avions pas écrite, ça m'impressionne toujours. Et une autre question qu'on a reçue de la part de l'auditoire. Que pensez-vous de l'huile de pépins de raisin?
1: Je la connais un petit peu moins, l'huile de pépins de raisin. Elle est intéressante. Je suis pas sûre qu'il y en a de la canadienne, par exemple. Si quelqu'un qui a de l'information là-dessus, informez-moi. C'est une huile... En fait, je pense que c'est une bonne huile à avoir dans une variété d'huiles. Mm-hmm. Pas se concentrer seulement sur cette huile-là parce qu'elle n'a pas un profil d'acide gras qui est le meilleur, disons, là. Mais je pense qu'en termes de variété, puis une fois de temps en temps, pourquoi pas.
0: Merci, Stéphanie Côté.
1: Avec plaisir.
3: Tiens, parlez-moi un petit peu de votre mayonnaise. Tout le monde parle de cette fameuse mayonnaise qui est si longue, si difficile à faire. Comment ça se fait? Moi, je la fais bien, la mayonnaise. Elle n'est pas si longue.
4: Elle est extrêmement facile. Bon. Je dirais que dans mon livre, c'est la sauce, c'est la recette la plus difficile, ce qui vous prouve à quel point le livre est facile, parce que tout de même, il arrive parfois que des gens ratent une mayonnaise en mettant des ingrédients qui n'ont pas la même température, en tournant trop vite ou mal, etc.
3: Mais j'ai vu ça dans votre livre, oui. La même température pour l'œuf et l'huile.
4: De préférence, oui.
3: Ah, ça, je l'ai vu. Oui,
4: parce que ça, c'est, sinon, avec un œuf très froid qui sort du réfrigérateur, on a parfois des ennuis. Mais cela étant, c'est tout de même quelque chose de très rapide à faire et on se demande pourquoi des gens s'entêtent à acheter de la mayonnaise en bocal alors que c'est tellement facile à faire soi-même.
0: Cet archive me jette à terre. C'est un extrait de La vie quotidienne, émission de radio diffusée sur nos ondes en 1979. Théo Loire partageait avec l'auditoire son point de vue sur la mayonnaise et se demandait, voyons, pourquoi les gens en achètent. C'est tellement simple. Êtes-vous d'accord avec son point de vue, Florence Gagnon-Brouillet?
2: Ben moi, en fait, je suis vraiment pas une grande consommatrice de mayonnaise.
0: Oui,
2: moi,
0: ça,
2: en
0: ça.
2: Fait, je suis d'accord sur le fait que la mayonnaise polarise. Donc...
0: Ça fait, les gens roulent, certaines personnes roulent des yeux en voyant un pot de mayonnaise acheté au commerce et d'autres roulent des yeux en voyant simplement de la mayonnaise, si je comprends bien.
2: Exactement. Mmh. Donc, peu importe, moi, je pense que c'est polarisant. Et donc, ce que j'ai compris, c'est que vous êtes plus mayo que ketchup. Moi, c'est ketchup
5: ensemble.
2: Toujours.
0: Absolument.
5: Ensemble.
0: C'est
5: les deux.
0: C'est un délicieux mélange. Moi, je suis parfaitement d'accord avec
2: pour la trompette.
0: Oh, la trompette, mon hot dog, mon hamburger.
2: Bon, ben aujourd'hui, mesdames, je vous parle d'une de vos favorites dans ce cas-là, d'un point de vue étymologique. Mais en fait, d'abord, la mayonnaise, c'est un condiment. Hein? Mm-hmm. Un condiment. Mais qu'est-ce qu'un condiment? Et là, j'ai eu une conversation au moment où je planifiais ma chronique avec mon ami qui est linguiste. Hein? Ne jamais sous-estimer ce genre d'amitié, toujours très pratique. Et on en est venu à la conclusion suivante, c'est que condiment, en fait, c'est issu d'un verbe latin qui va désigner à la fois l'action de conserver et préserver des aliments, mais aussi d'assaisonner des mets. Donc, nous, dans l'usage courant, hein, ce qui fait comme encore du sens pour nous aujourd'hui, ce qui motive le sens du mot, c'est plutôt l'usage qu'on va en faire, c'est-à-dire un rehausseur de saveur, un assaisonnement, plutôt que pour parler de la méthode de conservation.
0: Mm-hmm.
2: Et les premiers condiments, en fait... Et là, c'était pour faire du pouce sur la chronique de Stéphanie avec les huiles, parce que ça en prend pour faire de la mayonnaise. Mmh. Bien, les premiers condiments, dans une perspective historique, hein, on en retrouve dès moins 6000 avant Jésus-Christ. On va parler d'huile d'olive déjà. On va parler ensuite de la moutarde du côté des Romains en moins 50 avant Jésus-Christ, de la sauce soya. Hein, là, les origines chinoises sont un peu floues, mais on s'assiturait aussi avant Jésus-Christ. Sauf que la mayonnaise, elle, ses origines sont particulièrement floues et compliquées. Contesté, hein. Je vous ai dit, il n'y a rien de clair. C'est pas limpide, hein. C'est la mayonnaise.
0: C'est louche, la mayonnaise. Mais je veux juste faire une parenthèse. C'est incroyable. Les Romains mangeaient de la moutarde. Moi, j'ai visité beaucoup de musées en Italie, puis j'ai vu de la moutarde nulle part.
2: Plutôt la graine de moutarde.
0: Ah, OK.
2: Et
0: c'est
2: non, comme
0: plus clair
2: dans notre fabrication. Mmh, oui, exactement. Okay. Donc, on va en faire différents usages.
0: Donc, à quand remontent les premières traces de cette louche mayonnaise dans l'histoire?
2: Eh bien, écoutez, on aurait par exemple que le maréchal Richelieu, hein, fourbu de la bataille de Mahon à Minorque en 1756, se serait arrêté dans une auberge et aurait demandé au patron de lui concocter un repas avec les restes. On lui aurait servi un plat de viande froide accompagné d'une petite sauce. Mais je trouve quand même que cette histoire relève davantage de la légende, de l'épopée. Et celle qui serait, on va dire, la version plus... exact, serait peut-être celle où on l'attribue à Antonin Carême, qui est un chef cuisinier français reconnu, et en 1815, qui en aurait parlé pour une première fois dans un texte écrit.
0: C'est
2: Il parle d'une sauce...

0: mayonnaise en parlant d'un jaune magné. Bref, les origines sont floues. Il y en a qui disent que c'est la sauce bayonnaise. Honnêtement, je pourrais pas vous éclairer tant que ça. Je peux juste vous proposer des hypothèses.
1: Mais c'est important. C'est une démarche scientifique aussi, Florence.
0: Exactement. Et donc, qu'est-ce que la mayonnaise? Eh bien, c'est une émulsion d'un jaune d'œuf avec de l'huile. L'émulsion, en fait, c'est le principe de mélanger deux ingrédients qui, techniquement, ne se mélangeraient pas. Comme l'huile et le vinaigre, hein, mm-hmm. On s'entend, ça fait déjà... C'est un mélange très hétérogène. Il faut vraiment avoir une action pour être capable de le mélanger. C'est une pratique qui est déjà avérée au Moyen-Âge, surtout dans la fabrication des onguents. Et en ce sens, on doit vraiment... La cuisine doit vraiment beaucoup à la pharmacopée, à la pharmacie sur le plan culinaire. Mais là, sa présence au Canada. Je suis retournée, j'ai vraiment fait une grande recherche pour cette chronique, je tiens à vous le dire.
1: Mais on apprécie tellement votre rigueur.
0: Oui, mais je pense que je me suis vraiment investie pour celle-là. Je ne sais pas si c'est parce que j'ai un rapport tendu avec la mayonnaise, mais je me suis dit, on va l'attaquer sous tous les fronts. Donc, la cuisine canadienne en 1840, premier livre de recettes canadien officiellement publié, on ne retrouve pas vraiment de mention ou d'usage de la mayonnaise. La seule recette que j'ai trouvée qui peut s'en rapprocher, et là je dis timidement, c'est celle des œufs en salade. On va proposer des œufs durs avec une sauce concoctée à partir de beurre, de farine et d'un peu de vinaigre.
1: OK.
0: Mais pas de cuisson là-dedans. Ben pour les œufs, oui, mais ce mélange-là, il n'est pas cuit. Hein? Donc, finalement, ce n'est pas un roux comme on pourrait en faire une béchamel. Mm-hmm. Je suis sceptique. Ce que j'ai réalisé, en fait, c'est que la mention de la mayonnaise au milieu du 19e siècle au Canada, du moins dans les recherches que j'ai faites dans les archives numériques de BANQ, donc Bibliothèque Archives nationales de Québec, apparaissent vraiment dans un cadre très mondain. Donc, un air très, très, très élégant.
1: Ah, c'est parce chic, que la mayonnaise.
0: C'est chic, la mayonnaise. Ben, plus maintenant, mais à l'époque, c'était chic. Hmm. Lorsqu'on relate dans les journaux les dîners avec les ambassadeurs, dîners avec la reine ou d'autres personnes importantes comme le prince de Wales, je ne sais pas pour vous, mais moi, il ne fait pas partie de mon carnet d'adresse.
1: Non.
0: On va partager le menu qui a été servi, dont la mayonnaise de homard, la mayonnaise de poulet pour désigner ces plats en mayonnaise. Ils vont se tailler une belle place aux côtés du foie gras. Hein? Donc déjà, on est quand même okay. dans une gamme assez importante, là. Où on va encore proposer des plats mayonnaise dans les établissements qui vont offrir l'hébergement et un service de restauration haut de gamme. On va par exemple parler de la salade d'huître mayonnaise.
1: Ah, oh, mais ça doit être bon, ça.
0: Ben, j'accepte, je pense.
1: Ah, oh, bon,
0: j'accepte la mayonnaise
1: dans... le Florence.
0: Oui, non, mais j'accepte la mayonnaise quand elle est mélangée avec autre chose. Je tiens à vous rassurer. À partir du dernier quart du 20e siècle, donc 1875 en montant, les recettes concoctées à partir de mayonnaise, parce qu'on proposait très peu de recettes avant, mais là, on commence à en proposer, sauf qu'elles sont adressées non pas aux ménagères, elles sont adressées aux femmes de ménage, au personnel de maison.
1: Ah, qu'est-ce que donc, ça signifie, ça?
0: Logiquement, si on a assez d'argent pour engager du personnel, des domestiques, c'est qu'on est quand même, on fait partie de la haute, on fait partie de la bourgeoisie. Donc, encore une fois, on peut en conclure
1: rapidement. C'est luxueux, la mayonnaise.
0: Que c'est luxueux, une fois de plus. Mmh. Et donc, il faut vraiment attendre le 20e siècle que là, il va y avoir une popularisation grâce à la commercialisation de la mayonnaise. Mais son utilisation massive, elle, ça va vraiment être à partir de 1930-1940, au même moment que l'huile un peu qui va apparaître. Mmh.
1: Puis est-ce que vous avez fait des trouvailles étonnantes sur le plan culinaire en faisant toutes ces belles grandes recherches, Florence Gagnon-Brouillet?
0: Toujours. Et j'ai décidé de me concentrer en fait sur un plat iconique, je trouve, qui sont les œufs à la diable.
1: Je ne connais pas.
0: Non! OK, bon, mais... Le fil de mes recherches m'a amené sur des terrains mayonnaiseux. C'est un terme qui n'est pas accepté par l'Office de la langue française, mais que j'ai créé juste pour toi, Rosemée.
1: J'en apprécie.
0: Voilà. En fait, c'est une base d'œufs durs farcis. Donc, après avoir enlevé la coquille, on va trancher l'œuf sur le sens de la longueur. Puis, on va prélever le jaune, auquel on va ajouter les ingrédients suivants. Mayonnaise, paprika, parfois du piment de Cayenne pour un peu de piment, pour un peu de piquant. Mais ce que je réalise, c'est qu'il y a tellement de déclinaisons, c'est incroyable.
1: Mais c'est comme un œuf mimosa?
0: Oui, mais ça, c'est le style français, l'œuf à la diable. Il y a le côté plus piquant, donc on doit avoir un mélange un peu plus coloré, rouge, ocre. Bref, et comme l'explique l'auteur, parce qu'il y a vraiment des gens qui se sont penchés là-dessus et j'adore ce genre de trouvailles, l'auteur Nancy MacArthur parle de l'œuf à la diable comme quoi on l'a généralement associée aux années 50, aux soirées cocktail, aux pique-niques, mais que son histoire s'ancre dans une temporalité beaucoup plus ancienne. On avait déjà dans la tradition, dans l'Antiquité romaine, de farcir des œufs durs. Puis ensuite, on en trouve des traces dans la cuisine médiévale espagnole qui va ensuite influencer le reste de l'Europe, puis ses colonies.
1: Wow.
0: Mais la mayonnaise, ça va lui prendre du temps avant d'intégrer les fameux œufs à la diable. Et on doit aussi encore attendre la fin du 19e pour voir apparaître les premières mentions des œufs à la diable où on va intégrer la mayonnaise. C'est logique et ça confirme aussi ce qu'on retrouve en archives. Et dernière petite pépite, après son triomphe dans les années 1950, parce que c'est vrai que c'est l'âge d'or vraiment des œufs à la diable, la compagnie Tupperware va même créer en 1970 un plateau spécialement conçu pour le transport des œufs farcis.
1: Ah! J'en veux un. J'adore les œufs mimosa. J'aime vraiment moins les faire. C'est très long pour le résultat en bouche. Merci pour toutes ces recherches, Florence Gagnon-Brouillet. Merci aussi, Stéphanie Côté. On se retrouve la semaine prochaine. Merci à l'auditoire qui nous a envoyé plein de questions que j'ai pas eu le temps de vous poser. Le temps file trop rapidement. Après le bulletin de nouvelles, je reçois Éléonore Lagacé. Ça me rend heureuse. On va aussi apprendre à mieux aimer les autres malgré nos attentes et les leurs. Et je veux déjà vous dire que demain, notre chaire de recherche Point de repère va porter sur la neurodivergence. Donc, on prend déjà vos questions. 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
2: Bonsoir, ici Louis de Belleval. Voici les informations. Le gouvernement du Québec a dévoilé la liste des garderies non subventionnées qui seront converties en garderies subventionnées afin de permettre à davantage de parents de bénéficier d'un tarif réduit. 74 établissements privés non subventionnés seront transformés, tandis que 8 autres garderies le seront en centre de la petite enfance. Québec affirme que les projets retenus sont situés là où les besoins sont les plus grands, notamment à Montréal et en Montérégie. La chaleur élevée incite à la baignade. La Société de sauvetage du Québec appelle à la prudence près des cours d'eau. L'organisme recense 33 noyades de cette année, dont 5 lors de la fin de semaine dernière dans des lacs et des rivières. Voici là-dessus le reportage d'Andréane Williams.
3: Il fait chaud à Montréal et pour se rafraîchir, quoi de mieux qu'une baignade en eau libre. À la plage de Verdun, ils étaient des dizaines mardi avant midi à faire saucette, malgré les deux noyades qui s'y sont produites cet été.
4: Quand je vais comme dans des plages publiques comme ça, je reste aussi alerte pour pas qu'il y ait des événements de surprise.
5: Moi, personnellement, je rentre pas souvent dans l'eau.
3: La multiplication des épisodes de chaleur pousse les Québécois à se tourner vers les plans d'eau et les sports nautiques, mais certains le font sans connaître l'environnement dans lequel ils se baignent. Selon la Société de sauvetage, 60 % des noyades sont survenues en eau libre cette année, comparativement à environ 30 % l'année dernière. Son directeur général, Rénal Dawkins.
6: Méconnaissance des courants, méconnaissance du fond du plan d'eau en question fait en sorte que les gens ont peut-être plus de difficultés à se maintenir à la surface.
3: Le directeur de la Fondation Rivière, André Bélanger, lui, souligne l'importance de l'éducation.
7: L'accès aux berges est essentiel, mais l'État a une responsabilité d'expliquer aux citoyens quels sont les risques. Pourquoi pas un système de pastilles vert, jaune, rouge?
3: 5 personnes sont mortes dans des cours d'eau du Québec au cours de la fin de semaine, dont un enfant de 7 ans et un homme qui a sombré dans le fleuve Saint-Laurent, dans le Vieux-Port de Montréal. Ici Andréane Williams, Radio-Canada, Montréal.
2: Une bonne partie du sud de l'Ontario traverse un autre épisode de chaleur intense avec des températures oscillant entre 30 et 38 degrés et un indice humidex pouvant atteindre 45. La situation est d'autant plus difficile que la fumée des feux de forêt et la pollution urbaine entraînent une dégradation de la qualité de l'air. Les précisions de Luna Marchais.
8: Ce mardi, le sud de l'Ontario étouffe sous une chaleur exceptionnelle, 37 degrés à Toronto avec un ressenti humidex étouffant de 45, plaçant la métropole parmi les villes les plus polluées du monde aujourd'hui. Alors que la qualité de l'air se détériore rapidement, l'expert de Météo Média, Patrick de Bellefeuille, explique ce phénomène de dôme de chaleur.
9: On emprisonne non seulement la pollution qui est créée par les voitures, mais en plus de ça, on a par-dessus tout ça les poussières qui arrivent de l'ouest canadien, les fines particules qui sont dues aux feux de forêt.
8: Un cocktail toxique, d'autant plus préoccupant que cette fumée forestière présente un danger médical direct. Le docteur Éric Lavigne, chercheur à Santé Canada, tire la sonnette d'alarme.
10: Mais on pense que la fumée des feux de forêt, des particules, est de plus en plus toxique. Puis on pense que c'est potentiellement plus nocif de la fumée ou qu'on verrait des tuyaux d'échappement des véhicules automobiles.
8: Ces particules microscopiques s'infiltrent dans le sang et menacent directement le cœur. Or, sans fraîcheur nocturne sous la barre des 20 degrés, l'organisme ne peut pas récupérer. En attendant, hydratez-vous et restez au frais. Ici Luna Marchais, Radio-Canada, Toronto.
2: Les chefs de plus de 630 Premières Nations sont réunis à Ottawa jusqu'à samedi dans le cadre de leur Assemblée générale annuelle. Ils doivent notamment débattre d'une cinquantaine de résolutions qui touchent divers enjeux comme les droits issus des traités, le logement, les infrastructures et la protection de l'enfance. Le rassemblement se tient dans un climat de méfiance entre les Premières Nations et le gouvernement Carney en raison de l'adoption de la loi C-5 qui vise à accélérer le développement de projets d'intérêt national. Voici le chef de l'Assemblée des Premières Nations Québec-Labrador, Francis Véropol.
11: bien qu'on veut participer au développement économique du Canada, on veut s'assurer de trouver le bon équilibre à travers tout ça. Donc, puis parfois, bien, par le passé, le gouvernement fédéral a mis d'avant de façon très accélérée des projets de loi là, qui sont venus en quelque sorte. On n'a pas eu la chance ou l'opportunité nécessaire de pouvoir vraiment jouer un rôle d'influence sur ces différents projets de loi-là. Donc, maintenant, ils sont mis en œuvre et on doit composer avec ceux-ci.
2: Les services essentiels comme l'accès à l'eau potable feront aussi partie des discussions. Et puis enfin, il y a 50 ans, le Canada abolissait la peine de mort. À l'époque, le gouvernement de Pierre-Elliott Trudeau avait réussi à faire adopter une loi par 130 voix contre 124 au Parlement, ce qui traduisait une opinion publique très divisée sur cet enjeu. Le pays a exécuté plus de 700 personnes entre 1859 et 1976. Le Canada a été parmi les premiers pays au monde à abolir la peine capitale. La docteure en psychologie Alexandra Guité-Verret explique comment l'opinion publique a évolué sur le sujet depuis.
12: Depuis les dernières décennies, c'est à peu près égal, hein, moitié-moitié, une partie de la moitié de la population qui est pour l'abolition et l'autre qui est pour soit son application ou son rétablissement. Ça, c'est 1976 pour l'abolition définitive. Nous, on avait quand même, depuis 1967, sous le gouvernement libéral de Pearson, avec Trudeau, hein, qui était ministre de la Justice, oui. On avait eu quand même une période de suspension de la peine de mort pour 5 ans.
2: La dernière exécution au pays a eu lieu en 1962 à Toronto. C'était les informations.

0: La psychologue Rose-Marie Charret et le philosophe-poète Christian Vézina sont de nouveau réunis pour nous aider à mieux interagir avec autrui. Salut!
1: Bonjour!
2: Salut!
0: Cette semaine, on va parler des attentes. C'est un sujet inspiré par la quête d'une auditrice nommée Stéphanie.
3: J'aimerais ça apprendre à mieux aimer les autres qui ne correspondent pas à mes attentes. Puis moi, m'aimer mieux quand moi, je ne correspond pas à leurs attentes. Puis au final, pour accepter la différence. Parce qu'on est toujours le bizarre ou le quelqu'un qu'on n'aime pas de quelqu'un d'autre et vice versa.
0: On est toujours le bizarre de quelqu'un d'autre. J'adore ça. Donc, ça nous a inspiré deux questions. Comment mieux aimer les autres malgré leurs attentes? Puis comment mieux s'aimer malgré ses propres attentes? On va commencer par la première, donc les autres et leurs attentes. Christian, il y a des mots dans le message de Stéphanie qui ont attiré votre attention.
2: Ah ben oui, c'est assez riche comme... Elle fait une espèce d'opposition tout à fait pertinente entre le bizarre et avoir des attentes.
0: Ouais.
2: Moi, comme je suis un philosophe naïf, je ne procède pas par référence, je procède en étudiant les mots. Et ces deux mots-là ne sont pas inintéressants. D'abord, bizarre, qui est un peu bizarre avec son Z et ses deux R, a aussi une étymologie bizarre, parce que certains disent qu'il vient de l'italien, d'autres du basque, on parle aussi de la piste arabe. Mais chaque fois, c'est l'idée de colère ou de grande bravoure, de panache, d'emportement. Donc, c'est quelqu'un qui est très, ce qui, dans une société conformiste, c'est quelqu'un qui est trop. Il y a ça au départ de... Et le sens vient aussi du côtoiement d'un mot français qui lui ressemble, bigard, qui va devenir bigarré, et qui est un mélange hétéroclite, donc étonnant, ce qui fait que bizarre devient l'adjectif de... l'insolite. Et l'insolite, ben, il nous en rajoute une couche et il nous explique quelque chose, parce que insolite, c'est de même nature qu'insolent. Ça veut dire contraire à l'habitude.
0: Donc, le bizarre n'a pas grand-chose pour nous plaire, là, de prime abord.
2: Ben, le bizarre étant contraire à l'habitude, voilà. Faut se rappeler que des habitudes peuvent être très mauvaises. Je veux dire, dans les années les plus écervelées de la société de consommation, quelqu'un qui recyclait était vraiment vu par ses voisins comme quelqu'un d'extrêmement bizarre. Et qui avait raison, qui avait tort, ben, je pense qu'il y a déjà là sujet à réflexion et à amour.
0: Il y a une bizarrerie. Réponse aussi, là, la personne qui avait raison, c'est celle qui recyclait.
2: Absolument. Et qui était bizarre. La personne qui avait raison était bizarre. Donc, pour ce qui est des attentes, attendere, du latin attendere, c'est pas étonnant, mais ça veut dire attendere, être tendu vers. Mm. Ce qui fait que le premier substantif d'attendre, c'est pas attente, c'est attention.
0: Ah oui?
2: Ben oui, être tendu vers, être attentif. Alors, à force d'être attentif à quelque chose qui, par exemple, pourrait arriver, on est en état d'attente, la notion vient toute seule, mais, tu vois, elle nous amène là, notre auditrice, sans le savoir, il y a deux expressions, avoir des attentes et avoir des attentions.
0: Et c'est pas la même chose.
2: Elles sont contraires. Mm-hmm. Elles sont contraires. Je pense que notre auditoire allumé peut pédaler là-dessus un petit bout de temps. Puis je me dis, comment dirais-je, que peut-être la façon d'aimer dont elle parle, comme un mail bizarre, c'est peut-être être attentionné pour l'imprévu ou avoir des attentions pour l'inattendu.
0: Ah, oh, j'aime ça. Ah, on va explorer cette piste-là un petit peu plus tard. Rosemarie, avant qu'on se lance dans l'attention, la quête de Stéphanie sous-entend quand même que c'est plus facile d'aimer les gens qui nous ressemblent. Ouais. Elle a raison, non?
1: On cherche toujours un terrain commun. On cherche toujours que, hein, dans une conversation, combien de fois on va dire « Ah, moi aussi j'ai vécu ça, moi aussi je vois ça comme ça. » Donc, on cherche un terrain commun. Pourquoi? Parce que c'est plus facile, parce que c'est plus prévisible. On n'a pas besoin d'un... Par contre, moi, je suis convaincue que c'est moins intéressant. la façon d'aimer quelqu'un qui est différent de nous, ou qui a des... C'est définitivement d'aller chercher notre connaissance de cette personne-là, mais notre connaissance comme si on ouvrait un roman. Pas notre connaissance, dire, oh, ben, je sais pas comment je vais la classer, elle. Chaque personne a son histoire et chaque histoire est intéressante. Puis, elle n'existe pas, la personne qui a la même histoire que vous. Fait que vous allez toujours trouver que l'autre est au moins différente et peut-être bizarre.
0: Puis est-ce que c'est grave de trouver autrui bizarre?
1: Quand on dit de quelqu'un qui est bizarre, moi, je pense qu'il y a un sens qui est nécessairement péjoratif. Mm. Et le sous-texte, c'est « j'ai peur ». Quand je dis de quelqu'un qui est bizarre, c'est « je comprends pas ». Comme « je comprends pas », il y a une menace. Mmh. Hein, on sait ce qui nous, ce qu'on comprend pas, nous, une menace plus ou moins grande. Et c'est pour ça que si on oriente notre attention vers non pas comprendre en profondeur, parce qu'on va pas comprendre tout le monde en profondeur. Là,
0: ce serait un mandat.
1: S'intéresser à comment ça marche et comment ils pensent. Et si on avait dit à la personne qui faisait de la récupération, de la, si on y avait demandé à cette personne-là,
0: pourquoi?
1: C'est quoi votre vision du monde? C'est pourquoi vous faites ça? Qu'est-ce que vous anticipez? Peut-être qu'on aurait trouvé son histoire intéressante puis elle nous serait moins apparue bizarre.
0: Quel bon point, Rosemarie. Puis qu'est-ce qu'on a à gagner en créant une relation avec une personne qui ne nous ressemble pas, selon vous?
1: Beaucoup. On a énormément gagné parce que toute relation, c'est trois territoires. Le mien, celui de l'autre et celui qu'on construit ensemble. Moi, là, évoluer toute seule par moi-même, c'est pas possible. Mm-hmm. Évoluer en restant juste avec du monde qui me ressemble, c'est pas possible non plus. Que font les jeunes au moment où ils vont passer de l'âge où ils sont sous l'égide de leurs parents puis sous l'autorité des parents à vouloir devenir une personne, un adulte? Ils vont voir ailleurs. Ils vont voir ailleurs parce qu'ils savent que s'ils veulent vraiment se trouver, ils vont regarder d'autres cultures, ils vont se comparer. Et quand des couples considèrent que ça va bien entre eux parce qu'ils sont tous les deux pareils, moi, ça m'inquiète.
2: Est-ce que ça risque de changer?
1: Ben oui, parce que pour... Non, mais pas juste ça. C'est que pour que je sois pareil que, comme l'autre, il faut pas que j'ose la différence. Il faut pas que j'ose questionner. Il faut pas que j'ose créer ce troisième territoire en y mettant du mien, puis en laissant l'autre y mettre du sien.
0: OK, intéressant. Donc, Christian Bézina, comment on fait pour mieux aimer ces bizarres qui ont tant à nous offrir?
2: Oui, comment aimer ceux qui ne correspondent pas à nos attentes?
0: Ouais.
2: Ben, je pense que le comment est pas mal caché dans le pourquoi. On peut peut-être s'en méfier un brin des attentes. Entre autres parce que nous, on vient d'une ère très, très particulière, de, je dirais, dans certaines régions de l'Occident, bien sûr, mais d'abondance magique. T'sais, dans l'histoire de l'humanité, quand j'ai soif, j'ai une baguette et je tape sur la grochée et l'eau coule. Ouais. C'est un conte, ça. Ben nous, on tourne un robinet, c'est ce qui se passe. On est perdu dans la forêt, il fait noir, ben nous, on allume le soleil maintenant. On fait des choses comme ça. Je veux dire, on revient du marché en hiver avec des fruits frais, alors qu'on marche sous la neige. L'été, on a un petit coffre-fort dans lequel on a mis l'hiver et dont on sort les glaçons.
0: Ouais.
2: Et tout ça, maintenant, pour nous, sont des attentes. On est une civilisation des attentes, puis d'attentes de calibre vraiment olympique. Et je pense que c'est une des raisons pourquoi s'en méfier, d'autant plus que là est arrivée cette affaire, le capitalisme numérique. Et le but de cette affaire-là, vous avez dit le mot tout à l'heure, Rosemarie, c'est la prévisibilité. Mm-hmm. Ils veulent que tout soit prévisible.
0: Oui, parce que c'est plus confortable.
2: Absolument. Ben, oui, c'est plus confortable et c'est plus facile à contrôler
0: et à
2: rendre rentable. Donc, je pense que je suis rendu à dire que valoriser l'inattendu aussi, et la diversité, ça me semble une chose assez fondamentale et même très, très importante. Bon, cela dit, je vais aller un peu sur le terrain psychologique. Je pense qu'il y a une attente qui est tout à fait légitime, puis j'avais de la difficulté à clarifier, à exprimer tout ça dans ma tête quand j'ai pensé à une amie qui m'a dit un jour, elle vivait une relation nouvelle, à peu près un an, avec quelqu'un, ça allait bien, sauf que là, le type était dans une situation particulière que je décrirais pas, mais qui a fait en sorte qu'il était assez distant pendant quelques semaines. Et là, elle était dans tous ses états, j'essayais d'expliquer la situation du tir, elle me dit, je le comprends, mais j'ai droit à des égards. Et ce mot-là est rentré en garde dans mon col pour toujours. J'ai droit à des égards. Donc, je pense que les attentes qu'on peut avoir, faut surtout pas que ça soit de l'ordre du catalogue de vente de l'application de rencontre ou de nos fantasmes appris et intégrés, mais de l'ordre du type de relation qu'on est prêt à vivre et à accepter.
0: C'est un bon point.
2: Autrement dit, que c'est une attente qui est basée sur la considération à laquelle on a droit, à l'écoute à laquelle on a droit, aux attentions auxquelles on a droit.
0: On a droit à des égards.
2: Je pense que c'est là que je vois, moi, une attente, tout à fait légitime.
0: Mais tout à fait raisonnable.
1: Ouais. Ça, c'est tellement un bon point. Là, je pensais pas parler de ça, mais là, je sais.
0: On vous sent craquer, bon, Rosemarie Charest.
1: Oui. Le nombre de fois où, en début de relation, Je vais oser être sexiste parce que c'est comme ça que je l'ai le plus souvent entendu. Des gars qui disent à des filles, n'aie pas d'attente. Moi, je suis pas prêt à m'engager. N'aie pas d'attente envers moi. Et j'ai déjà demandé à un gars, pourquoi tu dis ça à une fille? Il dit, parce que je sais qu'elle me croira pas de toute façon, tu sais. Donc, les filles s'attachent pareil. Moi, j'ai jamais vu une fille être capable d'une fille. Ça répète un gars, mais mettons que c'est les filles qui se confient plus à moi, là. Peut-être que les gars vivent la même chose. Mais j'ai jamais vu quelqu'un ne pas s'attacher juste parce que l'autre y est dit.
0: Est pas d'attente.
1: Ça marche pas comme ça.
0: Ben, non.
1: Bon, on a le droit à des, j'aime beaucoup ça. On a le droit à des égards, au moins. Puis, on a une responsabilité dans la relation.
0: J'espère bon, que voilà. Ce message va s'être rendu dans beaucoup d'oreilles.
1: I mean it.
2: C'est drôle parce que ce côté-là de la subtilité de l'attente, ça m'a été raconté par ma blonde dernièrement. Une de ses amies a rencontré quelqu'un à distance d'abord et ils ont eu leur premier souper au restaurant. Et tout était vrai. La photo, le CV, la condition sociale, les qualités, tout était vrai. Sauf qu'il s'est rien passé. Mmh. Sauf qu'il était content de rien dans l'assiette. Il était pas gentil avec la serveuse. Il a pas posé une question. Alors, pour lui, tout a bien été avec lui-même et en lui-même, mais il était tout seul dans son cas.
0: On comprend que c'est important, parfois, d'avoir des attentes illégitimes.
1: Oui, tout à fait légitimes.
0: Puis qu'on doit les embrasser.
2: Mais qu'elles ne tiennent pas à des détails de l'ordre de l'avoir.
1: Mais aussi, que quelqu'un des attentes envers nous. Mm-hmm. Si un jour quelqu'un me dit, moi, j'attends rien de toi, je ne vais pas trouver que c'est un compliment.

0: Puis est-ce que nos attentes sont d'un ordre réaliste? Et qu'est-ce qu'on peut attendre et demander à cette personne-là? Et peut-être que c'est nous qui pensons que cette personne-là peut rien nous donner, mais si on arrivait à spécifier et à formuler ce qu'on souhaiterait, peut-être qu'on va y arriver. Sinon, ben, la Terre est remplie d'êtres humains, d'autres vont peut-être correspondre à ces attentes-là. Mais nos attentes peuvent être tout à fait légitimes, mais elles peuvent être irréalistes aussi. Il n'y a personne qui va répondre à tous nos besoins. Que ce soit au plan amoureux, au plan amical, on va avoir besoin de faire un bout par soi-même.
1: Là, c'est quelque chose qui m'allume, moi, parce que cette histoire d'être comblé, Seigneur! Moi, j'ai beaucoup travaillé avec une pelle dans ma vie et je sais que ce qu'on comble, c'est un fossé. Alors, je trouve que c'est une bien drôle d'ambition que d'être comblé.
2: Hey, merci pour tous ces appels à la maturité.
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2: On passe à la seconde question que nous a inspiré le témoignage de Stéphanie, notre auditrice. Comment s'aimer malgré ses propres attentes? Alors ici, il est question de se décevoir soi-même. Rosemary, en tant que psychologue, j'imagine que c'est du déjà vu.
0: Oui, absolument. Mais là aussi, je dirais, avoir des attentes envers soi-même est quelque chose de sain. Parce que Christiane l'a très bien dit, avoir des attentes, c'est aller vers quelque chose. Tu sais, c'est une tension vers quelque chose. Alors, s'il y a quelque chose qui donne du sens à notre vie, c'est d'aller vers quelque chose. La première question à se poser, c'est d'où originent ces attentes-là que j'ai envers moi-même? Est-ce que moi, puis je racontais ça à Christiane pendant qu'on prenait un café avant d'arriver ici. Moi, j'ai traité plein de monde qui avait, puis je dis plein, là, j'ai plus, des gens qui avaient une magnifique carrière, puis qui n'étaient pas heureux au travail, parce que finalement, ils pensaient que c'était leur rêve à eux autres, mais c'était le rêve d'un père, d'une mère, c'est le rêve de quelqu'un d'autre. Alors, la question qui se pose, c'est mes attentes envers moi-même, à qui elles appartiennent? Et est-ce que je peux les redéfinir pour moi? Est-ce que je peux me dire quelles sont mes attentes? Qu'est-ce qui réalise? Parce que c'est sûr que tendre vers quelque chose, sentir qu'on évolue, c'est quelque chose qui participe au bonheur. Et on sait que le bonheur, là, je vais utiliser une formule mathématique.
2: Intéressant.
0: Mesurer le bonheur, c'est inversement proportionnel à la distance qu'il y a entre ce que je suis et ce que je veux être.
2: Ça me rappelle mes maths 536. Il me semble que c'est un problème dont je devais trouver la solution là, dans mon examen final.
0: Mais le livre qui a le plus parlé de ça en psychologie n'a pas été traduit. Et c'était Perception of the Goal of Happiness, mais en tout cas, c'était deux perceptions. Il disait... c'est lorsque les deux perceptions se réunissent, la perception de ce que je suis et la perception de ce que je devrais être.
1: Est-ce qu'on pourrait rester dans les mathématiques, serais-tu d'accord pour dire que ça devrait aussi être une règle de trois? Parce qu'il y a aussi l'autre qui rentre en considération
0: et ça devient
1: une règle de trois, la perception de l'autre.
0: La perception de l'autre.
2: Bien là, en même temps, on est dans la perception de soi qui est nécessairement influencée par la perception de l'autre. Christian, qu'est-ce que les attentes qu'on porte envers soi-même vous évoquent?
1: Déjà seul, quand j'ai écrit « S'aimer malgré nos attentes », puis je me suis dit « Mais c'est un feu d'artifice, cette affaire-là. Qu'est-ce que c'est que ces mots? » D'ailleurs, le « malgré » est très, très intéressant. Hein? « S'aimer malgré ». Tu dis « malgré », alors, mais pourquoi? Pourquoi « malgré » c'est pas choisi, c'est un mauvais sort. Le « malgré » est encore plus étonnant parce qu'on dit « nous ». Malgré nos attentes. Ben là, voyons, c'est quoi cette affaire-là? On s'est donc mis des attentes malgré nous.
2: Ben, je pense que c'est le cas de plusieurs personnes en même temps.
1: Exactement. Ben, tu sais, le début de la réponse est quand même là. Là, je pense qu'il y a du ménage à faire. Il y a du ménage à faire dans les attentes et assez sérieusement. Puis au début, ben, il y a s'aimer. Là. On en a parlé à la première émission il y a 2 ans, ça déjà, là. S'aimer, c'est comme quand on parlait des attentes. Je m'attends à. Dans la phrase, je m'attends à, il y a la phrase, je m'attends. C'est quand je mets 3 petits points de suspension là, mais il y a quelque chose de cet ordre-là. Puis dans, tu sais, juste comment s'aimer. Moi, je vais vous donner une réponse assez étrange que j'ai, mais que je ressens profondément. Mais depuis tout petit, c'est drôle parce que vous me parliez tout à l'heure d'une petite fille
0: qui vous a dit
1: quelque chose qui allait dans ce sens-là. Moi, je suis très sensible au fait que si je partais en auto et que je faisais 2 millions d'années-lumière, je rencontrerais personne. Il y aurait personne.

0: Dans les bars, il n'y aurait personne dans les autoroutes, il n'y aurait personne dans les... Il n'y aurait pas de rue, il n'y aurait pas de bar, il n'y aurait rien. Là, nous, on fait partie d'une exception absolument, absolument extraordinaire. On dit ce mot-là pour n'importe quoi, mais on fait partie du vivant. Mm-hmm. Je me rappelle, Nathalie nous parlait l'autre fois de l'entropie.
1: Oui.
0: L'entropie, c'est bien, bien ennuyant au fond, parce que l'entropie, ça dit que l'univers va vers un désordre maximum et une énergie minimum. Ça s'appelle le néant. Au milieu de ça, il y a des molécules qu'on voit même pas à l'œil nu qui se structurent, qui disent non, l'entropie, check bien la forme que je prends, moi, qui nourrissent cette forme-là, qui la reproduisent, qui la diversifient. C'est en vain, là. Mais c'est magnifique, comme disait Cyrano. On ne se bat pas dans l'espoir du succès. C'est bien plus beau lorsque c'est inutile. Et nous, on fait partie de ça. Et on ne s'aimerait pas.
1: Hmm.
0: Ben là. Puis surtout que, tu sais, on est du vivant conscient. On n'est pas là pour très longtemps. Quelques décennies, un siècle et des poussières, ça ressemble à peu près à ça. Fait qu'on peut-tu se donner, pendant qu'on est là, le droit et le devoir d'être simplement sincère et attentif. Je pense que ce serait une façon de s'aimer tout à fait défendable.
1: Mais c'est un rêve, là. Je veux bien faire ça, mais j'ai beaucoup de bâtons dans mes petits trous quand même dans cette société qui m'ordonne certaines attentes.
0: C'est ça. Il faut quand même résister. Quand je dis d'être attentif, c'est justement de ne pas être attentif au petit objet qu'on a dans la main tout le temps. Là. Ça t'avale ton attention.
1: Ah oui, mais il y a le cellulaire, mais avant ça, il y a eu mes parents, il y a eu la culture populaire, il y a eu des politiques, il y a eu mon genre qui a défini des attentes dès ma naissance à mon égard, puis évidemment, je les ai internalisées.
2: Puis il y a eu la multitude d'identités parmi lesquelles j'ai eu à choisir, puis des fois j'ai fait des choix conscients, puis des fois non.
1: Mm-hmm.
2: Et il y a les émotions, il y a parfois de la tristesse et avec tout, puis l'angoisse, puis tout ça, et avec tout le sentiment qu'on nous a donné, qu'on a le contrôle sur l'univers, ça finit par dire, c'est moi qui n'est pas bonne puisque je ressens ça, puisque j'arrive pas à me débarrasser de ça, et avec toute la morale aussi qui nous est enseignée.
1: C'est vrai, moi j'ai évacué la religion parce que c'est pas exactement ma génération, mais pour plein de gens qui nous écoutent, il y a eu ça aussi.
2: Il y a eu ça, et je pense pas qu'en évacuant la religion, on ait nécessairement évacué ce mode de pensée.
1: Mm-hmm.
2: Moi, il y a des soirs où je regarde tous les commentateurs, puis je lis des analyses et tout ça, je me dis, tout le monde a l'air de penser pareil. Tout le monde est d'accord pour dire que notre voisin américain n'a pas de bon sens, puis tout ça. T'sais. Bon, ça finit par dire, si tout le monde est d'accord pour ça, ça veut dire que quand moi je pense différemment, c'est moi qui n'ai pas correct. C'est bon. T'sais. Et donc, il y a quelque chose de la morale qui se maintient. Et il faut qu'il y ait de la morale dans la vie. Je ne suis pas en train de dire qu'il ne faut pas ça. Il faut. Puis la culpabilité, c'est une chose dont on a besoin, la culpabilité.
1: Ouais.
2: Sinon, on ferait plein de mal à plein de monde, puis ça ne nous dérangerait pas. Mais où est-ce qu'est la limite? Où est-ce qu'il y a cette espèce d'espoir, qu'on n'arrêtera jamais ça, je pense, cet espoir d'être pleinement en harmonie avec soi-même et avec son univers. Constamment, on recherche.
0: D'ailleurs, l'histoire de la religion, c'est assez important parce que on l'a tassé un peu vite, puis il y a un ami dans le temps qui disait c'est pas terrible parce qu'on tasse un outil critique important parce que c'est la base d'une civilisation. Moi, j'apprends à l'école qu'il faut s'aimer les uns les autres. Puis après ça, j'étudie l'histoire. Je dis ok là, il y a l'objet d'une pensée critique là qui se passe là effectivement. Et puis tu disais comment une des façons de pas tomber dans tous ces trucs là, c'est de se rappeler qu'il ne peut y en avoir qu'un. C'est fou. On nous met sans cesse. Mais vous regardez. Remarquez, on nous met sans cesse envers des faux dilemmes.
1: Mmh.
0: Ça peut même des trucs, la poésie en vers ou la poésie en vers libre, la tradition ou l'innovation, la gauche ou la droite. Il n'y a rien de tout ça qui peut exister seul. Et pendant qu'on perd notre esprit à essayer de faire un choix là-dedans, ce qui est vraiment une perte de temps totale, je veux dire, on n'est pas en train de se rebeller et de trouver les attentes qui sont les nôtres et le chemin qui sera le nôtre, il sera nécessairement singulier.
2: Et moi, je dirais, sur ce, je préfère, on a mis de côté la religion, ça, c'est une chose. Mais que l'être humain ait une partie spirituelle, qui est une et ça, c'est comme si c'est parti avec l'eau du bain.
1: Alors que c'est une fonction, la spiritualité.
2: Oui, et la spiritualité a une fonction. Et chacun, évidemment, a son type de,

0: spiritualité. Le problème, c'est d'imposer comment vivre la spiritualité, ce que les religions font en général. Mais et peut-être que la réponse est dans l'univers. Puis je veux juste reprendre la phrase que la petite fille, c'est ma petite fille qui a 7 ans, qui, à la plage, est revenue, est sortie du lac, puis elle a regardé autour, puis elle a dit, ça mourra jamais. Mais j'ai dit, oui, on va mourir un jour. Elle a dit, oui, nous autres, mais ça...
1: Ben voyons donc.
0: Et j'ai trouvé ça, j'ai dit à ma fille par la suite, être heureuse.
1: C'est magnifique.
0: C'est beau qu'un enfant de 7 ans dise ça. Moi, ce que j'ai le plus aimé, c'est que ça voulait dire qu'elle était heureuse. Parce que, tu sais, pour qu'elle veuille pas que ça arrête, c'est déjà...
2: Moi, ce que je trouve formidable, c'est qu'elle se perçoit comme un être vivant dans un système vivant. Nous, on pense à un siècle, alors qu'il faut penser en millénaire quand on pense le vivant. Ouais. Là, on parle de réchauffement climatique, puis on se dit ça va être terrible dans 50 ans. Excusez-moi, là, on se prépare pour une longue tournée, là. Puis c'est que dans cette petite fille-là, elle est exactement à cette place-là. Puis je pense que c'est de l'ordre pour moi de la spiritualité, comme de se rappeler qu'on est dans un grand trou noir de plein d'années-lumière.
3: Pour s'aimer soi-même, malgré nos attentes, il faut faire le ménage dans nos attentes, se rebeller contre les attentes qui nous sont imposées, puis surtout, constater le miracle du vivant.
2: Ben oui.
0: Et se poser la question, quelles sont les attentes qui me ressemblent le plus? Commençons donc par être à l'aise avec quelque chose. Et ensuite, on pourra évoluer vers autre chose. Mais il faut déterminer le territoire qui nous ressemble, avec lequel on est à l'aise. Puis un jour, je vous parlerai de mon image du spaghetti cuit, parce qu'on ne va pas avoir le temps. On n'a pas le temps.
3: Ben, si vous êtes capable de parler de spaghetti cuit en une minute,
0: oui,
3: Rosemary,
0: ben ça va être en moins
3: écoute.
0: D'une minute. J'avais un superviseur qui nous avait expliqué ça. J'ai maintenu ça toute ma vie. Vous savez, si vous voulez que quelqu'un avance dans la vie, représentez-vous un bout de spaghetti cuit sur un comptoir. Si vous poussez dessus, il ne va pas avancer. Il va juste gondoler. Si vous voulez qu'il avance, prenez-le où il est et tirez-le vers quelque part. Et un être humain, c'est comme ça. Il faut commencer par savoir où est-ce que je suis pour aller vers quelque chose, mais aussi lentement qu'on tirerait un bout de spaghetti cuit.
3: Un humain sur un spaghetti cuit, vous l'aurez appris à point de repère.
2: Parfois même une nouille.
3: Merci aux personnes qui nous écrivent des suggestions de sujets. Je vais évidemment les transférer à Christian Vézina et Rosemary Charest qu'on va retrouver la semaine prochaine. On nous demande d'ailleurs, comme par exemple, comment tolérer les personnes passives-agressives. Intéressant, ça. Merci aussi à la personne qui nous a écrit « Mieux vaut avoir des ententes que des attentes ». C'est très sage. Et je vous passe un mot. Une personne nous a écrit « Vous m'apportez tellement de réconfort après plusieurs mois suite à une rupture que j'ai décidé se permettre d'avoir des égards dans une relation. Je vais afficher ça sur mon frigo. » Voyez le bien que vous faites. Merci encore pour ça.
0: Tant mieux.
2: Merci à toi.
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0: C'était Bertrand Belin avec la chanson Seul et je le mentionne parce qu'il sera au Festival d'été de Québec sur les plaines d'Abraham ce soir avant Claude Pelgag et Patrick Watson. Et ben, c'est la fête nationale des Français et des Françaises. Donc, ça se souligne. Bonne fête, tout le monde. On souligne ça avec une chanson. donc, elle trouve le temps maintenant de s'arrêter dans notre studio malgré son été de fou. C'est la chanteuse, musicienne, comédienne et animatrice Éléonore Lagacé qui, je vous le rappelle, s'est retrouvée sur la scène de la fête nationale du Québec à Montréal, comme sur celle de la fête du Canada à Ottawa. Elle vient de tourner la nouvelle saison de la série Avec ou sans cash. On va la voir dans les émissions Le Moment de vérité sur Ici Télé à l'automne, à Rocamboulesque sur Crave en novembre, sur scène à Québec dans Peter Pan en août, à Montréal dans Grease en décembre. Il y a aussi des concerts à l'agenda. Voulez-vous que je continue mon énumération, Éléonore? Comme ça, vous pourriez reprendre votre souffle.
1: Oui, s'il vous plaît. Oh, mais même moi, je suis à bout de t'entendre énumérer toutes les choses que j'ai à faire. Ça n'a pas de bon sens. Faut vraiment que j'apprenne à dire non dans vie.
0: Ben, c'est ça, parce que je vous imagine heureuse, comblée par tous ces mandats, mais êtes-vous capable de dire non?
1: Est-ce qu'on se vous voit? C'est ça qui arrive aujourd'hui?
0: Oui.
1: Parfait, pas de problème.
0: Mais c'est notre première rencontre. À la deuxième, on se prend.
1: Parfait. Alors, pour vous répondre, Rosemée, c'est qu'en fait, j'aime tellement tout ce que je fais que je dis oui vraiment de plein gré, là, et en étant vraiment enchantée à chaque fois de dire oui. Puis après ça, c'est juste que je regarde mon calendrier, puis là, je me rends compte que j'ai pas une seule journée de congé en un an, puis ça n'a pas de bon sens.
0: Ben non, ça n'a pas de bon sens, pour vrai.
1: Mais en même temps, c'est ça, j'aime tellement, tellement mon métier. Puis chaque jour, chaque journée est différente. Puis j'aime tellement croiser toutes ces personnes incroyables de notre milieu artistique québécois que c'est presque comme... tu sais, on dirait que je prends goût à cette routine professionnelle-là.
0: Vous prenez goût au workaholism. Comment on traduit ça? Donc, à l'addiction au travail.
1: Ouais,
0: finalement, il
1: y a sur
0: la gassée. Il y avait Rosemarie Charest en studio il y a un instant. Si vous partez maintenant, vous allez pouvoir croiser la psychologue dans, dans le couloir de Radio-Canada.
1: Yeah! J'espère qu'elle va être là quand je vais sortir.
0: Mais en même temps, je trouve ça beau, votre passion, puis on sent que tout ça vous nourrit. Là, je ne suis pas véritablement inquiète pour vous, mais je me dis, il y a peut-être un petit vertige quand même quand vous regardez votre année, non?
1: Oui, 100%. Puis je vais essayer de rectifier le tir pour 2027.
0: Oui?
1: Je vais essayer là, de me bloquer un mois où est-ce que j'ai rien à faire. Là. Je mets des guillemets en ce moment, vous ne pouvez pas voir parce qu'à la radio, c'est juste sonore, mais
0: c'est ça qui est triste.
1: Je plie mes index et majeurs de ma main gauche et droite.
0: On va faire le tour de vos projets phares des derniers mois.

0: Donc, pour la Fête nationale du Québec, Éléonore Lagacé, vous avez chanté du Diane Dufresne devant Diane Dufresne. Un honneur ou un petit cauchemar anxieux?
1: Ah, les deux. Les deux. Puis on m'avait dit, là, Diane Dufresne, t'as regardé pas, tu vas pas y parler. Puis, watch out, là, tu sais, parce que je pense, en tout cas, je veux pas te dire trop d'affaires, là, mais j'ai pas été parler à Diane, puis on dirait que j'en ai pas fait plus un cas que ce qu'il fallait. J'ai beaucoup connecté avec la musique de Diane Dufresne dans mon apprentissage. J'ai tellement aimé ses tunes. Je connaissais évidemment Oxygène, mais je connaissais moins le reste de son œuvre.
0: Là, on vient d'entendre Rock pour un gars de Bessic, par exemple.
1: Oui, puis en répétition, en sortant de ma partie de medley, j'ai eu un eye contact avec elle par accident. Puis elle m'a regardée avec un petit smirk sur le bord de la lèvre.
0: Un petit sourire en coin.
1: Elle m'a fait un pouce en l'air. C'est ça, je pense qu'elle était très contente de mon rendu, de ses chansons à elle. Puis après, son chum est venu me voir aussi par la suite pour me dire « Ouais, en tout cas, Diane est vraiment contente puis elle te trouve bien bonne. »
0: Ça vous fait quoi, cette validation?
1: Ben, c'est super flatteur.
0: Ben oui.
1: De se faire dire ça par la grande Diane Dufresne. Mais en même temps, tu sais, j'aurais pas pu faire autrement dans le sens que, tu sais, c'est bâton. On dirait que j'essaie de pas trop me soucier de ce que les autres pensent de moi, mais tant mieux si c'est positif.
0: Oui, surtout quand ça vient de Diane Dufresne, oui. Je dirais. On passe de la Fête nationale du Québec à celle du Canada, célébrée à Ottawa.

0: OK. Yo! Je sais même pas comment j'ai réussi à pull off ça, là.
1: Mais comment c'est venu l'idée d'intégrer le solo de guitare de Bohemian Rhapsody à l'hymne national du Canada, Éléonore Lagacé?
0: Parce que j'entends toujours tellement d'affaires dans ma tête. C'est comme, tout pour moi est un gros medley géant d'En direct de l'univers.
1: Vous vivez dans En direct de l'univers?
0: Ouais, non, mais
1: quelle chance!
0: J'adore comment Jean-Benoît Lasanté, directeur musical d'En direct de l'univers, fait des gros medleys de plein de chansons différentes, puis tout marche tout le temps. Mais mon cerveau est un peu comme ça. C'est que pour moi, je m'amuse beaucoup avec les notes, puis j'associe des chansons à d'autres sans même le vouloir. Puis là, en pratiquant avec la guitare électrique, bon, c'est sûr que le solo de Bohemian Rhapsody, ça fait longtemps que je le joue, puis c'est un des solos que je commence à bien être capable de faire. Puis on s'entend, la guitare électrique, c'est encore un mystère pour moi. Je prends des cours, j'essaie vraiment de m'améliorer, de prendre confiance, d'arrêter d'avoir peur d'être guitariste et de devenir tranquillement guitariste pour vrai. Fait que là, ça veut pas, c'est une des pièces que j'ai travaillé beaucoup dans ma vie. Fait que je l'ai toujours sur le bout des doigts, le solo à Bohemian Rhapsody. À Brian May, plutôt. Puis en pratiquant ma guitare électrique pour l'hymne, un moment donné, c'est comme il m'est apparu sous les doigts. Puis là, j'ai fait « Oh mon Dieu, c'est la même progression d'accords juste pour ces quelques mesures-là. On va voir si je suis capable de faire les deux en même temps. » Au début, j'étais pas capable. Puis ça m'énerve là, de pas être capable de faire quelque chose que j'ai en tête. Tu sais, quand j'ai une vision... En tout cas, j'ai bûché, j'ai travaillé fort. C'est une drôle de coordination de chanter juste puis de bender des cordes à la guide. Puis mon oreille avait le goût de bender ce que je chantais à la voix en même temps que ce que je jouais. C'est tellement étrange, fait que c'est ça. C'est un maudit gros défi que je me suis imposé, mais c'est un miracle que j'ai réussi à faire les deux en même temps. N'aimant pas trop souvent, Élé, s'il te plaît.
1: Moi, j'aimerais vraiment passer quelques heures dans votre tête. Éléonore Lagacé, ça a l'air tellement chouette. D'ailleurs,
0: vous êtes la bienvenue.
1: Il y a toujours un facteur fun

0: qui vient avec vos propositions.
1: Ben oui.
0: C'est quoi le mandat que vous vous donnez à titre d'artiste?
2: De moi-même avoir du fun en le faisant.
0: Ça paraît.
2: Puis de pas en rester là. Faut toujours que je sorte de ma zone de confort pour grandir de l'expérience. Je vis sur des défis, puis ça me motive énormément. Je trouve ça très important de se mettre au défi constamment.
0: On ne peut pas parler d'hymne national sans parler de hockey, parce que vous avez offert un hymne magnifique, tout en harmonie, pendant les séries éliminatoires de la Coupe Stanley. Et d'ailleurs, moi, je suis sûre que grâce à vous, il y a des gangs d'amis qui chantent le Haut Canada au karaoké. Maintenant, c'était tellement inspirant, ça me donnait envie de trouver des amis qui savent chanter, de moi-même apprendre, puis de recréer le moment. Sur vos réseaux sociaux, vous avez écrit « What a night, quelle soirée ». Un hymne particulièrement significatif pour moi, tout d'abord car j'étais entourée de mes amis, mes collègues, mes camarades de classe de chant pop de l'UQAM, ma propre équipe sur la glace. C'est important pour vous d'inclure vos concerts dans vos succès, Éléonore?
2: Oui, vraiment.
0: Pourquoi?
2: Je pense qu'il n'y a rien qui se fait seul dans la vie. Puis pour moi, c'était le fun de passer d'un local de répétition de l'UQAM à la glace du Centre Bell, avec les filles avec qui j'ai commencé. Puis mes musiciens et musiciennes sur scène aussi dans mon spectacle personnel, c'est tous des amis, collègues que j'ai rencontrés à mon bac en chant pop à l'Université du Québec à Montréal.
0: Quelle place occupe l'amitié dans votre vie?
2: Évidemment, c'est primordial, l'amitié, pour moi. Puis j'ai des très, très bonnes amies qui sont très patientes et conciliantes avec mon horaire. Là. C'est sûr que j'ai moins le temps de voir mes amis en ce moment. Puis je m'en rends compte beaucoup en scrollant sur Instagram. Tu sais, je vois les July dump.
0: Les carousels de photos du mois de juillet.
2: Oui, ouais. Oui, exactement. Puis tout le monde est rassemblé, mange des petits plateaux de crudités sur le bord d'un lac, sur un quai, ou fait des hikes dans la forêt. Puis je me dis, oh mon Dieu, je suis en train de passer à côté de mon été. Mais c'est ça, mes amis sont extraordinaires parce que c'est des amitiés qui... loin des yeux, mais pas loin du cœur, certainement.
0: Parlant d'amitié, vous co-animez la prochaine saison de la série Avec ou sans cash avec Marc-Antoine Decroix,
2: oui.
0: Ex-joueur de football des Alouettes de Montréal, à qui l'on doit l'une des meilleures citations sportives de notre siècle.
2: Gardez-la, votre anglais!
0: Vous avez connu Marc-Antoine dans la télé-réalité Big Brother Célébrité. Puis là, vous avez publié sur les réseaux sociaux des images de vous deux dans le cadre de la série. Puis ça a rapidement généré des rumeurs.
2: Oui.
0: Est-ce que ça vous dérange qu'on pense tout de suite à une romance quand on voit des amitiés gars-filles?
2: Non, mon premier réflexe, c'est juste de trouver ça drôle. Puis après ça, quand ça persiste, je suis comme, voyons, là, débossé. Tu sais, on dirait que les gens voudraient tellement ça. Mais Zendaya et Tom Holland existent déjà, les amis.
0: Un couple de collègues, c'est coché, là. On n'a besoin d'un second.
2: Okay. Non, Marc et moi, il n'y a jamais eu d'ambiguïté entre Marc-Antoine Decoix et moi. On est amis depuis Big Brother. Je suis très proche de sa conjointe aussi. J'ai quelqu'un d'exceptionnel dans ma vie que j'aime de tout mon cœur. Puis Marc et moi, on était vraiment reconnaissants de pouvoir faire Avec ou sans cash ensemble. C'est partir loin, chacun de son conjoint puis sa conjointe, puis d'être avec quelqu'un que ça file comme de la famille,
0: oui,
2: puis qu'il
0: n'y
2: ait aucune ambiguïté, jamais, puis qu'on fait juste s'élever ensemble chaque jour au travail, bien se communiquer, puis vivre des choses tripantes ensemble, c'est une bénédiction.
0: On va écouter un extrait de la bande-annonce de cette nouvelle saison d'Avec ou sans cash.
3: C'est vraiment pas ce qui va m'arriver, mais j'ai hâte de vivre plein d'émotions,
4: attaquer la falaise.
2: Tout le monde rit de moi.
5: Yalla. C'est parti, on le fait.
2: C'est la partie que je peux pas croire que je m'apprête à faire.
6: C'est ça ta vue d'auberge?
2: Je te jure. Les machines de Nantes.
5: C'est comme dans un film. C'est incroyable.
0: La série vous a permis de voyager en Europe et en Afrique. Comment vous pourriez résumer votre expérience aujourd'hui, Éléonore Lagacé?
2: J'ai eu la chance de vivre 10 vies en 2 mois cette année. C'était hallucinant. à couper le souffle, la chance d'une vie. J'ai tellement hâte de visionner les épisodes. J'ai rien vu encore. Pour vrai, on a vécu des choses exceptionnelles. J'ai tellement hâte que vous voyez ça.
0: Puis l'animation dans votre vie d'artiste qui touche à tout avec talent, ça occupe quel rôle?
2: J'adore animer. J'adore les humains. J'adore connecter avec des gens dans pas leur langue maternelle, dans pas ma langue maternelle, de se débrouiller à l'autre bout du monde avec un petit budget, puis de faire des miracles avec rien. Voyager aussi, ça fait prendre ça te fait prendre conscience de la chance qu'on a de vivre chez nous. On est tellement bien au Québec. Vive le Québec. J'aime tellement, tellement ma ville, Montréal et le Québec en entier. J'étais là-bas, j'avais hâte de rentrer chez moi, mais j'étais tellement reconnaissante aussi de pouvoir voir autre chose que chez nous, mais ça fait juste me faire aimer le Québec encore plus.
0: Mm-hmm. Et donc, bon, on a parlé de chant, d'animation. Visiblement, vous êtes une femme très polyvalente. Puis, ce même si on revient juste à la musique. Vous serez bientôt en concert dans le cadre du festival Stradivaria.
2: Ce dimanche.
0: C'est orienté vers la musique classique, ça.
2: Oui.
0: Mais là, vous allez faire des pièces classiques, mais aussi jazz, pop. Puis, quand je vois tout ça, je me dis, est-ce que vous avez toujours été aussi libre ou vous avez déjà davantage senti la pression d'entrer dans une case?
2: Si vous aviez posé la question à ma mère, elle vous aurait répondu. Éléonore est née comme ça. Elle a toujours été libre, puis ça vient pas de moi, puis ses sœurs sont pas comme ça, mais elle est de même, puis elle a toujours été de même.
0: Si je la posais à vous, la question, est-ce que la réponse serait la même?
2: Je pense que oui. Je pense que j'ai jamais été capable de me caser, si on veut. J'ai étudié un an à McGill en chant classique. Et j'ai pas aimé ça du tout parce que on m'imposait le cadre, justement. Puis je commençais à faire plus de comédie musicale. Puis la direction aimait pas ça. Puis ils m'ont dit, tu peux pas être une chanteuse classique et faire de la comédie musicale.
0: Puis ce discours existe.
2: Ouais. Puis j'ai tellement pas trouvé ça cool. Tandis qu'à l'UQAM, eux, ils étaient tellement flexibles. T'sais, tous les profs, ils ont plein d'autres gigs à l'extérieur de leur vie de prof, puis ils font tous un milliard d'affaires. Je pense que comme artiste, c'est important d'être polyvalent aussi, puis de ne pas se limiter à ne faire qu'une chose parce qu'on vit dans un monde de fous, puis ça va vite. Mais puis aussi parce que c'est le fun de pas juste être une affaire.
0: Mm-hmm.
2: Fait que moi, à chaque fois qu'on a voulu m'imposer un cadre, j'en suis sortie. Puis c'est ça, j'ai toujours eu de la misère à me caser. Puis probablement que je me caserai jamais.
0: C'est une belle affaire. Mm-hmm. On pourrait parler de votre création de contenu aussi. Moi, j'aime beaucoup ce que vous publiez sur les réseaux sociaux parce que je connais rien à la musique, mais vos vidéos m'apprennent plein d'affaires sur la construction de mélodies ou d'harmonie, par exemple. Est-ce qu'on peut dire que vous faites de la vulgarisation musicale?
2: Oui, je pense que c'est la bonne façon de résumer mes vidéos.
0: C'est une démarche volontaire. Consciente.
2: Oui, mais c'est parce que, encore une fois, mon pauvre petit cerveau qui arrête jamais. Mais tu sais, je suis pas la docteure de la musique ou la scientifique de la musique. C'est juste que j'aime profondément la musique. J'ai une certaine base en musique parce que j'ai étudié là-dedans. Puis des fois, j'écoute les chansons avec une oreille un peu plus analytique. Puis j'ai comme des réflexions... Je veux pas dire pousser, mais juste que j'ai des réflexions souvent en écoutant de la musique. Puis, à un moment donné, j'avais un trop-plein de ça. Puis, j'ai dit, j'ai envie de le partager. Toujours avec une petite touche d'humour aussi. Je veux le souligner.
0: Pas vraiment.
2: Oui.
0: Puis, ça, c'est clair. Vous m'offrez des notions musicales. Puis, j'aime beaucoup ça.
2: Ah, je suis contente. Merci.
0: Vous me dévoilez aussi une réalité fascinante. On va écouter un extrait d'une vidéo que vous avez publiée sur Instagram. C'est
1: du tyran, là, du
2: clapeur. Encore un pas. Le klaxon. On est dans un taxi en Albanie et un beau fa pour nous rappeler qu'on n'est pas attaché encore. Ah, ça c'est une sirène de police. Un beau do dièse au loin. Alors ici, je m'arrête pour un petit smoothie. Il y a un remix de What Doesn't Kill You Makes You Stronger qui joue en do majeur. La fa. Do. Ah, je me gosse moi-même.
0: Ah non, vous n'êtes tellement pas gossante, Éléonore Lagacé.
2: Non,
0: en fait, vous vivez avec l'oreille absolue.
2: Oui.
0: Moi, je me dis que c'est ça qui est gossant. Est-ce que c'est le fun?
2: Ben oui, c'est le fun. Non, mais moi, j'ai réussi à mettre la switch, le piton à off.
0: C'est possible.
2: Mais oui, c'est possible. Puis...

0: plus je vieillis, moins mon oreille est sacoche, je te dirais. Quand j'étais petite, c'était tellement, tellement clair, les notes. Et ma grand-mère venait chez nous, puis ma grand-mère paternelle, parce que ça vient du côté Lagacé, l'oreille absolue. Ma grand-mère Mireille a l'oreille absolue, mon papa Éric aussi, moi je l'ai eu. Puis Mireille... À un moment donné, elle se trompait toujours d'un demi-ton. Elle était toujours un demi-ton à côté, puis c'est comme j'en revenais pas qu'elle se trompe. T'sais. Je suis comme, on n'a même pas l'oreille absolue. T'sais. Elle est toujours à côté. Mais là, moi, ça m'arrive des fois d'être un demi-ton en dessous. On dirait que je deviens flat au fil du temps. Mais tu sais, je pense que c'est ça. La perception sonore change un peu au fil du temps. Les notes sont peu moins claires que quand j'étais petite.
1: Est-ce que c'est envahissant? Parce que vous dites que vous arrivez à mettre le piton, à fermer l'interrupteur. Oui. Mais autrement, est-ce que c'est envahissant? Pour moi, c'est difficile à concevoir. Vous entendez un son, puis là, votre cerveau, il est comme là.
0: Oui, non, mais honnêtement...
1: Ça, c'était certainement pas un là, d'ailleurs. Je suis désolée pour ça, Eleonore.
0: C'était pas loin de là. Mais non, c'est un peu comme voir des couleurs. T'sais. Est-ce que tu trouves ça envahissant de voir une belle table beige en bois et un chandail noir et une gourde verte? Ben moi, c'est la même chose. C'est vraiment aussi simple que ça.
1: Hey, c'est vraiment fascinant. si on poursuit notre panorama de vos projets de l'année, il faut parler de comédie musicale. Vous allez reprendre le rôle de Peter Pan. On va vous retrouver aussi dans la distribution de Grease. Hein. Vous allez alterner deux rôles avec votre amie Claudia Bouvette. La comédie musicale, on le sait, c'est un art complet. Vous devez chanter, jouer, danser. Qu'est-ce que vous préférez dans tout ça?
0: Ah, chanter, toujours chanter. Non, mais chanter et danser en même temps. Mais aussi, tous les costumes, les décors, le band live en dessous. Ben, finalement, j'aime tout.
1: Est-ce que vous avez un rôle d'une comédie musicale en tête là, qui vous fait rêver? Si vous pouviez incarner n'importe quel personnage au-dessus d'un orchestre en portant plein de costumes, ce serait lequel?
0: Sûrement Glinda de Wicked.
1: Ah oui, hein?
0: Parce qu'elle chante un peu de façon opératique, puis c'est une corde que j'ai à mon arc et que j'aimerais bien exploiter un jour.
1: Donc, on se souhaite une version québécoise de
0: Wicked, oui, s'il vous plaît.
1: Puis si on se projette encore dans le futur, on pourrait parler d'Eurovision.
0: Hey, ben oui!
1: Donc, le Canada va participer à ce concours musical international. Vous avez signifié votre enthousiasme,
0: oui.
1: Éléonore Lagacé. Qu'est-ce qui vous excite là-dedans?
0: Ben la performance à grand déploiement, évidemment. Après avoir participé à Zénith, je rêve de refaire des performances exagérées tous les jours de ma vie.
1: C'est comme ça que vous décririez votre expérience à Zénith?
0: Oui.
1: Émission spectaculaire de musique sur les ondes de Radio-Canada?
0: Oui, animée par Véronique Cloutier, compétition amicale d'artistes, autant chanteurs que comédiens, qu'humoristes, déjà établis dans le milieu, qui viennent, proposer une chanson avec une mise en scène, puis il y a une équipe au complet qui est à notre disposition pour réaliser nos plus grands fantasmes scéniques. Et c'est ça, il y a Samuel Chouinard, le metteur en scène et chorégraphe de Zénith, avec qui j'ai vraiment cliqué à ma première année. Puis depuis ces performances-là, on n'arrête pas de se dire qu'on veut en faire plein d'autres ensemble. Puis là, on rêve déjà d'un Eurovision prochain, peut-être, qui sait. Je suis consciente de tout ce que ça implique. Là. Détrompez-vous, là, je ne tiens rien pour acquis et j'assume vraiment pas que ça va être moi. Mais c'est sûr que je vais m'essayer, pourquoi pas.
1: Ah oui, hein? Puis c'est drôle parce que Eurovision, il y a quand même un aura de kitsch autour de ce concours
0: musical.
1: Mais j'aime ça,
0: le
1: kitsch.
0: Vous aimez ça? Ça me dérange pas, moi, le kitsch. Tu sais, moi, j'écoute du Dua Lipa, du Lady Gaga puis du Céline Dion.
1: Ouais,
0: je fais de la comédie musicale, tu sais. Voyons, c'est sûr que je suis à l'aise. Avec le kitsch.
1: Ouais, ce que vous nommez n'est pas particulièrement kitsch.
0: Ok, ben, définissez-moi.
1: Populaire.
0: Kitsch,
1: il y a comme un petit aura qui était, non?
0: Ah ouais!
1: À Eurovision, c'est juste moi?
0: Je sais pas,
1: je comprends l'envergure, je comprends le spectacle, la compétition entre différents pays, le chauvinisme.
0: Ok, oui, je comprends ce que vous voulez dire.
1: Mais vous attaqueriez ce concours-là avec quel genre d'œuvre, par exemple, pour vous inscrire dans cet aura doucement kitsch?
0: J'adore doucement kitsch. Mais j'irais certainement pour quelque chose incluant la guitare électrique.
1: Évidemment.
0: Évidemment. Je sais, quelque chose qui me ressemble vraiment, que je resterais fidèle à moi-même. Puis, tu sais, comme celle qui a gagné Eurovision cette année, la chanteuse Dara, qui vient de la Bulgarie, elle a offert un tellement beau message dans sa chanson Bangaranga. Puis c'est comme, elle parle du feu intérieur. Puis c'est ça que ça veut dire, I'm the bangarang. Puis vous avez tout le bangarang en vous. C'est votre feu intérieur

0: oubliez-le pas, cultivez-le, puis permettez-vous d'être fou, puis permettez-vous d'être qui vous êtes. Tu sais, il y a un message quand même pensé derrière tout ça.
1: Je veux voir cette performance, ouais, parce que si elle vous ressemble, ben elle sera magnifique. Éléonore Lagacé, quand vous êtes entrée en studio, j'ai dit, j'espère que vous êtes cool pour vrai, parce que dans ma tête, vous êtes vraiment gentille. Et c'était vrai. Vous serez sur la scène extérieure de l'espace public de Mont-Tremblant dimanche dans le cadre du festival Stradivaria. Vous allez reprendre le rôle de titre de la comédie musicale Peter Pan à Québec en août et septembre. Vous allez co-animer la nouvelle saison d'Avec ou sans cash qu'on pourra voir dès le 14 août aussi. Bravo pour tout ça. Puis merci d'avoir pris quelques minutes dans votre été très chargé pour nous.
0: Merci à vous.
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5: Bonsoir, ici Louis de Belleval. Voici les informations. La première ministre du Québec, Christine Fréchette, s'engage à tenir un grand rendez-vous sur l'itinérance si elle conserve le pouvoir cet automne. Elle rencontrait cet après-midi l'ancienne première ministre, Pauline Marois, qui poursuit sa croisade pour la tenue d'un tel événement. Tous les partis représentés à l'Assemblée nationale se sont désormais engagés envers la tenue d'un grand sommet s'ils prennent le pouvoir. Voici Christine Fréchette, suivie de Pauline Marois.
6: Maintenant, on veut interpeller l'ensemble des autres acteurs, le secteur privé, le fédéral, les villes, les municipalités, les organismes communautaires, les institutions et Santé Québec. Et jamais on a rassemblé, justement, l'ensemble de ces actions-là. Jamais ces acteurs ont été invités à aller un peu plus loin.
7: Notre ambition la plus grande, c'est itinérance zéro. Nous savons que ce sera très difficile d'arriver là. Mais moi, je pense que dans la vie, il faut avoir beaucoup d'ambition.
5: Il y a 12 000 personnes en situation d'itinérance visible au Québec selon le plus récent dénombrement national effectué l'an dernier. Le gouvernement Carney mise sur Mirabel pour développer les capacités militaires du Canada en matière de drones et de systèmes autonomes. Le ministre de la Défense nationale, David McKinty, a annoncé la création d'un carrefour sécurisé de l'innovation pour la défense consacré aux systèmes sans pilote. Un consortium qui réunit une trentaine d'organisations recevra 65 millions de dollars d'Ottawa et de Québec pour établir ce carrefour, explique le ministre.
8: Je suis convaincu que ça va prendre un élan parce qu'il y a une base d'expertise ici, de know-how, d'entrepreneurs, de can-do, comme on dit en anglais, on peut faire. Je suis convaincu qu'on peut faire compétition. On va trouver les spécialisations dans ces domaines autonomes où il y a beaucoup, beaucoup d'opportunités, beaucoup de croissance. Donc, pour moi, le 65 millions, c'est le début. Il y aura plus à venir.
5: Le carrefour sécurisé de l'innovation pour la défense doit permettre de concevoir des systèmes sans pilote et de les mettre à l'essai. La lutte contre les incendies de forêt se poursuit au pays avec plus de 800 brasiers actifs sur l'ensemble du territoire, dont quelques 700 ne sont pas maîtrisés. En Colombie-Britannique, la situation s'est stabilisée dans la région du Canyon du Fraser, où plusieurs ordres d'évacuation demeurent toutefois en vigueur. Les autorités préviennent que les risques d'incendie sont élevés pour les prochains jours. William Burr.
9: This is the new reality for us.
10: C'est la nouvelle réalité, dit Balan Murthy, le surintendant du district scolaire Fraser Cascade au nord-est de Vancouver. Pour la deuxième fois en 3 ans, une de ces écoles accueille un campement pour plusieurs centaines de pompiers. C'est rassurant de savoir qu'ils sont là pour nous protéger, dit Balan Murthy. Les nouvelles sur le feu Brunswick Complex qui a forcé l'évacuation de 230 propriétés dans le secteur sont encourageantes. BC Wildfire entreprend sa stabilisation, affirme Todd Flanagan, responsable de la lutte contre le feu Brunswick Complex, bien que la météo des prochains jours l'inquiète. La superficie du territoire qui a brûlé jusqu'à maintenant en Colombie-Britannique est beaucoup moins importante qu'à pareille date l'an dernier. 25

0: 5000 hectares comparativement à 700 000 l'an dernier et 1,2 million d'hectares en 2023, selon le ministre des Forêts, Ravi Parmar. C'est notamment grâce à la météo et au fait qu'il n'y a pas eu cette année des feux qui ont brûlé tout au long de l'hiver, comme par le passé, dit Cliff Chapman, le directeur des opérations provinciales de BC Wildfire. Toutefois, le risque d'incendie est élevé pour les prochaines 48 heures. Ici William Burr, Radio-Canada, Vancouver.
1: Et puis enfin, il y a 50 ans, le Canada abolissait la peine de mort. À l'époque, le gouvernement de Pierre-Elliott Trudeau avait réussi à faire adopter une loi par 130 voix contre 124 au Parlement, ce qui traduisait une opinion publique très divisée sur cette question. Le pays a exécuté plus de 700 personnes entre 1859 et 1976. Le reportage de Diana Gonzalez.
2: Les derniers condamnés à mort au pays ont été exécutés en 1962 dans une prison à Toronto. Au Québec, la dernière pendaison remonte à 1960 à la prison de Bordeaux à Montréal, ce qui alimente les débats à l'époque.
3: Je suis pour l'exécution.
4: Pourquoi il a enlevé la vie, ce gars-là, pour une seconde de folie, autrement dit? Parce que c'est une folie, tu sais.
3: D'après vous, c'est un moment de folie, mais d'après moi, c'est pas un moment de folie.
4: Pourquoi?
3: Ça a été prémédité bien souvent, ces affaires-là.
2: La peine capitale est abolie au pays en 1976. Le vote est serré à la Chambre des communes. 130 votes pour, 124 contre. Le débat n'est pas clos pour autant. En 1987, des députés veulent le rétablissement de la peine de mort. Le premier ministre de l'époque, Brian Mulroney, s'y oppose.
5: Je ne suis pas convaincu que la peine de mort est un moyen de dissuasion efficace.
2: Lors d'un vote, les députés rejettent la proposition par 148 voix contre 127. Mais l'idée de son rétablissement traverse le temps, selon des sondages, comme l'explique Alexandra Guitté-Véré, docteur en psychologie.
6: Parmi les éléments qu'on peut pointer, qui pourraient expliquer pourquoi il y a cette hausse-là et cet appui aussi qui perdure dans le temps, on pourrait penser à des valeurs conservatrices. En ce moment, on a une montée conservatrice. On a aussi la montée d'un climat politique de plus en plus tendu.
2: Dans d'autres pays, la peine de mort est encore en vigueur. 2707 exécutions ont été recensées en 2025 selon des données d'Amnesty International. Ici, Diana Gonzalez, Radio-Canada, Montréal.
1: C'était les informations.

0: Vous écoutez Point de repère, je m'appelle Rosemée Autonne-Témorin et je suis très fière d'avoir formé un duo littéraire l'an dernier au point où je refuse de m'en priver cet été. Il est composé de la journaliste à la presse Manon Dumais et du chroniqueur et critique littéraire Félix Morin. Bienvenue à nouveau!
1: Merci.
2: Bonjour.
0: Merci. OK, l'an dernier, à titre de rappel, on vous a demandé de nous présenter 5 personnages de livres avec lesquels on devrait tomber en amour. On vous a demandé de proposer 5 livres à exhiber en public pour se donner bonne image, quitte à pas les lire, en tout respect pour la littérature.
1: Comme moi avec Nietzsche.
0: Oui, voilà. C'est vrai. Un bel exemple. Et là, votre nouvelle mission, c'est d'aujourd'hui nous présenter des personnages qui sont parfaits pour être nos partenaires de vacances. On vous a demandé de nous trouver des protagonistes avec lesquels partir pour des vacances romantiques, avec lesquelles partir à l'aventure, pour un périple qui va nous pousser à réinventer notre vie au grand complet, une escapade qui va nous aider à revisiter le passé, puis une autre qui va nous aider à nous projeter dans le futur. C'était très simple, ça,
1: oui,
0: j'imagine.
1: C'est, ça, c'est comme ça.
2: Un exercice que je me fais constamment chez moi.
0: Ben, vous êtes tout le temps en train d'imaginer,
2: oui.
0: Félix, avec quel personnage réinventer votre vie au grand complet.
2: Top 5,
1: parce que les livres, finalement, c'est des voyages.
0: Ah, oh, c'est beau, ça. Mais non, nous, on était vraiment plus concrets. Là. On était vraiment comme, je mets quoi dans ma valise?
1: Mais non, mais on a eu des choix déchirants à faire. Quand
2: absolument,
1: même.
2: Non, on s'en est parlé.
0: Et vous rejoignez quand même sur beaucoup de choses sans même vous en être parlé avant d'attendre votre entrée en studio. Là.
1: Ah, puis, mais encore, là, on demeure discret. Non, non, c'est une belle communion d'esprit, je pense.
2: Tout à fait. En même temps, c'est des thèmes qui nous amènent vers des archétypes de personnages à un moment donné. Là,
0: là vous dites ça au cas où quelqu'un dirait c'est convenu, ça, comme ça, Félix.
2: Moi, j'ai abandonné ça, l'idée. J'essaie d'être vrai plus que d'être original.
1: Oui, mais il y a des trucs qu'on oublie de lire ou qu'on ne veut pas lire parce qu'on pense que c'est cliché, que c'est convenu. Alors non, on va tout
0: Ah d'ailleurs, on va commencer en plongeant dans des classiques parce que notre première catégorie, c'est un personnage parfait pour partir à l'aventure.
3: Il manque un maître à cette maison. Je veux que tu me choisisses.
4: Le roi d'Ithaque va revenir.
3: Ne crois pas ça.

0: Qu'est-ce qu'il ferait si en revenant il voyait tous ses prétendants chez lui? Tu pleurniches après un papa que tu n'as jamais connu. Tel un petit morveux de bâtard.
1: Bon, c'est pas une comédie, mais non. Cette ligne-là me fait rire en français.
2: Non, mais il y a des moments drôles, enfin, surtout concernant Antinos, ce personnage qu'on aime détester.
1: Bien là, on vient, je vais le préciser, d'entendre la bande-annonce du film très attendu Odyssée, parce que sans vous parler, vous êtes allé dans la même direction pour trouver un personnage avec lequel partir à l'aventure. On y va avec l'Odyssée et l'Iliade. On commence, c'est incroyable, avec l'Odyssée. C'est quoi l'histoire de ce bon Ulysse, Manon?
2: Bien alors, Ulysse, c'est un soldat qui a fait la guerre de Troie pendant 10 ans. Mais ça lui a pris 10 ans à revenir à Ithaque, c'est le roi d'Ithaque. Et donc, sa fidèle Pénélope l'attendait en faisant semblant de tisser un linceul pour son père, bon, son beau-père. Et pendant ce temps-là, il y avait Antinos et tous ses prétendants qui voulaient absolument lui dire, la convaincre de l'épouser parce qu'ils voulaient s'emparer des richesses d'Ulysse. Et donc, c'est ça, Ulysse va voguer à travers les mers, guidé par Athéna et menacé par Poséidon, parce que Ulysse, c'est un rusé, c'est un aventurier, c'est un coquin. Il va passer 7 ans.
1: Oh,
2: oui, c'est un coquin. Oui, c'est cela.
3: Sa façon à lui d'être tannant.
2: Oui, c'est un tannant. Mais c'est ça, il est très aimé du côté des Grecs parce que c'est grâce à lui. C'est lui qui a eu l'idée géniale et destructrice du fameux cheval de Troie. Mm-hmm. Et donc, les Troyens, et on sait que dans l'Énéide, Énée va partir de Troie pour aller fonder le Lavitium, le Lavirium, je me rappelle jamais le nom.
1: C'est
2: mais donc,
1: si
2: les, chez les Romains, chez les Italiens, on déteste Ulysse, c'est pas fin, mais moi, peut-être que j'ai un petit côté grec. Vous voyez, j'ai une Athéna de tatouée sur le bras.
1: Wow.
2: Et donc, moi, c'est ça. Il me plaît, ce personnage-là, parce qu'il est quand même fort, il est loyal, il fait tout pour que ses hommes ne meurent pas, pour que ces hommes reviennent de la guerre. Mais les dieux en ont décidé autrement. Parce que Zeus, des fois, lui aussi, c'est un tannant. Athéna fait tout pour se battre.
1: On dirait que c'est pas comme ça qu'on me les a présentés dans mes cours de littérature.
2: Non, sans doute que... Non, moi, j'essaie de dépoussiérer ça. Je veux rendre ça vraiment chouette parce que c'est un récit absolument fascinant. Moi, j'ai découvert ça à 5 ans grâce à une vieille série italienne qui passait à Radio-Canada. Et oui, j'étais traumatisée par le cyclope. J'avais peur du chant des sirènes, mais en même temps, j'étais charmée par les paysages qu'on voyait, par la loyauté des soldats, la fidélité de Pénélope.
1: Ulysse est le bon partenaire d'un voyage d'aventure parce qu'il va s'assurer qu'on reste vivant?
2: Oui, exactement, parce que lui, oui, puis il est fort aussi, c'est parce que lui, s'il est capable de combattre un cyclope, il peut faire peur aux petits puffins qui veulent te voler ton portefeuille et les ruser.
1: Wow, je vais en savoir plus sur vos vacances, Manon Dumais. Félix, après l'Odyssée, vous nous proposez de piger dans l'Iliade, donc on reste avec Homère.
3: Qui se passe avant, justement, l'Iliade, dans le fond, c'est Agamemnon, le roi de Mycène, qui va attaquer, justement, les Troyens de Priam. Pourquoi? Ben, parce que, justement, son fils Paris, qui est aussi le frère d'Hector, le fameux Hector, dans le fond, il est parti avec Hélène, qui est la femme de Milénas, qui est le roi de Sparte. Donc, en fait, tout ça est parti de là. Et justement, après ça, ben, les deux frères, Agamemnon et Ménélas, vont décider d'attaquer Troie pendant 10 ans. Ça va prendre Ulysse et son cheval pour en venir à bout. Et ils vont partir avec une série d'héros grecs qu'on connaît très bien, comme Achille, Ulysse, Ajax et Nestor, qui est moins connu, mais qui est le personnage que moi j'ai décidé avec lequel partir à l'aventure.
1: Et pourquoi c'est notre gars, Nestor?
3: Pourquoi c'est votre gars? Parce que je disais un peu, c'est que pour moi, c'est un peu comme Gandalf sans la magie. C'est-à-dire qu'une grande sagesse, justement, le 3/4 des erreurs qui se passent dans l'Iliade auraient été évitées si quelqu'un avait écouté Nestor. je veux dire, quand tu lis ça, t'es comme, écoutez, le sacrifice, Potrock serait pas mort et Achille aurait toujours son ami de vivant s'il avait écouté Nestor, s'il avait écouté Ulysse aussi d'ailleurs. Donc, une série de choses comme ça. Mais moi aussi, j'ai hésité beaucoup avec Ulysse parce que là, je suis en train de lire l'Odyssée. Moi,
1: je
3: me prépare pour vendredi.
1: C'est vous, ça.
3: Oui, un studio. Et qu'est-ce qui arrive, c'est que j'hésite entre les deux et ce qui m'a fait choisir, c'est là peut-être qu'on aura, je sais pas si c'est un désaccord, mais c'est que Ulysse, les personnes reviennent pas avec lui.
2: Non, mais c'est ça.
3: Ils sont tous morts. Donc...
2: Mais c'est sa faute parce que c'est un orgueilleux, c'est un fier. Donc, il n'arrête pas de provoquer le monde, les dieux. Donc
3: si c'était l'idée d'être un aventurier, je serais Ulysse. C'est l'idée de revenir de l'aventure. Je suis avec Nestor.
1: Je dirais que vous gagnez ce combat. On va passer à la deuxième catégorie de personnages fictifs avec lesquels partir en vacances. Je veux savoir avec qui vivre une escapade romantique. Félix Morin?
3: Moi, je suis tombé amoureux il y a de cela 2 ans, 3 ans, d'une BD de Sviane qui aux éditions Papa au Québec.

0: Québec s'appelle Les Deuxièmes. C'est super simple comme prémisse. En fait, c'est un couple d'amants qui se retrouvent dans un chalet quelque part en Hollande, comme nous tous, j'ose dire. Et qui, justement, vont se retrouver pour être en marge de leur vie respective. Les deux jouent du piano. On sait très, très peu sur leur passé. C'est pas ça vraiment qui est intéressant. C'est une BD qui est vraiment axée sur leur relation. Puis moi, je trouve que c'est une BD exceptionnelle. Justement parce qu'il y a tout ce qu'on aime des vacances en amoureux. C'est-à-dire qu'il y a une certaine forme de sensualité à travers ça. Il y a aussi une espèce de quotidien hors de la vie quotidienne. C'est-à-dire qu'il s'installe comme une bulle à l'intérieur de tout ça. Mais aussi, ce que j'aime particulièrement, c'est qu'on sent cette fébrilité du retour. C'est-à-dire que plus la BD avance, plus ils savent et on sait qu'ils vont redevoir revenir à leur vie habituelle. C'est pas mal ce qui nous arrive aussi, qu'on part en vacances en amoureux, même si c'est pas avec nos amants. Là, mm-hmm. Vous partez en vacances avec qui vous voulez. Mais l'idée, c'est surtout qu'à la fin, on sait que ça va finir. Mm. Et que cette chose-là, cette espèce de flottement-là, je trouve que cette BD-là le nomme très, très bien. Il y a aussi l'usage du piano aussi dans cette BD-là, à travers l'image, que je ne dirais pas parce que je trouve que c'est intéressant de le découvrir, mais le piano devient en quelque sorte un certain langage de leur sensualité. Wow. Plus la BD avance, c'est une BD qui est vraiment une BD, c'est-à-dire que contrairement à l'Iliade qui est vraiment dans le texte, là on est vraiment, en fait, c'est l'image qui vient appuyer le texte, c'est vraiment l'image qui est au cœur de tout ça. Moi, je trouve que c'est une BD exceptionnelle, ouais, qu'on n'a pas assez parlé, sortie en 2013, je vous invite vraiment à la redécouvrir.
1: Moins de dessins dans l'Iliade.
0: Beaucoup moins.
1: Donc, on part en vacances avec le couple présent dans Les Deuxièmes BD de Sviane. Manon Dumais, votre choix?
2: Ben oui, moi j'ai pris le sens du mot romantique au pied de la lettre, c'est-à-dire j'ai pensé au courant littéraire romantique, l'exacerbation des sentiments, l'exacerbation du moi, tout ça, et puis bon, la mélancolie. En veux-tu, en v'là. Et là, un de mes romans préférés, moi, c'est Frankenstein de Mary Shelley. Et je mm-hmm. me suis dit, mais pourquoi pas passer des vacances avec Mary Shelley? Oh,
1: ça serait très intéressant.
2: Parce qu'elle, bon, son chum, c'était, bon, en fait, qui est devenu son mari, c'est Percy Bysshe Shelley, un grand poète romantique. Et aussi, elle se tenait avec Lord Byron, un autre grand poète romantique. Ouais. Et un certain docteur Polidori qui a écrit Vampire, qui a inspiré à Bram Stoker le fameux Dracula. Et donc, c'est dans le livre qui s'intitule tout simplement Marie, de l'autrice néerlandaise Anne Écoute. Peut-être que je massacre son nom en ce moment. Ça s'écrit E-K-H-O-U-T. Donc, Anne Écoute. Et donc, qui raconte deux moments charnières dans la vie de Mary Shelley. Des vacances en 1812, au moment où elle a 15 ans. Elle est en Écosse. Elle va se lier d'amitié avec Isabella Baxter, qui vient d'une famille très amie avec son père. Et elle va découvrir les landes brumeuses de l'Écosse. Et ça va beaucoup l'inspirer plus tard dans ses romans. Donc, l'atmosphère, c'est très, très, très atmosphérique. Et par la suite, on la retrouve en 1816 au bord du lac Léman.
1: Dans une tempête mythique.
2: Oui, c'est ça, parce que c'est l'été, l'année sans été. Il y a eu l'éruption d'un volcan en Indonésie. Donc, pendant cet été-là, il n'y a eu que des pluies diluviennes. Et donc, moi, j'adore la pluie. Peut-être pas diluvienne, mais j'adore la pluie. Ouais. Fait que donc, on sort peu parce qu'il y a beaucoup de boucanes, il y a de la pluie. Et donc, la nuit, on boit du vin parfumé au laudanum. À l'époque, c'était comme de l'aspirine, le laudanum. Là, c'est un dérivé de l'opium, mais bref. Et là, on prend. Donc, on est cocktail. On est feeling. Et là, on se raconte des histoires de fantômes. Et à un moment donné, il y a Lord Byron qui dit « Et si on écrivait nous-mêmes nos propres histoires? » Et c'est là que la belle Mary Shelley, la brillante, brillante fille de la grande philosophe Mary Wollstonecraft, qui est en deuil de sa petite fille, dit « Mais pourquoi je ne créerais pas cet homme-là? » Parce qu'il parle beaucoup d'électricité. On parlait de galvanisation et tout ça pour faire réveiller les morts. Parce que si je pouvais réveiller ma fille. Mmh. Et donc, c'est de là qu'est né Frankenstein ou le Prométhée moderne.
1: Donc, vous partez avec toute cette belle bande-là.
2: Oui. Puis on boit du vin au laudanum. J'ai jamais pris de drogue de ma vie, mais je me suis dit, avec eux autres, je ferais peut-être une exception.
1: Mais je ne vous recommande pas aucun dérivé d'opium. Hein,
2: non, ben, de toute façon, j'ai essayé la morphine quand je me suis cassé le bras et je n'ai pas du mais ça me donne la nausée. Non,
1: tenez-vous-en à l'opétition.
2: Je me tiens très loin.
1: Troisième catégorie, avec quel personnage je pars si je veux que mes vacances me plongent dans une crise existentielle qui va me forcer à revoir ma vie au grand complet? Ça se peut. Manon, on va écouter un extrait de votre choix.
3: Dire que j'ai gâché des années de ma vie. Que j'ai voulu mourir. Que j'ai eu mon plus grand amour. Pour une femme qui ne me plaisait pas. Qui n'était pas mon genre.
4: 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Souvenez-vous, je serai toujours libre pour vous. Vous pouvez disposer de ma vie.

0: Ouais, j'entends la crise existentielle des deux bords, je dirais. Un extrait de la bande-annonce d'Un amour de Swan.
1: Oui, Un amour de Swan, c'est j'appelle ça la charmante petite porte

0: Et donc, il va s'éprendre de dettes de Chrissy, qui est une cocotte, qui aime l'argent et qui est assez superficielle. Et ils vont se rencontrer dans le salon de la fameuse Madame Verdurin, qui aime beaucoup jouer les entremetteuses. Et elle se dit, ah, ça, c'est mes nouveaux amis, je les verrai bien ensemble. Mais Odette déplaît, comme on l'entend dans la bande-annonce, il ne l'aime pas du tout. Enfin, elle lui déplaît, mais il va quand même s'en y prendre. Et quand il va sentir qu'elle va le fuir et que lui-même va être mis au banc de la société par Madame Verdurin parce qu'elle l'a entendu dire qu'il fréquentait des gens encore plus riches qu'elle, donc elle est jalouse. Il y a bien du monde jaloux là-dedans. Et donc, elle va se désintéresser de Swann. Et lui, comme il contrôle plus la relation, il va la suivre. Il va attendre la nuit à sa fenêtre pour savoir avec qui elle le trompe.
1: Classique.
0: Il devient excessivement toxique. Et la manière, moi c'est ça, c'est ce qui m'a impressionné, c'est la manière que Proust a pour décortiquer le sentiment de la jalousie, qu'on confond souvent à tort avec une preuve d'amour. Mm-hmm. C'est souvent un manque de confiance en soi, un manque d'estime de soi ou un manque de confiance en l'autre personne. Et donc, moi, toute naïve à 20 ans, moi, ça, quand un homme éprouvait une certaine jalousie, je dis, oh, il m'aime, il est donc cute. Non, non, il est toxique. Oh, et donc, bon. Ce roman-là m'a ouvert les yeux. Et par la suite, il n'y a plus d'hommes toxiques, il n'y a plus d'hommes jaloux qui sont entrés dans ma vie.
1: Wow! Donc, on part avec un amour de Swann pour revoir ouais. au complet notre relation avec voilà. les hommes.
2: C'est fou, donc ça t'a changé la
0: ça
2: vie.
0: Ça m'a changé la vie.
1: Magnifique.
0: C'est pour ça que j'ai changé. Ouais, je passerai des vacances avec Charles Swann pour comprendre que non, des hommes comme ça, on n'en veut pas.
2: Wow. Mais on comprend rapidement pourquoi on n'en a pas parlé sur les hommes à DT, par exemple.
1: Exactement. Oui, exactement. Voilà. L'année passée, ça ne faisait voilà. pas partie non, de votre palmarès. Félix, vous optez pour l'œuvre au complet d'Édouard Louis.
2: Oui, mais complète pour le moment. Il y a un an plus jeune que moi, j'ai 34 ans. Donc, je dirais, lui, il appelle ça son cycle familial. Moi, personnellement, je trouve que c'est très, très mal nommé dû au fait qu'il y a deux des livres qui parlent à peu près pas de sa famille dans ce cycle-là. C'est deux livres plus sur l'amitié, mais en tout cas, ils apparaissent, mais presque pas. Mais ça, oui, son cycle familial, parce que c'est un cycle dans lequel, qui est en sept tomes, mais beaucoup plus court à lire que la recherche.
1: C'est sûr que c'est du bon Marcel.
2: Oui, absolument, mais qui a clairement inspiré Édouard Louis. Mais qu'est-ce qui arrive? Pour moi, c'est parce que à travers ce livre-là, oui, on suit une transformation. C'est-à-dire qu'il y aura une première lecture qu'on pourrait dire, c'est un cycle de transfuge de classe, qui est un terme très utilisé, très décrié aussi. On voit qu'il y a des critiques vu que ça se popularise, il y a de plus en plus de regards sur cette notion. Là, moi, c'est pas ce qui m'intéresse le plus. Ce qui m'intéresse le plus, c'est que si on le lit pour vrai, c'est-à-dire qu'on prend pas un livre d'Édouard Louis comme une anecdote, mais qu'on lit la séquence, mais on se rend rapidement compte que son regard évolue sur sa propre famille, sur sa propre trajectoire, sur les différents protagonistes. Donc, ce qui m'intéresse, pourquoi réinventer sa vie? Parce que clairement, Édouard Louis nous montre que depuis d'en finir avec Eddie Bellegueule jusqu'à l'effondrement, mais en fait, c'est aussi une réinvention du regard. C'est-à-dire que pourquoi ça m'inspirait? Ben, au-delà de l'anecdote du fait que clairement, quand il est en vacances, il boit du café, il lit des livres, puis il jase avec ses amis, ce qui est pas mal le résumé de mes vacances
1: très
2: depuis 10 ans.
1: Oui, oui.
2: Moi, j'appelle ça un beau samedi. Non, on n'est vraiment pas Ulysse. On est beaucoup plus café que des amis que cheval et tout. Mais que cheval de Troie. Mais ce qui m'intéresse, c'est justement là cette réinvention du regard. Peut-être que réinventer notre vie, en fait, c'est essayer de chercher justement des regards différents sur notre propre expérience pour essayer d'en tirer d'autres leçons. Ou peut-être, là, si on se rapproche peut-être du narrateur de la recherche, c'est peut-être aussi vieillir assez pour avoir un regard justement plus complexe sur la situation.
1: Là, vous parlez comme des initiés de la recherche. La recherche,
2: mais on parle de la recherche du temps Swann, perdu. Donc, okay, parfait. Je suis pas initié.
1: Si on veut, il nous reste peu de temps et deux catégories, donc on fonce. Très si rapidement. On veut se projeter pendant nos vacances, avec quel personnage on peut partir pour imaginer le futur, Félix Morin?
2: Et moi, je pars avec Julia de 1984.
1: De George Orwell.
2: Parce qu'on ne sait pas de quoi le futur est fait. Et je me suis dit que ça va mal avec qui je veux aller.
1: Oh!
2: Donc je me suis dit, je vais y aller avec Julia. Là, je sais, dans mon propre cercle d'amis, quand j'ai parlé de ça, ils m'ont dit, oui, elle trahit Wilson Smith. Je veux juste vous rappeler que c'était une cage avec un rat qui allait lui manger le visage.
0: Oui,
2: donc, moi aussi, c'est la fin de 1984. Donc, je me rappelle, pour ça...
1: Vous aussi, vous pourriez trahir
2: oui, mais
1: qui que ce soit.
2: En tout cas, moi, j'ai pas les épaules assez fortes. Je peux pas faire la morale à Julia sur ce point-là. Mais pourquoi Julia? Parce que Wilson Smith, qui est le personnage de 1984. Moi, au mieux, il m'indiffère. Dans le pire, il me tape un peu sur les nerfs. Parce que, pour vrai, il est un peu masculin aussi. Tu sais, il aime tout le monde. Il aime pas beaucoup Julia au départ. Puis c'est Julia, en fait, qui va lui dire « Je vous aime », qui va l'amener. C'est Julia qui va l'amener à être libre, pour vrai, dans ce roman-là. C'est elle qui va lui montrer l'amour. Puis c'est lui que, avant de se faire prendre, parce qu'ils savent très bien les deux qui vont se faire prendre, c'est elle qui va lui donner cette parenthèse-là d'amour et de résistance.

0: pense. Puis aussi, c'est parce que c'est elle qui a compris que derrière le totalitarisme, il y a vraiment une absence de bonheur intérieur chez les personnes. Donc, pour moi, elle donne aussi des clés pour peut-être que le futur soit plus habitable.
1: Wow, ça donne quel genre de vacances, Félix?
0: Pour moi, ben, si on se fie au livre, on va aller dans un champ quelque part, se promener. Ça va être bien.
1: OK, parfait. Manon Dumais, de votre côté?
2: Ben, c'est pas très original. J'ai choisi Le voyageur de la machine à explorer le temps. Je me suis dit, allons aux origines des voyages dans le temps. Donc,
1: c'est une bonne idée.
2: Ce fameux roman de H.G. Wells, paru en 1895. Il avait seulement 21 ans quand il a commencé à l'écrire. Moi, ça m'épate beaucoup parce qu'à 21 ans, j'aurais, même aujourd'hui, je pourrais même pas écrire un roman comme ça. Mais donc, avec ce cher voyageur, j'irais jusqu'en l'an 802-701 pour découvrir les Éloïs ou les Éloïs, je sais pas comment le dire en français. Et donc, c'est un peuple paisible, des grands, c'est comme un peu décadent, mais comme des grands enfants qui s'amusent, qui sont végétariens. Et sous terre, il y a les Morlocks, qui sont des espèces de singes blancs aux yeux rouges. Mais plus tard, on va découvrir que, en fait, les Morlocks, c'est les descendants de la classe ouvrière, tandis que les espèces d'enfants innocents, c'est les privilégiés. Et donc, c'est une critique acerbe de la société victorienne. Mais je pense que
1: ça peut trouver écho à notre époque, non?
2: Tout à fait. Voilà. On y a beaucoup en ce moment de chicanes entre les riches et les moins riches et tout ça. Ouais. Fait que je pense que ça, c'est toujours pertinent de lire ça aujourd'hui.
1: Des vacances de révolutionnaires.
2: Exactement.
1: Donc, Manon, très bien. Notre dernière catégorie, on part en vacances pour s'offrir un temps de réflexion qui va nous aider à revisiter le passé. Dans ce cas-ci, on part avec quel personnage? Manon Dumais, encore une fois, bande-annonce.
3: Il y a en lui plus de choses que chez n'importe quel homme que j'ai rencontré.
4: Qui cherchez-vous?
5: William Shakespeare.
6: Je n'ai pas la capacité d'attendre.
3: Les femmes de ma famille voient des choses.
1: Bande-annonce du film Amnesty. Et qui m'a fait pleurer, mais pleurer.
2: Et le roman est aussi bouleversant. C'est une magnifique adaptation. Moi, j'ai lu le roman. Après, je connaissais pas du tout cette autrice-là, Maggie O'Farrell. Et donc, elle raconte l'histoire du petit Hamnet, qui est le fils de Shakespeare et de sa femme Agnès. Bon, on l'appelle Agnès, mais c'était Anne, en fait. Et donc, qui va mourir de la peste bubonique à 11 ans. Et c'est après ça qu'il va créer Hamlet. Et donc, moi, j'adore l'époque Tudor, particulièrement l'âge d'or élisabétain. Et donc, d'assister à la création d'Hamlet au Théâtre du Globe aux côtés de Shakespeare. Moi, j'en ai des frissons juste à le dire.
1: Oh, c'est une très belle idée. Félix Morin, vous...
0: T'es étonné, hein?
1: Ben, c'est parce que c'est pas un personnage. Mais en même temps, Shakespeare non plus, mais vous voulez qu'on parte
2: dans le roman. Foucault. Dans le roman.
1: Oui, OK, vous avez un point, Manon Dumais.
0: Ah, ben, moi aussi, j'ai préparé ma défense.
1: OK, expliquez-moi pourquoi je partirai en vacances avec Michel Foucault.
0: Bon, ben, pourquoi pas? Premièrement, parce qu'il est le personnage de deux romans. Un de Mathieu Lindon, ce qu'aimé veut dire, et il est le personnage de Musile dans Alami qui ne m'a pas sauvé la vie.
1: Bien joué.
0: Hein? On s'en est bien sorti.
1: Manon, on n'est toujours pas revenu de votre choix.
0: On n'est toujours pas. Pourquoi,
1: on l'a perdu.
0: Pourquoi, en plus, avec Nathalie Plate, on l'appelle cordialement Michou souvent.
2: Ah, j'en parle c'est
0: souvent. Cool. Okay, mais pourquoi je partirais avec Michou en vacances? Mais ouais. En fait, pas très simplement, parce que toute son œuvre s'est passée dans le passé. Donc, ça serait pour moi l'occasion rêvée de partir avec lui à l'endroit qu'il a toujours voulu être. Il a passé sa vie dans les archives à essayer de trouver quelque chose. Mais plus sérieusement, parce que hors micro, je disais, tant qu'à aller dans le passé, moi, je serais parti avec un médecin là, pour les antibiotiques, parce que dépendamment où tu finis, ça peut mal virer.
1: Une brillante idée.
0: J'ai pas trouvé de médecin où c'est intéressant. Par contre, pourquoi? Parce que Foucault, pourquoi il allait dans le passé dans ses livres? Parce qu'il cherchait dans le passé ce qui faisait écho avec notre présent. Mm. En fait, en quoi ce qu'on pense qui est notre actualité, qui est toujours quelque chose qu'on pense qui est nouveau, en fait, a des échos passés. C'est-à-dire, c'est toute son œuvre. Donc, aller avec lui et revenir, ça serait une belle façon de savoir ce qui est vraiment dans notre actualité. Vraiment nouveau.
2: Moi, ça me donne le goût, en tout cas.
1: Ben, vraiment. Des vacances pour favoriser l'esprit critique. Pourquoi voilà. pas? Hey, merci pour ça. Manon Dumais, vous êtes présidente du jury des courts-métrages des Fantastiques Week-ends du cinéma québécois à Fantasia. Vous allez aussi vous envoler pour la Mostra de Venise fin août. Très hâte de lire ce que ça donne dans la presse. Félix Morin, je rappelle que vous êtes chroniqueur à la revue Les Libraires, critique essai pour Lettres québécoises et animateur littéraire. Toujours un plaisir de vous réunir en
2: plaisir
1: studio.
2: Partagé.
0: Merci beaucoup.
1: Merci beaucoup à vous, chers auditeurs, d'avoir été avec nous ce matin. Demain, on découvre comment se faire des amis quand on arrive au pays. On reçoit Chantal Fontaine. On apprend comment faire du tourisme analogique, donc sans cellulaire. Notre chaire de recherche va porter sur la neurodivergence. Envoyez-nous toutes vos questions. pointdereper@radio-canada.ca. Puis on va retrouver notre duo de culture pop. Merci à mes collègues. Merci encore à vous. À demain.

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4: Ce fut le sacre d'un jeune prodige, un surdoué à peine sorti de l'adolescence qui allait propulser son pays parmi les grandes nations du soccer. Ici Maxime Coutier, à Aujourd'hui l'Histoire, série spéciale Coupe du Monde. Ce soir, 1958, le sacre du roi Pelé.
5: Vous entendez les hurlements du stade.
6: Le stade Aztèque a peut-être assisté à l'une des plus belles finales de Coupe du Monde.
7: En 1938, c'est à la France que revient l'honneur d'organiser cette troisième Coupe du Monde.
8: Gentlemen delegates, Mr. Avalanche received 68 votes.
9: Pelé! Oh, ma Pelé, Zadipo! Pour Brasil!
10: De la main, ce but!
11: Ah là là, il a mis la main! Il l'a mis de la main!
6: Diego Armando Maradona soulève la Coupe du Monde dans cette finale de légende face à la RFA.
4: Quand la Suède accueille la planète foot en 1958, la survie du tournoi n'est plus à l'ordre du jour. Au contraire, 53 pays adhèrent désormais à la compétition et l'événement prend des proportions colossales. Dans les foyers, les télévisions sont de plus en plus nombreuses et le tournoi bénéficie pour la première fois d'une couverture télévisée internationale. Sur les écrans noirs et blancs, le monde entier découvre un jeune prodige. Il n'a que 17 ans. Mais son talent est hors du commun. En finale contre la Suède, il scelle la victoire avec un doublé historique et offre au Brésil sa première Coupe du Monde. Ainsi naît le roi Pelé, joueur de légende, l'homme.

0: nome, ele deu fama.
1: Qui c'est, Pelé?
2: Pelé, c'est un footballeur.
1: Le meilleur.
3: Enfin, le meilleur, ouais.
1: Tout au moins, en France, on n'a pas fait mieux. Hein. On a eu des super cracks, mais ça devait être de la petite bière à côté de Monsieur Pelé.
4: Pelé, he used to sell peanuts, and now he's a very good football player.
5: Pelé is a very rich man right now.
6: Il était si rare de chaussures.
7: Oh, Pelé, c'est un joueur extraordinaire, je suis très bien.
8: I think he's the greatest player in the world.
9: Why? Yeah.
8: Because they try to kill him in the games, but he keeps his cool.
10: Pelé, il a commencé à jouer au football à l'âge de 14 ans. Il jouait sur l'équipe pour les enfants. À l'âge de 16 ans, il est allé dans l'équipe nationale. C'est là qu'il a gagné la première chose, la première Coupe mondiale.
11: Qui est Pelé? Petit vox pop tiré du documentaire Le Roi Pelé, réalisation François Reichenbach en 1977. Alors pour nous parler de cette Coupe du Monde de 1958, mon invité, Paul Dietschy, il est historien du sport, auteur de l'ouvrage Histoire du football, c'est publié aux éditions Perrin, directeur également de la revue Football, Histoire, Culture, Économie et Société, et puis professeur d'histoire contemporaine à l'université Marie et Louis Pasteur, c'est à Besançon en France. D'ailleurs, on le joint dans les studios de Radio France là-bas. Bonjour, merci d'être là.
12: Bonjour, c'est avec plaisir que je suis là.
11: 1958, première Coupe du Monde pour le Brésil, dans un contexte de rivalité entre l'Europe et l'Amérique du Sud, qui remonte, on peut dire, aux origines même de la Coupe du Monde, puis même avant.
12: Oui, tout à fait, parce que la Coupe du Monde, elle est liée aussi au rapport entre l'Europe et l'Amérique latine, au sens large, l'Amérique du Sud plus particulièrement, à partir de la Grande Guerre, la Première Guerre mondiale, les relations se distendent et l'Europe n'est plus un modèle. Et ça va se marquer notamment dans le football, puisque dans les années 20, la meilleure équipe du monde, c'est l'Uruguay qui remporte 2 tournois olympiques, puis la Coupe du Monde 1930 qui est organisée en Uruguay. Mais très vite, évidemment, les pays européens disent que eux aussi, ils ont leur

0: tradition. Dans les années 30, l'Italie gagne deux Coupes du Monde en 34 et en 38. Et donc là, on a les deux pôles finalement du football mondial, hors Angleterre. Et c'est autour évidemment de cette rivalité que se joue l'histoire de la Coupe du Monde jusqu'à nos jours, hein, puisque finalement, les pays qui ont remporté la Coupe du Monde, ce sont soit des pays d'Amérique du Sud, hein, Uruguay, Argentine, Brésil, soit des pays européens, donc l'Angleterre, l'Italie, l'Allemagne, la France, l'Espagne.
1: Ouais, toujours donc cette dualité. Puis pour comprendre l'ampleur de la victoire de 1958 pour le Brésil, il faut revenir sur le traumatisme de 1950, le Brésil battu chez lui par son tout petit voisin, l'Uruguay.
0: Oui, le Brésil organise la Coupe du Monde en 1950. À Rio, on a construit un nouveau stade, le Maracanã, qui est un stade de plus de 150 000 places, voire 200 000 lorsqu'on est debout. Donc, c'est un stade, évidemment, qui est fait pour le triomphe des Brésiliens, d'autant que les Brésiliens, ils ont brillé en 38 en France, ils sont arrivés troisième, donc toutes les conditions sont réunies, évidemment, pour qu'on gagne. Toute la presse carioca et brésilienne annonce à l'avance la victoire. Le préfet de Rio dit lui-même qu'il remettra la coupe au Brésil. Et puis, évidemment, le match ne se passe pas comme on l'attend. Alors, les Brésiliens mènent. Puis en seconde mi-temps, les Uruguayens, on sait que les Uruguayens, ils sont à la fois techniques, ils sont dangereux en contre, ils sont rudes sur l'homme. Eh bien, ils défendent bien. Et puis surtout, eh bien, ils vont réussir à marquer deux buts au gardien brésilien Barbosa. C'est la consternation. Jules Rimet, qui est le président français de la FIFA, ne sait plus à qui remettre la Coupe du Monde parce que tout le monde pratiquement est parti. Il y a quand même des Brésiliens qui applaudissent les Uruguayens. Et eh bien, c'est la consternation. On dit que des gens meurent de crise cardiaque, une jeune fille se suicide. Donc c'est un drame national. Alors,
1: oui,
0: c'est vrai, drame national parce que le match est retransmis à la radio, c'est le temps déjà de la grande presse, mais c'est aussi évidemment un drame qui est mis en scène par les médias.
1: Oui, bien sûr. Donc arrive cette Coupe du Monde de 1958 dans un contexte de prospérité d'après-guerre. L'heure est à l'optimisme, puis le tournoi qui au début a connu bon des débuts chancelants, là, je l'ai dit en introduction, il est là pour rester.
0: Oui, là, la Coupe du Monde, elle est très bien installée. On peut dire que en 1954, en Suisse, c'est la première vraie Coupe du Monde parce que vous avez des équipes asiatiques, il y a la Corée, vous avez des équipes sud-américaines, tout le monde est presque présent, sauf évidemment le monde colonisé. Donc là, la Coupe du Monde, elle est bien installée. Elle est connue, elle va commencer à concurrencer un peu en termes médiatiques les Jeux Olympiques. Et donc 58, évidemment, comme vous l'avez dit en introduction, c'est le moment phare parce que c'est le moment aussi où on est équipé de télévision, notamment en Europe qui a un peu de retard sur l'Amérique, et où on commence à suivre la compétition sur le petit écran et avec évidemment cette formidable équipe. Mais c'est pas la seule, la France aussi est pas mal lors de cette Coupe du Monde 58.
1: Ouais, certainement. Mais le Brésil le débarque là-bas, donc en Suède, très préparé, sous la gouverne d'un entraîneur extrêmement rigoureux, Vicente Ferrola, comme pour se débarrasser du traumatisme de 1950. C'est mis en scène ici, bon, dramatisé bien sûr pour le cinéma, mais c'est dans le film Pelé, la naissance d'une légende.
2: Le Brésil est à un carrefour. Soit le monde retiendra de nous, nous sommes des sauvages, soit on entre dans l'histoire comme des êtres civilisés. Le président, ce matin même, m'a dit ces mots-là. Et je lui ai promis que cette équipe, mon équipe, à la différence de celle du passé, ne ferait pas honte à notre réputation, ni à celle du Brésil. Et toi, tu n'as peut-être que 16 ans, mais tu es maintenant un porte-parole de cette grande nation. Le style Ginga, ça marchait probablement quand tu étais à Santos, mais il ne servira à rien au niveau international.
3: Mais monsieur,
2: je ne veux rien entendre! Ça ne se reproduira jamais. Dis-le.
3: Ça se reproduira jamais.
2: Quoi?
3: Ça se reproduira jamais.
1: On est au cinéma, bien sûr. Bon, dramatisation oblige, mais qu'est-ce qu'on connaît, qu'est-ce qu'on sait de cet adolescent quand il débarque en Suède?
0: Alors, c'est d'abord un adolescent prodige, bien évidemment, puisque il est né en 1940, dans l'état de São Paulo. Il vient d'une famille très modeste, voire pauvre, mais quand même, son père est un ancien footballeur qui a vu sa carrière brisée par une blessure. Donc, il y a quand même la transmission d'une forme de capital culturel.

0: culturel sportif. Hein. Pelé ne vient pas de nulle part. Alors, comme beaucoup de ces jeunes Brésiliens, il a joué avec, selon la légende, des boîtes de conserve, des oranges, etc., avant d'avoir un ballon. Donc, il s'est forgé cette technique formidable et ce corps hein, d'une souplesse extraordinaire dans la rue, avant de commencer à jouer dans un club amateur, et puis d'être recruté par le grand club de Santos, le port de l'État de São Paulo, à l'âge de 15 ans. Et il est vraiment surveillé. Hein. Il loge dans un hôtel où il mène une vie de moine, il s'entraîne. Donc c'est aussi une affaire à la fois de talent, on peut dire de génie, mais aussi de mérite.
1: Oui, certainement. Puis très vite, bon, il est remarqué en Suède. Son talent, il est exceptionnel. Puis il joue avec une aisance hors du commun. Et c'est le cas notamment contre, vous l'avez dit, la France, qui avait pourtant une excellente équipe. Pelé va marquer 1, 2, 3 buts.
2: Garrincha. Au prix avec Marcel. Garrincha, chance pour Pelé démarquer. Pelé à Bavard. Et c'est un but brésilien contre lequel vraiment Havre ne pouvait rien faire. C'est Pelé qui le marque. C'est la catastrophe pour l'équipe de France. Mais vraiment, on n'y peut rien. Il n'y a rien à faire contre cette équipe du Brésil.
1: Rien à faire contre cette équipe du Brésil hein, qui joue de façon remarquable, qui va battre la France, qui est pourtant toute une équipe, et qui va écraser la Suède lors du match final 5-2. La Suède qui était pourtant chez elle et pour qui les espoirs, les grands espoirs étaient permis.
0: Oui, c'est alors la Suède, c'est un pays où l'amateurisme est resté très longtemps de mise, mais il y a beaucoup de joueurs suédois qui sont partis dans des grands clubs européens. La Suède avait déjà performé pendant la Coupe du Monde 38, donc c'est une équipe qui est à la fois technique, mais aussi qui est très solide. Hein. C'est il y a cette tradition évidemment de l'éducation physique suédoise, et puis évidemment on est chez soi. Même si l'ambiance hein, dans les stades suédois, c'est pas l'ambiance des stades latins.
1: Ah donc, ben non, oui,
0: l'ambiance est un petit peu plus mesurée, bien évidemment.
1: Oui, bien sûr, on est dans un pays nordique. Mais une victoire avec, faut-il le rappeler, hein, là encore, un doublé de Pelé et le des plus beaux buts de la Coupe du Monde.
2: Le Pelé.
1: Alors, le roi Pelé est né, il n'a que 17 ans, et là, le dieu football, il est noir. C'est pas rien, ça, pour tous les damnés de la Terre, c'est un peu la revanche, et pas qu'au Brésil, un peu partout, et c'est pas pour rien qu'il devienne une star dans ce qu'on appelait les pays du tiers-monde.
0: Tout à fait, Pelé a dit que son modèle, c'était Larbi Ben Barek, qui était un joueur marocain noir, qui avait joué pour l'équipe de France, puis joué en Espagne, et qu'il voulait devenir, en quelque sorte, ce Larbi Ben Barek. Mais déjà, au Brésil, dans les années 30, hein, vous avez des joueurs noirs, il y a un ethnologue qui s'appelle Gilberto Freire, et qui a dit justement que le football, c'était un lieu où se forgeait la nation brésilienne, et où les anciens esclaves, hein, il faut dire que l'esclavage n'a été aboli au Brésil qu'en 1888, donc il y a peu de temps auparavant, donc ont pu s'intégrer. Mais on dit souvent aussi que, eh bien, au Brésil règne un racisme cordial, en quelque sorte, eh bien, on n'est pas raciste officiellement, mais évidemment, il y a de nombreux préjugés contre les Noirs, et qui s'était fortement manifesté en 1950, puisque les deux coupables, entre guillemets, de la défaite du Maracana, c'était le gardien Barbosa et l'arrière Bigode, qui étaient Noirs, et qui ont subi pendant toute leur vie hein, l'opprobre. Et donc, Pelé, hein, le victorieux, c'est celui finalement qui impose hein, comme modèle sportif le noir. Et c'est vrai que ça intervient aussi dans un autre contexte, c'est celui de la décolonisation. Mmh, et dans les années 60, avec son club de Santos, Pelé va multiplier les matchs en Afrique où il est reçu en quelque sorte comme un libérateur.
1: Ouais. Pour le Brésil, Pelé devient un trésor national, l'enfant exceptionnel, le prodige d'une nation, même s'il assure lui que, bah oui, il est un homme comme les autres.
3: Je suis un homme comme les autres qui fait son métier avec le maximum d'attention, qui se prépare au maximum pour le faire bien. C'est ce que je pense de moi, je suis normal. Êtes-vous un homme riche? Je pense que je le suis de santé de célébrité. Si seulement j'avais la moitié de l'argent que l'on me prête, alors je serais un homme riche. Quelle est l'importance de l'argent pour vous? Je pense que l'argent, avec une note de 1 à 10, arrive en dernière position. Les relations des gens avec vous ont-elles changé? Quand vous atteignez une certaine célébrité, il y a toujours des gens qui veulent votre amitié. Maintenant, il y a beaucoup d'enfants qui veulent être Pelé, qui veulent être joueurs de football. Mais avec les autres, je

0: pense que mes relations n'ont pas changé.
1: L'influence de Pelé à l'échelle internationale. Pelé au sommet de la planète football. On est en 1970 au journal télévisé en France dans les archives de l'INA. On fait un grand bond dans l'histoire justement parce que là, à ce moment-là, Pelé, il est devenu un homme en 1970 et il est désormais, puis encore à ce jour d'ailleurs, le joueur le plus titré de l'histoire avec 3 Coupes du Monde.
2: Long ballon dans la profondeur. Et c'est terminé! Le Brésil remporte la Coupe du Monde 1970 dans une joie exceptionnelle, dans une cohue extraordinaire sur la pelouse de l'Estadio Azteca, ici à Mexico City. Quelle finale! Le roi Pelé, qui est porté par tout un peuple, auteur d'un but et de 2 passes décisives, Carlos Alberto dans les bras.
1: En parlant de cette Coupe du Monde de 1970 à Mexico, là, le football est devenu une immense business, puis Pelé en est le porte-étendard à ce moment-là.
3: Oui, la Coupe du Monde est retransmise à la télévision en télé-couleur.
1: Donc oui, c'est ça.
3: Ça change totalement. Et puis, depuis 1966, c'est retransmis par satellite. Donc là, vous avez au moins 1 milliard de terriens qui vont regarder Pelé. Et cette Coupe du Monde, à la fois, il y a des matchs formidables joués par les autres équipes, mais c'est en quelque sorte la compétition masterclass de Pelé, parce que il fait tout. Hein. Il tente un lob de 40 mètres contre le gardien Victor tchécoslovaque. Il fait une tête contre le gardien anglais qui dit et il dit ensuite j'ai marqué un but, mais Gordon Banks l'a arrêté parce que la tête était parfaite. Et puis en finale, il est absolument formidable. Il marque un premier but de la tête. Il fait 1m72, donc il est pas très grand.
1: Non,
3: on a l'impression que c'est un hélicoptère qui reste donc dans les airs, et il place parfaitement la balle dans le coin du gardien italien, du but italien. Et puis il y a cette passe aussi formidable à Carlos Alberto sur le 4e but, et il montre tout son art, c'est-à-dire il est bon des 2 pieds, il dribble, il passe et joue au meneur de jeu numéro 10, il est aussi bon de la tête, donc c'est le footballeur complet par essence.
1: Il a tous les atouts, tous les talents. Bon, il est bon, plus que bon, il est exceptionnel. Mais non seulement ça, bon, il est beau, il est charismatique, il est souriant. C'est le rêve pour tous les publicitaires.
3: Oui, alors certains ont dit qu'il était un peu lisse, bien évidemment.
1: Oui,
3: mais
1: oui.
3: Non, il a ce contact qui est facile. C'est vrai, il est resté, c'est vrai, humble. Il est resté simple. Il s'exprime facilement. Donc évidemment, c'est un excellent vecteur publicitaire. C'est le moment en plus où les équipementiers de football ont besoin de stars. Alors, ils chaussent à Mexico des Pumas,
1: oui,
3: et puis après quand...
1: Oui, mais c'est digne de mention, parce que les Pumas, lors de la Coupe du Monde de 70, bon, ils jouent aussi le jeu des publicitaires, là, en s'attardant et en attachant ses lacets un peu plus longuement.
3: Voilà. C'est la lutte entre les deux frères d'ailleurs, oui. Qui ont fondé Adidas d'un côté, Puma de l'autre. Et puis après, aux États-Unis, c'est là où il gagnera beaucoup d'argent lorsqu'il partira au Cosmos New York. Il chaussera d'autres marques, c'est la marque Pony, une marque nord-américaine, mais aussi c'est le premier footballeur à signer un contrat avec Pepsi Cola au début des années 70, qui lui rapporte beaucoup d'argent. Donc oui, c'est avec des joueurs comme Johan Cruyff, ce sont ceux qui deviennent les vecteurs de promotion de ces global brands qui se développent à ce moment-là.
1: Il a la chance, on pourrait dire aussi, d'être, puis vous l'avez évoqué, d'être un enfant de la télé, parce que son apogée comme joueur, ça coïncide justement avec cette période, d'une part la commercialisation du sport, ces gros contrats faramineux, notamment avec Puma, mais aussi le développement de la télévision en couleur, de surcroît les images à Mexico. C'est esthétiquement beau.
3: Tout à fait. C'est par rapport à d'autres footballeurs de l'histoire. Hein, on peut penser à un Alfredo Di Stefano ou d'autres qui sont de très grands joueurs, Ferenc Puskás, etc. Le problème, c'est que ces joueurs, on n'a que des images qui sont de médiocre qualité de leurs exploits. Pour Pelé, alors les images de 58 sont très inégales, mais celles de 70, eh bien, elles restent en quelque sorte des images iconiques, des images de patrimoine, parce qu'on voit très bien la précision du geste, le rythme de l'équipe, et puis ce Pelé qui commande cette formidable équipe du Brésil et qui la porte évidemment à son 3e succès. Donc là, c'est vrai que l'association entre Pelé et la télévision est évidemment essentielle. Il est arrivé au bon moment.
1: Là encore, puis on boucle la boucle, mais 70, c'est pas rien non plus, parce que ça se passe à Mexico. On est en Amérique latine, dans cet immense stade, avec la victoire d'une nation sud-américaine. Donc c'est un peu aussi une revanche face à l'Europe.
3: Oui, tout à fait. Le Brésil avait gagné une première fois en Europe. Mais en gros, quand même, lorsqu'on joue en Amérique, ce sont plutôt les Sud-Américains qui l'emportent. Et lorsque les Européens l'emportent, c'est plutôt sur le continent européen. Les premiers Européens à l'emporter en Amérique, ce sont les Allemands. Au Brésil, justement, mais beaucoup plus tard, en 2014. Donc, il y a évidemment aussi cette idée de revanche, alors qui peut prendre différents domaines, contre l'impérialisme européen, bien évidemment, mais il y a aussi la question du métissage racial qui est dedans. Beaucoup de joueurs de l'équipe du Brésil sont noirs, donc ça correspond aussi à un moment où il y a des luttes, notamment aux États-Unis, on se souvient des Jeux de Mexico, deux ans plus tôt. Donc, c'est une sorte, lorsque Pelé exulte, notamment, torse nu, on voit ce torse noir, c'est une forme de revendication, mais chez Pelé, il n'y a rien d'agressif. C'est pas Mohamed Ali. Il veut aussi montrer qu'un noir, et ça c'est important au Brésil, peut réussir sans tomber ensuite dans la déchéance. Que son succès peut montrer que les noirs peuvent appartenir à la classe moyenne, voire pour lui à la classe supérieure. D'ailleurs, il se mariera avec deux femmes blanches, sans doute pour montrer cette intégration qui lui sera reprochée par certains. Certains plus tard préféreront la figure de Maradona parce que c'est plus révolutionnaire.
1: Plus dramatique. C'est vrai que Pelé, il est lisse, il est parfait. On va terminer là-dessus, mais l'éternel débat en terminant. Est-il, quand on dit le roi Pelé, est-ce qu'il est le plus grand? Il y a Pelé, il y a Maradona, il y a Messi, l'éternel trio.
3: Alors, ça dépend de la génération, je pense. Pour des gens qui ont un certain âge comme moi, évidemment, Pelé, c'est la référence. Mais il me semble que c'est compliqué parce que ils ont tous les trois joué dans des contextes différents, dans des systèmes de jeu différents, dans des organisations du football différentes. Donc, il faudrait pouvoir avoir une machine à remonter le temps et faire venir Maradona sur les terrains de Suède en 58 ou le stade Aztèque en 70. Donc c'est difficile, mais malgré tout, pour moi, Pelé est le plus grand, notamment parce que il a une palette de jeux qui est tout à fait extraordinaire. Les deux autres, évidemment, longs, mais ce que Pelé a parfaitement réussi dans sa carrière, c'est aussi à devenir, se mettre à jouer, à la fois celui qui marque des buts, mais qui en fait marquer, et donc qui dirige toute une équipe. Et de ce point de vue-là, je pense que il mérite son titre de roi.
1: Oui, mais comme vous dites, question de génération, mais c'est toujours hasardeux de comparer des époques. Mais pour vous, c'est Pelé, pour moi, c'est Maradona, puis pour mon fils, c'est Messi. Comme quoi, voilà. Ça change selon le point de vue et l'époque de notre vie. Mon invité, Paul Dietschy, il est historien du sport, auteur de l'ouvrage Histoire du football, publié aux éditions Perrin, directeur également de la revue Football, Histoire, Culture, Économie et Société, et puis professeur d'histoire contemporaine à l'Université Marie et Louis Pasteur, c'est à Besançon, en France, et nous parlait d'ailleurs depuis les studios de Radio France là-bas. Merci infiniment d'avoir été là.
3: Je vous en prie, c'était avec plaisir.
1: Alors demain, la suite de notre série spéciale sur la Coupe du Monde. On reste en Amérique latine, on va dans le pays voisin, l'Argentine, la Coupe de 1978, sous les bottes de la dictature. D'ici là, testez vos connaissances, nous avons un quiz sur la Coupe du Monde de soccer, c'est sur Radio-Canada Audio, l'application dans la bulle de conversation. Ici Maxime Coutier, merci d'avoir été là. Au nom de toute l'équipe, bonne soirée. À demain, au revoir.

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1: Bonjour, je m'appelle Nathalie Guédry. J'anime et je réalise à partir d'Halifax l'émission La Mouvée en fin d'après-midi sur la Nouvelle-Écosse, l'Île-du-Prince-Édouard et Terre-Neuve. Je veux vous présenter une femme qui fait beaucoup pour l'Acadie, Nathalie Robichaud. Elle est d'une région qui s'appelle la Baie-Sainte-Marie, ou officiellement la municipalité de Clare. Ça se trouve dans le sud-ouest de la Nouvelle-Écosse, et en fait, c'est l'une des communautés qui a accueilli le Congrès mondial acadien en août dernier. C'est aussi la région d'origine d'artistes musicaux comme Thibelle Iveau, le groupe Peanut Butter Sunday, puis deux membres du groupe Radio-Radio,

0: Turcomo et Jacobus. Depuis 2017, Nathalie Robichaud est directrice générale de la Société acadienne de Clare. Elle dirige de nombreux projets culturels pour préserver le patrimoine acadien.
1: Dans tout ce que je fais, j'ai beaucoup de différents chapeaux. C'est tout lié, que ce soit du travail bénévole ou non, du travail de la Société acadienne ou non, c'est tout lié. Tout ce que je fais et toutes mes activités et mes actions, c'est en lien avec la valorisation de la culture, de la langue acadienne et francophone.
0: Dans les dernières années, cette femme de 43 ans s'est inspirée de son expérience en tant que danseuse traditionnelle et s'est donné une autre mission, celle de faire revivre l'histoire et les traditions locales oubliées, comme les danses traditionnelles callées, c'est-à-dire guidée par un meneur de danse ou un caller, autrefois très populaire à la Baie-Sainte-Marie, mais qui avait presque disparu. Elle s'est rendue à l'autre bout de la Nouvelle-Écosse, au Cap-Breton et aussi au Québec, pour se familiariser avec les vieilles danses comme le Reel à 8 et le French 8, la danse à 4 couples. Aujourd'hui, la calleuse, avec son groupe Pied à terre, présente des danses régulièrement pour le public qui souhaite apprendre cette ancienne coutume. Puis Nathalie Robichaud veut aussi donner aux jeunes le goût de s'engager dans leur communauté. En 2019, elle a guidé un groupe d'adolescents dans leur démarche pour faire installer des panneaux d'arrêt bilingues dans la municipalité. Les jeunes ont dû apprendre et suivre le processus nécessaire pour faire modifier la loi provinciale. Cette petite initiative a lancé une vague de changements dans de nombreuses autres communautés acadiennes de la Nouvelle-Écosse. Et aujourd'hui, des centaines de panneaux d'arrêt bilingues se trouvent dans la majorité des communautés francophone de la province. Nathalie Robichaud a reçu une reconnaissance nationale pour l'ensemble de ses efforts en 2023, lorsqu'elle fut nommée l'une des personnalités influentes de la francophonie canadienne par l'organisme Franco-Presse. Plus récemment, en 2024, elle a ajouté une autre corde à son arc lorsqu'elle est devenue cinéaste. Son documentaire produit par l'ONF s'intitule « Trécaré, à la source du son de la Baie-Sainte-Marie ». Le film présente l'histoire méconnue des racines très profondes de la musique dans cette communauté acadienne.
1: Dans Clare, il y a plusieurs petits villages, puis tous ces petits villages-là ont des identités propres à elles.
0: Nathalie Robichaud souhaite que son film devienne un outil de sensibilisation aux jeunes Acadiens et Acadiennes du sud-ouest de la Nouvelle-Écosse sur l'évolution des traditions musicales.

Allô, ici Guillaume Hubermont, journaliste, animateur à Ici Musique. Il y a 20 ans exactement, j'habitais à Venise, en Italie. Je finissais mes études, c'était la belle vie, mais à l'époque, c'est pas en Italie que je voulais être, c'est au Québec. Je savais pas encore qu'un an plus tard, je partirais m'y installer, mais je me nourrissais déjà de plusieurs artistes québécois, dont Richard Desjardins. Je me rappelle écouter Les Derniers Humains, Boom Boom, et surtout Canasuta, les yeux fermés, pour ne pas voir les canaux et les gondoles de Venise, mais pour imaginer le Québec, l'Abitibi, le Saint-Laurent, les petites villes minières. Et c'est drôle parce que je ne comprenais pas grand-chose de la poésie de Desjardins. Je la trouvais belle, j'aimais les mots, les évocations, mais c'est qu'une fois ici que j'ai pu comprendre les textes qui étaient souvent très différents de ce que j'avais imaginé.

0: rien.
1: À l'été 2008, dans le sous-sol de l'école d'Aguaniche, près de Natashquan, je me suis assis pour écouter Richard Desjardins chanter tout seul à la guitare. La salle était remplie. Il y a Gilles Vigneault qui était là dans l'assistance. Il m'a fait un signe de la main et je pense que c'est ce soir-là que j'ai compris que je ne partirais plus jamais du Québec, que j'étais rendu chez nous.

0: vin sur le Saint-Laurent.
1: On se retrouve sur Ici Musique pour d'autres belles histoires musicales.
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5: Ici Louis de Belleval, voici les informations. L'ancienne première ministre du Québec, Pauline Marois, a maintenant l'appui de tous les chefs de parti à l'Assemblée nationale pour la tenue d'un grand sommet sur l'itinérance en 2027. L'ex-chef du Parti québécois s'est entretenu avec la première ministre, Christine Fréchette, qui s'est finalement engagée à mener des consultations sur le sujet si elle prend le pouvoir à l'automne. Sébastien Desrosiers fait le point.
6: Bonjour à tous.
1: Un premier tête-à-tête entre Pauline Marois et Christine Fréchette.
6: C'est la première fois au Québec que deux premières ministres du Québec se rencontrent.
1: L'ancienne première ministre du Québec est à la tête d'une coalition qui réclame la tenue d'un sommet sur l'itinérance d'ici l'été prochain. À l'aube de la campagne électorale, les chefs de tous les partis politiques se sont maintenant dit en faveur d'une telle initiative.
6: Dans le courant du printemps 2027, on aurait une rencontre avec les principaux acteurs qui ont des engagements en lien avec l'itinérance.
7: Ça répond essentiellement aux souhaits que nous exprimions depuis déjà quelques semaines.
1: Au dernier dénombrement effectué l'an dernier, on comptait un peu plus de 12 000 personnes en situation d'itinérance visible au Québec, une hausse de plus de 20 % en 3 ans, une raison d'en faire une véritable priorité nationale.
7: Notre ambition la plus grande, c'est itinérance zéro. Nous savons que ce sera très difficile d'arriver là. Et on nous dit déjà, écoutez, c'est trop ambitieux. Mais moi, je pense que dans la vie, il faut avoir beaucoup d'ambition.
1: Avec son plan d'action actuel, le gouvernement a l'ambition de sortir 5 000 personnes de la rue cette année. Ici Sébastien Desrosiers, Radio-Canada, Québec.
5: La chaleur élevée incite à la baignade. La Société de sauvetage du Québec appelle à la prudence près des cours d'eau. L'organisme recense 33 noyades cette année, dont 5 lors de la fin de semaine dernière dans des lacs et des rivières. Le reportage d'Andréane Williams.
8: Il fait chaud à Montréal et pour se rafraîchir, quoi de mieux qu'une baignade en eau libre. À la plage de Verdun, ils étaient des dizaines mardi avant midi à faire saucette, malgré les deux noyades qui s'y sont produites cet été.
9: Quand j'y vais comme dans des plages publiques comme ça, je reste aussi alerte pour pas qu'il y ait des événements de surprise.
10: Moi, personnellement, je rentre pas souvent dans l'eau.
8: La multiplication des épisodes de chaleur pousse les Québécois à se tourner vers les plans d'eau et les sports nautiques, mais certains le font sans connaître l'environnement dans lequel ils se baignent. Selon la Société de sauvetage, 60 % des noyades sont survenues en eau libre cette année, comparativement à environ 30 % l'année dernière. Son directeur général, Reynald Dawkins.
11: Méconnaissance des courants, méconnaissance du fond du plan d'eau en question fait en sorte que les gens ont peut-être plus de difficultés à se maintenir à la surface.
8: Le directeur de la Fondation Rivière, André Bélanger, lui, souligne l'importance de l'éducation.
12: L'accès aux berges est essentiel, mais l'État a une responsabilité d'expliquer aux citoyens quels sont les risques. Pourquoi pas un système de pastilles vert, jaune, rouge?
8: 5 personnes sont mortes dans des cours d'eau du Québec au cours de la fin de semaine, dont un enfant de 7 ans et un homme qui a sombré dans le fleuve Saint-Laurent, dans le Vieux-Port de Montréal. Ici Andréane Williams, Radio-Canada, Montréal.
5: L'armée américaine a lancé une nouvelle série de frappes contre l'Iran dans le but d'empêcher le régime d'attaquer des navires dans le détroit d'Ormuz. Ces bombardements surviennent au moment où l'administration Trump a annoncé le rétablissement de son blocus des ports iraniens. L'Iran a dénoncé cette mesure et a accusé Washington de renier ses engagements. La journée a aussi été marquée par un nouveau recul du président Trump qui souhaitait imposer une taxe sur les navires qui franchissent le détroit d'Ormuz. Et puis enfin, l'Espagne a vaincu la France 2-0 lors de la première demi-finale de la Coupe du Monde. Le match disputé au Texas a été suivi de près par les communautés espagnoles et françaises au pays. Jean-Philippe Robillard a suivi

0: match avec des partisans des deux équipes à Montréal.
1: De l'ambiance, il y en avait beaucoup dans le club espagnol de Montréal hier après-midi, où de nombreux membres de la communauté s'étaient réunis pour écouter le match, pour encourager leur équipe. Et à chaque but de l'Espagne, j'avais l'impression que le toit de l'édifice allait lever, tant les partisans étaient exaltés.
2: C'est la fierté.
3: C'est pas une équipe qui joue avec des gros égos, avec un seul joueur, c'est vraiment un travail d'équipe. Fait qu'à chaque fois qu'on voyait qu'ils avaient vraiment le flow là, de travailler ensemble, on montait les émotions. Là.
1: Et quand le match s'est terminé et que l'Espagne a gagné, les partisans ont crié encore plus fort. Plus fiers que jamais de leur équipe qu'ils voient déjà remporter la Coupe du Monde.
4: Bien sûr, la performance était géniale à cause de l'équipe qu'on a. C'est sûr que c'est très important la victoire de l'Espagne à cause qu'on a une rivalité, c'est sûr, avec la France. Le sport, c'est comme ça. C'est une victoire symbolique aussi parce que ça démontre que l'Espagne, il a une équipe qui peut gagner la Coupe du Monde.
5: On espère avoir une belle finale sans intervention de la FIFA ou de Donald Trump.
1: C'est aujourd'hui que l'Espagne va connaître l'identité de son adversaire en finale de la Coupe du Monde. Ce sera soit l'Angleterre ou encore l'Argentine. Ici Jean-Philippe Robillard, Radio-Canada, Montréal.
0: Voilà, c'est ce qui conclut ce bulletin d'information à l'antenne de Radio-Canada.

Aujourd'hui à l'émission, regard sur Cuba et sur le quotidien des artistes qui ont choisi d'y rester malgré les multiples crises. On reçoit Olivier Côté, co-réalisateur d'un documentaire primé à l'international. Discussion avec Mike Paul, musicien Innu qui prépare un spectacle à Chicoutimi et qui est finaliste pour la meilleure chanson autochtone dans un prestigieux concours américain. Suggestion musicale du mardi, Mike Clay nous emmène au Brésil à travers le doux souvenir d'une fille et d'une étonnante balade en taxi. Et puis Jessica Barker nous dit si le Comte de Monte Cristo est une pièce efficace pour éloigner les enfants des écrans. Je m'appelle Julien Poirier-Malo. Bienvenue à l'heure d'été.

0: De ceux et celles qui se sont réveillés dans cet inquiétant paysage au filtre sépia ce matin.
1: On était comme au début d'Instagram. C'est ça que je me suis dit. Quand on mettait toujours ce filtre sépia, mais là, c'était la réalité.
0: Ouais, un décor digne, effectivement, de nos plus belles photos Instagram de 2013, mais qui est bien réel, visible dans une bonne partie de l'est du pays. C'est une teinte qui est due au feu de forêt qui sévissent dans le nord de l'Ontario en ce moment et qui s'étend à peu près, écoutez, du lac Supérieur jusqu'à Baie-Comeau. C'est sur une méchante partie du Canada. Heureusement, selon Environnement Canada, la qualité de l'air ne serait pas affectée par la fumée, donc c'est la bonne nouvelle. Mais avec la météo assez orageuse qui s'annonce ces prochaines heures, encore là dans de nombreuses régions. C'est une journée un peu particulière, merci. Alors, on vous accompagne à travers tout ça dans la prochaine heure à l'heure d'été. McKay, tes belles chaises de patio trouvées sur Marketplace sont bien attachées.
2: 10 sur 10. Vraiment, là.
0: T'es toujours content de ta trouvaille, toi, qui nous racontais ça il y a quelques semaines?
2: J'espère qu'elles ne vont pas s'envoler. Bon. Sérieusement, là,
1: c'est tout ce que je fais. J'aime le suivi de dossier. Vraiment, merci.
2: Merci. Bien fin.
0: Jessica Barker, je suis pas au parfum de ta situation mobilier d'extérieur, mais dans ton cas...
1: Ça s'envolera pas, mais j'ai un petit peu peur pour mon auvent. J'aurais dû le fermer avant de partir.
0: Bon, écoutez, tu courras 14 heures après
1: 14
0: l'émission,
1: 14 heures,
0: Jessica.
1: Je m'en vais fermer l'auvent.
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0: artistes qu'on peut voir donc dans ce documentaire poignant qui est titré La Rétaguardia, réalisé par deux Québécois, Jean-François Bouchard et Olivier Côté. C'est un court-métrage qui nous présente en gros le quotidien de ces artistes-là dans un Cuba qui est déchiré par les crises politiques, économiques, énergétiques notamment. Alors ces artistes-là, ils ont choisi de rester sur l'île, de pratiquer leur art alors que tellement d'autres Cubains, dont plusieurs de leurs proches, eux, ont choisi de quitter. Ils nous montrent pourquoi. Enfin, ils nous montrent pas pourquoi l'art est nécessaire même quand ça va mal, mais il nous montre plutôt pourquoi l'art est nécessaire, surtout quand ça va mal, j'ai envie de dire. Avec nous, Olivier Côté, co-réalisateur de ce documentaire, La Rétaguardia. Salut Olivier.
1: Salut.
0: Explique-nous la genèse de ce documentaire-là. Là, je comprends qu'au départ, toi et Jean-François, vous vouliez parler du quotidien de ces artistes cubains, mais là, au fil du temps, cette espèce de contraste entre ceux qui restent et ceux qui partent, c'est un peu imposé pour vous.
1: Exact. Ça recule même. Avant ça, Jean-François Bouchard, qui est un artiste visuel, photographe surtout, avait commencé, lui, fréquente l'île depuis presque 30 ans et avait commencé autour de 2021 un projet photo sur des jeunes artistes cubains un peu plus underground, mais beaucoup plus, je sais pas comment dire, mais au diapason des modes du jour que ce qu'on reçoit habituellement ici comme l'image de ces jeunes Cubains-là. Donc, il a commencé à comme se rapprocher de cette communauté artistique-là. Et moi, je l'ai suivi quelques mois après le début de son projet photo pour faire initialement, c'est ça, des portraits vidéo des artistes qui auraient suivi l'expo photo. Mais au fil du temps, plus qu'on s'intéressait aux pratiques artistiques des jeunes, comme tu l'as dit, ben c'est comme indissociable de ce dilemme-là de vouloir rester ou partir, parce que c'était un moment super fort qu'on a tourné environ en 2023 où les jeunes partaient à un rythme effréné, puis on s'est comme réalisé qu'on était comme en plein là-dedans, puis toutes les jeunes à qui on parlait de manière différente avaient ce dilemme-là, surtout les artistes, parce que t'as comme ta carrière, ton monde là-bas, fait que tout le monde tergiversait autour de ce dilemme-là de partir ou quitter et de rester ou quitter. Et puis, on a décidé d'un peu suivre ce filon-là pour le documentaire.
0: Et là, que ce soit dans la dimension artistique ou autre, très souvent, on va s'intéresser dans ces cas-là à ceux qui partent. Ouais. Où est-ce qu'ils vont refaire leur vie? Comment ça se passe? On s'intéresse peut-être moins souvent à ceux qui restent, effectivement, derrière. Et on a l'impression qu'ils sont de moins en moins nombreux. Parle-nous des quatre artistes en question. Là, on entendait Elefanto. Il y a aussi Devon, Isra et Thomas. Pourquoi, en fait, qui sont-ils et pourquoi leur parcours est intéressant?
1: Oui, absolument. Le choix des artistes, j'ai commencé par ça, c'est fait de manière assez organique parce que c'est sûr, au fil des semaines, on y allait à une semaine par mois ou deux mois. C'est ceux qui restaient, c'était aussi simple que ça, dans ceux qu'on commençait à filmer. On a Elefanto, qu'on a entendu, qui est un artiste hip-hop et professeur d'éducation physique. On a Isra, un artiste punk et tatoueur. On a Devon, qui est une fashion designer, une designeuse de mode et modèle, mannequin. Et puis, on a Thomas, qui est un acteur de théâtre.
0: Donc, ces quatre artistes-là, on les suit, on va de l'un à l'autre comme ça au fil du documentaire. On peut voir, il y a plusieurs quand même moments marquants, mais dans un des cas, on peut voir Elefanto qui apprend devant la caméra pendant un appel vidéo qu'il y a un de ses amis qui a quitté Cuba pour l'Allemagne. Il dit, ben là, je suis arrivé à Berlin, puis je vais rester ici. On le sent heureux pour lui, on le sent triste en même temps. Ça représente quoi pour ces quatre-là, leurs proches qui décident, eux, ben finalement, de laisser Cuba derrière, de refaire leur vie ailleurs?
1: C'est ça. Quand on était là, les jeunes nous en parlaient vraiment comme une espèce de sensation de mode, puis il y avait l'impression d'être à part de cette mode-là. C'est que tout le monde partait, t'as l'impression que la vie de tout le monde se passe ailleurs, puis Elefanto le dit assez bien dans la scène juste après ce que t'as mentionné, où il dit, tu sais, moi je suis resté ici parce que je voulais pas m'ennuyer de mon monde, de mon pays, de ma famille, puis c'est rendu que je m'ennuie de mon monde en restant ici avec toutes les difficultés que ça impose, tu sais. Fait qu'il y avait vraiment cette sensation-là de si je partais pas, ben moi j'étais lui qui restait derrière carrément. Nous, on a décidé un peu de s'intéresser, parce que c'est intéressant aussi, cette scène-là du FaceTime est une qui me touche aussi encore beaucoup. Nous, on s'est intéressé évidemment à l'envers de cette médaille-là, pas ceux qui partent, pas ceux qui font les gros périples, mais comment ça affecte ceux qui restent derrière. Puis le plus qu'on observait ça, qu'on en discutait avec eux, c'est comme comment c'est un peu devenu comme si le tragique, cette crise migratoire-là, s'infiltre un peu dans le tissu quotidien. C'est un FaceTime comme ça, un peu sans avertissement. T'apprends que ton ami est là. Fuck, ok, ben je vais continuer. Oh, désolé, je peux pas sacrifier.
0: Non, mais je comprends l'émotion.
1: Donc, tu sais, j'apprends que mon ami est parti. Bon, ben je continue ma journée. Il faut que je vais aller voir mes autres amis. Mais il y a comme cette espèce de ces deuils-là au quotidien. Puis c'est un peu ça qu'on a réalisé. C'est dans les dédicaces de livres que tes amis te font. Ils te laissent ça dans ton sac à dos. Ils partent. Fait qu'il y avait beaucoup cet élément-là de comment cette crise-là, pour ceux qui restent, ben elle s'infile dans le quotidien, dans le tissu du quotidien.
0: Puis c'est intéressant que bon, tu parles de mode dans le vocabulaire que tu utilises, parce que évidemment la technologie leur permet de suivre ça. Puis pour nous, ça peut sembler un peu loin, mais au-delà de toute la crise, puis on y reviendra, polycrise, j'ai envie de dire, à Cuba. Des éléments qui semblent avoir aggravé un peu le quotidien de ces jeunes-là par la bande, si je peux me permettre, c'est l'arrivée de l'Internet 3G.

0: en 2018, qui fait que ça leur a ouvert un regard sur le monde, l'accès à l'Internet, aux réseaux sociaux, fait qu'ils voient tout ce qui se passe à l'extérieur de l'île en continu. Là.
1: Absolument. Puis tu sais, il y a personne qui savait pas ce qui se passait à l'extérieur, ouais. Mais c'est différent entre le savoir puis le voir au quotidien. Puis
0: sur Instagram tout le temps. Ouais,
1: puis j'expliquais ça un peu à Mike avant de rentrer en onde, mais c'est aussi... Nous, on a découvert Instagram, on l'a peuplé tranquillement quand c'est arrivé. Là, t'arrives en 2018-2019 sur Instagram, puis c'est déjà rempli de tout le stock qu'on connaît. Fait que là, c'était comme... Il en parlait beaucoup comme un choc, en plein... Juste avant la pandémie, fait que tout le monde était comme cloisonné chez eux à scroller. Fait que ça, c'est peut-être l'aspect négatif ou qui a comme encouragé les gens à dire, bon, là, moi, je m'en vais, j'ai envie d'autre chose. Par contre, pour les artistes qu'on suit, c'est aussi devenu une manière incroyable pour partager leur art, pour exister à l'extérieur de Cuba ou même à même Cuba, fait que c'est pas que négatif.
0: Là. Non, de se faire voir, de se faire entendre. J'ouvrirais peut-être une parenthèse parce que là on parle de la situation à Cuba. Explique-nous en gros rapidement qu'est-ce qui se passe à Cuba, puis en quoi ça rend le quotidien extrêmement difficile pour ces jeunes-là, puis pour les autres qui restent là, finalement.
1: Ouais, c'est une question très très compliquée. Je suis pas un expert. Je vais peut-être plus parler du ressenti des gens. En fait, ouais. Ça fait quand même longtemps. Puis là, on a filmé en 2023. Il y avait déjà beaucoup de crises, de panne d'électricité, de carence de nourriture, l'approvisionnement est difficile en cause d'embargo américain, mais pas que. Puis là, en plus, Trump a rajouté un embargo sur le pétrole assez récemment, ce qui a comme rajouté beaucoup d'eau dans un vase qui débordait déjà beaucoup. Fait que là, c'est comme, il y a de plus en plus de crises, de panne d'électricité. Je pense qu'il y en a eu 3 depuis le début de l'année généralisées, sur toute l'île. Pas d'électricité. Et donc, ça crée de l'inflation sur la nourriture. Tout est plus compliqué à acheminer là-bas. Le pétrole, évidemment, se transporter, ça devient extrêmement difficile pour tout le monde. Fait que c'est comme ça, ça aurait des répercussions difficiles à nommer en 5 minutes, là. Mais c'est dans toutes les sphères de leur vie.
0: Toutes les sphères du quotidien, ouais. Jessica?
2: Les touristes amenaient beaucoup d'argent, mais là, il n'y a plus de touristes aussi. Ça fait une grosse différence.
1: Mais surtout, puis tu sais, médiatiquement, on entend juste parler de comment Cuba va mal. Fait que je comprends que les gens n'ont pas envie de s'ils ont un petit budget voyage, de sauter sur cette destination-là. Fait que ça a beaucoup ralenti le tourisme et une autre entrée d'argent, évidemment, qui a ralenti. Là.
0: Quand tu nous résumes, Olivier Côté, ce quotidien-là, on peut se demander quelle importance ça a que d'être un artiste en ce moment quand tu peines à survivre. C'est une question que je trouve légitime, mais à laquelle les artistes avec qui tu as passé du temps arrivent à répondre aussi. Là.
1: Absolument. Puis je pense qu'il y a une lettre que Elefanto nous a écrit qu'on présentait au début en présentant le film en festival. Puis une section, moi, qui me touche beaucoup, qui explique que son art ou sa musique est plus devenue qu'un outil d'expression, mais il dit c'est rendu un outil pour garder un peu mon humanité, ma sensibilité, pour me garder groundé à travers ce chaos-là, cette crise-là. Fait que je pense que avant même de sortir sa musique, c'est pour lui, ça lui donne comme une espèce de rythme de vie où justement il sent encore connecté à sa sensibilité de ce qu'il y a autour. Là.
0: Ouais, il dit c'est cette musique-là qui me maintient sain d'esprit, qui m'empêche de perdre ma sensibilité et mon humanité et qui me donne l'espoir que demain peut être meilleur. Mmh. Puis il dit, il s'adresse même aux artistes du monde entier en disant, je dis, soyez reconnaissants des opportunités que vous avez car dans le meilleur sens du terme, vous êtes privilégiés. Mmh. Est-ce que toi, quand tu reviens ici au Québec, au Canada, ça te fait percevoir l'art différemment? Je sais qu'il y a souvent des discussions sur le fait qu'on il y a pas assez de financement, par exemple, en culture. Là, évidemment, je balais pas ces critiques-là du revers de la main, mais ouais. Est-ce qu'on réalise pleinement, finalement, la chance qu'on a de pouvoir pratiquer notre art alors que d'autres rament comme ça?
1: Ben ouais, inévitablement. Mais ça me fait aussi prendre compte de l'importance culturelle. C'est quand il y a plus rien, il y a encore l'art. Genre, il y a aussi cet aspect-là où c'est la dernière chose que ces jeunes-là vont laisser mourir dans leur vie, c'est leur pratique artistique, tout ça. Fait que ça renforce aussi l'importance. Je pense que c'est le genre d'histoire qu'on a besoin de partager pour rappeler à quel point c'est ça la vie d'une société, puis l'identité.
0: L'âme d'une société.
1: Exact.
0: Mike?
3: Est-ce que ces 4 personnages-là, ils pratiquent encore leur art, mm-hmm. malgré la situation?
1: Absolument. Ben, fait que des 4 personnages, il y a Devon qui maintenant fait 1 mois sur 2 à Miami. Fait que, mais toutes les autres sont encore à Cuba et tout le monde pratique encore leur art et Devon se fait le devoir même de retourner. Elle a un magasin de mode maintenant que de designers locaux avec son propre linge. Et puis, bon, elle retourne souvent à La Havane pour alimenter ce projet-là. Et les 4 autres aussi, pratiquent encore leur art. Plus que jamais, Isra fait des shows à toutes les semaines. Elefanto, a sorti des nouvelles chansons et de nouveaux vidéoclips la semaine passée. Thomas prépare des pièces de théâtre. Fait que oui, c'est encore actif.
0: Et les 4 sont très présents d'ailleurs sur les réseaux sociaux. Ouais. On peut voir leurs dernières actualités. Votre documentaire, Jean-François et toi, a été sélectionné par UpDocs, qui est la plateforme documentaire du New York Times. Il est d'ailleurs présenté sur leur site gratuitement pour encore une dizaine de jours. Je sais que des fois, au Québec, on a tendance à vraiment monter au plafond vite quand les Américains remarquent quelque chose qu'on fait. Dans ce cas-ci, pourquoi c'est particulièrement important pour vous, cette reconnaissance-là par le New York Times?
1: Mais tu sais, c'est le genre de plateforme, surtout pour du court-métrage, là, c'est le genre de plateforme rêve.

0: montrer des histoires individuelles pour sortir un peu du traitement de chiffres et de statistiques qu'on voit plus souvent quand il s'agit de Cuba. Là.
1: Puis peut-être en terminant, tu parlais du parcours dans les festivals. Je sais que vous avez eu la chance de le présenter à Regards. Ouais. Puis j'ai vu que Devon avait eu la chance d'être là parce que là, comme elle est résidente américaine, elle a pu venir finalement au Québec. Je voyais sur sa page Instagram une photo du Château Frontenac, finalement de ses périples un peu partout. Ça représentait quoi pour elle de venir prendre part à cette projection-là?
0: Ben, je pense que ça a été, en tout cas pour moi, ça a été un moment super touchant. Puis j'ose croire pour elle aussi, elle a écrit un super beau texte sur Instagram. Je pense que Devon est super fière de pouvoir partager cette histoire qu'elle dit, une histoire super intime de mon pays, mais au monde entier. Et aussi, en fait, à Regards, ça a été particulier parce que dans les parties de fin de soirée, à Regards, ça finit tard les parties. Puis on se ramassait, il y a des Ivoiriens qui sont venus lui parler, s'épancher sur leur rapport amour-haine avec leur pays, de j'ai dû partir, mais je ressens cette même amour que toi. Le distributeur qui est libanais a commencé à nous parler de la relation que lui avait avec sa famille encore là-bas, fait que ça a créé, moi j'ai juste été témoin de ça, mais ça a créé des cercles de discussion complètement incroyables du fait qu'elle soit là. Fait que ça a été une expérience marquante.
1: Ben l'art comme flamèche, comme étincelle pour des discussions comme ça, puis des échanges vraiment très très riches. C'en est un très bel exemple. Le documentaire La Retaguardia est disponible donc sur le site du New York Times. Pas besoin d'être abonné, c'est gratuit pour encore une dizaine de jours. Une réalisation donc de Jean-François Bouchard et de toi, Olivier Côté. Merci beaucoup d'avoir été avec nous.
0: Merci à toi.
1: Mike Clay sera avec nous dans un instant, mais d'abord en musique. Et voici Chose Sauvage sur Ici Première.

0: Des gars de choses sauvages qui seront en spectacle au Festival de musique émergente de Rouyn-Noranda, le FME, le 3 septembre prochain. Je vous les recommande parce qu'ils sont de la bombe atomique en spectacle choses sauvages. On les entendait ici avec Incendie au paradis sur Ici Première. Mike Clay, c'est l'heure de ta suggestion musicale. On voyage où cette semaine?
1: Ah, quelle bonne question. Mais où se cache Mike Clay cette semaine, Julien? Je vous amène

Avec moi dans les rues de São Paulo, au Brésil, ou comme disent mes amis du coin Brasil. Pour moi, ce pays-là, c'est une source d'inspiration inépuisable. C'est une autre planète que je vais visiter dès que j'ai besoin de voir autre chose, vivre, voir, avoir la tête dans les étoiles. Okay, okay. Je vous amène avec moi, je suis à l'arrière d'un taxi avec une certaine Marilou. Il est 3h33 AM, puis moi, quand je suis à moitié réveillé, je deviens superstitieux, je fais un vœu. Il y a des cadavres de canettes de bière qui crient à tue-tête sous les pneus, puis je peux pas les blâmer, ça doit faire mal se faire rouler dessus. Ma propre canette de bière est recouverte de sueur comme si elle venait de finir de s'entraîner. Je prends une gorgée, l'hydratation, ma mère m'a toujours dit, c'est bien important. Puis avant que vous disiez quoi que ce soit, c'est le chauffeur qui me l'a offerte de sa glacière, qui portait elle aussi une ceinture de sécurité dans le siège passager. Safety first, sacré copilote. J'avais des restants de paillettes collés un petit peu partout sur mon corps, c'est comme les miettes d'un arc-en-ciel, puis l'air, laissez-moi vous dire qu'il est collant. Pour ceux qui veulent se retrouver, là, c'est un peu comme du hot yoga ou idolème, mais sans les namastés du prof à chaque 3 secondes. Notre chauffeur, il fume un cigarello à la vanille par la fenêtre, puis en regardant, là, je pense qu'il n'y a pas beaucoup dormi depuis le début du carnaval. Puis je commence à me dire que son GPS, là, qui est sur le dash, il sert de décoration parce que je parle assez de portugais pour savoir que à la izquierda, ça veut dire à gauche, puis que depuis tantôt, notre chauffeur, il tourne à la derecha. Je suis pas stressé, par contre, Julien, c'est le carnaval. I've got nowhere else to be. Puis juste pour que vous voyez le genre, là, il conduit avec ses genoux sans regarder devant, comme si de rien n'était. Ça, pour ceux à Montréal, c'est comme les kids qui font de la trottinette électrique sur la piste cyclable à 46 km/h avec leur écouteur en scrollant sur TikTok. Sans main sur le guidon. Je les adore. Il lâche son volant, pour changer de poste notre chauffeur, puis de nulle part, entre deux stations, moi j'entends le murmure d'une boucle de guitare de bossa nova. Puis vous devez savoir que moi, c'est aux petites heures du matin que j'ai mes grandes idées. La mélodie de mon refrain, elle apparaît instantanément. Ouh, baby blue. Puis c'est comme si elle faisait déjà partie de la chanson. Ça, c'est bon signe. Clair comme les yeux de Marilou. J'ai tout juste le temps de sortir mon téléphone à 3% de batterie puis de m'enregistrer en voice note avant qu'il passe à du ballet funk haute vitesse. Toum, ka, ka, toum, ka, ka. C'est une basse qui fait trembler les vieux os de sa voiture. Il accélère en montant le volume. Ce chauffeur-là, je lui ai laissé un review 5 étoiles. Puis le type, là, ça l'a fait sourire de toutes ses grills. C'était magnifique. Ce moment-là dont je vous parle, là, il s'est passé à un clin d'œil, mais je savais très, très bien ce que je tenais entre les mains. Tous les songwriters savent que toute bonne chanson commence avec un voice note enregistré aux petites heures du matin. Marilou et moi, ça a duré le temps d'un carnaval. J'ai plus son numéro, mais au moins, j'aurai toujours cette chanson-là. D'ailleurs, c'est cette même Marilou qui m'a fait découvrir Ana Frango Electrico, notre artiste du jour avec sa chanson « Della ». ».

0: J'aime ça vous écouter. Vous imaginez tous les deux l'écouter ensemble, celle-là.
1: OK, oui, moi, j'ai un peu moins le sourire quand je me rappelle ce moment-là. Mais avant de vous parler d'Anna Frango qu'on écoute, je me permets un message d'intérêt public non sollicité, les meilleurs. Si vous avez des gens dans votre entourage qui font de l'art, des rappeurs du dimanche, des peintres du mercredi, un hombre sur qui vous venez de swiper sur Hinge et que cette personne-là vous envoie une chanson qu'ils viennent de trouver, un extrait de leur dernier court-métrage sur Cuba, une photo de leur toile pour l'amour de tout ce qui est bon dans ce monde, répondez-leur. Il y a rien de plus sacré, de plus intime, de plus humain que de montrer quelque chose qu'on vient de mettre au monde à quelqu'un d'autre. Que vous aimiez ou que vous détestiez, dites quelque chose. Pretty please, s'il vous plaît. Obrigado, sauf pour les photos de bébé. Ça, après 10 photos de suite, ça compte plus. Mesdames et messieurs, revenons à nos moutons. Quand Marie-Lou a montré Anna Frango, je savais pas si ça sortait des 70s ou ça, si ça avait été enregistré hier soir. Puis ça, d'habitude, c'est bon signe, Julien. Ça
0: c'est intemporel, oui.
1: Ouais, exactement, timeless. Sur son plus récent album, Me Chama de Gato que Eu Sou Sua, prononciation 10 sur 10. Je viens avec des sous-titres, d'habitude. Anna et son crew naviguent de la samba funky à souhait, des moments de bossa nova sophistiqués. Ils sautent du Latin boogie au disco tropical. Tout ça en 31 petites minutes. En tout sérieux, c'est un album qui mérite d'être écouté avec un casque, puis les yeux fermés, puis surtout son téléphone éteint dans le fin fond de leur tiroir ou peut-être même à l'arrière du frigidaire. Là, les arrangements sont complètement fous, puis sont aussi grandioses que ceux qui ont mis le Brésil sur la carte dans les années 60, mais avec une espèce de touche moderne. Il y a de la belle production là-dedans. Tous les ingrédients sont donc réunis pour que ça soit un classique. Classico, comme la sauce. C'est pas surprenant d'apprendre que du haut de ses 25 ans seulement, wow, Anna a non seulement déjà été nominée pour un Latin Grammy,

0: pour son premier album, mais qu'elle a aussi un petit trophée de Grammy latin chez elle pour son travail de production sur l'album Sim Sim Sim, qui veut dire oui, oui, oui, du supergroup Bala de Cerro. Puis si vous les connaissez pas encore, ça vaut bien le détour.
1: OK, donc là, est-ce que c'est de la musique originale, juste 25 ans en plus, là, musique originale ou est-ce que c'est des créations, des reprises?
0: Il y a quelques reprises, tu sais, comme vous en doutez probablement là en m'écoutant parler de Anna, c'est pas quelqu'un qui fait les choses comme les autres. Les covers qu'elle a choisi de faire sur son album, ils viennent pas d'artistes très connus, puis c'est quand même assez particulier parce qu'il y a une espèce de grosse culture au Brésil à ce jour où les nouveaux artistes, ils ont l'habitude de reprendre des chansons de leur canon musical bien à eux. C'est des bossa nova classiques et des chansons de la música popular du Brésil, la MPB, qui moi personnellement a bien changé ma vie. L'idée là, pour ceux qui voient pas encore clair, c'est de reprendre des chansons familières puis que ça serve de porte d'entrée pour découvrir des nouveaux artistes, pour qu'ils se fassent découvrir avec un genre d'air familier. C'est un peu comme les samples dans le hip-hop. Mais bon, ça, okay, c'est okay, une autre discussion pour une autre émission. Puis laissez-moi vous dire qu'ayant pris part au carnaval, tout le monde, du barbier du coin de la rue jusqu'au comptable qui travaille dans les grandes tours, tout le monde connaît tous les mots de toutes les chansons du canon brésilien. C'est hallucinant, puis ça, c'est peu importe la génération. C'est vraiment moins fragmenté qu'ici où quelqu'un pourrait connaître, par exemple, du Jean Leloup, mais jamais avoir entendu parler de Kinji. Je lance ça dans les airs. La seule équivalence que j'ai pu trouver en Amérique du Nord, c'est comme les standards de jazz. Pensez à The Autumn Leaves ou My Funny Valentine. T'sais, même si vous reconnaissez pas les noms, c'est probablement des mélodies que vous reconnaissez ou c'est le genre de chanson que c'est un oncle un peu pompette qui se prend pour Michael Bublé commence à chanter à Noël. Faut juste pas oublier que c'est des chansons qui ont aussi été interprétées par les plus grands artistes américains de tous les temps. Je pense à Ella Fitzgerald, Louis Armstrong, Chet Baker pour ne nommer que. D'ailleurs, si vous vous demandez en ce moment d'où ça sort comme nom, Ana Frango Electrico, eh bien, c'est un jeu de mots de haute qualité, puis j'adore les jeux de mots de haute qualité. Ça se traduit littéralement par Ana, le poulet électrique. Parlant d'animaux qui groovent, allons écouter Electric Fish de son dernier album.

0: Ouais, un son assez temporel avec une petite ligne de bass très, très séduisante.
1: Tu me voyais la faire semblant de jouer du air bass.
0: Bon, Max, toi, si t'avais un super pouvoir, là, un peu comme elle, ce serait quoi?
1: Mais moi, je suis curieux, Julien. Toi, ça serait quoi ton super pouvoir?
0: Hé, hey, là-là! Bonne Jessica question, décider. Voyager dans le temps.
1: Ah, voyager dans le temps.
2: Moi, ça serait voler.
1: Voler? OK, oui, voler, genre, vol à l'étalage ou...
2: Non, non, non!
1: OK, ben ça s'arrange.
2: C'est un de mes rêves les plus fréquents, quand je vole, je trouve ça malade.
1: Toi, Olivier, je suis
3: téléportation,
1: curieux. Téléportation. Moi, c'est un petit peu moins ambitieux que vous autres. Ça serait de réapprendre instantanément mon portugais du Brésil, parce qu'à un certain moment dans ma vie, je parlais assez bien portugais. J'essaie de me convaincre que je m'en rappelle encore après une demi-bouteille de vin orange, mais je dois vous avouer là, que pour l'instant, it's more about the vibes than anything else. Ça m'amène à parler du fait que pour moi, puis c'est vraiment un point important, il n'y a rien d'aussi incroyable que découvrir une chanson pour la première fois. Il y a tellement de chansons que j'aimerais pouvoir réentendre pour la première fois.
0: C'est vrai, ça.
1: Du Jean Leloup, Les Colocs, du James Brown, Céline. Je peux vous dire où j'étais, puis ce que je faisais. Puis avec la musique du Brésil, c'est comme si je pouvais redécouvrir tous les sons que j'adore, mais en les entendant pour la première fois, parce qu'eux aussi ont leur James Brown en Timaya ou leur Céline en Gal Costa, ou je dirais même, je m'avance à dire qu'il y aurait leur Vincent Roberge en Ana Frango.
0: Oh, rien de moins, OK.
1: Fait que si vous vous demandez quel soundtrack j'amènerais sur une île déserte, là. Je cherchais pas plus loin que la musique du Brésil.
0: Bon, là, c'est fabuleux ce que tu nous présentes là avec toute cette passion qu'on te connaît. Mike Lee, on commence où si on veut plus de musique brésilienne dans notre vie?
1: Eh bien, Julien, ça m'amène à mon moment clé en main. Si vous aimez ce que vous entendez à date avec Ana Frango, allez jeter un coup d'œil au label londonien avec lequel elle sort sa musique. Il s'appelle Mr. Bongo. C'est une porte d'entrée incroyable. Eux, depuis les 90s, ils creusent pour découvrir et mettre de l'avant de la musique brésilienne vraiment hard to find, là. C'est des genres d'archéologues musicaux. Je pense que ça va être ma deuxième carrière. Quand je dis ça, je dis rien. Avant de lancer un dernier extrait, j'aimerais en profiter pour dire un gros, gros, gros merci à ceux qui sont venus groover à mon baptême de show solo au FEQ.
0: Ah,
1: j'étais complètement malade.
0: La semaine passée.
1: Si vous entendez ma voix en ce moment, on l'entend dans ma voix. Sinon, cette semaine, on se revoit à Sherbrooke demain soir au Festival Lac des Nations, puis Double Trouble à Gatineau, vendredi pour le Festival Parasol. Venez en dire allô sur les réseaux à All Day Jam si vous avez d'autres musiques brésiliennes à me montrer ou si vous avez de la musique.

0: ça vous donne pas envie d'être sur une banquette de taxi avec Mike Clay dans les rues de Sao Paulo? Je sais pas qu'est-ce qui va y arriver. Rappelle-nous qui on écoutait, Mike Clay.
1: Ana Frango Electrico.
0: Sur les ondes d'ici première. Et maintenant, de retour chez nous.

0: Ce que vous entendez, c'est Nouchimit, pièce titre du plus récent album de l'auteur-compositeur-interprète Inou, Mike Paul Kwekatseo. Elle est, cette chanson-là, l'une des 5 finalistes dans la catégorie meilleure chanson autochtone au Intercontinental Music Awards. Elle a aussi atteint le sommet du Indigenous Music Countdown. C'est le plus ancien décompte de musique autochtone en Amérique du Nord. Et autre reconnaissance par-dessus tout ça, l'écrivain Michel Jean, qu'on recevait la semaine passée, nous a envoyé un message qui disait essentiellement « Il faut que vous lui parliez absolument à l'émission, à ce gars-là. C'est un de mes gros coups de cœur. On n'a pas voulu passer à côté. » On le joint donc dans notre studio de Chicoutimi. Bonjour, Mike.
1: Bonjour.
0: Mike, parle-nous de toi d'abord. Je faisais référence à ton identité parce qu'elle est centrale dans ta musique, qui est un peu un hommage au territoire puis à ta communauté.
1: Oui, vraiment, elle est centrale à mon identité. Effectivement, ma culture, la langue, où j'ai grandi. Dans la communauté, effectivement, sur le territoire du Nouchimit qu'on appelle l'intérieur des terres. Donc, c'est l'ensemble des territoires.

0: que mes ancêtres ont pratiqué le nomadisme.
1: Et je lisais qu'on te surnommait Carcajou, ce qui évoque pas forcément quelque chose de très positif, du moins pour les plus urbains d'entre nous. Pourquoi tu l'aimes, ce surnom-là, Mike?
0: C'est surtout pour ses qualités de farceur. Dans les contes anciens innus, c'est un animal qui est dans les mythes de la création, les contes et légendes. Puis il est beaucoup farceur. Puis c'est surtout le trait de caractère de ne jamais abandonner, de marcher de longues distances, de contourner les obstacles. Parce que je vais beaucoup en territoire depuis que je suis jeune. Puis on m'a donné ces qualités-là parce que je suis très persévérant. Surtout pour ces qualités-là, oui.
1: Bon, on en comprend mieux la signification. Ton quatrième album, je le disais, s'appelle Nuchimitz, qui signifie vers l'intérieur des terres. C'est un album donc en innu, en français et en anglais. Et tu dis que c'est ton œuvre la plus aboutie. C'est quelque chose qu'on entend souvent les artistes dire de plusieurs de leurs albums. Si mon plus abouti, pourquoi celui-là est ton plus abouti à toi?
0: Je pense que oui, jusqu'à maintenant, en tout cas, dans les créations, on a vraiment été loin parce que c'est un album concept du début à la fin. Quand tu commences, il y a une histoire, il y a vraiment une émotion qui est amenée, qui t'amène dans le territoire, une prière d'ouverture que j'ai composée le 21 juin au solstice d'hiver, dans le lac pendant que le lac gelait et j'entendais le craquement de la glace. Et c'est ce bruit qui a vraiment composé la chanson, un battement de cœur. Donc ça ouvre tranquillement vers le folk doux en relation avec le vivant, l'eau, toute la culture autochtone, le folk autochtone. Puis progressivement, ça s'en va vers un rock nordique qui est plus fougueux, justement pour mettre en place l'impact des changements climatiques sur notre culture, la colonisation et tout ça. Je trouvais que c'était un bel album concept pour mettre en place là, ces variantes musicales-là entre la nature qui est douce, la musique, puis les extrêmes, parce que c'est ce qu'on vit aussi actuellement avec la crise climatique. Puis ça représente aussi ma pochette d'album avec un feu de forêt, une nature très douce, très belle. Je voulais refléter l'actualité, tu sais, en même temps. Puis c'est pas mal ça le concept, je pense. Puis oui.
1: Finalement, c'est ça, des contrastes autant dans les styles musicaux finalement qui t'attirent que dans les thèmes que t'abordes. Bon, je faisais la liste des quelques reconnaissances que t'avais reçues dernièrement. C'est pas des premières, mais elles sont quand même dignes de mention. On le disait, finaliste dans la catégorie meilleure chanson autochtone à ces Intercontinental Music Awards, numéro un du Indigenous Music Countdown plutôt ce printemps. Qu'est-ce que ça représente, ces reconnaissances-là pour toi?
0: Hey, écoute, je m'attendais vraiment pas à ce que ce soit numéro un. C'est une grande reconnaissance pour moi, pour Indigenous Music Countdown, qui est le plus ancien des comptes musicales.
1: Et ça, c'est joué dans des radios partout en Amérique du Nord, là.
0: Ouais, sur Sirius XM, NGGverse, sur plusieurs stations de radio, aussi même dans le monde qui sont abonnés. Il y a des stations de radio en Autriche aussi. Mais écoute, ça signifie gros pour moi parce que c'est beaucoup de visibilité, beaucoup de spin, beaucoup de gens qui ça lui donne la chance de découvrir ce que je fais. Puis pour moi, ben, c'est une belle ouverture, là, une belle porte qui s'ouvre. Puis écoute, je pouvais pas espérer mieux. Numéro un, écoute, je m'attendais pas à ça.
1: On peut faire difficilement mieux que numéro un, effectivement. c'est le cas de le dire. Et ça représente quoi quand ça vient des États-Unis ou de l'international versus une nomination, je vais dire, locale ou nationale, comme une nomination à la disque ou au Juno, par exemple?
0: Ben c'est sûr que au niveau provincial, au niveau des droits d'auteur, moi je suis producteur dans le fond, donc je reçois 100% de mes droits d'auteur. J'ai mon propre maison de disques, donc c'est sûr que quand ça spin au niveau provincial, t'as des redevances aux 3 mois, exemple, pour ton travail, tandis que quand tu vas à l'international, c'est vraiment à tous les mois. Quand ça spin aux États-Unis, à l'international, t'as plus de revenus à chaque mois. Donc c'est sûr que ça représente plus de spin, plus de possibilités de visibilité puis de revenus aussi pour les droits d'auteur.
1: C'est un détail technique, mais qui fait quand même une grosse différence au quotidien pour les artistes qui sont derrière ces œuvres-là. Puis parlant de reconnaissance, je vais dire locale ou régionale, tu seras le porte-parole des 30e journées de la culture pour le Saguenay-Lac-Saint-Jean. Ça se passe fin septembre. Ça, c'est effectivement une reconnaissance de ton milieu. Comment tu le vois, ce rôle-là?
0: Ça, je vois ça vraiment une grande honneur de pouvoir prendre part à être le représentant de la région de Saguenay-Lac-Saint-Jean, Nitassinan. C'est un grand honneur. Je l'avais fait avec Charles Salagé. Shawinigan. Là, il m'a leur demandé pour une deuxième fois. C'est tellement un grand honneur. Puis j'invite les gens, tu sais, à organiser, à s'impliquer pour des activités, à proposer une activité pour les Journées de la culture qui vont avoir lieu le 25, le 26 puis le 27 septembre, d'aller sur le site Culture pour tous. Puis journeedelaculture.ca, gênez-vous pas, .qc.ca, c'est, je vais faire des publications sur ma page.

0: Facebook concernant ça. Pour suivre, sinon sur culture.ca. Mais c'est un grand honneur. Écoute, de la richesse culturelle qu'il y a dans toutes les régions, c'est vivant, la beauté de la région qu'on a. C'est tellement un grand honneur de pouvoir partager ça avec tout le monde puis de vivre cette culture-là ensemble.
1: Ben puis d'en être le porte-parole, donc ça on le disait, c'est fin septembre, puis on te reçoit aussi, Mike Paul, aujourd'hui, parce que tu seras en spectacle à la Chapelle Saint-Cyriaque après-demain, ça c'est jeudi, dans le cadre du 350e de Chicoutimi. Je voyais que fin juin, il y avait aussi eu à Chicoutimi des activités entourant la Journée nationale des peuples autochtones, le solstice. Ça représente quoi pour toi, ces célébrations-là à Chicoutimi?
0: Ah, écoute, c'est très heureux que dans le soulignement du 350e, on participe en tant que premier peuple à travers ces festivités-là. C'est vraiment merveilleux. J'ai pu assister le 21 mai à le dévoilement de la programmation au Crenshaw. Puis j'étais surpris de voir le monde danser, avoir du fun. Écoute, puis le 21 juin, j'aurais aimé ça être là, mais j'étais en Colombie-Britannique pour présenter le spectacle. Mais j'ai eu des bons mots que c'était vraiment un super spectacle. Et je m'amène effectivement le 16 juillet dans le cadre de cette programmation du 350e à la Chapelle Saint-Cyriaque à 19h. Justement, il reste encore quelques billets sur chapellecyriaque.ca. Et je vous annonce qu'il y a deux billets en tirage. Donc,
1: OK, ça marche comment ça?
0: Dans le fond, vous pouvez vous adresser directement sur ma page Facebook Mike Paul, commenter, ou encore joindre les premiers qui joindront 418-818-3575, Marie-Pierre Brassette, qui s'occupe de la Chapelle Saint-Cyriaque pour les spectacles. Dans le fond, si vous rejoignez Marie-Pierre Brassette, le 481-818-3575, les premiers qui pourront appeler pourront recevoir une paire de billets gratuits qu'on fait tirer pour le spectacle.
1: Donc, ça, c'est pour après-demain, on le disait, à la Chapelle Saint-Cyriaque de Chicoutimi. Et c'est le 23 août qu'on apprendra si ta chanson Nutchimit remporte le titre de la meilleure chanson autochtone au Intercontinental Music Awards. Mike Paul Kwekateo, merci beaucoup d'avoir été avec nous aujourd'hui.
0: Merci pour l'invitation. Merci. Bonne journée à tous.
1: À bientôt dans un instant. Jessica Barker est allée voir le comte de Monte Cristo avec ses filles. Elle nous dit comment ça s'est passé. Mais d'abord en musique, le français Lescope avec Exotica sur Ici Première.

0: L'escope sur les ondes d'ici première. Vous êtes toujours à l'écoute de l'heure d'été. Jessica Barker, toi qui as le mandat tout l'été de trouver des idées culturelles pour éloigner tes enfants et les enfants en général
1: des téléphones.
0: Tu nous proposes aujourd'hui 3 heures de théâtre du 19e siècle. Est-ce que t'es correcte?
1: Écoute, je suis correcte et heureuse surtout.
0: Oh, OK.
1: Alors, le Comte de Monte Cristo, immense spectacle, en tournée d'ailleurs à Montréal, Gatineau et Québec. Fait que c'est le fun, ça va se promener. C'est 50 représentations. Ça, là, au théâtre, ça n'arrive jamais. C'est phénoménal. Même les acteurs potins sont un peu dépassés.
0: Ils sont nombreux d'ailleurs, c'est une grosse distribution.
1: Ils sont 17 acteurs sur scène, 3 heures plus l'entracte. Donc, c'est vraiment majeur. Mais ils réussissent à créer un rythme incroyable. C'est Serge Denoncourt qui a fait l'adaptation. Il s'est permis d'adapter. Mais dans le bon sens. Non, mais tu sais.
0: Comme Serge Denoncourt, lui seul sait le faire.
1: Exactement. Avec tout son courage, puis le fait qu'il est pas complexé par rapport à ça. Et, coupé à gauche, coupé à droite. Il a même utilisé le terme, il voulait Netflixer. Puis moi, je trouve ça le fun de l'assumer, puis de le dire. Puis moi, j'étais avec mon adolescente de 14 ans. Ma petite de 9 ans a pas pu venir finalement. Trop de piscine, trop de soleil, trop de... Je sais pas si j'ai mal au cœur. J'ai fait, non, j'aurais pas ça. Ça, là, à Pierre Mercure pendant 3 heures, je t'annonce en primeur que tu n'es plus invité.
0: Bon.
1: Alors, on est allé en tête à tête. On était quand même très excités parce que c'est rare qu'on voit sur scène autant d'acteurs. 17 acteurs, ça arrive jamais au Québec. Puis ça, c'était super important pour Serge Denoncourt. Il a dit, moi, là, si je monte le Comte de Monte Cristo, je peux pas être cheap, je peux pas couper. Faut que ça bouge.
0: On l'a souvent entendu là-dessus, d'ailleurs, là, effectivement.
1: Oui,
0: ouais.
1: c'est son cheval de bataille, puis en même temps, il persiste et signe. Fait que c'est ça qu'il fait. Puis c'est ça qu'il a réussi à faire sur scène, parce que sincèrement, je veux dire, c'est 3 heures, oui. Et il rit d'ailleurs du public en ouverture. Il y a comme un petit monologue où il présente les portes de sortie et le fait que le show dure 3 heures. Mais bon, vous c'est le saviez assumé. Bien. Si vous l'avez pas lu, ben tant pis pour vous. Puis si vous étiez pas au courant que c'était 3 heures, ça fait beaucoup rire la salle. Parce qu'effectivement, ça fait partie, faut accepter que ça va être ça. Mais ça passe vraiment en une fraction de seconde parce que il y a une chose qui est importante, puis j'avais dit la même chose avec Les Misérables. C'est le rythme des enchaînements de changement de décor. C'est niaiseux, mais ça fait toute la différence. C'est sûr que eux autres, là, écoute, ça n'a pas de bon sens, ils courent, les acteurs, là. On est dans un jardin, 2 secondes après, on est dans un salon, on est dans à la cour, les chaises, ça rentre, ça sort, c'est une chorégraphie spectaculaire. Sincèrement, mon adolescente a été très, très surprise. Mais là, j'avais envie de lui demander, parce que c'est quand même important, quel personnage elle a le plus aimé?
0: Personnage elle a le plus aimé?
2: C'était Jacopo, parce que j'aimais beaucoup l'acteur. C'était soir de première, et à un moment donné, il y a un long monologue, et il s'est trompé quelques fois durant son monologue, mais il restait quand même ancré dans le personnage, et il se décourageait pas. Et j'ai trouvé ça vraiment impressionnant qu'il reste vraiment concentré et qui nous faisait quand même vivre l'émotion.
1: Je trouve ça super intéressant que c'est ça qu'elle a remarqué. Puis c'est vrai, c'est le comédien, s'appelle Maxime-Olivier Potvin. Et effectivement, soir de première, tout le monde était un peu en mode... pas facile.
0: Ultra stressant, ben, évidemment.
1: Genre, ouais. À gauche, il y avait Michel Tremblay à côté de moi. Tu sais, je veux dire, tout le monde était
0: le gratin, là.
1: Ouais. Le gratin. Fait que c'est sûr que c'était stressant, mais il a gardé le rythme. Il a gardé son énergie. Il a gardé sa concentration. Puis ça, je trouve ça le fun que mon adolescente ait remarqué cet élément-là. Puis que ce soit ça qu'elle dise, oh, ce moment-là, c'était assurément mon moment préféré. Parce que c'est quoi qu'elle a vu? Ben, dans la vie, là, des fois, on se trompe, mais on continue. Puis on garde la tête haute, puis on est fier de ce qu'on fait. Fait que juste pour ça, je me suis dit, ça valut la peine qu'on soit là. Un mandat éducatif. Ensuite, j'ai demandé, c'était quoi son tableau préféré? Parce qu'il y en a. On est en prison. On se promène. Il se passe beaucoup de choses. Puis là aussi, mon adolescente de 14 ans, elle m'a surprise.
2: Moi, mon moment préféré durant le spectacle, c'est quand... il s'enfuit de la prison, puis là, il tombe dans l'eau, et durant cette scène-là, c'est comme les vagues, et l'eau est représentée avec des longs tissus qui font bouger, puis j'ai trouvé que c'était vraiment beau, puis c'était vraiment calme, et ça faisait différent que dans les autres pièces quand ils représentent de l'eau, donc j'ai trouvé ça vraiment Nice.
3: Est-ce qu'on est dans une mise en scène assez classique en général, ou est-ce qu'il y a beaucoup de projections, d'éclairage,
1: Beaucoup de projections. On utilise différents, parce qu'on a, il y a tellement de décors, c'était impossible de construire tout ça. Donc on accessoirise, si je peux dire. On est dans un jardin, bang, il y a 4 plantes qui rentrent en scène. On est dans un bureau, bang, il y a un bureau qui rentre rapidement. Les chandelles sont allumées, tchouk tchouk tchouk. Puis là, on est dans une conversation tête à tête. Donc comme je te dis, c'est beaucoup d'aller-retour, ça se promène beaucoup, ça se déplace beaucoup. Moi, j'ai trouvé, puis là ben peut-être que je vais passer pour la quétaine, mais je m'assume comme quétaine.
3: Bon.
1: Non, mais j'ai trouvé qu'il y avait un petit côté Disney, mais dans le beau sens de la chose. Des fois, on peut regarder ça et le snobber, puis dire c'est un peu facile, le côté Disney, un peu, on prend les gens plus par la main. Exemple. Il y a les dates qui sont mises de l'avant sur l'écran pour nous montrer qu'Edmond Dantès passe plus que 15 ans en prison. Fait que, tu sais, on nous prend plus par la main que dans certaines autres productions. Mais moi, qui connaissais pas tant l'histoire, j'étais bien contente, parce que j'aurais été perdue. Puis mon ado, la même chose. Puis on est dans un public quand même de théâtre en été. Comme on dit, c'est le public différent. C'est pas le public nécessairement qui va aller voir les spectacles du TNM ou du Rideau Vert. Fait que je trouve que c'est une belle façon de le faire.
3: C'est du plus grand public, effectivement. C'est assumé. Là, tu parlais de l'histoire. Es-tu capable de nous la résumer,
1: ben
3: l'histoire
1: oui.
3: du Comte de Monte Cristo en deux lignes? Là?
1: Ah, ben deux lignes. Une trahison. Tout le monde aime la même fille. On met une fausse lettre. Le pauvre, il se retrouve en prison. Il réussit à sortir par un miracle incroyable. Et là, ça sera la vengeance. Et là la phrase a été écrite en gros. Là. Aussi longue soit l'attente, la justice finit toujours par triompher. Mais c'est-tu vrai ou c'est-tu pas vrai? Parce que c'est ça l'affaire. À un moment donné, à force de se venger, là, puis d'être toujours un peu dans ce négatif-là, parce que le comte de Monte Cristo, c'est ça qui est. Il est fâché. Il veut se venger contre chaque personne. Il est pas nécessairement plus heureux dans son cœur. Fait que, tu sais, pas sûr que se venger, c'est l'idéal. Mais c'est ça qui est intéressant avec mon ado. C'est que après, j'ai dit, qu'est-ce qui était ton vrai moment préféré?
2: Ben, j'ai aussi beaucoup aimé, après la pièce, qu'on est allé chercher des bagels tard le soir parce qu'on avait super faim. C'est vraiment un beau moment, puis on a pu, comme, en mangeant nos bagels, discuter de comment on avait trouvé ça, puis j'ai vraiment aimé ce moment-là.
3: Mais c'est drôle, Jessica, mais c'est à ça que tu fais toujours référence, c'est l'élément social de ces sorties-là qui vise à éloigner des écrans, c'est ça aussi, là.
1: On a jasé jusqu'à 1h30 du matin. On
3: avec
1: fait
3: la jeune
1: pas
3: de 14
1: ça.
3: Ans. Ben oui.
1: On mangeait des bagels, puis elle me racontait tout comment elle avait vécu son expérience. Fait que quand tu dis, oui, OK, l'événement, c'est la pièce de théâtre, mais après ça, c'est la discussion, puis c'est ça qui fait que nos enfants vont s'éloigner des écrans. Je veux juste dire qu'il y a un film qui est sorti l'année dernière, parce que c'est pas tout le monde qui va pouvoir aller au théâtre, c'est quand même assez cher, et les représentations sont pas mal pleines, mais il y a un film qui est sorti, qui est disponible sur Crave, puis je l'ai regardé après, avec la petite, parce que la petite était fâchée de pas avoir vu le film, fait que là, elle voulait le voir. Fait qu'à 9 ans, ça a fonctionné, le film, parce que là-dedans, là, il y en a de l'action, puis c'est magnifique. Je vais juste mettre un petit 2 secondes de la musique, qui est tellement belle.

0: On est dans le drame, mais ça marche avec vos enfants. Donc, gâtez-vous le Comte de Monte-Cristo sur scène ou bien sur Crave.
1: Sur scène, c'est jusqu'au 23 août à la salle Pierre-Mercure à Montréal, puis à la salle Odyssée à Gatineau à la fin du mois d'août. Albert Rousseau à Québec à la mi-septembre aussi. Jessica Barker, merci beaucoup d'avoir été là. Dans quelques instants, Marie-Louise Arsenault avec Passion politique. Elle reçoit Charles-Philippe David à l'émission. Et nous, demain, entre autres, Pierre-Yves McSween pour son nouveau documentaire sur Olivier Primeau. Marielle Guérard, phénomène sur les réseaux sociaux aussi, sera avec nous. Merci d'avoir été là. À demain.
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1: Ici Louis de Belval, voici les informations. L'ancienne première ministre du Québec, Pauline Marois, a maintenant l'appui de tous les chefs de parti à l'Assemblée nationale pour la tenue d'un grand sommet sur l'itinérance en 2027. L'ex-chef du Parti québécois s'est entretenu avec la première ministre, Christine Fréchette, qui s'est finalement engagée à mener des consultations sur le sujet si elle prend le pouvoir à l'automne. Sébastien Desrosiers fait le point.
2: Bonjour à tous.
3: Un premier tête-à-tête entre Pauline Marois et Christine Fréchette.
2: C'est la première fois au Québec que deux premières ministres du Québec se rencontrent.
3: L'ancienne première ministre du Québec est à la tête d'une coalition qui réclame la tenue d'un sommet sur l'itinérance d'ici l'été prochain. À l'aube de la campagne électorale, les chefs de tous les partis politiques se sont maintenant dit en faveur d'une telle initiative.
2: Et dans le courant du printemps 2027, on aurait une rencontre avec les principaux acteurs qui ont des engagements en lien avec l'itinérance.
4: Ça répond essentiellement aux souhaits que nous exprimions depuis déjà quelques semaines.
3: Au dernier dénombrement effectué l'an dernier, on comptait un peu plus de 12 000 personnes en situation d'itinérance visible au Québec, une hausse de plus de 20 % en 3 ans, une raison d'en faire une véritable priorité nationale.
4: Notre ambition la plus grande, c'est itinérance zéro. Nous savons que ce sera très difficile d'arriver là. Et on nous dit déjà, écoutez, c'est trop ambitieux. Mais moi, je pense que dans la vie, il faut avoir beaucoup d'ambition.
3: Avec son plan d'action actuel, le gouvernement a l'ambition de sortir 5 000 personnes de la rue cette année. Ici Sébastien Desrosiers, Radio-Canada, Québec.
1: La chaleur élevée incite à la baignade. La Société de sauvetage du Québec appelle à la prudence près des cours d'eau. L'organisme recense 33 noyades cette année, dont 5 lors de la fin de semaine dernière dans des lacs et des rivières. Le reportage d'Andréanne Williams.
5: Il fait chaud à Montréal et pour se rafraîchir, quoi de mieux qu'une baignade en eau libre. À la plage de Verdun, ils étaient des dizaines mardi avant-midi à faire saucette, malgré les deux noyades qui s'y sont produites cet été.
6: Quand j'y vais comme dans des plages publiques comme ça, je reste aussi alerte pour pas qu'il y ait des événements de surprise.
7: Moi, personnellement, je rentre pas souvent dans l'eau.
5: La multiplication des épisodes de chaleur pousse les Québécois à se tourner vers les plans d'eau et les sports nautiques, mais certains le font sans connaître l'environnement dans lequel ils se baignent. Selon la Société de sauvetage, 60 % des noyades sont survenues en eau libre cette année, comparativement à environ 30 % l'année dernière. Son directeur général, Reynald Dawkins.
8: Méconnaissance des courants, méconnaissance du fond du plan d'eau en question fait en sorte que les gens ont peut-être plus de difficultés à se maintenir à la surface.
5: Le directeur de la Fondation Rivière, André Bélanger, lui, souligne l'importance de l'éducation.
9: L'accès aux berges est essentiel, mais l'État a une responsabilité d'expliquer aux citoyens quels sont les risques. Pourquoi pas un système de pastilles vert, jaune, rouge?
5: 5 personnes sont mortes dans des cours d'eau du Québec au cours de la fin de semaine, dont un enfant de 7 ans et un homme qui a sombré dans le fleuve Saint-Laurent, dans le Vieux-Port de Montréal. Ici Andréanne Williams, Radio-Canada, Montréal.
1: L'armée américaine a lancé une nouvelle série de frappes contre l'Iran dans le but d'empêcher le régime d'attaquer des navires dans le détroit d'Ormuz. Ces bombardements surviennent au moment où l'administration Trump a annoncé le rétablissement de son blocus des ports iraniens. L'Iran a dénoncé cette mesure et a accusé Washington de renier ses engagements. La journée a aussi été marquée par un nouveau recul du président Trump qui souhaitait imposer une taxe sur les navires qui franchissent le détroit d'Ormuz. Et puis enfin, l'Espagne a vaincu la France 2-0 lors de la première demi-finale de la Coupe du Monde. Le match disputé au Texas a été suivi de près par les communautés espagnoles et françaises au pays. Jean-Philippe Robillard a suivi le match avec des partisans des deux équipes à Montréal.
10: De l'ambiance, il y en avait beaucoup dans le club espagnol de Montréal hier après-midi, où de nombreux membres de la communauté s'étaient réunis pour écouter le match, pour encourager leur équipe. Et à chaque but de l'Espagne, j'avais l'impression que le toit de l'édifice allait lever, tant les partisans étaient exaltés.
11: C'est la fierté.
12: C'est pas une équipe qui joue avec des gros égos, avec un seul joueur, c'est vraiment un travail d'équipe. Fait qu'à chaque fois qu'on

0: voyait qu'ils avaient vraiment le flow là, de travailler ensemble. On montait les émotions. Là.
1: Et quand le match s'est terminé et que l'Espagne a gagné, les partisans ont crié encore plus fort, plus fiers que jamais de leur équipe qu'ils voient déjà remporter la Coupe du Monde.
2: Bien sûr, la performance était géniale à cause de l'équipe qu'on a. C'est sûr que c'est très important la victoire de l'Espagne à cause que... On a une rivalité, c'est sûr, avec la France. Le sport, c'est comme ça. C'est une victoire symbolique aussi, parce que ça démontre que l'Espagne, il a une équipe qui peut gagner la Coupe du Monde.
3: On espère avoir une belle finale sans intervention de la FIFA ou de Donald Trump.
1: C'est aujourd'hui que l'Espagne va connaître l'identité de son adversaire en finale de la Coupe du Monde. Ce sera soit l'Angleterre ou encore l'Argentine. Ici Jean-Philippe Robillard, Radio-Canada. Montréal.
4: Voilà, c'est ce qui conclut ce bulletin d'information à l'antenne de Radio-Canada.

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7: Ici Marie-Louise Arsenault, bienvenue à notre série Passion politique, des entretiens avec des hommes, avec des femmes qui ont consacré leur vie à la politique. Aujourd'hui, on vous propose un entretien avec Charles-Philippe David. Il est professeur de sciences politiques à l'UQAM, spécialisé en relations internationales, en géopolitique occidentale, en analyse des politiques étrangères américaines. Son rayonnement international l'a amené à enseigner dans plusieurs universités à travers le monde, Duke, UCLA, Paris 3, Lyon 3, Montpellier 3, aux universités de Grenoble et de Nice. Charles-Philippe David est le fondateur de la célèbre chaire Raoul Dandurand en études stratégiques et diplomatiques de l'UQAM, dont il est président de l'Observatoire sur les États-Unis. Il a publié de nombreux ouvrages depuis une trentaine d'années, dont le plus récent livre Le Monde en péril, que je tiens ici pour les caméras du RDI. Le Monde en péril, la fin de la Pax Americana, qui est paru en mars dernier aux éditions Somme Toute. Le Devoir. Bienvenue parmi nous, Charles-Philippe David.
8: Quelle introduction généreuse.
7: C'est mérité.
8: Beaucoup trop.
7: C'est mérité.
8: Marie-Louise, quel honneur, vraiment. Je suis très ému.
7: On est très content de vous compter parmi nos invités. Habituellement, on reçoit des politiciens, d'ex-politiciens.
8: C'est vrai, oui.
7: Et là, on a décidé aujourd'hui de recevoir quelqu'un qui a passé sa vie comme scientifique à analyser les stratégies politiques, la vie politique. On vous a beaucoup vu, Charles-Philippe David, dans les médias depuis une quarantaine d'années.
8: Ça passe vite.
7: Oui. Votre premier entretien, vous le consacrez, vous l'accordez au grand Pierre Nadeau. Vous étiez tout jeune. Vous avez beaucoup travaillé au réseau de l'information ici à Radio-Canada, notamment avec Céline Galipeau, avec Anne-Marie Dussault. Pourquoi vous croyez en l'importance d'analyser la politique dans les médias, comme scientifique? Pourquoi vous y croyez-vous?
8: Ben, Marie-Louise, c'est une bonne question parce que c'est l'une des missions de la chaire Raoul Dandurand pour laquelle je l'ai créée. C'est une chaire, c'est pour être aussi public et pas, comment dire, préservé ou conservé dans un garde-robe universitaire où on peut faire d'excellents travail, j'en doute pas, là, mais où le public ne connaît pas, ne sait pas et surtout ne peut pas apprécier la connaissance acquise dans ces centres d'études. Alors moi, je voulais que la chaire Raoul Dandurand soit un bien public, on va dire ça clair.
7: Et vous avez réussi.
8: Et l'une des façons de faire, c'est de répondre avec beaucoup de sérieux, beaucoup de rigueur, beaucoup de fermeté aux questions des médias pour informer vraiment le public, diffuser la connaissance et surtout le mot-clé qui revient très souvent, c'est vulgariser parce que on peut pas se le cacher, c'est complexe souvent ces choses-là, puis les gens sont, moi je les comprends d'être un peu déroutés là, comme la situation qu'on vit actuellement.
7: De plus en plus besoin d'explications, certainement. D'ailleurs, vous obtenez votre doctorat en sciences politiques de la prestigieuse université de Princeton.
8: Oui.
7: On est en 1986, Ronald Reagan est au pouvoir depuis 6 ans aux États-Unis. On est encore en pleine guerre froide. Votre thèse de doctorat, d'ailleurs, qui

0: va paraître l'année suivante, 1987, porte sur les questions de sécurité nationale, de défense et de gestion des armements stratégiques pendant la guerre froide.
1: Quelle excellente recherchiste vous avez.
0: Oui, Caroline Morin de Montlard. Alors, quel regard vous portez sur le monde à l'époque? Là, je viens de nommer le contexte, là, je viens de le réduire à quelques phrases, mais quand même. En 86-87, vous êtes un jeune fraîchement diplômé, jeune doctorant. Quel regard vous portez sur le monde à l'époque, Charles-Philippe David?
1: Ben, à l'époque, j'étais très critique. Si j'avais su ce qui se passait aujourd'hui, je l'aurais peut-être été un peu moins, franchement. Mais j'étais très critique de l'administration Reagan. Je reconnais aujourd'hui que ça a été quand même un grand président marquant hein, dans l'histoire politique américaine. Oui. Oui. Mais j'étais critique parce que, pour résumer ça en trois ou quatre mots, cette administration-là croyait, vous allez voir pourquoi je dis ça, la paix par la force. Ben, il y a des drôles d'échos aujourd'hui, parce que l'administration de Trump, mot pour mot, a déclaré que eux aussi croient à la paix par la force.
0: Oui.
1: Alors, pour moi, c'était comme une façon là d'illustrer comment fonctionnent les relations internationales. On voudrait pas souvent que ce soit le cas. On lutte pour que ce soit pas le cas. On souhaiterait un monde idéal qui soit différent, celui, entre parenthèses, que promouvait Raoul Dandurand et la raison pour laquelle j'ai choisi le nom de Raoul Dandurand, il y a toute une histoire, parce qu'il faisait la promotion bien davantage de la paix que de l'usage de la force. Bon, fin de parenthèse. Et heureusement, la fin de l'administration Reagan a quand même pavé la voie à la fin de la guerre froide avec son successeur,
0: exact.
1: George H. Bush.
0: Alors, le père de l'autre.
1: Voilà, j'en étais là et ma thèse portait sur la stratégie nucléaire, puis je disais essentiellement, ben voyons donc, dépenser des milliards de dollars dans une guerre qu'on ne doit pas mener me paraît complètement insensé. Ça peut pas, c'est pas vrai que ça peut être juste comme ça qu'on gère des armes de destruction massive qui peuvent mettre fin à l'humanité. Alors, il y avait un sentiment à la fois de révolte, mais beaucoup de sérieux à écrire une thèse qui démontre qu'on va pas sur la bonne voie ou sur le bon chemin. Puis pour faire une longue histoire, très très courte, là, Marie-Louise, ma thèse c'était, ben c'est parce qu'on pense aux armes nucléaires comme si c'était des armes conventionnelles. Or, ce n'est pas le cas et on ne devrait pas.
0: C'est fou que,
1: c'est
0: bon,
1: 40
0: ans plus tard, ben complètement, c'est encore un enjeu, les armes nucléaires, c'est un enjeu géopolitique.
1: Puis on dépense, là, on va dépenser des centaines de milliards de dollars dans la modernisation d'armes, je le répète, dont leur seule utilité est de ne pas être utilisées.
0: Ouais. Jusqu'à quel point le complexe militaro-industriel mène le monde, Charles-Philippe David?
1: Ben, c'est clair, on va pas le nier que je réponds souvent ça aux étudiants et aux étudiants qui me posent la question. Ouais. Ben oui, il y a un complexe militaro-industriel, puis il y a un complexe aussi pharmaceutique de recherche
0: parce
1: également.
0: Parce qu'il y a un lobby là, qui encourage
1: lobby.
0: La guerre.
1: Ben, ouais.
0: On en parle peu de ça dans les médias.
1: On en parle depuis beaucoup de décennies.
0: Ouais.
1: Les États américains, il y en a beaucoup qui bénéficient des mannes du Pentagone. C'est très clair, c'est le Pentagone. Était un État, Marie-Louise, il serait, je sais pas, dans les 20 ou 25 premiers États du monde.
0: En termes de budget.
1: Dans le budget absolument incroyable, année après année. Mais il n'y a pas que ça. Parce que c'est une réponse facile, ça, de dire, ben, c'est la faute, au fond, du capitalisme, si on a ça. Parce que, en même temps, il y a des complexes militaro-industriels un peu partout. Mais il y a aussi une volonté de croire que c'est une bonne chose. Et ça, c'est les politiciens qui ont cette vision-là. Et on ne veut pas s'en détacher. Rares sont les politiciens qui vont aller dans l'autre sens. Il y en a eu presque un, mais même lui a pas réussi à accomplir son objectif de diminuer le budget de la défense. Jimmy Carter. Le président Carter, lui, pensait que on avait une peur démesurée de la guerre, et c'est la raison pour laquelle on dépensait autant. Hmm. Alors, voyez, les perceptions sont très importantes, en même temps qu'il y a les raisons économiques évidentes qu'on en bénéficie.
0: En 1992, le politologue américain Francis Fukuyama va publier un livre qui va faire grand bruit, controverse d'ailleurs, La fin de l'histoire. Pour lui, la fin de la guerre froide, qui est marquée par la chute du mur de Berlin, bien sûr, puis le démantèlement de l'ex-URSS, là, signale la victoire idéologique de la démocratie et du libéralisme. Il voit ça comme la suprématie absolue et définitive de l'idéal de la démocratie libérale. Bon, évidemment, il s'est honteusement trompé, Charles-Philippe David, 34 ans plus tard, avec le règne de Poutine, le paysage géopolitique au Moyen-Orient, l'émergence de la puissance de la Chine, on va y revenir, bien sûr. Comment vous expliquez qu'il ait cru ça, Fukuyama?
1: Ben, je pense qu'il s'est juste trompé un peu dans son titre. C'est la fin d'une histoire, pas la fin de l'histoire. Ça, c'était prétentieux de dire la fin de l'histoire. Beaucoup d'historiens, lui,

0: On dit, hein, il y a eu beaucoup de commentariats et d'analyses de son livre. On l'a tous lu, commenté, on l'a fait lire aux étudiants, dans la salle de classe, etc. C'est une vision, à mon avis, très limitée, très tronquée et trop absolutiste des bienfaits de la fin de la guerre froide, en oubliant que c'est une période historique et que est venue avant une histoire qui confirme que l'histoire, hélas, et là, je parle presque au nom de mon propre directeur de thèse, qui était un homme aussi célèbre que M. Fukuyama. Son nom était Robert Gilpin, une sommité dans le monde des relations internationales qui enseignait à Princeton. Et lui, il parlait plutôt de cycles. Puis il disait, on a des cycles où on accélère la course aux armements, la tendance vers des postures guerrières, etc. Et des postures où on essaie de trouver une certaine stabilité dans le système international par des moyens de négociation, multilatéralisme et diplomatie. Puis si on le voit à la télé, là, on fait comme ça, on passe d'un cycle à un autre très souvent, puis pas toujours de manière ordonnée, un peu comme la bourse, ça descend, ça remonte, puis il y a des fois des chutes boursières, puis il y a des fois des hausses incroyable de bourse. Je dirais, la fin de la guerre froide, là, ça correspond à, on dit en anglais, un bear market, là, un marché à la hausse incroyable d'espoir de paix. Et là, est arrivé ce qui est arrivé, puis je dirais, avant de poser la question, pour moi, le moment où les choses ont commencé à basculer, c'est 2001. Je m'en souviens bien. Le mardi matin, 11 septembre, hein, j'étais ici, et puis là, on commentait avec stupeur, oh mon Dieu, c'est pas tant la fin de l'histoire, là, c'est le début d'une nouvelle histoire. Puis là, l'invasion de l'Irak 2 ans plus tard. Bon, il y a eu l'intermède Obama, mais ça n'a pas toujours été... ces espoirs de paix Obama n'ont pas toujours été réussis ou accomplis avec succès.
1: C'est paradoxal aussi, parce qu'il parlait de la paix, puis bon, c'était quand même un président qui aimait bien l'attaque par le drone.
0: On n'a pas mis fin aux postures guerrières, mais surtout le moment où je pense on a tous baissé les bras. Moi, le premier, puis j'ai dit, ah non, M. Gilpin a raison, on est reparti dans un cycle de chute boursière, c'est comme ça que je l'appelle un peu, là. Ben, c'était quoi, 24 février 2022, l'invasion de l'Ukraine. Il y a ben des spécialistes qui disent, oh non, il va juste vouloir en prendre un tout petit peu, puis c'était comme une tactique de négociation. Non, non, il a voulu prendre le pays en entier. Et là, je vous dirais, on est dans une chute, une solide, là, avec le retour de vous savez qui, surtout, là. Oui. Depuis ce temps-là, donc là, ça commence à faire quelques années de chute importante.
1: Vous venez d'une famille politique, hein? Votre grand-père, Athanase David, a été ministre sous Louis-Alexandre Taschereau. On parle des années 20, des années 30. Il a été sénateur aussi. Vos sœurs, Françoise et Hélène David, se sont engagées, elles, très activement, hein, en politique provinciale. Oui. Pourquoi vous êtes passionné, vous, par la politique américaine, Charles-Philippe David?
0: C'est une autre excellente question.
1: Non, pendant que vos sœurs ont consacré une partie de leur vie à la politique nationale, vous avez vraiment, bon, premièrement, choisi une posture de scientifique, posture d'analyste, et vous vous êtes passionné par la politique américaine. Pourquoi?
0: Ben, dès le baccalauréat à l'Université de Montréal, j'ai eu un cours sur les États-Unis, puis ça a été comme une ouverture d'horizon pour moi extraordinaire, et je savais, moi vous dire, deuxième, troisième année de bac, là, que je voulais me spécialiser sur les États-Unis, parce que je trouvais, Marie-Louise, qu'en sciences politiques, j'insiste, parce que si on a des historiens qui m'écoutent, ils vont dire, non, pas en histoire, mais en sciences politiques, là, on n'avait pas de cours digne de ce nom sur le système politique américain. Mmh. Croiriez-vous ça? On n'avait pas de cours vraiment sur la politique étrangère américaine. Croiriez-vous ça? Pour le voisin le plus important, pesant et influent dans l'histoire canadienne contemporaine, moi, je me disais, c'est une honte et c'est une lacune, là, profondément choquante. Et puis, il y avait la motivation aussi, parce que plus je lisais, ben, plus je voulais en savoir. Alors, vraiment, ça a été une glissade vers cette passion pour la politique américaine. Puis, je savais aussi que, ben, pour connaître la bête, hein, faut aller étudier dans la bête. Alors, faut vraiment comprendre de l'intérieur. Puis ça a pas lâché, parce que même après mes études graduées ou d'études supérieures à Princeton, après ça, j'en ai passé des années aux États-Unis. J'aurais pu rester, d'ailleurs, pour y travailler, mais je voulais revenir au Québec. J'ai dit, ma mission principale, là, si je me suis compris, c'est de dire, faut maintenant qu'on enseigne la vie politique américaine, la politique étrangère américaine, au Québec, pour intéresser tout le monde à celle-ci, plurielle. Donc, je veux revenir pour redonner à la société ici, qui m'a permis d'étudier ici, ce que j'ai appris là-bas. Parce que là-bas, il y en a peine assez de

0: sous serment, il avait nié avoir eu une relation sexuelle avec une très jeune stagiaire, qui avait qui était très très jeune à l'époque. Ça enclenche un processus de destitution qui va prendre énormément de place dans les médias et qui va provoquer un récit autour du mensonge. Oui. 30 ans plus tard, là, quelle incidence ça a pu avoir cette histoire-là sur la façon dont on perçoit les politiciens, la politique américaine aux États-Unis?
1: Ouais. Mais d'abord, avant tout, je vous dirais à la boutade ou l'anecdote, j'avais été à côté de lui, là, j'ai dit, Bill, if I may say, just tell the truth. I did have sex with that woman. Puis arrêtez là.
0: Vous l'avez imité, hein? Je sais pas si...
1: Oui. J'aime bien imiter les musiciens, vous diront que j'adore imiter les présidents américains. Vraiment. J'adore ça, c'est mon hobby. Ouais.
0: Mais il a
1: menti. Parce que s'il avait pas menti, Marie-Louise, je suis assez sûr, les journalistes d'abord auraient été bouche bée. Puis ils auraient conclu, OK, là, c'est un problème de couple. Ça ne nous concerne plus parce qu'il n'y a pas eu mensonge.
0: Mais surtout qu'on était avant MeToo. Je vous dirais qu'en 2017, peut-être que ça aurait mal passé parce que c'est un homme de pouvoir avec une stagiaire.
1: On est d'accord. Oui. On est d'accord. Oui. Mais je pense que les journalistes, à l'époque, auraient dit, on ne peut pas l'accuser de mensonge. Ils viennent nous dire à la face du monde la vérité. Et donc, je réponds à votre question. Oui. Mais le mensonge a toujours existé dans la vie politique.
0: Il y a Nixon.
1: Nixon.
0: Oui. Kennedy a menti sur quoi?
1: Il a menti sur, à l'époque, là, sur beaucoup de choses qui se passaient bien plus affriolantes que celles avec
0: Bill
1: Clinton.
0: Privée,
1: oh, mon Dieu,
0: bien
1: oui.
0: Sûr.
1: Oui. Donc, il n'était pas irréprochable non plus. Mais oui, je pense que le mensonge, les fausses vérités, comment je dirais, la désinformation a pris une ampleur incroyable depuis 30 ans. Et je pense que c'est l'une des raisons aujourd'hui pour lesquelles on est bien inquiet de l'avenir de la démocratie.
0: Exact. Je vous pose la question parce que en 2016, contre toute attente, c'est Donald Trump qui va...
1: Je m'en souviens.
0: C'est quand même un magnat de l'immobilier aux nombreuses faillites. Hein? C'est pas un homme d'affaires qui a réussi en affaires. Il s'est vanté, rappelons-le, publiquement de pouvoir attraper, je cite, là, hein, c'est très vulgaire, attraper les femmes par la chatte. Il est élu contre une femme, qui a elle-même des zones d'ombre, mais qui était du moins compétente, Hillary Clinton. Est-ce que vous aviez prévu une telle chose, Charles-Philippe David?
1: Non.
0: On est ensemble le soir de l'élection.
1: Oui.
0: Je me permets
1: de me
0: souvenir très bien de votre surprise.
1: Complètement. Ouais. Et je pense bien que j'ai le droit de dire, on est des analystes à froid et rationnels, mais il y a quand même aussi des petits côtés émotifs où on se dit, voyons donc, ça se peut pas qu'Hillary Clinton perde contre cet homme-là. Et ça nous amène à beaucoup de réflexions, ça. Puis en passant, elle a pas perdu le vote populaire.
0: C'est vrai.
1: Mais le système électoral...
0: Trop
1: compliqué. Alors, expliquer cette affaire vétuste, là, faites en sorte qu'on comprend pourquoi, avec un vote minoritaire, on peut gagner la majorité des grands électeurs. J'ai été surpris et je me suis dit, et je me suis fait la réflexion, et là, en 2024, cette réflexion s'est confirmée, c'est une femme.
0: Elle a perdu parce que c'est une femme?
1: Oui, je pense que oui. Je pense que, au final, beaucoup d'indécis, beaucoup d'électeurs et d'électrices même, indépendants, ont préféré la continuité de l'homme blanc plutôt que d'essayer, alors qu'elle n'est pas d'une autre couleur elle-même, mais d'essayer une femme plus compétente que lui, hors de tout doute. Vous savez, quand on fait les critiques de Hillary, j'ai pas de problème avec ça. J'en aurais certainement fait beaucoup si elle avait été présidente. Mais il reste que on les fait pour les hommes, on les fait pour les femmes, mais il devrait pas y avoir un traitement inégal. Parce que c'est une femme, on reproche plus que c'est un homme. Ça, c'est pas correct, ça. Et à côté de ça, en comparaison, je hausse les bras au ciel. Trump faisait déjà preuve en 2016 et lui a contribué à dégrader toute cette question qu'on mentionnait de mensonges, de désinformation.
0: C'est pour ça que je le mentionne.
1: Et il a contribué
0: à faire... comment l'histoire a fait en sorte qu'on en arrive à élire quelqu'un comme ça. Le mensonge précède Trump, mais il le maîtrise parfaitement. Là.
1: Oui. Puis il n'y a personne qui a osé dans ce parti-là se tenir debout devant lui durant son premier mandat. Donc, comme disait Bob Woodward, la peur l'a emporté sur la vision de ce que c'est que de préserver les institutions d'un pays. Et ça, ce parti-là est parti le pléonasme parti à

0: la dérive sous Donald Trump, et ça n'a pas cessé depuis. Et il a réussi son coup parce que c'est un populiste, c'est un démagogue et c'est un opportuniste incroyable pour des punchlines et pour des trouver des thèmes qui vont accrocher beaucoup les gens et leur insatisfaction. Mais c'est pas parce que vous tablez dans l'insatisfaction des gens que vous allez devenir un grand chef d'État, parce que il se pourrait bien que vos solutions soient pas du tout les bonnes pour ces gens-là qui vous ont élus. Et j'ai en tête l'immigration, j'ai en tête l'économie et bien d'autres choses. Alors, ouais, ben c'est ça. On a pensé après le premier mandat que ça serait une parenthèse. Et là, on a eu un deuxième réveil matin très difficile, très dur en novembre, il y a 2 ans.
1: On vous a fourni certaines questions au préalable, et à la question, dans ce questionnaire qu'on vous a soumis en amont de notre entretien, la question suivante, de quoi on parle trop? Vous avez répondu, trop de Trump et pas assez de paix. Pourquoi on parle autant de Donald Trump dans les médias, Charles-Philippe David? Vous savez que c'est un reproche que nous fait certains téléspectateurs, certains auditeurs.
0: Ben, je l'ai compris. Prend dans un sens. Puis je pense que il y a certains médias, dont Radio-Canada, qui ont essayé après la réélection de Trump de moins en parler. Et curieusement, je peux pas vous l'expliquer, mais la demande, elle est là.
1: Oui.
0: Parlons toujours de Trump. Oui. Même en mal, là, mais parlons-en.
1: Oui, les codes d'écoute sont bonnes quand on parle de lui.
0: Voilà. Ouais. Et là, il y a une réflexion à faire sur l'œuf ou la poule. Alors, si on en parlait moins, est-ce que les gens en demanderaient moins, ou parce que les gens en demandent plus, on en parle plus? Je ne sais pas. Mais le fait est que chaque petit incident, chaque fait divers, chaque mot, chaque déclaration sur Truth Social,
1: est rapporté
0: de manière ad nauseum, alors qu'il se passe plein de choses par ailleurs dans le monde, il aspire l'oxygène de l'information. Et ça fait partie de son succès, ça.
1: Ben oui.
0: Et
1: ça s'appelle flotte de zone, c'est la théorie de Steve Bannon.
0: Inonder la zone.
1: Ouais.
0: Alors voilà, on en est là.
1: Donc, noyer les médias d'informations perpétuelles de sorte qu'on perde la concentration, le focus sur ce qui est important.
0: Distraire, changer l'agenda, changer le sujet de discussion, et il excelle, faut le dire, là-dedans.
1: Ouais, puis on a beaucoup reproché aux médias d'avoir contribué à sa première élection, hein, dont CNN qui avait couvert sa campagne que c'était spectaculaire en 2016. Qu'est-ce que cette omniprésence médiatique provoque? On perd d'enjeux, on perd de vue les enjeux importants. Charles-Philippe David,
0: y a des choses
1: forcément
0: dont on parle moins. Puis là, la liste pourrait être longue,
1: comme par exemple, de quoi on devrait parler?
0: Ben, la guerre au Soudan, à ce que je sache, là, on n'a pas des reportages quotidiens sur ce qui est probablement l'une des pires guerres depuis au moins 10 ou 15 ans qui se produit actuellement et qui fait le plus de morts et de victimes de toutes les guerres qui ont repris beaucoup, hein, qui sont en recrudescence là depuis une dizaine d'années, on va dire surtout depuis 2020.
1: C'est vrai.
0: Et on n'en parle pas de ça, pas suffisamment. Alors c'est un exemple de sujet dont on ne parle pas, puis il y en a bien d'autres.
1: Dans votre plus récent livre, je le montre encore pour les caméras du RDI, c'est une formidable lecture d'été, bien sûr. Ouf. Vous écrivez que Donald Trump est le plus vorace, le plus irréfléchi des prédateurs. Vous le traitez d'ignare, de menteur, compulsif, d'autocrate en herbe. Vous le qualifiez de mal informé, de rageur et de vindicatif. C'est l'opinion, bien sûr, de plusieurs observateurs. Rappelons le grand historien Robert Paxton, qui le qualifie de fasciste.
0: Et sa nièce aussi, Mary Trump.
1: Exact.
0: Moi, je me suis dit, je suis pas un psychanalyste, là. Puis je serais pas le psychanalyste popcorn. j'ai lu la nièce, c'est sa profession. Puis d'emblée, elle dit quelque chose de très important. Elle dit jamais mon code déontologique m'aurait permis normalement d'écrire sur quelqu'un de ma famille que je connais sur ses traits de caractère. Elle dit je fais une exception que j'assume. Et c'est lourd, là, assumer ça. Il y a des conséquences à ça. Parce que je pense que c'est l'homme le plus dangereux de la planète. Ouf! Et ça, c'était dans le, si je ne m'abuse, c'était dans le premier mandat. C'est paru durant le premier mandat.
1: Et Bob Woodward a écrit sur le premier mandat. C'est pas comme si on n'a pas été averti. Qu'est-ce que ça dit de l'époque? L'émergence d'un tel personnage politique. C'est la question qui me semble la plus intéressante.
0: Oui, ben, ça nous a déjà montré que le populisme a gagné haut la main le cœur et les esprits d'un certain nombre, faut faire attention à ça, mais d'un certain nombre d'Américains et d'Américaines qui ont cru en ce discours, en ce positionnement franchement très agressif envers des ennemis présumés qu'il faut désigner. Ça, c'est le propre du populisme. Puis les moyens autocratiques, d'abord à la douce, puis un peu plus dur pour essayer de contrôler les institutions, mener le pays et résister évidemment à l'opposition qui se manifeste, comme les démocrates qui ont essayé deux fois de le destituer, et il a réussi à survivre. C'est le propre d'un régime qui utilise les moyens constitutionnels pour asseoir son pouvoir.
1: Exact, mais ça dit quelque chose.
0: La peur.
1: Ouais. Ça dit quelque chose de la démocratie américaine, parce que rappelons quand même que on permet d'abord la candidature présidentielle d'un promoteur immobilier sans scrupule à son arrivée au pouvoir en 2016 avec une incompétence évidente, documentée notamment par le grand journaliste Bob Woodward. Il est réélu en novembre 2024 alors qu'il est responsable d'une tentative, ce qu'on appelle un coup d'État. Mais voilà, le 6 janvier 2024, il a été reconnu coupable par la justice américaine. 34 chefs d'accusation de falsification de documents commerciaux dans l'affaire Stormy Daniels. Mm-hmm. On est le 30 mai 2024, on est à des mois de la réélection. Mm-hmm. Là. Comment on peut qualifier une société, parlons de la société, c'est une société démocratique, là, les États-Unis. Là. Qu'est-ce que ça dit sur l'état de la démocratie aux États-Unis?
0: Ben, la démocratie peut être fragilisée grandement par, je le répète, là, je pense que, j'essaie d'utiliser une image. Oui. Il y a eu le scandale du Watergate, les médias traditionnels ont fait leur travail. Demandez à M. Woodward, que j'ai eu l'occasion d'interviewer un grand moment dans ma vie, d'échanger avec lui. Et puis, il me disait, ben, le problème, c'est qu'aujourd'hui, je suis pas sûr qu'un Bob Woodward réussirait.
1: Il y a eu des enquêtes du New York Times qui ont été quand même assez probantes pendant le premier mandat de M. Donald Trump. Ça n'a pas contribué à l'empêcher de se faire réélire. Là.
0: Ben, c'est bien.
1: Ouais, c'est donc, c'est le journalisme d'enquête n'a même pas d'emprise.
0: Moins d'emprise aujourd'hui et moins d'influence auprès du public que cela était le cas il y a plus de 50 ans.
1: Exact.
0: Je pense que c'est la réponse que vous donnerez Bob Woodward. C'est pas en soi les institutions qui sont responsables que le changement de contexte. Avec la montée des réseaux sociaux et de la désinformation qui vient avec, beaucoup d'Américains s'abreuvent à une connaissance qui est suspecte au départ et surtout qui n'est pas filtrée par des journalistes hommes et femmes d'expérience qui vont dire ça peut-être. Ça, c'est faux. Et je le vois avec les jeunes étudiants aujourd'hui. Je leur dis, est-ce que vous écoutez, à titre d'exemple, le téléjournal que j'affectionne beaucoup?
1: Oui.
0: Je n'aimerais pas d'autres journalistes et d'autres animateurs. Ils disent non. Est-ce que vous lisez un journal quotidiennement? Non. Ils vont s'abreuver aux réseaux sociaux, aux TikTok de ce monde, qui vont leur donner, Google News, la liste est longue, un tas d'informations en cascade qui proviennent d'algorithmes, qui proviennent de choses, de sources, peut-être certaines vraies.
1: Exact, mais parce que les grands médias traditionnels sont aussi sur TikTok notamment, dans la mesure où on peut le faire, parce qu'évidemment, il y a Google, Meta nous empêche de voilà, il y a plein de raisons, mais lui, il a joué là-dessus aussi.
0: Mais il a joué là-dessus.
1: Sur la vérité, vrai, le faux.
0: Et pour des électeurs qui l'aiment bien comme personnalité, parce qu'il est tough, il est masculiniste, et puis il est capable d'envoyer bouler quelqu'un, pour pas dire un mot vulgaire, et ils vont lire les choses qui sont associées à lui et croire. J'ai parlé avec beaucoup de ces électeurs-là et c'est intéressant de voir à quel point il faudrait tout démonter là pour dire il y a des morceaux là qui tiennent pas dans ça, mais il y a des croyances vraiment implantées qu'il est victime d'injustice, tu sais, pour dire qu'il est un bien meilleur président que ce que souvent on dit de lui et qu'on lui pardonne beaucoup de fautes parce que il maintient le cap sur la mission. Ça a été vrai pendant un bon bout de temps, ça. Prenez par exemple la question de l'avortement, il y a beaucoup d'évangéliques qui vont dire on va lui pardonner le péché, n'est-ce pas, de l'adultère bien des fois.
1: C'est étonnant quand
0: même. Parce qu'il nous a obtenu ce qu'on cherche depuis 50 ans. Bon, aujourd'hui, c'est moins vrai.
1: Le démantèlement de Roe v. Wade.
0: Ah, Roe v. Wade, là, c'est énorme, là. Puis il faudrait ajouter à ça la décision de la Cour suprême il y a deux ans, qui exonère le président d'être fautif ou de commettre des crimes dans le cadre de ses fonctions officielles.
1: Mais comment vous acceptez? C'est une institution, la Cour suprême. Là, n'arrivent pas à résister à son pouvoir?
0: Parce que Marie-Louise, c'est le propre d'un autocrate qui utilise l'autoritarisme constitutionnel de mettre en place les pions, je les appelle comme ça, qui vont lui être utiles le moment venu. Je dis pas que ça marche à chaque fois, hein, parce que là, ça a pas dans le deuxième mandat, il y a des choses qui marchent pas pour Trump, là.
1: Lesquelles?
0: Il n'a pas obtenu, par exemple, que ses tarifs douaniers, là, du jour de la libération du 1er avril, dont on va se souvenir pour le reste de nos jours, fondés sur des calculs absolument aberrant qu'un économiste m'a expliqué en disant, si un étudiant dans une salle de cours me donnait cette équation-là, je lui dirais, reprends tous tes cours d'économie, là. Bon.
1: Mais c'est un exemple de l'incompétence.
0: C'est un exemple de l'incompétence. J'assume les mots que j'ai écrits dans le livre, qui sont pas fondés que sur ma seule personne, mais sur des centaines et des centaines de sources qui ont bien analysé le personnage. Mais si vous nommez des gens, vous comptez sur des gens qui vous appuient, ben ça donne le résultat qu'on voit, c'est-à-dire vous gagnez pas mal de causes, parce qu'il en gagne quand même pas mal à la Cour suprême, il en perd quelques-unes, et aussi il a l'appui jusqu'à maintenant indéfectible des républicains au Sénat et à la Chambre, bien que fragilisé, mais faut quand même remarquer quelque chose. Les ténors du Parti républicain qui veulent s'opposer à lui, là, vous remarquez, ils prennent plutôt la porte de sortie que de dire assez c'est assez. Voici un autre parallèle avec le Watergate. Puis ça, je le raconte toujours aux étudiants. Quand Barry Goldwater, une figure politique républicaine très, très connue des années 1960 et 70, qui s'est d'ailleurs présenté comme candidat présidentiel en 1964 contre Lyndon Johnson, donc une grosse pointure, une grosse chaussure, et qui est le leader au Sénat des États-Unis, va à l'été, je n'ai pas de la date précise, mais je pense que c'est fin juillet, début août 1974, il va à la Maison-Blanche. Hein, dans sa limousine, puis on dit à Nixon, Monsieur le Président, il y a le leader des Républicains qui vient vous voir. Ben, Nixon était surpris. Where's that?
1: Bon, on a Nixon maintenant, intéressant. Oui. Ça fait longtemps, on s'en souvient plus comment il parlait.
0: Mais pour les gens, je raconte l'histoire pour qu'ils comprennent. Oui. Et là, vous avez le leader du Sénat, vous allez voir où je m'en viens avec ça, qui va voir Nixon, puis il lui dit, dans la face, dans les yeux, Dick, parce que c'était comme ça qu'on l'appelait par son prénom. It's over. C'est fini.
1: Vous devez démissionner.
0: Vous devez démissionner, sinon, moi, j'approuve votre destitution. Alors que je suis... Votre condamnation. Oui. Votre condamnation. Alors que je suis leader des Républicains au Sénat. Puis en général, je vous appuie. Qu'est-ce qui s'est passé en 2019, et ainsi que 2021? Dans les deux procédures de destitution.
1: Contre Donald Trump.
0: Donald Trump, qui est le leader au Sénat. Mitch McConnell, qui aujourd'hui est moins en forme. Il refuse d'aller voir Donald Trump après le coup d'État, là. Après la tentative de coup d'État. Refuse d'aller voir Donald Trump pour lui dire, Mr. President, like Barry Goldwater said, it's over. C'est fini. Oubliez ça. Et ils auraient pu, les républicains, à ce moment-là, le rendre inéligible pour concourir à l'élection présidentielle de 2024. La face du monde aurait changé et on parlerait d'autres choses aujourd'hui.
1: On veut le pouvoir à tout prix aussi. Au-delà de la peur, là, on veut rester au pouvoir.
0: Oui, et la peur de ne pas être réélu. C'est terrible, ça. Il y a des hommes et des femmes politiques qui sont tenus debout. Une personnalité, si elle parlait le français, je dirais que ce serait ben agréable pour vous d'interviewer, c'est Liz Cheney, personnalité féminine de droite, très conservatrice sur le plan social, mais qui a dit « L'avenir du pays est plus important que ma personne. Et je vais m'opposer à ce président parce que je pense qu'il nous mène à une déroute démocratique sans nom et l'avenir du Parti républicain est vraiment mis en péril. » Et elle a payé le prix, évidemment, de son opposition à Donald Trump. Et je répète, là, les ténors du Parti républicain ont préféré s'en aller plutôt que de se présenter là à l'élection qui s'en vient de mi-mandat à cause de l'appui qui leur manque, la peur du président des États-Unis. Ça, c'est la Marie-Louise, ça c'est la fragilisation en vrai de la démocratie. Oui. Quand un ou une politicien a peur de se présenter devant ses électeurs, c'est local, c'est au niveau d'un État, parce que le président des États-Unis va tout faire pour vous défaire avec des moyens extérieurs. La course au Texas, en raison du fait que John Cornyn s'est retiré et que cet escroc de Bill Paxton, oui, appuyé par Donald Trump, va se présenter comme républicain, va coûter 280 millions de dollars. Parce que là, soudainement, le poste où le siège est en jeu, il se pourrait qu'un démocrate gagne

0: le poste de sénateur pour la première fois depuis, je sais plus, 40 ans. Je pense à la date de Clinton. Alors, c'est vous dire la peur que
1: et la lâcheté parce qu'il y a de la lâcheté là-dedans, exact, aussi d'acheter des votes, de changer le processus, ouais, électoral pour pouvoir gagner quelque chose de l'ordre de la lâcheté.
0: On pourrait
1: pas vouloir gagner noblement.
0: Longtemps, ouais, de ça, longtemps, ouais, de ça, parce que c'est la peur que tout le monde a aussi, nous incluant, que les élections soient viciées, soient, ouais, altérées, qui truquées, puis qui invoquent toutes sortes de choses pour peut-être déployer ICE autour, mm-hmm, de bureaux de scrutin parce qu'ils soupçonnent qu'il y a des illégaux. Oui. Qui vont voter.
1: Il faudrait
0: voter.
1: Le dire, Charles-Philippe David, pour les gens qui nous écoutent, ouais, et qui nous regardent, que ça n'existe pas.
0: Ah, je m'oppose à chaque
1: l'immigration
0: fois qu'on utilise...
1: illégale.
0: Ouais, ouais. Je m'oppose à chaque, ouais, fois qu'on utilise
1: expliquez-le,
0: ce terme.
1: Expliquez-le, prenons le temps.
0: Immigration irrégulière. Ouais. C'est l'immigrant irrégulier. Elisabeth Vallet l'expliquerait encore mieux que moi. Ouais. C'est correct de le dire, là. Parce que ils sont pas en situation encore régularisée. C'est-à-dire, ils sont en attente de jugement en cours sur leur statut en cours d'études. C'est pas tous les immigrants que qualifie Donald Trump d'illégaux qui sont entrés illégalement. C'est faux.
1: Mais c'est un vocable qu'on répète dans les médias.
0: Mais c'est un vocable qu'on répète tout, ouais, le temps, tout le temps. Donc, ouais, faire attention à ces choses-là.
1: Oui, bien sûr. Parlons de la politique étrangère américaine parce que c'est le thème du livre. Puis, oui, finalement, on fait un lien parce que la notion de la migration, oh là là, c'est une notion de politique étrangère. Là, vous écrivez que Donald Trump n'a rien à faire de l'ordre international qui a été établi par les États-Unis depuis 80 ans, la fameuse Pax Americana. Ça aussi, c'est un mystère. Mm-hmm. Pourquoi faire voler en éclats l'ordre mondial tel qu'il a été établi après la fin de la Deuxième Guerre mondiale? À qui ça profite, Charles-Philippe?
0: Parce que, un, il a l'impression que les États-Unis sont mieux servis s'ils se replient sur soi, et deux, mais ça, c'est pas nécessairement aujourd'hui, mais en général, ouais, et deux, il ne croit pas que des alliés, des amis des États-Unis, vraiment, là, participent avec les États-Unis au maintien d'un ordre international qui leur est favorable. Il n'y a pas de pensée trumpienne. C'est un méchoui de morceaux de phrases. Par contre, il a des conseillers influents qui écrivent ces doctrines. Stephen Miller, par exemple.
1: Bon, c'est ça. Elisabeth Vallet l'a expliqué. Oui. Tu peux t'arriver. C'est aussi, oui, une convergence d'intérêts. Stephen Miller, c'est un suprémaciste blanc.
0: Oh, oui, oui, oui.
1: Bon, c'est lui qui est en charge de la politique migratoire, oui, du durcissement des frontières, oui, du gonflement du budget de ICE. Oui. Mais d'une part, il y a bon, Marco Rubio.
0: Oui, ben j'allais dire Marco Rubio, bon, Pete Hegseth. Il y a plein d'autres conseillers qui ont acheté ce cadre trumpien. Pour promouvoir cette fameuse Amérique d'abord, qui est devenue, je pense, beaucoup plus aujourd'hui le monde d'abord, mm, que juste l'Amérique d'abord. Mm. Bon,
1: je pense... Les velléités vers Cuba, par, ouais, exemple, ou le Venezuela, ce sont de bons exemples.
0: Tu sais, Trump prend plaisir à être un président de politique étrangère parce qu'il voit bien qu'en politique intérieure, ben, il accomplit beaucoup moins que ce qu'il pensait, et surtout, ben, l'opinion publique lui est opposée. Ça ne fonctionne pas. L'inflation qui a repris, à titre d'exemple, bon, la crise énergétique en raison de ce qu'il fait à l'international, et ce qui s'est passé, pour rejoindre ce que vous disiez il y a quelques minutes avec ICE, ça déplut à une grande majorité d'Américains, même ceux et celles qui sont d'accord pour resserrer l'immigration. Le nombre d'entre eux qui m'ont dit, mais ça, c'est pas nous, ça, d'être comme ça, là, de tirer sur des gens puis de d'agir de cette manière à Minneapolis, c'est pas nous ça. On peut pas approuver ça. On peut pas approuver les descentes policières non annoncées de ICE dans des industries, dans des manufactures, des arrêts arbitraires, des détentions encore d'enfants par exemple sans parents. Ben on est passé par là dans le premier mandat. Oui. C'est inacceptable aujourd'hui. Donc je dirais le retournement, parce qu'il y en a un retournement de l'opinion publique, puis on verra le résultat aux élections de mi-mandat. Le président Trump, je le répète là, est le président le plus impopulaire de l'histoire contemporaine des États-Unis. Faut le faire là. Le président le plus impopulaire à ce stade-ci, oui, de sa présidence.
1: Il y a encore une trentaine de pourcents d'Américains, ouais, qui le soutiennent.
0: Oui, ouais, mais il y en a quand même 70%
1: qui le dénoncent.
0: C'est assez. Et donc les électeurs et électrices qui savaient pas trop Kamala, ouais, Trump, ouais, ben on dit on va donner une chance à Trump parce que Biden, ben l'économie là, ça va pas bien, puis Biden il sait pas gérer l'économie, donc on va voter pour Trump. Ben aujourd'hui, il le regrette. La majorité des électeurs et électrices indépendants, c'est-à-dire qui changent d'idée, oui, chaque 4 ans. Tu sais, oui. Je donne une chance à Obama, je donne une, oui, chance à Trump.
1: Quel est le pourcentage des indépendants dans un
0: À peu près...

0: devenu même presque 40 % de l'électorat.
1: C'est beaucoup de
0: on disait 30,
1: ouais.
0: Je pense ouais. beaucoup plus. 40 % de l'électorat ouais. qui décide au fond du sort de l'élection. Attention, en plus, un Américain sur deux en âge de voter ne vote pas. Alors là aussi, il y a des remontrances à faire. Moi, je me souviens dans un cours à l'Université du Vermont à Burlington, où j'ai enseigné là un semestre, c'était pendant l'année électorale de 2020, de 2016,
1: oui,
0: pardon.
1: L'année où Trump va être élu pour la première fois.
0: Ouais. Puis je disais, mais là, il faut que vous alliez voter. Vous êtes en sciences politiques, là, puis vous êtes majeur, vous allez aller voter, hein, vous êtes inscrit, tout ça. Ben, il y en avait la moitié, là, qui n'était pas trop sûr de où est-ce qu'ils étaient inscrits, comment il fallait faire. Alors,
1: déjà que c'est complexe aux États-Unis, voter, c'est plus complexe qu'ici au Canada, certainement.
0: Alors, ça, là, c'est en partie une chose qu'on ici on vote quand même là, comparé aux ouais. États-Unis qui est problématique parce que c'est sûr qu'un gars comme Trump qui sait bien manier sa base électorale là, ben il lui suffit de remporter 25 à 30% de la démographie de l'âge donc de la population en âge de voter pour gagner mais la
1: oui,
0: présidence
1: bien sûr,
0: OK il faut mettre
1: sûr.
0: Ça dans ce contexte là parce que les gens ont l'impression ah oh, les Américains sont devenus fous non la majorité, ils sont, j'en rencontre souvent ici à Montréal, là, ils s'excusent en disant...
1: Oui, oh, on voit ça désolé. Quand on voyage dans les grandes villes américaines aussi, en tout cas les gens qui voyagent dans les grandes villes américaines. Mais revenons à la politique étrangère.
0: Oui, excusez.
1: Oui. Non, c'est passionnant. On fait des parenthèses. Bon, à qui profite cette politique étrangère d'un vrai impérialisme, d'un renoncement à ce que vous appelez la Pax Americana, ouais. là, le rôle de leader démocratique? On pourrait d'ailleurs réfléchir ouais. à cette question-là, ouais. parce que les États-Unis, ouais. il y a eu la guerre au Vietnam, ben il y a oui. eu des coups d'État en Amérique
0: oui.
1: du Sud. Il y a eu un comportement, bon, on a envahi l'Irak sous prétexte d'un mensonge déjà en 2003, qui a profité à Dick Cheney,
0: tout à fait.
1: Qui était l'ancien directeur d'une compagnie qui s'appelle Halliburton, qui a beaucoup profité de la reconstruction de l'Irak. Là. Est-ce que c'était un leader acceptable auparavant, les États-Unis?
0: Complètement d'accord ouais. avec vous, là, Marie-Louise. Tout ce que vous avez dit, ouais. je ne vais pas le répéter, ouais. je suis d'accord avec vous.
1: Bon.
0: Mais la Pax Americana...
1: Parce que l'ordre mondial de cette
0: ouais,
1: époque-là
0: ouais.
1: profitait à un certain impérialisme, déjà, là, américain. Là.
0: Ben, je vais sortir, ouais. pas un mot scientifique, mais une façon scientifique de... Qui domine le monde, ses institutions et l'ordre international pour maintenir une certaine stabilité entre les grandes puissances? Ben, la Pax Americana, ça a servi à ça. Il reste que vous et moi et nos parents n'ont pas vécu ce que nos grands-parents et arrière-grands-parents ont vécu, c'est-à-dire des guerres mondiales.
1: Mmh.
0: Ça n'empêche pas que vous avez complètement raison sur les dérives de cet impérialisme. Mais, à mon tour d'être provocateur...
1: Allez-y, est-ce que je suis provocante?
0: Non, jamais.
1: Mais
0: voyons, Marie-Louise. Non, je pose des questions, Jean-Philippe. Oui. Moi, je vous en pose une.
1: Oui,
0: est-ce qu'on voudrait, on aurait voulu échanger la Pax Americana on va dire 80 dernières années pour une Pax Sovietica? Est-ce qu'on aurait voulu, on voudra échanger ce qui était la Pax Americana pour une Pax Sinica
1: bon.
0: Dans les prochaines décennies?
1: Alors, c'est ça qui est en train de se passer. Parlons-en.
0: Alors, moi, je dis, réfléchissons.
1: Ouais.
0: Parce que, ouais. tout est par comparaison. Il n'y a rien de parfait, c'est évident. Hein? Churchill disait, la démocratie, c'est quoi le moins imparfait des systèmes. Il n'a pas dit c'est l'idéal. Je préfère encore la Pax Americana aux deux autres.
1: En tant que Canadien,
0: Ah ben oui, parce que regardez là ce qui se passe.
1: Ça dépend de la position qu'on a dans le monde,
0: si
1: évidemment.
0: Si on croit plus du tout, puis je dis pas qu'ils l'ont défendu tout le temps, je dis, mais si on croit plus du tout à la diplomatie, on ne croit plus à la puissance douce, le soft power, comme on dit, l'attractivité, là, le modèle, là, puis le modèle lui-même est amoché, donc on veut plus y croire à ce modèle-là, une réputation qui est ternie, on ne croit plus au multilatéralisme. C'est grave, ça, parce que le multilatéralisme, les Américains l'ont inventé.
1: Expliquons ce que c'est le multilatéralisme.
0: C'est régler les problèmes en commun, pas par tout le monde, mais par beaucoup de pays qui nous ressemblent. Et on parle essentiellement, oui, de l'Occident, mais pas que. Le Japon, la Corée du Sud, l'Australie, etc. Pour ensemble trouver des solutions. G7, G20, tout ça. C'était des façons de concevoir et peut-être pas de manière très égale, on est d'accord, mais quand même... de manière respectueuse, des solutions à des problèmes comme, par exemple, s'il faut le mentionner, le climat, etc.
1: Oui.
0: Où on sait très bien, on pourra pas seul trouver ces solutions-là. Mais Trump, il est pas là, lui. Le multilatéralisme, ça le fait suer. Il n'aime pas le multilatéralisme. Il aime être là, devant tout le monde, en disant, je leur dis quoi faire. Et s'ils sont pas d'accord avec moi, eh ben, des sanctions, des tarifs, et pourquoi pas l'usage de la force.
1: Exactement.

0: où je déclare, oh, le Canada, là, non. 51e État, ça serait une bonne chose. Il nous fait reculer dans l'histoire, comme un seul homme, hein, j'ai le goût de dire, comme des hommes marquants, dans l'histoire, il y en a eu d'autres, des Napoléons de ce monde et autres, qui ont changé le cours de l'histoire. Je pense, malheureusement, oui, que Trump est l'un de ceux, je l'explique dans le chapitre 1, qui change l'allure du monde.
1: Et puis, on ne pourra pas revenir en arrière. À qui ça profite? Parlons de la Chine. On a vu Trump et Poutine visiter M. Ouais. Xi Jinping, là, coup sur coup, à quelques jours d'intervalle en mai dernier. Là. Ouais, on a l'impression, c'est une question de perception, que c'est lui qui contrôle l'ordre mondial à l'heure actuelle. Est-ce que c'est vrai? Est-ce que c'est faux?
0: Tous les observateurs que je lis, puis il y en a des super connus là-dedans, là, sont d'avis que le comportement trumpien et l'exercice de la puissance par Trump, en fait, oui, profite bien davantage à la Chine, d'abord et avant tout, un peu la Russie, résiduellement, qui a ses propres problèmes avec, on le sait, l'Ukraine, mais profite surtout à la Chine, et qu'il va y avoir des conséquences géopolitiques dans le monde qui vont faire en sorte que cette Pax Americana, par exemple, oui, ne sera plus une garantie de sécurité pour des pays de l'Asie de l'Est qui voient cette Chine prendre beaucoup, beaucoup d'ascendance dans la région. Et d'un point de vue chinois, ils vont dire pour cause, parce que c'est notre zone d'influence. Mmh. Oui, mais notre zone d'influence peut comprendre la Corée du Sud, peut comprendre le Japon, peut comprendre les pays d'Asie du Sud-Est. Taïwan. Et je garde le dessert. Voilà, vous l'avez dit pour la fin. La cerise sur le sundae, Taïwan qu'ils veulent reprendre. Je vous pose la question. Bon, juste une deuxième question que je pose. Hey, là, je suis très prétentieux.
1: C'est vous qui m'interviewez.
0: Non, je m'excuse. Mais je pose la question à tout le monde, pas juste à vous, Marie-Louise, mais à tout le monde. Ouais. Il y a 20 ans... Ah, ben tiens, on parlait de Bill Clinton. Ouais. Alors, mon Dieu, il y a 30 ans. On se posait la question, si les Chinois veulent envahir Taïwan, Monsieur le Président, ben, qu'est-ce que vous faites? La réponse de Clinton, non seulement était, on va résister. J'ai déployé 2 porte-avions devant Taïwan, dans le détroit de Taïwan, face à la Chine. Le message est clair. Bon, faut que vous passiez sur nous avant d'aller vouloir les attaquer.
1: Pourquoi Taïwan, c'est un enjeu, d'ailleurs, aussi important?
0: Ben, d'abord, parce que les Taïwanais ne veulent pas être absorbés par la Chine. La majorité, maintenant, des Taïwanais et l'incroyable, presque unanimité, je dirais, des jeunes Taïwanais, leur identité, elle est taïwanaise. Elle n'est pas chinoise. Oui. Chinoise dans le sens continent.
1: Mais on comprend que les Taïwanais ne veulent pas être envahis par les Chinois. Mais pourquoi les Américains, à l'époque de Clinton, tenaient à défendre Taïwan?
0: Ben, parce qu'ils croyaient à la Pax Americana. Ouais. On boucle la boucle. Ouais. Que c'est important de défendre un allié.
1: Et aujourd'hui,
0: pas juste Taïwan, le Canada.
1: Un allié. Aussi,
0: un allié européen, etc.
1: Et Trump, il fait pas ça, là.
0: La décision qu'il a prise, il y a quelques semaines, de retirer des troupes et de retirer des avions de chasse, de retirer des navires de guerre de l'Europe parce que ils trouvent que les Européens en font pas assez et qu'il y en a besoin ailleurs. Drôle de message envoyé à Vladimir Poutine, ça. Tu sais, si Poutine se disait, bon, l'Ukraine, j'en ai marre, là, ça fait trop longtemps, c'est plus long même comme guerre que la Première Guerre mondiale.
1: Imaginez.
0: Avec le nombre de morts et de victimes, c'est quand même impressionnant. En sol européen.
1: Oui.
0: Hey, on a-tu assez vécu pour savoir que ça donne rien, ça? Ça donnera rien comme résultat positif, tout ça, là. Rien, que des résultats négatifs et désastreux. Pour la Russie aussi.
1: Donc, Poutine pourrait,
0: si, mettons, il s'intéresse... C'est pas moi qui le dis, hein. Le ministre des Affaires étrangères allemand a donné un gros discours dans lequel il dit « Nous prenons très au sérieux les menaces de Vladimir Poutine. On a le droit d'y croire ou de pas y croire. » On n'a pas le droit de dormir tranquille en se disant « Oh, faisons rien, puis on verra. » Si un pays balte était attaqué, quelle serait la position du Canada et quelle serait la position des États-Unis? Est-ce qu'un Donald Trump dirait « This is unacceptable et je vais aller défendre ce pays? » Poser la question sans être totalement sûr de la réponse est en soi un problème et une démonstration, une belle illustration, je trouve, du fait que on se posait pas cette question lors de la Pax Americana malgré toutes ces dérives. Ces erreurs que j'ai condamnées à maintes reprises qui desservaient l'intérêt de la Pax Americana parce que ça amoindrissait ou ça diminuait la réputation des États-Unis comme l'invasion de l'Irak que vous avez mentionné. Je m'y suis opposé vertement en disant « Vous ne sortirez pas gagnant de cette guerre. » Ben, l'histoire a prouvé que c'était le cas. Puis l'Iran, ben c'est un peu la même chose. Alors,
1: L'histoire se répète. Hein?

0: L'histoire se répète.
1: Malheureusement. Bon, l'autre enjeu, puis il reste 3 minutes 50 à ce passionnant
0: entretien.
1: On n'aura même pas le temps de passer à travers le questionnaire, je pense. Peut-être une seule question. C'est l'arrivée de personnages comme Peter Thiel. Disons aux gens qui nous regardent et qui nous écoutent qui il est. Il a créé PayPal et il a créé Palantir.
0: Ouais.
1: Palantir, c'est une énorme entreprise qui a des tentacules partout dans le monde de collecte de données qui, évidemment, utilise les technologies, l'intelligence artificielle. Palantir est impliqué dans le conflit au Moyen-Orient, est impliqué dans les services secrets français, est impliqué dans l'État en Angleterre, même au Canada. Hein, Rania Massoud, notre collègue, a dévoilé des informations en juin dernier qui laisse présager que le Canada a des liens avec Palantir aussi. Là, je nomme Peter Thiel. Il a subventionné la campagne de J.D. Vance. Il a fait élire J.D. Vance.
0: Ouais, ouais.
1: Peter Thiel. On pourrait parler d'Elon Musk, l'homme le plus riche du monde avec Starlink.
0: C'est
1: Alors, la géopolitique est transformée par ces personnages-là aussi.
0: Oui, parce que le pouvoir est transformé. Il y a une sorte de broligarchie. Là,
1: exact.
0: Il y a des noms maintenant qui sont accordés ou accolés à ce groupe d'individus.
1: Sam Altman.
0: Ouais.
1: C'est encore des hommes, hein, vous remarquerez.
0: Oui. Qui ont la même soif de pouvoir que Trump et trouvent en Trump, franchement, le messie de leur dessein pour faire de l'argent, pour s'enrichir, et puis aussi dominer. T'sais, comment dire? On dirait presque la seule chose qui compte pour eux, c'est de dominer.
1: Exact. C'est l'ère des prédateurs, hein? Comme l'écrivait Giuliano D'Ampoli.
0: Les valeurs sociales, l'égalité, l'accès, je sais pas. Ça, c'est, on dirait, pas important, ça. Et Trump leur a donné vraiment un chèque en blanc depuis, surtout son deuxième mandat,
1: exact.
0: Depuis qu'il est revenu à la Maison Blanche.
1: On l'a vu lors de l'investiture, ils étaient présents.
0: Ils étaient tous là.
1: Et ils ont un pouvoir supra-étatique, là.
0: Ah, ils sont en soi eux-mêmes des États.
1: Exact.
0: Des États avec une force de frappe immense qui fait que même des pays comme le nôtre, là, sont malmenés. Et on l'a vu avec le premier ministre, ses décisions sur le numérique, reculent devant cette influence-là. D'où le multilatéralisme. Avec l'Europe, on devrait construire un bloc commun sur juste cette question-là. Fin de parenthèse.
1: Oui.
0: Donc, oui, et je voudrais dire une autre chose. Trump et sa famille s'enrichissent honteusement. Scandaleusement. Juste en soi ça, Marie-Louise, selon la Constitution américaine, vous n'avez pas le droit d'accepter des pots de vin, vous n'avez pas le droit à la corruption, l'avion du Qatar qui va être dans son futur musée, qui sera incroyable.
1: Les liens avec l'Arabie Saoudite.
0: Les bitcoins. C'est constitutionnellement inacceptable. Juste cette raison-là, il devrait être destitué pour ça. Il y a des présidents qui ont un peu exagéré des fois avant, mais jamais comme lui. Ouvertement, là, en disant je vends même des objets qui m'appartiennent aux gens qui me visitent à la Maison-Blanche.
1: Voilà. Bon, c'est un constat quand même assez sombre qu'on a porté, hein?
0: Ouais, il faut pas décourager les gens. C'est quand même une lecture instructive.
1: Il faut s'informer. Il faut s'informer plus que jamais, en fait, Charles-Philippe David.
0: J'essaie d'expliquer avec ça.
1: Et vous le faites très bien. Le Monde en péril, c'est votre plus récent livre. Il est paru aux éditions Somme Toute, Le Devoir. Charles-Philippe David, ça a été passionnant de passer une heure avec vous.
0: Ah, vraiment. Je recommence quand vous voulez. C'était vraiment extraordinaire. J'ai passé un très bon moment. Merci.
1: Merci de votre générosité.
0: C'est moi qui vous remercie.
1: Merci à vous.

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4: Ici Louis de Belleval, voici les informations. L'ancienne première ministre du Québec, Pauline Marois, a maintenant l'appui de tous les chefs de parti à l'Assemblée nationale pour la tenue d'un grand sommet sur l'itinérance en 2027. L'ex-chef du Parti québécois s'est entretenu

0: avec la première ministre, Christine Fréchette, qui s'est finalement engagée à mener des consultations sur le sujet si elle prend le pouvoir à l'automne. Sébastien Desrosiers fait le point.
1: Bonjour à tous.
2: Un premier tête-à-tête entre Pauline Marois et Christine Fréchette.
1: C'est la première fois au Québec que deux premières ministres du Québec se rencontrent.
2: L'ancienne première ministre du Québec est à la tête d'une coalition qui réclame la tenue d'un sommet sur l'itinérance d'ici l'été prochain. À l'aube de la campagne électorale, les chefs de tous les partis politiques se sont maintenant dit en faveur d'une telle initiative.
1: Dans le courant du printemps 2027, on aurait une rencontre avec les principaux acteurs qui ont des engagements en lien avec l'itinérance.
3: Ça répond essentiellement aux souhaits que nous exprimions depuis déjà quelques semaines.
2: Au dernier dénombrement effectué l'an dernier, on comptait un peu plus de

0: 12 000 personnes en situation d'itinérance visible au Québec, une hausse de plus de 20 % en 3 ans, une raison d'en faire une véritable priorité nationale.
1: Notre ambition la plus grande, c'est itinérance zéro. Nous savons que ce sera très difficile d'arriver là. Et on nous dit déjà, écoutez, c'est trop ambitieux. Mais moi, je pense que dans la vie, il faut avoir beaucoup d'ambition.
0: Avec son plan d'action actuel, le gouvernement a l'ambition de sortir 5 000 personnes de la rue cette année. Ici Sébastien Desrosiers, Radio-Canada, Québec.
2: La chaleur élevée incite à la baignade. La Société de sauvetage du Québec appelle à la prudence près des cours d'eau. L'organisme recense 33 noyades cette année, dont 5 lors de la fin de semaine dernière dans des lacs et des rivières. Le reportage d'Andréanne Williams.
3: Il fait chaud à Montréal et pour se rafraîchir, quoi de mieux qu'une baignade en eau libre. À la plage de Verdun, ils étaient des dizaines mardi avant-midi à faire saucette, malgré les deux noyades qui s'y sont produites cet été.
4: Quand je vais comme dans des plages publiques comme ça, je reste aussi alerte pour pas qu'il y ait des événements de surprise.
5: Moi, personnellement, je ne rentre pas souvent dans l'eau.
3: La multiplication des épisodes de chaleur pousse les Québécois à se tourner vers les plans d'eau et les sports nautiques, mais certains le font sans connaître l'environnement dans lequel ils se baignent. Selon la Société de sauvetage, 60 % des noyades sont survenues en eau libre cette année, comparativement à environ 30 % l'année dernière. Son directeur général, Rénal Dawkins.
6: Méconnaissance des courants, méconnaissance du fond du plan d'eau en question fait en sorte que les gens ont peut-être plus de difficultés à se maintenir à la surface.
3: Le directeur de la Fondation Rivière, André Bélanger, lui, souligne l'importance de l'éducation.
7: L'accès aux berges est essentiel, mais l'État a une responsabilité d'expliquer aux citoyens quels sont les risques. Pourquoi pas un système de pastilles vert, jaune, rouge?
3: 5 personnes sont mortes dans des cours d'eau du Québec au cours de la fin de semaine, dont un enfant de 7 ans et un homme qui a sombré dans le fleuve Saint-Laurent, dans le Vieux-Port de Montréal. Ici Andréanne Williams, Radio-Canada, Montréal.
2: L'armée américaine a lancé une nouvelle série de frappes contre l'Iran dans le but d'empêcher le régime d'attaquer des navires dans le détroit d'Ormuz. Ces bombardements surviennent au moment où l'administration Trump a annoncé le rétablissement de son blocus des ports iraniens. L'Iran a dénoncé cette mesure et a accusé Washington de renier ses engagements. La journée a aussi été marquée par un nouveau recul du président Trump qui souhaitait imposer une taxe sur les navires qui franchissent le détroit d'Ormuz. Et puis enfin, l'Espagne a vaincu la France 2-0 lors de la première demi-finale de la Coupe du Monde. Le match disputé au Texas a été suivi de près par les communautés espagnoles et françaises au pays. Jean-Philippe Robillard a suivi le match avec des partisans des deux équipes à Montréal.
8: De l'ambiance, il y en avait beaucoup dans le club espagnol de Montréal hier après-midi, où de nombreux membres de la communauté s'étaient réunis pour écouter le match, pour encourager leur équipe. Et à chaque but de l'Espagne, j'avais l'impression que le toit de l'édifice allait lever, tant les partisans étaient exaltés.
9: C'est la fierté.
10: C'est pas une équipe qui joue avec des gros égos, avec un seul joueur, c'est vraiment un travail d'équipe. Fait qu'à chaque fois qu'on voyait qu'ils avaient vraiment le flow là, de travailler ensemble, on montait les émotions. Là.
8: Et quand le match s'est terminé et que l'Espagne a gagné, les partisans ont crié encore plus fort, plus fiers que jamais de leur équipe qu'ils voient déjà remporter la Coupe du Monde.
11: Bien sûr, la performance était géniale à cause de l'équipe qu'on a. C'est sûr que c'est très important la victoire de l'Espagne à cause que... On a une rivalité, c'est sûr, avec la France. Le sport, c'est comme ça. C'est une victoire symbolique aussi, parce que ça démontre que l'Espagne, il a une équipe qui peut gagner la Coupe du Monde.
12: On espère avoir une belle finale sans intervention de la FIFA ou de Donald Trump.
8: C'est aujourd'hui que l'Espagne va connaître l'identité de son adversaire en finale de la Coupe du Monde. Ce sera soit l'Angleterre ou encore l'Argentine. Ici Jean-Philippe Robillard, Radio-Canada. Montréal.
2: Voilà, c'est ce qui conclut ce bulletin d'information à l'antenne de Radio-Canada.

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0: Aujourd'hui, le Père Noël aime les ordures. Une discussion avec notre vidangeur sociologue Simon Paré-Poupard et l'expert en trouvailles M.C. Gilles. Bonjour tous les deux.
1: Bonjour. Bonjour.
0: Les politiciens font du ski. C'est la carte blanche de Philippe Mercure. Allô Philippe.
2: Salut.
0: Petit guide pour rendre le vélo d'hiver plus accessible avec Valentine Sampera-Gry. Bonjour.
3: Bonjour tout le monde.
0: Et les agents doubles testent le potentiel des groupes d'achat alimentaire pour manger mieux et moins cher. Alexis Bouliane et Salomé Corbeau. Bonjour.
4: Salut.
0: Bonjour. Feu vert, c'est parti.

0: On se pose une question très simple à l'approche de Noël. Sapin naturel ou sapin artificiel? Qu'est-ce que vous préférez?
1: Ah, vous me prenez en flagrant délit. Ça va être sapin artificiel, mais je le conserve un bon 10-15 ans jusqu'à temps qu'il devienne très mal en point.
2: Je préfère l'odeur du sapin naturel, mais j'avoue que d'un point de vue environnemental, je ne sais pas si c'est logique et éthique.
3: Ni un ni l'autre.
0: Vous abandonnez?
3: Ben non, je veux dire, c'est un sapin naturel, pourquoi je vois pas l'idée? Puis un sapin artificiel, ben c'est comme du gaspillage un peu dans les deux cas pour moi. Là, je veux dire, c'est comme, on n'a pas besoin d'avoir un sapin pour fêter Noël.
4: Je n'ai acheté aucune de sapins.
0: Ah bon?
4: Oui, je suis artiste et j'ai créé beaucoup de choses à partir de déchets. Donc peut-être pour moi, je préfère de créer un sapin artificiel. De déchets.
0: Ah, oh, wow! Oui. Merci beaucoup!
4: Merci!
0: Hey, on l'a gardé pour la fin, celle-là. Pour nos amis Simon Paris-Poupard et MC Gilles, ça vous a fait un petit chaud au cœur d'entendre ça. Un sapin artificiel créé avec des déchets. Là.
5: C'est beau.
0: C'est beau, hein, Simon? Ouais, ouais. C'est beau.
6: J'en ai vu un en palette, là. C'était ouais. Très joli.
0: Ah oui. Oui, en bois de palette. Ouais. C'est une bonne idée. C'est un peu rugueux, du bois de palette. Là. Il y a quasiment de la sève qui coule.
6: Les cacaries les jettent. Vous pouvez aller en chercher. Vous pouvez faire des merveilles avec ça.
7: Bon. Juste vérifier le code. Il y a des palettes qui sont pour l'extérieur, des palettes qui sont pour l'intérieur.
0: Ah, puis ça peut être
7: un bois de nocif.
0: Traité, ouais, c'est vrai. Il y a un code imprimé dessus.
7: Oui.
0: Ah, c'est tout Salomé.
6: Ouais, c'est vrai.
0: Hey, bonjour tout le monde. C'est vraiment une question qui a suscité beaucoup de participation sur les réseaux sociaux de Radio-Canada Environnement. Et savez-vous quoi? J'ai été surprise du nombre de gens qui disent effectivement, comme un des messieurs qu'on a entendu, ben pas de sapin. Denis, ni l'un ni l'autre. Michel, le plus écologique, c'est pas de sapin du tout. Et lui, il a eu un maximum d'appui. MJ qui dit, vous auriez pu ajouter l'option photo pour qu'on puisse s'amuser à se passer un sapin. J'aime l'expression. Rivetta dit, pas de sapin pantoute. Fin du débat. Bon, par contre, il y a des gens qui ont un peu plus l'esprit à la fête. Mais Jérôme, bon truc, qui va encore une fois s'approcher de vos idées, messieurs. Il y a tellement de sapins artificiels qui sont jetés pour être remplacés par un plus récent, plus beau, qu'il est facile d'en récupérer un et ensuite on l'utilise longtemps. Beaucoup de gens ont mentionné qu'on en trouve effectivement dans les friperies, Renaissance et Marketplace de ce monde. Mais autour de la table, vos opinions. Philippe Mercure, on peut pas se passer de sapin quand on a des enfants.
8: Non.
0: Et une blonde finlandaise.
8: Exact. Alors, on ne voit pas Noël sans sapin chez nous, ça ne marcherait pas. On est sur le naturel, mais c'est surtout parce que ça fait des aiguilles partout. On en trouve jusqu'en juin, puis je trouve que c'est une façon de prolonger l'esprit des fêtes.
0: D'accord.
8: Mais sérieusement, moi, mon modèle, c'est mes parents. Mes parents ont le même sapin depuis que je suis petit, donc ça fait presque un demi-siècle qu'ils ont le même sapin artificiel qui ressort année en année. Quand je regarde les études, ben c'est ça qui est le plus écologique.
0: C'est ça, semble-t-il. Mais là, on parle de au moins 20 ans. Là,
8: ils sont à près de 50, ce sapin-là. Il est toujours en très bel état.
0: Bravo pour les mercures des deux générations. Ouais. Alexis Bouliane?
9: Moi, je suis pas là chez nous durant le temps des fêtes. Fait que je peux pas remettre de l'eau dans la base. Fait qu'un sapin naturel, ça me stresserait trop. Mais on dirait que j'ai pas envie de mettre un sapin artificiel chez moi. On dirait que ça marche juste pas.
0: Donc, on s'en passe.
9: On s'en passe.
0: On met un peu de lumière.
9: Mais pas parce que j'haïs ça, juste...
0: Oui, je comprends pour des raisons pratiques.
9: Voilà.
0: Simon Paris-Poupard.
5: Oui, mais je confirme le commentaire du dernier participant, en fait, parce que moi, j'estime que je jette de 10 à 15 sapins artificiels par année.
6: Wow.
5: Puis moi, je fais un secteur dans le Québec. Je travaille temps partiel. Donc, si on récupérait...
0: Et là, c'est comme vidangeur, là, on va le préciser.
5: Oui, comme vidangeur, oui, pardon. Oui. Donc, ça arrive très souvent que je ramasse des sapins, peu importe la saison. Alors, si on les collectait tous et qu'on les réparait, on les traitait bien, puis qu'on les amenait dans un écocentre, puis qu'on se les partageait, en fait, on n'en achèterait pas
0: ou
5: on
0: n'en coûterait
5: pas de nouveau pendant longtemps.
0: Exactement. Notre invitée Valentine Sampera-Gry, qui est une spécialiste du vélo. Est-ce qu'un vélo de Noël, ça fait l'affaire dans l'appartement avec des lumières?
10: Oui, on a fait un petit party de Noël à l'atelier, puis on a effectivement mis des guirlandes sur un vélo.
0: C'est vrai?
10: c'est vraiment ça qu'on a fait.
0: Un vélo vert, j'espère.
10: Non, il n'y avait pas. Non, il était blanc, mais non, ouais, pas de sapin à la maison. Moi, je passe Noël avec les amis souvent, donc il n'y a pas vraiment de tradition.
0: Tu profites des sapins des autres?
10: Il n'y en a juste pas. Non, c'est vraiment juste un Noël, un moyen de se réunir, faire un bon souper, puis on décore la maison à la base.
0: Une génération qui s'annonce avec moins de sapins. Salomé Corbeau?
7: Ben, moi, chez nous, c'est sapin naturel, c'est non négociable avec mes enfants, je choisis mes combats. Par contre, j'ai déjà vu quelqu'un qui avait un vieux sapin artificiel qui payait pas de mine et il allait dans les lieux où on vend des sapins et il demandait du branchage.
0: Oui.
7: Et il retapait son sapin artificiel et donc ça sentait. Je trouvais que c'était comme le meilleur des deux mondes. Un vieux sapin artificiel qu'on veut pas jeter avec un petit peu de branchage de sapin naturel pour l'odeur. Ouais. Et
0: là, il y a deux auditeurs qui nous ont écrit Salomé, je vais péter ta bulle artificielle, naturelle un peu, là. Pascal qui dit, j'habite près d'une plantation et je vois comment ils procèdent. Ils prennent un champ en dormance, l'arrosent d'herbicides à plusieurs reprises. Quand tout semble mort, ils le labourent, plantent des sapins et tous les ans qui vont suivre, ça recommence. Alors, c'est non pour les naturels. Et Marc qui dit, j'ai vécu 12 ans dans une maison à proximité de plantation de sapins Noël. Au mois de mai, lors des nuits sans vent, des arrosages chimiques, très bon exercice de diction, duraient toute la nuit avec de puissants souffleurs derrière les tracteurs le matin. On pouvait sentir cette chimie dans l'air.
6: Oups.
0: Alors voilà, on va donner le mot de la fin à MC Gilles.
6: Le truc, oui? Moi c'est un naturel, mais je demande toujours le pire. Celui qui est déjà coupé. Tu vous souviens de Charlie
0: proche?
6: Brown avec son tout petit chenu? Je vous enverrai pour vos réseaux sociaux la photo de mon sapin en ce moment. Il est terrible. il est comme tout fou. Non, pas vraiment. Là, mais il y a des branches, il y a plus de branches en haut qu'en bas. Il est laid. Je l'aime et deux, il n'est pas mort pour rien. Donc, je demande toujours le sapin que vous ne vendrez pas.
0: C'est moi qui vais l'adopter.
6: Et là, il est emballé. Là. Quand je le déballe, moi, c'est comme une surprise et tout le monde part à rire. Mon sapin n'a aucun sens.
0: J'adore ça. Très sympathique. Alors, je vous avoue, pas énormément d'adeptes des sapins naturels dans toutes les réponses. Beaucoup de gens qui nous ont dit garder leur sapin. Alors Manon, j'ai le même sapin artificiel depuis 30 ans. Ça bat pas les parents de Philippe, mais quand même, il est bon pour un autre 30 ans, dit-elle. Et Roxane qui dit, toujours eu des artificiels, ma mère a le sien depuis 1991. Ça aussi, ça commence à compter. Et finalement, Tijan qui ajoute, je place un diffuseur avec odeur de sapin, avec de l'huile de sapin, sous le sapin. Alors j'ai visuel et odeur sans le ménage à faire. Merci. Si tout le monde continue de nous écrire.
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12: Ah! Oh, une serpillière, c'est formidable, Thérèse. Je suis ravi, écoutez.
13: Non, Pierre, c'est un gilet.
12: Ah oui? Ah ben, bien sûr. Ah ben, alors, bien sûr, c'est un gilet. Il y a des trous plus grands pour les bras. Alors, je suis ravi, Thérèse. Je suis ravi.
0: On pouvait pas passer à côté. Le Père Noël est une ordure, film culte d'il y a quelques décennies, aussi vieux film que bien des sapins artificiels dont on a parlé. Aujourd'hui, par contre, le Père Noël aime les ordures. C'est le titre qu'on a trouvé à cette rencontre très particulière. C'est un souhait de notre chroniqueur Simon Paris-Poupard. Je vous rappelle qu'il est l'auteur du livre Ordures, journal d'un vidangeur. Il a souhaité rencontrer MC Gilles pour cette dernière chronique de 2025. Pourquoi, Simon?
5: Pour moi, MC, lors de notre rencontre, je lui annonçais qu'il était plus écologiste qu'il le pensait, de par sa façon de voir les objets. Mm-hmm. De les conserver, de les aimer et de pas les jeter, surtout. Puis, écoute, j'ai été hier dans une RPA, rencontrer des aînés. Puis, c'est ce rapport-là aux biens de consommation, ils l'ont, sans comprendre que c'est une valeur qu'on devrait leur reconnaître.
0: Ce rapport-là, quand tu dis ce rapport-là, c'est de garder les choses longtemps.
5: De garder les choses, les conserver.
0: De faire attention.
5: De leur ajouter une certaine âme.
0: Aha.
5: Parce qu'en fait, puis là, il y a Camille Dormois, socio-anthropologue des déchets en France qui vient en fait de faire un webinaire là-dessus, c'est que la société du jetable, ce que ça fait, c'est que ça amène des biens jetables. Puis avant cette société du jetable, on tenait à nos biens. On se liait avec eux.
0: Donc dans la surconsommation, il y aura un phénomène, c'est comme si on a un petit peu de... Les choses nous font plaisir très peu longtemps, puis après on les méprise.
5: On les méprise parce qu'on s'est pas attaché à eux.
0: On les a pas investis.
5: On les a pas investis.
0: Ah ouais.
5: Puis on le voit lorsqu'on fait on déménage un aîné en résidence. Il doit se départir de beaucoup de choses. Puis on voit que ça lui coûte.
0: Absolument.
5: C'est pas la même chose que des étudiants et étudiantes qui jettent un meuble IKEA au bord du chemin.
0: MC Gilles, pourquoi les objets du passé étaient mieux investis par les gens?
6: Ben, ils ont une âme, en premier, vous venez de le dire. Moi, en Mauricie, ils passent les poubelles une fois par mois. Donc, 12 fois par année, on ramasse les poubelles. Pour moi, c'est Noël parce que jeter est la pire chose de la terre. Je ne jette rien, jamais. Et je suis content que M. Poupard ait remarqué, mais j'avais pas pensé à ça, que c'est probablement la meilleure façon de ne pas avoir d'empreinte sur notre système, c'est de ne pas jeter. On dit souvent, vous avez un véhicule, étirez-le. 10, 15, 20 ans. Mais c'est vrai pour les vieilles choses. Et ces choses-là ont une âme. Un livre que quelqu'un a lu dans les années 20, et que vous trouvez, vous revivez la lecture de cette personne-là, les pages pliées, et tout ça, j'en parle, j'ai des frissons, donc je ramasse toutes ces choses-là. C'est mon mantra, on ne jette pas. Et donner des cadeaux, c'est quelque chose que vous avez, dire, ah, ça prend beaucoup de place, puis ça, oui, je veux pas devenir un accumulateur. Je redonne, et à l'inverse, et c'est bien plus intéressant. Mon réfrigérateur date de 1958.
0: Oui, mais un réfrigérateur de 1998, il durera pas
6: non.
0: le même temps. C'est là que je voulais en venir. C'est que les objets du passé, est-ce que je me trompe ou ils étaient conçus pour durer plus longtemps? Est-ce que, je veux pas être naïve, mais est-ce qu'il y a un peu de ça aussi, Simon?
5: J'imagine que oui. Puis en fait, là, il y a une loi sur la réparabilité qui vient de passer au Québec. Parce qu'effectivement, le fait de pouvoir acheter facilement et la disparition peut-être de certains métiers, comme les réparateurs qui avaient beaucoup d'antan, mais je pense que ça participe du fait qu'on a perdu le contrôle de nos objets. Puis le meilleur exemple, c'est les cellulaires. Le cellulaire, un expert comme Philippe Biwick dit que ça fait 4 fois le tour du monde. Il y a une complexité dans le bien, c'est-à-dire dans la chaîne de valeur, le travail, les produits qui sont imbriqués dans l'objet, qui fait que nous, localement, de bien le gérer, c'est très difficile de le réparer encore plus. Fait que les objets, on perd le contrôle sur nos objets.
0: Et tout ça parce qu'il le faut au nom de la croissance infinie. Là, on est en train de remettre en question tout le système économique en disant faisons les poubelles et attachons-nous aux vieilles choses du passé. Oui. Mais pourquoi pas? On commence par cette révolution-là. D'ailleurs, on vous a proposé de nous présenter chacun 2 ou 3 trucs trouvés dans les vidanges. Parce que ça s'intitule vraiment « Le Père Noël aime les ordures », qui serait digne de devenir un cadeau de Noël. Qui veut commencer?
6: Ah, ça va être l'expert.
0: Simon, l'expert.
5: Bien, moi, j'ai trouvé à McGill un Jenga coquin.
0: Coquin? Un jeu, là, Jenga, on va rappeler ce que c'est, là, pour les gens qui connaissent pas ça. C'est la tour avec des petits morceaux
5: de
0: bois. Il faut tirer peu à peu les morceaux de bois jusqu'à ce que la tour tombe.
6: Madame Corbeau est intéressée.
0: Mais là, un Jenga coquin, est-ce que c'est quelqu'un qui l'a customisé en écrivant des petits mots coquins?
5: Effectivement.
0: Pour vrai?
5: Effectivement. Puis ça, ce que je dis, c'est que là, on revient sur l'âme. Le Jenga, c'est quelque chose qui se fait
0: fait circuler des blocs. Là.
5: Des blocs, OK. Puis en plus, les gens peuvent lire les... Moi, j'en fais distribuer.
0: Est-ce que ça va être possible?
5: C'est un particulier. Ce sont les étudiants et étudiantes de McGill, probablement lors d'un party.
0: Ici,
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0: OK. Avec un petit dessin en plus.
5: Non, pas lui.
0: Wow! Il y en a que vous voulez même pas lire en nombre, c'est ça que je comprends.
7: Mais c'est parce que je l'aime pas, j'aimerais pas savoir ça.
0: D'accord.
6: Cringy Facebook post. Avec la job que j'ai, ça serait pas une bonne idée.
0: Mais là, est-ce que ça veut dire qu'en plus, c'était comme dans un jeu d'étudiants? Puis qu'il fallait, c'était des commandes qu'il fallait exécuter.
5: Là, c'est intéressant, on parlait avec Salomé. Justement, lorsque tu trouves quelque chose, tu te mets à reconstituer l'histoire.
0: Ouais.
5: C'est quelque chose que tu ne fais pas du tout lorsque tu achètes quelque chose de neuf.
6: Exactement.
0: Ici, moi, je vais traduire, mais envoie un texto bizarre à ton concierge. Donc, ça devait être un jeu de défi, j'imagine, un Jenga défi.
6: Ouais. C'est niché.
0: Incroyable. Mais comme tu dis, il y a toute une histoire à redécouvrir.
5: Ouais.
0: C'est un cadeau original. MC Gilles, première proposition.
6: Les verres de moutarde. Vous savez ce que c'est sans savoir ce que c'est. À l'époque, pour les plus jeunes, on vendait la moutarde, non pas dans un pot qu'on jetait. D'ailleurs, aujourd'hui, vous avez remarqué que dès qu'on consomme quelque chose, on le jette. À l'époque, non, on le récupérait. C'est vrai pour les pains de lait, c'est vrai pour... Donc,

0: de ce monde, ça vaut parce que c'est une question de nostalgie. Ben on se rappelle de grand-maman qui nous donnait notre jus d'orange dans notre verre. Mais j'aimerais ça qu'on applique cette idée-là. Il m'a donné une idée de génie que quand on achetait un ketchup ou quand on achetait... Ben, une fois qu'on avait consommé le produit, on le réutilisait. C'était un verre. On était évidemment très pauvres à l'époque.
1: Ben oui.
0: Et c'est pour ça que nos familles, mes grands-parents avaient 15 enfants, ben eux autres, ils pouvaient. Là, c'était gagnant, gagnant, gagnant. Et ça,
2: il y a Nutella qui a repris l'idée, hein, il y a moins longtemps aussi.
0: Oui, eux ont d'autres problèmes. Là. Mais donc, tu vois, oui, c'est l'histoire. Et tu vois, chaque objet a cette histoire-là et c'est ça qui est intéressant.
1: Ah, oui.
0: C'est le, moi, c'est toujours juste donc, même un verre. Quelqu'un a déjà bu dedans il y a 40 ans. Ça me fascine.
1: Et a mangé sa moutarde avant. Mais donc, ça veut dire que toi, t'offres sans gêne un kit de 6 verres de cartes à jouer, de moutarde, de collection à quelqu'un.
0: Et si quelqu'un n'aime pas ça, il revendra.
1: Il revendra.
0: Et j'ai même des amis, par exemple, qui ne sont pas du tout monarchistes, mais j'ai des tasses, par exemple, de Lady Di avec le prince Charles. C'était en or et tout ça, c'était fait pour toujours, là, ces tasses-là. Moi, on donne ça en cadeau en blague.
3: J'ai des flûtes à champagne qui viennent des Jeux olympiques de Calgary. C'est Petro-Canada.
0: Ah oui,
3: j'adore.
0: Et le logo était magnifique.
1: Le logo est sublime. Wow. Simon Paris-Poupard, deuxième proposition.
4: Là, j'ai un tourne-disque.
1: Ben oui. As-tu trouvé ça dans les poubelles?
4: Bien sûr.
1: Est-ce qu'il fonctionne?
4: Il faut l'essayer. Parce qu'en fait, c'est que moi, je dis souvent aux gens, un défi, c'est nommez-moi un objet, je vous le trouve dans les vidanges, dans un délai raisonnable.
0: Ouais.
4: Puis là, il y a quelqu'un qui m'a demandé de ramasser ça, mais je me souviens plus qui.
1: Donc, je profite donc un peu de la tribune que j'ai.
4: Puis cette personne-là, que j'imagine l'expertise, va pouvoir peut-être savoir où l'amener, le réparer lui-même. Mais oui, ça dit ce défi-là à quel point on peut tout trouver.
1: Ouais.
4: Je dis souvent à l'image, là, Noël arrive, les centres commerciaux, d'ici 10 ans, tout ce que vous y voyez se retrouve dans les ordures.
1: Ouais.
4: C'est la raison pour laquelle, en ramassant 30 tonnes d'ordures par jour, plus ou moins, je peux à peu près tout trouver.
1: Mm.
4: Puis ça, c'est un bon exemple. Puis c'est ça, je prends les défis, si vous
1: d'accord.
4: voulez, à la fin de la chronique.
1: D'accord. Donc, si quelqu'un se reconnaît dans la demande d'un tourne-disque, il peut être livré, mais on n'est pas sûr qu'il fonctionne encore. Ça y est, on a tout résumé. MC Gilles?
0: Électroménager. Et oui, parce que moi, j'ai un Philco. 1958, oui, je sais, ça prend plus d'électricité que les... Comment ils appellent ça aujourd'hui? EcoStar, responsable.
1: EnergyStar. Ça, c'est ton réfrigérateur dont tu parlais tout à l'heure?
0: Oui. Okay. Là, vous pouvez vous imaginer rond avec la grande poignée, clac, clac, clac.
1: En chrome.
0: Et les gens disaient, il survivra pas. Ben là, à ce que je sache, là, tu sais, il s'en va quand même sur son 70-quelquième anniversaire. Et s'il lâche, ça va me faire une magnifique armoire. Fait que c'est pas grave.
1: Oui.
0: Ça pèse 600 livres, cette histoire-là. Fait qu'une fois que c'est rentré chez vous, ça sort plus. Écoute, tout ce qui est meuble, et tu sais, j'ai trouvé, j'aime aussi le ridicule, là, vous me connaissez. Et je cherchais une friteuse à air, là. Ça a l'air qu'il fallait avoir ça chez nous. Fait que, et j'ai trouvé une friteuse à air vintage.
1: Ça existait depuis...
0: Non!
1: C'est ça
0: l'idée, c'est que les personnes ont lancé ça, ils ont mis ça sur le marché. Évidemment, qu'est-ce que tout le monde font? Ils l'achètent. Une fois qu'ils s'en sont servis deux fois, comme la friteuse, puis bon, tout ça, ils l'ont mis dans l'armoire. Là, ils l'ont jeté, on peut pas l'acheter. La blague est déjà bonne. J'ai une friteuse à air qui a l'air de dater de 1950. Mais cet esprit-là de jeter des choses sur Internet, la section gratuit, là, moi, je l'utilise souvent. J'ai quelque chose, je me dis, je peux pas croire que quelqu'un s'en servira pas. Gratuit, je le mets devant la porte. Vous avez une heure, venez le chercher.
1: Surtout
0: en campagne où j'habite. On s'aide beaucoup comme ça et d'une personne à l'autre. Et c'est pas vrai qu'économiquement, c'est pas positif, là, dans le sens où on s'aide, on rachète et puis on négocie puis on donne 20$, 40$. Je répète, jeter, je déteste ça.
1: Bon, alors moi, à mon tour de lancer un appel à tous, si quelqu'un veut m'offrir une friteuse à air, récupérer des poubelles, je la prends.
0: Bon.
1: Ça m'intéresse d'essayer le concept, mais j'ai jamais voulu acheter un autre appareil neuf, justement.
0: On vous trouve ça pour la semaine prochaine.
4: Ouais.
1: Je relance Simon avec sa troisième idée.
4: Là, je mets une main, qui est une décoration d'Halloween. En fait, moi, je sais que dans mon quartier, à Sainte-Thérèse, l'organisme communautaire qui s'occupe de recueillir les dons fournit la municipalité en décoration. Puis, on le voit là dans les magasins, lorsqu'il y a une fête, on achète. Mais écoute, pourquoi pas l'éco-centre qui collecte toutes les décorations pour qu'on évite d'en acheter à toutes les saisons et à toutes les années.
1: Et offrir ça à Noël, une main ensanglantée, je suis moyennement sûr que... Je sais pas à qui ça ferait un grand plaisir.
4: Mais ça m'amène à dire que... Pour qu'une industrie de seconde main fonctionne, elle doit être tout le temps dans l'achat différé.
1: Ah!
0: Ouais.
4: C'est la différence, dans le fond, c'est le contraire en fait de ce qu'Amazon fait et nous propose, d'acheter dans l'immédiateté. Pour que l'industrie de seconde main fonctionne, il faut différer nos achats, attendre, savoir attendre,
1: c'est comme
4: tolérer d'attendre.
1: Ou prévoir à l'avance.
4: Prévoir à l'avance.
1: Comme les artistes qui enregistrent des disques de Noël, finalement, sont dans un temps différé. Mais donc, ce que ça voudrait dire, c'est penser à Noël au mois de février, quand les gens jettent en janvier déjà. Pensez au prochain Noël.

0: Puis de la même façon, ce que tu es en train de nous dire, c'est que oui, pourquoi pas offrir des décorations d'Halloween à Noël?
1: À Noël.
0: Ouais, OK. Je suis peut-être un petit peu moins convaincue de l'idée de transformer ça en cadeau de Noël, mais l'idée de l'achat différé, c'est un concept essentiel. Pas de l'achat, mais de l'acquisition différée, on va le dire comme ça. Une dernière, MCG?
2: L'antiquité qui ne vaut rien, mais qui amène un sujet de conversation. Quand vous allez chez nous, il y a toujours un sujet de conversation. Des pintes de lait, par exemple. Je disais, les fameuses, c'était joli, les pintes de lait, on peut faire tout avec ça, une lampe, on peut faire tout ça. J'ai des trophées, moi, les gens jettent beaucoup leurs trophées. Ça fait genre, il y a eu des trophées de tout, des trophées de skidou, des trophées de fléchettes, des trophées de cartes. Pourquoi les gens qui ont gagné un trophée le jettent, je ne sais pas. Les médailles, tout peut être intéressant. Il faut juste trouver le bon angle. Et la deuxième chose, ça intéresse quelqu'un quelque part. Et je vous le dis, amenez pas une bouteille de vin. Moi, je dis, amenez un livre quand vous êtes chez quelqu'un. D'ailleurs, Monsieur Poupard, je l'amène souvent votre livre en cadeau. Il est très bon, je le conseille. Donc, et j'amène aussi un cossin. Et je sais que j'ai une amie, par exemple, qui tripait sur Jean Malot, qui a été professeur à Sherbrooke en communication, mais qui a été une star de la chanson dans les années 60. C'est juste moi qui ai ça. Et ben, j'ai donné les trois disques. Mais ce qui est pour vous, rien du tout.
0: Mais pour cette personne-là, ça a dû être...
2: Elle dit, mais c'est extraordinaire. Ben, oui. Vous comprenez pas, là, c'est des pochettes où il y a l'air de Johnny Hallyday, ça fait aucun sens. Et puis, mais ce qui est extra... C'est pour ça que je vous dis d'arrêter de jeter. Ce qui est extraordinaire pour quelqu'un est une cochonnerie pour l'autre. Mais ne jugez pas. J'ai un paquet de choses qui paraît, on pense qu'ils ne servent à rien. Mais une vieille vidéocassette d'entraînement de Mitsu, c'est intéressant culturellement.
0: Pour quelqu'un, en tout cas, et culturellement pour tout le monde. Mais peut-être un trésor pour quelqu'un qu'on connaît.
2: Il y a toujours quelqu'un quelque part.
0: Mais ça, ce que je retiens beaucoup, c'est que le cadeau trouvé dans les ordures, ça demande beaucoup d'amour, d'attention, et c'est les cadeaux peut-être qui vont devoir être les plus ciblés et pensés et réfléchis.
2: Mais vous les ramassez parce que vous les voyez. Mais nous, ce qu'on peut faire, c'est juste pas les mettre sur le bord du chemin.
0: Effectivement.
1: Voilà. Là, j'en ramasserai plus, mais
2: ah ben là, on va vous trouver
1: tant mieux.
0: Ben, un grand merci tous les deux pour cette réflexion à la fois très ludique et écologique. MC Gilles, qu'on va pouvoir entendre pendant le temps des fêtes.
2: Oui, je fais le tour du Canada, imaginez-vous, tous les
0: Rien
2: studios partout. Ben oui, entre le 29 décembre et votre petit temps de souper, votre petit cocktail sous le sapin naturel ou artificiel, je parle à des gens de Halifax. On parle à 1 million de personnes en ce moment qui sont en dehors du Québec, qui sont francophones, on leur parle peu. Ben là, je vais leur parler
0: de votre arrivée. Oui, ça va être diffusé donc du 29 décembre au 2 janvier à 18h, 5 jours par semaine.
2: Ouais.
0: Wow! Et bien sûr, on le retrouve aussi à Tout le monde en parle. Puis,
2: Oui, moi, je m'enfarge dans moi. Je me tombe sur moi-même.
0: Ah! Et Simon, ben, le livre est toujours disponible pour ceux qui veulent l'offrir dans le temps des fêtes. Pourquoi pas? Vidange, pardon, ordure. Merci beaucoup, tous les deux.
2: Merci.
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0: 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On retrouve pour une dernière fois en 2025 notre ami Philippe Mercure, chroniqueur à la presse, qui regarde les affaires environnementales sous un angle politique et particulièrement en fin d'année. Et Philippe, tu as eu l'idée finalement d'envoyer les politiciens au chalet.
8: Exact, c'est l'heure des bilans. On sait que le bilan en environnement cette année, il était un peu déprimant. On a eu beaucoup de recul, on a eu très peu d'avancées. Donc, je te propose quelque chose d'un peu ludique. Alors, l'idée, c'est d'organiser des rencontres savamment orchestrées entre quelques personnalités qui ont fait les manchettes en environnement cette année. Donc, rien de mieux que de commencer pour comprendre le concept. Premier rendez-vous doux hivernal que je te propose, Catherine, je vais l'organiser entre Mark Carney, premier ministre du Canada, et Gagis Jason-Alsop, qui est président de la nation Haida.
0: Aha.
8: Alors, la nation Haida, c'est la nation autochtone qui habite l'archipel de Haida Gwaii, au large de la côte nord-ouest de la Colombie-Britannique. On est en face de Prince Rupert, c'est ce qu'on appelait avant les îles de la Reine Charlotte. C'est en face de cet archipel que doit aboutir le fameux pipeline que M. Carney et la première ministre de l'Alberta, Danielle Smith, veulent construire. Un oléoduc, donc, qui irait des prairies jusqu'à la côte pacifique et qui est loin de ravir la nation Haida. Alors, je propose que M. Carney et M. Alsop s'installent dans un petit chalet à Haida Gwaii, sur le bord de l'eau, sur le bord de l'archipel. Question d'abord d'admirer la beauté des lieux. Et ils pourraient aussi aller faire un petit tour de bateau dans le détroit d'Ekat, le détroit qui sépare l'archipel de la côte. Les eaux là-bas sont particulièrement houleuses. Mm-hmm. C'est pour ça qu'actuellement, on en avait déjà parlé ici, mais il y a un moratoire sur le passage des gros pétroliers.

0: particulier dans le coin, parce que le risque d'accident est grand, parce que aussi les écosystèmes sont très fragiles dans le coin, donc on veut pas de marée noire
1: puis,
0: là-bas.
1: Évidemment, si un pipeline arrivait là, c'est clair que ça prendrait un port dans cet endroit très dangereux.
0: Ben, exact, c'est
1: et
0: ça.
1: Et là, on comprend que suspendre le moratoire, c'est vraiment créer un risque important.
0: Absolument. Alors, peut-être que la petite croisière agitée de M. Carney avec M. Alsop lui ferait ouvrir les yeux sur ce risque-là. Peut-être aussi qu'il réaliserait que faire aboutir un pipeline sur ce magnifique coin de pays, ben, c'est juste une idée abominable.
1: Bon, premier rendez-vous alors, M. Carney, avec le chef de la nation, Aïda.
0: Ouais. Alors le deuxième, ben, il y a un personnage incontournable cette année en environnement, c'est évidemment Stephen Guilbeault, qui est le ministre démissionnaire qui a claqué la porte du cabinet Carney justement à cause du pipeline de son patron. Lui, je vais l'envoyer en chalet avec une femme qui s'appelle Mary Shortall. Alors, qui est-elle? C'est la présidente du nouveau Parti démocratique du Canada, du NPD.
1: Tiens, tiens.
0: Alors, tu me vois venir, j'incite carrément M. Guilbeault à faire le transfuge. je précise ici que je suis dans la politique fiction. Là, j'ai absolument aucune indication qu'il y a des rapprochements comme ça qui sont en train de s'organiser.
1: Tu ne fais pas part d'une rumeur. Là.
0: Non, on est dans un monde hypothétique. C'est ça, on lance des rumeurs. C'est notre job, hein, les journalistes.
2: Alors, entre autres.
0: Pourquoi cette rumeur? Je constate trois choses. Ben, d'abord, M. Guilbeault, au cours des années, il faut reconnaître qu'il a accouché de plusieurs mesures environnementales intéressantes. Je pense à la taxe carbone pour les particuliers qui retournait les sommes dans les poches des citoyens. C'était quelque chose d'intéressant. Le plafond sur les émissions du secteur pétrolier a mis beaucoup de temps à faire ça pour que juridiquement ça tienne la route. On parle du règlement sur les émissions de méthane, le règlement sur l'électricité propre. Il a fait beaucoup de choses. Il a été l'architecte principal de toutes ces mesures-là. Il les connaît sur le bout des doigts. Deuxième constat, ben on sait que le premier ministre Mark Carney a détricoté à peu près tout ce que M. Guilbeault avait tricoté. Ces mesures-là ne sont plus en place. Puis, de toute évidence, les deux hommes ne s'entendent plus sur le dossier de l'environnement.
1: Ouais. Ils ont pour l'électricité propre, il faut relativiser, mais d'enlever l'obligation à l'Alberta,
0: ben
1: c'est évidemment
0: au sens... C'est comme une famille, hein, la fédération. Là, une fois que l'Alberta est allégée de cette obligation, moi, je m'attends à ce que les autres provinces...
1: Que la maille du tricot fasse que tout s'en aille.
0: Ouais. Ouais, en tout cas, on s'entend qu'il y a beaucoup de choses qui ont été détricotées. Troisième constat, ben le NPD, c'est un parti qui est historiquement pro-environnement. Il se cherche un nouveau leader, il se cherche aussi une nouvelle plateforme. Je sais pas si vous avez écouté le dernier débat entre les cinq aspirants chefs en français. Malheureusement, il y en a aucun qui maîtrisait notre langue. Alors, je me dis, on n'a peut-être pas encore trouvé la perle rare. Alors, ce que je veux dire ici, c'est que les idées et le leadership de M. Guilbeault en environnement, je pense qu'il mériterait un nouveau réceptacle. Ça sera pas mauvais non plus d'avoir un parti à Ottawa qui est fort en environnement. Pour l'instant, l'offre laisse un peu à désirer. Alors, peut-être qu'après une séance de patins et un chocolat chaud au chalet, ben ça va peut-être cliquer entre Stephen Guilbeault et Mary Shortall. Je lance l'idée.
1: Quelle excellente idée à lancer. Merci, Philippe.
0: Si ça se produit, vous l'aurez entendu.
1: On l'aura entendu, à feu vert.
0: Alors, troisième et dernier rendez-vous de la catégorie sport d'hiver en chalet. Je vais l'organiser entre Bernard Drainville, le ministre de l'Environnement du Québec. On rit déjà. Et Pascal Paradis. Qui est Pascal Paradis? Elle est membre de l'équipe canadienne senior de biathlon.
1: Ah?
0: Elle a de bonnes chances, d'ailleurs, de se rendre aux Jeux olympiques de Milan-Cortina cet hiver. Alors, en tant que spécialiste du biathlon, Mme Paradis est habituée à faire deux choses. Elle est habituée à être vite sur ses skis et à atteindre des cibles avec sa carabine. Il se trouve que le Québec va aussi avoir besoin d'être vite sur ses skis s'il veut atteindre sa cible climatique de 2030. On sait que M. Drainville mène des consultations actuellement pour revoir cette cible. Puis on comprend qu'il veut pas nécessairement la revoir à la hausse. On lit entre les lignes qu'il veut la rendre moins ambitieuse. Je rappelle que le Québec a promis de réduire ses émissions de 37,5% sous les niveaux de 90 d'ici 2030. C'est bientôt. On a fait, grosso modo, la moitié du chemin. Alors, je pense que Pascal Paradis pourrait montrer au ministre qu'on ralentit pas au milieu d'une course parce que ça devient difficile. Au contraire, à la fin, on voit ces gens-là sprinter. Elle pourrait aussi montrer à M. Drainville qu'on n'atteint pas l'excellence en rapprochant la cible pour que ce soit plus facile.
1: C'est pas permis.
0: Bref, j'ai l'impression qu'il y a de belles leçons qui pourraient être transmises sur la neige entre ces deux personnes. Et je termine, Catherine, en te rappelant que tout ce qui monte descend, mais il y a un corollaire à ça aussi, c'est que tout ce qui descend remonte. Et ça me fait dire qu'il faut garder espoir. Peut-être que 2026 en environnement, ben ça va être mieux que 2025.
1: Oh, merci Philippe Mercure, chroniqueur à la presse.
0: Merci.
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0: Jadis considérés comme des illuminés, les cyclistes hivernaux font de plus en plus partie du paysage dans les rues de Montréal. Selon la firme EcoCompteur, il y a eu 64 000 passages en janvier 2020, 70 % de plus que l'année précédente.
1: Ça, c'était, il y a déjà plusieurs années, c'était le début d'une tendance, un extrait donc d'un téléjournal de 2020. Puis effectivement, la tendance, enfin, on la voit à la hausse, la tendance du vélo d'hiver. Il neige tôt cette année, hein? C'est pas une grande surprise que de dire ça. J'ai personnellement rangé mon vélo et je salue avec admiration mes collègues Gabriel et Chloé qui continuent vaillamment de venir en pleine tempête comme elles l'ont fait cette semaine. Mais on a avec nous aujourd'hui Valentine Sampera-Gris, qui est cofondatrice de l'Urlu Coop. Bonjour Valentine.
2: Bonjour.
1: Qu'est-ce que c'est l'Urlu Coop?
2: L'Urlu Coop, c'est un atelier de vélo assez traditionnel. On était incorporé avant ça, puis cette année, on a transitionné en coopérative de vélo, coopérative de travailleurs.
1: Et est-ce qu'on le sent à l'Urlu, cette tendance à la hausse pour le vélo d'hiver?
2: Oui, vraiment. Nous, moi, ça fait 8 ans que je travaille pour l'Urlu. Il y a 8 ans, on était... Déjà, nous, on promouvoit le vélo d'hiver. Puis cette année, en fait, depuis la pandémie, il y a un énorme essor du vélo d'hiver, c'est clair.
1: Alors, par exemple, à Québec, c'est pas qu'à Montréal, là, à Québec, le budget 2026, la ville prévoit 200 000 $ pour le poste déneigement des nouveaux tracés du réseau cyclable 4 saisons. C'est nouveau, puis il y a des auditeurs de Québec là, qui nous écrivent de plus en plus souvent pour parler du fait que ça devienne ville cyclable. Quelqu'un qui nous a écrit de Rimouski aussi pour nous dire « Ah, il y a un bout de piste cyclable, de réseau cyclable qui est déneigé maintenant. » Donc, ça augmente cette tendance. Mm-hmm. Valentine, on va se poser question de base, OK? Moi, j'ai rangé mon vélo. Qu'est-ce qu'il faudrait que je fasse? Et quand quelqu'un arrive chez vous à la coop et dit, je voudrais m'y mettre, là. Qu'est-ce que c'est les premières questions qu'il faut se poser?
2: Première question qu'il faut se poser, je pense que déjà, c'est est-ce que tu utilises ton vélo de base pour comme moyen de transport principal? Si c'est le cas, y a toutes les raisons du monde de continuer en hiver. C'est sûr que ça prend de l'équipement, ça prend d'avoir un vélo adapté pour l'hiver.
1: Est-ce que c'est le même vélo ou idéalement un deuxième vélo?
2: Les deux options sont possibles. Je pense que c'est une question de budget surtout.
3: Changer les pneus?
2: On peut changer les pneus, bien sûr.
3: Comme un char.
2: Ouais, première option, c'est exactement comme le char. Il y a le même rush à l'atelier quand ça fait le changement. Honnêtement, c'est un gros line-up.
4: Les pneus à clous, ça fait le travail.
2: Les pneus à clous, ça fait un super travail, ouais. Mais donc c'est ça. T'as deux options. C'est soit garder ton vélo de tous les jours puis l'adapter pour l'hiver. Faut faire une petite préparation aussi en amont pour éviter de trop endommager les pièces. Ou sinon, si t'as un peu plus de budget, tu peux aussi aller pour un deuxième vélo qui est vraiment exprès pour l'hiver.
1: Qu'est-ce que c'est l'idéal d'un vélo pour l'hiver? Est-ce qu'il faut qu'il soit plus simple mécaniquement?
2: Ouais, idéalement, à choisir, on essaie d'avoir des mécanismes ou des vélos le plus minimal possible.
1: Ça veut dire quoi, minimal?
2: Vraiment le moins de mécanismes. Donc, on évite d'avoir des vitesses, on évite les dérailleurs, les changements.
1: Évite complètement d'avoir des vitesses? Même pas trois vitesses?
2: En fait, tu c'est beaucoup du essai-erreur. Donc, si sur ton chemin, t'as beaucoup de côtes et tu peux pas t'empêcher d'avoir des vitesses, tu peux quand même y aller. Mais c'est sûr que tu sais, dans des températures comme moins 20, il y a des grandes chances que ça gèle ou que les changements de vitesse se fassent pas. Aussi en termes d'entretien, puis sur le long terme, c'est un peu plus simple d'avoir juste une seule vitesse.
1: Oh.
2: Après, une seule vitesse, ça ne veut pas dire que la vitesse est très forte ou résistante. Tu peux l'adapter à ton trajet.
1: Ce que j'entends, c'est qu'il faut être réaliste, et d'ailleurs mes collègues me l'ont dit cette semaine, il faut être réaliste et se dire qu'on va aller moins vite en hiver.
2: Oui, mais c'est conseillé quand même, dans le sens où ça peut arriver là, que tu tombes. Il y a une différence entre tomber à 8 km/h sur un banc de neige ou tomber à 30 km/h dans une descente. Donc, idéalement, si on peut ralentir, c'est conseillé dans tous les cas.
1: Bon. On ralentit, un vélo le plus minimal possible, je retiens ça. Pour les freins, pareil, qu'est-ce que c'est les freins qui résistent le mieux à l'hiver?
2: On va essayer d'éviter tout ce qui est câblage, donc tous les mécanismes reliés à des câbles. Pourquoi? Parce que ça gèle la plupart du temps. Donc idéalement, des freins à rétropédalage, tu sais, comme sur les vélos d'enfants quand on était petits.
1: Ah oui?
2: C'est vraiment le fun.
1: Là, je vois Simon qui sourit. Ça, tu dois en trouver dans les vidanges, hein? Des vélos simples. Là.
5: Oui, en fait, moi, mon vélo d'hiver, c'est trouvé dans les vidanges, justement. C'est comme ça. Puis il est très minimaliste.
1: Ouvrez l'œil. Donc, ça peut être un vélo de seconde main. C'est l'idée que je voulais passer.
2: C'est forcément un vélo de seconde main parce que aux yeux de l'industrie, ça n'existe pas le vélo d'hiver. Honnêtement, on doit être top 3 mondial, la ville de Montréal ou le Québec à faire du vélo d'hiver. Donc, ce n'est pas du tout quelque chose qui est adapté à l'industrie. Donc, c'est toujours du essai-erreur, c'est du patentage. Chaque année, le setup va être différent. Donc, voilà, c'est...
1: Donc, je retiens, pneus à clous, ça vaut vraiment la peine.
2: Si on peut se le permettre, oui.
1: Et deux plutôt qu'un, Gabrielle, notre chercheuse chroniqueuse, là, elle me disait cette semaine qu'elle avait mis d'abord seulement celui de l'avant, puis que dans la tempête qu'on a eue, là, l'arrière partait un petit peu dans tous les sens. Ouais. Équipement le plus minimal possible, mais des bons pneus à clous. Et j'ai beaucoup entendu parler de graissage. Qu'est-ce que ça veut dire, un graissage d'hiver?
2: Ouais, ça, c'est la majeure partie de notre travail à nous à l'atelier. L'affaire, c'est que l'hiver, bah, le sel, la neige, les changements de température, l'humidité, tout ça, ça vient dans les mécanismes du vélo. Et bah, ça fiche, ça vient rouiller. Donc, avant que l'hiver arrive, idéalement, on vient faire un entretien. Donc, en gros, on démonte le vélo, on nettoie toutes les pièces, on regraisse et on remonte tout ça et on met une petite protection extérieure. Puis à la fin de l'hiver, tu la nettoies, puis le métal est tout beau en dessous. Donc c'est vraiment dans l'idée de garder son vélo après l'hiver.
1: D'accord. Alors, un vélo de seconde main, mais auquel on va donner un peu d'amour pour qu'il devienne un bon vélo d'hiver. Ça n'a pas l'air si compliqué. Ça peut faire toute la différence. Ben, merci beaucoup. C'est Valentine Sampera-Gris, elle est cofondatrice de l'Urlu Co-op. Merci Valentine.
2: Merci.
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7: Tous ces acheteurs sont réunis dans une association. Une union qui fait toute la différence.
8: On est un groupe de 300-400 familles et en fait ça fonctionne pour les producteurs. Ils peuvent nous se dire on vous fait un prix de gros parce que c'est un gros volume et qu'on a juste une facture à faire, un endroit à livrer.
1: L'union fait la force, c'est ça un peu ce qu'on entend dans ce reportage de TF1. Vous savez, on parle de plus en plus de l'inflation qui frappe les aliments, qui génère même de l'insécurité alimentaire, et ça même pour des gens qui ont un revenu, pour les étudiants aussi. Pourquoi ne pas revenir au groupe d'achat? C'est une question que Feu Vert soumet aux agents doubles, avec bien sûr la variante importante. Est-ce que c'est aussi une solution qui peut être écologique? On a lancé sur cette enquête Alexis Boulian, qui est chroniqueur et recherchiste. Alexis, ton enquête en une phrase?
9: On a entendu tout à l'heure l'union fait la force. Moi, je dis l'oignon fait la force.
1: Avec toutes ses pelures. Et Salomé Corbeau, qui est comédienne, et elle dit d'elle-même, citoyenne qui voit le prix de son panier d'épicerie augmenter sans arrêt.
10: Oui, bon, il y a mon ado aussi qui grandit, mais je pense que c'est pas forcément juste à cause de mon
1: et
10: pauvre adolescent.
1: Et ton enquête en une phrase?
10: Ben, l'achat collectif, c'est vraiment formidable, puis je le recommande, puis je voudrais qu'il y en ait partout.
1: Bon, OK. Mm-hmm. Alors, on se lance. Alexis, d'abord, explique-nous qu'est-ce que c'est, à quoi ça consiste un groupe d'achat?
9: À quoi ça consiste un groupe d'achat? Donc, ça peut prendre plusieurs formes, mais dans sa forme la plus simple, c'est un groupe d'amis ou une famille ou un petit groupe de quartier qui utilise son pouvoir d'achat pour faire des économies d'échelle. Souvent, donc, les formats plus gros, évidemment, coûtent moins cher au kilo. C'est les fruits à la caisse, par exemple, dans des grossistes de fruits et légumes, ben ça coûte beaucoup moins cher. Mais ça peut être plus compliqué. Dans certains cas, là, on entendait 300 familles dans l'extrait. C'est très gros, là. Ça devient quasiment comme le principe d'une épicerie, dans le fond. Tu sais, c'est un acheteur
1: c'est
9: de
1: volume,
9: gros.
1: Là.
9: C'est du volume, exactement. Dans ceux qui existent actuellement au Québec, ça va entre 10 et 30 personnes environ, donc c'est beaucoup plus petit. Donc, il y a plusieurs avantages, évidemment, les économies. Donc, on fait miroiter des économies de 10 à 40 % sur la facture pour les groupes bien organisés. Ça fait rêver quand on sait que l'inflation sur les aliments atteint 25 % sur les 5 dernières années, donc on est capable de battre l'inflation.
1: Est-ce que c'est écologique, cela dit?
9: C'est ça la grande question, mais évidemment, c'est selon les choix qu'on fait. Puis c'est souvent des groupes assez démocratiques qui pratiquent la démocratie participative. On peut choisir d'orienter nos groupes, les achats qu'on fait selon nos valeurs. Évidemment, donc moins d'emballage à la base, ça c'est sûr, parce que quand on achète une poche de 20 kilos de farine, ben c'est moins de matériaux que 10 sacs de 2 kilos. Pour moi, le plus gros avantage, par contre, c'est la prise de contrôle, évidemment. Donc, quand on est à l'épicerie, c'est l'épicerie qui a choisi les aliments qui sont devant nous, qui nous sont proposés. Ben évidemment, si on veut maximiser les économies dans un groupe d'achat, on peut aller chercher les mêmes produits qui sont dans une épicerie, les acheter en gros. Mais plusieurs groupes d'achat rendent accessibles des aliments bio ou locaux, par exemple.
1: Ils vont, par exemple, réussir à faire baisser le prix du bio pour que ça revienne presque au prix du conventionnel.
9: Exactement, tu sais, des ententes avec des

0: maraîchers du coin, par exemple, qui permettent d'avoir des paniers de légumes à un plus faible coût que ce qu'on trouve au marché Jean Talon, par exemple. Donc, avec des maraîchers urbains, des coop fermières. C'est le cas du collectif Youville, dont Salomé va parler, je pense, avec beaucoup d'enthousiasme. Eux, ils ont une entente durant l'été avec des producteurs urbains autour de chez eux. Et puis, on peut penser évidemment à des aliments en vrac, des légumineuses bio. On a parlé des lentilles qui contiennent des pesticides, notamment. Mais là, on pourrait acheter des lentilles bio qui coûtent beaucoup moins cher comme ça.
1: Ouais.
0: Donc, la viande d'animaux élevée par des agriculteurs de proximité, notamment. Donc, ça dépend de nos valeurs.
1: Bon, je comprends. Mais tout ça, c'est bien beau, mais ça prend de l'énergie humaine là, pour mettre ça en place.
0: Oh oui, en parlant justement à Louis, l'organisateur de Youville, il m'a expliqué à quel point certains groupes se pètent les dents, si on peut dire, c'est l'expression qu'il a utilisée, se cassent les dents sur la complexité de la comptabilité, tout simplement. C'est d'aller justement bien faire ses calculs pour pas perdre d'argent. Donc, je vous ai quand même mis un petit groupe d'achat 101 pour des personnes nous écoutent et sont intéressées par l'instauration d'un groupe d'achat près de chez eux. Donc, déjà, la première étape, c'est établir si des groupes existent déjà. C'est une bonne étape. Contactez les tables de quartier, votre MRC, votre mairie, votre centre communautaire pour vous informer. Ensuite, il faut rassembler du monde. Idéalement, des gens qui ont des besoins similaires. Si vos besoins sont plus en fruits et légumes, ça va orienter, par exemple, vos choix. Si c'est plus sur du vrac, par exemple, ben là, on peut aller à des fréquences comme un mois, quelques fois par année seulement pour
1: avec
0: acheter des grosses quantités de non périssables. Mais si c'est du frais, c'est mieux si c'est aux semaines ou à chaque deux semaines.
1: Oui.
0: Et évidemment, compter. Il faut compter le prix, par exemple, d'une caisse, combien de fruits il y a dans une caisse, combien ça fait par fruit, etc.
1: Il faut que vous ayez dans votre groupe là, quelqu'un qui trippe sur les tableaux Excel.
0: Quelqu'un qui a dans les tableaux. Okay. Il y en a toujours un.
2: Toujours.
0: Mais quand même, si on n'a pas de nerd de Excel, j'ai trouvé l'organisation Open Food Network. C'est une organisation internationale qui aide la création de circuits courts en agriculture. Eux autres, ils rendent disponible une plateforme d'organisation de groupes d'achat. Et donc, on peut l'utiliser pour notre organisation à nous. Il y a des petits frais, mais c'est le
1: mais
0: cas.
1: Mais c'est raisonnable, oui.
0: Oui, puis c'est des plateformes de paiement. Alors, il y a toujours des frais pour des plateformes de paiement. Si on veut pas gérer d'argent, des transferts Interac, etc.,
1: mais
0: quand notre groupe atteint une certaine taille, c'est un 2%.
1: 2%, OK. Ouais. Mais donc, ça peut drôlement simplifier les choses.
0: Tout à fait. Puis ensuite, la bonne gestion des stocks. On me disait à quel point c'était important de maintenir de l'hygiène et de la salubrité.
1: C'est pas
0: parce qu'on n'est pas un restaurant officiel qu'il faut pas mettre de filet à cheveux, porter des gants, laver les contenants, etc.
1: Ouais.
0: Et puis finalement, un point de chute, un endroit, c'est très important. Une voiture, ça aide pour aller chercher ces grosses quantités de nourriture-là. Un frigo. Et puis, les organismes à qui j'ai parlé pour cette recherche-là me disaient à quel point ça crée des tiers-lieux, des endroits de rassemblement. Évidemment, c'est pas donné ces endroits-là. Il y a toujours une problématique pour tous les organismes d'avoir des locaux propres qui répondent aux besoins.
1: Et qui vont pas ruiner la coop
0: exactement.
1: Donc, idéalement, peut-être faire affaire avec un organisme communautaire déjà établi qui est d'accord pour laisser un petit coin de.
0: Oui, puis on voit à quel point c'est difficile. Il y a beaucoup de groupes d'achat qui ont été abandonnés ces dernières années à cause de ça, mais aussi à cause du fait que les besoins en alimentation sont tellement criants. C'est beaucoup des groupes d'achat qui ont été abandonnés au profit de l'aide d'urgence alimentaire, tellement les gens sont à la dernière scène, là, et puis ils ont même plus les moyens de s'acheter de la nourriture, même à bas prix comme ça.
1: Donc, si on voulait freiner le phénomène, au contraire, il faudrait redonner de l'amour au groupe d'achat. Et là, c'est ce qu'on va voir avec Salomé tout de suite.
3: Oui. Alors, moi, j'habite dans un secteur d'Annecy, où il y avait une petite épicerie qui payait pas de mine, mais qui suffisait à nos besoins, qui a fermé, et on s'est retrouvé dans un désert alimentaire parce que c'est 25 minutes de marche à peu près la prochaine épicerie, ou alors 5-10 minutes de voiture selon le trafic. Donc, l'espace des possibles, qui est un lieu communautaire, qui est un tiers lieu, où on peut réparer des vélos, il y a des ateliers de couture, il y a des causeries, il y a toutes sortes d'événements, a décidé de mettre en place un collectif d'achat alimentaire. Et ce collectif-là, j'aime beaucoup leur définition qui se donne à eux-mêmes. Notre collectif est le résultat de notre coopération et de notre autonomie de voisins, voisines. Nous et vous construisons notre commun, une alimentation saine et abordable hors marché. Donc, c'est vraiment des voisins, voisines qui se sont organisés. Il y a en tout 270 inscrits. C'est à peu près plutôt 70 commandes par semaine qui sont passées. Donc, voilà.
1: 70 commandes, donc 70 familles ou couples ou individus
3: donc,
1: qui
3: on
1: passent
3: a
1: une commande.
3: Chiffres, okay, tu vois, comme là, il y avait 67 commandes une semaine, c'était pour 210 personnes.
1: Okay, moi, je comprends. Une commande, on n'est pas obligé de commander toutes les semaines, c'est ça. Mm.

0: Et c'est ça, un des grands avantages, j'y reviendrai peut-être, mais contrairement à d'autres paniers Loofa, je voulais pas dire le nom, mais je l'ai dit. mais d'autres paniers qui, parfois, c'est un abonnement. Donc, si on n'a pas personnalisé notre commande, on se retrouve avec un panier un peu d'office. Et moi, de la bêta carte, ça me sort par les oreilles quand je, donc, voilà. Ça, c'est vraiment.
1: Une course, c'est bien. 8, c'est difficile.
0: C'est beaucoup. Donc, voilà, c'est là un des avantages de l'achat collectif. D'accord. C'est qu'on commande pas, t'as rien. C'est tout.
2: Bon. Et donc, ça fonctionne. T'as eu à t'inscrire. Est-ce que c'était compliqué? Est-ce qu'il fallait que tu signes un serment d'allégeance, que t'achètes une part? Non.
0: Non, c'est juste que c'est une infolettre que je reçois chaque semaine qui me dit que la commande est prête. Donc, c'était pour m'inscrire à cette infolettre-là où je donnais juste mes petites coordonnées. Et ensuite, chaque semaine, on me propose la commande de la semaine. Et ça se décline très simplement et ça me prend 5 minutes, là, remplir ce que je veux. Il y a des paniers de légumes, il y a des extras, des paniers de fruits. Et c'est exclusivement des fruits, des légumes et un peu de tofu dans notre quartier. Donc, c'est ça aussi la variante écologique, c'est qu'il n'y a pas de viande. Donc, déjà là, en partant...
2: C'est une approche végétarienne.
0: Ouais, ouais. Et il y a beaucoup de produits bio. Et en plus, ils ont une approche un petit peu politico-engagée. On a très peu de produits des États-Unis. Mm. Principalement, on privilégie vraiment le Canada, le Québec. Puis pour certains aliments, on va ailleurs.
2: T'as parlé de fruits, légumes, tofu. Pas de produits non périssables, genre justement légumineuses sèches ou riz ou
0: j'en ai
2: genre.
0: Vu passer à un moment donné, mais c'est pas la dominante.
2: Ouais. D'accord, je comprends. Quelle est la qualité des produits? Parce qu'avec le frais, là, ça, c'est un enjeu.
0: C'est formidable. On dirait que la chaîne de froid n'a jamais été brisée, contrairement à des étals de marché où parfois le rayon de soleil tape sur les zucchinis et 2 jours après, bouf, ton zucchini rend l'âme. C'est vraiment frais. La quantité aussi, parce que c'est pas toujours indiqué combien de concombres libanais tu vas avoir ou tout ça. La quantité est complètement raisonnable. Vraiment, ça coûte 10 $ le panier de légumes et j'en avais vraiment pour nourrir ma famille pour une semaine.
2: Qu'est-ce qu'il peut y avoir dans un panier pour nous donner?
0: Alors, par exemple, il peut y avoir de l'ail, du gingembre, des courges spaghettis, des tomates, des zucchinis, des brocolis, des choux-fleurs.
2: Ça, c'est un exemple. C'est
0: ça,
2: un panier.
0: C'est un panier.
2: T'as tout eu ça pour 10 $.
0: Ouais.
2: Oh là là, non, c'est pas cher.
0: Non, j'ai fait le calcul avec mon épicerie locale, la grande chaîne la plus proche de chez moi. Et pour vrai, je sauve entre 7 et 10 $ par panier.
2: Et pour une meilleure qualité, si je comprends bien.
0: Oui, complètement.
2: OK, d'accord. Donc, la qualité est là, beaucoup d'avantages, mais quand même, il faut que tu ailles chercher à un moment précis.
0: Oui, il y a des heures, mais si jamais il y a un petit pépin, il y a le coordonnateur, Louis, qui est formidable, qui fait « ouh ouh ». Moi, j'ai pas pu le premier soir pour des raisons personnelles. J'ai écrit, je dis « est-ce qu'on peut passer dimanche ?» Je dis « pas de problème, je vais venir t'ouvrir ». Parce que comme c'est dans le tiers-lieu, il est accessible. Mm. Donc, il y a un petit peu de flexibilité. Et si jamais je peux pas récupérer mon panier pour X raisons, ils vont le garder et ils vont le consommer.
2: Mm-hmm,
0: ils
2: d'accord.
0: évitent le gaspillage le plus possible.
2: Bon. Est-ce que tu dirais aussi qu'il y a une valeur collective ajoutée à tout ça?
0: Complètement. Parce qu'en allant dans le tiers-lieu, ben, tu rencontres les gens et il y a les bénévoles. C'est vraiment les bénévoles, les voisins et voisines qui font ça. Donc, ça brise l'isolement, ça crée des liens, ça valorise les autres activités. Donc, l'atelier de couture, tu vas chercher ton zucchini puis tu fais, wow, demain, j'ai justement 3 bords de pantalon qui attendent depuis 7 ans pour éviter de jeter et que c'est moi. Donc, voilà. Tu sais, donc, ça, c'est toute une chaîne de partage, de collectif, d'entraide. Puis tout d'une simplicité effarante.
2: Puis dernier petit point, emballage, moins évidemment que si t'étais
0: un
2: à l'épicerie.
0: Un peu moins, mais bon, ça reste que des avocats, tu vas les avoir dans un filet, ton ail aussi, des choses comme ça.
2: Quand même,
0: puis la petite laitue Boston, on dirait qu'elle peut pas, elle, vivre sans sa petite boîte de plastique.
2: Ouais, mais il paraît que si on gaspille moins d'aliments, qui ont fait tous les calculs, ça vaut la peine d'avoir un peu de plastique.
0: Fait qu'il y a un petit peu de plastique, mais moins que dans les boîtes qu'on commande.
2: D'accord. Ben merci beaucoup, Salomé. Vos feux en terminant. Alexis Bouliane?
3: Oui, feu rouge quand l'insécurité alimentaire nous mène à renier nos valeurs. Feu jaune quand les groupes d'achat dépendent d'une seule personne qui connaît bien Excel. Feu vert, reprendre le contrôle sur l'approvisionnement de nos aliments en gang.
2: Et Salomé Corbeau?
0: Alors moi, j'avais pas de feu jaune parce qu'il n'y a pas de juste milieu dans ce dossier-là. Le feu rouge, continuer à faire son épicerie en chialant contre les prix sans chercher d'autres alternatives. Feu vert, acheter en gros, partager, s'impliquer dans nos communautés.
2: Merci beaucoup tous les deux.
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0: Bon, Katy Perry pour des de nouveaux potins politiques ou pour une autre raison?
1: Je ne m'avancerai pas sur ce terrain, Catherine. D'accord. On va rugir avec Katy Perry. On va rugir.

0: pour la biodiversité.
1: Okay.
0: Oui, en France, le Fonds mondial pour la nature, le WWF, vient de publier son premier rapport sur l'état de la biodiversité. Et on peut rugir d'alerte. Il y a des espèces qui sont menacées, les pressions humaines qui se font sentir dans différents écosystèmes. Mais on peut aussi rugir de joie. C'est l'autre message de ce rapport, nous disent les responsables, qui montre en fait l'efficacité des mesures de sauvegarde de la biodiversité. Mmh. On estime là-bas que les populations de vertébrés qui ont été protégées en France métropolitaine ont augmenté en moyenne de 120% depuis 1990.
1: Et ça me donne un petit frisson. Donc quand on s'y met, ça fonctionne.
0: Ça fonctionne. Alors, toutes les espèces ne remontent pas donc systématiquement la pente, c'est ce que nous dit Vers le Média. Mais il y a des retours spectaculaires quand les efforts de sauvegarde sont les plus importants, quand ça se fait dans la durée aussi, et quand la volonté politique est au rendez-vous, quand on ajoute par exemple des mesures de protection à l'échelle européenne. Catherine, il y a une autre étude intéressante qui a été publiée dernièrement et qui fait le lien entre la vie sauvage et les marques, en fait les équipes sportives. Il y a des chercheurs qui ont étudié dans 50 pays, 10 sports différents, les équipes pour regarder quels noms ont été choisis et surtout quel potentiel on a si on veut utiliser l'énergie du stade, l'énergie des supporters des équipes sportives pour protéger la biodiversité, par exemple. Bon. Quand une équipe choisit un nom de prédateur, les loups, les panthères, les lions,
1: faucons,
0: est-ce qu'on peut passer des petits messages en même temps? Ouais, ils estiment qu'il y a vraiment un potentiel là à exploiter. Il y a des équipes universitaires, l'université du Missouri, en Louisiane aussi, qui se sont regroupées dans un consortium pour protéger les tigres. C'est leur mascotte et ils vont soutenir des mesures de conservation du tigre. Donc, il y a des liens là à exploiter. Et un dernier rugissement, Catherine, un rugissement de surprise. On a appris dernièrement qu'une nouvelle espèce a été découverte en Amazonie, dans une rivière. Elle s'appelle Priocarax rex. Alors là, vous dites avec un nom pareil, ça doit être un très grand poisson dans cette rivière. C'est un tout petit poisson de 2 cm.
1: Oh.
0: Et ce qui a le plus étonné les biologistes qui l'ont découvert, nous dit le Figaro, c'est un organe tout à fait inédit. Un petit repli de peau qui se trouve entre les nageoires pelviennes, donc qui recouvre les organes reproducteurs de ce poisson. Ça ressemble à une ceinture de chasteté. Et pour l'instant, le mystère reste impénétrable. Ça montre l'importance de la science, de l'étude et des moyens de protection de la biodiversité.
1: Et ça nous montre que la biodiversité n'a pas dit son dernier mot. Merci beaucoup Chloé Sandervoors, qui est la réalisatrice de Feu Vert. Merci à Gabrielle Lamontagne-Allée et Alexis Bouliane pour la recherche. Alexis Lebel à la technique aujourd'hui. Semaine prochaine, dernière émission avant les fêtes. Mobilisation citoyenne qui ont fait la différence en 2025. Croyez-le ou non, il y en a. La liste est même longue. On va devoir faire des choix. Puis les agents double alcool et éco-responsabilité, toutes sortes de choses. Portez-vous bien. Merci tout le monde autour de la table.

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5: Ici Louis de Belval, voici les informations. L'ancienne première ministre du Québec, Pauline Marois, a maintenant l'appui de tous les chefs de parti à l'Assemblée nationale pour la tenue d'un grand sommet sur l'itinérance en 2027. L'ex-chef du Parti québécois s'est entretenu avec la première ministre, Christine Fréchette, qui s'est finalement engagée à mener des consultations sur le sujet si elle prend le pouvoir à l'automne. Sébastien Desrosiers fait le point.
6: Bonjour à tous.
7: Un premier tête-à-tête entre Pauline Marois et Christine Fréchette.
6: C'est la première fois au Québec que deux premières ministres du Québec se rencontrent.
7: L'ancienne première ministre du Québec est à la tête d'une coalition qui réclame la tenue d'un sommet sur l'itinérance d'ici l'été prochain. À l'aube de la campagne électorale, les chefs de tous les partis politiques se sont maintenant dit en faveur d'une telle initiative.
6: Dans le courant de...

0: du printemps 2027, on aurait une rencontre avec les principaux acteurs qui ont des engagements en lien avec l'itinérance.
1: Ça répond essentiellement aux souhaits que nous exprimions depuis déjà quelques semaines.
2: Au dernier dénombrement effectué l'an dernier, on comptait un peu plus de 12 000 personnes en situation d'itinérance visible au Québec, une hausse de plus de 20 % en 3 ans, une raison d'en faire une véritable priorité nationale.
1: Notre ambition la plus grande, c'est itinérance zéro. Nous savons que ce sera très difficile d'arriver là. Et on nous dit déjà, écoutez, c'est trop ambitieux. Mais moi, je pense que dans la vie, il faut avoir beaucoup d'ambition.
2: Avec son plan d'action actuel, le gouvernement a l'ambition de sortir 5 000 personnes de la rue cette année. Ici Sébastien Desrosiers, Radio-Canada, Québec.
3: La chaleur élevée incite à la baignade. La Société de sauvetage du Québec appelle à la prudence près des cours d'eau. L'organisme recense 33 noyades cette année, dont 5 lors de la fin de semaine dernière dans des lacs et des rivières. Le reportage d'Andréanne Williams.
4: Il fait chaud à Montréal et pour se rafraîchir, quoi de mieux qu'une baignade en eau libre. À la plage de Verdun, ils étaient des dizaines mardi avant-midi à faire saucette, malgré les deux noyades qui s'y sont produites cet été.
5: Quand j'y vais comme dans des plages publiques comme ça, je reste aussi alerte pour pas qu'il y ait des événements de surprise.
6: Moi, personnellement, je rentre pas souvent dans l'eau.
4: La multiplication des épisodes de chaleur pousse les Québécois à se tourner vers les plans d'eau et les sports nautiques, mais certains le font sans connaître l'environnement dans lequel ils se baignent. Selon la Société de sauvetage, 60 % des noyades sont survenues en eau libre cette année, comparativement à environ 30 % l'année dernière. Son directeur général, Reynald Dawkins.
7: Méconnaissance des courants, méconnaissance du fond du plan d'eau en question fait en sorte que les gens ont peut-être plus de difficultés à se maintenir à la surface.
4: Le directeur de la Fondation Rivière, André Bélanger, lui, souligne l'importance de l'éducation.
8: L'accès aux berges est essentiel, mais l'État a une responsabilité d'expliquer aux citoyens quels sont les risques. Pourquoi pas un système de pastilles vert, jaune, rouge?
4: 5 personnes sont mortes dans des cours d'eau du Québec au cours de la fin de semaine, dont un enfant de 7 ans et un homme qui a sombré dans le fleuve Saint-Laurent, dans le Vieux-Port de Montréal. Ici Andréanne Williams, Radio-Canada, Montréal.
3: L'armée américaine a lancé une nouvelle série de frappes contre l'Iran dans le but d'empêcher le régime d'attaquer des navires dans le détroit d'Ormuz. Ces bombardements surviennent au moment où l'administration Trump a annoncé le rétablissement de son blocus des ports iraniens. L'Iran a dénoncé cette mesure et a accusé Washington de renier ses engagements. La journée a aussi été marquée par un nouveau recul du président Trump qui souhaitait imposer une taxe sur les navires qui franchissent le détroit d'Ormuz. Et puis enfin, l'Espagne a vaincu la France 2-0 lors de la première demi-finale de la Coupe du Monde. Le match disputé au Texas a été suivi de près par les communautés espagnoles et françaises au pays. Jean-Philippe Robillard a suivi le match avec des partisans des deux équipes à Montréal.
9: De l'ambiance, il y en avait beaucoup dans le club espagnol de Montréal hier après-midi, où de nombreux membres de la communauté s'étaient réunis pour écouter le match, pour encourager leur équipe. Et à chaque but de l'Espagne, j'avais l'impression que le toit de l'édifice allait lever, tant les partisans étaient exaltés.
10: C'est la fierté.
11: C'est pas une équipe qui joue avec des gros égos, avec un seul joueur, c'est vraiment un travail d'équipe. Fait qu'à chaque fois qu'on voyait qu'ils avaient vraiment le flow là, de travailler ensemble, on montait les émotions. Là.
9: Et quand le match s'est terminé et que l'Espagne a gagné, les partisans ont crié encore plus fort, plus fiers que jamais de leur équipe qu'ils voient déjà remporter la Coupe du Monde.
12: Bien sûr, la performance était géniale à cause de l'équipe qu'on a. C'est sûr que c'est très important la victoire de l'Espagne à cause que on a une rivalité, c'est sûr, avec la France. Le sport, c'est comme ça. C'est une victoire symbolique aussi, parce que ça démontre que l'Espagne, il a une équipe qui peut gagner la Coupe du Monde.
13: On espère avoir une belle finale sans intervention de la FIFA ou de Donald Trump.
9: C'est aujourd'hui que l'Espagne va connaître l'identité de son adversaire en finale de la Coupe du Monde. Ce sera soit l'Angleterre ou encore l'Argentine. Ici Jean-Philippe Robillard, Radio-Canada. Montréal.
3: Voilà, c'est ce qui conclut ce bulletin d'information à l'antenne de Radio-Canada.

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1: La ville de Montréal présentera les Jeux olympiques d'été de 1976. C'est par ces mots que Avery Brundage mettait fin à une extrême tension et confirmait le choix de Montréal par les membres du Comité olympique international. Un rêve de plus de 6 ans se concrétisait.
0: Bienvenue au microphone Stéphane Garneau. C'est le deuxième épisode de Montréal 76, la route des Jeux. Dans le premier épisode, qui est disponible en rattrapage sur audio, on s'est intéressé à la première campagne du maire Drapeau pour obtenir les Jeux, ceux de 72, qui, on le sait maintenant, s'est soldé par un échec. Dans la prochaine heure, on s'intéresse à la période de 1976 à 1970, donc la deuxième campagne assez différente pour obtenir l'édition 76. La décision du CIO sera rendue publique à Amsterdam à la mi-mai 1970, et j'ai avec moi en studio quelqu'un qui y était à la mi-mai 1970, François Godbout. Bonjour.
2: Bonjour Stéphane.
0: Bienvenue à l'émission. François, on va vous faire, puis je sais que vous êtes un émotif, à travers les documents d'archives que vous allez entendre ce soir, on va vous faire revivre toutes sortes d'émotions, et on va parler donc de cette journée, de ce moment où le président du Comité international olympique annonce que Montréal obtenait les Jeux, ce qui n'était pas rien, ni pour vous, ni pour mon père que vous avez accompagné là-bas.
2: En effet.
0: Nicolas Titley est avec nous aussi pour cette deuxième émission. Dans la première, on a fait donc les couleurs musicales de la première moitié des années 60. Ce soir, on s'intéresse à la deuxième partie, la deuxième portion des années 60, et c'est quelque chose.
3: L'une des périodes les plus fastes dans l'histoire de la musique populaire. Certains diraient qu'on y retrouve probablement les années essentielles de la création du rock moderne.

0: Un jour, interprété par Donald Lautrec, c'est pas un exemple d'essentiel du rock moderne.
1: Ben, ça incarne, par contre, quelque chose qui va être un moment pivot de la culture québécoise, Expo 67. On dit que c'est pas mal là que tout a commencé, finalement.
0: Ouais. Et puis, c'est quand même un texte de Stéphane Venn, qui est omniprésent, d'ailleurs, dans
1: Absolument.
0: Ces années-là. Fin parolier, mélodiste, etc.
1: Et quelqu'un qui a su capter, je pense, l'esprit de son époque.
0: Oui, tout à fait.
1: Mieux que bien d'autres.
0: Alors, si on entend une chanson d'Expo 67, c'est que le maire de Montréal, Jean Drapeau, dont le sens de la communication et des relations publiques s'est affiné depuis son échec de 1972, choisit de faire une première annonce pour les juges de 76 sur le site d'Expo 67. C'était le 18 septembre dans le cadre de la journée olympique au pavillon olympique de Terre des Hommes. Drapeau annonce officiellement la nouvelle en présentant au président du comité olympique canadien de l'époque, James Worrell, une lettre confirmant la candidature de Montréal pour les Jeux de la 21e Olympiade. Donc, Montréal rendait la chose officielle. C'était la première étape vers l'obtention des Jeux. Mais attention, Toronto avait également de grandes ambitions, résumées ici début août 1968 dans le reportage du journaliste André Hull.
2: L'Association olympique canadienne décidera le 7 septembre qui de Toronto, Hamilton ou Montréal pourra entrer en compétition avec le reste du monde pour la tenue des Olympiques de 76. C'est à pas de géant que Toronto accentue sa campagne à cette fin. Si Toronto est choisi, un stade pouvant contenir jusqu'à 100 000 personnes sera construit le long du lac Ontario. Le stade sera bâti de façon à pouvoir être recouvert d'un dôme après 1976. Un stade olympique doit en effet être à ciel ouvert. Le village olympique sera aménagé le long du lac également, à 5 minutes seulement du stade, et 10 000 personnes pourront y loger. De plus, si Toronto est choisi, des mini-olympiques seront organisés chaque année dans la ville reine d'ici 1976 afin de préparer les athlètes canadiens. Mais, olympique ou pas, selon le président du Toronto métropolitain Bill Allen, Toronto est déterminé à devenir la capitale du sport au pays. M. Allen est extrêmement confiant cependant du choix de Toronto. Toronto, dit-il, peut construire un stade au coût le moins élevé au pays et se trouve au centre d'un rayon de 300 000 dans lequel habitent 51 millions de personnes.

0: Montréal représente un adversaire formidable, de dire M. Allen, mais cette fois-ci, selon lui, Toronto a tout simplement trop à offrir pour être laissé de côté. Ici André Houle à Toronto.
1: Et pourtant, un mois plus tard, le 7 septembre 68, Montréal fait un pas de plus vers les Jeux de 76 quand l'Association olympique canadienne retient la candidature de Montréal devant Toronto et Hamilton. Quelques minutes avant que les résultats ne soient dévoilés, Drapeau expliquait sa stratégie au journaliste sportif Raymond Lebrun.
2: Je dois dire que j'ai eu amplement le temps de faire un exposé complet de la situation. Je crois que tous les membres qui avaient des questions posées ont eu le temps de les poser et ont obtenu des réponses satisfaisantes. Alors,
3: vous avez utilisé au maximum l'heure qui vous était accordée?
2: Oui, ben j'ai fait une présentation d'à peu près 30 minutes, je pense, et puis l'autre demi-heure, bien, je l'ai laissé à la disposition des membres pour poser des questions.
3: Est-ce que dans le fond et dans la forme, la présentation était sensiblement la même qu'à Rome?
2: Absolument, parce que nous n'avons pas deux histoires, nous n'avons pas deux séries d'installations. Les motifs de notre candidature étaient déjà contenus dans le dossier de Rome. Nous les avons résumés ce matin. Nous réitérons les motifs et nous disons nous sommes encore en meilleure position maintenant que nous l'étions il y a 3 ans parce que nous avons ajouté nos installations et nous savons que nous allons en ajouter d'autres.
3: Alors, M. Neuf, vous restez ici jusqu'à ce que le vote soit connu?
2: Jusqu'au verdict de coupable ou non coupable.
3: Et vous êtes confiant?
2: Toujours.
1: Le maire de Montréal était toujours confiant et quelques heures plus tard, ça allait être confirmé. Raymond Lebrun le retrouvait pour avoir sa réaction à la décision de l'Association olympique canadienne de choisir Montréal, mais aussi pour rappeler le chemin parcouru depuis 1964.
3: Eh bien, Monsieur le maire, en tant que Montréalais, toutes nos félicitations, nos remerciements également. Vos espoirs étaient bien fondés.
2: Mon optimisme était bien fondé. Je pense que la décision me paraît bonne, évidemment. Comme vous savez, nous avons insisté sur le fait que l'association devait, à ce moment-ci, choisir la ville qui avait non seulement plus de préparation au Canada, mais aussi la mieux préparée à concourir contre les villes des autres pays qui seront candidates en 1970.
3: C'est donc l'excellente impression que Montréal a faite à Rome, par exemple, en 66, maintenant apporte des dividendes.
2: Je crois que oui. Ce que nous avons investi depuis, en fait, 1964, parce que c'est en 64 que nous avons commencé de communiquer avec les membres du Comité international régulièrement. En 65, nous avons rendu notre intention publique. En 66, nous avons présenté l'invitation à Rome. Et nous avons quand même fait bonne figure. Il y avait un courant qui exigeait que les Jeux reviennent en Europe pour 72. Ce courant-là ne devant pas exister pour 76, nous n'aurons pas donc ce handicap d'être une ville du continent nord-américain. J'ai confiance que Montréal pourra obtenir en 70 que les Jeux olympiques de 76 aient lieu au Canada.
1: Il est intéressant d'entendre M. Drapeau en septembre 68 sur la construction éventuelle d'un stade olympique, sachant ce qu'on sait aujourd'hui là, sur tous les problèmes qui ont ponctué sa construction, le toit rétractable et un mât inclinable qui était techniquement irréaliste pour l'époque, la gouvernance du projet qui était un peu confuse, les estimations de coûts et d'échéanciers qui étaient irréalistes, les grèves, les conflits syndicaux entre 72 et 75 qui ont provoqué des retards majeurs, les coûts évidemment qui ont explosé et qui sont passés de 120, 150 millions initialement à plus d'un milliard remboursé seulement en 2006. Le chantier est devenu un symbole des dérives de gestion publique et du décalage entre ambition architecturale et réalisation concrète. Mais à l'automne 1968, on était ambitieux et enthousiaste.
3: J'imagine qu'il était question au cours de cette conversation avec ces messieurs de la Fédération de la construction d'un stade pour de stade olympique pour pister pelouse et autres événements.
2: Sans aucun doute, et nous avons dit que nous avions l'intention, la détermination de construire un stade permanent. Ce projet a été soumis à l'électorat en 1960 dans le programme que nous avons établi. Nous avons été élus en 62. Nous avons renouvelé la promesse de 60 parce que nous n'avions pas eu le temps ni nous n'avions pu justifier de le construire. En 66, nous l'avons de nouveau inscrit au programme en disant nous allons tout faire pour le construire, mais pour le construire, il faut un client éventuel. Et alors, nous avons travaillé et nous avons réussi à obtenir une équipe de baseball majeure, ce qui constitue un client pour au moins 81 parties, 81 jours. Nous aurons peut-être éventuellement le football. Maintenant, ça vaut la peine économiquement de construire un stade permanent. Les études sont commencées. Nous allons trouver la solution la meilleure qui permettra de construire ce stade non seulement pour le baseball, mais éventuellement pour le football et pour l'athlétisme en général, conformément aux normes de l'Olympisme. Et comme nous avons déjà cette réalité en vue, Je pense que ça a pu pencher dans la balance pour convaincre les membres de l'Association canadienne que Montréal était en avance sur d'autres villes.
1: Prochaine étape sur la route des Jeux, décembre 1969. Je vais y revenir, mais d'abord un clin d'œil musical au début de l'automne 68, pendant que Drapeau se réjouissait de la décision de l'Association olympique canadienne. Voilà ce qui tournait à la radio, numéro un au palmarès de la chanson francophone, Marthe Fleurant avec la Bolduc 68.
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0: Oui, ça fait rire, Nicolas Titley. C'est l'époque qu'on allait dans toutes les directions.
1: On va dans la tradition avec la Bolduc, ben, ouais. Dans la modernité avec les arrangements.
0: Tout à fait.
1: Donc,
0: tout à fait.
1: On a un peu de tout.
0: C'était un drôle d'oiseau, Marthe Fleurant. Hein? Elle a connu son heure de gloire dans les années 60-70. En plus d'avoir repopularisé la Bolduc, elle s'est fait connaître en 65 grâce à sa chanson « Pense à notre amour », qui est une reprise francophone de « Stop in the name of love » de Supremes, de Diana Ross. Et elle a été également co-animatrice des premiers Bye Bye, là, celui de 1968 et de 1969. Alors, je suis allé voir au Canada anglais dans les palmarès. Et puis là, les deux solitudes musicales vont être clairement démontrées. Là, en première position, c'était la chanson « Light My Fire » des Doors, mais la version de José Feliciano.

0: Donc, Montréal sera la ville canadienne et l'une des trois villes à prétendre aux Jeux de 1976. Mais là, on est en septembre 1968 et le Comité international olympique va accepter les soumissions uniquement en décembre 69. Alors, dans l'actualité de cette période, il se passe bien des choses sur Terre, mais ce qui va marquer les esprits se déroule sur la Lune.
1: L'homme sur la Lune, la plus grande aventure de tous les temps. Une aventure qui devrait avoir son aboutissement ce soir, alors que Neil Armstrong mettra le pied sur la Lune. Et cet événement a été devancé. Ici Marcel Sicotte et Henri Bergeron. Eh bien oui, nous avons eu cette excellente nouvelle. Nous vous revenons d'ailleurs passablement plus tôt qu'il n'avait été prévu. Neil Armstrong placera le pied sur la Lune passablement plus tôt. En fait, maintenant, nous prévoyons que ce geste, qui va certainement être vu par des millions et des millions de spectateurs, ce geste sera posé vers 9h40 ce soir. Le premier pas vient d'être accompli sur la Lune par Neil Armstrong, le premier homme à mettre le pied sur la Lune.
0: Alors évidemment, c'est un fouillis de voix, mais c'est que en plus des animateurs de Radio-Canada, Henri Bergeron et Marcel Sicotte, on entendait l'animateur américain Walter Cronkite, parce que les images de Radio-Canada utilisaient que celles du réseau CBS, puis on entendait aussi l'astronaute Neil Armstrong en communication directe avec le centre de contrôle de mission à Houston. Bref, tout le monde parlait en même temps, et la fameuse phrase « un petit pas pour l'homme, un grand pas pour l'humanité » est un peu passée dans le vide, et elle va devenir beaucoup plus célèbre un petit peu plus tard, là. Alors, sinon, sur Terre, maintenant, écoutez, les tensions sont vives et au Vietnam et en Irlande du Nord.
2: Vietnam 1969, début d'une désescalade. Dans un geste de bonne volonté, les États-Unis commencent à partir de juin à retirer des troupes. 65 000 soldats américains sont déjà rentrés chez eux. Un nouveau retrait de 50 000 hommes est annoncé. D'ici avril, 115 000 sur un total d'environ 600 000. Le Nord-Vietnam maintient son attitude rigide en dépit de la disparition du président Ho Chi Minh qui, en juin, assiste aux cérémonies de la fondation du gouvernement révolutionnaire du Sud-Vietnam et meurt deux mois plus tard à l'âge de 80 ans. Il faut mettre un terme à cette guerre qui s'enlise dans l'horreur. À leur grande stupeur, les Américains découvrent qu'ils sont eux aussi capables de commettre des atrocités. Le massacre de civils à My Lai restera une tache dans la conscience américaine.

Et puis, brusque dans le 3 août, éclate en Irlande du Nord de violents incidents entre anglo-saxons protestants et riches et irlandais catholiques et pauvres. L'armée britannique est obligée de séparer les belligérants. Bilan des troubles, 5 morts, de nombreux blessés et des plaies psychologiques difficiles à penser.

0: Faire respecter la loi et l'ordre, de façon à mettre fin à l'instabilité et à rétablir la confiance, point de départ d'une relance économique. Pour lui, les relations fédérales provinciales doivent être basées sur un dialogue permanent et modifiées, si nécessaire, d'un commun accord. Monsieur Robert Bourassa, quant à lui, affirme que c'est l'économie qui constitue le problème fondamental devant être réglé d'abord. Étant économiste lui-même, il promet de former un gouvernement moderne et efficace qui ramènera la prospérité. Monsieur Bourassa s'engage aussi à pratiquer une politique fédéraliste rentable en profitant au maximum des offres d'Ottawa. Enfin, pour M. Pierre Laporte, la situation est si complexe qu'il faut un homme possédant sa grande expérience politique. Il propose un programme fondé sur le principe du fédéralisme de conjoncture qui devrait mettre fin aux juridictions constitutionnelles partagées et qui permettrait une nouvelle répartition des pouvoirs fiscaux.
1: Monsieur Laporte, 288 voix. Monsieur Wagner, 455. Monsieur Bourassa, 843.
2: La première victoire électorale de Robert Bourassa en tant que premier ministre du Québec a lieu le 29 avril 1970. Le Parti libéral du Québec remporte une victoire majoritaire. À 36 ans, M. Bourassa est devenu le plus jeune premier ministre de l'histoire du Québec et a remporté cette élection avec un peu plus de 45% des voix. On va poursuivre maintenant notre route vers les Jeux olympiques de Montréal 76 en faisant le portrait musical de la fin des années 60, mettons de 67 à 70. Avant d'en arriver aux délibérations du Comité international olympique en mai 70, donc qui allait se prononcer sur le choix de la ville hôte des Jeux de 76. Mais d'abord, Nicolas Titley est avec nous, journaliste musical, et il y a un personnage pour l'univers musical québécois hyper important, Robert Charlebois.
3: Absolument, et je pense qu'on ne peut pas sous-estimer l'impact qu'a eu Robert Charlebois à la fin des années 60. Il fait déjà carrière depuis un certain temps, mais là, il va vivre une véritable métamorphose qui va, à son tour, transformer tout le paysage musical.
2: Et c'est un personnage extrêmement coloré qui donc fait basculer, oui, l'ère de la chanson québécoise vers une certaine modernité. Mais pour vous donner une idée du personnage en 1968, qui n'était pas très facile à interviewer, on va écouter Charlebois qui parle du programme politique du parti Rhinocéros. C'est un parti de satire politique, mais qui présentait réellement des députés qui avaient, entre autres, dans son programme, abolir la loi de la gravité, réduire la vitesse de la lumière. Alors, vous voyez un petit peu le genre. On va écouter donc Charlebois, qui était candidat dans Longueuil. Il en profite d'ailleurs pour faire un peu de publicité pour le Stitch Show. C'était en juin 1968.
4: La seule promesse que je vais tenir, c'est d'aller présenter le Stitch Show que nous présentons actuellement au Théâtre de Quatre-Sous encore pour une semaine et demie à Longueuil, le 21. Ensuite de ça, si j'étais élu... J'aimerais bien ramener le droit de vote à 7 ans et demi.
5: Le ramener?
4: Oui, qui est l'âge à peu près moyen des Américains, l'âge mental de l'Américain du Nord moyen. J'aimerais bien légaliser le pot, le hashish, le payotel, le kiff, une fois pour toutes qu'on n'en parle plus. Mettre la bière gratuite dans les tavernes pour les vieux en haut de 60 ans. Et... probablement légaliser les alambics aussi, je trouve ça un peu cher, 7-8 $ pour 40 onces d'eau et de houblon fermenté.
6: Mais pourquoi avez-vous dit, pardon, je vous cite, « Vu les circonstances, je ne renoncerai jamais à la candidature dans Longueuil, sauf si Maurice Sauvé veut tenter sa chance ici.
4: » Je devais être très sous, je connais même pas Maurice Sauvé.
6: Vous avez un slogan, Robert Charlebois?
4: C'est-à-dire que oui, avec le drabe Charlebois. Le drabe, c'est pour la sonorité avec honorable, évidemment. Votre affaire est chocolat, c'est pas fort. On a décidé ça après X bière à l'Association espagnole lors d'un meeting des vice-présidents du parti.
2: Alors voilà, ça c'est Robert Charlebois en entrevue en 1968. Alors allez-y Nicolas, on fait un grand bond en avant avec Robert Charlebois.
3: Absolument, et vous l'avez entendu évoquer l'Hostie Show, qui a été une production vraiment, vraiment mémorable, l'espèce de cabaret un peu psychédélique qui réunissait donc Robert Charlebois, Yvon Deschamps, Louise Forestier, Mouffe, avec le quatuor de jazz libre du Québec.

0: Québec. Et dans la carrière solo, en fait, de Robert Charlebois, il se passe aussi beaucoup, beaucoup de choses. Je pense que l'impulsion a été donnée en 1967 avec son album homonyme. C'est les prémices un peu de ce qui va arriver. On y retrouve, entre autres, une pièce qui s'appelle Protest Song, mais qui ressemble, moi, à mon avis, un peu à une espèce de pastiche de Jacques Dutronc. Mais c'est l'album, donc, Robert Charlebois et Louise Forestier, qu'on appelle souvent Lindbergh,
1: c'est ça, ouais.
0: du nom de la chanson la plus célèbre, en fait, qui va vraiment marquer les esprits. C'est un album qui va naître suite au chemin de Damas de Robert Charlebois vers San Francisco, en Californie. Il va découvrir la culture hippie, la contre-culture américaine dans toute sa splendeur. Il va revenir au Québec et va donc faire cet album en 1968, sur lequel on entend des jurons, on y sacre, on entend Louise Forestier dire « Chris ». Et ça, juste, il faut se rappeler que c'est l'époque aussi où Michel Tremblay va présenter Les Belles-Sœurs. Le joual, donc, prend vraiment toute la place tout d'un coup.
1: Donc, il y a d'autres artistes, d'autres chanteurs qui sont à l'écoute.
0: Absolument. Et ça va brasser des gens comme Jean-Pierre Ferland, par exemple, qui va éventuellement, en 1970, publier son classique Jaune, très, très influencé, je pense, par ce qu'avait fait Robert Charlebois. Évidemment, il y a les chanteurs populaires, les Donald Lautrec qu'on a déjà évoqués, Pierre Lalonde, Michel Richard, Tony Roman. Les groupes de l'époque IE sont encore là, mais un petit peu moins. Certains vont se réinventer, comme les Sinners, qui vont devenir la Révolution française. Et on va voir l'apparition d'un poète anglo-montréalais qui s'appelle Leonard Cohen.
1: Alors, on écoute un montage de tout ça.

0: Voilà, des chansons magnifiques. Là, on va jeter un coup d'œil au sud de chez nous. En 1967, l'été, c'est le fameux Summer of Love.
1: Oui, qui a tout changé. Et si Robert Charlebois s'est rendu en Californie, c'est justement suite à ce fameux Summer of Love. San Francisco va devenir le Klondike de tous les hippies du monde entier. Et là, on parle d'amour, de d'ouverture de la conscience, l'utilisation des drogues, pas toujours douces, est très présente là-dedans. Les Beatles, qui sont l'un des groupes les plus populaires, deviennent carrément psychédéliques. Avec Sgt. Pepper, on les voit intégrer aussi des influences qui viennent de l'Inde. Ils sont allés voyager là-bas, ça les a influencés. Jimi Hendrix va réinventer la guitare électrique en y mettant le feu, littéralement. Jefferson Airplane va nous faire vivre un trip d'acide collectif. Ouais. Juste sur cette année 1967, on aurait pu faire une émission de 5 heures.
0: Mais on peut pas.
1: Et on va quand même se mettre dans le bain, peut-être avec quelques extraits de groupes marquants de l'époque.

0: Et les trois dernières années des années 60, c'est l'ère des grands festivals. On va parler de Woodstock, c'est sûr, mais avant Woodstock, il y a eu le Monterey Pop Festival.
1: Oui, qui a lancé le bal en quelque sorte en 1967 pendant ce fameux Summer of Love. Et là, on va voir tous les artistes, en fait, certains dont on a entendu la musique il y a quelques instants. Les Birds, Jefferson Airplane, Ravi Shankar, mm-hmm. on parlait de l'influence indienne sur la musique populaire. Simon Garfunkel, Buffalo Springfield, Otis Redding, Jimi Hendrix. Mm-hmm. Et Janis Joplin.

0: Et puis, évidemment, Nicolas, il y a eu Woodstock, ce festival où 400 000 personnes se sont rendues, mais 2 ou 3 millions de personnes prétendent qu'ils étaient sur place.
1: Absolument. Mais ce qui est sûr, c'est qu'on a dépassé de loin la capacité de cette petite ferme du nord de l'État de New York. Et c'est devenu l'événement culturel qui a défini, je pense, cette époque-là. Il y a beaucoup des artistes qu'on avait déjà vus au Monterey Pop Festival qui vont se retrouver à Woodstock et d'autres vont s'ajouter, dont Richie Havens, qui va vraiment faire sa marque de band Canned Heat. Ce qui est assez ironique, c'est que l'une des personnes qui a le mieux cerné l'esprit qui régnait à Woodstock, hein, cet esprit de peace and love, d'harmonie, c'est la Canadienne Joni Mitchell, qui, elle, n'a pas participé à l'événement, mais qui, en 1970, va écrire une chanson qui résume absolument ce qui s'est passé.

0: Joni Mitchell, qui pour moi relève du génie.
1: C'est encore l'une de nos plus grandes. Je pense qu'on peut le dire sans embâche. Et elle est encore là.
0: Elle est encore là, c'est vrai.
1: C'est quelqu'un d'important.
0: Oui, absolument. Et puis, il y a eu Altamont. Pour plusieurs, le festival d'Altamont marque la fin des années 60.
1: Oui, en quelque sorte, c'est le poignard dans le cœur du Summer of Love.
0: Littéralement.
1: Littéralement, parce que ce concert-là, qui va mettre, entre autres, en vedette les Rolling Stones, il y a quelque chose d'assez particulier. On a confié la sécurité aux Hells Angels.
0: Ça ne pouvait pas être une bonne idée.
1: Ce n'était pas une bonne idée. Il y a un spectateur qui va perdre la vie, malheureusement. Et je pense qu'il y a beaucoup de désillusions qui vont suivre cet événement-là. Pourtant, il y a d'autres grands festivals qui vont poursuivre, celui de l'île de Wight. On a essayé même au Québec de faire notre propre Woodstock avec le festival de Manceau, qui a été un échec absolument lamentable. On sent qu'on s'en va vers une nouvelle décennie et une nouvelle attitude. Il y a quelque chose du temps nouveau, en fait, qui émerge au Québec.

0: Voilà, René Claude, donc un peu la voix des années 60 au Québec, la fin des années 60.
1: Vous sentez l'optimisme, hein? Il y a un vent d'optimisme qui souffle. Et vous évoquiez plus tôt dans l'émission Stéphane Venn, un autre de ses textes très, très célèbres.
0: Oui, lui aussi marque, il n'est pas en avant de la scène, là, mais il marque la fin des années 60. Parlons de la Place des Arts un petit peu, début 70, mars-avril, qui accueille

0: plusieurs spectacles d'artistes québécois émergents. Là.
1: Oui, et ça, le bal a été lancé par Claude Léveillé en 1965. C'est le premier artiste à se produire à la Place des Arts. Et donc, on valorise tout d'un coup de plus en plus la culture populaire québécoise. Et ça va évidemment faire la place à tous ces groupes qui vont marquer les années 70, qui vont arriver un petit peu plus tard. Harmonium, Beau Dommage, Offenbach, évidemment. Mais je le disais, il y a quelque chose de nouveau, mais il y a aussi vraiment la fin d'une époque, puisque c'est la fin, notamment, d'un petit groupe qui s'appelle les Beatles. Une annonce qui va vraiment marquer tous les mélomanes du monde entier.
2: La nouvelle qui a été annoncée hier à Londres a semé la consternation chez les admirateurs du groupe anglais que nous voyons présentement au cours d'une réception à laquelle assistait également la princesse Margaret et son époux Lord Snowdon. Paul McCartney est âgé de 27 ans et il était le compositeur-chanteur et premier guitariste du groupe. Il a donné comme raison de son départ la différence de personnalité qui existe entre les Beatles, leurs occupations différentes, leurs idées musicales différentes, mais surtout la vie de famille qu'il appelle auprès de son épouse et de sa fille. Les observateurs estiment que la décision de Paul relève plutôt de frictions personnelles qui existeraient entre lui et John Lennon, le plus vieux des Beatles et le penseur du groupe. Les trois autres Beatles, John Lennon, Ringo Starr et George Harrison, ont refusé de commenter le départ de leur compagnon.
0: Bref, la chicane était pognée. J'aime bien comment le journaliste décrit McCartney, d'ailleurs, la première guitare.
1: Oui.
0: C'était la première guitare du groupe et Lennon, c'était le penseur. Nicolas Titley, merci beaucoup pour ce panorama de cette deuxième portion des années 60.
1: C'est un grand plaisir.

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1: On revient plus concrètement maintenant à la route des Jeux par le biais de la place du sport dans la société. Après l'élection du gouvernement Trudeau en 68, le fédéral a mis sur pied un comité d'études dans le but d'évaluer l'état du sport au Canada et de définir le rôle que le gouvernement fédéral devait jouer dans ce domaine. Les conclusions de ce rapport ont été déposées le 12 mai 69, un an avant que les Jeux olympiques soient accordés à Montréal. Le regretté journaliste Pierre Dufault, qui nous a quittés en octobre 2025, résumait les grandes lignes de l'esprit du rapport au Radio-Journal. Écoutez bien, c'est un éclairage intéressant sur la vision qu'on avait du sport dans la société québécoise. Le présentateur lui demandait d'abord la place que devait prendre, que devrait prendre le sport au Canada selon le rapport.
2: Ben, on voudrait considérer le sport comme, disons, une part active, intégrale de notre façon de vivre. Et pour citer ici une partie du rapport, on dit qu'il s'agit d'une dissertation comportant une étude sur la valeur relative du sport, sa signification et son orientation à travers le monde, son évolution au Canada et la situation paradoxale qui s'est créée du fait que le sport, malgré sa popularité auprès des masses, ne jouissent pas d'un statut très élevé auprès de l'élite éduquée et cultivée. Bref, on veut se débarrasser, on veut éliminer ce snobisme intellectuel. On a toujours prétendu que le sport, c'était le passe-temps des pauvres et des gens moins fortunés. Et alors, on veut changer cette optique-là, et on veut que tous les gens y participent de façon active, parce que c'est la santé quand même qui en dépend. Quand on parle de sport, on parle pas seulement du sport professionnel ou amateur, mais on parle aussi des loisirs et d'une façon saine de se développer physiquement chez les jeunes. Et ça part évidemment du milieu très jeune, au niveau primaire, secondaire et universitaire, et même jusqu'à l'âge de 50 ans.
3: Bon, maintenant,
2: alors,
3: brièvement,
2: voilà, je
3: oui.
2: pense que ce qui ressort davantage, c'est le trait dominant du rapport.
3: Alors, les principales recommandations maintenant?
2: Ben, les principales recommandations, la première, et ça c'est le Dr. Ray qui était le président du Task Force, du comité d'études, c'est lui qui l'a, je pense qu'il a souligné avec pas mal... Il l'a fait de façon très convaincante. Il dit que le point de vue administratif au Canada est à peu près le plus grand malaise qui existe présentement. Il a fait le tour de pays européens, en particulier les pays scandinaves. Il a dit ce qu'il avait frappé là-bas, c'est qu'on était fort bien organisé, tandis qu'au Canada, on ne l'est pas. Alors, il faut maintenant restructurer toute l'administration du sport et professionnel et amateur pour que les deux fassent bon ménage.
1: Intéressant de voir que les mentalités commençaient à changer un petit peu. Là, on a longtemps considéré le sport comme un simple

0: divertissement, comme une activité secondaire, à côté des arts, de la littérature ou des traditions. C'est un domaine qu'on regardait un petit peu de haut dans certains milieux. On sait mieux aujourd'hui que le sport parle d'identité, de qui nous sommes, au même titre que la langue, les arts ou la cuisine. Le sport, c'est pas quelque chose qui se situe à côté de la culture. C'est quelque chose qui fait bel et bien partie de la culture à part entière. Et les Jeux olympiques, oui, ceux de Montréal dont on parle aujourd'hui, mais éventuellement de Vancouver et de Calgary, vont avoir contribué en laissant un héritage qui dépasse largement la performance sportive elle-même. Alors, on revient à la route des Jeux. Si Los Angeles, Florence et Montréal avaient déjà annoncé leur intention d'être candidates, à la fin de novembre, une autre ville entrait dans la danse.
1: C'est officiel maintenant, Moscou a posé sa candidature en vue d'obtenir les Jeux olympiques d'été de 1976. Cette demande, on le sait, s'ajoute à celle de Los Angeles, de Florence et de Montréal. Si la tradition selon laquelle la désignation des villes olympiques relève de l'alternance Europe-Reste du monde continue de jouer, Moscou n'aurait pas de chance. Mais cette règle a déjà connu des exceptions. Et on se demande aujourd'hui de quel poids pèsera la candidature des Soviétiques sur les membres du Comité olympique international. Curieux de connaître la réaction de Montréal à cette nouvelle, nous avons communiqué avec M. René Bellil, membre du comité de promotion pour l'obtention des Jeux olympiques de la ville de Montréal.
2: Je ne crois pas que ça puisse affecter, je pense bien, les idées des membres du comité international olympique qui ont déjà fait leur idée sur la valeur de Montréal.
1: Donc, vous croyez que la règle de l'alternance prévaudrait encore une fois et qu'on ne ferait pas exception pour bien donner les Jeux à Moscou qui
2: ne les a jamais reçus? Je crois que ce serait un argument en faveur de Montréal. Il faut bien remarquer aussi que le Canada n'a jamais obtenu les Jeux olympiques. Et ça fait la deuxième fois, n'est-ce pas, que c'est demandé. Alors, ce jeu pourrait nous être favorable.
0: Bon, on semblait pas trop ébranlé par la candidature de Moscou. Et en mars, deux mois avant la décision officielle du CIO, le maire à la valise, Jean Drapeau, allait s'offrir une dernière tournée en Europe. Le but, c'était de rencontrer les représentants des fédérations sportives nationales européennes pour les gagner à la cause de Montréal. À sa sortie de l'avion, au retour, il se montrait, une fois de plus, ravi de ses rencontres.
3: Et il ne fait pas le moindre doute que l'accueil a été extrêmement chaleureux par les présidents de fédération, dont plusieurs sont venus à Montréal. Ils avaient vu ça sur place. Et je dois dire que même les questions qui ont été posées ne se rapportaient pas du tout aux questions d'aspect technique, plutôt aux questions financières, qui ne relèvent pas de leur juridiction, mais les fédérations ont un intérêt à savoir un peu comment on entend financer tous les Jeux. Vous savez, c'est une élection. D'ici au 12 mai, si la date n'est pas changée, le comité international vote le 12 mai. Il peut survenir toutes sortes de choses. Le vote n'est pas un vote influencé par la politique, mais des situations politiques peuvent créer des effets, même dans le domaine olympique.
4: Ça s'était produit à Rome en 66, en tout cas.
3: Bon, alors, il peut y avoir des choses comme celle-là, là. Tout à coup, ça peut jouer contre nous, mais ça peut jouer pour nous aussi.
4: Est-ce que le fait, par exemple, que les deux grandes puissances mondiales soient impliquées, ça c'est une autre, je pense, un autre aspect, que certains pays vont voter pour Montréal pour ne pas déplaire à Moscou ou inversement, pour ne pas déplaire à Washington, si vous voulez?
3: Oh, on nous tient toutes sortes de raisonnements et c'est pourquoi il est difficile de voir comment ça va tourner. Si on s'en tient à la question politique, il y a des gens qui disent, ce ne sont pas des membres du comité international, mais des observateurs de la chose sportive, disent, ben, il y a des membres, plutôt que de favoriser Moscou ou Los Angeles, vont plutôt jouer une carte neutre Montréal. Et donc, le fait que les deux grands s'opposent, ça favoriserait Montréal.
0: Alors, on s'approche de la date fatidique. La veille du vote, le 11 mai 70, dans le cadre de la 69e session du CIO à Amsterdam, sans surprise, le maire Drapeau est toujours confiant. Il est toujours confiant, le maire Drapeau. Le journaliste Jean Charpentier est plus nuancé. Lui, il fait d'abord état de la qualité du kiosque de la ville de Montréal.
5: Si la qualité des maquettes pouvait constituer un critère, alors Montréal, sans contredit, serait la grande favorite. Son stand au Palais des Congrès d'Amsterdam étant de beaucoup le plus élaboré et le plus attrayant. Mais nul ne sait au juste quel genre de critère sera finalement déterminant. La candidature de Moscou est évidemment la plus redoutable, d'une part parce que c'est la première fois que le monde communiste ouvre ses portes aux Jeux olympiques, d'autre part parce que la capitale soviétique est évidemment assurée d'une aide de l'État, sans commune mesure avec celle que peut escompter Montréal de la part d'Ottawa

0: ou de Québec. Le maire de Montréal n'en demeure pas moins optimiste quant aux chances de sa ville.
1: Sans aucun doute, le vote aura lieu demain, mardi. Et je ne vois pas pourquoi, je ne serais pas confiant.
0: Pour peu que le comité s'en tienne aux mérites énoncés par le baron Pierre de Coubertin, il devrait aller de soi que Montréal l'emporte dès le premier tour de scrutin, le grand réformateur des Jeux olympiques ayant exclu en principe les pays engagés dans des poursuites guerrières, ce qui devrait éliminer automatiquement et les USA et l'URSS. Personne, cependant, chez la délégation montréalaise ne semble fonder trop d'espoir, encore moins de certitude, sur l'issue du vote de demain qui s'annonce fort serré. Ici Jean Charpentier à Amsterdam.
2: Donc, François Godbout est avec nous. François qui a été bien des choses dans sa carrière. Champion de tennis au départ. Vous avez été juge au tribunal de la jeunesse, avocat. Vous avez suivi toute la démarche olympique de très très près. Et vous étiez, on va personnaliser un peu, là, vous étiez un grand chum de mon père, Richard Garneau, journaliste sportif, qui voulait les Jeux autant que drapeau, je dirais. D'ailleurs, vous vouliez les Jeux beaucoup également. Qu'est-ce que ça vous fait, 50 ans plus tard, de réentendre tous les extraits?
3: Ça me rend très nostalgique. Très nostalgique. Vous avez dit que j'étais un homme d'émotion. C'est la plus grande émotion de ma vie. Je l'ai vécu le 12 mai à Amsterdam dans cet auditorium extraordinaire. La veille des Jeux, la veille de cette décision-là, je suis parti pour Amsterdam avec votre père. Nous étions ensemble à bord de l'avion.
2: Alors, pourquoi est-ce que vous l'avez accompagné? Expliquez-moi.
3: Ben, je l'ai pas accompagné. C'est que, en fait, je pense que c'est lui qui m'a accompagné. Dans le sens où, on se connaissait depuis déjà une dizaine d'années parce que je faisais l'analyse des matchs de tennis à la télévision grâce à lui.
2: Oui.
3: Et, mais il m'avait dit que le Radio-Canada ne l'envoyait pas à Amsterdam. Le Radio-Canada l'avait envoyé à Rome en 66 pour couvrir la candidature de Montréal des Jeux de Munich. Mais le Radio-Canada, je ne sais pas pourquoi, peut-être pensait-il qu'on n'avait aucune chance, mais n'envoyait personne à Amsterdam. Alors, au point où votre père leur a dit, mais il était scandalisé.
2: Ouais.
3: Et puis, il leur a dit, mais je vais y aller à mes frais, mais ça n'a pas de sens qu'on ne soit pas là. Alors, Radio-Canada c'est et puis, d'accord, on va te payer tes dépenses, mais pas de caméraman, personne.
2: Pas d'équipe technique.
3: Aucune équipe technique. Alors, c'est dans ce sens-là, je vous dis que c'est peut-être lui qui m'a accompagné. Alors, c'est comme ça.
2: Ouais. Et vous étiez donc sur place au moment où l'annonce a été faite, et puis le grand moment est arrivé. On va écouter l'annonce du président du Comité international olympique, Avery Brundage, à l'époque. Donc, c'est le 12 mai 1970. Et vous êtes là, François, avec mon père et avec beaucoup d'autres de la délégation canadienne. C'est au centre des congrès d'Amsterdam.
4: The results of the voting, ladies and gentlemen, for Montreal, 41 votes, Moscow, 28 votes, and one blank vote.
2: Voilà, les résultats du vote, donc 41 pour Montréal, 28 pour Moscou, un vote blanc, beaucoup d'applaudissements. On comprenait évidemment que Montréal venait d'être choisi candidate pour les Jeux 76. François, racontez-moi comment vous avez... Allez-y là, vous êtes dans la pièce, vous avez Brundage devant vous. Rappelez-moi comment vous avez vécu tout ça.
3: Mais d'abord, c'était un grand auditorium avec une scène... peut-être 5 à 800 personnes, mais c'était plein. Parce qu'il y avait évidemment toutes les villes candidates et des Jeux d'été et des Jeux d'hiver, avec tous les journalistes du monde entier et les délégations aussi de toutes les villes. Alors, c'était plein. Et puis, il y avait un podium sur scène, là, et Brundage, l'immense Brundage, le sévère, austère Brundage qui s'amène. Et... qui annonce d'abord les Jeux d'été, les résultats. Il commence par la première ronde. Il annonce Moscou arrive en première place, suivi de Montréal, et Los Angeles est troisième. Alors, Los Angeles est éliminé. Et là, il donne le chiffre, les deux villes finalistes. Et dès le chiffre 41 pour Montréal, mon voisin de droite, qui était le père de la Sablonnière, a été le premier à hurler. C'était lui qui était le plus fort en maths, il a additionné ça. Et puis ça a été évidemment, la délégation de Montréal était peut-être pas la plus nombreuse, mais a été la plus brillante.
2: Oui. Il y a une chose que je veux que vous racontiez à ce moment-ci, c'est que vous, dans la salle, donc vous étiez pas près de mon père, mais vous étiez pas trop loin du ministre responsable du sport amateur.

0: acteur de l'époque, John Monroe, qui était dans la salle également. Et vous l'avez regardé dans les yeux, pensant qu'il allait se réjouir, et pourtant, il n'y avait pas la même réjouie.
1: Il me semble que c'est lors de la même séance, on a donné le résultat des Jeux d'hiver.
0: Ouais.
1: Et là, c'est Denver qui a gagné, qui a éliminé. Alors, Vancouver est éliminé. Et c'est à la sortie c'est à la sortie où là, tout le monde, on quitte cette salle, puis et moi, je suis évidemment, je suis au septième ciel, et j'aperçois, parmi tout ce monde-là, j'aperçois le ministre des Sports du Canada, John Monroe. Il y a une face de marbre, puis il me dit comme ça, je me souviens encore de ces mots, il dit, « I'm very much concerned with the West right now. It will take all your Gaelic charm to mend the wounds. » Il fêtait pas du tout.
0: Non. Mais là, c'est parce qu'il devait aller rencontrer des autorités de Vancouver, là, qui allaient être profondément déçues.
1: Ben, il appuyait Vancouver. Évidemment, je pense, le gouvernement fédéral appuyait Vancouver.
0: Ouais.
1: Ça, ça a été clair. Et, parce qu'on avait eu l'Expo 67, l'Expo précédent, alors.
0: Mais bon, ça s'est pas passé comme ça. Pour Montréal, c'était une excellente nouvelle.
2: La ville de Montréal présentera les Jeux olympiques d'été de 1976. C'est par ces mots que Avery Brundage mettait fin à une extrême tension et confirmait le choix de Montréal par les membres du Comité olympique international. Un rêve depuis de 6 ans se concrétisait. D'Amsterdam, Richard Garneau nous parle du vote et s'entretient avec le maire Jean Drapeau.
3: Premier tour de scrutin, Moscou 28, Montréal 25, Los Angeles 17. Deuxième tour de scrutin, Montréal 41, Moscou 28, Montréal qui l'emporte haut la main. Monsieur le maire, Jean Drapeau, je ne sais comment vous féliciter et j'aimerais que vous nous donniez tout de suite vos réactions.
0: Donc, vous y avez fait allusion tantôt, Drapeau prend acte de la nouvelle, il a entendu Brundage, Montréal obtient les Jeux, il descend de scène, il y a des journalistes qui se pressent contre lui, mais il avance tout droit. Alors, avant d'écouter un bout de cette entrevue-là avec Drapeau, il faut raconter les circonstances de l'entrevue. La première que Drapeau a donnée tout de suite après l'annonce, il avait fait une promesse à mon père, il a tenu parole parce que il était le seul de Radio-Canada sur place. Alors, on va écouter Drapeau. Qui expliquait pourquoi et les circonstances on n'écoute pas Drapeau, on écoute Garneau père, qui explique le pourquoi et les circonstances de l'entrevue. C'était avec Bernard de Rome en 2002 à l'émission La Grande Aventure de la télévision. On l'écoute.
4: Et en 70 à Amsterdam, Radio-Canada à l'époque pensait que Montréal n'avait aucune chance contre les États-Unis et contre l'URSS. Alors moi, j'ai dû me battre pour accepter qu'on ait un représentant sur les lieux. Alors, Jean-Marie Dugas, qui était directeur des programmes à l'époque, je l'avais rencontré le jeudi, puis je lui disais, ça n'a pas de sens. J'ai dit, Montréal a des bonnes chances, même si personne ne croit et tout ça. Puis le maire Drapeau était tellement confiant. Alors, il dit, écoute, rappelle-moi lundi. Je l'ai rappelé lundi, et puis il m'a dit, tu y vas, mais toi seul. Donc, j'avais pas d'équipe de films, j'avais pas des vidéos, j'avais rien du tout. Et j'avais dit au maire Drapeau, et j'ai dit, écoutez, si vous obtenez les Jeux, monsieur le maire, j'aimerais tout de suite faire une entrevue avec vous, mais je n'ai pas de caméra, j'ai rien de ça. Alors, il obtient les Jeux, et là, vous pouvez imaginer la horde de journalistes, de photographes, de cameramans qui se précipitent sur le maire Drapeau. Le maire le refait ça, le petit signe, un peu plus tard. Et là, on s'est retrouvés dans une cabine téléphonique. J'ai fait l'entrevue avec le maire Drapeau dans une cabine téléphonique. Je prenais l'écouteur, je posais la question, je lui passais. Et il a été d'une patience d'ange.
0: Oui, alors cette entrevue-là, je vais vous dire, dans le monde de Radio-Canada, peut-être que c'est pas si majeur que ça, mais dans le folklore de ma famille, François, c'est tout un événement. Donc, on va écouter un bout de cette entrevue-là avec Drapeau. Ils sont donc dans une cabine téléphonique, ils s'échangent le combiné, ce qui explique d'ailleurs le petit délai entre la question et la réponse. Et mais vous allez l'entendre, M. Drapeau est un peu agacé par les journalistes, surtout les journalistes européens, qui avaient douté des chances de Montréal.
3: Et j'aimerais que vous nous donniez tout de suite vos réactions.
5: Mes réactions sont celles, je crois, que tous mes concitoyens connaissent dans le moment. Ça semblait impossible, et je dois dire qu'à notre arrivée mercredi matin, ici même à Amsterdam, les agences de presse qui nous interrogeaient, les chroniqueurs de radio, de télévision, qui nous demandaient des entrevues, bien, avaient la franchise de nous dire que Montréal ne paraissait même pas dans la course d'après leurs propres impressions. Je n'ai jamais douté que Montréal l'emporte.

0: vrai cette fois. Et je les laissais dire, tout simplement leur répondant, attendez, lorsque le vote sera pris, vous aurez des surprises. Et en conséquence, donc, mes impressions sont des impressions de joie, pas parce que Montréal gagne une élection, mais parce que Montréal gagne l'olympisme qui va être au service de toute notre jeunesse. Qu'on sache bien une chose, c'est que l'olympisme, c'est plus important que les Jeux olympiques. Les Jeux olympiques, c'est l'événement qui couronne 6 ans de préparation. Et maintenant, je suis infiniment heureux que ces 6 années-là commencent immédiatement. Je vous passe, M. Garneau.
1: Oui, ben ça va être Garneau-Fils qui va reprendre l'antenne. C'était ouais. Très bien, cette entrevue-là. Vous vouliez ajouter quelque chose?
2: Oui, je vais ajouter quelque chose. Après le vote, on se retrouve tous à l'hôtel. Et là, pour le grand moment pour moi, c'est quand j'ai vu Pierre Charbonneau et Jean Drapeau se jeter dans les bras l'un l'autre. Parce que Pierre Charbonneau n'était pas dans la salle avec Brundage, mais il se revoit là. C'était d'une émotion.
1: Oui.
2: Et Pierre Charbonneau avait avec lui les premiers télégrammes de Montréal. Et le tout premier télégramme de félicitations est venu de John McKay, le président des Expos.
1: Ah, eh bien,
2: ouais.
1: Qui était content, lui, puisque ça...
2: Il avait son stade.
1: Ben ouais. Oui, c'est clair. Rappelez-nous en 3 mots, Pierre Charbonneau, c'était qui?
2: Pierre Charbonneau, c'était le bras droit de Jean Drapeau. Si Jean Drapeau a réussi à convaincre les membres du CIO, Pierre Charbonneau a réussi à convaincre les présidents des fédérations internationales.
1: Voilà. Ben, François Godbout, on s'est vouvoyé tout le long de l'entrevue, hein, mais on se connaît malgré tout depuis que j'étais enfant, là. Ça fait quand même assez longtemps.
2: J'ai presque assisté à votre baptême.
1: Vous avez presque assisté à mon baptême. Merci beaucoup, François, d'avoir passé quelques minutes pour se rappeler de tous ces souvenirs.
2: Immense plaisir.
1: Merci, François. Alors, je remercie aussi Nicolas Titley, qui était avec nous tout à l'heure, et puis mes collaborateurs aux archives de Radio-Canada, Sophie-Hélène Gibson. Le technicien aujourd'hui, c'était Pierre Dulon, réalisation Marc Coiteux, conception, recherche et animation moi-même. Je vous dis à bientôt pour le 3e épisode qui va porter sur la ville de Montréal entre 1963 et 1976.

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4: Ici Louis de Belval, voici les informations. L'ancienne première ministre du Québec, Pauline Marois, a maintenant l'appui de tous les chefs de parti à l'Assemblée nationale pour la tenue d'un grand sommet sur l'itinérance en 2027. L'ex-chef du Parti québécois s'est entretenu avec la première ministre, Christine Fréchette, qui s'est finalement engagée à mener des consultations sur le sujet si elle prend le pouvoir à l'automne. Sébastien Desrosiers fait le point.
5: Bonjour à tous.
6: Un premier tête-à-tête entre Pauline Marois et Christine Fréchette.
5: C'est la première fois au Québec que deux premières ministres du Québec se rencontrent.
6: L'ancienne première ministre du Québec est à la tête d'une coalition qui réclame la tenue d'un sommet sur l'itinérance d'ici l'été prochain. À l'aube de la campagne électorale, les chefs de tous les partis politiques se sont maintenant dit en faveur d'une telle initiative.
5: Dans le courant du printemps 2027, on aurait une rencontre avec les principaux acteurs qui ont des engagements en lien avec l'itinérance.
7: Ça répond essentiellement aux souhaits que nous exprimions depuis déjà quelques semaines.
6: Au dernier dénombrement effectué l'an dernier, on comptait un peu plus de 12 000 personnes en situation d'itinérance visible au Québec, une hausse de plus de 20 % en 3 ans, une raison d'en faire une véritable priorité nationale.
7: Notre ambition la plus grande, c'est itinérance zéro. Nous savons que ce sera très difficile d'arriver là. Et on nous dit déjà, écoutez, c'est trop ambitieux. Mais moi, je pense que dans la vie, il faut avoir beaucoup d'ambition.

0: Avec son plan d'action actuel, le gouvernement a l'ambition de sortir 5 000 personnes de la rue cette année. Ici Sébastien Desrosiers, Radio-Canada, Québec.
1: La chaleur élevée incite à la baignade. La Société de sauvetage du Québec appelle à la prudence près des cours d'eau. L'organisme recense 33 noyades cette année, dont 5 lors de la fin de semaine dernière dans des lacs et des rivières. Le reportage d'Andréane Williams.
2: Il fait chaud à Montréal et pour se rafraîchir, quoi de mieux qu'une baignade en eau libre. À la plage de Verdun, ils étaient des dizaines mardi avant-midi à faire saucette, malgré les deux noyades qui s'y sont produites cet été.
3: Quand je vais comme dans des plages publiques comme ça, je reste aussi alerte pour pas qu'il y ait des événements de surprise.
4: Moi, personnellement, je ne rentre pas souvent dans l'eau.
2: La multiplication des épisodes de chaleur pousse les Québécois à se tourner vers les plans d'eau et les sports nautiques, mais certains le font sans connaître l'environnement dans lequel ils se baignent. Selon la Société de sauvetage, 60 % des noyades sont survenues en eau libre cette année, comparativement à environ 30 % l'année dernière. Son directeur général, Reynald Dawkins.
5: Méconnaissance des courants, méconnaissance du fond du plan d'eau en question fait en sorte que les gens ont peut-être plus de difficultés à se maintenir à la surface.
2: Le directeur de la Fondation Rivière, André Bélanger, lui, souligne l'importance de l'éducation.
6: L'accès aux berges est essentiel, mais l'État a une responsabilité d'expliquer aux citoyens quels sont les risques. Pourquoi pas un système de pastilles vert, jaune, rouge?
2: 5 personnes sont mortes dans des cours d'eau du Québec au cours de la fin de semaine, dont un enfant de 7 ans et un homme qui a sombré dans le fleuve Saint-Laurent, dans le Vieux-Port de Montréal. Ici Andréane Williams, Radio-Canada, Montréal.
1: L'armée américaine a lancé une nouvelle série de frappes contre l'Iran dans le but d'empêcher le régime d'attaquer des navires dans le détroit d'Ormuz. Ces bombardements surviennent au moment où l'administration Trump a annoncé le rétablissement de son blocus des ports iraniens. L'Iran a dénoncé cette mesure et a accusé Washington de renier ses engagements. La journée a aussi été marquée par un nouveau recul du président Trump qui souhaitait imposer une taxe sur les navires qui franchissent le détroit d'Ormuz. Et puis enfin, l'Espagne a vaincu la France 2-0 lors de la première demi-finale de la Coupe du Monde. Le match disputé au Texas a été suivi de près par les communautés espagnoles et françaises au pays. Jean-Philippe Robillard a suivi le match avec des partisans des deux équipes à Montréal.
7: De l'ambiance, il y en avait beaucoup dans le club espagnol de Montréal hier après-midi, où de nombreux membres de la communauté s'étaient réunis pour écouter le match, pour encourager leur équipe. Et à chaque but de l'Espagne, j'avais l'impression que le toit de l'édifice allait lever, tant les partisans étaient exaltés.
8: C'est la fierté.
9: C'est pas une équipe qui joue avec des gros égos, avec un seul joueur, c'est vraiment un travail d'équipe. Fait qu'à chaque fois qu'on voyait qu'ils avaient vraiment le flow là, de travailler ensemble, on montait les émotions. Là.
7: Et quand le match s'est terminé et que l'Espagne a gagné, les partisans ont crié encore plus fort, plus fiers que jamais de leur équipe qu'ils voient déjà remporter la Coupe du Monde.
10: Bien sûr, la performance était géniale à cause de l'équipe qu'on a. C'est sûr que c'est très important la victoire de l'Espagne à cause que... On a une rivalité, c'est sûr, avec la France. Le sport, c'est comme ça. C'est une victoire symbolique aussi, parce que ça démontre que l'Espagne, il a une équipe qui peut gagner la Coupe du Monde.
11: On espère avoir une belle finale sans intervention de la FIFA ou de Donald Trump.
7: C'est aujourd'hui que l'Espagne va connaître l'identité de son adversaire en finale de la Coupe du Monde. Ce sera soit l'Angleterre ou encore l'Argentine. Ici Jean-Philippe Robillard, Radio-Canada. Montréal.
1: Voilà, c'est ce qui conclut ce bulletin d'information à l'antenne de Radio-Canada.

0: Bonsoir tout le monde. Je vous souhaite la bienvenue dans le studio 44 à Montréal. Salut Hélène Dorion.
1: Bonsoir Jean-Philippe.
0: Ce soir, on va réfléchir au thème des maisons et en disant qu'on est dans le studio 44, j'ai l'impression de parler de ma maison de radio. C'est qu'il y a quelque chose de très intime ici. Il y a un ton particulier aussi qui s'est installé, je dirais, au fil des ans. Puis quand ça m'arrive de produire l'émission dans un autre studio, je me sens pas chez moi. Est-ce que je suis normal, docteur?
1: Sans doute, je pense qu'on développe aussi une sorte d'intimité, de lien intime, en tout cas avec un lieu. Et c'est sûrement ce qui vous arrive, M. Plot.

0: pour le bénéfice des auditeurs et des auditrices, si tu avais à décrire en un mot à quoi ressemble notre maison de radio, c'est-à-dire le Studio 44, quel mot choisirais-tu?
1: Moi, je dirais accueillante, chaleureuse, paisible aussi, cette maison de la radio. J'aime beaucoup l'expression, puis je m'y sens bien quand j'y suis. Je trouve qu'il y a à la fois l'ambiance feutrée des studios et puis aussi des espaces plus vastes, donc qui réunissent les gens. Et je trouve que cette sorte de dualité de lieu, si on veut, ça ressemble aussi à une maison qui réunit l'intime et le public, qui crée une sorte d'équilibre, en fait, entre les deux, donc entre l'agora et ici, dans ce très beau Studio 44. Un beau contraste, mais qui nous donne toutes les dimensions que peut avoir une maison.
0: Pour lancer nos réflexions de ce soir, Hélène, je propose d'effectuer un retour dans les années 70, plus précisément en 1973. C'est un extrait de l'émission de télé Femmes d'aujourd'hui. Puis c'est la cinéaste Agnès Varda, 1928-2019, qu'on va entendre sur le thème des maisons, justement.
2: Pour moi, la maison, c'est un espèce de lieu de rencontre. C'est pas du tout le foyer familial, ma petite maison, mon petit mari, mes petits-enfants. Ça m'embête complètement. La notion de maison, pour moi, c'est comme un lieu, c'est comme un carrefour. Et ça veut dire que deux personnes, je dis les deux adultes, parce qu'en général, c'est les deux adultes qui créent ce lieu, amènent autour d'eux assez de mouvements de gens, etc., qui peuvent venir, qui peuvent parler, qui peuvent se reposer. Je ne sais pas, qui peuvent venir donner un coup de téléphone, ou dormir, ou manger, ou... Je vis au rez-de-chaussée.
0: C'était la cinéaste Agnès Varda qu'on entendait ici. Dans quelle mesure te reconnais-tu dans ce qu'elle disait au sujet de ce que ça représente, une maison?
1: Je trouve ça très beau. Donc, un lieu de rencontre, c'est tout à fait ça. En même temps, j'aime bien qu'elle apporte cette dimension de création du lieu.
0: Ouais.
1: Donc, le lieu est neutre, en fait. En quelque sorte, il est neutre. Bien sûr, il est dans un cadre, dans un paysage, au milieu d'une ville. Mais à partir de là, toute l'intériorité du lieu, mais c'est nous
0: qui
1: le créons. Exactement.
0: Puisque tout est souvent dans tout, je vais placer ici les mots du philosophe et poète Ralph Waldo Emerson. Il était question d'amitié dans l'extrait. Il dit, il a déjà écrit en fait, « L'ornement d'une maison, ce sont les amis qui la fréquentent. »
1: Très beau.
0: C'est beau, hein, ça. J'ai envie de dire que c'est un peu aussi le cas pour ce studio de radio depuis 5 ans. Allez, c'est reparti. Bonne émission à tous et à toutes.
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0: Salut. Dimanche 21 décembre 2025 avec la poète Hélène Dorion, on se demande qu'est-ce qui fait maison?

trouve que c'est un bon moment pour réfléchir au thème des maisons. C'est qu'on s'apprête, pour plusieurs d'entre nous, soit à recevoir pour le temps des fêtes, soit à visiter la famille lors des vacances de Noël. Et c'est souvent l'occasion de réaliser qu'une maison, oui, c'est d'abord une architecture, puis de la décoration. Mais comme l'a déjà confié en entrevue le philosophe Benoît Goetz, c'est tellement plus que ça. Une maison est faite des gens qui l'habitent, des émotions qui y sont vécues et de l'âme qu'elle finit par avoir au fil du temps. La question peut sembler bête, mais de quoi parle-t-on quand on parle justement d'une maison? Je demande ça en pensant au bon vieux Gaston Bachelard qui avait une conception verticale de la maison. Pour lui, ça prenait un sous-sol, un rez-de-chaussée, puis un grenier. Ce dernier étant le lieu de toutes les rêveries éveillées, je trouve ça bien intéressant, alors que le sous-sol permet l'enracinement, selon Bachelard, du lieu dans la terre. À l'inverse, un appartement qui se déploie sur un seul étage trouvait beaucoup moins de grâce à ses yeux, notamment parce qu'un appartement s'est dépourvu de ces fonctions poétiques-là, d'enracinement et de rêve. Il était sévère, le Gaston. Dans notre cas, la maison sera comprise comme ces lieux qu'on appelle des chez-soi, peu importe la forme qu'ils prennent. OK? Puis, si on se demande ce qui fait maison, c'est inévitable aussi, je pense, de se demander quel effet finissent par avoir ces lieux qu'on habite au cours d'une vie. Hier, Hélène m'a confié qu'elle a déménagé 15 fois dans sa vie. Quand elle m'a dit ça, j'ai pensé au fait que c'était quand même beaucoup, avant de compter les miens et de réaliser que j'ai déménagé 17 fois. Sincèrement, je me demande qu'est-ce que je serais devenu sans avoir habité dans tous ces lieux. Parmi les questions qu'on va se poser ce soir, il y a « Qu'est-ce que ça veut dire habiter une maison? » Moi, j'aime

0: beaucoup cette réponse qu'a eue un jour le philosophe Jean-François Lyotard. « Là où je peux être somnambule sans erreur, là est ma maison. » On va aussi réfléchir au fait que souvent, nos maisons nous survivent, hein, ce qui est la preuve qu'elles ne sont jamais vraiment achevées. Si vous avez envie de nourrir la réflexion, faut pas se gêner, réfléchir@radio-canada.ca ou passer par la bulle de conversation. Sur ce, voici une archive qui remonte à 1963. Merci d'être à l'écoute de Réfléchir à voix haute.
1: L'art d'habiter est un art de vivre. L'art d'habiter est de combiner l'utile et l'agréable. Pour être logique, l'art d'habiter en tant que l'on conçoive le logis en premier lieu comme un outil complexe auquel il faut donner une forme rationnelle, pratique et harmonieuse. Il s'y est de concevoir l'habitation de manière à réduire considérablement la fatigue de la ménagère. Pour ceci, écarter ce qui est compliqué, superflu, poussiéreux, d'entretien exigeant et difficile. Le temps gagné sur l'ensemble des besognes quotidiennes, si quotidiennes, peut être donné à l'amitié et au délassement culturel. Car la ménagère a besoin de liberté, la précieuse liberté sans laquelle il ne peut y avoir de bonheur personnel. En fait, créer avec goût et adresse un intérieur à la fois original, harmonieux et pratique n'est pas tellement facile. Comment combiner tant d'exigences ? Pour l'aider, les architectes modernes proposent la maison à plan ouvert, laquelle permet de sérieuses économies de place et simplifie la vie en commun. Ils proposent les meubles combinés, mécanisés, qui facilitent les différents classements et permettent une mise en valeur de toute chose rapide et facile. Force astucieusement, afin de créer plus d'espace, architectes et dessinateurs de meubles s'entendent pour incorporer le plus possible d'éléments de rangement. Ce qui permet de
0: C'était rien de moins qu'un extrait de conférence intitulé « La maison et l'art d'habiter », conférence qui a été présentée à la télé de Radio-Canada en 1963. Re-salut, Hélène.
2: Oui, bonsoir Jean-Philippe.
0: C'est l'architecte français Pierre-Louis Flouquet qu'on entendait dans cette conférence-là. Il voulait présenter la maison idéale des années 60. D'ailleurs, dans le dossier, j'ai lu que souvent, les théories du chez-soi ressemblent à des théories morales qui disent un peu comment les gens devraient vivre dans leur maison. Ici, en tout cas, on sent l'injonction du progrès technique dans les maisons, justement. Puis il y a aussi l'idée d'un chez-soi qui doit être rationnel puis utile. Puis, en parallèle, on sent un effet du féminisme. Je dis ça parce qu'il y a question de la liberté de la femme. On parle de temps gagné, l'amitié qui est importante, puis le délassement culturel. Je te voyais réagir.
2: Réduire la fatigue de la ménagère.
0: Alors, est-ce que tu te reconnais dans cette théorie morale chez soi?
2: J'ai surtout senti sa gentillesse, sa compassion envers toutes les tâches de la ménagère. Il faut lui laisser le temps d'avoir un peu de divertissement. Ouais. Donc, bon, il faut dire qu'à l'époque, il y avait... sans doute plus d'architectes qui étaient des hommes que des femmes. Donc, je ne sais pas si vous les remerciez d'avoir pensé à alléger un peu toutes ces tâches. Mais effectivement, c'est probablement, oui, une théorie morale aussi. Mm-hmm. La place de la femme à ce moment-là est forcément à la maison. On ne pense pas du tout au partage des tâches ménagères. On veut réduire sa fatigue, mais quand même, on ne va pas aller jusqu'à l'aider.
0: C'est ça.
2: On va aménager des pièces ouvertes et ce sera le maximum qu'on pourra faire pour elle.
0: C'est ça. Dans le dossier, il était question de ce que le mot « habiter » veut dire pour le philosophe Gilles Deleuze. Pour lui, ça allait bien au-delà de la simple possession d'un bâtiment. C'était carrément une philosophie de vie, une philosophie qui était faite d'allers-retours dans lesquels, puis je le cite, « L'habiter est une forme de devenir et un lien entre le désir et le paysage. » Je trouve ça très beau. En parallèle de ça, il y a le philosophe Emmanuel Lévinas, pour qui une maison, même si c'est un bâtiment qui nous isole des autres, doit d'abord être ouverte sur l'autre. Justement, il écrivait « La maison n'est pas conquérante, mais offrante. » Offrante, c'est magnifique. Hein? Quel sens donnes-tu au mot « habiter » après Deleuze et Lévinas? La pression est forte, je t'écoute.
2: J'ai l'impression que je choisirais les deux, en fait.
0: Les deux. Prends pas de chance.
2: Ben, c'est un mot d'abord que j'aime beaucoup. Il se retrouve souvent dans mes livres parce qu'il y a un sens à la fois extérieur et intérieur qu'on retrouve donc chez Deleuze et Lévinas. Il tend vers le dehors, donc

0: on habite un lieu, mais on laisse aussi venir au-dedans. Hein. On est habité par quelque chose ou même par quelqu'un, bien sûr. Et donc, ça construit un lien entre le visible et l'invisible. C'est donc une sorte d'accord physique avec un lieu, mais aussi une résonance intérieure avec et dans. Et puis, ces deux sens, avec et dans, désignent deux liens différents. Il y a donc, oui, l'accueil de l'autre qui importe dans le fait d'habiter, mais aussi d'être habité par quelque chose ou par quelqu'un. Ça reste un accueil. Et donc, c'est un mot qui a une grande puissance affective, en tout cas pour moi.
1: Je t'écoute parler, puis ça me fait penser à une entrevue du philosophe italien Emanuele Coccia, qui sera un peu l'ami de l'émission ce soir, puis que j'ai lu hier son extrait du Monde en octobre 2010. Pour lui, le chez-soi, c'est pas tant le lieu comme tel, mais les liens qu'on entretient justement avec des choses, des gens, des animaux, puis même des plantes, je le cite. Il dit « Occulté par la philosophie qui a longtemps préféré la cité et la politique, l'espace domestique devrait être un objet de pensée puisqu'il occupe une place centrale dans nos existences et c'est là souvent que se joue le bonheur. » Fin de citation de Coccia. Dit autrement, j'ai l'impression qu'il souligne, puis j'ai plus que l'impression, c'est ce qu'il fait dans son entrevue, qu'on réfléchit à ce que c'est faire société, mais beaucoup moins au fait de faire maison. Pourquoi, selon toi, est-ce qu'on a peur de l'intime puis de la part de politique qu'il peut y avoir dans l'intime?
0: Oui, c'est possible, effectivement. Puis on pense peut-être que faire maison, ça évoque une sorte de repliement sur soi.
1: Ouais.
0: On dit souvent d'une maison, ben c'est mon intérieur. Et on oublie à ce moment-là que la maison, c'est un lieu de rassemblement, mais c'est surtout le lieu des premiers liens et que ce lieu fondamental, oui, c'est celui des amis, des discussions, donc d'une convivialité qui est en fait une sorte de micro-société. On valorise la société comme un vivre ensemble élargi, ce qui est évidemment essentiel, mais peut-être que la maison nous apprend à se lier aux autres.
1: C'est comme un cours 101 de sociologie.
0: Un apprentissage de ce qui réunit. Donc, souvent, les liens qu'on va vivre plus tard vont être un peu le miroir.
1: On va souvent défaire,
0: mais en tout cas, ça va d'abord être un miroir de ce qu'on va avoir vécu dans la maison. Et même chose pour la fonction de la maison. Ouais. On va à l'extérieur à partir de cet intérieur. Donc, c'est vrai qu'il faut s'y pencher.
1: Hélène, on peut faire maison une seule fois dans une vie ou plusieurs fois, comme toi et moi. Dans l'introduction, je disais que tu as déménagé 15 fois. Je ne veux pas parler pour toi, mais j'ai l'impression que chacune de ces maisons-là t'ont permise de te transformer. Dans le dossier, toujours, Emanuele Coccia évoquait lui aussi les déménagements. Il dit une chose très belle. Je le cite, « Le déménagement prouve qu'il n'y a pas d'espace domestique, il n'y a que la domestication. » Manière de dire, je pense qu'on peut arriver probablement à être chez soi, peu importe l'endroit. En tout cas, moi, je me reconnais dans ça. Mais selon lui, pour ça, il faut quand même, un, choisir sa maison, puis deux, s'y habituer un peu. Est-ce que tu t'es senti chez toi dans ces 15 endroits où t'as habité?
0: Oui, je me suis senti chez moi, mais pas de la même manière, pas toujours de la même manière. Et je pense à une maison où j'ai jamais pu écrire.
1: Ah bon?
0: Donc là, je me suis pas senti chez moi. Parce que pour moi, la maison, c'est d'abord le lieu où je vais écrire, où je vais créer, rêver. Donc, et j'ai eu aussi des maisons où je pensais rester pour toujours, comme on dit. Mais étonnamment...
1: Qu'est-ce qui faisait que tu ne pouvais pas écrire dans cette maison-là? L'as-tu identifié?
0: Je pense que c'était plusieurs éléments physiques d'abord. Alors, c'est une maison qui était assez froide physiquement. Les fenêtres étaient hautes. Donc, moi, j'avais pas accès à l'extérieur. Je pouvais pas avoir cet accès. J'ai compris par la suite, avec d'autres maisons, que je devais avoir ce lien avec le paysage, un lien physique, je devais le voir, je ne peux pas écrire face à un mur. Et puis, sans doute aussi, une configuration de pièces. Je ne sais pas, une maison, c'est aussi un peu comme un corps.
1: Tellement.
0: Il y en a avec lesquels on va sentir tout de suite en accord, si on veut, en résonance, et puis d'autres non. Et cette maison-là, ben, il n'y avait comme rien qui fonctionnait, qui correspondait, il n'y avait pas d'accord et de résonance. Alors, j'ai essayé évidemment beaucoup, un an ou deux.
1: Heureusement, sans succès.
0: Sans succès. Heureusement que c'était une maison louée, donc ça a été assez facile.
1: Je me reconnais dans ça. J'ai l'impression que les maisons ressemblent un peu à des âmes ou à des personnes. Moi, quand j'entre dans une maison, souvent c'est comme une pensée intrusive. Je me demande si je vais être bien dans cet endroit-là, bien dans ma tête, savoir est-ce que je vais être capable d'écrire, d'avoir de bonnes idées, mettons, mais bien dans mon cœur aussi. Une façon de savoir si je me sens bien dans cette maison-là,

0: c'est de vérifier si ma respiration est, est basse, est profonde, tu sais.
1: Oui.
0: C'est un peu comme être, comme entrer en relation avec quelqu'un, tu sais.
1: Tout à fait.
0: Ce qui me fait penser que dans

0: père peut nommer une maison. Ça a été le cas d'une maison que je disais, sans la nommer explicitement, mais aux trois boulots, même s'il y en avait plus que trois. Ouais. Et puis maintenant, ma maison porte, disons, le nom d'un havre, en fait. C'est en forêt, donc au cœur de la forêt, quelque chose de... un lieu paisible. Alors, c'est un peu, disons, peut-être pas un nom comme tel, mais un surnom.
1: J'ai une amie comme ça qui a nommé sa maison l'Ursuline aussi. Je trouve ça très, très beau. Hélène, ce serait difficile, évidemment, de faire un épisode sur les maisons sans évoquer Gaston Bachelard, 1884-1962. Selon lui, pour qu'une maison ait une âme, justement, puis aussi pour qu'elle ait une fonction onirique, il faut qu'elle ait un sous-sol qui constitue ses racines. Les étages, pour Bachelard, sont pour lui la conscience et le cœur de la vie dans la maison, ce qui permet de passer du dedans au dehors. Puis ça prend aussi un grenier pour rêver. Bon, pour Bachelard, cette conception-là verticale de la maison, c'était vraiment essentiel pour qu'un chez-soi ait ce qu'il appelait une profondeur cosmique. Je trouve ça super intéressant, Hélène, sur le plan poétique, mais c'est pas accessible à tous et à toutes, mettons. Que pense la poète que t'es de cette conception-là de la maison chez Bachelard, qui peut sonner un peu, je dirais, élitiste peut-être?
0: Oui, puis aussi d'une certaine époque. Hein. Ouais. Moi, je veux bien qu'on rêve dans les greniers, mais ça existe plus vraiment dans les maisons.
1: Ça veut dire qu'on rêve plus.
0: Ben, c'est ça, exactement. Donc, il y a sans doute d'autres façons de rêver, d'autres manières aussi de se sentir enraciné. Et puis, ça reste, tu l'évoques, un privilège de pouvoir acheter une maison, de vivre dans un appartement qui aura deux étages, par exemple. Et puis... évidemment, il y a la dimension écologique là, dont il faut tenir compte. Aujourd'hui, si on pense aux maisons unifamiliales par rapport aux logements locatifs, dans certaines villes aussi, les appartements vont être très petits. Je pense qu'il y a peut-être différentes cultures, si on veut, de la demeure, différentes manières aussi d'adapter le lieu, mais aussi de s'adapter soi-même. Moi, je sais que des grandes fenêtres, ben ça me fait rêver. J'ai pas besoin de m'enfermer dans un grenier.
1: Elles n'ont pas besoin d'être au grenier, justement.
0: Il y a sans doute l'expérience personnelle de, de chacun et chacune qui compte beaucoup dans la perception qu'on a d'une maison.
1: Puis d'ailleurs, Bachelard, puis on s'entend, là, peut-être qu'il serait devenu un adepte de la densification, on ne sait pas, mais Bachelard, à l'époque, était contre ce qu'il appelait donc l'horizontalité du chez-soi. Dit autrement, il trouvait que les appartements étaient coupés, puis là je le cite, des racines qui poussent dans la terre noire, que la seule hauteur des appartements était extérieure, là il est très sévère, puis que les ascenseurs détruisent l'héroïsme des escaliers. Bref, pour lui, au centre-ville de Paris, il y avait, puis ça, c'est ce qu'il écrivait, pas de vraie maison. Toi, tu vas souvent à Paris. Je présume que tu le trouves un peu sévère. Je veux dire, il y a quand même des maisons à Paris. Puis je sais que t'as un pied à terre à Montréal dans une grande tour. Arrives-tu à considérer que c'est une maison malgré tout, puis à écrire dans cet appartement-là, même s'il est en hauteur, puis qu'il n'y a pas de grenier?
0: Ah oui, tout à fait, absolument. Je me sens chez moi, ce lieu. Mais ce lieu fait partie du paysage. J'évoquais les fenêtres tout à l'heure. Alors pour moi, oui, c'est une demeure dans la mesure... Et j'écris dans ce lieu-là, je m'y sens très bien. Donc pour moi, il n'y a pas de valeur accordée à une maison. Hein. Je le disais au début, ça me semble neutre. C'est ça, et comment je choisis de l'habiter? Qu'est-ce que j'y mets? À quel moment de ma vie aussi je suis dans ce lieu-là? Ça, c'est fondamental. Peut-être que il y a 20 ans, habiter dans une tour m'aurait été impossible. Absolument. Même chose que peut-être être en forêt. Donc, il y a des moments de notre vie, ça suit un peu le paysage intérieur, le choix d'un lieu.
1: Je trouve que c'est nécessaire de se demander quelle est la valeur, en fait, de la réflexion de Bachelard, alors que, tu sais, on le sait, le pays est aux prises avec une inflation importante, mais aussi avec une pas pire crise du logement. Tu sais, on se demande ce soir ce qui fait maison. Ben, pour plusieurs personnes, ce qui fait maison, j'ai l'impression que c'est ce qu'ils trouvent pour se loger. Point.
0: Oui.
1: Puis je soumets cette statistique-là, histoire de nourrir notre réflexion. C'est tiré de la presse canadienne en novembre dernier. En 2016, près de 5% des maisons unifamiliales étaient vendues à plus de 500 000 $. Ça, c'est en 2016, au Québec. À l'heure actuelle, ce sont toutefois près de la moitié des propriétés qui se vendent au-delà de ce seuil. C'est quand même assez fou. Moi, je suis quelqu'un de très sensible. Je sais que tu es sensible aussi. Quand tu entends des chiffres comme ça, on pense tout de suite au pouvoir d'achat qui diminue. Comment tu te sens quand tu entends une statistique comme ça?
0: En fait, moi, ça me touche énormément, là, mais j'ai du mal avec le fait que tous les êtres humains n'aient pas le même accès à ce qui est fondamental, choisir un lieu de vie, avoir un lieu

0: lieu de vie, l'habiter, être en paix, en sécurité, pouvoir y réunir sa famille, ses amis. On parle de posséder une maison, mais on peut juste évoquer la difficulté de se loger, point.
1: Ouais.
0: C'est pour moi, et on dit que la fonction première de la demeure, c'est de nous abriter des drames de l'univers. Ouais. Alors là, tu sais, pour moi, c'est quelque chose qui est fondamental. Ça ne devrait pas exister.
1: Hélène, on a évoqué un peu plus tôt, donc, justement, cette représentation-là qu'avait le poète et philosophe Bachelard de ce que c'est une maison. Ben, j'ai trouvé dans la voûte de Radio-Canada, non pas un extrait de Bachelard lui-même, quoique ça aurait pu être possible, mais une archive de l'émission de radio La vie quotidienne, dans laquelle on entend l'architecte et prof d'architecture Christian Ouellet jeter un regard assez sévère, je dirais, sur un type ou une représentation de maison en particulier. C'est la maison mobile, diffusion originale, le 17 juin 1980, on écoute.
2: Ça s'appelle une maison mobile. Je trouve que ça n'a pas l'air d'une maison.
3: C'est tellement exact,
2: mais
3: si vous dites.
2: C'est une, comme une boîte. On a l'impression que ça va partir pour quelque part, puis finalement, ça part pas.
3: C'est, ça n'a pas l'air d'une maison pour plusieurs raisons. C'est que justement, les schèmes traditionnels sont très importants pour psychiquement, pour qu'on reconnaisse une maison. Comme une maison doit avoir un toit. On doit avoir un toit pour se sentir confortable à l'intérieur d'une maison. Si on ne voit pas le toit, on est mal. Doit avoir une porte d'entrée facilement identifiable. Toute la maison doit être facilement identifiable. Et là, vous avez raison, ça n'a pas l'air d'une maison aussi, en plus de fait qu'on on regarde laquelle doit être la nôtre. De loin, vous ne pouvez pas reconnaître votre maison mobile, à moins d'y avoir réellement mis une ancienne différente devant.
2: La porte
3: peinte
2: d'une autre couleur.
3: Et aussi,
2: là encore,
3: la forme, vous avez raison, la forme est tellement allongée et on n'a jamais tellement rencontré ces formes-là dans tous les schèmes de notre société, là, de traditions qui nous viennent à l'esprit d'une façon inconsciente. Donc, ces maisons-là n'ont pas l'air, effectivement, d'une vraie maison. Ça a plutôt l'air d'une machine à habiter, comme Le Corbusier s'amusait à dire.
2: Puis mais c'est
3: une machine à habiter, ça a quelque chose d'inhumain.
2: C'est finalement toute notre société.
1: En entendant ça, j'ai une pensée pour des amis que j'ai eus à Drummondville dans les années 80, justement, qui habitaient dans des maisons mobiles. Leurs parents n'habitaient pas dans ce type de maison-là par choix, mais plutôt en raison de leurs conditions sociales et économiques. Bref, je ne sais pas si c'est trop fort de dire que j'entendais une forme de mépris de classe dans cette archive-là, mais je me rappelle surtout qu'un des matériaux importants dans les maisons mobiles de mes amis, c'était l'amour.
2: Oui.
1: N'en déplaise à l'invité, là, Christian Ouellet, qui disait que les maisons mobiles, c'était des maisons inhumaines. Est-ce que tu entends comme moi une certaine forme de mépris de classe dans cet extrait-là?
0: Ben oui, tout à fait. C'est une perception, il parlait de schème, de perception culturelle. Et je pense que ça se construit aussi à partir de la vision qu'on a, de ce qu'on en dit. Mais en tout cas, pour moi, c'est étrange, mais c'est aussi un signe d'une certaine forme de privilège. Quand j'étais adolescente, j'ai une de mes tantes, elle allait chaque hiver passer l'hiver en Floride. Mmh. Elle avait une maison mobile et c'était des gens qui avaient quand même des bons moyens. Moi, j'ai jamais eu donc cette perception, bien que je connais qu'il y a cette perception,
1: existe,
0: ce jugement, ça existe.
1: Ouais.
0: Mais pour moi, il y avait aussi ce rapport à la maison mobile qui crée une communauté, des liens.
1: Ouais.
0: Bon, ils jouaient au golf et tout ça, donc c'était
1: comme une résidence secondaire,
0: mais
1: puis en communauté. Ah,
0: tout
1: ouais.
0: à fait, et avec des liens de qualité qui se créaient, quelque chose qui était tissé, serré. Donc, une perception positive. Et dans l'archive, on entendait aussi que la maison, peut-être qu'on l'aperçoit comme un lieu stable, pas mobile.
1: Ouais,
0: l'expression
1: ça.
0: Maison mobile, ben ça a déjà une connotation, comme si une maison mobile, c'était passager, un lieu de transition.
1: C'est ça.
0: Quand ça ira mieux, elle sera plus mobile.
1: Ouais.
0: Elle bougera plus. Il y aura un toit, une porte, il y aura tout ça. Donc, oui, ça ressemble, c'est vraiment à un jugement de classe.
1: Mais ça montre vraiment qu'on peut avoir toutes sortes de perceptions par rapport au même objet, là, tu sais, dépendamment de nos origines. Puis dépendamment aussi de nos habitudes culturelles puis de nos imaginaires.
0: La petite histoire, tout à coup, une tante dans une famille qui change la perception.
1: Je le dis parfois dans cette émission, moi je suis de ceux et celles qui pensent que les émotions sont un mode de connaissance de soi et des autres. Puis je trouve qu'un des livres qui permet magnifiquement de comprendre, mais surtout de ressentir ce qui fait maison dans une maison mobile, c'est l'excellent roman intitulé Granby au passé simple d'Hakim Gagnon. C'est un très bel exemple, justement, que l'amour peut être un matériau important dans ce type de maison-là. La preuve, peut-être d'ailleurs, que ce qui fait maison, c'est d'abord le fait de vivre avec des gens qu'on aime. Et là, J'ai envie d'en profiter pour te demander rapidement s'il y a un roman sur le thème des maisons, pas nécessairement sur le thème des maisons mobiles, mais sur le thème des maisons qui est un incontournable à tes yeux.
0: Ben moi, ça serait La Maison, ça s'appelle La Maison, de Lou Andrea Salomé, qui a écrit un roman en 1904, après sa rupture avec le poète Rainer Maria Rilke.

0: Québec. Elle l'a publié qu'en 1921, vers la fin de sa vie. Et c'est un roman moins sur la maison extérieure que sur la quête de liberté, d'indépendance qui anime une femme pianiste qui a renoncé à sa carrière, qui est mariée à un médecin et qui a un fils qui est poète. Alors ça, c'est comme une maison artistique, mais avec toutes les tensions intérieures, tous les choix qui doivent être faits dans la dimension des liens. Un autre type d'amour, donc.
1: Ben, une lecture, peut-être pour le temps des fêtes. Je l'ai bien noté, tu rappelles?
0: La maison de Lou Andrea Salomé.
1: Voilà, j'avais bien noté la chose. Hélène, il y a deux semaines, on a diffusé à l'émission un extrait d'une émission de radio intitulée L'Atelier des inédits. C'est un programme de radio, comme on disait jadis, qui offrait la chance à des poètes de lire des textes inédits. Puis là, je voulais faire à nouveau un clin d'œil à cette émission. Là, non pas parce qu'on va en diffuser un autre extrait, mais parce que tu nous as proposé à Kim et moi de lire en onde un poème inédit avec le thème des maisons. Ici, il est question des maisons que l'on quitte. Merci beaucoup de nous avoir proposé ça, Hélène. Puis je mentionne que c'est un poème écrit dans le cadre d'un projet de l'illustratrice Janice Nadeau sur les maisons. On t'écoute.
0: C'était un monde de pierre et de bois, d'arbres et de vagues. Je me souviens... À petits pas, j'approchais, comme on va vers le futur des mots où s'entremêlent passé et présent. Je me souviens, c'était un après-midi comme les autres, la lumière traversait les heures. Au coin de la rue, la maison a surgi. Derrière le portail, on pouvait voir la longue allée, le pin très haut, prêt pour la fête. Il y aura, je me souviens, 8 années à venir. Le rêve, la toute réelle maison de vie, voisine d'une autre, plus petite, qui deviendra celle des livres et des écritures, celle des fins de jour contemplées depuis la presqu'île jusque derrière la colline. C'est ici, la maison. Pour toujours, c'est ici, me disais-je. Le bois fragile, la terre cuite, le jardin sinueux aux pas d'ardoise, les fenêtres regardent l'autre rive du lac et des années. Je me souviens, comme un soleil, une galerie fait le tour de la maison, enlace les arbres et le ciel surplombe les saisons. La lumière du soir, au loin, regarde venir le temps, des nuages, des tempêtes de sable et d'eau, pendant que le voilier prend le large. Je me souviens, c'était une maison vaste, avec un long escalier où passaient la musique et la poésie, comme les acrobates s'enfilaient d'un grand cirque. Je me souviens, c'était la maison des toujours et des jamais. Née avec une pluie de glace et repartie quand novembre est venu avec ses paysages. C'est ici la maison, me disais-je, jusqu'à ce que casse la figure parfaite de ma vie. Pour aller vers moi-même, je n'ai besoin que d'une maison que je ne quitterai pas, une maison comme un feu qui ne brûle pas le cœur, pas l'amour. Entre les murs, quelque chose d'infini remue encore, tandis que le souvenir de l'orage s'est arrêté. Je me souviens, c'était la maison des jours de sable et de vent que l'on étreint, des lieux que l'on ravit, du hublot des heures par lequel on regarde les portraits de mère que l'on écrit, comme s'écrit la vie.
1: Quel privilège d'être assis dans cette chaise puis de t'avoir vu et entendu lire ce poème, Hélène. Un peu plus tôt, je faisais référence au philosophe Benoît Goetz pour qui la maison est faite d'architecture et d'émotions. Ben, tu viens d'ajouter de grandes émotions à l'édifice, je dirais, de cette maison qui est pour moi puis pour l'auditoire, le Studio 44. Merci beaucoup. Vraiment, merci. Hélène. On va se déplacer par la magie des ondes à Rimouski. C'est que se trouve là notre invité. Il s'agit du cinéaste Hugo Latulippe. Puis vous allez comprendre rapidement pourquoi on le reçoit sur ce thème-là. Mais avant, voici une archive qui remonte à 1981.
2: Je pense que, évidemment, une maison, on en fait quelque chose soi-même. C'est-à-dire que, au point de départ, quand on s'installe dans une maison, il faut y habiter. Il faut soi-même y mettre des vibrations, y émettre des vibrations, tout ça. Mais je pense qu'il y a quand même des maisons qui possèdent leur vibration propre ou leur atmosphère spécifique. Moi, par exemple, j'habite dans un appartement depuis 1 an sur la rue Saint-Hubert, que j'aime beaucoup, qui est grand, qui est confortable. Mais je sais que c'est pas chez moi. Et je sais que je vivrai pas là longtemps. Parfois, je me demande s'il n'y a pas quelqu'un dans cette maison-là. Quelqu'un qui ne me fait pas vraiment peur, je pense, mais une espèce de présence. Les premières semaines que j'habitais, je me promenais partout. Je disais, c'est pas chez moi ici, c'est pas chez moi. Pourtant, c'était plus grand, plus confortable, mieux situé que l'appartement où je vivais avant. Mais il y avait quelque chose.

0: Il y a encore quelque chose qui me fait pas de mal, qui m'agresse pas, mais je sais que je suis pas chez moi.
1: Tu arrives pas à prendre possession de la maison.
0: Non, non. Pourtant, j'y suis bien, mais c'est comme, je suis comme en voyage. Comme on est en voyage chez quelqu'un, ou de passage.
2: C'était l'autrice, compositrice, interprète Fabienne Thibault qu'on entendait ici. C'était à l'émission de radio Chacun son tour, diffusion originale 20 juillet 1981. Maintenant, on rejoint Harry Mouski, un cinéaste qui habite dans une maison qui, quand il en a pris possession en 2017, possédait elle aussi déjà ses propres vibrations. On l'entend rire, sourire. Hugo Latulippe, salut et re-bienvenue à l'émission, mon cher.
3: Salut, Jean-Philippe.
2: Avant d'aller plus loin, on va pas faire semblant, on se connaît un peu, hein, on est des amis dans la vie. Cela étant dit, je te présente ma co-animatrice du moment, c'est la poète Hélène Dorion. Hugo, Hélène.
3: Bonjour, Hélène.
4: Bonjour, Hugo.
2: Qu'est-ce qui te passait par la tête en entendant Fabienne Thibault parler des maisons? Puis peut-être que tu peux en profiter en même temps pour parler du type de maison que t'habites à Kakuna, dans le bas du fleuve. Je dis ça parce que c'est assez rare qu'on ait le privilège d'habiter dans ce type de propriété-là qui est pas mal chargée sur le plan historique, mettons.
3: T'as raison, c'est un vrai privilège. En fait, j'habite une maison qui a presque 200 ans, qui a été bâtie en 1836. Donc, au moment où les Patriotes étaient en pleine révolte.
2: Ouais.
3: Puis j'écoutais l'extrait en souriant parce que il me semble que quand on parle de ces maisons, de ces lieux qu'on habite et où on rêve énormément, il y a toujours une poésie. Il y a tout de suite une poésie.
2: Ouais. On réfléchit ce soir, Hélène et moi, à la question suivante. Justement, qu'est-ce qui fait maison? Ce serait plate de pas te la poser quand même, cette question-là. Qu'est-ce qui fait maison, selon toi, la chose principale, disons?
3: Ben, une maison, pour moi, c'est tout de suite, ce qui me vient en tête, ce sont les amis, les gens qu'on y accueille. Mmh. Une maison, c'est un lieu pour recevoir des gens. Puis, en cette époque où, justement, il y a des gens autour de nous, partout autour de nous, qui n'ont pas de maison, puis c'est un problème de société,
2: ouais.
3: Ben, on peut pas faire autrement que se dire, ben, ces maisons sont des lieux de partage.
2: Mmh.
3: Des lieux
2: on va en faire profiter aux autres, comme dans votre cas, par exemple.
3: Ben, chez nous, ça a tout de suite été le cas parce que c'est une grande maison. Comme disait Fabienne Thibault, c'est une maison aussi qui a une vie qui nous précède.
2: Ouais.
3: Et cette maison-là, d'une certaine façon, elle nous devance dans la vie.
2: Mmh.
3: Puis ensuite, ben, c'est une grande maison. Donc, tout de suite, on s'est dit, c'est une maison qui a toujours été habitée. C'est un ancien presbytère. C'est un bâtiment qui a été fait par la communauté, par le village, il y a 200 ans. Puis en arrivant, on s'est dit, ben, il va falloir que cette histoire se poursuive.
2: Mmh.
3: Nous, on était les premiers propriétaires après le Vatican, on va dire.
2: c'est assez rare qu'on peut placer cette phrase-là dans une conversation.
3: Hein? On a acheté le bâtiment au pape. Bon, c'est une blague, c'est la fabrique, évidemment, du village qui possédait le bâtiment. Mais il y a toujours eu des gens qui sont entrés dans cette maison. Il y a des traces sur les planchers. On sait que ça a dansé dans certaines pièces.
2: Ouais.
3: On sait qu'il y a des pèlerins aussi qui s'y arrêtaient. Il y a plusieurs chambres. Donc, on essaie d'en faire bon usage, puis d'ouvrir notre maison à nos amis, à notre famille.
2: Mmh.
3: C'est rare, il n'y a pas quelqu'un chez nous.
2: Le philosophe Thierry Pacot, j'ai lu ça dans le dossier cette semaine, qui est très inspiré par la pensée d'Emmanuel Lévinas sur l'importance du visage comme source de l'éthique, a confié en entrevue en 2012 que quand on dévisage une maison, sa façade peut en révéler beaucoup sur la relation qu'on aura avec elle. Qu'est-ce que le presbytère t'a dit quand tu l'as regardé, quand vous l'avez regardé, ta blonde et toi, la première fois?
3: Ben d'abord, il y a une beauté dans ce bâtiment-là, dans ces lignes. Les architectes parlent, et je pense que ça remonte aux Grecs, là, en anglais, on dit le golden ratio. Je sais pas en français comment ça se dit, mais c'est
4: le nombre d'or.
3: Le nombre d'or, exact. Ouais. Donc, des proportions parfaites qui disent la beauté, puis qui ont leur racine. Cette idée a sa racine dans le vivant, dans la nature.
2: Mm.
3: Ce bâtiment-là est harmonieux. Puis il me semble, moi, que les vieux, les anciens construisaient des bâtiments harmonieux. Donc ça a été la première chose. Jamais on n'aurait rêvé habiter un si beau bâtiment.
2: On parlait de philosophe. Je vais en nommer un autre, Bachelard, Gaston Bachelard, qui avait un regard très poétique sur la maison. Parlait de l'importance d'avoir des recoins mystérieux pour se blottir, pour rêver, puis pour créer. On n'a pas tous la chance d'avoir des racoins comme les vôtres dans ta maison, mais dans votre presbytère, il y en a-tu un qui, pour une raison que tu t'expliques pas, te permet d'être particulièrement créatif ou introspectif?
3: oui, on a chacun nos petites cavernes. ma femme est peintre, donc elle peint dans son atelier qui est au sous-sol, qui est très éclairé. Ceci dit, c'est un sous-sol lumineux. Moi, j'ai mon petit coin d'écriture, mais encore une fois, quand les gens viennent chez nous, encore la fin de semaine dernière, on a un ami écrivain qui devait finir un livre, qui est venu passer quelques jours. Ben, on lui dit, choisis, balade-toi, promène-toi. Vois comment la lumière te plaît dans chacune des pièces, puis choisis. Puis on arrive à faire ça. Ce qui se passe dans la maison, c'est que chaque petite caverne est un peu autonome, fait ses journées, et puis le soir, on se retrouve à la grande table réfectoire là, qui est dans notre salon, puis on mange ensemble, on parle des avancées de nos toiles et de nos livres.
2: Je t'écoute parler, Hugo, puis après ça, je vais passer la parole à Hélène. Ça peut sonner comme une posture de bourgeois, hein, réfléchir aux maisons, puis parler du fait qu'elles sont très grandes et tout ça. Mais pour te connaître un peu pas mal, je sais que toi et ta blonde, quand vous avez acheté le presbytère, étonnamment, personne n'en voulait à l'époque, puis vous avez acheté ça à peu près pour une bouchée de pain, là.
3: Absolument, puis c'est le cas de beaucoup de bâtiments, justement, que les vieux ont construits. Il y a les églises, il y a les presbytères, mais il y a toutes sortes de bâtiments patrimoniaux au Québec dont on ne veut pas. Ouais. D'ailleurs, Jean-François Nadeau, dans Le Devoir, fait un travail extraordinaire de nous le souligner.
2: On le salue, c'est un trésor national, ce gars-là.
3: Mais il a raison, c'est qu'en fait, tu l'as bien dit, personne n'en voulait de ce bâtiment. Il était à vendre depuis très, très longtemps.
2: Ouais.
3: Donc, oui, nous, on s'est dit, ben, il va falloir l'occuper, il va falloir qu'on accueille des gens. Puis en même temps, il y a un relais qu'on a décidé de prendre aussi comme une responsabilité de dire, ben, l'histoire de ce bâtiment qui a déjà été surnommé le château de Kakuna par le clergé parce qu'il était grand et fastueux. On va le prendre en charge, on va s'en occuper. Puis c'est une vraie charge parce que ces bâtiments-là, ben, ils ont besoin d'amour.
2: Ouais.
3: Puis ça donne bien, on en a beaucoup.
2: Je passe la rondelle à Hélène.
4: Oui, c'est un peu où je voulais aller. Outre, disons, le bâtiment comme tel, physique, quand on achète un bâtiment comme un presbytère, est-ce qu'on n'achète pas aussi une histoire en même temps? Et comment cette histoire-là est encore imprégnée dans le lieu? Et qu'est-ce que vous en faites? Et j'entends les liens, j'entends l'art. Est-ce que le fait que ce soit un presbytère, donc un lieu qui a toute une histoire sacrée, imprègne d'une manière toute particulière ce que vous en faites et qu'est-ce que vous allez laisser quand vous allez quitter aussi cette maison?
3: C'est une bonne question. Ma blonde avait peur des âmes en circulation ou des mauvaises vibrations.
2: Ah ouais.
3: Dans un presbytère, dans une église, on ne sait jamais. Avec notre histoire, on est en territoire Wolastoqué aussi, il faut le dire.
2: Ouais.
3: Donc, on avait ces questions-là. Est-ce que il y a toujours eu des bonnes vibes dans ce bâtiment-là? Puis, il s'adonne que oui. On n'a rien ressenti là qui allait à l'encontre du bonheur. Et puis, je dirais, Hélène, pour répondre à ta question, que tu sais, ces bâtiments étaient construits sur les pitons rocheux des villages, comme les églises souvent.
2: Ouais.
3: Puis la lumière y entre dès que le soleil se lève, puis en ressort quand le soleil disparaît sur l'horizon. C'est un bâtiment de lumière.
2: Mmh.
3: Et puis ça, moi, j'ai une reconnaissance sans fin pour la... En fait, le sens de la géographie.
2: Ouais, c'est ça, ils se sont dit, hey, c'est beau ici, ça va être là qu'on va construire ça, là.
4: Ben, c'était presque des lieux alchimiques. Ils choisissaient où était l'église, le presbytère, en fait. Et souvent, justement, en fonction de la lumière. Tu parlais du nombre d'or, mais la lumière jouait aussi beaucoup pour choisir le lieu où on construisait les églises.
3: Ouais. Non, il y a un sens du territoire, clairement, dans l'idée de construire là et dans cet angle-là. C'est à peu près parfait, en fait. Il fait toujours bon, il fait toujours lumière dans ce bâtiment-là. Mmh. Puis c'est ce qui nous a frappé quand on est arrivé de la grande ville, parce qu'on était des Montréalais.
2: Ouais.
3: Puis tout à coup, on vivait dans la lumière toutes nos journées. Donc...
2: Hugo, tu le sais, à notre émission, le temps passe toujours trop rapidement. Question rapide, réponse rapide pour terminer. Quelle est la principale chose que cette maison-là vous a appris à toi et ta blonde au cours des 8 dernières années?
3: peut-être de prendre compte de la durée d'une certaine façon, de en tout respect puis en toute humilité, de recevoir ce que ces anciens ont bâti de beau, de plus beau, parce que tout le monde s'y mettait pour construire ces bâtiments-là.
2: Ouais, c'est ça, ouais.
3: Puis forcément, cette idée qu'on va la transmettre un jour, donc en tout respect puis en toute humilité, je pense que on se trouve chanceux puis on va essayer de la transmettre, cette chance-là.
2: Ben, c'est effectivement une chance et un privilège pour être déjà allé. C'est magnifique. Hugo Latulippe, cinéaste, mais aussi citoyen, donc, qui a eu le flair de s'intéresser au presbytère de Kakuna il y a quelques années, puis d'en faire sa maison. Merci beaucoup d'avoir accepté notre invitation. Merci aux gens de la station de Rimouski d'avoir rendu possible cette entrevue-là à distance. J'aime ça faire des entrevues comme ça avec les gens sur le territoire, puis c'est important de remercier les gens des stations là-bas. Donc, je te souhaite une très belle fin de soirée, puis à bientôt, j'espère.
3: Merci à vous deux. Salutations du bas du fleuve.
4: Yes,
2: on les prend. Réfléchir@radio-canada.ca, sinon passez par la bulle de conversation pour nous écrire. Voici maintenant mon texte de la semaine, puis après ça, c'est la conclusion de l'émission. Merci d'être à l'écoute.
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2: La maison du passé, rue de l'avenir. Un bout de mon enfance loge sur la rue de l'Avenir dans la ville de l'ancienne Lorette, près de Québec. C'est là qu'habitaient mes grands-parents maternels dans un bungalow, en face duquel se trouvait la rue de l'Harmonie, elle qui venait prendre fin dans la cour avant de la maison, au propre et au figuré. J'ai passé quelques fêtes de Noël dans le sous-sol de cette maison-là et encore aujourd'hui, quand je repense à cet endroit, mon cinéma intérieur se met en marche à la manière d'un film du temps des fêtes qu'on regarde chaque année. La mémoire la plus puissante est sans doute olfactive. Résultat, quand je repense à cet endroit, c'est l'odeur du sous-sol qui me revient, une cave emboucanée comme toutes celles du Québec des années 80 l'ont été. Non, ce ne fut pas chaque année le festival de la bonne entente dans cette maison lors des festivités de Noël. Une année, c'était la rivalité canadien-nordique qui minait l'ambiance entre mes oncles et les maris de mes tantes. L'année suivante, c'était la politique. Une constante demeurait toutefois. Que l'enjeu soit sportif ou politique, les couleurs étaient les mêmes. C'était bleu contre rouge. Puis, ces discussions se nourrissaient de bière, d'alcool fort ou de verre de vin servi par mon grand-père, confortablement installé derrière son bar capitonné qu'il avait lui-même fabriqué. On y retrouvait un petit lavabo, un frigo, des armoires pour ranger les verres destinés à chaque type de consommation, mais surtout, ce qui attirait mon attention, c'est un débouche-bière en forme de tête de personnage obscur et qui était attaché au plafond par un long ressort. Lorsque mon grand-père l'attrapait au vol pour décapsuler une 50, ce qui lui donnait des airs de barman gracieux, ça maintenait mes cousins, mes cousines et moi dans un état d'émerveillement, d'autant plus qu'après avoir été utilisé, la tête du décapsuleur rebondissait avec joie pendant plusieurs minutes, fier d'avoir accompli son travail. Les discussions de sport ou de politique avaient lieu devant un téléviseur à écran cathodique encastré dans un immense meuble en bois et qui procurait un aspect chaleureux aux absurdités qu'on y diffusait. C'est que pendant le réveillon, et c'était le cas aussi le jour de Noël, mon grand-père aimait syntoniser le canal Télé-Rencontre et se moquer des gens qu'on voyait défiler à la recherche de l'âme sœur. Plusieurs vieux fauteuils en cuirette se faisaient face et c'est en regardant la série Mad Men il y a quelques années que j'ai réalisé que cette esthétique que je croyais avoir été inventée par mon grand-père était finalement celle de toute une époque. Lorsque le party avait pris son envol, j'aimais m'éloigner discrètement des festivités pour aller explorer le sous-sol, à commencer par l'établi de mon grand-père. Chaque objet était rangé à sa place. Je ne sais pas si c'est mon esprit qui divague, mais il me semble qu'il avait même tracé au crayon le contour de certains outils qui lui étaient chers. Lorsque ceux-ci étaient prêtés à des voisins, leur emplacement demeurait bien visible comme un rappel de leur présence dans l'absence. Ensuite, je me permettais de pénétrer dans sa chambre froide, qui était dans les faits une pièce conçue sans isolation, ce qui lui permettait de conserver l'hiver des légumes racines et divers canages réalisés par ma grand-mère. Jamais pensé que mon grand-père tenait à cette chambre froide pour faire honneur à ses racines familiales d'agriculteur. Pour ma part, je me souviens que j'aimais bien ouvrir un pot maçon de ketchup maison qui s'y retrouvait. Non pas pour y goûter, mais simplement pour en sentir l'odeur vinaigrée que j'aimais tant. Malheureusement, alors qu'était venu le temps de le manger, ce ketchup ne devait plus être très bon. Honte à moi, j'ignorais les principes de base de la mise en conserve. Il y a quelques années, alors que j'étais à Québec, pris d'un élan de nostalgie, j'ai fait un détour pour aller dire bonjour à la maison de mes grands-parents maternels. Je suis parti du centre-ville de Québec et j'ai emprunté d'un bout à l'autre le très dépressionniste boulevard Hamel. Une fois rendu dans le quartier, j'ai constaté avec étonnement que le bungalow était à vendre. Grâce à Internet, j'ai pu m'offrir une visite virtuelle. C'est avec un pincement au cœur que j'ai constaté qu'il avait été tout stripé, redessiné, reconfiguré. En revanche, quelle joie de retrouver sur l'une des photos du sous-sol une trace du passé. En fait, le seul espace que je reconnaissais suite à tous ces travaux effectués au fil des décennies, c'était le bar capitonné de mon grand-père. Eh oui. Identique aux souvenirs que j'en avais, il était là, gardien des plus grandes envolées en faveur de Michel Goulet et en défaveur de Guy Carbonneau. Même le décapsuleur figurait sur la photo, encore tout sourire. Lorsque mes grands-parents sont décédés et qu'il fut question de mettre la maison en vente, j'ai rêvé qu'on me la donne en héritage ou sinon de gagner à la loto cette semaine-là, histoire de pouvoir l'acheter. Je connaissais pas encore le mot, mais je rêvais de transmission. Jusqu'à temps que des gens de la famille me disent « On n'a pas les mêmes souvenirs que toi. Nous, on veut plus jamais revenir ici. » Gaston Bachelard avait bien raison en écrivant un jour que la maison est un état d'âme. Je vais me permettre de citer l'architecte Frank Lloyd Wright. Je trouve que ça fait un beau lien avec ce que j'évoquais dans mon texte. La maison est d'abord l'expression de l'enfance qui n'est pas un âge, mais un pays dont on a vite la nostalgie. L'espace retient le temps. C'est une éponge à souvenirs, un déclencheur de rêverie. Toi, cette semaine, tu me disais que la maison de tes grands-parents paternels fait partie de ta mémoire affective très forte. Quand tu y repenses, qu'est-ce qui te revient? Puis de quelle manière est-ce que ça a influencé la façon que tu as de faire maison?
4: Ben, c'est beau d'abord de dire que l'espace retient le temps, c'est vrai. Moi, c'est le lieu, en fait, qui active les souvenirs de ces fêtes du jour de l'an. C'était au jour de l'an chez mes grands-parents paternels. Un appartement, moi, c'est okay, un appartement, donc sans grenier, sans sous-sol.
2: Pas une vraie maison, selon Bachelard.
4: Pas une vraie maison, mais on rêvait quand même. À Québec, sur l'avenue Marguerite Bourgeois, qui te dira quelque chose. Ouais. Puis c'est vrai que quand j'y repense, là, je retrouve des souvenirs. Mon grand-père, un homme imposant. Tu vois, toi, c'était le bar capitonné. Ouais. Moi, c'était son fauteuil immense qui était à côté de l'immense arbre de Noël. Donc, peut-être que c'est immense juste dans mon souvenir. Ouais. Et puis, je me souviens précisément de chaque pièce et c'est dans chaque pièce que surgissent mes souvenirs, en fait. Je me souviens, bon, on déposait nos manteaux dans une telle pièce en arrivant. Il y avait la chambre de mes grands-parents, un corridor avec la petite table de téléphone. Là, je me souviens des jeux avec mes cousins. Donc, c'est vraiment l'appartement qui rappelle les souvenirs du temps, en fait, et voilà, et la joie qu'il y avait.
2: Oui, la nostalgie. Je lisais d'ailleurs dans le dossier que la maison familiale est souvent utilisée dans les romans pour construire la mythologie familiale. On se la passe de génération en génération, parfois, quand on peut. Ou encore, ça arrive qu'elle a brûlé puis que des membres de la famille veulent la reconstruire à l'identique. Bref, ce qui fait maison, c'est un peu la nostalgie, justement. Comme dernière archive ce soir, Hélène, j'ai eu envie de nous faire entendre un vox pop sur le thème des maisons, vox pop qui remonte à 1961. Puis vous allez l'entendre, chers auditeurs, chères auditrices, ça traduit très bien le début des années 60, je trouve.
6: Dites-moi, madame, si vous le pouviez, qu'est-ce que vous changeriez à votre maison? changerais premièrement les draperies de la maison pour faire la maison plus moderne, plus belle, et la peinturer.
7: Dans le moment, moi, je pense que je changerais mon set de salon.
8: Ah, c'est ça qui va le moins bien dans vos goûts?
7: Oui, parce que c'est plutôt ancien, hein, puis j'aimerais à ce que ça soit plus moderne, quoi.
9: Bien, la cuisine, parce que c'est l'appartement que je vis habituellement.
8: Bon, alors c'est donc votre cuisine qui vous tient à cœur.
2: C'est un extrait de l'émission de télévision intitulée La revue de la maison, diffusion originale 2 octobre 61. L'animatrice était Mia Rides, 1914-1995, elle qui a été actrice et scénariste. Pour la petite histoire, c'est à elle qu'on doit le téléroman.

0: en terre humaine. L'archive, je la trouvais très enracinée, oui, dans son époque, c'est-à-dire que l'attrait du moderne était très grand. Mais surtout, on trouve ici un autre ingrédient de ce qui fait maison. C'est qu'une maison, justement, c'est jamais achevé, on la transforme. Si tu avais à changer une chose à ta maison, une chose, Hélène, qu'est-ce que ce serait? Est-ce que ce serait pour faire plus moderne?
1: Ben d'abord, je trouve ça intéressant de dire que la modernité, c'est la beauté. Et oui, il faut effectivement, c'est comme si mettre la maison au présent, changer des choses, c'est respecter notre propre évolution. Ben en ce moment, je vois pas. Peut-être que j'ajouterais une bibliothèque pour mettre des livres qui traînent un petit peu. Mais pour le moment, c'est tout. Okay. Non, ça va. Ça représente le lieu où je suis en ce moment dans ma vie. Donc, l'accord est là. J'aurais pas besoin de le bouger pour le moment.
0: Tu vois, moi, si je pouvais, je ramènerais tout le cachet qui a été enlevé dans ma maison au fil des décennies, histoire justement qu'elle soit le moins moderne possible. Je tiens à remercier la fabuleuse équipe derrière cette émission, la recherchiste Kim Leblanc, l'archiviste Jacinthe Mayotte, la chef de contenu Stéphanie Cloutier-Bro, co-animation et poète maison, Hélène Dorion, animation, réalisation, c'est moi, Jean-Philippe Plot. Hélène, je te souhaite un joyeux temps des fêtes. Je suis content. On va amorcer l'année 2026 avec toi, le temps d'un épisode. Repose-toi bien d'ici là. Le mot de la fin revient ce soir au philosophe Henry David Thoreau. Je le cite. À quoi bon avoir une maison si on n'a pas de planète acceptable ou la mettre?
1: Eh oui.
0: C'est ce qu'on appelle une bonne question, hein. On se retrouve dimanche, le 11 janvier. D'ici là, prenez soin de vous et des autres. Joyeux Noël et bonne année tout le monde. Et merci encore, Hélène. Je te souhaite de belles vacances dans ta maison.
1: À toi aussi. Joyeuses fêtes. Au revoir.
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0: ici Julie Dufresne. À Ça nous regarde, ce soir. Les Espagnols gâchent la fête nationale des Français.
1: On a réussi à se procurer beaucoup d'occasions tout au long du match.
2: On montait les émotions, là, puis on était vraiment là.
0: L'Espagne bat la France 2-0 et passe en finale de la Coupe du Monde.
3: Un peu dur à regarder.
4: Ben oui, en plus, c'est le 14 juillet.
0: Aussi à l'émission, chaleur, fumée et veille d'orage violent.
5: Prévoir d'avance de sécuriser certains objets et des chaises qui pourraient s'envoler.
0: L'Est du pays sous un ciel menaçant qui vire même parfois au jaune. Ou au noir.
6: C'est du jamais vu, en fait, ça. La noirceur totale et complète en plein jour.
0: Et plus tard, le côté sucré de notre Voie lactée. On vous explique comment la découverte de sucre aux confins de notre galaxie pourrait expliquer l'origine de la vie sur Terre ou ailleurs. Eh bien, c'est un coup dur pour les Français dont c'est la fête nationale aujourd'hui, mais les Espagnols, eux, sont ravis. L'Espagne remporte la victoire au très suivi match qui l'opposait à la France à la Coupe du Monde de soccer. Marque finale 2-0. L'Espagne, donc, qui se taille une place en grande finale. Notre collègue Olivier Tremblay se joint à moi en studio pour parler de ce match, donc, très regardé. Peut-être pas aussi serré qu'on l'aurait pensé, enfin que certains l'auraient pensé.
7: Non, parce que l'Espagne a montré toute la maîtrise, toute la structure de son jeu dans cette rencontre devant les Français qui ont été impuissants, là, j'ai le goût de dire, pendant 90 minutes. Pas de solution contre cette maîtrise collective. Les Espagnols qui ont ouvert la marque dès la 22e minute de jeu. Un tir de pénalité, une faute de...

0: Ducadigne dans la surface de réparation sur Lamine Yamal. Il y en a qui ont cru que Yamal aurait pu avoir touché au ballon avec son bras lui-même, mais bon, on est resté sur la décision initiale après consultation de la reprise et Mikel Oyarzabal a donc placé ce tir de pénalité parfaitement à la gauche du gardien Mike Maignan. Et puis, il y a eu un petit coup dur par la suite pour les Français avec une blessure là, à William Saliba, une blessure sans contact apparent. Par la suite, il y a eu des changements même à la pause de la part des Français, mais les Espagnols sont venus avec un deuxième but à la 58e minute, but de Pedro Porro, passe décisive de Dani Olmo, même si on était en train de lui faire une mise en échec presque comme au hockey, oui. En tombant, parvenu à aller créer ce but. Et donc, pas de solution pour la France et cette équipe d'Espagne qui accède à une première finale depuis son triomphe en 2010. Une Espagne championne d'Europe en 2024 avec 7 victoires en 7 matchs. Et elle devient, cette équipe d'Espagne, la première à blanchir l'adversaire 6 fois dans une même Coupe du Monde.
1: Ouais, et pour la France, c'est une occasion ratée de participer à une troisième finale de suite au Mondial masculin. C'est un coup dur.
0: C'est un coup dur et puis c'est une, en plus, le jour de la fête nationale, on souligne en ouverture.
1: C'est un peu émotif.
0: Le jour de gloire est plutôt arrivé à Madrid. écoutez, la France a été complètement maîtrisée, particulièrement en milieu de terrain. C'est souvent là que l'Espagne gagne ou perd ses matchs. Mais il y a certains choix de Didier Deschamps auxquels on va peut-être regarder davantage, ramener Aurélien Tchouaméni au lieu de reconduire Manu Koné qui avait fait des belles prestations dans les deux matchs précédents. Tout de même, cette blessure à William Saliba, bien sûr, ça fait mal au sens propre, comme figuré. Et c'est la fin, c'est aussi la fin pour Didier Deschamps, qui était le sélectionneur depuis belle lurette. Didier Deschamps qui a mené donc presque à 3 finales de suite cette équipe de France qui les a menés au titre en 2018. Mais une équipe de France qui, simplement pour le partisan qui veut se délecter d'un bon match, souvent nous a laissé sur notre faim pour toutes les individualités qu'ils ont dans le camp français. On dirait que ça manquait de fantaisie, un peu de folie des fois de regarder le match de l'équipe de France. C'était pas une équipe qui était allée piétiner là adversaire là avec la manière quand ils ont été couronnés champions du monde en 2018 par exemple. Parfois c'est un bras ennuyeux, mais c'est un art aussi de gagner ces matchs-là de manière ennuyante, d'endormir l'adversaire complètement, et la France l'a fait à quelques reprises. Mm-hmm.
1: Alors demain, Angleterre contre Argentine dans l'autre demi-finale. Est-ce qu'il y a un meilleur scénario pour les Espagnols selon vous?
0: Je me méfie beaucoup de cette équipe d'Angleterre, surtout depuis qu'elle est allée conquérir l'Azteca, aller battre les Mexicains chez eux à haute altitude. On n'était pas préparé peut-être de la meilleure des façons, mais on a fait fi de tous ces éléments-là. Mais c'est sûr que dans le camp de l'Argentine, il y a toujours ce petit Lionel Messi là qui est toujours qui défie.
1: Dont on a un peu entendu parler.
0: Oui, c'est ça, et qui défie tous les modèles statistiques du monde. Lionel Messi reste que sur le plan collectif. Si je suis l'Espagne, je me méfie davantage de l'Angleterre que de l'Argentine.
1: Bon, vous aviez déjà osé une prédiction. Allez-vous la répéter ici?
0: J'avais dit il y a bientôt 5 semaines que l'Espagne allait battre l'Angleterre en finale. Il y a une partie de ça qui est faite.
1: On verra bien la suite.
0: On retient notre souffle, Julie.
1: Olivier Tremblay, merci beaucoup.
0: Bonne soirée.
1: Et je poursuis avec notre collègue Jean-Philippe Robillard, qui a accompagné, lui, les partisans cet après-midi pendant le match. Bonsoir, Jean-Philippe.
2: Bonsoir, Julie.
1: Alors, commençons d'abord par l'ambiance chez les partisans des Espagnols. Ça devait festoyer quand même.
2: On peut dire, Julie, qu'il y avait beaucoup d'ambiance. Présentement, là, je suis encore sur le boulevard Saint-Laurent, dans le centre-ville de Montréal, devant le club espagnol où il y a encore beaucoup d'ambiance. Il y en avait encore beaucoup tantôt. Beaucoup d'Espagnols, Julie, avec des drapeaux qui célébraient donc dans les rues cette victoire de leur équipe nationale. Et ça a été comme ça là tout au long de l'après-midi. Pendant tout le match, là, il y avait énormément d'ambiance. Il y avait beaucoup de fébrilité dans la salle où je me trouvais. On avait presque l'impression là d'être dans le stade avec les joueurs. Et à chacun des buts là qu'a compté l'Espagne, on avait vraiment l'impression que le toit de l'édifice, que le toit du club espagnol là allait lever tellement il y avait d'énergie, Julie, d'électricité dans l'air, dans la salle. Je vous invite à écouter quelques ressortissants espagnols que j'ai rencontrés après la victoire de leur équipe.
3: On a une rivalité, c'est sûr, avec la France. Le sport, c'est comme ça. Puis la victoire, vraiment, 2-0, c'est une victoire symbolique aussi. parce que ça démontre que l'Espagne, il a une équipe qui peut gagner la Coupe du Monde.
4: C'est un peu culturel, en fait. Des petits, en fait, on est habitué à voir ça, on est habitué à les voir jouer, etc. Et moi, de ma génération, c'est quand ils ont gagné la Coupe du Monde, donc je suis habitué à avoir une équipe en or. Et...
5: On espère avoir une belle finale sans intervention de la FIFA ou de Donald Trump.
1: Et Jean-Philippe, excusez-moi, j'ai trouvé cette dernière réponse un peu divertissante. C'est pas du tout l'issue qu'espéraient les Français. Ils devaient avoir la mine basse, eux, après le match.
2: Oui, j'ai été aussi dans un bar du plateau Mont-Royal où c'était regroupé là des dizaines et des dizaines de partisans français, des partisans des Bleus. Et l'ambiance, on le comprend, était bien différente. Là, le cœur n'était pas du tout à la fête. Je vous dirais que plus le match avançait, parce que j'ai passé un bout de l'après-midi avec eux, plus le match avançait, plus l'Espagne comptait des buts et plus on pouvait voir, on pouvait lire sur le visage des partisans le désespoir, la tristesse sur le visage de ces partisans, de ces Français qui espéraient tant une victoire de leur équipe. Mais ce soir, donc, il y en a beaucoup qui sont déçus. J'en ai rencontré quelques-uns. Je vous invite à les écouter.
3: C'est pas une grosse déception. J'aime le football, donc en soi, je suis content, mine de rien.
6: Est-ce que vous souhaitez qu'ils gagnent la Coupe?
3: Ouais. Bah oui. 100%. En même temps, ils sont quand même champions d'Europe. C'est pas une petite équipe. Donc là, la meilleure chose à faire, c'est de gagner la finale pour eux.
4: Oh là là, j'ai envie de pleurer. Limite, j'ai l'arme aux yeux. Oh, je suis tellement déçue. C'est tellement décevant. C'est parce qu'en fait, on a le potentiel pour gagner, mais juste, ça marche pas. Les Espagnols sont trop forts. On les a sous-estimés.
1: Ah, c'est un peu crève-cœur pour nos cousins français. Jean-Philippe Robillard, merci beaucoup pour ce compte-rendu.
2: Merci, au revoir.
1: Et puis pour vous, auditeurs et auditrices, on continue sur ce sujet un peu plus tard dans l'émission. On va parler de l'importance de la Coupe du Monde pour le continent africain.

0: La météo dans l'est du pays est sous haute surveillance. La veille de tornades a été levée, mais presque toutes les régions du Québec sont touchées par une veille d'orage violent. En Ontario, c'est la chaleur extrême et les feux de forêt qui retiennent l'attention. Ma collègue, la journaliste Élise Allard, a gardé un œil sur la météo une bonne partie de la journée et elle est avec nous en studio pour en discuter. Bonsoir Élise.
1: Bonsoir Julie.
0: Alors, il y a certains secteurs du Québec qui ont déjà été touchés par de fortes pluies et de la grêle.
1: Oui, des cellules orageuses assez importantes dans différents secteurs de la province comme la Mauricie, Québec, l'Estrie, parfois de la grêle près de Shawinigan entre autres, beaucoup d'éclairs, de grandes quantités de pluie, une soixantaine en Haute-Mauricie, quelques inondations aussi en milieu urbain, notamment à Sherbrooke. On a vu des images de bacs de poubelles descendre la rue. Et jusqu'en soirée, la majorité des régions du Québec, sauf à peu près l'Abitibi et l'est de la Côte-Nord, pourraient être touchées par des orages violents, des rafales pouvant atteindre à 100 km à l'heure, de la grêle aussi de la taille d'une balle de ping-pong. Mais pour ce qui est des veilles de tornades qui ont visé le centre de la province aujourd'hui pendant une bonne partie de la journée, soit la Mauricie, la Naudière, Montérégie, centre du Québec, Estrie, eh bien, elles ont toutes été levées. Et c'est dû à quoi cette instabilité-là? Eh bien, en haute altitude, on dit qu'il y a des températures élevées combiné à beaucoup d'humidité, une masse d'air chaud qui provient des États-Unis et qui va quitter au courant de la nuit. Donc, ce sera beaucoup moins humide demain. Et quoi faire pour mieux se préparer là à des orages violents possibles? Voici la réponse de Simon Legault, météorologue chez Environnement Canada.
2: Rester vigilant, peut-être pas accrocher à nos téléphones, mais avoir une notification à portée de main, savoir si une alerte est jamais émise, c'est l'indication que quelque chose de potentiellement dangereux se dirige dans nos régions. Et on prévoit peut-être qu'est-ce qu'on fait si jamais un orage est annoncé dans le secteur. Est-ce qu'on a prévu d'aller à une partie de soccer ce soir et ça peut virer au vinaigre? On sait jamais, donc on doit anticiper des plans B, peut-être dans le contexte où l'on est, et prévoir d'avance de sécuriser certains objets, une trampoline, des chaises qui pourraient s'envoler si jamais il y a très fort vent.
0: Alors, soyons prudents. Élise, du côté de l'Ontario, des records de chaleur pourraient bien avoir été battus aujourd'hui.
1: Oui, le sud de l'Ontario qui est touché depuis hier par un épisode de chaleur intense qui va se conclure demain ou jeudi selon Environnement Canada. Donc, je préviens nos auditeurs, ça durera pas trop longtemps. Et aujourd'hui était la journée la plus chaude. Il s'agirait même du 14 juillet, le plus chaud jamais enregistré à Toronto. Le record de chaleur actuel est de 35,6 degrés Celsius.

0: s'est établi en 1995, donc il y a 31 ans. Et aujourd'hui, on a atteint 36,9 degrés Celsius au centre-ville de Toronto, selon Environnement Canada. Et l'indice humidex, lui, se situait entre 38 et 45. Ouf. D'ailleurs, oui, l'ensemble du sud de l'Ontario est touché, de Parry Sound à Toronto et l'Est ontarien aussi jusqu'à Windsor. Environnement Canada recommande à la population de surveiller les premiers signes d'épuisement liés à la chaleur, maux de tête, nausées, étourdissement, fatigue. L'agence demande à la population aussi d'allumer l'air climatisé, de boire de l'eau régulièrement, de limiter l'exposition au soleil, de prendre aussi des nouvelles des personnes vulnérables, hein, parce que la chaleur est le phénomène climatique qui tue le plus grand nombre de personnes par année dans le monde. Et un mot aussi sur les feux de forêt en Ontario. Qui dit chaleur dit souvent malheureusement feux de forêt. Mm-hmm. En ce moment, la province combat environ 150 incendies, la plupart dans le nord-ouest de la province. Il y a des ordonnances d'évacuation obligatoires qui touchent plusieurs secteurs et d'autres sont en état d'alerte.
1: Mm-hmm. Et c'est d'ailleurs peut-être ce qui expliquerait ce qu'on a vu aujourd'hui en se réveillant à Montréal, en tout cas ce matin. Un autre phénomène météorologique sans graves conséquences, celui-là, mais tout de même impressionnant, a touché plusieurs régions du Québec. Le ciel a pris une teinte jaunâtre et s'est même noirci complètement en Haute-Mauricie. C'était très impressionnant, ces images, Élise.
0: Oui, un panache de fumée aujourd'hui, un filtre jaunâtre dans le ciel mélangé aux nuages. Ce sont des particules qui proviennent des feux du nord-ouest de l'Ontario, comme vous le disiez, aussi des territoires du nord-ouest, selon Environnement Canada. Elles étaient généralement en haute altitude, ces particules-là, donc on ne pouvait pas sentir la fumée dans la majorité des régions. Mais en Haute-Mauricie, à Latuc, le ciel s'est brusquement assombri peu après 10 heures ce matin, ce qui a plongé la ville dans une obscurité presque totale, accompagnée d'une forte odeur de fumée cette fois-là. Un phénomène que nous décrit le directeur adjoint du service de sécurité incendie de Latuc, Alexandre Bilodeau.
2: Pour moi puis mes collègues, c'était du jamais vu en fait. Ça. C'était comme une éclipse solaire. Là. C'était vraiment la noirceur totale et complète en plein jour. Les masses d'air finalement qui étaient instables, là, ce qu'on nous a expliqué, qui a fait en sorte qu'on a eu aussi beaucoup de l'odeur de feu, l'odeur de la fumée des feux qui proviennent plus particulièrement du nord. Ça a emmené aussi un volume d'appels à la répartition 911 de citoyens qui étaient inquiets. Mais à peu près une heure plus tard, 1h30 plus tard, là, c'est redevenu le jour là, complètement.
0: Et pour ce qui est de la qualité de l'air, on pense à ça tout de suite. La fumée des feux de forêt occasionne une très mauvaise qualité de l'air et une visibilité réduite, principalement dans le nord de l'Ontario, mais aussi dans le sud, ainsi que dans le nord de la Saskatchewan et du Manitoba. Mais au Québec, les particules de fumée sont en général suffisamment en hauteur pour ne pas avoir altéré la qualité de l'air.
1: Élise Allard, merci beaucoup.
0: Je vous en prie.

0: There are sufficient critical questions to justify bringing non-emergency traffic stops to a halt.
1: Vous venez d'entendre la sénatrice Susan Collins du Maine, une républicaine qui brigue un nouveau mandat cette année. Elle a déclaré que la fusillade de Biddeford soulevait d'importantes questions et elle a demandé de mettre fin à tous les contrôles routiers non urgents. Vous l'aurez compris, c'est la police américaine de l'immigration, ICE, qui est à nouveau sur la sellette après la mort d'une opération qui a mal tourné, la mort d'un homme, oui, dans une opération qui a mal tourné hier matin dans le Maine. La victime, c'est un immigrant colombien de 26 ans qui était au volant de sa voiture, mais il pourrait bien y avoir eu erreur sur la personne. Et c'est une mort qui survient dans des circonstances similaires après celle, la semaine dernière, d'un migrant mexicain à Houston, au Texas. Ces opérations policières, vous le savez, ont suscité beaucoup de critiques de la part de plusieurs élus. Alors, pour en parler, je reçois en studio Raphaël Jacob, qui est chercheur associé à l'Observatoire sur les États-Unis de la chaire Raoul Danduran. Bonjour.
2: Bonjour, Julie.
1: Je le disais, hein, c'est la deuxième fois en une semaine que l'ICE est impliqué dans un incident mortel. C'est le 9e décès depuis que le président Trump a durci sa politique de répression contre l'immigration. Qu'est-ce que ça révèle, selon vous, sur la façon d'intervenir d'ICE et sur les consignes qui ont été reçues, vraisemblablement consignes politiques ici, là?
2: Oui, il y a beaucoup à dire. Il y a le contexte qui doit être établi, je crois, d'abord et avant tout. Il faut toujours retourner à l'origine. L'origine de la crise, c'est quoi? C'est qu'on a une réelle problématique d'immigration illégale depuis très longtemps aux États-Unis. On a eu un trio de chercheurs des universités Yale et Harvard qui, en 2018, avaient estimé à environ 22 millions de personnes. Pendant un ordre de grandeur.

0: grandeur, là, c'est plus que la population entière de l'État de New York. C'est à peu près deux fois l'estimation officielle des autorités gouvernementales américaines. Donc, 22 millions de personnes qui étaient aux États-Unis illégalement. Et ça, c'était avant l'arrivée de M. Biden, sous lequel on a eu des millions d'arrivées clandestines de plus. Donc, est-ce qu'il y a une problématique réelle à la base? Oui. Est-ce que Donald Trump avait fait de sa première promesse électorale de 2024 la lutte contre cette immigration illégale? Là, oui.
1: Mm-hmm.
0: Une fois que ça s'est dit, la façon de faire, évidemment, est extrêmement critiquée parce que cette lutte-là s'opère essentiellement depuis un an et demi maintenant en deux temps. Le premier, je le mets en guillemets, c'était l'aspect plus facile à faire, à la fois d'un point de vue logistique et d'un point de vue politique, c'est-à-dire refermer la frontière. C'est plus facile politiquement, c'était populaire.
1: Mm-hmm.
0: Ça devient beaucoup plus difficile et beaucoup plus controversé à partir du moment où vous arrêtez à coups de centaines, de milliers, de dizaines de milliers des gens qui sont déjà, évidemment, de façon illégale aux États-Unis.
1: Et que vous allez les chercher quoi à la sortie de l'école, quoi à leur maison.
0: Ou dans ce cas-là, dans leur voiture.
1: Exact.
0: Parce que très longtemps, la façon de faire, c'était d'arrêter des immigrants qui étaient aux États-Unis illégalement, par exemple, lorsqu'ils étaient incarcérés. C'était beaucoup plus facile, pour un paquet de raisons évidentes, de le faire à ce moment-là. Mais effectivement, lorsque vous allez dans des situations, des contextes qui ne s'y prêtent peut-être pas aussi facilement, évidemment que ça ouvre davantage la porte à ce genre de bavure-là ou tout au moins de problème-là. Vous ajoutez aussi le fait que clairement l'administration Trump a fait le calcul que la fenêtre d'opportunité n'était pas si grande que ça. Donc, si on voulait vraiment procéder à un nombre record d'expulsions de migrants clandestins, on devait former très rapidement un très grand nombre de gens qui n'étaient pas autrement particulièrement qualifiés.
1: Il fallait les trouver.
0: Il fallait les trouver, les former rapidement et après ça, les envoyer. Donc, on fait le bilan, vous le mentionnez, vous m'avez mis un instant, ça fait maintenant plusieurs morts qui sont au minimum suspectes et tout au moins très, très controversées.
1: Donc là, aujourd'hui, il y a des centaines de résidents de Biddeford, dans le Maine, qui ont traversé la ville en réclamant le départ de l'ICE. C'est pas la première fois que ça arrive. Ils se sont rendus au bureau de la sénatrice républicaine qu'on entendait tout à l'heure pour exprimer leur colère. Donc, les façons de faire, hein, parce qu'effectivement, c'est de ça dont il est question, ça continue de susciter des critiques, notamment parce qu'on a souvent que leur version des faits de la façon dont ça s'est passé, ou alors des versions encore pire, contradictoire de témoins qui suscitent des questions. Mais la trame de fond, Raphaël Jacob, c'est aussi les tensions raciales aux États-Unis. Et ça peut nuire éventuellement à l'administration Trump.
0: Dans le cas de Mme Collins, je pense que c'était important de faire un petit point là-dessus parce qu'on parle des élections de mi-mandat. C'est un contexte électoral qu'on a présentement aux États-Unis. Elle est de loin la sénatrice républicaine la plus vulnérable en novembre. Et là, cette situation-là, littéralement dans sa cour arrière, dans son propre État, ça la met dans une position qui est extrêmement fâcheuse, qui est extrêmement complexe parce que d'un côté, au sein de son électorat, incluant plusieurs électeurs qu'elle va devoir gagner, qui ne sont pas des républicains convaincus parce que le Maine n'a pas voté républicain au niveau présidentiel depuis la fin des années 80. Donc, elle doit trouver des gens qui ne sont pas des alliés nécessairement automatiques à sa cause. Et en même temps, évidemment, pour elle, critiquer le président Trump, le critiquer par surcroît sur son enjeu de prédiction numéro un, la lutte à l'immigration illégale particulièrement, c'est extrêmement risqué aussi. Donc, ça vient coincer plusieurs républicains. Au-delà de cela, on se parle des impacts, je parle des impacts sur l'opinion publique. Important également de réaliser à quel point depuis un an et demi, ICE, comme institution, comme entité, a souffert. C'est-à-dire que auprès des électeurs américains, au cours du premier mandat de M. Trump, quand la lutte à l'immigration était également un enjeu, mais certainement moins prioritaire que ça l'est depuis 2025, ICE était, somme toute, relativement populaire auprès de la majorité des gens aux États-Unis. Ce n'est plus le cas. On a maintenant à peu près un Américain sur deux qui se dit ouvertement pour l'abolition carrément de cette agence-là.
1: Oui. Donc, très mauvaise publicité, en fait.
0: Très mauvaise publicité, et ça continue encore et encore et encore. Maintenant, pour boucler la boucle, pour ce qui est de votre question par rapport à les commandes, est-ce qu'elles sont politiques ou non, c'est dur de conclure ça de façon définitive. Ce que je peux vous dire, par contre, c'est qu'on se parle de plusieurs morts maintenant, soit d'immigrants, soit de citoyens américains depuis le début de l'année 2026 aux mains d'agents de ICE. Rappelez-vous, les toutes premières avaient eu lieu au Minnesota au début janvier 2026. Il y avait deux choses qu'on avait dit, plus que deux, là, mais deux particulièrement que je mets en relief aujourd'hui avec vous. La première, c'est qu'on allait faire la lumière, on allait avoir des enquêtes indépendantes. Aux dernières nouvelles, ces conclusions d'entente-là, les rapports exhaustifs, on les attend encore.
1: Les enquêtes.
0: Des enquêtes, exact.
1: Oui.
0: Et la deuxième chose souvent que les partisans de M. Trump disaient, c'était que ce genre d'incident-là se produisait dans des juridictions comme le Minnesota parce que les autorités locales qui étaient démocrates ne coopéraient pas avec ICE. Ils pouvaient dans certains cas avoir un fond de vérité là-dedans, mais ça devient beaucoup plus difficile.

0: quand on regarde la question de ICE et des arrestations et des soi-disant bavures, possibles bavures policières ou des agents de ICE là, dans un vase clos, la réponse courte est oui. Quand on ratisse plus large et qu'on parle d'immigration illégale, la réponse est moins évidente que ça. Parce que même si Donald Trump a vu sa cote de popularité, sa cote d'approbation chuter sur à peu près tous les enjeux majeurs, incluant sur l'immigration, cette dernière demeure quand même un des très, très rares enjeux sur lesquels il y a une pluralité, donc plus d'Américains qui approuvent que d'Américains qui désapprouvent de sa gestion. Donc, ça dépend comment on analyse, mais vous me disiez qu'on n'avait plus de temps. On ne pourra pas pousser pour l'instant aujourd'hui davantage de réflexion.
1: OK. Alors, matière à réflexion et un autre rendez-vous à venir. Raphaël Jacob, chercheur associé à l'Observatoire sur les États-Unis de la chaire Raoul Dandurand. Merci beaucoup d'être venu en studio.
0: Merci, Julie.
1: Au revoir.
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1: On en parlait hier de ce plus grand projet de capture et de stockage de carbone au Canada et peut-être même au monde. Ce fameux projet Pathways doit voir le jour en Alberta au cours des prochaines années. Eh bien, depuis des mois, il y a des citoyens, des organisations environnementales et d'autres groupes de pression qui se battent contre des projets de stockage de carbone. Mais cette fois, c'est au sud de la frontière, aux États-Unis. On en parle avec David Savoie, la chronique environnement. Bonsoir, David.
3: Bonsoir, Julie.
1: David, où précisément est-ce que cette confrontation-là a lieu?
3: En fait, dans plusieurs États américains, Julie, comme la Louisiane, l'Indiana, dans de petites villes, en fait, où il y a une vague massive de projets du genre qui pourraient voir le jour sous peu. Alors, quand on parle de vague, on parle de 270 projets qui ont été soumis depuis seulement le début de l'année. Récemment, le quotidien britannique The Guardian s'est intéressé à la lutte qui se déroule dans la ville de Clymers. Ça, c'est en Indiana, une petite localité qui vit d'agriculture et où une usine d'éthanol locale a pris l'initiative d'un projet qui vise à enfouir de vastes réserves de carbone profondément dans la formation géologique qui s'étend sur toute la ville et évidemment les fermes environnantes. Donc, il y a beaucoup de citoyens de la ville qui se disent préoccupés par l'impact de ce projet-là dans leur ville et qui s'y opposent.
1: Donc, David, on comprend que ces projets-là ne font pas l'unanimité. Mm-hmm. Pourquoi est-ce que ces projets-là sont en développement alors?
3: C'est une très bonne question, Julie, parce qu'il y a un contraste. Hein, d'un côté, des projets de séquestration de carbone aux États-Unis, alors que le président américain Donald Trump a déjà déclaré que l'encadrement des émissions de gaz à effet de serre, c'était une arnaque. Ça s'avère en fait que les administrations présidentielles, qu'elles soient républicaines ou démocrates, soutiennent des projets comme ceux-là. L'administration Joe Biden avait autorisé un généreux programme de crédit d'impôt pour le stockage de carbone. Et même si Donald Trump a qualifié la crise climatique de canular et qu'il a en fait annulé le financement de plusieurs initiatives environnementales, ce crédit d'impôt-là a été maintenu. Il faut souligner, Julie, que les projets de capture et de stockage de carbone profitent souvent à des entreprises du secteur de l'énergie qui utilisent des techniques souterraines comme la fracturation hydraulique, par exemple. Donc, les compagnies pétrolières et gazières soutiennent activement des technologies comme celle-là parce qu'elles permettent à la fois de poursuivre leurs activités tout en montrant une réduction de leurs émissions de gaz à effet de serre. Mm-hmm. Alors, sans surprise, évidemment, les élus d'États producteurs, on pense au Texas, la Louisiane ou même le Dakota du Nord, défendent vigoureusement le captage et le stockage de carbone.
1: Alors, vous avez évoqué des crédits d'impôt, ça doit faire partie ça du calcul des compagnies aussi.
3: Exact, parce qu'on parle de crédits d'impôt généreux, c'est 85 $ pour chaque tonne de carbone qui est stocké à la source. Alors, il y a un groupe de l'Indiana qui est cité par le Guardian qui a fait un calcul rapide. Un petit projet là, qui séquestre environ 200 000 tonnes métriques de carbone par an, ça pourrait rapporter 17 millions de dollars grâce à ce crédit d'impôt qui est appelé 45Q. Si un projet prévoit stocker des dizaines de milliers de tonnes de carbone chaque année, on voit vite l'attrait que ça peut représenter. Pour les usines d'éthanol, en fait, c'est capter et stocker du CO2 pourrait être extrêmement lucratif. Le CO2 qui est émis par ces usines-là est presque pur, donc c'est plus facile à capturer et ensuite à enfouir. Et pour des experts, ça voudrait dire qu'une usine pourrait potentiellement doubler ses gains avec les crédits d'impôt. Voilà. Et il faut noter quand même que pour l'heure, il y a seulement une poignée de projets qui sont opérationnels, mais il y en a de nombreux autres qui seraient sur le point d'être approuvés.
1: Comme ce sont des projets, David, qui permettent de capter et d'enfouir du carbone, pourquoi est-ce que les environnementalistes et des citoyens s'y opposent?
3: Mm-hmm. Ben, les craintes et les critiques des deux se rejoignent un peu là, sur certains éléments, en tout cas. Les risques qui sont liés au stockage du carbone comprennent les tremblements de terre, contamination des nappes phréatiques et même des fuites de carbone. Par exemple, en 2020, il y avait un gazoduc qui transportait du dioxyde de carbone qui s'est rompu dans une zone rurale du Mississippi, ce qui a provoqué un empoisonnement massif qui a entraîné l'hospitalisation de 45 personnes et l'évacuation de 200 autres. Oui. 2024, premier projet commercial de captage de carbone du pays aux États-Unis. Situé sous un lac qui fournit de l'eau potable à une grande partie du centre de l'Illinois, ce projet-là a connu deux fuites.

0: L'État a par la suite interdit le nouveau projet sous un des plus grands aquifères de l'État. Le cas de la Louisiane également est intéressant. Il y a 65 projets qui ont été soumis dans cet État-là. Le gouverneur, en octobre 2025, a mis un moratoire pour apaiser les critiques. Les groupes là-bas disent que les projets planifiés sont près d'écoles, de quartiers résidentiels, d'hôpitaux et que beaucoup de gens, en fait, sont pas forcément au courant des risques que ça pourrait représenter. Et plus largement, je dirais, là, il y a une plus grande critique là, des groupes écologistes. C'est le fait que le captage et le stockage de carbone, c'est un outil de lutte au changement climatique, mais c'est considéré comme un outil secondaire parce qu'évidemment, la principale façon de réduire les émissions de gaz à effet de serre, c'est de les réduire à la source plutôt que de les enfuir.
1: Et tout de même, on verra probablement un projet comme celui-là au Canada. David Savoie à la chronique environnement, merci beaucoup.
0: Au revoir.
1: Au revoir.
2: Restez à l'écoute plus tard à l'émission. Comment les espions russes utilisent le Japon pour continuer à fabriquer des missiles pour faire la guerre à l'Ukraine malgré les sanctions internationales. Mais d'abord, c'est une découverte étonnante, prometteuse et qui met presque en appétit du sucre dans la Voie lactée. Oui, en sucre et lait, vous l'aurez compris. Et vous avez bien compris donc qu'il y a une équipe internationale de chercheurs en Espagne qui a trouvé la présence dans l'espace de molécules de sucre. C'est la première fois qu'on détecte du sucre dans l'espace interstellaire et c'est une découverte qui pourrait nous permettre de mieux comprendre les origines du sucre sur la Terre et peut-être surtout de mieux comprendre ce qui a permis l'apparition de la vie sur notre planète. Avec nous ce soir pour en parler, Robert Lamontagne, astrophysicien à la retraite affilié à l'Université de Montréal. Bonsoir, Monsieur Lamontagne.
3: Bonsoir, Madame Dufresne.
1: Monsieur Lamontagne, il y a déjà du sucre sur Terre, probablement trop, on en consomme tous trop. Alors, en quoi est-ce que cette découverte-là de sucre, l'érythrulose, dans l'espace, c'est si important?
3: Alors, comme vous l'avez mentionné, c'est la première fois que l'on en trouve dans l'espace. On sait qu'il y a du sucre sur la Terre, on sait qu'il y a du sucre dans les astéroïdes, les météorites, les comètes de notre système solaire, mais c'est la toute première fois que l'on détecte du sucre dans ce que l'on appelle un nuage interstellaire, donc d'immenses nuages qui servent à fabriquer des étoiles et des systèmes planétaires que l'on retrouve dans notre galaxie. Et c'est une découverte importante parce que on ne sait pas comment le sucre a été fabriqué sur Terre lorsque notre planète était très jeune. On ne sait pas d'où il vient. Et donc, la découverte de l'existence de sucre dans l'espace nous indique que ça pourrait avoir été importé sur notre planète, littéralement, là, en tombant, en fabriquant le système solaire.
1: Bon, alors comment est-ce que les chercheurs ont pu d'abord identifier ces molécules de sucre-là?
3: Alors, ce n'est pas la première fois que l'on identifie des molécules dans l'espace. Depuis l'invention du radar et donc de son dérivé qu'on appelle le radiotélescope, donc un télescope qui observe dans le domaine des ondes radio plutôt que de la lumière visible. Donc, depuis à peu près une soixantaine d'années, on a identifié de nombreuses espèces moléculaires dans l'espace, beaucoup de molécules d'hydrogène, beaucoup de molécules d'eau, de monoxyde ou de dioxyde de carbone. En fait, on connaît plus de 160 espèces moléculaires différentes qui ont pu être identifiées. Mais c'est la toute première fois que l'on trouve du sucre, des molécules qui s'associent au sucre, comme le sucrose, le glucose, dans ce cas-ci, c'est l'érythrulose. C'est la toute première fois que l'on en trouve par le biais là, de cette technique de radioastronomie.
1: Et en quoi ça explique ou ça pourrait expliquer d'abord l'apparition de la vie sur Terre?
3: Alors, pour expliquer l'apparition de la vie sur Terre, on a différents scénarios. On n'a pas de réponse définitive, mais on a des scénarios, des hypothèses. L'une des plus populaires, c'est ce qu'on appelle l'origine indigène de la vie sur notre planète. C'est-à-dire que la Terre se forme et à partir des matériaux de base qui ont servi à fabriquer notre planète, la vie peut se développer. Il y a une expérience très célèbre qui a été menée dans les années 50 par Stanley Miller et Harold Urey, dans laquelle ils montrent qu'à partir de gaz primitifs, le dioxyde de carbone, le méthane, la vapeur d'eau, on arrive à fabriquer des molécules complexes, des acides aminés par exemple, qui sont essentiels pour les protéines. Mais on ne sait pas comment fabriquer les sucres.

0: le ribose, le désoxyribose, qui sont essentiels pour des molécules complexes comme l'ARN et l'ADN, on ne sait pas comment les fabriquer. Et donc, l'idée que ça puisse être fabriqué dans l'espace et ensuite transporté par le biais de comètes ou de météorites qui amèneraient ça en tombant sur la Terre, alors on a un scénario ici alternatif ou complémentaire. Mm-hmm. Une partie serait indigène à notre planète et l'autre partie arriverait littéralement de l'espace. Là. Mm-hmm. Donc, on aurait une contribution extraterrestre à l'origine de la vie sur notre planète.
1: Donc, le sucre, c'est ce qu'on comprend, là, est essentiel à la vie, mais c'est surtout que si la présence du sucre a joué un rôle dans l'apparition de la vie, puis qu'on en retrouve dans l'espace, ça pourrait signifier qu'il y a peut-être de la vie ailleurs dans l'univers. C'est donc toute l'importance de cette découverte.
0: Absolument. Puisque la recette a fonctionné sur notre planète, on est là, on en est la preuve évidente, n'est-ce pas? Mm-hmm. Ben, la présence des mêmes matériaux, y compris le sucre, dans l'espace, dans le milieu interstellaire, pourrait mener à la fabrication, la création de systèmes planétaires, de petites planètes, qui, elles aussi, à leur tour, seraient contaminées par l'ajout de ces sucres et sur lesquels la vie pourrait apparaître. Donc, ce n'est pas une détection de vie extraterrestre, c'est un élément, une pièce du casse-tête additionnel qui se greffe à cette recherche de vie extraterrestre. Mais donc, ça nous indique que la recette semble être relativement simple. Les matériaux existent dans l'espace et donc, la vie est apparue sur notre planète et pourquoi pas ailleurs à ce moment-là.
1: Bon, alors, la question... c'est qu'est-ce qu'on donne comme suite à cette découverte-là? Est-ce qu'on va, par exemple, tenter de trouver plus de sucre ailleurs dans l'espace pour donc éventuellement y trouver de la vie ailleurs? Ou est-ce qu'on cible les nuages interstellaires où on a déjà découvert le sucre, à votre avis?
0: Mais en fait, l'étape suivante, et c'est mentionné entre autres dans l'article de l'équipe espagnole, c'est qu'on a identifié une sorte de sucre, l'érythrulose. Maintenant, ce qu'on voudrait détecter, c'est d'autres espèces, d'autres sortes de sucres, n'est-ce pas? Particulièrement ce qu'on appelle les riboses et les désoxyriboses, qui sont les deux blocs de construction essentiels pour les longues chaînes moléculaires comme l'ADN et l'ARN.
1: Ah oui.
0: Et donc, ça, c'est la prochaine étape. Il faut chercher... utiliser la même technique, mais raffiner la méthode de détection. C'est probablement des sucres qui sont beaucoup plus difficiles à repérer, mais c'est la prochaine étape. Et si on trouve ça, ben on vient conforter, je dirais, mon scénario d'importation, n'est-ce pas? On oui. a une partie des ingrédients de base qui sont fabriqués sur Terre et on a besoin de l'ajout de quelque chose qui arrive de l'espace par le biais d'impacts de comètes et d'astéroïdes. Que l'on sait qu'ils se sont produits sur notre planète dans les premiers 500 ou 600 millions d'années de son existence. Alors donc, c'est la prochaine étape, trouver ces sucres un peu plus complexes, mais essentiels pour les grosses molécules qui peuvent transporter le matériel génétique, n'est-ce pas? Donc, servent à créer la vie et même à faire en sorte que la vie puisse évoluer.
1: Robert Lamontagne, je rappelle que vous êtes astrophysicien à la retraite, affilié à l'Université de Montréal. Merci beaucoup pour ces très intéressantes explications.
0: C'est fait un plaisir. Au revoir.
1: Au revoir.

0: pas de séparation sans le consentement des Premières Nations. C'est ce qu'a indiqué la chef de l'Assemblée des Premières Nations devant ses délégués. Ils sont près de 3000 à Ottawa pour les prochains jours dans le cadre de leur rencontre annuelle. Notre collègue Ismaël Oudassine est sur place et il suit les débats. Bonsoir Ismaël.
1: Bonsoir Julie.
0: Alors la question de la souveraineté de l'Alberta et donc éventuellement potentiellement celle du Québec s'est émissée dans les débats.
1: Oui, exactement. Et déjà hier, la chef nationale de l'Assemblée des Premières Nations, Cindy Woodhouse-Nepinac, avait donné le ton, tout comme les chefs albertains, dont celui de Cold Lake, qui n'avait pas hésité à dire « Nous sommes en guerre ». Et ce matin, Cindy Woodhouse-Nepinac a envoyé un message très clair dès son discours d'ouverture. On peut l'écouter.

0: We have made it clear that any proposal to separate from any province or territory from Canada is fundamentally illegitimate and unconstitutional without the explicit prior informed and collective consent of First Nations.
1: The Woodhouse Nepinak dit que toute tentative de séparation serait illégitime et anticonstitutionnel sans le consentement libre, préalable et éclairé des Premières Nations. Selon elle, si l'Alberta décidait un jour de se séparer du Canada, elle ne pourrait pas emporter avec elle les terres des Premières Nations. Elle rappelle aussi que les traités conclus avec la couronne demeurent en vigueur et que les terres des Premières Nations ne font pas partie du territoire qu'une Alberta indépendante pourrait revendiquer. Normalement, la discussion devrait se poursuivre demain. Dans l'agenda provisoire de l'APN, il y a quelques semaines, c'était écrit clairement qu'un panel allait être consacré au désir de souveraineté de la province. Mais finalement, l'agenda a été remplacé. La discussion de la souveraineté, elle est clairement présente dans les couloirs. Il faut dire que les Premières Nations de l'Alberta se sont déjà exprimées sur ce sujet en faisant écho à la chef nationale. Et demain, ils devraient donner plus de détails car, de ce que j'ai appris, ils seraient en train de proposer une mobilisation sur le terrain en Alberta.
2: Oh, intéressant. Parmi les autres sujets prioritaires de l'Assemblée des Premières Nations, Ismaël, il y a les grands projets d'infrastructure du premier ministre canadien Mark Carney.
1: Oui, et c'est même l'un des grands dossiers de cette Assemblée, Julie. Les chefs veulent discuter de la façon dont le gouvernement de Mark Carney entend accélérer les grands projets d'intérêt national, notamment avec la récente loi C5. La chef nationale a toutefois lancé un avertissement très clair au gouvernement fédéral. Aucun de ces projets ne pourra aller de l'avant sans l'accord des Premières Nations. Pour elle, le développement économique ne peut pas se faire au détriment des droits issus des traités et de l'obligation de consulter les communautés autochtones. En bref, les gouvernements ne peuvent plus agir sans les autochtones. Et vous comprenez que quelque part, c'est un peu le même message que pour la souveraineté. Rien ne peut se faire sans eux. Mais au-delà des grands projets, les chefs doivent aussi débattre de dizaines de résolutions portant sur le logement, la protection de l'enfance, la santé, les infrastructures ou la justice. Il y a des résolutions beaucoup plus pointues aussi, comme notamment la plateforme Etsy, qui a interdit la vente de fourrures à partir de la mi-août. Donc, on parle de beaucoup de choses durant cette assemblée.
2: Oui, des sujets très variés. Mais il y a le sujet de l'eau potable, lui, qui revient, comme chaque année. Et les Premières Nations souhaitent l'élaboration d'une nouvelle loi, Ismaël?
1: Oui, c'est un dossier récurrent, un dossier fort, majeur, parce que plusieurs communautés n'ont toujours pas un accès fiable à l'eau potable. Et certaines n'ont même pas accès à l'eau potable malgré des années de promesses fédérales. Le gouvernement Trudeau avait promis de mettre fin aux avis d'ébullition de longue durée. Le gouvernement de Mark Carney, à son tour, a déposé en juin dernier le projet de loi C-37. Ottawa le présente comme une avancée historique qui reconnaîtrait enfin le droit des Premières Nations à une eau potable salubre et établirait un nouveau cadre de gouvernance de l'eau. Les chefs ont débattu aujourd'hui de ce projet de loi qui doit remplacer l'ancien régime sur l'eau des Premières Nations et les débats étaient intenses. Certains sont venus au micro, en larmes, car l'eau qu'ils consomment rend malade les membres de leur communauté et en tue même certains. Mais le texte est loin de faire l'unanimité. Plusieurs chefs et organisations autochtones soutiennent qu'ils ne reconnaissent pas explicitement l'accès à l'eau comme un droit à la personne, qu'ils limitent la compétence des Premières Nations aux seules réserves, sans tenir compte des territoires visés par les droits ancestraux ou les titres autochtones, et qu'ils pourraient même affaiblir certains droits protégés par l'article 35 de la Constitution. Plusieurs réclament donc des amendements majeurs avant son adoption. Certains affirment même que sans changement important, le projet de loi devrait être rejeté.
2: Alors, vous continuez de suivre ces débats pour nous, Ismaël Oudacine, qui nous parlait en direct d'Ottawa. Merci beaucoup.
1: Merci, Julie.
2: Au revoir.
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2: Le Japon est-il devenu un terrain de jeu pour les espions russes? Eh bien, c'est ce qui ressort, en tout cas, d'une enquête journalistique publiée par le New York Times qui démontre comment la Russie détourne les sanctions grâce à ses activités dans l'archipel japonais. Bonsoir, Rania.
4: Bonsoir, Julie.
2: On va en savoir plus, là. C'est toujours fascinant, oui. Les histoires d'espionnage.
4: Les enquêtes comme ça aussi.
2: Tout à fait. En tant que journaliste d'enquête, je dois vous dire que j'ai trouvé ça fascinant. Qu'est-ce que ça révèle au juste?
4: Donc, le titre de cette enquête, c'est « Comment Poutine a transformé le Japon en nid d'espions ». C'est une enquête qui a duré, évidemment, sur plusieurs mois et qui a été publié ce dimanche par le New York Times. On apprend essentiellement qu'une unité clandestine d'agents de renseignement russes opère en toute impunité en plein Tokyo.

0: En fait, les membres de cette unité-là, qui est baptisée la 20e direction, ils se font passer pour des diplomates ou encore des hommes d'affaires qui travaillent pour la compagnie aérienne russe Aeroflot. Et en raison donc des sanctions occidentales et de la difficulté pour la Russie d'obtenir des pièces de rechange pour ces avions-là, donc les avions d'Aeroflot sont cloués au sol au Japon. Et le rôle de ces agents-là, c'est en fait la collecte d'informations de secrets industriels, technologiques, et aussi gérer toute opération pour acheminer vers la Russie des pièces, des composantes qui sont à double usage, donc militaire et civil, fabriquées au Japon. Alors c'est ce qui a en fait permis à la Russie d'abord, un, de contourner donc les sanctions, et deux, de développer ces technologies de drones et de missiles à travers les composantes japonaises. Selon l'Ukraine, 90% des drones et des missiles russes comportent des composants japonais qui proviennent de compagnies comme par exemple Panasonic ou encore Toshiba.
1: Alors, résumez-nous, comment est-ce qu'on explique que ces technologies-là parviennent en Russie sans être détectées?
0: Alors, il y a un cerveau derrière toute cette opération-là, qui est en fait un ancien officier du renseignement militaire russe. Il est en charge de cette unité depuis février 2024, et c'est une date importante parce que c'est autour de cette date-là que la guerre des drones a effectivement commencé entre l'Ukraine et la Russie. Alors, comment ça fonctionne? Selon le New York Times, comme il y a des restrictions donc sur l'exportation directe vers la Russie, eh bien, les réseaux d'approvisionnement ont recours à des sociétés intermédiaires pour exporter ces composants technologiques-là vers des pays tiers, comme par exemple le Vietnam, l'Ouzbékistan ou encore le Sri Lanka. Et ces pays, en fait, où les avions russes d'Aeroflot continuent d'opérer. Et puis, ces composants sont par la suite acheminés vers la Russie sous de faux prétextes ou avec de faux documents également, toujours selon cette enquête. Donc, c'est tout un stratagème, là.
1: Et je me suis demandé pourquoi au Japon, et est-ce qu'il y a d'autres pays qui voient ce genre de stratagème?
0: Pourquoi le Japon? Parce que au Japon, la loi contre l'espionnage est très faible, pour ne pas dire quasi absente. Ce qui s'est passé, c'est que depuis l'invasion russe de l'Ukraine, donc en février 2022, plusieurs pays européens, la France, l'Italie, l'Allemagne, la Grande-Bretagne également, ont démantelé plusieurs cellules d'espionnage d'espions russes qui sont établies. Et donc, même jusqu'à tout récemment, il y avait eu des expulsations. En fait, ils les arrêtent, puis après, par la suite, ils les expulsent vers la Russie. Et ce que l'enquête du New York Times révèle, c'est que plusieurs de ces espions-là, donc des dizaines, qui se sont retrouvés au final au Japon. Et c'est ça qui est un peu étonnant. Donc, on dirait que c'est comme un secret de polichinelle, mais comment est-ce que le Japon, en fait, ne s'en est pas rendu compte jusqu'à aujourd'hui, quoi?
1: Irania, est-ce que le Japon a réagi à cette enquête?
0: Alors, le Japon n'a pas directement réagi à l'enquête en tant que telle, mais le secrétaire général du gouvernement a affirmé que le Japon allait prendre des mesures supplémentaires pour renforcer leur loi anti-espionnage.
1: Et ce qu'on se demande aussi, c'est chez nous, que se passe-t-il? Est-ce que, par exemple, au Canada, on est assez protégé face à ce genre d'activités clandestines étrangères?
0: Alors déjà, depuis plusieurs années, au Canada, on est préoccupé par l'ingérence étrangère.
1: Mais oui.
0: Il y a eu des renforcements de loi. Il y a eu aussi une réorganisation des organes de renseignement au Canada pour qu'ils soient moins fragmentés, parce que c'est encore le cas au Japon, justement. Il y a comme des silos. Donc, il y a eu beaucoup d'unités de coordination au Canada pour gérer ce genre d'affaires. Mais évidemment, il n'y a pas un pays qui n'est pas à risque aujourd'hui, d'une manière ou d'une autre. Et malgré tout, il y a des pays aussi, pas juste la Russie, on parle souvent aussi de la Chine. Dans tous les rapports des services de renseignement canadiens, la Chine également est évoquée. Mm-hmm. Et d'ailleurs, il y a quelques mois, le patron du SCRS, justement les services de renseignement canadiens, a mis en garde contre les activités d'espionnage russes et chinois, notamment dans la région de l'Arctique. Il dit que le SCRS a constaté des efforts de collecte de renseignements étrangers dans la région, qui ciblent à la fois des gouvernements dans la région, mais aussi le secteur privé. On essaye en fait de s'y implanter à travers des activités économiques dans la région, qui est très vitale, très stratégique également. Et le SCRS dit avoir informé, justement comme les gouvernements inuits et territoriaux dans la région, des risques potentiels de faire affaire avec des entreprises et des investisseurs étrangers. On leur a fourni comme des outils, des éléments à prendre en considération avant de conclure tout accord.
1: Fascinant toute cette histoire. Merci beaucoup, Rania.
0: Merci à vous.

0: On est dans les derniers milles du mondial de soccer ou de football, selon l'expression que vous préférez. Tout au long de cette compétition, on s'est intéressé à différents aspects de cette rencontre qui suscite, vous le savez, les passions à travers la planète. Ce soir, on revient sur la présence des pays africains dans cette Coupe du Monde. Il n'y a pas moins de 10 pays qui ont fait le voyage vers le continent américain pour affronter les plus grandes nations avec beaucoup d'espoir et de cœur aussi. Avec nous pour parler de ces pays qui, eux aussi, aspirent à jouer dans la cour des grands, l'analyste de soccer de RDS et fondateur de la plateforme CAN FC, Sydney Fowo. Bonsoir, Sydney.
1: Bonsoir, bonsoir.
0: Je le mentionnais donc, 10 pays qui ont fait le voyage, l'Afrique du Sud, l'Algérie, le Cabo-Verde, la Côte d'Ivoire, l'Égypte, le Ghana, le Maroc, la République démocratique du Congo, le Sénégal et la Tunisie. C'est une première, ça, qu'il y ait autant de représentants du continent africain.
1: Oui, la zone CAF de la Confédération africaine de football est probablement la grande gagnante de l'expansion de la Coupe du Monde à 48 équipes. Ça fait longtemps qu'on le revendique du côté de cette zone qui comporte une cinquantaine de nations foot. C'est l'équivalent de l'UEFA du côté de l'Europe, mais qui a toujours été sous-représentée dans cette compétition. Et ce nouveau mondial avec une nouvelle formule, avec plus de participants, a permis à l'ensemble des nations que vous avez citées de pouvoir se faire valoir. La RDC, République démocratique du Congo, elle est arrivée avec le barrage intercontinental, écartant la Jamaïque au passage pour se qualifier. Donc c'était pas 10 places, mais 9,5 du côté de la zone Afrique.
0: Mm-hmm. Qu'est-ce qui fait que ça a été possible cette fois-ci, concrètement?
1: Il y a des jeux d'influence, des jeux politiques. La zone Afrique compte pour la FIFA. On sait que c'est un système qui est à certains égards démocratique, et donc lorsqu'il y a des décisions à prendre, c'est un pays, un vote. Et plaire à un continent qui compte autant de votants, c'est toujours une bonne chose du côté de la FIFA. Mais c'est aussi, pour revenir plus sur l'aspect sportif, les résultantes de différents parcours. On peut penser dès 1982 avec le Cameroun et l'Algérie, 90 avec l'Algérie à nouveau, 94 le Nigeria, on peut penser au Sénégal en 2002, le Ghana en 2010 et plus récemment notamment le Maroc en 2022. Il y a toujours eu des résultats de pays africains qui justifient que sportivement ils pourraient avoir plus de place qu'il aurait faite dans la compétition.
0: Mmh. Avant la compétition, la presse internationale voyait plusieurs équipes africaines donc comme de sérieuses concurrentes aux équipes européennes et sud-américaines qui dominent. On pense au Sénégal, la Côte d'Ivoire et le Maroc. Et finalement, le Sénégal et la Côte d'Ivoire n'ont pas dépassé les 16e de finale. Est-ce que les attentes étaient trop élevées?
1: Non, je pense qu'elles étaient à la bonne place. Ce sont des équipes sur lesquelles on peut légitimement attendre de belles choses. La Côte d'Ivoire a remporté la Coupe d'Afrique des Nations, la précédente édition chez elle. Le Sénégal a fait 3 finales de Coupe d'Afrique des Nations sur les 4 dernières éditions. Et le Maroc, on l'a rappelé, demi-finaliste de la dernière Coupe du Monde. Donc ce sont des équipes qui ont légitimement l'espérance de bien faire dans la compétition. Ça n'a pas été le cas pour toutes sortes de raisons, même si le Maroc a rempli son mandat avec un quart de finale, écartant au passage le Canada. On a peut-être la plus grosse déception avec le Sénégal, qui s'est un peu auto-saboté avec des différents problèmes de gouvernance et de management durant la compétition. Mais côté ivoirien, je pense que on a fait belle figure, tenant tête à l'Allemagne pendant une grosse partie de la rencontre, et ce match contre la Norvège qui aurait pu basculer en faveur des éléphants.
0: Mmh. Vous parliez du Maroc. C'est donc devenu le premier pays africain à atteindre ce stade-là, donc le quart de finale, lors de 2 éditions consécutives. quelles leçons est-ce que les pays africains peuvent tirer de la performance du Maroc?
1: Stabilité, bonne gouvernance et investissement, c'est la recette marocaine depuis quelques années, avec l'implication qui n'est pas cachée du roi dans la bonne volonté de faire d'utiliser son équipe de foot comme l'un des symboles

0: de la bonne croissance et développement du Maroc. On
1: Ah
0: l'a
1: ouais.
0: vu avec la Coupe d'Afrique des Nations, la qualité des infrastructures, des ressources et ce miroir qui est le foot pour faire ce qu'on appelle du soft power. C'est pas les premiers, c'est pas les derniers. Le Qatar, durant les 15 dernières années, en est un autre exemple. Donc, de la même façon que les États-Unis utilisent cette Coupe du Monde-là pour démontrer toute leur puissance économique, c'est aussi le cas pour le Maroc, qui le fait de très bonne façon en investissant autant dans les secteurs juvéniles que dans les secteurs féminins, en investissant dans le football en salle, le football en plage, le football à 11, comme on connaît. Donc, on a vraiment une approche globale du côté marocain qui paye ses fruits. Il faut rappeler aussi que le Maroc est en ligne de mire sa Coupe du Monde en 2030, en compagnie évidemment de l'Espagne et du
1: Ah
0: Portugal.
1: ouais.
0: Ce sera l'un des pays hôtes.
1: Mais on peut imaginer qu'il y a d'autres pays africains qui ont ces ambitions-là, mais est-ce qu'ils ont les moyens de leurs ambitions? Qu'est-ce que c'est, en fait, le défi des équipes nationales d'Afrique? Est-ce que c'est ça? C'est un défi financier surtout?
0: Il y a plusieurs défis communs à plusieurs équipes. Parfois un défi financier, quoique les équipes qui sont habituées à se présenter dans ces compétitions ont quand même des gains substantiels liés à la répartition des revenus par la FIFA. Je pense que l'un des défis, c'est aussi la singularité. Chaque pays africain a sa propre histoire, a ses propres défis. Il y a finalement très peu en commun entre deux pays. Et même si de notre perspective, parfois on a tendance à les englober, chacun a des réalités différentes. La Tunisie, qui a eu beaucoup de difficultés avec son staff, son coaching staff, n'a pas les mêmes problèmes que l'Égypte, qui est plutôt stable à cet égard-là et qui peut-être que sportivement aurait pu mieux faire contre l'Argentine. Il y a des équipes qui ont des championnats très développés, dont l'Égypte évidemment, l'Afrique du Sud aussi, l'Afrique du Sud qui a plus été un peu chahutée par son propre contexte politique. Donc finalement, chacun des pays a vraiment des contraintes et des défis, aussi une culture sportive très différente d'un pays à l'autre. Donc c'est difficile de tirer de trouver un fil conducteur, hormis qu'elles sont situées sur le même continent.
1: En quelques mots, est-ce que vous pensez que le soccer africain peut faire sa marque dans le futur?
0: Oui, tout à fait. Il le fait déjà, simplement, c'est que les autres pays sont pas à attendre le développement et la croissance du foot africain. Tout le monde travaille. On va dire, le Canada en est l'exemple. Il y a beaucoup de concurrence dans un sport qui est mondialisé. Donc, parfois, oui, les progrès qu'on peut voir dans certaines nations africaines, en fait, ce sont simplement insuffisants parce que ce rattrapage-là, il est aussi contre d'autres nations qui continuent de travailler, continuent de bosser, qui émergent. Comme par exemple la Norvège
1: Oui.
0: cette année, mais on a aussi le Cap-Vert, petite archipel de 700 000 habitants qui a fait vibrer beaucoup de personnes durant la compétition. Donc réponse courte, mais il faudra beaucoup travailler parce que c'est une compétition qui est extrêmement
1: Relevé.
0: relevée,
1: Tout à
0: effectivement.
1: fait. Ben, je vous remercie infiniment, Sydney Fowo, d'avoir donné votre perspective sur cette Coupe du Monde. Je rappelle que vous êtes fondateur de la plateforme CAN FC et analyste de soccer de RDS. Bonne fin de mondial à vous.
0: Merci beaucoup.
1: Au revoir.
2: Ah, je te regarde, ça me rappelle. Te rappelles-tu des tournées qu'on faisait là?
3: Ah oui, là on s'était tous vraiment des tournées comme ça, nous autres, ah, oui.
2: Moi, je me souviens d'une chose.
3: On faisait des petites imitations, hein.
2: Ah oui.
3: Et tu me fais t'en faire une?
2: Ah oui, donc.
3: Donner une imitation d'un gars qui s'en va chez lui.
2: Attends, on fait rien que d'arriver. Une minute, viens, t'as
3: un gars s'essaye après.
2: Qu'est-ce que tu m'as dit que tu ramassais dernièrement?
3: Ce que je te dis.
1: La moitié du duo d'humoristes Tigus et Timous, Denise Aymon, est décédée hier. Elle avait 98 ans. Denise Aymon, née en 1928 à Montréal, a commencé sa carrière artistique aux côtés de ses trois sœurs. C'était à la fin des années 40. Et c'est pendant une tournée qu'elle a fait la rencontre, en 1952, de Réal Bélan, le père de l'humoriste Réal Bélan. Il forme le duo Tigus et Timous, qui a connu beaucoup de succès jusqu'à la mort de Réal Bélan père en 1983, à l'âge de 63 ans.

Et c'est ainsi que se termine cette édition de Ça nous regarde. Demain, on va poursuivre notre série sur changer de vie. On va vous parler notamment de la chanteuse Béris, chanteuse québécoise que vous connaissez peut-être, qui a décidé de vaincre le cancer et de suivre son instinct. Alors, vous pourrez nous suivre demain à la même heure. Et si vous avez envie de réagir au reportage que vous entendez pendant l'émission, vous pouvez toujours cliquer sur la bulle de conversation à côté de ma photo. Ou sinon, vous pouvez nous écrire à notre adresse courriel à salouregarde@radio-canada.ca. Je m'appelle Julie Dufresne et je vous retrouverai demain pour suivre l'actualité au nom de toute l'équipe. Je vous souhaite une excellente fin de soirée à notre antenne. Au revoir, à demain.

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2: Bonjour, ici Mathieu Massé. La première ministre du Québec, Christine Fréchette, s'engage à tenir un grand rendez-vous sur l'itinérance si elle conserve le pouvoir cet automne. Elle rencontrait hier l'ancienne première ministre Pauline Marois qui poursuit sa croisade pour la tenue d'un tel événement. Tous les partis représentés à l'Assemblée nationale se sont désormais engagés à inclure la tenue d'une grande rencontre dans leur plateforme s'ils prennent le pouvoir. Voici Christine Fréchette suivie de Pauline Marois.
3: Maintenant, on veut interpeller l'ensemble des autres acteurs, le secteur privé, le fédéral, les villes, les municipalités, les organismes communautaires, les institutions et Santé Québec. Et jamais on n'a rassemblé, justement, l'ensemble de ces actions-là. Jamais ces acteurs ont été invités à aller un peu plus loin.
4: Notre ambition la plus grande, c'est itinérance zéro. Nous savons que ce sera très difficile d'arriver là. Mais moi, je pense que dans la vie, il faut avoir beaucoup d'ambition.
2: 12 000 personnes vivent en situation d'itinérance visible au Québec selon le plus récent dénombrement national effectué l'an dernier. Le nombre de noyades est en hausse au Québec. Selon la société de sauvetage, 34 personnes ont perdu la vie cet été jusqu'ici dans des plans d'eau ou des piscines comparativement à 24 à pareille date l'an dernier. Depuis samedi, 6 personnes se sont noyées dans la province, notamment à Thetford Mines, Gatineau, Lévis et Saint-Raymond. La société de sauvetage déplore une augmentation des noyades en eau libre dans des endroits pour la plupart non surveillés. Son directeur général pour le Québec, Reynald Hawkins, rappelle que ce type d'activité comporte des risques.
5: Si vous voulez avoir le moins de risques possible, alliez là où il y a un lieu avec une ligne de natation, des surveillants sauveteurs. Il y a des magnifiques plages au Québec. Naturellement, on compte plus le nombre de piscines publiques aussi où c'est accessible. Il reste que si vous voulez vraiment aller vous rafraîchir dans une rivière, j'aurais plus tendance à dire, vous devriez la considérer comme si c'était pour un sport nautique, ce qui veut dire porter votre veste de flottaison en tout temps.
2: L'organisme suggère de créer un code de couleur pour prévenir les baigneurs du niveau de danger. La lutte contre les incendies de forêt se poursuit au pays. Plus de 800 brasiers sont actifs sur l'ensemble du territoire, dont environ 700 qui ne sont pas maîtrisés. En Colombie-Britannique, la situation s'est stabilisée dans la région du Canyon du Fraser, où plusieurs ordres d'évacuation demeurent en vigueur. Les autorités préviennent toutefois que les risques d'incendie sont élevés pour les prochains jours. William Burr.
6: This is the new reality for us.
7: C'est la nouvelle réalité, dit Balan Murthy, le surintendant du district.

0: district scolaire Fraser Cascade au nord-est de Vancouver. Pour la deuxième fois en 3 ans, une de ces écoles accueille un campement pour plusieurs centaines de pompiers. C'est rassurant de savoir qu'ils sont là pour nous protéger, dit Balan Morthy. Les nouvelles sur le feu Brunswick Complex qui a forcé l'évacuation de 230 propriétés dans le secteur sont encourageantes. BC Wildfire entreprend sa stabilisation, affirme Todd Flanagan, responsable de la lutte contre le feu Brunswick Complex, bien que la météo des prochains jours l'inquiète. La superficie du territoire qui a brûlé jusqu'à maintenant en Colombie-Britannique est beaucoup moins importante qu'à pareille date l'an dernier. 25 000 hectares comparativement à 700 000 l'an dernier et 1,2 million d'hectares en 2023, selon le ministre des Forêts, Ravi Parmar. C'est notamment grâce à la météo et au fait qu'il n'y a pas eu cette année des feux qui ont brûlé tout au long de l'hiver, comme par le passé, dit Cliff Chapman, le directeur des opérations provinciales de BC Wildfire. Toutefois, le risque d'incendie est élevé pour les prochaines 48 heures. Ici William Burr, Radio-Canada, Vancouver.
1: C'est aujourd'hui qu'on connaîtra le résultat d'un vote de grève des 4400 agents de bord de WestJet qui pourraient se retrouver en grève dès le 2 août. En cas de débrayage, il s'agirait de la première grève des employés du transporteur aérien en 30 ans. Les agents de bord disent travailler jusqu'à 35 heures chaque mois sans être payés et réclament des changements à la structure de rémunération. L'Espagne est la première équipe finaliste de la Coupe du monde de soccer. Les Espagnols ont vaincu les Français 2-0 hier à Arlington, au Texas. Ils attendent maintenant le vainqueur de l'autre demi-finale qui opposera cet après-midi l'Argentine et l'Angleterre. Le compte-rendu d'Olivier Tremblay.
2: La Roja est de retour en finale du mondial masculin pour la première fois depuis son triomphe de 2010. Mikel Oyarzabal a profité d'une faute de Lucas Digne sur Lamine Yamal dans la surface de réparation pour ouvrir la marque avec un tir de pénalité parfaitement placé à la 22e minute. Déjà en difficulté, les Bleus ont vu l'un des leurs, le défenseur William Saliba, tomber au combat à la demi-heure de jeu. Une blessure sans contact apparent. L'ajout de Manu Koné au milieu de terrain français à la pause n'a rien changé à la démonstration espagnole. Puis, quelques secondes après la montée au jeu de l'ailier français Désiré Doué, Pedro Porro a doublé l'avance. Kylian Mbappé et ses collègues ont été impuissants devant la maîtrise collective et le jeu structuré de l'Espagne, qui est la première équipe à blanchir l'adversaire à 6 reprises dans une même Coupe du monde. L'Angleterre et l'Argentine s'affrontent mercredi pour compléter le portrait de la grande finale de dimanche au New Jersey, où l'Espagne sera un rival des plus coriaces. Ici Olivier Tremblay, Radio-Canada, Montréal.
1: Voilà, c'était l'essentiel des informations. Merci d'être à l'écoute.

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Et d'ailleurs, cette semaine, on reçoit en studio Charlotte, 10 ans, qui veut qu'on parle des balles rebondissantes, les moon balls. Je sais pas si c'est très populaire. Mon Dieu, moi, je suis tellement loin de ces genres. On va lui demander. Et on va répondre également à la question de Béatrice sur le vent.

0: Bonsoir tout le monde, j'espère que vous allez bien. Bon vendredi, j'espère qu'on vous accompagne bien pour ce week-end. Encore une fois, un beau programme pour ce moteur en herbe ce soir. Et dans ce studio avec moi, ben, j'aurais le goût de dire que c'est un premier trio. Mais à moteur de recherche, je dois vous dire que je suis comme un peu comme Martin Saint-Louis, mais moi, c'est parce que je suis pris juste avec des premiers trios. Fait que là, qu'est-ce que tu fais quand t'as juste des premiers trios? Ben, t'es invité soir après soir. Puis c'est le cas ce soir avec Gabriel Anctil. Bonsoir, Gabriel.
1: Bonsoir.
0: On a Noémie Larouche. Bonsoir, Noémie.
1: Bonsoir, coach.
0: Première fois qu'on me dit ça à la radio. Je pense que je vais y prendre goût. On a Stéphanie Jolicoeur également. Bonsoir, Stéphanie. Et avec nous, ce soir, on a Charlotte qui a amené sa moon ball. Bonsoir, Charlotte.
2: Bonsoir.
0: T'es à quel endroit? T'habites à quel endroit?
2: À Beaconsfield.
0: À Beaconsfield. T'as 10 ans. Donc, ça, c'est...

0: quoi, cinquième année?
1: Ouais.
0: Ouais. Pourquoi ça t'intrigue, ta moonball?
1: Parce que je sais pas pourquoi, mais je trouve ça juste cool que ça rebondisse autant.
0: C'est quoi ton record de rebondissement avec ta moonball?
1: 3 allers-retours jusqu'au plafond.
0: 3 allers-retours. OK, c'est comme vraiment que tu pousses fort. Ouais. C'est quand même impressionnant parce que quand tu la regardes, elle a pas l'air complètement ronde. Donc, c'est une balle à peu près de la grosseur d'une balle de tennis. Ouais. Il y a comme des petits trous à l'intérieur.
1: Des cratères.
0: Oui, des cratères, ouais, c'est ça. Est-ce que c'est populaire à ton école, dans ta classe, ou bien c'est juste toi qui aimes ça?
1: Ben, il y a quelques personnes qui en ont. C'est comme juste une balle. C'est
0: puis
1: comme...
0: Puis vous jouez à ça, quoi, à la récréation ou...
1: Non, à la maison.
0: OK, c'est juste à la maison. Mm-hmm. OK, OK. Puis c'est vraiment la texture. Et l'avez-vous testé?
2: Non, j'ai pas touché encore. J'ai
3: ouais, hâte. Non, c'est vraiment... J'ai eu la chance d'essayer. Ouais, mais la texture est fort. C'est chouette.
0: Ouais, ouais, ouais. Puis ça rebondit, mais c'est impressionnant. Ah, Stéphanie, l'avez-vous fait?
3: J'y ai pas encore touché. Non, mais. À cette fameuse balle.
0: Puis c'est vous qui faites la chronique là-dessus.
3: Je sais,
0: en plus.
3: C'est de la pure théorie. Donc,
0: non, mais c'est fou parce que même ici, notre studio, là, c'est du tapis partout, puis ça rebondit vraiment fort.
3: Beaucoup.
0: As-tu déjà brisé des choses dans la maison avec ta moonball?
1: Non.
2: Mais tes parents, ils ont eu peur que oui, probablement.
1: Ils ont eu plus eu peur que j'abîme le plafond.
0: Ah oui? Ah ouais, c'est sûr. Puis le plafond, c'est plus difficile. Tu sais, une fois que tu as lavé, puis aller ouais, réparer des trous. En tout cas, alors, donc, là, tu voyais ta moonball qui montait puis qui descendait. Tu dis, coudonc, comment ça marche, cette affaire-là, c'est ça?
1: Ouais.
0: OK. Stéphanie, qu'est-ce qui se passe avec la moonball de Charlotte?
3: Mais avec, en fait, la moonball, là, moi, je suis allée faire des recherches sur la physique des balles rebondissantes en général. Puis, je sais que la moonball, en fait, elle est vraiment faite pour, comme, amplifier toutes les propriétés, toutes les forces physiques qui vont faire qu'une balle, en général, ça rebondit. Puis là, je me suis penchée sur qu'est-ce qui se passe quand on a une balle rebondissante qu'on laisse tomber, comme, sur le plancher, par exemple, comme on l'a fait tantôt en attendant. Qu'est-ce qui se passe quand une balle rebondit? Parce que là, Charlotte, est-ce que tu as déjà vu au ralenti ta balle quand elle rencontre le plancher?
1: Non.
3: Non, hein, c'est un peu difficile pour nos yeux. Ça prend une fraction de seconde. Mais grâce à la science, on sait comme ce qui se passe. Okay? Alors, quand on laisse tomber notre balle, évidemment, la gravité, elle va la tirer vers le bas. Et à un moment donné, notre balle, elle va rencontrer le plancher et elle va se comprimer comme un ressort. Mais ça se fait pas instantanément parce que, en fait, le bas de ta balle rebondissante, Charlotte, elle va rencontrer le plancher avant le haut de la balle, évidemment. Donc, le bas, il va commencer à se comprimer pendant que le haut de ta balle, elle continue à tomber sur le plancher. Résultat, qu'est-ce qu'on a comme forme? On a une espèce de balle qui n'est plus ronde, elle est plutôt comme aplatie.
0: C'est ça, si tu réussis à prendre une photo de la balle...
3: À ce moment-là,
0: elle sera plus ronde. Là,
3: on aurait une espèce de sphère aplatie. Mais l'affaire, c'est que ben les balles rebondissantes, on fait exprès pour qu'elles soient élastiques. En l'élasticité, c'est comme un super pouvoir que les matériaux, les objets peuvent avoir en général. L'élasticité, ça veut dire qu'un objet est capable d'être déformé et ensuite de reprendre sa forme.
0: Parce que la balle est bien ronde, là, même
3: exactement.
0: Si on la garoche partout. Là.
3: Ouais, exactement. Ouais, ouais. Puis c'est ça qui fait qu'elle rebondit. En fait, c'est qu'à un moment donné, après qu'elle ait terminé de se comprimer, elle va reprendre sa forme très, très rapidement. Et il va y avoir une espèce de d'échange de force entre la balle et le plancher. Parce que en reprenant sa forme, la balle, elle va pousser vers le bas sur le plancher. Et en échange, le plancher, il va pousser vers le haut sur la balle.
0: Mais il faut quand même expliquer quand Charlotte apprend sa balle là, puis qu'elle va faire faire son mouvement pour la lancer. Tu prends ton élan. Hein?
1: Ouais.
0: Genre, quand tu l'as fait pour carbondir 3 fois, faut que tu ailles vraiment très, très fort.
1: Ouais. Tu peux même sauter.
0: Ah oui, en plus! Mais c'est ça, ce qu'il faut comprendre, Stéphanie, c'est que la balle, dans le fond, elle va prendre l'énergie que Charlotte va lui avoir donné, puis c'est ça qu'elle va transmettre. Là.
3: Exactement, Charlotte, c'est vrai, quand tu donnes un élan, quand tu donnes un espèce de coup avec ton bras, tu donnes de l'énergie à ta balle, ça va devenir de l'énergie de mouvement, on appelle ça de l'énergie cinétique. Plus ta balle va vite, plus elle a d'énergie cinétique, et quand elle va rencontrer le plancher, en fait, ce qui va se passer, c'est que l'énergie va se faire transformer. Ça, c'est un grand secret de l'univers, Charlotte. Je sais pas si tu as déjà entendu la phrase « rien ne se perd, rien ne se crée, tout se transforme ».
1: Oui.
3: Tu vas peut-être
0: déjà en cinquième année.
3: Tu vas la réentendre. Ça veut dire que l'énergie, elle se transforme. La balle, elle va quand elle va rencontrer le plancher, elle va arrêter de bouger, donc elle a plus d'énergie de mouvement. L'énergie va se transformer en énergie d'élasticité, en énergie potentielle élastique. Donc la balle, elle prend l'énergie en elle, elle va l'utiliser pour se comprimer et pour reprendre sa forme après. Et là, quand elle repart du plancher, ben elle reprend son énergie cinétique, sauf que elle va dans une autre direction que la direction.

0: situation qui est arrivée.
1: Mm-hmm. Puis elle va laisser toujours un petit peu d'énergie à chaque fois qu'elle va rebondir. C'est ça
0: l'affaire. Mm-hmm. Mais c'est ça qui est super avec les moonball, OK? Parce que c'est sûr que quand n'importe quelle balle, n'importe quel ballon ou objet, quand on lance sur un mur ou un plancher, il y a tout le temps une toute petite partie d'énergie qui, au lieu que la balle le reprenne pour repartir, elle va l'envoyer dans le mur. T'sais, l'énergie va être perdue dans le plancher. Ça veut dire que ta balle rebondissante, elle repart toujours avec un peu moins d'énergie à chaque rebond qu'elle fait. C'est ça qui fait que, heureusement pour tes parents, Charlotte, heureusement, on n'a pas de balle rebondissante qui rebondisse à l'infini. Parce qu'à un moment donné, à chaque rebond, elle ralentit. Sauf que les moonballs, à ce que j'ai lu sur leur site, donc il n'y a pas encore de scientifique qui a fait de grandes études sur les moonballs, mais je suis allée me renseigner sur comme qu'est-ce que la compagnie dit, tu sais. Et puis, ce qu'ils disent, c'est que ils ont utilisé du caoutchouc, qui a une belle élasticité, on s'entend, ça part bien, tu sais. Ouais. Mais en plus, c'est un caoutchouc qui adhère beaucoup aux surfaces. Donc, quand ta balle va rebondir, même si tu l'envoies à la diagonale, elle va pas trop glisser sur le plancher. Parce que si elle glissait beaucoup sur le plancher, qu'est-ce qu'il y aurait entre ta balle et le plancher? Il y aurait de la friction. Mm-hmm. Et c'est quand il y a de la friction qu'on perd de l'énergie. Donc, ils ont comme fait exprès pour que non seulement elle soit bien élastique, mais qu'en plus, il y ait le moins possible de friction entre elle et le plancher. Donc, elle perd le moins possible d'énergie. Puis c'est ça. J'ai vu des vidéos, là. Oh, ça rebondit.
1: C'est quand même impressionnant, là. Je pense que je vais m'en acheter une. Parce que ça a l'air le fun. Tu m'as donné le goût de m'en acheter une, Charlotte. Mais en plus, en ligne, moi, je suis sûr qu'il doit y avoir comme plein de vidéos sur les records qu'on peut faire avec ça. Est-ce que t'aimerais ça faire genre un record de avec les moonballs?
0: Moi j'ai cherché parce que je me disais c'est sûr qu'il y a un record du monde à quelque part là-dedans. J'ai pas trouvé de record du monde de rebonds successifs. Donc Charlotte, je pense que le champ est libre pour toi.
1: Donc tu pourrais peut-être commencer.
0: T'as même pas de compétiteur ou de compétitrice. J'ai trouvé le record Guinness.
2: Mais moi j'avais interviewé le gars qui a fait le nombre record
0: de
2: Guinness du galet qui rebondit sur l'eau.
0: Oh,
2: je l'avais interviewé, c'est un gars aux États-Unis. C'est tout un personnage.
0: C'est peut-être un rival potentiel. Donc, s'il est déjà bon avec les galets. Il y a d'autres sortes de records du monde. Par exemple, la personne qui a attrapé le plus de balles rebondissantes différentes en 30 secondes. Je sais pas s'il était dans une salle avec une pluie de balles rebondissantes. Mais il y a des belles histoires derrière les balles rebondissantes. Charlotte, est-ce que tu connais l'événement de football qui s'appelle le Super Bowl?
3: Oui.
0: Le nom vient de la Super Bowl, balle, la toute première balle rebondissante qui a été inventée en 1964.
1: L'ancêtre de la Moon Ball.
0: Le président, le fondateur de l'American Football League dans les années 60, il cherchait un nom à donner à son grand événement de football annuel et il a vu son fils qui jouait avec l'ancêtre de la Moon Ball, sa Super Bowl, et il s'est dit, c'est parce qu'à ce temps-là, c'était comme la grande fureur, les Super Bowls, et il s'est dit, ça serait drôle, tu sais, d'appeler mon événement comme ça.
1: D'après la Super Bowl.
0: Puis il a appelé ça le Super Bowl.
1: Incroyable.
0: Donc, peut-être que tes parents vont avoir une idée de génie en te voyant jouer avec ta Moon Ball.
1: Créer un prochain Moon Ball, une compétition de Moon Ball.
0: C'est pas. Ball.
1: Non, mais là, il ne reste pas beaucoup de temps. Puis moi, j'aimerais savoir, Charlotte, t'écoutes moteur de recherche, moteur en herbe, est-ce que ça te tente de devenir éventuellement scientifique dans ta vie? Est-ce qu'on pense à ça quand on a 10 ans?
3: Peut-être.
1: Ouais. Ah oui, hein? Qu'est-ce que tu aimerais faire plus tard?
3: Soit être pâtissière, soit photographe, soit être avocate, ou bien...
1: T'en as déjà beaucoup, là. T'as trois choix.
3: Aller à la radio.
1: Oh!
0: Tu peux aller à la radio avec tous ces métiers-là. Puis la pâtisserie, c'est de la chimie, hein, tu sais.
1: Effectivement. Ben, je peux te dire déjà que t'as une très belle présence à la radio. Écoute, première fois que tu fais de la radio dans ta vie. Bravo. Puis, très belle voix. Puis, vraiment, ça nous donne le goût de répondre à tes questions. N'hésite pas à nous en envoyer d'autres, Charlotte.
3: Merci.
1: Merci beaucoup d'être passée en studio,
0: Charlotte,
1: avec nous. Puis merci à vous, Stéphanie Jalicard.
0: Merci.
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5: Bonjour Mathieu et Noémie. Je m'appelle Béatrice et j'ai presque 9 ans. J'aimerais savoir, qu'est-ce que c'est que le vent?
1: Ça, c'est de l'aplomb aussi, hein. Wow, je pense que ça, c'est la graine de chroniqueur ou de chroniqueuse ou d'animatrice, peut-être. On est avec Noémie Larouche, qui est directrice des éditions à la presse. Bonsoir, Noémie.
6: Bonsoir, Mathieu.
1: Le vent. Qu'est-ce que le vent? Quelle bonne question.
6: C'est beau comme question. Oui. C'est presque poétique.
1: Absolument, hein? Absolument.
6: Et c'est drôle parce que mes deux filles, 8 ans et 13 ans, m'ont posé l'exacte même question dans les dernières semaines. Et

0: Évidemment, j'ai pas répondu, hein. Je leur ai dit, vous écouterez mon temps de recherche. Non, c'est pas vrai. Elles m'ont aidé à préparer la chronique.
1: Ah, ouais. Oui. Okay.
0: Alors, merci à mes filles. Alors, c'est quoi le vent? Le vent, c'est un déplacement d'air. On est entouré d'air, n'est-ce pas? Si je prends mon cahier, par exemple, comme ça, que je le déplace, je l'agite de haut en bas comme un éventail, je crée du vent, je le sens. Si, par exemple, Charlotte, t'agites les bras comme ça, tu fais des grands, grands mouvements, tu vas déplacer de l'air et tu vas sentir le vent. Maintenant, dans la nature, évidemment, il n'y a pas c'est de pas grands éventails.
1: Il n'y a pas des grands bras.
0: Non, il n'y a pas de grands bras non plus. Mais c'est toujours le même principe. C'est un déplacement d'air. Dans ce cas-ci, par contre, les déplacements sont causés par la température. L'air se déplace en fonction de la température. Les masses d'air chaud montent et les masses d'air froid descendent. On est à la radio, alors pour s'aider, quand on pense à une masse d'air, on peut imaginer de gros nuages qui se déplacent. C'est peut-être plus facile à visualiser que du vide. Donc, disons qu'on a un nuage, une masse d'air, près de la surface de la Terre. La masse d'air près de la Terre, elle se réchauffe. Et en se réchauffant, l'air se dilate. Qu'est-ce que ça veut dire? Ça veut dire que la même quantité d'air va occuper moins d'espace. Donc, l'air devient plus léger. L'air se dilate, l'air monte, l'air chaud, ça monte toujours. Mais plus notre nuage monte et plus il se refroidit. Charlotte, est-ce que tu fais de la randonnée en montagne?
2: Oui, des fois.
0: Des fois. Est-ce que tu as remarqué que quand on est au sommet, il fait plus froid? Des fois, il faut sortir une petite laine.
2: Oui.
0: Et voilà. Ben, c'est parce que l'air refroidit avec l'altitude. Et c'est aussi ce qui se passe avec notre masse d'air. Donc, plus elle monte et plus elle se refroidit. Et l'air froid, qu'est-ce que ça fait? Ça redescend. Et lorsque lorsque la masse d'air redescend, et là, il y a une autre masse d'air qui va aller occuper sa place chaque fois. Et tout ça va se répéter et ça va créer un déplacement d'air et donc du vent.
1: Et donc, quand on est sur le bord d'un lac ou de la mer, on peut se rendre compte de ce phénomène-là.
0: Oui.
1: Hein? Puis on le sait, on nous le dit. Vous savez, on dit le jour, là, le vent arrive du large. Puis le soir, le vent, il arrive de la terre.
0: C'est un excellent exemple. Puis pourquoi? C'est parce que le jour, c'est le même principe. La terre est chaude. On le remarque, là, si on est à la plage l'été, des fois, le sable est tellement chaud qu'on a de la difficulté à se déplacer. Donc, la terre est chaude pendant le jour. L'air au-dessus de la terre se dilate, monte, et l'air plus frais de la mer va aller prendre la place de l'air chaud qui monte. La nuit, ben, c'est le contraire. La terre, elle se refroidit, et donc, l'air au-dessus de la mer est plus chaud, et il s'élève. Et à ce moment-là, c'est l'air froid qui vient de la terre qui va souffler vers la mer. Et d'ailleurs, on nomme toujours un vent en fonction de la direction d'où il souffle. Donc, un vent qui souffle de la terre vers la mer, on va appeler ça, par exemple, une brise de terre.
1: Une brise de terre par rapport à une brise de mer qui arrive, donc, d'ailleurs. Mais ça, c'est comme à relativement petite échelle. Si on regarde ça là, sur les grandes cartes géographiques, là, on voit ça, là, les mouvements là, du vent. Est-ce que ça fonctionne comme ça également?
0: Oui, c'est sensiblement le même modèle. S'il y a du vent sur la planète, c'est essentiellement parce que la Terre est chauffée par le Soleil et que le Soleil, il chauffe pas aussi fort partout. Il frappe beaucoup plus fort, par exemple, à l'équateur, d'une façon beaucoup plus directe, qu'il le fait, par exemple, au pôle Nord ou au pôle Sud. Il y a moins de Soleil.
1: Ouais.
0: Il faut savoir aussi, c'est important de le noter, que les différentes surfaces de la Terre absorbent pas toute la chaleur de la même façon. On parlait du sable tout à l'heure. Le sable absorbe beaucoup plus la chaleur que l'eau, par exemple. Le sol va l'absorber plus facilement. Donc, la chaufferette de la planète ne chauffe pas égale. Et c'est pour ça qu'il y a des grands vents. En fait, les vents se forment de la même façon que ce dont on parlait tout à l'heure, c'est-à-dire que là où le soleil frappe plus fort, à l'équateur, par exemple, dans les tropiques, l'air est plus chaud, l'air se dilate, l'air monte, et l'air plus froid qui vient des pôles, pôle nord, pôle sud, va aller prendre la place de l'air chaud qui monte.
1: Aspirer.
0: C'est comme, tout à fait.
1: Et c'est ça qui crée le vent.
0: C'est ça qui crée le vent.
1: Là,
0: mais dans ce cas-ci, on parle des alizés qui vont souffler sur l'équateur. Et à ce moment-là, l'air chaud aussi qui monte va, encore une fois, se refroidir, retourner vers le pôle nord, le pôle sud, se refroidir, donc, il redescend, et en redescendant, je vous l'avais dit que je parlerais avec mes mains. Hein?
1: Ça paraît, là, on les voit, vos mains à la radio.
0: Il redescend et se redirige vers l'équateur.
1: Bon, puis on va rajouter quelque chose à ça. Oui. Tout le monde sait que la Terre tourne. Ça aussi, ça doit avoir un impact là, sur la création de ce qu'on appelle le vent.
0: Absolument. C'est ce qu'on appelle l'effet Coriolis. Grosso modo, les vents devraient circuler en ligne droite, mais comme la Terre tourne, les vents dérivent et ça crée les vents assez complexes qu'on connaît à ce jour.
1: Ouais. Puis on le sait, les vents, des fois, vous le dites, là, c'est une petite brise, là, on aime ça, puis ça nous rafraîchit. Des fois, ça brise tout sur son passage. Oui. Qu'est-ce qui va faire, Noémie, qu'un vent va devenir plus fort?
0: En fait, plus les masses d'air

0: Est-ce que tu as déjà vu ça?
1: Oui.
0: Charlotte, hein, c'est comme, c'est fou, là. On a l'impression que le vent vient d'accélérer de 100%, là.
1: Ouais.
0: Ouais.
1: C'est assez impressionnant. Mais si on résume, là, vraiment simplement, les mouvements, le vent, c'est un mouvement d'air. Ce mouvement d'air-là vient du déplacement de masse d'air en fonction de leur température, parce que le soleil chauffe pas égal. Et quand une masse d'air se déplace, il y en a toujours une autre qui va la remplacer. Et ça, c'est vrai à petite comme à très, très grande échelle. C'est ça qui crée le vent.
0: Merci Noémie Larouche, directrice de l'édition aux éditions La Presse, qui a fait cette chronique avec ses deux filles de 8 et 13 ans. Allez-vous les payer? Je pense que c'est pas de l'exploitation d'enfants.
2: Je les nourris, je les loge.
0: Ben, en tout cas, si elle nous écoute, moi, je vous dis, un petit vin, là, pour ça, ça serait quand même assez apprécié. Merci, Noémie Larouche, puis on remercie aussi notre auditrice Béatrice pour son excellente question.
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0: Gabriel Anctil, est-ce que vous avez fait travailler votre chum sur votre chronique cette semaine? Semaine dernière, c'était le cas, hein?
4: C'est vrai.
0: Ben oui, c'est ça, c'est incroyable.
2: Hein? L'avez-vous payé?
4: Je l'avais pas payé.
0: Et là. En tout cas, on en parlera après l'émission. Est-ce qu'on pourrait faire passer un test de grossesse à un squelette?
4: Ouais.
0: C'est votre question cette semaine.
4: Oui, c'est ça. Ben.
0: C'est un peu bizarre.
4: Quand on est, pas un squelette, et qu'on pense qu'on est peut-être enceinte, aujourd'hui, là, de nos jours, la manière de le savoir, c'est qu'on fait pipi sur un bâton. Mm-hmm. Hein, on connaît ça. Là.
0: Ouais.
4: C'est pas n'importe quel bâton. Hein. C'est un test de grossesse qui va détecter l'hormone chorionique gonadotrope humaine, HCG de son petit nom. Je vais pas répéter son nom plus long. et ça devient, en fait, c'est une hormone qui devient détectable à peu près 10 jours là, après la conception.
0: Okay.
4: Mais les tests de grossesse, par le passé, ça n'a pas toujours été... En fait, le fait de faire pipi sur un bâton, ça, c'est pas
0: c'est
4: la première
0: nouveau.
4: Chose sur laquelle l'être humain a fait pipi pour détecter si elle est enceinte.
0: Oh non, mais un instant, là. Ça veut dire que c'est déjà arrivé qu'on utilisait l'urine
4: pour
0: sur
4: d'autres
0: pour
4: choses.
0: Pour savoir si on était enceinte ou pas.
4: Donc, la chose précédente
0: c'est
4: sur laquelle on a uriné, qui est un test qui est le plus connu, là, qui s'appelle le test de Ogben, du nom de son créateur, ça impliquait d'éjecter de l'urine dans la grenouille Xenopus, qui vient d'Afrique du Sud. Et il fallait pas faire pipi dessus, là, il fallait l'injecter, là, mais bref.
0: Ouais,
4: bonnet blanc. Si la personne était enceinte, la grenouille, dans les heures qui suivaient l'injection, allait pondre des petits œufs blancs et noirs. Ça a l'air bien cute. Et cette grenouille-là,
0: c'est
4: tout à fait vrai. Cette grenouille-là, le test était tellement fiable, en fait, qu'il est devenu hyper populaire. Et la grenouille a été utilisée pendant 20 ans, entre les années 40 et 60. C'est des dizaines de milliers de grenouilles qui ont reçu des injections d'urine. C'est terrible.
0: Ben oui.
4: Heureusement, on a découvert là ce que je vous disais plus tôt. Là, les tests qu'on connaît aujourd'hui ont été développés dans les années 60. Mais je tiens à remercier quand même notre ami Xenopus parce que sa présence, il y a une innovation importante dans notre société. C'est-à-dire qu'avant la découverte de notre ami Ogben, c'était très rare les tests de grossesse. Il fallait faire ça en laboratoire. C'était super compliqué.
0: Mm-hmm.
4: Donc, avec la popularisation des tests de grossesse, ben, on peut désormais facilement détecter une grossesse, potentiellement y mettre fin si elle est non désirée. Mais là, le monde de la recherche ne se limite jamais, Mathieu. On sait si une personne en chair et en os est vivante.
0: Ouais.
4: On s'est dit, ben, qu'en est-il d'une personne seulement en os? Est-ce qu'on pourrait détecter une grossesse?
0: Cette personne-là est morte alors qu'elle était enceinte?
4: Si elle est devenue un squelette, oui, alors qu'elle était enceinte.
0: Ah ouais.
4: Pourrions-nous savoir qu'elle était enceinte?
0: Comment on fait?
4: Bon, notre ami, là, HCG, l'hormone disparaît assez rapidement de notre corps. Donc ça, c'est pas une solution. Les squelettes, là, sur lesquels on se pose cette question-là, c'est des squelettes liés à l'archéologie, là.
0: Donc c'est très vieux, là.
4: C'est des vieux squelettes. C'est difficile, là, de trouver des traces du fœtus, parce que moi j'ai appris ça, là, les os, en fait, c'est assez tard là, dans le processus de développement du fœtus. Donc, bon, on va pas en déterrer. Là,
0: c'est rare qu'on va avoir des os fœtus. Là, ouais,
4: exact. Mais il y a d'autres hormones qui sont plus persistantes. Et une équipe de recherche britannique qui a, par exemple, mesuré les niveaux d'estrogène, de progestérone et de testostérone dans des os datant d'aussi loin que le premier siècle de notre ère. Donc, ça fait hyper longtemps.
0: Quand même.
4: Et bon, c'est des hormones que tout le monde a en quantité différente. Et lorsque la personne est enceinte, lorsque la personne est enceinte, bon, les taux augmentent de certaines de ces hormones-là. Et donc, pour tester leur présence dans des os anciens, l'équipe de recherche les a moulus, les a concassés. Ah, ouais. Là, bon, je sais pas comment
0: ils ont fait de la poudre
4: d'os. Ils ont broyé des os.
0: Ouais.
4: Ils ont utilisé toutes sortes de techniques pour isoler les hormones. Et leur approche a permis de montrer que les taux

0: de progestérone était plus élevé dans les os de femmes qui avaient été enterrées alors que leur grossesse était assez avancée. Donc ça, pour les chercheurs...
1: Donc c'est possible de faire des tests de grossesse, de squelette.
0: Il existe maintenant des tests. Ben, c'est pas complètement parfait comme
2: maintenant,
0: technique.
2: Maintenant, il faut extrapoler aux dinosaures. Je dis ça de même.
0: Ben oui, ben c'est ça. Là. C'est quoi la prochaine étape? Prochaine là? Maintenant étape. Qu'on sait les humains, quand est-ce qu'on fait les dinosaures?
1: Mais l'histoire de grenouilles, c'est incroyable.
0: Oui, c'est fou, ça.
1: C'est Xenopus, voilà.
0: On la remercie.
1: On la remercie, ben oui, puis on doit être contente qu'on la laisse tranquille aussi. Merci beaucoup, Gabriel. Merci, Noémie. Merci, Stéphanie. Et merci à Charlotte, 10 ans, qui est passée ici en studio. Très, très bonne présence, Charlotte. On se revoit bientôt. Merci.
3: Merci.
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1: Ici Nicolas Haddad. J'anime Y'a pas deux matins pareils, la matinale à Toronto. Chez nous à Toronto, tout le monde connaît R.J. Barrett.
2: Barrett for three.
1: RJ, de son vrai nom Rowan Alexander Barrett Jr., est un joueur de basket professionnel qui fait des vagues dans la NBA, surtout depuis un retour au bercail après avoir été échangé aux Raptors fin 2023. Né en 2000 à Toronto, RJ est aujourd'hui une véritable vedette du basketball canadien. Faut dire qu'il était un peu prédestiné à ce parcours. Son père, Rowan Barrett, est une légende du basketball canadien et est aujourd'hui directeur général de l'équipe nationale masculine de basketball du Canada. Tenez une anecdote qui illustre bien cette dimension familiale. Pour son tout premier match officiel en NBA en 2019, RJ Barrett jouait avec les Knicks de New York contre les Spurs de San Antonio. Jusque-là, rien de spécial, sauf que ce match se déroulait au AT&T Center de San Antonio, au Texas, et figurez-vous que c'est dans cette même ville que son père, Rowan Barrett, avait joué son dernier match professionnel en 2003 avec l'équipe nationale canadienne lors du tournoi de qualification olympique. Donc, RJ a fait ses débuts au plus haut niveau dans la même ville où, 16 ans plus tôt, son père avait mis un terme à sa carrière professionnelle. Un peu comme si RJ reprenait le flambeau là où son père l'avait laissé. Mais il y a autre chose qui rend RJ Barrett unique. Écoutez ce qu'il a dit en conférence de presse en 2019 quand il a été repêché par les Knicks de New York.
3: Je suis finalement dans la NBA et j'ai pleuré beaucoup. Mes parents pleuraient beaucoup, mais je suis très content d'être ici.
1: En effet, RJ est bilingue. Il parle couramment le français et il s'en sert assez souvent. Sa famille a vécu en France quand il était jeune pendant que son père jouait au basketball professionnel là-bas. Puis à leur retour au Canada, RJ a continué ses études en français jusqu'au secondaire. RJ est un ambassadeur incroyable pour le Canada sur la scène internationale. Quand il s'exprime en français lors d'entrevues avec les médias ou lors d'événements avec Équipe Canada, ça montre une certaine fierté de ses origines et de notre culture bilingue. C'est aussi un atout qui lui permet de se connecter avec un plus grand public et même avec certains de ses coéquipiers d'Équipe Canada, comme Lugens Dor. Et le fait qu'il assume pleinement son bilinguisme fait de lui un modèle pour d'autres jeunes qui grandissent dans la région du Grand Toronto.
3: Je vivais là quand j'étais petit, je regardais comme tous les matchs, quand j'avais comme 8 ans, 9 ans. J'aime les Raptors beaucoup, alors c'est vraiment important pour moi et je suis très content d'être ici et très content.
1: Et Toronto est très content d'avoir un gars de chez nous qui fait la fierté sur notre scène sportive et un athlète en plus capable de s'exprimer avec confiance dans les deux langues officielles. Aujourd'hui, RJ Barrett est un des meilleurs joueurs des Raptors de Toronto, l'équipe de NBA la plus populaire au Canada et un des joueurs les plus

prometteur de notre équipe nationale de basket. Et il ne se contente pas que de briller sur les parquets. Il inspire aussi une nouvelle génération de jeunes Canadiens qui rêvent de jouer au plus haut niveau, tout en restant fidèles à eux-mêmes. Alors voilà, ici à Toronto, RJ Barrett, c'est un nom qu'on entend de plus en plus, et c'est loin d'être fini.

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1: Elle s'est jouée dans un climat de controverse, mais pour le pays hôte, ce fut un immense succès. Ici Maxime Coutier, à Aujourd'hui l'Histoire, série spéciale, la Coupe du Monde. Ce soir, Argentine 1978, sous les clameurs du mondial, la répression et la torture.
2: Vous entendez les hurlements du stade.
3: Le stade Aztèque a peut-être assisté à l'une des plus belles finales de Coupe du Monde.
4: En 1938, c'est à la France que revient l'honneur d'organiser cette troisième Coupe du Monde.
5: Gentlemen delegates, Mr. Avalanche received 68 votes.
6: Pelé! Ma Pelé, Vatico! Oh, au Brasil!
7: Il a mis ce but!
8: Ah, il a mis de la main! Il l'a mis de la main!
3: Diego Armando Maradona soulève la Coupe du Monde dans cette finale de légende face à la RFA.
1: Quand l'Argentine obtient l'organisation de la Coupe du Monde de football en 1966, elle est seule dans la course. Mais dans l'intervalle, une junte militaire prend le pouvoir et met en place une dictature impitoyable. Dès lors, des voix s'élèvent pour réclamer le boycott de la compétition, sans succès. Le 25 juin 1978, l'Argentine, pays hôte, s'impose face aux Pays-Bas. Dans l'immense stade de Buenos Aires, la foule exulte. Les Argentins sont en liesse et le général Videla bombe le torse. Pour lui, Paris réussit. L'Argentine a redoré son image et le régime a masqué sa guerre sale.
9: Et ça passe. Dentro de cuyo marco el hombre pueda realizarse plenamente como persona con dignidad y en libertad.
10: Le gouvernement argentin, d'ailleurs, il l'a dit. Ce n'est pas un secret qu'il veut transformer cette Coupe du Monde du football en une manifestation politique. C'est un moyen extraordinaire pour redorer le blason, disons pour donner l'image libérale au monde, à l'opinion publique internationale.
9: Signe de la paz, déclaro oficialmente inauguré.

0: este 11º campeonato mundial de fútbol 78. Muchas gracias.
1: Discours d'ouverture du général Videla qui parle ici de paix, de football et de fraternité pour les hommes à travers le sport. Le tout sur les critiques de l'écrivain Marek Alter, figure emblématique du mouvement de contestation qui réclamait à l'époque le boycott de la Coupe du Monde de 1978. Alors pour nous en parler, quelqu'un qui l'a vécu, argentin d'origine, fier porteños, Victor Harmoni, professeur au département de sociologie de l'UQAM. Bonjour.
2: Bonjour.
1: Vous étiez en 1978, vous l'avez vécu même sur le plan personnel, hein. Vous avez même vu quelques matchs.
2: Ah oui.
1: Quels souvenirs vous en gardez sur le plan personnel, justement?
2: Ouais, j'avais 13 ans. Mon père avait acheté 6 billets pour voir jouer l'Argentine. Alors, on est 3 frères. Alors, l'idée était 2 matchs par fils accompagnant leur père.
1: Ah oui. Vous souvenez-vous de l'ambiance qui régnait à Buenos Aires avant, pendant, puis après la victoire?
2: Ben oui, c'était absolument, c'était une fête. C'était même pour moi, mon père n'était pas vraiment un fan de foot. D'écouter, c'était dans un contexte dans lequel on pouvait même pas se rassembler dans la rue, donc à ce moment-là, juste la possibilité de s'exprimer. Le foot, vraiment, c'était rassembleur, hein, pour le dire, oui. En Argentine, encore aujourd'hui.
1: Oh oui, je sais, c'est une passion. Ben, je sais pas, on parlait du contexte, hein, parce que bon, à l'époque, ouais, les occasions de se réjouir étaient rares. Revenons sur cette dictature, hein. On en a fait un épisode tous les deux récemment, à l'occasion du 50e anniversaire du coup d'État. Donc, rappel des faits, au petit matin du 24 mars 1976, la junte militaire s'installe au pouvoir, dirigée par le général Videla, et commence alors ce qu'on appelle le processus de réorganisation nationale, hein, non officiel adopté par le régime, mais dans les faits, ce jour-là, l'Argentine bascule dans la dictature.
3: El país transita por una de las etapas más difíciles de su historia. Colocado al borde de la segregación, la intervención de las fuerzas armadas.
2: C'est un moment très très très sombre de l'histoire politique argentine. Ce sera le début de disparitions forcées, de la torture, des centres de détention et de torture. Donc il y a tout un système de terreur d'État qui se met en place. En même temps, il y a de la censure, il y a une interdiction de toute activité politique. Donc ça fait en sorte qu'il y a à la fois ce silence social, on n'en parle pas. Parfois, on veut pas en parler non plus. Il y a une sorte de retour à une paix. En fait, quand on écoute Videla parler de la paix, c'est la paix des cimetières, mais c'est une paix aussi par rapport à ce qui avait été le moment précédent, des moments de violence politique, de instabilité économique. Donc il y a une classe moyenne aussi qui sera celle qui va aller au match d'ailleurs dans ma famille là, qui voit aussi une sorte de retour au calme dans le pays. Et on sait, c'est-à-dire à ce moment-là, en 78, on ne sait pas ce qui se passe. En tout cas, on peut dire que l'opinion publique n'est pas au courant de l'ampleur des crimes du gouvernement.
1: Oui, mais en même temps, c'est paradoxal parce que vous dites, bon, on entend Videla parler de paix, de fraternité, puis dans la rue, dans les faits, on emprisonne, on torture, on élimine les opposants, puis par milliers, là.
2: Ah, tout à fait, tout à fait. Donc, on entend des histoires. Mais ça arrive toujours avec un doute ou une remise en cause où oui, mais c'est des terroristes, hein, comme on les appelle le régime, qui sont la cible de tout cela. Si on n'a rien à se reprocher, bon, on peut continuer à vivre sa vie habituelle.
1: Oui, parce que quand l'Argentine a obtenu la Coupe du Monde en 66, le régime n'était pas le même. On était dans une démocratie fragile, marquée par les coups d'État, mais pas dans le même contexte.
2: Pas du tout. En fait, c'est un peu ironique que l'obtention, l'annonce du choix de l'Argentine se fait quelques jours après un coup d'État militaire. Oui, mais oui. À l'époque, dans les années 60, c'était presque comme une sorte d'attente de la population, un gouvernement démocratique qui est plus ou moins affaibli, etc. Bon, il y a les militaires qui reviennent à mettre l'ordre dans la maison. Donc, c'est pas du tout à l'échelle de ce qu'on va vivre sous Videla et les autres.
1: Vous disiez, bon, oui, on n'est pas tout à fait au courant, mais on sait quand même. Oui. En 1978, hein, le monde est au courant, d'où cet appel au boycottage mené par la France.
4: Dans plusieurs villes de France, des manifestations ont eu lieu hier soir pour protester contre le mondial.
1: Et puis cette pétition qui circule, dont le slogan dit

0: Lorsque vous applaudirez l'équipe de France, les acclamations couvriront les bruits des personnes que l'on torture. Et ça fait beaucoup de bruit en France. Comment c'est reçu, ça, en Argentine? Est-ce qu'on est au courant que dans le reste du monde, il y a
1: presque, un mouvement de contestation? Presque pas, et le peu qu'on entend, justement, est présenté par le régime. Écoutez, il faut penser, il y avait 5 chaînes de télévision, toutes sous le contrôle de l'État. Les journaux n'avaient pas le droit de publier en dehors de ce qui était approuvé. Donc, à ce moment-là, tout cela était cadré par l'idée d'une campagne, c'était appelé comme ça, une campagne anti-Argentine. Alors, c'était de la propagande du marxisme international qui est le même, justement, qui a mis le pays en feu, etc. Donc, c'est reçu comme il y a des critiques, mais ils connaissent pas notre pays, ils savent pas jusqu'à quel point, finalement, les choses sont arrivées à un point où il fallait que les militaires remettent l'ordre. Je dis pas, il y avait une gauche active, il y avait une résistance en Argentine, mais il y a aussi une sorte de vie normalisée dans ce contexte-là, ne voit pas d'enjeu majeur, et aussi parce que la coupe est une occasion aussi de justement d'en penser plus, d'aller ailleurs,
0: de passer à autre chose. Voilà. On l'a entendu. Bon, évidemment, cette question-là sera posée au président de la FIFA. La FIFA est-elle craintive face aux enjeux de sécurité? On va écouter donc la réponse du président, le brésilien très controversé João Havelange, celui qu'on a surnommé d'ailleurs le parrain.
2: Primeiro, a FIFA trata de futebol, não trata de segurança nem de política. Isso refere-se ao país que recebe.
3: La FIFA est là pour le football. Elle ne se mêle ni de sécurité, ni de politique. Ces questions relèvent de la responsabilité du pays organisateur. Par ailleurs, la FIFA se doit de respecter, et c'est pour moi un principe fondamental, une question de droit et de respect, le gouvernement en place. Or, l'autorité actuelle en Argentine est une autorité constituée, reconnue et représentée par l'ensemble de la communauté internationale, y compris par le Brésil. Je ne vois donc aucune raison de déroger à nos principes sous prétexte de tensions politiques. Interne. Si nous suivons cette logique, de nombreuses compétitions n'auraient pas lieu, car bien des pays font face à des crises autrement plus sérieuses et complexes que la situation actuelle en Argentine.
2: Délicates do que possa ocorrer no momento na Argentina.
0: Évidemment, João Havelange, je disais, c'est pas rien, c'est un Brésilien. Il y a aussi cette volonté chez lui. Il y a toujours eu cette espèce de rivalité entre Sud-Américains et Européens. C'est de montrer aussi un visage moderne de l'Amérique du Sud.
1: Oui, et il faut se rappeler aussi que la dictature en Argentine n'est pas la seule, justement. C'est la norme.
0: C'est ça.
1: Un continent. Donc, il y a une sorte de notion. Bon, on vit dans un contexte dans lequel, il y a des gouvernements. Lui, il le dit, effectivement, c'est un gouvernement reconnu. En fait, c'est vrai. Il y a pas un boycott international. Il y a pas, l'Argentine n'est pas isolée d'un point de vue diplomatique, par exemple. Au contraire, même, on sait bien qu'il y a eu le soutien des États-Unis dans bien des contextes
0: de dictature. Avec Pinochet, c'est qu'en Argentine, c'est qu'au Brésil aussi. Là.
1: Alors, dire, comme il le dit quelque part, je vois pas le problème, on se met pas à la politique. Aujourd'hui, vu d'ici, ça semble absolument loufoque, mais en fait, dans ce contexte-là, c'est quoi le problème?
0: Voilà, c'est comme ça en Amérique du Sud. En France, par contre, les débats font rage là, dans les journaux, sur les plateaux de télé. Un exemple ici, Marek Alter, à nouveau écrivain, et puis Michel Hidalgo, l'entraîneur-chef de l'équipe des Bleus en 1978. Donc, on est à quelques mois de la compétition dans les archives de l'INA en France.
4: Ça veut dire que vous allez en Argentine, donc l'équipe de France va jouer, mais en dehors des faits de jouer, vous serez reçu par des généraux. Ça veut dire l'image de l'équipe de France, des individus qui serreront la main à des généraux, paraîtra sur tous les écrans du monde. À côté, il y a des pauvres Argentins qui continuent à crever. D'ailleurs, il y a certains, même des footballeurs, des sportifs. Il y a toute une liste de sportifs qui étaient arrêtés, etc. Voici, quel est votre sentiment en tant qu'un homme, Michel Hidalgo?
5: Bien, notre sentiment est d'abord qu'on a toujours eu, nous, beaucoup de mal à saisir tout ce qui se passe en politique. Deuxièmement, nous pensons que le sport est un langage universel et sans frontières. Et nous pensons qu'il est préférable d'aller dans un pays plutôt que de l'étouffer. Et si nous jouons en Argentine, il y aura peut-être échange avec le peuple argentin. Alors nous pensons que l'image donnée par les sportifs est quand même plus belle souvent que celle donnée par les gens de la politique. Parce que dites-nous s'il y a une plus belle image que tous les athlètes de toute race, de toute religion, au défilé de clôture des Jeux Olympiques. Et je crois que le jour où il y aura la même image de tous les hommes politiques du monde, eh bien, on aura beaucoup d'espérance.
0: Discussion intéressante.

0: qui est d'actualité, puis on la pose chaque fois qu'un événement sportif a lieu dans un pays autoritaire. On l'a vu il n'y a pas si longtemps en Chine avec les JO, puis en Russie aussi.
1: Oui, tout à fait. D'autant plus qu'on peut le voir aussi comme une expression de joie populaire, de fraternité des peuples, etc., etc. Mais c'est aussi un moment, justement, dans lequel une population qui subit les conséquences d'une situation économique très mauvaise, n'en parle même pas de la situation politique dans le contexte de l'Argentine dans les années 70. Donc, on peut faire l'argument que pourquoi nier aussi cette possibilité de se défouler, retrouver, de s'exprimer. Il y a quelque chose aussi d'être très identitaire dans tout ça. Il faut pas le minimiser. Bah non,
0: parce que c'est sûr, autour de la passion du ballon rond.
1: On peut se poser un peu plus en tant que bon, intellectuel et dire bon mais là il faut faut voir les choses comme elles sont. Mais pourquoi justement remettre en cause aussi, je dis évidemment pas pour en disculper le contexte argentin, mais c'est pour voir que ben on peut écouter l'argument comme quoi c'est un idéal l'écarter.
0: Tout à fait. Un exercice en tout cas difficile là, entre d'une part la passion du sport et ses valeurs de fraternité et puis bon la caution d'un régime. Le magazine Jeune Afrique va écrire le 31 mai 1978. On est littéralement à la veille du début de la compétition. Si le régime argentin remplit ses objectifs, le mouvement démocratique aura subi une défaite importante en Argentine et dans le monde. Dans ces conditions, la finale du 25 juin, qui va se jouer à 800 mètres du plus célèbre des camps de concentration de l'armée argentine, deviendrait ainsi une des pages noires du football. Alors, de quelle manière la junte militaire en Argentine s'est-elle servie de cette Coupe du Monde? Comment l'a-t-elle instrumentalisée?
1: Ben c'est clair que, et on l'entendait au discours de Videla à l'ouverture, c'est devenu un moment dans lequel l'Argentine pouvait donner une façade de normalité, voire de libéralisme, dans le sens d'un pays dans lequel les gens ont le droit d'aller au stade, de s'exprimer dans les rues, etc., etc. Donc, ça va donner aussi lieu à une sorte de soutien. Il y a encore des discussions en Argentine. Est-ce que c'était un soutien à la junte? Est-ce que c'était quand on applaudit Videla? Est-ce qu'on applaudit la dictature militaire? Oui, on applaudit un type qui parle et puis on veut qu'il vienne finisse pour commencer à voir le match. Donc, vous voyez, il y a un peu cet enthousiasme-là. Et c'est d'un point de vue de l'analyse politique, on essaie de voir jusqu'à quel point il y avait de l'appui. Encore une fois, pas tous les Argentins qui étaient derrière la dictature, bien sûr, mais en même temps, il faut accepter qu'il y avait une vaste partie de la population qui était à la limite passivement du côté de ce régime.
0: Ouais, ouais.
1: C'était pas massif à ce moment-là, en 78, cette opposition au régime.
0: Ouais. En tout cas, comme c'est souvent le cas lors de ce genre d'événement, une fois que la compétition est lancée, ben là, on parle de sport. Hein. C'est voilà. Toujours comme ça, puis quand, lors des Jeux olympiques, la même chose. Donc, sur le plan sportif et populaire, on le sait, ça a été un immense succès. D'abord, victoire de l'Argentine contre la Hongrie au premier tour, victoire contre la France, 2-1, défaite contre l'Italie, mais match nul contre le Brésil, si bien que le 25 juin 1978, l'Argentine se retrouve en finale contre les Pays-Bas, pays vedette dans les années 70, il faut se rappeler, c'est un peu l'équipe Peace and Love, les Pays-Bas, et la finale se joue à Buenos Aires, dans le stade Monumental, devant une foule complètement surveillée.
2: Eh bien oui, le stade de River Plate est archi-comble, tout de bleu ciel et blanc vêtu par une journée grise à Buenos Aires. On attend la finale et on attend ici la consécration de cette équipe de l'Argentine, l'une des rares formations offensives de ce championnat du monde qui aura évidemment fort à faire face aux représentants du vieux continent, les Pays-Bas, finalistes il y a 4 ans, qui présenteront pratiquement la même équipe et regardez, écoutez cette ambiance.
0: Et le match n'est même pas commencé. Hein? Donc, après 90 minutes de jeu, le match s'en va en prolongation. Et résultat final, victoire de l'Argentine 3-1 dans ce pays passionné de soccer, de foot. Est-ce que vous en rappelez du coup de sifflet final, justement?
3: That is it. Argentina are the world champions.
1: Oui, je me rappelle très bien. J'insiste, on n'était pas une famille vraiment passionnée du foot en soi, mais c'était impossible de se soustraire à cet enthousiasme-là. J'en avais jamais vu quelque chose comme ça. Je me rappelle encore aujourd'hui les émotions. C'était vraiment là, être dans la foule. C'est ces moments-là où on comprend la force du nationalisme au sens le plus profond. Là, ouais. On perd son individualité. On peut pas croire qu'on fait partie de quelque chose. Alors, évidemment, je me rappelle aujourd'hui avec un certain sentiment de honte parce que je me dis, on fêtait un succès d'une dictature.
0: Oui, mais en même temps, c'est déjà été. Mais c'était la victoire d'un pays aussi.
1: Donc c'est cette contradiction avec laquelle on vit encore. Je pense en Argentine, c'est un souvenir assez complexe, je pense actuellement.
0: Oui. En couleur à la télévision. Ça, c'était nouveau pour vous, me dit-on.
1: Oui, mais la télé en couleur est arrivée, mais pas pour les Argentins. Oui. C'était pour la transmission à l'étranger. Là, il a fallu attendre. On a acheté les téléviseurs en couleur, mais on pouvait pas voir en couleur les matchs. Oui, c'est arrivé, je pense, à 80, qu'on pouvait, nous, en Argentine, voir la télé en couleur. Mais les militaires se sont appréciés, justement, de pouvoir montrer ce pays moderne. Ah oui, oui. Évidemment, entre autres, en ayant une télé en couleur.
0: Ouais. Il le faut. Ouais. Quand on parle justement d'instrumentalisation de la part du régime, il y a une image forte qui va rester. C'est celle du général Videla qui remet lui-même le trophée, la Coupe du Monde au capitaine de l'équipe nationale. Est-ce qu'on peut dire effectivement Paris réussit à ce moment-là pour le régime là?
1: Oui, tout à fait.
0: Ouais, parce que bon, ça sera la fête pendant des jours.
1: Ouais.
0: Hein, victoire de l'équipe. Puis bon, c'est pas arrangé. Il y avait effectivement réellement un talent sur le terrain.
1: Mais écoutez, là, même sans faire de parallèle nécessairement, en Argentine actuellement, on dit bon, la politique va s'arrêter pendant la coupe qui s'en vient. Alors à ce moment-là, pas besoin de faire quoi que ce soit. L'Argentine rentre dans un mode Coupe du Monde. Donc, tout problème politique, tout conflit a disparu pour un instant.
0: C'est ça.
1: Et c'est souvent l'avantage d'un gouvernement qui veut, par exemple, éviter certains sujets publics.
0: Ben oui, voilà, on met ça sur pause. Ouais. Mais quand je disais en ouverture que le régime bombe le torse, c'est ça, Videla, bon, fort de cette victoire, va s'imaginer tout à coup très fort, puis c'est ce qui va l'inciter à se lancer dans la guerre des Malouines, ce petit archipel au large des côtes contesté entre le Royaume-Uni et l'Argentine. N'eût été peut-être de ses succès, il se serait peut-être gardé une petite gêne, non?
1: Ce sera pas lui-même, sera une nouvelle gente, parce qu'il va avoir une succession, mais c'est certain que c'est ce gouvernement effectivement qui voit dans une guerre aux Malouines. En fait, il s'attendait pas à avoir une guerre. Il s'attendait à ce que le Royaume-Uni dise bon, laissons ces îles
0: au large.
1: On peut même pas les trouver sur la carte. Donc à ce moment-là, c'était la même logique. À ce moment-là, le régime s'écroulait sous le poids de l'économie, mais aussi les protestations. Parce que là, oui, il y a autre chose qui se passe. Il y a un peuple argentin qui commence à s'éveiller, et puis il y a beaucoup plus d'informations. On comprend beaucoup plus ce qui vient de se passer, ce qui se passe. Alors à ce moment-là, la guerre devait jouer un rôle un peu similaire, sauf que c'était effectivement Paris. Absolument.
0: Oui, raté. Dans ce cas-ci, c'était un pari raté, parce qu'on pensait que la nation allait se fédérer autour de ça.
1: Tout à fait. Et en fait, je me rappelle, mais je suis pas allé, j'étais déjà suffisamment âgé et critique du régime pour pas aller fêter la conquête des îles. Parce que là, quand le gouvernement, le président Galtieri, est sorti au balcon à la place de mai, annoncé les Malouines sont argentines,
0: il y a eu
1: une foule immense, et encore une fois ce sentiment de c'est l'Argentine avant tout.
3: Tenemos la solidaridad de varios pueblos americanos que están decididos.
1: Mais déjà là, on savait que c'était une manipulation. En tout cas, pour certains d'entre nous, beaucoup de gens étaient conscients de ce geste et ses conséquences.
0: Et là, la fierté sera de courte durée, parce qu'on connaît la suite. L'Argentine sera complètement humiliée, vaincue en quelques semaines. C'est Margaret Thatcher de l'autre côté qui, elle aussi, a besoin de succès et qui envoie l'armée britannique. Puis les jeunes soldats argentins sont dans un sale état, mal équipés. Ils se rendent en drapeau blanc à la main. Et ce sera effectivement le début de la fin pour ces régimes. Il reste en tout cas que sur le plan sportif, ce fut une très, très, très belle Coupe du Monde. Et l'Argentine, va remettre ça 8 ans plus tard avec un certain Diego Maradona lors de la Coupe du Monde de 1986 à Mexico. Certainement l'une des plus marquantes de l'histoire. Et ce sera d'ailleurs notre sujet demain avec Francis Millien qui était lui sur place en tant que journaliste puisque ce fut aussi en 86 la première participation du Canada à la Coupe du Monde de soccer. Mon invité aujourd'hui, je rappelle, Victor Harmony. Il est professeur au département de sociologie de l'UQAM, argentin d'origine. Merci beaucoup d'avoir été là.
1: Merci, ça m'a fait plaisir.
0: Merci également à toute l'équipe d'Aujourd'hui l'Histoire. Ici Maxime Coutier, là-dessus, à demain. Au revoir.

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6: L'escalade de tensions se poursuit au Moyen-Orient. Donald Trump menace à nouveau de détruire les ponts et les infrastructures iraniens. La première ministre du Québec s'engage à tenir un grand rendez-vous sur l'itinérance si elle est reportée au pouvoir en octobre.
7: Dans le courant du printemps 2027, on aurait une rencontre avec les principaux acteurs.
6: Et l'Espagne accède à la finale de la Coupe du monde de soccer. La France s'incline.
8: Moi, je suis déçu. On les sentait à l'aise dans cette Coupe du monde. Franchement, moi, j'y croyais, mais bon, après, on a vu qu'ils étaient plus forts.
6: Bonjour, ici Marie-Michèle Bordua. Bienvenue à ce Radio-Journal. Les États-Unis ont lancé des attaques sur l'Iran pour une quatrième nuit de suite. Téhéran rapporte des bombardements massifs sur plusieurs villes près du détroit d'Hormuz. Et comme au début de la guerre, Donald Trump menace à nouveau de détruire les ponts et les infrastructures iraniens. Karine Matteux est avec nous. Karine, une frappe sur une caserne a fait plusieurs morts.
9: Ouais, c'est une autre nuit qui ressemble aux précédentes et qui laisse peu de place à la diplomatie. Les États-Unis qui ont donc bombardé la nuit dernière le sud-est de l'Iran et touché notamment une caserne où se trouvaient des militaires, tuant 7 d'entre eux. Et selon le régime iranien, ce serait plus de 30 personnes qui auraient été tuées par les frappes aériennes américaines des derniers jours. Et à son tour, l'Iran a répliqué encore une fois par des attaques sur des installations militaires américaines dans les pays du Golfe, notamment une base militaire qui abrite des avions de combat en Jordanie. Et au Bahreïn, ce sont des entrepôts d'équipements militaires et des sites de stockage de carburant américains qui ont été visés. Plusieurs missiles ont été bloqués, mais d'autres ont touché leurs cibles. Et pour le moment, bien, le président américain maintient la ligne dure. Dans un entretien accordé à Fox News hier, il a menacé de détruire les centrales électriques et les ponts iraniens si Téhéran ne revient pas négocier.
6: Et Karine, où en est la situation là avec le détroit d'Hormuz?
9: L'Iran affirme que le détroit est toujours fermé. Les États-Unis, eux, ont recommencé à bloquer les ports iraniens. Donald Trump a toutefois renoncé à la taxe sur les navires qui franchissent le détroit, comme il l'avait écrit hier sur son réseau social, disant préférer plutôt des accords de commerce et d'investissement avec les monarchies du Golfe.
6: Merci Karine.
9: Je vous en prie.
6: Des frappes russes ont fait au moins 6 morts et une vingtaine de blessés à Soumy dans le nord de l'Ukraine et à Odessa dans le sud du pays. Moscou affirme avoir visé des dépôts de carburant, des usines de fabrication de drones et des navires de ravitaillement de l'armée. Les forces ukrainiennes ont de leur côté intensifié leurs attaques sur des navires en mer d'Azov, une voie maritime importante pour le transport de produits agricoles russes vers l'étranger. La Russie a d'ailleurs indiqué hier examiner des voies alternatives. La première ministre du Québec, Christine Fréchette, s'est finalement engagée à tenir un grand rendez-vous sur l'itinérance si elle conserve le pouvoir cet automne. Elle en a fait l'annonce lors d'une rencontre avec l'ancienne première ministre Pauline Marois qui réclame la tenue d'un tel événement. Le reportage de Sébastien Desrosiers.
10: Bonjour à tous.
11: Bonjour.
12: Un premier tête-à-tête entre Pauline Marois et Christine Fréchette.
10: C'est la première fois au Québec que deux premières ministres du Québec se rencontrent.
12: L'ancienne première ministre du Québec est à la tête d'une coalition qui réclame la tenue d'un sommet sur l'itinérance d'ici l'été prochain. À l'aube de la campagne électorale, les chefs de tous les partis politiques se sont maintenant dit en faveur d'une telle initiative.
7: Dans le courant du printemps 2027, on aurait une rencontre avec les principaux acteurs qui ont des engagements en lien avec l'itinérance.
13: Ça répond
11: essentiellement aux souhaits que nous exprimions depuis déjà quelques semaines.
12: Au dernier dénombrement effectué l'an dernier, on comptait un peu plus de 12 000 personnes en situation d'itinérance visible au Québec, une hausse de plus de 20 % en 3 ans, une raison d'en faire une véritable priorité nationale.
11: Notre ambition la plus grande, c'est itinérance zéro. Nous savons que ce sera très difficile d'arriver là. Et on nous dit déjà, écoutez, c'est trop ambitieux. Mais moi, je pense que dans la vie, il faut avoir beaucoup d'ambition.
12: Avec son plan d'action actuel, le gouvernement a l'ambition de sortir 5 000 personnes de la rue cette année. Ici Sébastien Desrosiers, Radio-Canada, Québec.
6: Les feux de forêt dans le nord de l'Ontario continuent de progresser en raison de la chaleur extrême. Plusieurs communautés ont reçu déjà l'ordre d'évacuer. La fumée des brasiers se répand maintenant jusque dans le sud de la province où des avertissements sur la qualité de l'air sont en vigueur. Et de nombreux secteurs du sud de l'Ontario majoritairement demeurent aussi sous le coup d'avertissements de chaleur. D'ailleurs, les plans d'eau sont achalandés avec ces temps chauds. Au Québec, la Société de sauvetage appelle à la prudence près des cours d'eau. L'organisme recense déjà plus d'une trentaine de noyades cette année, dont 5 lors de la fin de semaine dernière dans des lacs et des rivières. Andréane Williams.
13: Il fait chaud à Montréal et pour se rafraîchir, quoi de mieux qu'une baignade en eau libre. À la plage de Verdun, ils étaient des dizaines mardi avant midi à faire saucette, malgré les deux noyades qui s'y sont produites cet été.
14: Quand je vais comme dans des plages publiques comme ça, je reste aussi alerte pour pas qu'il y ait des événements de surprise.
15: Moi, personnellement, je rentre pas souvent dans l'eau.
13: La multiplication des épisodes de chaleur pousse les Québécois à se tourner vers les plans d'eau et les sports nautiques, mais certains le font sans connaître l'environnement dans lequel ils se baignent. Selon la Société de sauvetage, 60 % des noyades sont survenues en eau libre cette année, comparativement à environ 30 % l'année dernière. Son directeur général, Reynald Dawkins.
16: Méconnaissance des courants, méconnaissance du fond du plan d'eau en question fait en sorte que les gens ont peut-être plus de difficultés à se maintenir à la surface.
13: Le directeur de la Fondation Rivière, André Bélanger, lui, souligne l'importance de l'éducation.
17: L'accès aux berges est essentiel, mais l'État a une responsabilité d'expliquer aux citoyens quels sont les risques. Pourquoi pas un système de pastilles vert, jaune, rouge?
13: 5 personnes sont mortes dans des cours d'eau du Québec au cours de la fin de semaine, dont un enfant de 7 ans et un homme qui a sombré dans le fleuve Saint-Laurent, dans le Vieux-Port de Montréal. Ici Andréane Williams, Radio-Canada, Montréal.
6: Les chefs des Premières Nations du Canada déplorent les politiques du gouvernement Carney en matière d'accès à l'eau potable. Ils sont 630 actuellement réunis en assemblée annuelle à Ottawa et estiment que le projet de loi C-7 constitue un important recul par rapport à un ancien texte durement négocié qui est mort au feuilleton. La rencontre se tient par ailleurs dans un climat de méfiance face au désir d'Ottawa d'accélérer le développement de projets d'intérêt national. Voici le chef de l'Assemblée des Premières Nations au Québec-Labrador, Francis Véropol.
18: Bien qu'on veut participer au développement économique du Canada, on veut s'assurer de trouver le bon équilibre à travers tout ça. Donc, puis parfois, bien par le passé, le gouvernement fédéral a mis d'avant de façon très accélérée des projets de loi là, qui sont venus en quelque sorte. On n'a pas eu la chance ou l'opportunité nécessaire de pouvoir vraiment jouer un rôle d'influence sur ces différents projets de loi-là. Donc maintenant, ils sont mis en œuvre et on doit composer avec ceux-ci.
6: Les chefs prévoient aussi débattre de résolutions sur les droits issus des traités, le logement, les infrastructures et la protection de l'enfance. Au soccer.
19: Forcément déçu après le match. On a écrit beaucoup d'attentes avec le début de tournoi.
20: Déçu, malheureusement, oui.
8: Moi, je suis déçu parce qu'on les voyait vraiment aller au bout. Je veux dire, on les sentait à l'aise dans cette Coupe du Monde.
6: La déception était grande chez les partisans français à la Coupe du monde de soccer. Les Bleus se sont inclinés hier contre l'Espagne par la marque de 2-0. Les Espagnols sont maintenant en attente de leur adversaire. L'Angleterre et l'Argentine vont se disputer cet après-midi la dernière place en finale. L'Argentin Lionel Messi va tenter d'amener son équipe à défendre son titre gagné en 2022. Olivier Tremblay a préparé ce qui suit.
21: La Roja est de retour en finale du mondial masculin pour la première fois depuis son triomphe de 2010. Mikel Oyarzabal a profité d'une faute de Lucas Digne sur Lamine Yamal dans la surface de réparation pour ouvrir la marque avec un tir de pénalité parfaitement placé à la 22e minute. Déjà en difficulté, les Bleus ont vu l'un des leurs, le défenseur William Saliba, tomber au combat à la demi-heure de jeu. Une blessure sans contact apparent. L'ajout de Manu Koné au milieu de terrain français à la pause n'a rien changé à la démonstration espagnole. Puis, quelques secondes après la montée au jeu de l'ailier français Désiré Doué, Pedro Porro a doublé l'avance. Kylian Mbappé et ses collègues ont été impuissants devant la maîtrise collective et le jeu structuré de l'Espagne, qui est la première équipe à blanchir l'adversaire à 6 reprises dans une même Coupe du Monde. L'Angleterre et l'Argentine s'affrontent mercredi pour compléter le portrait de la grande finale de dimanche au New Jersey, où l'Espagne sera un rival des plus coriaces. Ici Olivier Tremblay, Radio-Canada, Montréal.
6: En terminant... L'actrice et humoriste québécoise Denise Aymont est décédée hier à l'âge de 98 ans. Elle s'était fait connaître dans les années 50 grâce à son rôle de Timus du duo Tigus et Timus. Avec Réal Bélan qui incarnait Tigus, Denise Aymont a connu un grand succès en présentant pendant une trentaine d'années des numéros constitués de blagues, d'imitations, de musique et de chansons. L'Union des artistes a célébré son legs et a souligné qu'elle a été l'une des premières femmes à avoir fait de l'humour sur scène au Québec. Voilà, c'était le Radio Journal. Merci d'avoir été à l'écoute. Bon début de journée.
0: Hier, on a commencé l'émission en souhaitant bonne fête nationale aux Français. Ben, ce matin, j'ai l'impression qu'il faut commencer en leur offrant nos condoléances pour la douloureuse défaite de leur équipe nationale en Coupe du Monde. C'est Jean-François Coulombe qui vous parle. C'est jamais pareil.

0: écoutez, j'espère que vous allez bien en ce beau mercredi matin. Je suis en compagnie de Joanie Bilodeau. Bonjour, Joanie.
1: Allô?
0: Ça va bien?
1: Ben oui, hey, on leur offre nos condoléances.
0: Oui, ben oui.
1: À ce point-là?
0: Ben, à ce point-là, Kanza...
1: C'est une grande défaite. Il fallait voir les partisans dans le stade bien tristes. Dès la mi-temps, il y avait déjà des gens qui étaient bien tristes de la tournure du match France-Espagne.
0: À commencer par toi?
1: J'étais déçue pour la France, mais je suis pas une Française, donc j'ai pas ce sentiment d'appartenance que certains partisans ont.
0: Oui.
1: Mais clairement, l'Espagne a vraiment bien joué.
0: Oui.
1: L'Espagne le méritait.
0: C'était un match plate cependant, on peut se le dire.
1: Ouais. 2-0, c'est pas ce qu'on veut voir en demi-finale.
0: Oui, puis bon, comme l'Espagne est une équipe qui très défensive, on la présentait comme la meilleure équipe défensive du tournoi, puis je pense que ils l'ont prouvé.
1: Oui.
0: En fait, je pense qu'ils ont accordé un seul but depuis le début de la Coupe du Monde, là, si je ne m'abuse.
1: Wow.
0: Là, ce qui est quand même assez incroyable, mais donc ça donne du jeu serré, du jeu un peu terne où on étouffe toute tentative d'attaque, mais vraiment j'ai regardé le match, mais je peux pas dire que j'étais sur le bout de mon siège du tout.
1: Non,
0: là.
1: Puis le premier penalty a fait très mal, je crois, à la France, puis depuis c'était la débandade.
0: Oui, absolument, on n'a pas senti le sentiment d'urgence.
1: Non.
0: Voilà. Et Marie-Michel Bourassa est là aussi. Bonjour Marie-Michel.
2: Bonjour Jean-François.
0: Est-ce que tu as regardé le match hier?
2: Pas du tout.
0: Bon, t'as fait quoi en lieu et place?
2: Ben, j'ai écouté la radio, j'ai entendu les réactions par rapport à la défaite de la France, mais
0: oui.
2: Bon, moi, je suis pas du tout une fan de soccer, là. Donc, qu'est-ce que j'ai fait? Ben, je suis allée courir hier soir, il faisait très chaud.
0: Oui, il faisait chaud hier.
2: Il faisait très, très chaud, mais je suis restée active quand même, alors voilà.
0: C'est bien ça. Moi aussi, je suis restée active malgré tout. Puis finalement, espèce de catastrophe annoncée, c'est pas concrétisé. Du moins, pas dans la région,
2: dans
0: parce qu'hier au Québec, ça a été c'est une autre paire de manches. Mais
1: les risques de tornades, ça a quand même fait peur à bien des gens. Hier, finalement, le ciel est resté beau toute la journée, à part cette fumée qui est arrivée. Puis c'est vrai que à Latuc, notamment, c'était assez impressionnant de voir ces images-là circuler hier, où c'était presque nuit noire à 10h le matin, avec la teinte du ciel orangé à différents endroits du Québec aussi en raison des feux de forêt du nord du Québec et de l'Ontario. Même ici, même si le ciel n'est pas orangé, je sais pas pour vous, mais moi, ça vient me chatouiller dans le nez, on dirait tellement que...
0: Hier, je l'ai moins senti. Moi.
1: Ah ouais, hein?
0: Ouais.
1: Moi, j'étais peut-être 1h30 dehors hier après-midi, puis c'était le temps que je rentre.
0: Ouais.
1: J'aurais pas fait de sport à l'extérieur, moi. Je te trouve bonne, Marie-Michel.
2: Ben, ça a bien été quand même. Ouais. On voyait clairement

0: là au loin là sur le Saguenay entre autres là l'espèce de filtre, brouillard ouais. filtre là exactement mais hier je trouve pas que ça a été la pire journée non plus, en termes de d'essoufflement là en raison de la fumée mais on le voyait quand même c'était très présent.
1: Non, la fumée même matin la région de Montréal disait
0: oui.
1: qu'on
0: ah,
1: y
0: ouais,
1: c'est
0: ouais.
1: ça là. Donc ouais. Ça a voyagé parce que c'est quand même situé au nord du Québec et d'ailleurs
2: mais le vent est fort.
1: Oui, c'est oui. Ah oui. Puis aujourd'hui encore il annonce encore des bons vents demain aussi, mais c'est vrai qu'il ventait. Moi, je suis allé faire du vélo, là, puis à un certain moment, j'ai été complètement déporté par le vent. Le vent,
2: ah, ouais.
1: Que, ouais, le vent soufflait de côté, là, selon la direction dans laquelle j'allais. Là. Puis, ben, évidemment, les vélos sont légers aujourd'hui, ça a plusieurs avantages, mais sauf que quand il y a du vent, c'est pas nécessairement un avantage. Alors, j'ai vraiment été déporté. D'ailleurs, on a un message d'un auditeur ce matin, André Boivin, qui nous salue. On le salue en retour, mais qui nous dit que dans le secteur de Dolbeau ce matin, forte odeur de fumée à l'extérieur. Alors, si c'est le cas, là où vous vous trouvez, vous pouvez toujours nous écrire, ça nous fait plaisir de vous lire. Il y a deux façons de communiquer avec nous. Par texto, c'est le 418-321-2600 ou encore dans la bulle de conversation d'audio. Donc, comment ça se passe chez vous ce matin? Est-ce qu'il y a un ciel orangé? Ça donne, c'est vrai que ça donne des images spectaculaires, mais peut-être pas pour de bonnes raisons,
2: non,
1: cependant.
2: Non, c'est ça.
1: c'est ça. En tout cas, écrivez-nous, que ce soit par texto ou encore dans la bulle de conversation. Et ça nous fera plaisir, non seulement de vous lire, mais de faire part de vos commentaires aussi en ondes. Sinon, ça a été une nuit fort occupée pour les policiers de Saguenay la nuit dernière.
0: Oui, et pour des raisons à laquelle on s'attend un peu moins, si on veut. Il y a des agents qui ont porté assistance aux ambulanciers dans deux différents cas d'arrêt cardio-respiratoire. D'abord, à Chipcha, des policiers ont utilisé le défibrillateur pour réanimer une personne. Les manœuvres ont fonctionné et la victime a recommencé à respirer. Les agents ont aussi dû intervenir dans un cas similaire, mais du côté de Chicoutimi par la suite. L'utilisation du DEA n'était pas recommandée dans cette situation-là. Alors, les policiers ont dû effectuer le massage cardiaque manuellement jusqu'à l'arrivée des ambulanciers. Et encore une fois, la victime s'en est tirée grâce à l'intervention des policiers.
1: Et la restauration environnementale de la mine principale près de Chibougamau dans le nord du Québec se poursuit.
0: La ministre des Ressources naturelles et des Forêts, Catherine Champagne-Jourdain, et le ministre responsable des relations avec les Premières Nations et les Inuits, Yann Lafrenière, ont annoncé hier une entente avec l'entreprise Éco-Nord pour amorcer une nouvelle phase des travaux de restauration du site. Le chef de la nation Cree, Dudjé Bougoumou, M. Gaston Cooper, indique par communiqué que sa nation travaille sans relâche depuis des décennies pour attirer l'attention sur la contamination toxique laissée par la mine principale sur son territoire traditionnel. Les coûts de la nouvelle phase sont estimés à plus de 30 millions de dollars. Les travaux pourraient commencer cet automne.
1: Merci Marie-Michel. Et ça s'est fait un peu en catimini, Joannie, mais on peut lire ça sur le site de Radio-Canada ce matin. La CAQ qui a été rebaptisée.
2: Oui, qui a été rebaptisée pour s'appeler l'équipe de Christine Fréchette, Coalition Avenir Québec. J'ai sursauté ce matin quand j'ai vu ça, alors que en lisant l'article de Radio-Canada, je me suis rappelé que avant l'entrée en poste de Christine Fréchette, parce que le nom a changé à ce moment-là seulement pour Coalition Avenir Québec, parce qu'avant ça, depuis la création du parti par François Legault en juin 2012 jusqu'à l'arrivée de Christine Fréchette à la tête du parti, ça s'appelait Coalition Avenir Québec, l'équipe François Legault. Donc, c'est pas nouveau, mais on dirait qu'on l'avait oublié.
1: C'est vrai qu'on l'avait oublié.
2: Cette portion-là qui était pas tellement mise de l'avant, en fait, par le parti. Donc là, on ramène
1: surtout
2: ça.
1: Surtout pas dans les derniers temps.
2: Non, surtout pas. Donc là, les photos des candidats ont même été modifiées sur le site Internet de la CAQ pour mettre en évidence le nom de Christine Fréchette. Donc, ce qu'on veut, c'est vraiment mettre de l'avant cette nouvelle chef. Le parti a été officiellement rebaptisé la semaine dernière par le directeur général des élections. Puis bon, l'avis public est paru, là, c'est jeudi la semaine dernière. Ce que nous explique la directrice générale de la CAQ, Brigitte Legault, dans l'article de Radio-Canada, c'est que sa vie, ce changement-là, a créé un changement d'air auprès de l'électorat pour vraiment identifier que le parti a changé de direction. Mm-hmm. Pour ceux qui ne suivent pas nécessairement l'actualité, alors on s'assure, c'est ça, que Mme Fréchette soit mise de l'avant. Et il y a Louis Aucoin, qui est stratège en communication, qui, lui, il trouve que de mettre la chef en valeur comme ça, c'est parce que la marque caquiste avait une réaction, créé une réaction épidermique, ouais, pour utiliser son terme forme dans l'opinion publique. Et lui suggère que la CAQ a fait le pari que la perception que les électeurs se feront de Christine Fréchette pendant la campagne va être positive et que sa popularité va rejaillir sur le parti. Donc, c'est l'objectif, selon lui, d'amener un coup de barre aussi. Et lui juge que c'est un bon moment pour le faire cet été parce qu'on va avoir le temps de s'habituer avant les élections de l'automne. Je considère que c'est très audacieux, mais que le parti en était rendu là.
1: Ouais, ben on comprend que on veut mettre de l'avant d'une part la candidature de Christine Fréchette, mais aussi faire oublier peut-être le nom Coalition Avenir Québec, parce que évidemment elle veut incarner le changement, mais sauf que c'est difficile d'incarner le changement quand on est associé à un parti qui est au pouvoir depuis 8 ans.
2: Ben,
1: donc
2: oui.
1: C'est ça, c'est un exercice, disons que c'est le grand écart en quelque sorte.
2: Oui, puis le parti est rendu à quoi, 35 candidats qui s'en vont?
1: Oui.
2: Avec François Bonnardel, bon mot, cette semaine, je pense que c'était le 35e.
1: Plusieurs ministres, oui, absolument.
2: C'est ça. Donc, c'est sûr que ça fait mal. Il essaie de tourner changer le vent de côté.
1: Oui, voilà.
2: Reste à voir si ça va fonctionner.
1: Ouais, ça reste à voir si ça va fonctionner, mais en même temps, des départs, ça permet justement d'incarner davantage peut-être un peu le changement parce qu'il y aura forcément de nouveaux visages pour remplacer ceux et celles qui ont annoncé leur départ. Et sinon, dans le devoir, on se demande si ce n'est pas la fin pour les attestations d'études collégiales en métier du patrimoine bâti. Pourtant, ça existe pas depuis tellement longtemps.
2: Ben, ça a été annoncé en grande pompe le 24 août 2020 par Jean Boulet et Nathalie Roy, qui étaient alors ministre du Travail et ministre de la Culture et des Communications, la création de 8 AEC en métier du patrimoine bâti. Et là, bien, faute de financement, on craint, en fait, la suspension de ces 8 formations-là, ces 8 AEC en métier du patrimoine bâti. Pourtant, on mentionne que les besoins sont criants, qu'il y a un gros manque de main-d'œuvre spécialisée pour faire des travaux de restauration ou d'entretien. C'est ce que déplore Marc Douénard, qui est président du Conseil des métiers d'art du Québec. C'est qu'en fait, au mois de mai, il y a eu la première remise de diplôme d'une attestation de l'attestation d'études collégiales en ferronnerie d'art et de forge. Et puis là, ben, on se dit peut-être que ça va être la dernière, finalement. Au Québec, tout métier confondu, selon M. Douénard, ils sont même pas 400 à avoir un niveau suffisant pour intervenir sur les chantiers patrimoniaux. Qui sont quand même un héritage, du moins patrimonial. Donc, il y a des compressions budgétaires. Au Cégep du Vieux-Montréal, il y aurait de grands défis de recrutement. Et bon, ce qu'on nous apprend, là, selon le directeur de la formation continue au Cégep du Vieux-Montréal, Éric April, les programmes, normalement, doivent accueillir 17 étudiants pour couvrir les frais de gestion. Et ce serait actuellement pas viable.
1: Et vous savez, il y a de ces nouvelles, parce qu'avant d'être des animateurs, des chroniqueurs, des journalistes, on est d'abord et avant tout des citoyens, des parents aussi.
2: Oui.
1: Et hier, il y a une nouvelle qui a fait réagir dans notre station. Ça criait de joie. Hein? À commencer par toi, Joanie.
2: Ah oui,
1: cette annonce de 279 places non subventionnées en garderie à Saguenay qui sont converties. En fait, il y en a eu partout au Québec, évidemment. Là, mm-hmm. Mais donc, 279 à Saguenay. Et je pense que tu faisais partie des personnes qui étaient très heureuses de cette annonce.
2: Ben moi, j'ai une enfant qui est dans une garderie non subventionnée à 69,50 $ par jour. Donc, c'est à peu près, si vous faites un calcul rapide, autour de 1 500 $ par mois. C'est beaucoup, beaucoup d'argent. Et hier, on a appris que cette garderie devenait subventionnée à mon grand bonheur et au grand bonheur de mon portefeuille.
1: Oui, c'est ça. Il y a ces nouvelles qui touchent les gens, là, parce que quand on touche au portefeuille, évidemment, ça suscite beaucoup de réactions. Et on va en parler ce matin, Kenza.
2: Oui, on discute avec Sabrina Laberge, qui fait partie du comité de parents de la garderie Nature à Chicoutimi-Nord. Garderie qui voit ses 78 places non subventionnées en places subventionnées. Elle a probablement réagi comme toi, Joannie, et on va pouvoir en discuter avec elle, justement, qu'est-ce que ça change pour les parents, là, notamment en ce qui concerne le budget. On va en parler avec Sabrina Laberge vers 7h45.
1: Mais juste pour qu'on comprenne bien, il y a quand même une partie de cet argent qui est retournée.
2: Absolument.
1: Mais, là, il y a des lors de la période des impôts, mais sauf qu'il faut évidemment l'investir pendant toute l'année. Là,
2: il y a aussi un retour, là, je dis 1 500 $, mais c'est pas ce qu'on fait par mois brut, c'est ça, parce qu'il y a quand même un retour anticipé du gouvernement provincial à chaque mois. Puis à la fin de l'année financière, on a un retour du fédéral, mais ça reste quand même beaucoup plus cher que le $9.65 par jour. 9.65 versus 69.50, ça fait quand même une bonne différence.
1: C'est une grosse différence.
2: Donc, ça va faire une différence majeure pour bien des parents. Puis hier, j'en discutais avec les éducatrices de la garderie de ma fille, avec la directrice aussi de l'établissement. Puis ce qui arrive, c'est que

0: Voilà, donc on va en parler un peu plus tard au cours de l'émission. Et on poursuit avec toi, Joanie, parce que dans le quotidien, il est question de ce couple exténué par l'insalubrité de son voisinage.
1: Oui, c'est un couple de Saguenay, Mélanie Guérin et Pierre-Luc Lavoie, qui habitent une maison depuis 9 ans. Et ça fait 8 ans qu'ils font des plaintes contre l'un de leurs voisins pour, pour insalubrité, pour nuisances sonores et visuelles. Ils ont une vue en contre-plongée sur l'un de leurs voisins. Il y aurait des jappements incessants, une chèvre dans le sous-sol, un amoncellement de rebuts. Il y aurait déversement de matière fécale animale près d'une zone humide, des travaux constants, très tôt le matin jusqu'à très tard le soir. Même que le couple a confié à la journaliste du quotidien que à un moment donné, il y avait des palettes de bois entassées, mais il y en avait tellement que ça dépassait le toit de la maison. Donc là, le couple évidemment a songé à vendre sa propriété alors qu'il se voyait passer sa retraite à cet endroit-là. Mentionne que ça fait perdre la valeur à la maison, qu'éventuellement ils veulent construire un logement à l'étage supérieur. Puis là, ben c'est difficile de mettre un tarif peut-être aussi élevé qu'on le voudrait alors que le voisinage est insalubre. Le couple mentionne même qu'une fois le propriétaire de la maison aurait refait son toit avec des pancartes électorales. Donc, ils disent qu'il y a des règlements...
0: Ça peut pas être très étanche.
1: Ben, non, effectivement. D'après moi, ça n'a pas duré longtemps. Donc, ils disent qu'il y a des parents, il y a des règlements plutôt auxquels on doit se conformer, mais ici, il n'y a rien de conforme. Alors, en juin, je me rappelle, j'ai assisté à une séance du conseil municipal où le maire de Saguenay, en fait, ça avait été amené, ce sujet-là, par un citoyen. Et le maire de Saguenay, il y avait eu une discussion avec les élus sur le durcir le ton, en fait, contre le voisinage insalubre, peut-être durcir les amendes aussi, mm-hmm. avoir des règlements qui sont plus sévères. Donc, il y a une lueur d'espoir quand même pour ce couple-là. Puis, reste aussi que ce qu'on précise, là, c'est qu'il y a des enjeux souvent de santé mentale dans des dossiers comme ceux-là ou encore un problème d'accumulation excessive.
0: Le film sort en salle partout aujourd'hui, 125 rue des Malaises, et on va en parler avec l'acteur principal dans ce film, Rémi Girard, un peu plus tard au cours de l'émission.
2: Exactement, vers 8h35, il va pouvoir nous parler de son rôle, le comédien qui est originaire de la région, qui vient de Jonquière. Et Jean-François et Joanie, vous avez vu le film, donc oui. Je sais pas ce que vous en avez pensé.
1: Moi, j'ai pas détesté. J'ai passé un bon moment quand même. 1h30 d'un sujet lourd, oui, sérieux, oui. Mais amené avec de l'humour. Et personnellement, je trouve que le pari est réussi.
0: Ben c'est presque un huis clos en fait, hein, parce oui. que le film se passe presque entièrement dans le chalet de Rémi Girard. Mm-hmm. Puis évidemment la distribution est quand même assez gagnante. Non, là, ben Guylaine oui. Tremblay, Claude Legault, Pierre-Luc Fonck, Rémi Girard,
1: Geneviève Schmitt
0: également. Mais c'est vrai que un petit peu comme Françoise dont on a parlé la semaine dernière de Louis Morissette, c'est un sujet lourd qui mérite mille et une nuances, mais qui est abordé de façon assez légère, donc c'est l'aide médicale à mourir, en fait, qui est abordée dans ce film-là. Mais c'est en même temps, c'est teinté d'humour. C'est un film qui est assez court, donc c'est en mode estival. J'ai hâte de lui parler là-dessus.
1: Oui, parce que c'est l'aide médicale à mourir qui est abordée, mais c'est en fait le personnage de Rémi Girard qui demande l'aide médicale à mourir, mais qui n'est pas malade.
0: Exactement.
1: Et qui n'est pas dépressif ou déprimé.
0: Non.
1: Mais il décide que c'est le temps pour lui de partir.
0: Oui, c'est presque du suicide assisté qu'il demande.
1: Ben, c'est ça que je pensais,
0: ouais.
1: Oui.
0: Ce qui fait que c'est une histoire. En fait, en théorie, c'est une histoire qui serait impossible actuellement au Québec, mm-hmm. parce qu'on ne peut pas évidemment demander l'aide médicale à mourir,
1: voilà.
0: Si on n'est pas gravement malade. Mais
1: grande
0: réflexion, effectivement, on va lui parler. Il sera avec nous vers 8h35 ce matin. À la météo, c'est une alternance de soleil-nuages avec 40 % de probabilité d'averse aujourd'hui. Ça reste venteux avec des vents d'ouest de 40 km à l'heure qui vont augmenter jusqu'à 60 ce matin. C'est confortable cependant, maximum autour de 22 degrés. Il y a de la fumée par endroits prévus à Chibougamau et dans le nord du lac Saint-Jean vraisemblablement, peut-être aussi ailleurs dans la région. Le scénario se répète pour demain. Alternance de soleil-nuages avec 40 % de probabilité d'averse en après-midi. Ce sera frais demain. Maximum de 18 pour le Saguenay-Lac-Saint-Jean, 11 pour Chibougamau-Châtelet où les probabilités d'averse sont de 60 % et vendredi, belle journée ensoleillée avec des maximums de 22 à 24 degrés.

0: Au sport, transaction majeure pour les voyageurs de Jonquière, qui sont dans une saison là, en deçà de leurs attentes, si bien que ils ont entamé une cure de rajeunissement à l'approche de la date limite des transactions. Le directeur général, Michael Bélanger, a conclu un premier échange d'importance en envoyant le receveur Jean-Benoît Simard-Gagnon, le joueur d'avant-champ Nathan Morancy et le lanceur Félix Morin au Diamant de Québec mardi. Il semble dire que ça a été un échange crève-cœur que d'échanger Jean-Benoît Simard-Gagnon, qui est associé à l'équipe, évidemment, depuis plusieurs années. Et sinon, ben, on en parlait, hein, Mikel Oyarzabal a marqué sur un tir de pénalité et l'Espagne est passée en finale de la Coupe du monde de soccer grâce à une victoire sans appel de 2-0 au dément de la France, qui était largement favorite pour remporter le tournoi. Le match était présenté hier à Arlington, au Texas. Et l'Espagne va croiser le fer en finale avec le vainqueur du match entre l'Angleterre et l'Argentine, qui aura lieu aujourd'hui à 15h à Atlanta. Et la finale sera présentée dimanche. Et puis, c'était aussi le match des étoiles au baseball majeur. Et les 11 lanceurs de la Ligue américaine ont limité la nationale à seulement 3 coups sûrs dans une victoire de 4-0 lors du match des étoiles qui était présenté hier à Philadelphie. Il est 6h30 et ça a été une nuit fort occupée pour les policiers de Saguenay la nuit dernière, Marie-Michel.
1: Les agents ont porté assistance aux ambulanciers dans 2 différents cas d'arrêt cardio-respiratoire. D'abord, à Chipchat, des policiers ont utilisé le défibrillateur pour réanimer une personne. Les manœuvres ont fonctionné et la victime a recommencé à respirer. Les agents ont aussi dû intervenir dans un cas similaire, mais du côté de Chicoutimi. L'utilisation du DEA n'était pas recommandée dans cette situation-là, alors les policiers ont dû effectuer le massage cardiaque jusqu'à l'arrivée des ambulanciers. Et encore une fois, la victime s'en est tirée grâce à l'intervention des policiers.
0: Et hier, on vous parlait du magasin centenaire Georges Jimaël Nouveauté qui va fermer ses portes à Métabetchouan-la-Croix, mais on apprend aujourd'hui que ce n'est pas le seul à mettre la clé sous la porte.
1: Effectivement, parce qu'un autre commerce du secteur ouvert depuis plus de 60 ans va aussi bientôt cesser ses activités, soit la boutique Clermont-le-Bottier, et là aussi en raison d'un manque de relève. Hier, la propriétaire Madeleine Côté a annoncé à Radio-Canada que son commerce s'apprête donc à fermer ses portes dans les prochains mois.
2: Ça fait 20 ans que je tiens ça avec des employés, bien sûr, mais de moins en moins de relève et c'est pas facile.
1: Tout comme dans le cas de Georges Jimaël Nouveauté, ce n'est pas une baisse du chiffre d'affaires qui amène cette décision. Selon Madeleine Côté, la clientèle était encore au rendez-vous.
2: La clientèle est là. Ça répond. Écoute, les gens ont besoin d'un commerce au lac Saint-Jean. Je desserre le tour du lac au complet. C'est pas juste Métabetchouan. Ça répond à des gens d'Alma, de Robertval, d'Olbeau. Les gens font le tour du lac pour venir magasiner à Métabetchouan.
0: Mais quand même, c'est deux commerces qui ferment leurs portes dans une même municipalité.
1: Oui. Là,
0: ça va créer un vide. Le club de motoneige Caribou Conscrit menace de cesser ses activités sur les Monts-Valins au nord du lac Saint-Jean si la ZEC Martin-Valin continue à imposer une tarification aux motoneigistes qui y circulent.
1: Au nord de Saguenay, oui, l'annonce est faite dans une publication sur Facebook lundi. La loi sur la conservation et la mise en valeur de la faune demande aux ZEC de s'entendre avec les associations sur un montant forfaitaire annuel pour l'entretien des chemins. Selon cette loi, le montant doit être raisonnable et laisse donc la liberté aux parties de négocier entre eux le montant en question. Le président du club Caribou Conscrit, Denis Legendre, affirme que la situation qui dure depuis 4 ans ne peut plus continuer.
3: La ZEC Martin-Valin, ça représente 30% de mon territoire, puis je dépense 45% de mon budget sur ce territoire-là parce qu'il y a beaucoup d'achalandage, parce qu'il y a beaucoup de neige. Donc, pourquoi faudrait payer encore une taxe pour circuler sur ce territoire-là alors que eux, la ZEC, ils font rien pour le club de motoneige? C'est comme illogique selon nous.
1: La ZEC Martin-Valin est l'une des seules à appliquer la mesure du ministère. De son côté, le directeur général de la ZEC, Alexandre Mathieu, se défend de seulement appliquer la loi imposée par le ministère.
4: La différence là-dedans, c'est que l'hiver passé, le ministère de la Faune, Environnement et lutte au changement climatique de la Faune et des parcs, nous a demandé d'appliquer ce que la loi nous demande. Donc nous, on fait la gestion du territoire au nom du ministère, puis ils nous demandent d'appliquer la réglementation qui nous encadre, qui prévoit qu'un montant forfaitaire raisonnable doit être prévu à longtemps.
1: De son côté, le ministère de l'Environnement, de la lutte contre les changements climatiques, de la faune et des parcs dit travailler sur des modifications législatives et réglementaires. Elles feront l'objet de consultations.

0: L'ex-ministre André Laforêt et sa famille annoncent la mise sur pied d'une fondation dédiée à la fibrose kystique.
1: L'organisme est cofondé par la fille de l'ancienne députée de Chicoutimi, Andréanne Laforêt Allard, la mère d'un enfant atteint par la maladie. La fibrose kystique touche près de 4 500 Canadiens et sa prévalence est plus importante au Saguenay-Lac-Saint-Jean. Les sommes amassées par la fondation permettront de soutenir financièrement les familles qui doivent assumer les frais médicaux, les déplacements et les équipements nécessaires au traitement. L'argent va aussi permettre de contribuer à la recherche. Et un premier événement caritatif a lieu aujourd'hui. C'est un tournoi de golf qui est organisé au club de golf de Chicoutimi. Tous les profits seront remis à la cause.
0: Et une jeune danseuse de ballet classique de la région aura la chance de vivre toute une expérience dans les prochaines semaines.
1: Azaël Larouche va s'envoler à Fleetwood en Angleterre pour représenter le Canada dans une compétition internationale de ballet qui va se tenir le 2 août prochain. Sa famille et son entraîneuse ont voyagé avec elle. En Angleterre, son talent sera mis à l'épreuve à travers une classe technique de ballet classique devant un jury avant de présenter un solo chorégraphique. On peut l'entendre.
2: Je suis vraiment, vraiment contente. Ça a comme été une bouffée de grosses émotions. Je vais faire une classe technique, en fait. Fait que quelques exercices au centre pour montrer ma technique vraiment de base. Puis, en après-midi, je vais enfiler ce beau costume. Je vais me transformer en Juliette. Et je vais présenter, dans le fond, ma variation, qui est une variation issue du ballet Roméo et Juliette.
0: Il est 6h35.

0: Ça te dit quelque chose?
1: Je sais pas, je trouve qu'on dirait le début d'une autre chanson.
0: Ben, quoi.
1: Mais là, je suis pas capable de trouver le titre.
0: On a jusqu'à 9 heures pour trouver la réponse. En attendant, parle-nous de Québec qui injecte 24 millions de dollars pour l'industrie forestière.
1: La ministre des Ressources naturelles et des Forêts, Kateri Champagne-Jourdain, en a fait l'annonce à Ville-Marie, au Témiscamingue. Et ça s'ajoute, en fait, à son autre annonce la semaine dernière sur un 60 millions de dollars investi pour la diversification des produits du bois. Cette fois, Québec présente une version modernisée du programme Innovation Bois. On peut écouter la ministre.
2: La poursuite du programme Innovation Bois. Dans la poursuite, on investit 24 millions de dollars supplémentaires. Et le programme Innovation Bois, ce qu'il permet de faire, c'est d'offrir des subventions aux entreprises dans l'industrie forestière pour pouvoir développer des projets d'innovation, des projets qui mettent en valeur la biomasse ou des projets à valeur ajoutée.
1: Le président directeur général de LVL Global, Étienne Ricard, explique ce qui lui a permis le programme Innovation Bois.
3: Automatisation qui va te permettre justement qu'un côté qui était beaucoup plus manuel au point de vue des opérateurs. Les opérateurs maintiennent leur poste en étant plus un poste de qualité d'observation, s'assurer que le produit est de qualité. Ça va nous permettre également de faire un produit du LVL à plus croisé. C'est un nouveau produit là, qui tranquillement prend sa place sur le marché. Fait que ça va nous permettre justement de développer dans ce marché-là. Si on n'aurait pas eu cette aide-là, ça mettait un petit peu la faisabilité du projet en soi, surtout comme on dit, l'incertitude économique, tout ce qui se passe autour avec les Américains, c'est certain que ça met beaucoup de risques. Fait que ça vient diminuer ce risque-là financier, justement.
1: Alors, des appels à projets sont en cours actuellement jusqu'au 18 septembre pour les volets 1A, 2 et 3. Et il y a aussi des demandes d'aide financière qui vont pouvoir être présentées d'ici l'hiver 2027.
0: Merci, Joannie. On va écouter une première chanson. C'est l'autrice, compositrice, interprète originaire de Saint-Gédéon, Éléonore Dessureau, que vous pourrez voir et entendre à plusieurs endroits dans la région cet été. Elle a un calendrier chargé. Elle sera le 23 juillet à Alma à l'occasion du Festival des bières. Le 1er août, elle l'abbé à l'occasion du Festival culte de Saint-Édouard, le 2 août, le lendemain, à l'Auberge du repos de Péribonka, le 13 août à Lens-Saint-Jean et le 4 septembre à Jonquière, au Café-Théâtre Côté-Cour. Mais pour l'instant, on l'écoute interpréter Réverbère.

0: Il est 6h41. La campagne Votre eau, c'est notre eau à tous du gouvernement du Québec est de retour pour la période estivale. Cette campagne vise à sensibiliser la population à une consommation responsable de l'eau potable. Et pour en parler, je joins le président directeur général de Réseau Environnement et ingénieur spécialisé en eau, Mathieu Lanneville. Bonjour.
1: Bonjour, Monsieur Poulombe.
0: On apprenait, en fait, que, je l'apprenais, là, peut-être que certaines personnes qui savaient déjà, mais que le Québec est en fait champion pour ce qui est de la consommation d'eau potable au pays. C'est un triste championnat, mais c'est vrai?
1: Oui, malheureusement, nos statistiques sont pas nécessairement à hauteur de ce qu'on veut, mais ce qui est intéressant en ce temps-là, c'est qu'on a un bon potentiel, puis on sait ce qu'il faut faire justement pour pouvoir s'améliorer, pour rejoindre les moyennes canadiennes, puis aussi les moyennes internationales là, qui sont sous la barre de ce qu'on atteint au Québec.
0: Et pourquoi, selon vous, est-ce qu'on consomme tant d'eau potable, ou qu'on gaspille en fait tant d'eau potable au Québec?
1: Je pense que tu sais, les Québécois en général, on aime notre environnement, on aime l'eau, on veut y faire attention. C'est juste qu'on a peut-être une perception d'abondance de l'eau, parce qu'il y en a beaucoup des fois autour de nous. On pense au fleuve Saint-Laurent, évidemment, le Saguenay, le lac, etc. Mais par contre, c'est pas toutes les municipalités qui sont près d'un de ces cours d'eau-là. Il y a beaucoup de municipalités qui sont aux prises là, avec des pinéridos. On a quand même là, des 36 000 logements qui ne peuvent pas se construire actuellement au Québec parce que nos infrastructures municipales sont désuètes ou sont pas encore assez aux normes. Et l'autre chose, c'est qu'on a beaucoup une perception de gratuité. Par exemple, pour l'électricité, ben on sait qu'à chaque mois, on a un compte d'électricité qui nous rappelle, en fonction de notre consommation, ben qu'on paye. Même chose pour notre téléphone cellulaire. Par contre, pour l'eau, souvent, on a une apparence de gratuité parce que c'est à travers les taxes qu'on paye sur notre chemise ou nos impôts ou la taxe foncière municipale. Alors, ces deux apparences font que, au bout de la ligne, sur notre consommation, ben, ça paraît.
0: Vous parliez des municipalités là qui doivent freiner des projets de développement à cause d'un manque d'accès à l'eau potable. Je pense que c'est le cas à Lévis notamment. Hein?
1: Oui, on a Lévis, mais on a beaucoup d'autres au Québec. On a quand même une quinzaine de municipalités au Québec qui ont des moratoires là, sur le développement. Alors c'est vraiment ça touche le développement. Puis on a même formé un groupe tactique avec la PCHQ puis plusieurs autres partenaires du milieu de la construction justement. Pour sensibiliser le gouvernement en lien avec les prochaines élections, dire mais faut prendre ça au sérieux. Même on s'est associé avec l'Ordre des ingénieurs du Québec, les associations municipales, dont l'UMQ, où est-ce qu'on a sorti des rapports et qu'on a démontré justement la pertinence d'investir aujourd'hui, que c'est rentable, et pas le voir comme une dépense, mais vraiment un investissement. On a même fait un rapport où est-ce qu'on a démontré que pour chaque dollar investi dans nos infrastructures en eau, on a un retour de 1,72 $ pour

0: quoi? Parce qu'on n'a pas des bris en urgence, on n'a pas des commerces qui sont inondés, puis qu'après ça, les assurances poursuivent les villes. Alors vraiment, le fait d'investir aujourd'hui, c'est rentable. Et c'est pour ça qu'on appelle l'ensemble des partis politiques à se prononcer à ce niveau-là en vue des prochaines élections.
1: Quelle est la plus grande source de gaspillage de l'eau potable?
0: Chez Raison Environnement, quand on fait les statistiques, là, quand même, on peut voir que il y a plusieurs avenues. Puis je pense que c'est ça qui est intéressant, c'est de voir que on peut tous travailler en parallèle. Parce que des fois, on a l'impression, comme citoyens et citoyennes, que c'est aux entreprises, puis les entreprises, c'est les municipalités. Puis quand on regarde les statistiques, quand même, sur l'ensemble de la pointe de tarte, quand même, on peut s'améliorer. Alors, si mettons, on regarde typiquement au Québec, là, quand on distribue de l'eau d'une usine de production d'eau potable, 50 à 60 % de l'eau va par la consommation résidentielle. Alors, c'est sûr qu'à ce niveau-là, il y a des choses qu'on peut faire pour s'améliorer. On va penser, puis entre autres, c'est la campagne là, qu'on est partenaire avec le ministère des Affaires municipales, qui a un très beau leadership via la stratégie québécoise d'économie d'eau potable. Mais ça l'outille les municipalités, justement, à voir qu'est-ce qu'elles peuvent faire, elles, pour s'améliorer. Puis justement, on donne des conseils avec la campagne qui est là sur qu'est-ce qu'on peut faire pour les soins et citoyens. On pourra en reparler.
1: Oui, ensuite, parlons-en, justement, qu'est-ce qu'on peut faire?
0: Juste pour vous tenir la pointe de tarte, juste vous dire 50-60% résidentiel, à peu près un 25% là, sur le non-résidentiel, puis un 25% des fuites. Alors, c'est pour ça qu'on dit, on peut travailler au niveau résidentiel, mais c'est important aussi en parallèle, puis ça fait 15 ans qu'à la stratégie d'économie d'eau potable, qu'on travaille à trouver les fuites sur les réseaux d'aqueduc avant que les fuites nous trouvent. Puis aussi qu'on installe des compteurs d'eau de la tarification volumétrique dans le secteur non résidentiel. On est rendu à environ à 80% de nos immeubles non résidentiels au Québec avec des compteurs pour justement sensibiliser. Puis là, je reviens à votre question pour les résidences, parce que c'est ça qui, je pense, nous intéresse aujourd'hui avec la campagne justement de notre partenaire, le ministère des Affaires municipales, à travers les trucs l'été. Juste vous rappeler, en termes de statistiques, à peu près la consommation augmente de 50% en période estivale. Alors, tout ce qui est usage extérieur, évidemment, on n'a pas toujours besoin de l'eau potable, évidemment, pour faire de l'arrosage. On peut avoir des barils de récupération d'eau de pluie, par exemple. La pluie est un excellent élément. D'ailleurs, on a beaucoup de municipalités qui montrent l'exemple. Puis même pour arroser les plates-bandes puis les fleurs, ils prennent de l'eau brute plutôt que de l'eau potable pour s'approvisionner avec leur camion. En tant que citoyen et citoyenne aussi, qu'est-ce qui consomme le plus d'eau dans une maison? C'est notre toilette.
1: Oui.
0: C'est drôle à dire, mais c'est de l'eau potable qui est dans notre toilette. Alors, tout simplement, des fois, changer le clapet de la toilette, d'une toilette qui coule, ça peut là, quand même là, ça peut réduire de moitié notre consommation d'eau là, quand ça coule. Alors, c'est très important à ce niveau-là. Puis, on connaît souvent, là, peut-être que vous connaissez, M. Coulombe, la certification Energy Star.
1: Oui.
0: Mais il faut savoir que dans l'eau aussi, on a la certification qui s'appelle WaterSense, qui est moins connue. Puis dans le fond, ça, c'est des appareils qui sont certifiés que oui, c'est économe en eau, mais aussi c'est performant, parce que c'est important aussi quand on utilise une toilette qui est, par exemple, certifiée WaterSense, que oui, on économise de l'eau, mais aussi qu'elle fait bien le travail qu'on lui demande. Puis on a la même chose, par exemple, pour les pommeaux de douche, pour les aérateurs de robinet. Alors, tous des équipements à la maison où est-ce qu'on s'assure que ça fait une bonne performance, mais qu'en même temps, on peut faire une différence pour notre environnement.
1: Bon, évidemment, il y a plusieurs mesures là qui peuvent être prises, par monsieur et madame tout le monde. Vous venez d'en évoquer quelques-unes, mais lorsqu'on parle, parce que vous parliez de 25% de la consommation d'eau potable, en fait, pas de la consommation, mais du gaspillage d'eau potable qui est causé par des fuites dans les réseaux d'aqueduc. Ça, évidemment, c'est pas vraiment responsabilité des citoyens, davantage celle des différents paliers de gouvernement, sauf que ça nécessite des investissements majeurs, évidemment.
0: Tout à fait. Puis je pense qu'en tant que soin citoyenne, on peut aussi faire une différence. Je suis un éternel optimiste à ce niveau-là. Mais quand on mentionne justement qu'on appelle les partis politiques à se prononcer à ce niveau-là, on a déjà des partis là que aux dernières assises de l'Union des municipalités du Québec se sont prononcés par rapport à ce chantier-là. Puis je pense qu'en tant que soin citoyenne, on peut faire une différence avec notre vote, parce que je pense que ça va être important. Vous l'avez dit, c'est pas nécessairement au quotidien qu'on peut le faire, mais une fois aux 4 ans, on peut le faire qu'on va au suffrage. Alors, en fonction des réponses des partis politiques, justement, à dire on va investir dans nos infrastructures en eau, parce que c'est sûr que c'est comme si vous avez une voiture, que ça fait 20, 30, 40 ans que les changements d'huile n'ont pas été faits, mais c'est normal qu'à un moment donné, il y a des réparations, beaucoup de choses à faire. Puis en ce moment, mais qu'est-ce qui se passe? C'est que sur notre parc d'infrastructures, on a 20 milliards de déficits de maintien actif. Alors, c'est normal, on en est qu'avec ce déficit-là, ça coule. Et c'est pour ça que c'est important pour nous que oui, on fasse beaucoup d'initiatives, mais il faut que le gouvernement du Québec montre l'exemple, qu'il y ait un leadership. Ça ne veut pas dire qu'il va tout payer sur ces infrastructures-là, mais qu'il y ait un plan de match, qu'on s'assoie avec les différents partenaires, le fédéral, les municipalités, puis qu'on puisse justement avoir une feuille de route sur les 5-10 prochaines années pour dire, ben, on le règle le problème de l'eau parce que c'est une ressource qui est importante. On veut continuer de nager dans nos lacs. On veut continuer de boire une eau qui est de qualité, 100% qualité, 100% du temps comme on a au Québec. Puis on veut justement, comme vous avez mentionné en début d'entrevue, rejoindre nos moyennes canadiennes, nos moyennes internationales pour montrer l'exemple aussi dans un endroit au Québec et au Saguenay où est-ce qu'on est fiers aussi d'être des consommateurs responsables.
1: Donc, la campagne Votre eau, c'est notre eau à tous du gouvernement du Québec qui est de retour pour la période estivale. Et celui que vous entendiez, ben, c'est le président directeur général de Réseau Environnement et ingénieur spécialisé en eau, Mathieu Lanneville. Merci beaucoup pour cet entretien.
0: Merci, puis je vous rappelle qu'on a le rendez-vous de transition verte avec la Chambre de commerce du Saguenay-Lac-Saint-Jean une fois par année, qui est une belle occasion justement pour les municipalités, les entreprises, puis tout le monde aussi, d'être présent sur place puis de voir les belles initiatives qui se font au Saguenay.
1: Le message est lancé. Merci beaucoup.
0: Merci.
1: Au revoir.

0: Joanie, beaucoup de gens ignorent que les médias ne peuvent plus publier les nouvelles sur les réseaux sociaux. Ça m'a étonné parce que ça fait quand même un petit bail.
1: Ben, on en fait
0: des frais, nous, on le sait.
1: Ben, c'est ça, ça fait près de 3 ans. Nous, on voit une grande différence parce qu'on est au cœur de ça. Mais moi aussi, j'ai été étonnée. Je te l'avoue, j'ai eu cette réflexion-là de la part d'un proche au cours des derniers jours. Ça m'a étonnée. Et ce matin, quelle n'était pas ma surprise d'envoyer un article là-dessus dans Le Devoir, c'est que ça fait près de 3 ans qu'il y a eu un blocage par Meta. Je vous rappelle pourquoi. C'est que là, il y a eu la loi sur les nouvelles en ligne qui a été adoptée en juin 2023 qui disait que les géants du web devaient verser des compensations financières pour tous les contenus d'actualité qui étaient publiés par les médias canadiens sur les réseaux sociaux. Et à ce moment-là, ben, Meta a choisi de se retirer, donc de restreindre les contenus des médias canadiens sur Facebook et sur Instagram. Il y a des gens peut-être qui ne consommaient pas d'actualité sur les réseaux sociaux, ou en tout cas, je sais pas, mais bref, il y a des gens qui s'en sont pas aperçus. Ce qu'on apprend, c'est dans un rapport publié à la fin juin par l'Observatoire sur l'écosystème médiatique de l'Université McGill, c'est que 41% des utilisateurs de Facebook et 26% des utilisateurs d'Instagram savent que les médias ne sont plus en mesure de publier sur les réseaux sociaux. Ça, c'est sur un sondage national qui a été fait auprès de plus de 1500 répondants. On dit que ce qui pourrait expliquer la situation, le fait qu'il y en a qui le savent pas, c'est l'attention limitée portée à l'actualité ou encore une perception plus élargie des nouvelles. On sait aussi que le blocage est assez inégal parce que c'est vrai qu'on n'a plus le droit de publier de l'actualité, mais il y en a qui ont réussi à contourner un petit peu ça. Je pense à un certain chroniqueur de la presse qui fait une publication et qui va mettre un lien Linktree en commentaire. Ça, on le voit beaucoup. Donc là, tu cliques sur le lien Linktree, tu arrives à tous ces articles ou à toutes ces chroniques. C'est quand même brillant d'avoir réussi à contourner de cette façon-là. On voit beaucoup les captures d'écran aussi de certains articles qui sont publiés. Donc, quand tu mets une photo plutôt que le lien vers le média, ben là, tu arrives à le partager finalement sur les réseaux sociaux. Mais encore, faut-il que les gens décident d'aller par eux-mêmes ouvrir une page Internet, ouvrir une application pour aller voir un article spécifique. C'est pas tout le monde qui fait ça. Il y a aussi beaucoup de gens qui ont changé leurs habitudes de consommation d'actualité. Des gens qui ont téléchargé, par exemple, les applications pour aller voir les nouvelles, lire les nouvelles directement sur les applications. Donc, voilà.
0: Mais la bonne nouvelle là-dedans, c'est qu'effectivement, il y a de plus en plus de gens qui vont dire, et ça reste la meilleure façon de le faire, c'est d'aller directement sur, par exemple, sur la page de Radio-Canada, si vous voulez consommer les nouvelles de Radio-Canada.
1: Télécharger les applications. Puis, par contre, qu'est-ce qui a pris la place de l'actualité sur les réseaux sociaux, les influenceurs. Donc, les influenceurs, les créateurs de contenu, il y a de plus en plus de Canadiens qui vont s'informer à partir de ces personnes-là, entre autres pour les informations politiques. Ce que nous dit dans cet article Alexandre Coutant, qui est professeur au département de communication sociale et publique de l'UQAM, c'est que c'est pas en soi inquiétant parce qu'il y a plusieurs influenceurs qui réussissent à produire des contenus de qualité, des contenus qui sont rigoureux. Puis, d'un autre côté, il y a un autre expert qui dit que parfois ce sont des informations où il y a moins de sources qui sont citées, où les barrières de vérification sont plus faibles. Donc, tout ça, évidemment, pourrait gagner du terrain.
0: Et c'est avec toi qu'on se posait la question aussi, où est Jean Leloup?
1: Hein? Jean Leloup?
0: On se demandait comment on entend parler de Jean Leloup. Ben, finalement, il est là.

0: On l'a trouvé?
1: Ben oui, c'est en fait il y a quelqu'un qui l'a trouvé parce que il y a une entrevue dans la presse, dans la section art et entrevue de la presse plus ce matin. C'est Jean Siag en fait qui a rencontré Jean Leloup dans les rues de Québec à l'aube, là, avant la première représentation du spectacle Hommage du Cirque du Soleil qui lui est consacré. Donc, est-ce qu'il sera présent à l'amphithéâtre Cogeco Trois-Rivières pour la première de Paradis perdu? Il dit, je sais pas, ça va dépendre.
0: Mais
1: semble-t-il qu'il est arrivé à la rencontre avec le journaliste. Il a dit, salut, je suis là. C'est par ces quelques mots que Jean Leloup amorce la discussion. Il dit qu'il mène une vie tranquille, qu'il n'a pas consommé depuis 15 ans, il compose des musiques, il joue de la guitare, il prend ce cool, il donne un coup de main à sa vieille mère. Et quant à savoir, est-ce qu'il y aura éventuellement un album, retour sur scène, il ne sait pas. Il est aujourd'hui âgé de 65 ans. Ça fait 10 ans qu'on ne l'a pas vu sur scène quand même.
0: 10 ans,
1: le temps passe. Hein.
0: Mais la dernière fois, c'est du Paradis City?
1: Oui, c'était à la suite du lancement de Paradis City. Oui, Marie-Michelle?
2: Moi, je dois dire, là, j'ai vu quelqu'un, si c'est pas lui, là, qui lui ressemble comme deux gouttes d'eau au Home Sense à Saguenay.
1: Bon, c'est pas où est Charlie, c'est où est Jean-Leloup.
2: Si quelqu'un d'autre l'a vu, s'il vous plaît, dites-nous-le. Il lui ressemblait comme deux gouttes d'eau, mais on dirait que Jean-Leloup au Home Sense, moi, c'est à Saguenay. Oui, en tout cas, c'est toujours
1: Il est souvent à Québec, il vient de Québec. Oui. Je crois comprendre que sa mère habite à Québec, donc ça se peut là qu'il prenne le parc. Là.
0: C'était pas jamais.
1: Peut-être même qu'il a mangé de la saucisse à l'étape, on sait pas. C'est un être humain après tout.

0: Bon, évidemment, c'est pas du Jean Leloup, là, c'est du Annie Brocoli qu'on entend. Pourquoi, Kenza?
1: Bien, la coccinelle d'Annie Brocoli n'est plus.
0: Ah.
1: Hier, la chanteuse a publié une photo. Elle a publié une photo sur ses réseaux sociaux où on la voit à côté de sa voiture coccinelle, une Volkswagen New Beetle, complètement perte totale à la suite d'une collision avec un chevreuil. Heureusement, Annie Brocoli s'en sort sans aucune blessure, mais elle est tout de même déçue puisque les voitures coccinelles de Volkswagen ne se font plus depuis 2019. Puis c'est évidemment un clin d'œil aussi à l'époque où Annie Brocoli là, parcourait les routes du Québec à bord de sa coccinelle jaune avec des marguerites blanches pour faire chanter les enfants. Là, c'est génération.
2: C'est ça que j'allais dire. Elle a marqué une génération.
1: Oui,
2: avec cette
1: la mienne. C'est ça. C'est ben peut-être même une génération avant moi également. Mais c'était quand j'ai vu ça sur les réseaux sociaux, j'étais triste. J'étais déçue. Paix à son âme, coccinelle à Annie Brocoli.

0: Sinon, Marie-Michel, les ventes de romans historiques québécois sont en baisse.
1: Et une baisse drastique. On parle d'une chute de 34 % en 2025. Un genre de livre qui s'est énormément vendu là dans les dernières décennies au Québec, avec des auteurs comme Micheline Lachance, Arlette Cousture, Louise Tremblay-Desciambre. Mm-hmm. Une chute drastique qui s'explique de plusieurs manières. Il y a des experts qui parlent d'une mode qui est passée, souvent dans le genre de livre. Ben en fait, il y a des modes qui perdurent peut-être 10-15 ans. Mm-hmm. Ensuite, ça change. Comme en ce moment, on voit chez les jeunes, on voit des livres plus d'action, plus de fantastique qui sont très populaires actuellement. Pour d'autres experts, on parle en fait de manque de représentation à la télévision, puisqu'il y a moins de séries historiques qui se font actuellement, puis versus peut-être début 2000 dans les années 90. Alors, une baisse drastique, 34 % c'est énorme.
2: Hey, j'en ai tellement lu, moi, quand j'étais adolescente, je ne lisais que des romans historiques. Les livres de Sonia Marmen, qui est une autrice québécoise, Les cœurs de Gaël, La fille du pasteur Colin. Si vous avez encore envie de lire des romans historiques, je vous les conseille. Je pense que c'est 3 ou 4 tomes, là. Mais c'est dommage, quand même, parce que c'est en fait de très bons, des romans historiques.
0: Absolument, absolument. Puis peut-être aussi qu'il faudrait inciter à l'école davantage les jeunes en lire. Et sinon, oui. Marie-Michel, 279 places en garderie sont converties en places subventionnées à Saguenay.
1: De ce nombre, 201 se trouvent à Jonquière, 78 dans l'arrondissement de Chicoutimi. Alors, ça, c'est un changement évidemment qui plaît à de nombreux parents. On va en discuter plus tard.
0: Voilà, avec une mère de famille, Sabrina Laberge, qui sera avec nous vers 7h45. On se dirige vers les informations de 7h. C'est du temps, une tendance de soleil nuages aujourd'hui avec 40 % de probabilité d'averse et un maximum de 22 degrés.

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4: L'abolition de la taxe de vente du Québec sur plusieurs produits d'épicerie désormais en vigueur, la mesure divise.
5: Je pense que les gens y ont besoin de ça.
6: Ça va pas aider les familles.
4: La position du Parti québécois sur la frontière du Labrador déplaît au premier ministre de Terre-Neuve-et-Labrador. Et l'Espagne en finale de la Coupe du monde de soccer, la déception est vive pour les supporters français.
7: Non, on n'a pas bien performé, puis en plus on a trouvé en face de nous une équipe de l'Espagne que je ne savais pas qu'ils pouvaient jouer à tel niveau.
4: Bonjour, ici Marie-Michèle Bordua. Bienvenue à ce Radio-Journal. Répit pour les consommateurs québécois, l'abolition de la taxe de vente provinciale, la TVQ, sur plusieurs produits d'épicerie entre en vigueur aujourd'hui. Karine Matheux est avec nous. Karine, c'est une mesure qui avait été annoncée en mai.
8: Oui, ça a été l'une des premières annonces de la première ministre Christine Fréchette. Et la mesure, eh bien, elle est entrée en vigueur aujourd'hui. Alors, on abolit la TVQ sur certains aliments tels que des salades de fruits ou des plateaux de légumes déjà préparés, sur les barres tendres, les noix ou les fruits séchés. Ça s'applique aussi sur les portions individuelles ou les petits paquets de moins de 6, par exemple, de beignes, de croissants ou de gâteaux, et sur les petits pots de yogourt, mais pas sur les gros. Le gouvernement abolit aussi la taxe sur les papiers de toilette et les mouchoirs en papier. Pour les commerçants, c'est quand même beaucoup de travail de changer tous ces prix-là parce que la TVQ s'applique encore sur plusieurs produits.
4: Et comment ces changements sont accueillis?
8: Bien, selon le gouvernement, une famille de 4 personnes pourrait économiser environ 50 $ par année. C'est moins d'un dollar par semaine. Est-ce que c'est suffisant? Bien, pour des clients rencontrés ce matin dans une épicerie, c'est pas assez. Pour d'autres, c'est apprécié.
5: Ouais, c'est une bonne idée. Je pense que les gens y ont besoin de ça. C'est pas tout le monde qui peut se permettre d'acheter des trucs comme ça.
9: L'abolition de cette taxe, moi, je pense que cela ne va pas changer grand-chose.
6: C'est du niaisage. Ça va pas aider les familles. Tout simplement, c'est le GBS, le gros bon sens.
8: Alors, ça ne fait pas l'unanimité. La mesure va coûter 100 millions de dollars par année au gouvernement.
4: Merci, Karine. Je vous en prie. Les feux de forêt dans le nord de l'Ontario continuent de progresser en raison de la chaleur. Plusieurs communautés ont déjà reçu l'ordre d'évacuer et la fumée des brasiers se répand maintenant jusque dans le sud de la province où des avertissements sur la qualité de l'air sont en vigueur. Filtrer l'air chez soi permet de limiter les ennuis de santé selon le docteur et chercheur Éric Lavigne.
10: On peut s'assurer qu'on a un échangeur d'air qui fonctionne bien, qu'on a un filtre qui est dans notre échangeur d'air. À la maison, on garde les fenêtres fermées. Si on a un air climatisé, on peut l'utiliser. De façon générale, on est capable de filtrer l'air qui va rentrer à l'intérieur avec l'air climatisé.
4: Et par ailleurs, il y a de nombreux secteurs du sud de l'Ontario qui demeurent sous le coup d'avertissements de chaleur. La première ministre du Québec, Christine Fréchette, s'est engagée à tenir un grand rendez-vous sur l'itinérance si elle conserve le pouvoir cet automne, à l'issue d'une rencontre avec l'ancienne première ministre Pauline Marois hier après-midi. Cette dernière a désormais l'appui de tous les chefs de parti de l'Assemblée nationale dans sa mobilisation pour la tenue d'un tel rendez-vous. Voici Christine Fréchette, suivie de Pauline Marois.
11: Maintenant, on veut interpeller l'ensemble des autres acteurs, le secteur privé, le fédéral, les villes, les municipalités, les organismes communautaires, les institutions et Santé Québec. Et jamais on a rassemblé, justement, l'ensemble de ces actions-là. Jamais ces acteurs ont été invités à aller un peu plus loin.
12: Notre ambition la plus grande, c'est itinérance zéro. Nous savons que ce sera très difficile d'arriver là. Mais moi, je pense que dans la vie, il faut avoir beaucoup d'ambition.
4: Au dénombrement 2025 des personnes en situation d'itinérance, 12 000 sans-abri ont été recensés au Québec. Le gouvernement Fréchette débloque 24 millions de dollars pour soutenir l'industrie forestière. L'aide annoncée hier.

0: par la ministre Catherine Champagne-Jourdain vise à encourager les projets d'innovation. Et cette enveloppe s'ajoute aux 60 millions annoncés la semaine dernière pour la diversification des produits du bois. Gabriel Poirier.
1: Ébranlé depuis des mois par les tarifs douaniers imposés par les États-Unis, Québec bonifie une fois de plus son aide à l'industrie forestière. Le gouvernement a présenté une version modernisée du programme Innovation Bois avec un troisième volet pour des initiatives à forte valeur ajoutée. La ministre Champagne-Jourdain croit que la mise en place de ce programme aidera les entreprises bénéficiaires à accroître leur résilience face aux crises et tumultes qui secouent périodiquement l'industrie forestière.
2: Ça s'ajoute aux deux autres programmes qu'on a annoncés la semaine dernière, en fait. Et là, on vient d'annoncer la poursuite du PIB, du PIB, pour 24 millions de dollars.
1: Une résilience renforcée, c'est aussi ce qu'a affirmé Étienne Ricard, PDG de l'entreprise LVL Global, qui a bénéficié du projet pour améliorer ses procédés.
3: Si on n'aurait pas eu cette aide-là, ça mettait un petit peu la faisabilité du projet en soi, surtout comme on dit, l'incertitude économique, tout ce qui se passe autour avec les Américains. C'est certain que ça met beaucoup de risques. Fait que ça vient diminuer ce risque-là financier, justement.
1: Ici Gabriel Poirier, Radio-Canada, à Ville-Marie.
0: Le premier ministre de Terre-Neuve-et-Labrador dénonce un passage du livre bleu sur l'indépendance du Québec qu'a déposé le Parti québécois le mois dernier. En cas de victoire du oui lors d'un éventuel référendum sur la souveraineté, le PQ, qui qualifie d'injustice historique la modification de la frontière du Labrador, entend demander au Canada une compensation financière. Patrick Butler.
4: En marge d'un congrès axé sur la défense et la souveraineté nordique, le premier ministre de Terre-Neuve-et-Labrador s'en prend aux revendications territoriales du Parti québécois. Selon Tony Wakeham, la question du Labrador est réglée depuis très longtemps. Dans un jugement controversé rendu en 1927, le comité judiciaire du conseil privé à Londres a dessiné la frontière entre le Québec et ce qui était alors le Dominion de Terre-Neuve. Si la décision n'a jamais été reconnue par le gouvernement québécois, le dossier est plutôt inactif depuis des décennies.
5: Nous avons préparé ce livre bleu sur l'indépendance.
4: Mais dans son plan pour un Québec indépendant, présenté le mois dernier, le Parti québécois indique que si le oui l'emporte lors d'un référendum sur l'indépendance, la frontière du Labrador fera partie des négociations avec le Canada. Le PQ cherche un règlement politique, c'est-à-dire des réparations. C'est complètement exagéré, selon le député fédéral du Labrador, Philip Earl, dont la circonscription englobe les terres faisant l'objet de la dispute. Le mois dernier, le gouvernement Wakeham a relancé les négociations avec le Québec concernant le potentiel énergétique du fleuve Churchill au Labrador. Tony Wakeham refuse de commenter l'effet qu'aurait l'arrivée au pouvoir de gouvernement péquiste sur les pourparlers et sur sa relation avec le Québec. Ici Patrick Butler, Radio-Canada, Saint-Jean-Terre-Neuve.
0: L'armée américaine a lancé une nouvelle vague de frappes aériennes sur l'Iran après des attaques nocturnes qui ont fait au moins 7 morts et 260 blessés. L'Iran a répliqué en bombardant des installations militaires américaines dans les pays voisins, notamment des hangars qui abritent des avions de combat en Jordanie et le quartier général de la 5e flotte des États-Unis au Bahreïn. Téhéran indique aussi que le détroit d'Ormuz resterait fermé jusqu'à la fin des attaques américaines et menace de bloquer d'autres voies maritimes. Des frappes russes ont fait au moins 6 morts et une vingtaine de blessés à Soumy dans le nord de l'Ukraine et à Odessa dans le sud du pays. Moscou affirme avoir visé des dépôts de carburant, des usines de fabrication de drones et des navires de ravitaillement de l'armée. Les forces ukrainiennes ont de leur côté intensifié leurs attaques sur des navires en mer d'Azov, une voie maritime importante pour le transport de produits agricoles russes vers l'étranger. La Russie a d'ailleurs indiqué hier examiner des voies alternatives. Sport. À la Coupe du monde de soccer, les Français ont subi l'élimination en demi-finale face à l'Espagne par la marque de 2-0 hier. Les Espagnols vont connaître leur adversaire en finale cet après-midi à l'issue du match entre l'Angleterre et l'Argentine. Marie-Ève Dussablon a suivi la partie d'hier dans l'archipel français de Saint-Pierre-et-Miquelon au large de Terre-Neuve.
6: C'est le cœur lourd que les résidents de Saint-Pierre ont quitté la salle des fêtes où était projetée la partie. Plus de 200 personnes étaient sur place, les yeux rivés vers le grand écran, mais rapidement, l'Espagne a dominé. Le maire de Saint-Pierre, Yannick Cambré, assume cette défaite.
7: Non, on n'a pas bien performé, puis en plus, on a trouvé en face de nous une équipe de l'Espagne que je ne savais pas qu'ils pouvaient jouer à tel niveau. Donc voilà, après ça, nous, on n'a pas performé, on a une grosse attaque, et quand on ne marque pas de but, ça veut dire qu'on n'a pas d'attaque. Donc ça veut dire que les Espagnols ont su nous contrecarrer sur le point-là.
6: Une déception à l'occasion de la fête nationale, bien célébrée.

0: Jusqu'à présent dans l'archipel. Elle aurait sans doute connu une meilleure fin si la France avait remporté, selon des partisans. Juliette Arnett, suivie de Maëlic Briand.
1: Surtout pour la fête nationale, c'est exactement ce qu'on disait. C'était un peu dommage de perdre un 14 juillet. Mais je pense qu'ils ont bien donné jusqu'ici déjà et qu'ils nous ont fait vivre de beaux matchs jusque-là.
2: C'est vrai qu'on aurait aimé une autre entame et une autre finale, mais écoutez, on reviendra plus fort un peu plus tard, j'espère.
0: Reste à savoir si l'Espagne affrontera l'Argentine ou l'Angleterre. On le saura demain à l'issue de la demi-finale. La grande finale, quant à elle, de la Coupe du Monde a lieu ce dimanche. Ici Marie-Ève du Sablon, Radio-Canada, Saint-Pierre.
3: Voilà, c'était le Radio-Journal. Merci d'avoir été à l'écoute. Bonne journée.
4: Certaines municipalités craignent de perdre leur bureau de poste. On va en parler avec le préfet Jean Morency vers 7h35. C'est jamais pareil, deuxième heure.

0: de la merci de Maria Chapdelaine qui sera avec nous après les informations de 7h30 où il sera question notamment, Marie-Michel, des camionneurs en vrac du secteur Alma qui en arrachent en raison du faible nombre de chantiers en cours.
1: Sur 69 camionneurs, seulement 6 sont présentement au travail. Le président de la Corporation des camionneurs en vrac de la région, Reynald Junior Pilote, déplore le fait que le gouvernement déploie très peu de projets. Je pourrais vous faire entendre un extrait plus tard dans l'émission.
0: Et une quinzaine de bénévoles étaient à pied d'œuvre à la marina de Saint-Henri de Taillon hier pour arracher une plante envahissante.
1: Il s'agit de l'hydrocaride grenouillette qui pousse dans l'eau. C'est la deuxième fois que l'organisme bassin versant Lac Saint-Jean s'attaque à cette plante exotique envahissante. Et au terme de la journée d'hier, 302 kilos de plus ont été retirés. La plante est particulièrement néfaste dans l'eau puisqu'elle prend beaucoup de place pour les, par exemple, ceux qui ont des embarcations nautiques. Et il y a aussi un impact là, sur les différents écosystèmes. Là. Je pourrais vous faire entendre également des extraits plus tard au bulletin de nouvelles.
0: À 7h30. Et on reste sur les plans d'eau, Joanie, parce que dans la presse, on parle de l'accès qui est de plus en plus restreint aux plans d'eau au Québec, notamment dans la grande région de Montréal.
2: Oui, en fait, ce sont des chercheurs qui ont fait une étude qui ont évalué le nombre d'accès publics au lac à 90 km de Montréal à vol d'oiseau. Et sur 596 lacs, les chercheurs ont réalisé qu'il y en a seulement 56 qui étaient accessibles au public parce que les autres sont privés, sont des plans d'eau, en tout cas des l'accès à l'eau est privé. C'est une étude qui a été réalisée par deux professeurs de géographie de l'Université de Montréal et de l'Université du Québec à Montréal. Donc, il dresse un portrait assez sombre de l'accès à l'eau au Québec. Il y a l'un des professeurs qui dit que l'eau est publique, que les lacs appartiennent à chacun et à chacun, à chacune des Québécois et des Québécoises, mais que ne sont accessibles qu'à une extrême minorité de la population. Sur les 48 000 kilomètres de rives de plans d'eau qui ont été identifiés, il y en a moins de 2 % qui sont accessibles. Une étude qui a été faite quand même là, sur des rives qui ne sont pas dans des régions là, très reculées du Québec.
0: Et sinon, ça s'est fait en catimini, mais on peut lire sur le site de Radio-Canada que la CAQ a un nouveau nom.
2: Ça s'appelle l'équipe de Christine Fréchette, Coalition Avenir Québec. On n'est pas très loin le nom qu'avait la CAQ il n'y a pas si longtemps et qu'on a peut-être tous oublié. Ouais. C'est que depuis la création de la CAQ en juin 2012 par François Legault jusqu'au mois d'avril dernier où François Legault a cédé sa place à Christine Fréchette, eh bien la CAQ portait le nom de Coalition Avenir Québec, l'équipe François Legault. Donc là, ce qu'on fait, c'est qu'on a inversé finalement le nom. Plutôt que de mettre le nom de Christine Fréchette à la fin, on le met au début, vraiment pour s'assurer que Madame Fréchette soit mise de l'avant. Pourquoi? Bien, pour créer un changement d'air auprès de l'électorat. C'est ce que nous apprend la directrice générale de la CAQ, Brigitte Legault, pour identifier que le parti a bel et bien changé de direction. Parce qu'il faut dire que dans l'opinion publique actuellement, la CAQ a déjà fait meilleure figure, disons. D'ailleurs, il y a le stratège en communication, Louis Aucoin, qui commente cette décision-là dans notre article, qui, selon lui, c'est un pari qui est fait sur la perception que les électeurs ont de Mme Fréchette. Il pense que, en fait, que Mme Fréchette va faire bonne figure pendant la campagne, que ce sera une campagne positive et que sa popularité va finalement rejaillir sur le parti.
0: Oui, on juge peut-être qu'elle est plus populaire que le parti. Donc,
2: je comprends aussi.
0: On met son nom de l'avant.
2: C'est ça.
0: Puis celui du parti après pour peut-être faire oublier qu'ils sont au pouvoir depuis 8 ans. Et dans le quotidien, on pose la question à quand la disparition des bureaux de poste dans la région?
2: Oui, parce qu'on sait que la Société d'État, le Poste Canada, a annoncé en début d'année qu'elle allait mettre fin à la livraison à domicile d'ici 5 ans. C'est environ 4 millions d'adresses au pays quand même qui vont bientôt avoir des boîtes communautaires. On sait qu'en 2026, au Québec, la région ne sera pas touchée. Ça va être les villes de Sept-Îles, de Candiac et de La Prairie. Par contre, il y a quand même plusieurs acteurs du milieu qui ont commencé à se questionner pour comment on peut faire en fait pour conserver ces bureaux de poste là. Au Saguenay-Lac-Saint-Jean, on en compte 52 des comptoirs postaux. Alors déjà à Petit-Saguenay, il y a les élus qui sont allés de l'avant avec une résolution fonctions pour pas courir la chance de perdre ce bureau de poste-là. On a besoin du service. C'est ce qu'indique le maire Philôme Lafrance. Le point était aussi à l'ordre du jour de la MRC Maria Chapdelaine en juin. Pour le moment, ce que nous dit le préfet Jean Morancy, c'est que les résolutions seront prises par les conseils municipaux. Et dans l'article, on peut lire aussi Lisa Lieu, qui est responsable des relations avec les médias chez Poste Canada, qui dit qu'effectivement, l'évaluation du réseau Saguenay-Lac-Saint-Jean est commencée, que dans certaines communautés, il y a actuellement certaines communautés actuellement qui sont trop desservies par les bureaux de poste. Alors, à suivre au cours des prochaines années.
0: Et des prochaines minutes, parce qu'on va parler avec le préfet Jean Morancy vers 7h35. Merci, Joanie. À la météo, on prévoit une alternance de soleil et de nuages aujourd'hui avec 40% de probabilité d'averse. Ça reste venteux, des vents d'ouest de 20 km/h avec des rafales à 40, mais ça va augmenter à des vents de 40 avec des rafales à 60 ce matin. Maximum de 22 degrés pour aujourd'hui. Même scénario pour demain. Alternance de soleil et de nuages avec 40% de probabilité d'averse en après-midi. Des vents d'ouest de 30 km/h avec des rafales à 60. Ce sera frais demain, maximum de 18 pour le Saguenay-Lac-Saint-Jean. 11 seulement à Chibougamau, où les possibilités d'averse sont de 60% demain. Et vendredi, belle journée, alternance de soleil et nuages au Saguenay-Lac-Saint-Jean, ensoleillé à Chibougamau, avec des maximums très confortables entre 22 et 24 degrés. Deux organismes qui font la promotion du sport et de l'activité physique auprès des femmes vont bénéficier d'une aide financière supplémentaire de 500 000 $ de la part de Québec. Je joins là-dessus la directrice générale d'Égal Action, qui fait partie des organisations qui recevront cette enveloppe. Elle s'appelle Kim Lalanne, elle est au bout du fil. Bonjour.
3: Bonjour.
0: Donc, on parle de deux organismes. Est-ce qu'on pourrait peut-être rappeler la mission de votre organisme Égal Action?
3: Oui, Égal Action est là, en fait, pour l'avancement des filles et des femmes en sport. On veut que le système sportif québécois soit plus équitable, égalitaire pour les filles et les femmes, puis leur permettre de développer leur plein potentiel au sein de ce milieu sportif-là.
0: Et vous jugez que ce n'est pas le cas actuellement, que le milieu n'est pas égalitaire?
3: Pas encore, effectivement. Donc, on voit qu'il y a encore des disparités, autant au niveau de la participation que du nombre d'entraîneurs, d'officiels ou encore d'administratrices ou de postes de leadership au sein du milieu. Donc, ce qu'on veut, ben en fait, ce qu'on fait depuis 25 ans, c'est de travailler à faire avancer, justement, puis à amener cette égalité, cette équité là, au niveau du système et des organisations.
0: En tout, ce sont près de 2,7 millions de dollars là, pour qui ont été alloués au fil des années pour Égal Action de la part de la ministre responsable du sport, Karine Bourassa. Et selon elle, il y a seulement 15% des filles de 12 à 17 ans qui bougent suffisamment, du moins selon les normes de l'OMS. Ça me semble peu, ça.
3: C'est très peu, en effet. Puis, la situation n'est pas nécessairement plus reluisante non plus pour la clientèle adulte, donc pour les femmes. On pense, on regarde les statistiques, en fait, là, puis c'est environ là, 19% des femmes qui ont déclaré avoir pratiqué une activité sportive au cours des dernières de la dernière année, puis comparativement à 36% des hommes. Donc, c'est peu.
0: Et comment vous expliquez ça?
3: Ben plein de choses en fait. L'offre actuelle n'est pas toujours adaptée. Les filles, les femmes ne se retrouvent pas nécessairement dans cette offre-là, dans la façon de la présenter. Également, bon, si on prend pour le volet des adolescentes, les changements qui surviennent à la puberté, les changements physiologiques peuvent aussi amener une certaine gêne, un certain inconfort au niveau de la pratique. Quand on regarde la clientèle adulte, bien il y a souvent aussi des grands moments dans la vie. On peut penser à la maternité, à la conciliation travail. Famille qui amène aussi une difficulté ou une complexité à être ou à demeurer active, sportive. Donc, plein d'éléments combinés et qui s'accumulent aussi, on pourrait le dire, dans un parcours de vie à partir justement de l'enfance, l'adolescence jusqu'à l'âge adulte et même aîné, qui font en sorte que présentement, bien, nos filles sont moins présentes et nos femmes également là, dans l'activité physique et le sport.
0: Est-ce que, à votre connaissance, est-ce que cette réalité est vraie pour le Saguenay-Lac-Saint-Jean comme pour ailleurs au Québec?
3: Certainement. Je n'ai pas de statistiques, malheureusement, en main là, à vous partager ce matin spécifiquement pour votre région. Mais ce qu'on voit, c'est vrai à travers le Québec, à travers le Canada. Et on regarde même des études internationales et le portrait est très similaire. Donc, on voit qu'il y a vraiment des éléments spécifiques au genre qui sont présents et qu'on doit adresser.
0: Donc, vous allez bénéficier, je le rappelle, d'une enveloppe supplémentaire d'un demi-million de dollars. Qu'est-ce que vous allez faire concrètement avec ce montant?
3: Oui, bien, ce qu'on veut, en fait, c'est mieux comprendre justement tous ces moments de vie-là dans le parcours. Quelles sont les expériences qui ont marqué puis qui ont fait en sorte qu'on a soit moins pratiqué, peu pratiqué, on s'est retiré. Donc, on veut voir comment ça a eu un impact finalement sur le parcours et de pouvoir créer des opportunités de reprendre ou de poursuivre nos activités physiques. Donc, si je vous donne des exemples plus concrets, souvent en tout cas dans notre entourage, quand on parlait soit des organismes partenaires ou encore aux femmes de notre entourage, on entend souvent des femmes qui ont des mauvaises expériences, par exemple avec le ballon chasseur. Ils ont développé une peur des ballons. Ils se sentaient pas compétentes ou capables de pouvoir pratiquer telle ou telle activité. Ils ont peur d'être sentir poche en allant essayer un sport en particulier. Donc, ce qu'on veut avec le projet, c'est pouvoir passer de « j'ose pas » à « je suis capable ». Donc, on veut prendre un pas de recul pour mieux comprendre, comme je disais, mais aussi mettre en place des ateliers pilotes qui permettront à les participantes de pouvoir pratiquer ces habiletés-là qui permettent éventuellement de faire un sport. On parle d'habileté, on va parler de manipulation d'objets, lancer, attraper, dribbler, frapper. Donc, reprendre la confiance à faire ces gestes-là qui nous ouvrent les portes sur plein de disciplines d'activités physiques ou sportives, ou encore des ateliers qui vont permettre de travailler l'équilibre, la mobilité, voire même une certaine prise de risque ou encore pratiquer à apprendre à tomber et à se relever en toute sécurité. Bref, travailler sur les habiletés et la confiance. Puis il y a des programmes ou des initiatives existantes qui nous inspirent beaucoup en ce moment, pour lesquelles on veut, dans le fond, regarder les belles façons de faire, puis s'inspirer pour développer notre propre programme. Je pense entre autres à Tout à vélo de Vélo Québec, qui aide les femmes à apprendre ou réapprendre à faire du vélo. Également un programme qui s'adresse aux aînés, qui les aide à apprendre à tomber de façon sécuritaire et à se relever grâce au judo. Puis il y a également un groupe de femmes qui s'appelle les Manon en skate, qui est un groupe de femmes qui apprend à justement faire du skateboard de façon décomplexée, très accueillante, puis pour des femmes de tous les âges et qui arrivent de toutes sortes de bagages sportifs là, par le passé.
0: Il y a beaucoup de programmes sport-études dans les différentes écoles secondaires de la province. Est-ce que ça joue en faveur ou en défaveur des jeunes femmes, selon vous?
3: Ça permet d'avoir des occasions de pratiquer un sport et de le développer, de l'approfondir dans ces programmes-là. Et là, on s'adresse davantage à des filles qui veulent vraiment aller un petit peu plus au niveau compétitif, puis vraiment continuer leur cheminement, leur progression dans leur discipline. Donc, ça aide une certaine part de filles qui s'y intéressent. Mais il y a plein d'autres filles aussi qui souhaitent y aller de façon plus récréative, qui veulent avoir une offre plus variée, plus multisports. Et c'est ça aussi qu'on veut amener, une forme de décloisonnement à travers notre projet, parce qu'il y a plein d'activités de sport, notamment on a 67 sports fédérés au Québec qui ont une offre variée. Il y a aussi un projet qui s'appelle Circonflexe Prêt pour bouger, qui rend l'équipement sportif accessible à tous sans frais, notamment dans les parcs, dans toutes les régions du Québec. Donc, il y a plein d'initiatives ailleurs qui se passent au Québec, et c'est de voir comment, à travers le programme, on peut créer des ponts et reconnecter les femmes avec cette offre-là et les différentes occasions de bouger, voire même encourager les milieux à développer des nouvelles

0: encourager les femmes et les filles à faire du sport et de l'activité physique. Bien, merci beaucoup d'avoir pris le temps de nous parler ce matin.
1: Merci à vous. Bonne journée.
0: Au revoir. 7h25, Joannie, une entreprise mise sur l'intelligence artificielle pour gérer l'approvisionnement au Festival d'été de Québec.
2: C'est une entreprise de Saint-Roch, Alfred Technologies, qui a été fondée en 2018, qui a développé un logiciel qui permet aux équipes du FEC de connaître en temps réel leurs besoins d'approvisionnement de boissons sur ces différents sites. Ça doit être pratique, quand
0: oui,
2: même.
0: Oui.
2: très efficace, très rapide.
0: Dans tous les festivals, je pense
2: oui.
0: que ce serait
2: Effectivement. C'est la première fois, en fait, que l'organisation du festival se tourne vers cette entreprise-là. Il y a Guy Doucet, qui est fondateur et président directeur général d'Alfred Technologies, qui nous dit ceci.
3: C'est d'essayer d'amener des technologies qui vont aider dans le futur à améliorer, à avoir les bonnes quantités au bon moment, les bons produits au bon moment, aux bonnes personnes en fonction des différentes conditions. Pour l'exploitation, c'est de recevoir un texto en mentionnant à tel endroit on va manquer de stock dans une certaine période de temps.
0: Au sport maintenant, ben on en parle depuis le début de l'émission. Il y en a question aussi au bulletin d'information. La France qui s'est fait battre par l'Espagne hier en demi-finale de la Coupe du monde de soccer 2-0. Si bien que l'Espagne va croiser le fer en finale avec le vainqueur du match entre l'Angleterre et l'Argentine qui aura lieu à 15h aujourd'hui. Le match est présenté à Atlanta et la finale aura lieu dimanche à East Rutherford au New Jersey. Au baseball majeur, c'était le match des étoiles hier et les 11 lanceurs de la Ligue américaine ont limité la nationale à seulement 3 coups sûrs dans une victoire de 4-0 lors du match des étoiles qui était présenté hier à Philadelphie. L'artilleur des Blue Jays de Toronto, Dylan Cease, était le lanceur partant pour la Ligue américaine. Il a réussi 3 retraits sur des prises en première manche. Et on reste au baseball parce que dans la région, les voyageurs de Jonquière ont procédé à plusieurs transactions. Hier, le directeur général Michael Bélanger a conclu un premier échange d'importance en envoyant le receveur Jean-Benoît Simard Gagnon, le joueur d'avant-champ Nathan Morancy et le lanceur Félix Morin au Diamant de Québec. Il est au bout du fil pour nous en parler. Bonjour, Michael Bélanger.
4: Bonjour, Jean-François, ça va bien?
0: Oui, ça va bien. Bon, on parle d'une cure de rajeunissement. Est-ce que c'est en raison de votre saison qui est en deçà des attentes jusqu'ici?
4: Je vous dirais que oui. Oui, en toute franchise, oui. Par contre, il y a un élément important à prendre en considération aussi, là. C'est surtout le fait aussi qu'un joueur de la trempe de Félix Morin passe pas nécessairement souvent dans un bassin de joueurs comme le nôtre. Donc, c'est certain que d'emblée, nous, on voulait quand même aussi valider le genre de joueur qu'on pouvait avoir pour Félix. Autant des joueurs qui peuvent nous aider maintenant, mais aussi dans le futur. Puis bien évidemment, là, avec la saison en deçà des attentes qu'on a cette année, là, les réponses là sont venues quand même assez rapidement par rapport à ça. Si on n'avait pas eu exactement ce qu'on voulait dans cet échange-là, je pense pas qu'on l'aurait fait. On se serait battu là avec les éléments qu'on a en ce moment, mais l'offre là était trop bonne pour qu'on passe notre tour. Là.
0: Qu'est-ce que vous obtenez justement en retour?
4: On obtient Édouard Lamontagne, là, qui est un joueur quand même assez complet. C'est un joueur de position qui peut jouer partout à l'avant-champ puis un petit peu dans le champ. C'est un athlète là, qui a un sens de la compétition très aiguisé et surtout là, qui a un background là, de programme d'excellence. Donc, il a passé par beaucoup de grands programmes de baseball. Là. Donc, ce background-là est important pour nous. Puis, Adam Nasrallah, qui est un excellent lanceur gaucher avec une vélocité là qui est quand même assez impressionnante. D'ailleurs, il nous a lancé là, un match champagne coup sûr la semaine passée à Québec. C'est un peu le même principe, tu sais, un gros background, quelqu'un qui compétitionne, donc il va pouvoir amener un petit peu là, cette expérience-là de grand programme à travers l'équipe. Puis bien évidemment, on a deux choix de deuxième ronde qui sont inclus, mais ces choix-là vont se transformer dans des transactions ultérieures là où est-ce qu'on va aller chercher d'autres joueurs là quand la saison va être terminée.
0: Est-ce que vous faites une croix sur la saison actuelle et vous êtes allé chercher du renfort pour les saisons à venir?
4: Non, pas du tout. T'sais, notre formule voulait être hybride, donc pas nécessairement tout laisser aller, pas non plus. J'ai vidé un petit peu notre jeune.

0: pour se renforcer. Mais par contre, on a la croyance qu'on a quand même là, l'équipe en ce moment pour être capable de compétitionner en série. C'est pour nous, c'est sûr que là, c'est Jean-Benoît qui a une blessure sérieuse. On sait même pas s'il va être capable de rejouer.
1: Ouais.
0: Donc, pour nous, le fait qu'on ait quand même un retour pour un joueur là qui presque sûrement ne sera pas capable de rejouer dans la Ligue cette année. C'est sûr que pour nous, de commun entente avec Jean-Benoît, c'était la décision à prendre.
1: Oui, ça a été crève-cœur, cependant, c'est ce qu'on dit de se départir de ce vétéran. Il est allé avec l'équipe depuis longtemps, Jean-Benoît Simard-Gagnon.
0: Oui, exactement, exactement. Tu sais, c'est un leader, puis il est impliqué beaucoup dans la communauté aussi. Donc, tu sais, on a fait justement une clinique en fin de semaine, c'était le premier arrivé. Mais tu sais, nous, en tant qu'organisation aussi, on voulait quand même lui donner peut-être là, la chance de pouvoir remporter un championnat dans la Ligue avec son bon ami Félix. Donc, c'est toutes des discussions un peu là, qu'on a eues dans nos... dans notre approche avec lui, puis qu'on prenne une décision commune, puis on pense que c'est la meilleure décision pour l'organisation, ouais. Puis pour Jean-Benoît aussi. Hein.
1: Voilà, ça fait partie des décisions difficiles qu'on doit prendre lorsqu'on gère une équipe de sport. Michael Bélanger, vous êtes le directeur général des Voyageurs de Saguenay. Merci beaucoup d'avoir fait le point avec nous ce matin.
0: Merci à vous.
1: Au revoir. Marie-Michel, Québec injecte 24 millions de dollars pour l'industrie forestière.
2: La ministre des Ressources naturelles et des forêts, Catherine Champagne-Jourdain, en a fait l'annonce à Ville-Marie-au-Témiscamingue hier. La semaine dernière, la ministre avait aussi annoncé 60 millions de dollars pour la diversification des produits du bois. Et cette fois, Québec présente une version modernisée du programme Innovation Bois.
3: La poursuite du programme Innovation Bois. Dans la poursuite, on investit 24 millions de dollars supplémentaires. Et le programme Innovation Bois, ce qu'il permet de faire, c'est d'offrir des subventions aux entreprises dans l'industrie forestière pour pouvoir développer des projets d'innovation, des projets qui mettent en valeur la biomasse ou des projets à valeur ajoutée.
2: Le président directeur général de l'entreprise LVL Global, Étienne Ricard, explique ce que lui a permis le programme Innovation Bois.
4: Automatisation qui va nous permettre justement que côté qui était beaucoup plus manuel au point de vue des opérateurs. Les opérateurs maintiennent leur poste en étant plus un poste de qualité d'observation, s'assurer que le produit est de qualité. Ça va nous permettre également de faire un produit du level à plus croisé. C'est un nouveau produit là, qui tranquillement prend sa place sur le marché. Fait que ça va nous permettre justement de développer dans ce marché-là. Si on n'avait pas eu cette aide-là, ça mettait un petit peu la faisabilité du projet en soi, surtout comme on dit, l'incertitude économique, tout ce qui se passe autour avec les Américains, c'est certain que ça met beaucoup de risques. Fait que ça vient diminuer ce risque-là financier, justement.
2: Des appels à projets sont en cours jusqu'au 18 septembre et des demandes d'aide financière pourront être présentées à l'hiver 2027.
1: Les camionneurs en vrac du secteur allemand en arrachent en raison du faible nombre de chantiers en cours.
2: Sur 69 camionneurs, seulement 6 sont présentement au travail. Le président de la Corporation des camionneurs en vrac de la région 02, section Lac-Saint-Jean, Rénal Junior Pilote, déplore le fait que le gouvernement déploie très peu de projets.
5: Il faudrait vraiment que le ministère débloque des fonds, des subventions. Il se passe rien, là. On a un petit peu de contrat dans le privé, dans des commissions scolaires, un petit peu municipal, mais le reste, là, c'est vraiment mort. Il se fait pas d'asphaltage. Il y a une grève des ingénieurs qui est en cours ou qui va être en cours. Mais là, pour l'instant, nous autres, là, on n'a rien.
1: Bon, c'est une drôle de période pour parler de ça, Marie-Michel, mais le club de motoneige Caribou Conscrit menace de cesser ses activités sur les Monts Valin au nord de Saguenay si la ZEC Martin Valin continue à imposer une tarification aux motoneigistes qui y circulent.
2: L'annonce s'est faite dans une publication sur Facebook lundi. La loi sur la conservation et la mise en valeur de la faune demande aux ZEC de s'entendre avec les associations sur un montant forfaitaire annuel pour l'entretien des chemins. Selon cette loi, le montant doit être raisonnable et laisse donc la liberté aux partis de négocier entre eux le montant en question. Le président du Club Caribou Conscrit, Denis Legendre, affirme que la situation qui dure depuis 4 ans ne peut plus continuer.
6: La ZEC Martin-Malin, ça représente 30% de mon territoire. Puis je dépense 45% de mon budget sur ce territoire-là parce qu'il y a beaucoup d'achalandage, parce qu'il y a beaucoup de neige. Donc, pourquoi faudrait payer encore une taxe pour circuler sur ce territoire-là alors que eux, la ZEC, ils font rien pour le club de motoneige? C'est comme illogique selon nous.
2: La ZEC Martin-Valin est l'une des seules à appliquer la mesure du ministère et de son côté, le directeur général de la ZEC, Alexandre Mathieu, se défend de seulement appliquer la loi imposée par le ministère.
7: différence là-dedans, c'est que l'hiver passé, le ministère de la Faune, l'Environnement et lutte au changement climatique de la Faune et des Parcs, nous a demandé d'appliquer ce que la loi nous demande. Donc, nous, on fait la gestion du territoire au nom du ministère, puis ils nous demandent d'appliquer la réglementation qui nous encadre, qui prévoit qu'un montant forfaitaire raisonnable doit être prévu à longtemps.
2: Et de son côté, le ministère de l'Environnement, de la lutte contre les changements climatiques, de la faune et des parcs, dit travailler sur des modifications législatives et réglementaires. Elles feront l'objet de consultations.
1: Une quinzaine de bénévoles étaient à pied d'œuvre à la marina de Saint-Henri-de-Taillon hier pour arracher une plante envahissante.
2: On parle ici de l'hydrocaride grenouillette qui pousse dans l'eau. C'est la deuxième fois que l'organisme de bassin versant lac Saint-Jean s'attaque à cette plante exotique envahissante, comme nous l'explique le coordonnateur du plan directeur de l'eau, Mathieu Laroche.
8: L'année dernière, on l'avait fait au mois d'août. On avait arraché 2750 kilos en une journée. Cette année, on voit qu'il y en a déjà à peu près la moitié moins que ce qu'il y avait l'année dernière. Donc, on voit déjà les résultats qui portent fruit. Puis, on va continuer encore au moins une autre année pour tenter de l'éradiquer.
2: Au terme de la journée d'hier, 302 kilos de plus ont été retirés. La plante est particulièrement néfaste dans l'eau.
8: C'est que la plante va former des feuilles à la surface, un peu comme des nénuphars, mais qui vont être très denses. Donc, ça va faire un tapis, puis ça va venir vraiment bloquer nos activités, donc baignade, navigation, pêche. Puis en plus, ça vient bouleverser l'écosystème, donc la chaîne alimentaire, la décomposition, l'oxygène dans l'eau. Donc, ça a vraiment plusieurs impacts, autant pour nous que pour l'équilibre de l'écosystème.
1: L'ex-ministre André Laforêt et sa famille annoncent la mise sur pied d'une fondation dédiée à la fibrose kystique.
2: L'organisme est cofondé par la fille de l'ancienne députée de Chicoutimi, Andréanne Laforêt Allard, qui est aussi la mère d'un enfant atteint par la maladie. La fibrose kystique touche près de 4500 Canadiens et sa prévalence est plus importante au Saguenay-Lac-Saint-Jean. Les sommes amassées par la fondation vont permettre de soutenir financièrement les familles qui doivent assumer les frais médicaux, les déplacements et les équipements nécessaires au traitement. L'argent va aussi permettre de contribuer à la recherche et un premier événement caritatif a lieu aujourd'hui. C'est un tournoi de golf qui est organisé au club de Chicoutimi. Tous les profits seront remis à la cause.
1: Merci Marie-Michel. 7h37.
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1: Certaines municipalités de la région craignent de perdre leur bureau de poste. C'est ce qu'on peut lire dans le quotidien ce matin. Et pour en parler, je joins le préfet de la MRC de Maria-Chapdelaine, Jean Morancy, qui est au bout du fil. Bonjour, Monsieur Morancy.
10: Bonjour, Mathieu Coulombe.
1: Donc, Poste Canada a annoncé là qu'elle fera le ménage dans ses 5 900 bureaux de poste à travers le pays. Vous craignez que les bureaux de poste ou comptoirs postaux de la région y passent, quoi?
10: Dans le fond, c'est un point de vigilance qu'on s'est dit, nous, au conseil. On a eu quand même une discussion en plénière là, pour voir l'état de situation un peu. Nous, sur notre territoire, là, on parle de deux centres plus majeurs, là, un à Dolbeau-Mistassini et un à Normandin. Puis dans certains villages, c'est pas tous les villages, là, mais plusieurs ont encore là, des bureaux postaux là, sur leur territoire. Donc celui-là d'Albanel, là, qui est quand même assez important, là, qui a un temps partiel là, qui est présent. Donc c'est quand même une préoccupation. Fait qu'on s'est dit, on va avoir un point de vigilance à ce sujet-là. Certaines municipalités devraient prendre des résolus pour ceux qui sont les plus préoccupés. Puis on s'est dit, là, on va se garder un point de vigilance. Ce qu'on sait, c'est que... Oui, allez-y.
1: Non, qu'est-ce que vous entendez par point de vigilance, en fait?
10: Dans le fond, là, on sait qu'ils ont débuté la réflexion. Est-ce qu'ils vont impliquer les communautés dans cette réflexion-là? C'est ce qu'on souhaite. On souhaite qu'on fasse partie de la discussion pour pouvoir voir les solutions. Pour le moment, il n'y a pas d'informations qui sont descendues sur le terrain sur qu'est-ce qu'ils prévoient faire. C'est pour ça que c'est un point de vigilance, donc de rester, de faire une veille là, à ce niveau-là, pour s'assurer de pouvoir réagir en cas de situation particulière.
1: Donc, vous êtes dans le néant actuellement.
10: Oui, pour le moment, il n'y a pas de signal. Là. Même à l'époque, là, quand j'étais maire à Normandin, il y avait quand même eu des préoccupations par rapport au centre là, qui fait quand même la gestion de plusieurs colis, là, de la coordination. Cependant, il n'y a pas eu d'informations tangibles qui est descendue là, d'orientation là, par rapport à ça. Fait qu'on reste vigilant par rapport à tout ça.
1: Il y a 52 comptoirs postaux actuellement au Saguenay-Lac-Saint-Jean. Quelles sont les conséquences lorsqu'un bureau de poste ferme ses portes dans une municipalité? Vous parliez du cas d'Albanel, par exemple.
10: Dans le cas d'Albanel là, ou plus les autres municipalités, c'est quand même un symbole fort de service de proximité. Ce qu'on veut faire, c'est d'avoir des milieux qui sont attractifs. Dans la base de l'attractivité, ça prend des milieux qui sont fonctionnels. Et le service postal est un service de proximité qui rend le milieu fonctionnel. Donc, lorsque ces éléments-là disparaissent du milieu, on s'attend qu'il y a une perte d'attractivité pour ces milieux-là aussi. Là. Fait que c'est un peu ça qui est préoccupant là, dans tout l'exercice.
1: Un service de proximité, mais qui est pas rentable, du moins selon les dirigeants.

0: dirigeants de Postes Canada. Qu'est-ce que vous pouvez faire concrètement pour éviter une éventuelle fermeture?
1: Ben, je pense qu'il y a aussi des solutions qui existent dans les plus petites municipalités. Souvent, c'est un service qui vient se joindre à d'autres services qui sont offerts. Donc, souvent, on le voit avec des dépanneurs, des services municipaux. Donc, ça devient un service complémentaire avec les autres services. Fait que, est-ce que il y a quand même une rentabilité, là, je suis pas au fait, là, de tous les détails, là. Mais c'est quand même, c'est pour ça qu'on souhaite que les communautés soient impliquées. Fait que si le service est utilisé, qui est jumelé à d'autres services, qui permet de garder un pôle intéressant, d'avoir une personne qui est là, qui est présente pour donner différents services, mais c'est là que ça devient intéressant pour la communauté de le conserver. Donc, on veut faire partie de la discussion, là, qu'on soit impliqué, et non que ça soit une décision qui arrive d'en haut avec des fermetures.
0: Est-ce qu'ils sont utilisés, justement, d'après votre ce que vous voyez, là, les comptoirs postaux, les bureaux de poste dans les municipalités, est-ce qu'ils sont fréquentés?
1: Ben, j'ai pas le portrait total là, pour l'ensemble des municipalités, mais c'est sûr qu'un lieu comme Normandin, c'est un lieu qui est super fréquenté, surtout avec la livraison des colis. Mais je pense qu'il y a quand même une réflexion aussi à avoir. Là. On se souvient que le Poste Canada, c'est une société d'État. Donc, on a vu multiplier les services de transport pour la livraison des différents colis de l'achat en ligne. Donc, est-ce qu'on veut prendre une position collective par rapport à ce service-là qui pourrait coordonner puis diminuer l'impact là, de ces transports-là qui se sont ajoutés sur les changements climatiques là, avec l'émission des gaz à effet de serre. Donc, je pense qu'il y a une belle réflexion là qui pourrait aller beaucoup plus loin que juste dire on n'est pas rentable, puis on ferme ce service-là. Fait qu'est-ce qu'on peut? Fait qu'il y a quand même une discussion à avoir entre Postes Canada et les communautés là, sur le territoire.
0: Oui, parce que la Société d'État avait annoncé en début d'année qu'elle mettrait fin à la livraison à domicile d'ici 5 ans. On parle de 4 millions d'adresses au pays. C'est carrément sa survie qui est en jeu, en fait. C'est l'impression qu'on a.
1: Ben, c'est un peu l'impression. C'est sûr que les boîtes communautaires, mais on s'entend qu'un service dans une communauté avec un bureau de poste ou un service qui est complémentaire avec d'autres, ben c'est pas un bureau de poste, c'est pas juste une boîte postale. Là. C'est un peu, ça joue le même rôle. Puis ça permet aussi aux gens qui ont des colis envoyés d'avoir un service qui est beaucoup plus personnalisé pour pouvoir avoir la livraison. Donc, c'est sûr qu'il y a une bonne réflexion là.
0: Est-ce que vous êtes en contact avec Postes Canada?
1: Non, pas pour le moment. Là, il n'y a pas eu de discussion directe. Là, c'est pour ça qu'on attend de voir un peu comment ils vont évoluer là dans leur réflexion pour pouvoir se positionner. Puis ce qu'on souhaite, c'est d'être invité.
0: Jean Morancy, vous êtes le préfet de la MRC de Maria-Chapdelaine. Merci beaucoup d'avoir fait le point avec nous ce matin.
1: Ça me fait plaisir, je vous souhaite une belle journée.
0: À vous aussi, au revoir. Et plusieurs personnes font état d'une assez forte odeur de fumée dans la région ce matin. C'est en raison évidemment des feux de forêt qui sévissent dans le nord du Québec et dans le nord de l'Ontario, même jusqu'au territoire du Nord-Ouest. L'indice de qualité de l'air du gouvernement du Québec indique une condition mauvaise dans l'arrondissement de Jonquière particulièrement. Donc, avis à tous les auditeurs et auditrices, là, c'est la qualité de l'air risque d'être plus ou moins aujourd'hui. Hein? Mais tu disais que c'était déjà le cas hier.
2: Ben, puis je suis aussi dans le secteur de Jonquière. Puis justement, hier, je trouvais vraiment que ça sentait fort. Même que je te disais en début d'émission que j'ai passé 1h30 dehors puis que c'était le temps que j'entre à l'intérieur. Ouais. Puis aujourd'hui, on dirait que j'aurais pas envie d'être dehors, je pense.
0: Tu vas rester en dedans.
2: Nos pauvres poumons.
0: Continuez de nous écrire 418-321-2600 ou sinon dans la bulle de conversation de audio.

0: Un premier complice d'Al Boivin plaide de coupable, Joanie.
1: Ça s'est passé hier au palais de justice. Rappelez-vous, c'est 11 accusés de l'opération sang reliée à Al Boivin, donc des personnes qui ont été arrêtées. Et là, c'était Alexandre Desmeules-Bouchard, 22 ans, qui était de retour en cour, qui a reconnu les faits qui sont retenus contre lui et qui s'engage donc à plaider coupable. Ce sera en janvier prochain pour trafic de cocaïne pour le compte d'Al Boivin. C'est dans le quotidien ce matin qu'on peut lire ça, dans le Journal de Québec également. Alors, il est remis en liberté en attente de sa sentence. Il a donc reconnu avoir fait le trafic de cocaïne entre le 17 septembre 2024 et le 23 mai 2025. Il aura une peine de prison. Combien de temps? On le sait pas encore. Il y a sa détention préventive de 9 mois qui va être retranchée de sa sentence. Et selon la preuve qui a été présentée au tribunal, il y a plus de 40 kilos de cocaïne qui ont transité de Montréal vers le Saguenay en avril 2025 seulement. L'objectif, c'était de revendre cette cocaïne-là dans la région. Puis moi, je me demande si, parce que là, tous les

0: co-accusés vont revenir en cours. Ça devrait être vendredi, du moins leur dossier, là. Puis je me demande si le fait qu'Albovin a été arrêté, si ça amène les gens à parler davantage ou à vouloir régler leur dossier davantage. À suivre, peut-être, ce vendredi.
1: Voilà, effectivement.
0: Je sais pas si on va avoir le fin mot de l'histoire, mais bon, je soulève la question.
1: Ben, c'est une saga judiciaire, effectivement, qui est à suivre et qui va sûrement intéresser beaucoup de gens. Mm-hmm. Merci, Joannie. Je le disais en ouverture d'émission, c'est une nouvelle qui a fait réagir jusqu'à la station hier, celle de ces 279 places non subventionnées en garderie qui seront converties en places subventionnées à Saguenay. Du nombre, 201 places se trouvent à Jonquière. Dans l'arrondissement de Chicoutimi, c'est la garderie Nature qui est concernée. Elle obtient 78 places subventionnées. Qu'est-ce que ça change concrètement dans la vie des parents? Ben, on va en discuter avec Sabrina Laberge, qui fait partie du comité de parents et qui a un enfant à cette garderie, la garderie Nature, donc dans le secteur nord de Chicoutimi. Elle est au bout du fil. Bonjour, Sabrina Laberge.
2: Oui, bonjour, ça va bien?
1: Oui, ça va bien. Vous, comment ça va?
2: Nous, ça va très bien, honnêtement. Là, on a un peu l'impression d'avoir gagné au loto là, hier.
1: Ouais, ben c'est le sentiment que j'avais, moi, hier, quand j'ai entendu Joannie, pour pas la nommer, puis d'autres collègues qui ont de jeunes enfants réagir par des cris de joie. Vous l'attendiez depuis longtemps, cette nouvelle?
2: Oui, vraiment. Là, nous, depuis bientôt 4 ans, là, on paye des frais de garderie quand même assez élevés. Ça faisait 1 an que notre garçon était à la garderie Nature, mais auparavant, il était aussi dans une garderie privée. Là. Alors, on était vraiment contents.
1: Est-ce que vous étiez surprise ou c'est une nouvelle que vous attendiez?
2: Ben, en fait, moi, en étant sur le comité de parents, là, je savais que la démarche avait été entreprise par la directrice Karine. Puis, elle nous avait consulté aussi là au niveau de la demande, là, nous, là, pourquoi on voulait que ça soit subventionné, justement, là, puis si on avait des idées un peu là pour transmettre dans la demande.
1: Bon, évidemment, vous êtes soulagée, vous êtes heureuse, vous n'êtes pas la seule, parce que la plus grande différence, j'imagine, c'est sur le portefeuille. Qu'est-ce que ça change concrètement pour vous, là?
2: Ben nous, c'est sûr que ça va vraiment être un énorme soulagement parce qu'à chaque mois, vous veux pas, c'était des frais assez hallucinants là, qu'on devait maintenir à chaque mois. Puis c'était plus élevé que notre maison, là, mais on le faisait quand même parce que cette garderie-là, c'était vraiment une garderie là qu'on aimait. Puis nos enfants, ben mon enfant était vraiment bien, puis là, ma fille va commencer bientôt. Mais on se sentait bien là-bas. Mais ça va vraiment être un énorme un stress qui va s'enlever là.
1: Donc, vous disiez que c'était un paiement plus important que votre versement hypothécaire. Ça représentait combien par mois?
2: Ben, un enfant, notre garçon, c'était 1 600 $. On avait un retour anticipé d'environ 700 $. Puis là, pour notre fille, là, ça allait être presque que le double. Et tu sais, sur le moment, il faut quand même que tu assumes le coût de 1 600 $.
1: 1 600 $ par mois, moins si j'enlève les 700 $ de retour anticipé, c'est quand même 900 $ par mois que vous deviez débourser avant d'attendre un éventuel retour d'impôt, c'est bien ça?
2: Oui, exact.
1: Et là, que ça va représenter quoi?
2: Ben là, je pense que c'est à peu près 5 000 $ par année, si j'ai bien calculé, là. Donc, c'est vraiment, c'est 9,75 par jour, alors qu'avant, c'était à peu près 70 $ par jour. Donc, c'est une grosse différence.
1: Oui, c'est une grosse différence. En fait, c'est 70 $ par jour, effectivement, selon la directrice de la garderie. Et là, c'est 9,65 $ par jour. Et donc, évidemment, on comprend que c'est tout un changement. Ça entre en vigueur quand, là?
2: Ça devrait être en octobre et mars. On n'est pas encore certain là, de ça va être quand.
1: Bon, puis j'imagine que votre soulagement était partagé par plusieurs autres parents hier.
2: Ah oui, absolument. Là, on a un espèce de groupe avec tous les parents. Puis les commentaires de joie de yes, enfin, génial. Les parents étaient tellement heureux là. Je pense que j'étais pas la seule qui était soulagée hier.
1: Est-ce que Joannie nous disait que bon, dans certains cas, même certains parents songeaient à déplacer leurs enfants dans une autre garderie, même s'ils appréciaient leur milieu de garde. Est-ce que ça faisait partie de vos réflexions?
2: Oui, tu sais, moi, en fait, ma fille allait commencer bientôt. Dans mes réflexions, j'ai même songé à prendre une année sans solde là pour rester avec les enfants à la maison parce que honnêtement là c'était vraiment des gros coups, mais là on s'est dit qu'on allait faire le sacrifice pour nos enfants, mais tu sais, nous mettons on peut, mais il y a des parents qui peuvent pas ne peuvent pas le faire. Puis j'ose pas imaginer à quel point ça doit les déchirer d'enlever cette stabilité-là à leurs enfants, surtout quand leurs enfants sont bien dans leur milieu.
1: Oui, voilà. Mais donc, vous jugiez que de prendre une année sans solde, c'était de vous priver d'un salaire, ça, c'est,

0: ça valait davantage le coup que de payer les frais de garderie?
1: Ben, on y a pensé, mais finalement, là, avec nos calculs, c'était quand même mieux que je retourne travailler, mais honnêtement, je retournais travailler pour pas grand-chose.
0: Ouais, ouais, ouais. Est-ce que vous pensez que c'est le genre de d'obtenir comme ça des places en garderie subventionnées, ça peut aller jusqu'à influer la décision d'avoir ou pas des enfants?
1: Moi, je pense que oui, parce que je veux pas, à un moment, t'en as un, OK, t'es capable de payer, mais après plus que un, deux, trois enfants, c'est soit tu restes à la maison ou tu payes des frais hallucinants, ou sinon non, honnêtement, moi je pense que ça vient quand même jouer dans la décision d'avoir des enfants.
0: Et est-ce qu'il y avait un sentiment, comment dire, d'iniquité entre, parce que, mettons, vous, vos enfants vont dans une garderie qui est non subventionnée versus d'autres familles dont les enfants ont des places en garderie subventionnée. Est-ce que ça crée une espèce de sentiment d'injustice ou de jalousie parfois?
1: Ben, parfois oui, là, quand t'arrives à la fin du mois puis t'as de la difficulté à arriver, là. Effectivement, c'est sûr qu'on envie un peu ceux qui ont des places subventionnées. En même temps, là, je me dis que le fait que la garderie Nature va enfin être subventionnée, ça va permettre à énormément d'enfants, peu importe le budget là, des parents là, qui vont pas accéder à ces services-là, parce que cette garderie-là, c'est une garderie vraiment extraordinaire là, au niveau des qualités de service pour nos enfants.
0: Donc, 279 places non subventionnées en garderie qui seront converties en places subventionnées à Saguenay. On comprend que c'est quelque part entre octobre et mars. Et de ce nombre, 201 places se trouvent à Jonquière. Et dans l'arrondissement de Chicoutimi, ben, c'est la garderie Nature qui obtient 78 places subventionnées. Et Sabrina Laberge fait partie justement du comité de parents de cette garderie. Ben, merci beaucoup pour votre témoignage ce matin.
1: Ben, merci beaucoup. Une très belle journée à vous.
0: Au revoir.

0: Vous aurez reconnu la formation acadienne Hey Babies qu'on a pu voir et entendre à la noce et qu'on pourra aussi revoir au festif de Baie-Saint-Paul la semaine prochaine. Elles seront aussi à Tadoussac le 8 août pour une prolongation du festival de la chanson. 7h55 minutes, Joanie, la CEPAC va serrer la vis sur l'utilisation des climatiseurs dans les terrains de camping.
1: Oui, l'utilisation modérée de climatiseurs est désormais tolérée, mais uniquement de 10h à 20h et en présence des personnes qui occupent la roulotte en question, j'imagine. C'est Simon Boivin qui est responsable des relations avec les médias à la CEPAC qui explique que ces appareils représentent souvent un irritant pour les campeurs à proximité et même qu'il y a des plaintes qui avaient été formulées à ce sujet.
2: Et on a des patrouilles de temps à autre qui viennent faire en sorte de s'assurer que personne est disons, en contravention ou que les règles sont respectées. En même temps, là, on va pas à chaque porte nécessairement, mais souvent, lorsque des situations problématiques surviennent, elles peuvent nous être signalées. Et si on en est témoin aussi, on peut aller demander à la personne qui peut-être, bien souvent, là, ignore la réglementation en question, de bien vouloir s'y conformer.
1: J'avoue que je connaissais pas cette réglementation-là.
0: Moi non plus. Mais c'est vrai que les génératrices aussi, parfois,
1: oui,
0: là, ça fait un bruit.
1: Quand t'es en tente, là.
0: Ben, c'est parce que quand tu vas en camping, c'est pour justement faire le vide de ce type
1: ouais.
0: De bruit. En tout cas. Sinon, il y a une lettre d'opinion qui a capté ton attention, c'est dans Le Devoir.
1: Dans Le Devoir, ce matin, c'est Israël Dupuis qui raconte que son fils de 14 ans lui a demandé « Est-ce que je peux faire un party à la maison avec des amis? Est-ce qu'on pourrait prendre de la boisson? Une consommation chacun? Tu serais présent? » Donc, ils ont eu cette discussion-là à plusieurs reprises, discussion qui, semble-t-il, évoluait. Puis, ils en ont parlé longuement. Puis, il y a l'application TikTok qui est installée sur le téléphone de son fils. Et finalement, l'application a évidemment, selon ce que dit Israël Dupuis, pas manqué une minute de leur conversation. Et il y a une publicité de vodka qui s'est retrouvée sur le téléphone de son fils. Et ce qu'il raconte ce matin, il ramène la loi du Québec où on ne peut pas faire de publicité sur des boissons alcoolisées chez des personnes mineures. Il soutient qu'un enfant n'a pas ce qu'il faut pour distinguer un contenu publicitaire d'un contenu informatif ou éditorial. C'est ça, bien sûr. Donc, qu'ils sont vulnérables et ça l'amène à réfléchir, en fait, sur le capitalisme de surveillance. Donc, le fait qu'on a des données qui sont captées à notre insu sur notre téléphone, des données comportementales, sur nos paroles, sur des sons que dans la pièce, dans les véhicules, les données GPS. Il parle même de l'expression du visage ou de la position du regard. Alors, bref, il se questionne sur la présence de ces publicités sur les téléphones des enfants, des mineurs, du moins. Puis, il se dit qu'on devrait viser les annonceurs et leur stratégie de surveillance, puis que ce serait plus efficace que de tenter de restreindre là, les applications sur lesquelles vont les enfants.
0: On a tous cette impression d'être épiés parfois par nos téléphones.
1: Ah, absolument. Puis, pour la petite histoire, finalement, il n'y a pas eu d'alcool dans le party.
0: La météo, on prévoit du temps, une alternance de soleil et de nuages avec 40% de probabilité d'averse pour aujourd'hui. C'est valable tant pour le Saguenay-Lac-Saint-Jean que pour Chibougamau-Chappais. C'est venteux, particulièrement ce matin, et les maximums sont confortables autour de 22 degrés. Marie-Michel.
3: La nuit dernière a été pour le moins chargée pour les policiers de Saguenay. Il y a des agents qui ont porté assistance aux ambulanciers dans deux différents cas d'arrêt cardio-respiratoire.
0: La laiterie de l'Abbé fait partie de ces entreprises québécoises qui arrivent à concurrencer les géants de la crème glacée. On va en parler au cours de la prochaine heure. On va aussi s'entretenir avec le comédien Rémi Girard qui tient le rôle titre dans le dernier film de Louis Bélanger, 125 rue des Malaises. Et il y aura aussi une primeur concernant la programmation du Mixbus en août. On se retrouve après les informations de 8h.
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0: L'abolition de la taxe de vente du Québec entre en vigueur et les avis sont partagés.
1: Je pense que les gens ont besoin de ça.
2: Ça va pas aider les familles.
0: Les feux de forêt qui progressent dans le nord de l'Ontario nuisent à la qualité de l'air dans le sud de la province. Et l'Espagne en finale de la Coupe du monde de soccer, ses partisans célèbrent.
3: La performance était géniale à cause de l'équipe qu'on a. C'est sûr que c'est très important la victoire.
0: Bonjour, ici Marie-Michèle Bordua. Bienvenue au Radio-Journal. L'abolition de la taxe de vente du Québec sur plusieurs produits d'épicerie est entrée en vigueur ce matin. Cette mesure avait été annoncée au mois de mai par la première ministre Christine Fréchette. Karine Matheux est avec nous pour en parler. Karine, quels sont les produits touchés?
4: Alors, ça s'applique à certains aliments tels que des salades de fruits ou des plateaux de légumes déjà préparés, les barres tendres, les noix et les fruits séchés. La taxe est aussi abolie sur les portions individuelles ou les petits paquets de moins de 6, par exemple de beignes, de croissants ou de gâteaux. Et sur les petits pots de yogourt ou de crème glacée, mais pas les gros pots. Et il n'y aura plus non plus de TVQ sur les papiers de toilette et les mouchoirs en papier. Avec cette mesure, selon le gouvernement, une famille de 4 personnes pourrait économiser environ 50 $ par année. C'est moins d'un dollar par semaine. Voici la réaction de certains consommateurs.
1: Ouais, c'est une bonne idée. Je pense que les gens ont besoin de ça. C'est pas tout le monde qui peut se permettre d'acheter des trucs comme ça.
2: Ça va pas aider les familles. Tout simplement, c'est le GBS, le gros bon sens.
0: Et Karine, les commerçants, eux, faut dire qu'ils ne sont pas tous prêts ce matin.
4: Oui, c'est que pour les commerçants, c'est beaucoup de travail. Il faut changer les prix. Certaines petites épiceries le disent déjà. Pas tous les prix seront ajustés ce matin. Écoutons à ce sujet le président du Conseil canadien du commerce de détail, Michel Rochette.
5: C'est 25 000, 30 000, 40 000 produits qui sont visés. Donc, c'est quand même plusieurs étiquettes qui sont à revoir à l'intérieur de ce bassin-là. Et en termes techniques, il faut reprogrammer les caisses, les systèmes informatiques pour s'assurer qu'il n'y ait pas de complications.
4: Ce congé de taxe va coûter 100 millions de dollars par année au gouvernement.
0: Merci, Karine.
4: Je vous en prie.
0: Puis, nouvelle de dernière heure ce matin, Rachel Renault, la sœur de Gabi, se lance en politique. Le meurtre de Gabi Renault dans un contexte conjugal, l'automne dernier, avait secoué la province, avait mené donc à l'abolition d'une loi pour mieux prévenir la violence conjugale. Rachel Renault portera les couleurs de la coalition Avenir Québec. Radio-Canada a été en mesure de confirmer l'information d'abord apportée par le 98.5. Rachel Renault va tenter d'être élue dans la nouvelle circonscription de Bellefeuille dans les Laurentides. C'est un côté qui s'ajoute à la nouvelle carte électorale qui entre d'ailleurs en vigueur aujourd'hui et qui fait passer le nombre de circonscriptions de 125 à 127. Dans le nord de l'Ontario, les feux de forêt continuent de progresser. Ils sont alimentés par un temps actuellement chaud. Nous joignons Fatoumata Traoré pour faire le point. Fatoumata, plusieurs communautés du nord de l'Ontario demeurent sous ordre d'évacuation.
6: Oui, il faut dire que la situation s'est nettement aggravée ces derniers jours. Une centaine de feux de forêt demeurent non maîtrisés en Ontario. Et c'est vraiment dans le nord-ouest que plusieurs communautés ont reçu un ordre d'évacuation. Faut dire que la menace, elle est bien réelle. On a vu des images sur les réseaux sociaux qu'on a pu authentifier où l'on voit un train, par exemple, du Canadien national complètement entouré par les flammes. Donc, des trains qui ont dû s'arrêter. Et la fumée et la proximité aussi des incendies ont entraîné la fermeture de tronçons routiers essentiels dans la région. Donc, les autorités précisent que certains résidents ont reçu directement des services d'urgence, des consignes à suivre en cas d'évacuation. C'est le cas de cette résidente que vous allez entendre, Julie Lamouche, résidente d'Ignace.
7: Aller à la plage avec mes enfants. Et rendu à la plage, il y avait plusieurs véhicules qui étaient là. Puis, il y avait beaucoup de fumée qu'on voyait. Donc, les gens se regardaient. Puis, on disait, oh, c'est proche, le feu est vraiment prêt.
0: Et Fatoumata, les incendies, ils ont des répercussions sur la qualité de l'air aussi.
6: Et la SOPFEU rappelle que la fumée peut parcourir des kilomètres lorsque les conditions sont favorables. Santé Canada qui recommande aux personnes vulnérables d'éviter les activités à l'extérieur si possible en cas de mauvaise qualité de l'air. Faut dire que cette intensification de la saison des feux survient alors que les températures ont frôlé les 35 degrés ces derniers jours dans certaines régions. Une chaleur forcément qui complique énormément le travail des pompiers forestiers.
0: Fatoumata Traoré, merci.
6: Au revoir.
0: Le résultat du vote de grève des 4400 agents de bord de WestJet devrait être connu aujourd'hui. Les syndiqués disent travailler jusqu'à 35 heures chaque mois sans être payés et réclament des changements à la structure de rémunération. Voici Jean-François Laframboise, un agent de bord à l'emploi de WestJet.

0: lorsque nous présentons au travail, nous devons faire nos vérifications de sécurité. Lorsqu'il y a des délais, lorsqu'il y a une évacuation d'urgence, c'est tous des heures qui ne sont pas payées.
1: En cas de grève, elle débuterait le 2 août et ce serait le premier débrayage des employés du transporteur en 30 ans. La Banque du Canada va publier dans moins de 2 heures sa 5e décision de l'année sur les taux d'intérêt. Les économistes s'attendent pour la plupart à ce que le taux directeur reste inchangé à 2,25. L'inflation a dépassé les 3 au cours des derniers mois. C'est notamment attribuable à la hausse des prix du pétrole liée à la guerre en Iran. La première ministre du Québec, Christine Fréchette, s'est finalement engagée à tenir un grand rendez-vous sur l'itinérance si elle conserve le pouvoir cet automne. Elle en a fait l'annonce lors d'une rencontre avec l'ancienne première ministre Pauline Marois hier. Cette dernière réclame la tenue d'un tel événement. Le reportage de Sébastien Desrosiers.
2: Bonjour à tous.
3: Un premier tête-à-tête entre Pauline Marois et Christine Fréchette.
2: C'est la première fois au Québec que deux premières ministres du Québec se rencontrent.
3: L'ancienne première ministre du Québec est à la tête d'une coalition qui réclame la tenue d'un sommet sur l'itinérance d'ici l'été prochain. À l'aube de la campagne électorale, les chefs de tous les partis politiques se sont maintenant dit en faveur d'une telle initiative.
2: Dans le courant du printemps 2027, on aurait une rencontre avec les principaux acteurs qui ont des engagements en lien avec l'itinérance.
4: Ça répond essentiellement aux souhaits que nous exprimions depuis déjà quelques semaines.
3: Au dernier dénombrement effectué l'an dernier, on comptait un peu plus de 12 000 personnes en situation d'itinérance visible au Québec, une hausse de plus de 20 % en 3 ans, une raison d'en faire une véritable priorité nationale.
4: Notre ambition la plus grande, c'est itinérance zéro. Nous savons que ce sera très difficile d'arriver là. Et on nous dit déjà, écoutez, c'est trop ambitieux. Mais moi, je pense que dans la vie, il faut avoir beaucoup d'ambition.
3: Avec son plan d'action actuel, le gouvernement a l'ambition de sortir 5 000 personnes de la rue cette année. Ici Sébastien Desrosiers, Radio-Canada, Québec.
1: L'armée américaine a lancé une nouvelle vague de frappes aériennes sur l'Iran après des attaques nocturnes qui ont fait au moins 7 morts et 260 blessés. L'Iran a répliqué en bombardant des installations militaires américaines dans les pays voisins. Téhéran indique aussi que le détroit d'Ormuz restera fermé jusqu'à la fin des attaques américaines et menace de bloquer d'autres voies maritimes. En France, les députés de l'Assemblée nationale s'apprêtent à voter sur une proposition de loi pour encadrer l'aide médicale à mourir. Le texte soumis aux députés prévoit qu'un médecin pourra provoquer intentionnellement le décès d'un patient à sa demande sous de nombreuses conditions s'il est atteint d'une condition grave et incurable. Les médecins qui ne souhaitent pas pratiquer l'aide à mourir pourraient s'y soustraire. Sport. Déception chez les Français, liesse chez les Espagnols. La défaite de 2-0 de la France contre l'Espagne en demi-finale de la Coupe du monde de soccer hier a suscité de vives émotions. Les Français espéraient que leurs joueurs soient au rendez-vous, mais la machine espagnole était bien huilée. Jean-Philippe Robillard a assisté au match avec des supporters de la Roja.
5: De l'ambiance, il y en avait beaucoup dans le club espagnol de Montréal hier après-midi, où de nombreux membres de la communauté s'étaient réunis pour écouter le match, pour encourager leur équipe.
6: C'est la fierté.
7: C'est pas une équipe qui joue avec des gros égos, avec un seul joueur. C'est vraiment un travail d'équipe. Fait qu'à chaque fois qu'on voyait qu'ils avaient vraiment le flow là, de travailler ensemble, on montait les émotions. Là.
5: Et quand le match s'est terminé et que l'Espagne a gagné, les partisans ont crié encore plus fort, plus fiers que jamais de leur équipe qu'ils voient déjà remporter la Coupe du Monde.
8: Bien sûr, la performance était géniale à cause de l'équipe qu'on a. C'est sûr que c'est très important la victoire de l'Espagne à cause qu'on a une rivalité, c'est sûr, avec la France. Le sport, c'est comme ça. C'est une victoire symbolique aussi parce que ça démontre que l'Espagne, il a une équipe qui peut gagner la Coupe du Monde.
9: On espère avoir une belle finale sans intervention de la FIFA ou de Donald Trump.
5: C'est aujourd'hui que l'Espagne va connaître l'identité de son adversaire en finale de la Coupe du Monde. Ce sera soit l'Angleterre ou encore l'Argentine. Ici Jean-Philippe Robillard, Radio-Canada, Montréal.
1: Voilà, c'était le Radio-Journal. Merci d'avoir été à l'écoute. Bonne journée.
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0: au cours de laquelle on va parler de crème glacée et de cinéma. Je ne vous en dis pas plus pour l'instant. Restez à l'écoute. On est avec vous jusqu'à 9h. C'est Jean-François Coulombe qui vous parle, accompagné de Joanie et Marie-Michel. T'allais dire quelque chose, Joanie?
1: Non, j'allais dire que ça donnait le goût de rester. Bon, cinéma puis la crème glacée.
0: De toute façon, t'as pas le choix de rester. T'es payé pour ça. Mais oui, effectivement, on va parler de crème glacée dans quelques minutes. Mais avant toute chose, Marie-Michel, certaines municipalités de la région craignent de perdre leur bureau de poste.
2: En avril dernier, on vous le rappelle, Poste Canada a annoncé que certains de ses 5900 points de service allaient fermer leurs portes prochainement. Et le préfet de la MRC de Maria-Chapdelaine, Jean Morancy, assure qu'il va demeurer vigilant quant à la direction que va prendre Poste Canada. Pour l'instant, on n'a pas de nouvelles à savoir s'il y a des bureaux qui vont fermer dans la région, mais on a des craintes, là. Oui. Et il craint notamment pour le bureau d'Albanel. On rappelle aussi qu'il y a 52 comptoirs postaux dans la région de Poste Canada. Alors, un sujet à surveiller.
0: Voilà, et il disait qu'ils sont dans le néant actuellement.
2: Exactement.
0: Ils n'ont aucun signe là, comme quoi ça va fermer ou non. Et la restauration environnementale de la mine principale près de Chibougamau dans le nord du Québec se poursuit.
2: La ministre des Ressources naturelles et des Forêts, Catherine Champagne-Jourdain, et le ministre responsable des relations avec les Premières Nations et les Inuits, Yann Lafrenière, ont annoncé hier une entente avec l'entreprise Éco-Nord pour amorcer une nouvelle phase des travaux de restauration du site. Le chef de la nation Cree, Doudjé Bougoumou, M. Gaston Cooper, indique par communiqué que sa nation travaille sans relâche depuis des décennies pour attirer l'attention sur la contamination toxique laissée par la mine principale sur son territoire traditionnel. Le coût de la nouvelle phase est estimé à plus de 30 millions de dollars et les travaux pourraient commencer à l'automne.
0: On te retrouve à 8h30, Marie-Michel et Joanie. Gatineau propose une galerie d'art à ciel ouvert pour faire revivre son centre-ville.
1: Peut-être que vous êtes allé faire un tour dans le vieux hall sur la rue Eddy, précisément, si vous connaissez le secteur. Et dans les deux dernières années, il y a eu un gros changement au niveau du visuel. En fait, c'est qu'on retrouve près d'une trentaine de murales sur une distance d'à peu près 700 mètres, tout ça en 2 ans. Donc, le paysage a changé beaucoup. C'est des murales qui sont faites sur les maisons. Ça me fait penser à Sherbrooke, un petit peu, où il y a un circuit des murales. Mais là, c'est encore plus condensé, ou en tout cas plus coloré peut-être de ce que je peux voir. Ça semble être de l'art naïf, des images qu'on peut observer dans les coops de l'information ce matin. C'est un dossier du droit où on voulait en fait remettre de la couleur et de la vie sur la rue Eddy. C'est ce que souhaitait la municipalité, redonner une âme à un centre-ville. Et il y a une artiste, Chris Sweden, alias Lugart, ou Lugar, en tout cas, qui a fait sa toute première murale à vie. Et l'artiste fait ça vraiment sur un endroit compliqué, sur un bâtiment où il y a une douzaine de fenêtres, où il y a des surfaces de briques et de stucco qui doivent être assez difficiles à peindre, où il y a un balcon aussi qui était à intégrer. Et bon, finalement, l'artiste est très fier de son œuvre où on retrouve les 4 B, c'est-à-dire les bureaux, les baristas, la bière et les bisous.
0: Et c'est beau?
1: Oui, c'est beau. C'est vraiment beau. Moi, j'aime ça. C'est de l'art naïf. Puis c'est un type d'art que j'aime beaucoup. Donc, si vous souhaitez aller vous perdre dans les rues du centre-ville de Gatineau, ben passez par la rue Eddy cet été.
0: Voilà. Une suggestion pour... c'est pas la porte à côté, mais bon,
1: non,
0: c'est l'été. Il y en a qui sont en
1: jours.
0: Vacances. Alors, c'est un coin du Québec. Je connais assez bien le Québec, mais j'avoue que l'Outaouais, là, c'est la région du Québec que je connais le moins.
1: Ah ouais, hein?
0: Ouais. Gatineau, je pense que je suis allé là une fois.
1: Je suis jamais allé non plus.
0: Ouais,
1: j'allais à Ottawa quand j'étais jeune, mais Gatineau, non.
0: Voilà. Bon, mais on a au moins une bonne raison pour y aller.
1: On a un projet.
0: 8h14. On prévoit une alternance de soleil et de nuages avec 40% de probabilité d'averse pour aujourd'hui. C'est venteux, particulièrement ce matin avec des vents à 40 km à l'heure et rafales à 60, maximum de 22. Même scénario pour demain, alternance de soleil et de nuages, 40% de probabilité d'averse en après-midi avec encore des vents d'ouest de 30 km à l'heure avec des rafales à 60. C'est plus frais demain, il fera 18 au Saguenay-Lac-Saint-Jean, 11 seulement à Chibougamau où les probabilités d'averse sont à 60% demain. Et vendredi, belle journée, alternance de soleil et de nuages au Saguenay-Lac-Saint-Jean, ensoleillé à Chibougamau, maximum très confortable de 22.

24 degrés. On va y aller en musique, tiens. On va écouter Ashwaapmushuan par Mike Paul, que l'on a pu voir récemment en spectacle.

0: Dans le Journal de Québec ce matin, Joanie, on nous donne des trucs pour éviter le plastique au lieu de le recycler.
1: Oui, souvent en vacances ou en camping, peut-être, c'est quelque chose qu'on peut utiliser davantage que dans notre quotidien, disons quand on travaille ou quand on n'est pas en vacances. Puis bon, parfois ça peut nous simplifier la vie, mais aussi on nous donne des trucs pour passer un mois de juillet sans plastique. C'est un défi mondial que je ne connaissais pas, qui existe depuis 7 ans et qu'il y a des millions de participants qui participent, donc des millions de personnes qui participent à ce défi-là dans 190 pays, rien de moins. Puis bon, on dit que les gens essaient d'éviter la production de du plastique. Là, jusqu'à présent, ça a permis d'éviter 15 millions de tonnes de déchets, dont 1,7 million de tonnes de plastique. En 2025, c'est pendant le mois de juillet, c'est 290 000 tonnes d'objets en plastique qui ont pu être évités. Et on nous donne 6 trucs pour éviter d'utiliser le plastique. Il y a d'abord de remplacer les essuie-tout jetables par des guenilles. Il y a du plastique dans les essuie-tout?
0: Semble-t-il.
1: Ou peut-être dans l'emballage?
0: Ah, peut-être, oui. Dans l'emballage, assurément, en tout cas, oui.
1: C'est ça. De pas utiliser de bouteilles en plastique. Peut-être avoir une bouteille qui est réutilisable. De refuser les pailles aussi en plastique avant qu'elles ne soient dans votre verre. Mais ça, je pense que c'est quelque chose qui... Oui, en tout cas, de plus en plus intégré. Pas nécessairement par tout le monde, mais bon, c'est assez présent.
0: C'est de moins en moins offert aussi par les commerces, oui.
1: Oui, il y a les substituts en carton.
0: Oui, exact.
1: Oui, il y a ça qui est là. Ensuite, on nous dit de privilégier les grands formats, éviter que les contenants individuels qui ne sont pas recyclables, de privilégier l'utilisation d'ustensiles, d'assiettes et de verres qui sont réutilisables et de toujours avoir un sac réutilisable sur vous. Donc, si vous voulez voir l'article complet, c'est dans le Journal de Québec ce matin.
0: Salut, je suis là. Qui a dit ça ce matin?
1: Qui a dit ça? C'est Jean Leloup, un journaliste de la presse.
0: Oui, exact.
1: Parce que le spectacle qui rend hommage à Jean Leloup, Paradis perdu par le cirque du soleil, ça vient tout juste de débuter et les billets se vendent comme jamais. On disait que ça fait quoi, 10 ans qu'on n'a pas vu Jean Leloup?
0: Sur scène, effectivement.
1: Alors, il y a Daniel Rioux qui est coordonnateur tourisme chez Innovation et Développement économique Trois-Rivières là, qui nous parle justement de la vente de billets.
2: Ça fait plusieurs années déjà qu'on a des années records, mais tout porte à croire que ça va être encore une superbe saison. Jean Leloup, déjà 65 000 billets vendus. C'est plus que des dernières années qu'ils ont accueillis sur les taux complets. Il n'y a même pas un spectacle de commencer encore, puis il y a 65 000 billets de vendus. Donc, c'est carrément exceptionnel.
1: 65 000 billets. Oui, c'est assez impressionnant. Et il y a les autres événements tenus depuis le début de l'été, le Festivois, Sensation aussi, qui ont été de vifs succès. Et ce que M. Rioux nous affirmait également, c'est que depuis le début du mois de juillet, les nuitées de visiteurs sont 33 % plus nombreuses que l'année dernière, qui était pourtant une très belle année avec le championnat mondial de Scrabble et les Jeux du Québec.
0: Et Jean Leloup a dit dans la presse que, bon, quand on lui a posé la question, est-ce qu'il sera la première, donc, de cet hommage au Cirque du Soleil. Je sais pas, ça va dépendre. Il dit, sinon, je vais y aller plus tard. Il dit, les premières, là, je le cite, il dit, c'est un peu overwhelming. Donc, on sent qu'il est pas amateur de premières. Et quant à savoir s'il planche, parce qu'il continue de faire de la musique, mais est-ce qu'il y aura un album, est-ce qu'il y aura un retour sur scène? Tout ça est très flou pour l'instant. Il est âgé de 65 ans, Jean Leloup. Et on va l'écouter, tiens.

0: m'ennuie peut-être en volant en voyage, là. Je veux dire, non.
1: Ce que l'on entend, c'est un extrait du film 125 rue des Malaises de Louis Bélanger qui sort en salle demain un peu partout au Québec. Un film qui met en vedette Guylaine Tremblay, Geneviève Schmitt, Claude Legault, Pierre-Luc Fonck et Rémi Girard qui est au bout du fil pour nous en parler. Bonjour Rémi Girard.
2: Bonjour.
1: C'est un film, on en a entendu un extrait là, qui tourne autour de votre personnage, donc Laurent Perrier, qui a pris une décision irrévocable, celle de demander l'aide médicale à mourir. Il est pas déprimé, il est pas malade. Et ce qui fait en fait que c'est une situation, ce qu'on nous propose, c'est une situation qui ne pourrait pas exister dans le Québec actuellement parce qu'on ne peut pas demander l'aide médicale à mourir si on n'est pas justement malade.
2: Non. Mais lui, il veut le faire parce que il dit qu'il est rendu à la fin de sa vie, qu'il a tout fait ce qu'il avait à faire et il se sent, tu sais, il sent qu'il a plus besoin de vivre et tout ça, fait qu'il va demander l'aide à mourir. Est-ce qu'il va réussir ou pas? c'est un autre paire de manches. Mais la comédie, parce que c'est une comédie, tient sur le fait que la réaction de la famille autour.
1: Absolument.
2: Parce que lui, il dit, ben pourquoi faut être malade pour ça? Pourquoi est-ce qu'on pourrait pas demander de l'aide à mourir tout simplement? Alors voilà, c'est le sujet global du film.
1: Voilà, et on le comprend lorsqu'il explique à son meilleur ami, qui est campé par Claude Legault, pourquoi il a pris cette décision. Et bon, votre personnage même cite des exemples dans l'histoire des sociétés, que ce soit la Grèce antique, Rome ou même au Japon, où finalement mourir en se donnant la mort était quelque chose d'assez honorable. Est-ce que c'est presque un plaidoyer
2: les
1: en faveur
2: Inuits aussi,
1: oui. Est-ce que c'est un plaidoyer
2: comme des Inuits.
1: Les Inuits aussi. Est-ce que c'est un plaidoyer en faveur du suicide assisté?
2: Pas vraiment, on l'a jamais vu comme ça. Je veux dire, c'est le sujet du film et nous, on a profité pour en faire une comédie. De faire une réflexion là-dessus, oui, peut-être, mais je sais pas. Moi, personnellement, je sais pas si je demanderais l'aide à mourir si je tombais malade, mais c'est plus un sujet pour montrer comment dans une famille des fois, parce qu'il y a d'autres choses qui se passent dans le film, il y a des secrets cachés qui peuvent être dévoilés sans qu'on le voit arriver, tu sais. Et c'est surtout ça là-dedans, dans sa relation avec ses enfants, il y a des enfants qui ont jamais été dites, et lui, comme il dit, il est sûr qu'il veut faire la paix. Il veut faire le ménage avant de partir, mais ça va se retourner un peu contre lui. C'est le fun de faire le ménage, mais ça fait de la poussière un peu. Alors c'est sûr que pour sa fille là, c'est pas un beau moment qu'elle passe dans sa vie.
1: Non, effectivement.
2: C'est le sujet de la comédie aussi.
1: Oui, c'est un moment difficile effectivement pour le personnage de Geneviève Schmitt. J'ai vu le film hier avec ma collègue Joanie Bilodeau, qui a une question pour vous, Monsieur Girard.
2: Oui.
3: Comment on se met dans la peau d'un personnage qui est heureux? Comment on l'incarne, ce personnage heureux, qui juge qu'il a assez vécu? Est-ce que c'est un défi supplémentaire?
2: Oui, effectivement, mais il s'agit d'être le plus vrai possible dans le jeu du personnage. Parce que moi, j'ai joué toutes sortes de personnages dans ma vie. J'ai été, qui sont absolument loin de moi, complètement. Mais on était ensemble. On était comme un peu dans un huis clos parce que le film a été tourné dans un chalet dans les Laurentides. Donc,
1: absolument.
2: On était toujours ensemble. Il y a une connivence entre les acteurs qui est là, qui est très importante. Et ça aide beaucoup quand on est ensemble, ça, pour le jeu, pour comment livrer les lignes et puis tout ça.
1: Oui. C'est pas la première fois, Rémi Girard, que vous jouez un personnage qui demande une forme d'aide à mourir, parce que ça avait été le cas dans le film.
2: Oui, parce qu'il y a eu des invasions barbares.
1: Exactement.
2: Et ça, c'était... à ce moment-là, il n'était pas question d'aide à mourir.
1: Absolument.
2: Ça n'existait pas. Et c'était... peut-être qu'on peut dire que Denis Arcand était un peu un visionnaire dans cette chose-là. Parce

0: que dans le film, tout ça se fait très en secret, et puis ça n'a rien à voir avec aujourd'hui, mais effectivement, il y avait comme là une prémonition dans les invasions barbares de Denis sur cette idée que quand il y a plus de possibilités, on pourrait, dans ce temps-là, on disait, on peut demander l'aide à mourir, aujourd'hui, on dit. Et à ce moment-là, l'idée, c'était, on pourrait peut-être, oui, tu sais, le faire. Et le personnage de Rémy le fait, mais avec, il fait ça en cachette, il a soudoyé une infirmière, puis c'est tout ça, c'est en cachette, puis quand elle vient, elle dit, hey, moi, je suis jamais venu ici, hein.
1: Oui, c'est vrai.
0: Vous parlez pas de ça, hein. Je suis jamais venu ici, moi.
1: Comme quoi, les temps ont changé. Mais vous, ben, de jouer des, parce que vous dites, je sais pas si moi, je ferais ça de demander l'aide médicale à mourir, mais votre rapport avec la mort quand vous devez jouer des personnages comme ça, comment vous vivez ça?
0: C'est sûr qu'on s'est posé des questions, pas juste moi, toute la distribution du film Les Invasions barbares, on s'est posé des questions. Donc, qu'est-ce que je ferais, moi, si ça arrivait? Comment est-ce que je vivrais ça? Sans savoir qu'à un moment donné, ça deviendrait une loi. Ouais. Moi, personnellement, je peux pas dire je ne le demanderai pas ou je ne sais pas, parce que on ne sait pas. On ne sait pas ce que l'avenir nous réserve. Et puis on ne sait pas si on va avoir une maladie qui va demander ça. C'est pas vraiment, je peux pas dire que je le demanderais, moi, automatiquement, je sais pas.
1: Ouais, mais chose certaine.
0: Qui est personnelle à chacun.
1: Ouais. Absolument. Mais chose certaine, on a fait du chemin au Québec depuis les invasions barbares parce qu'on est l'endroit au monde où les gens ont le plus recours à l'aide médicale à mourir.
0: Oui, ça, c'est étonnant quand même, oui. Ouais.
1: Absolument. En terminant, bon, vous l'avez dit, c'est une comédie, mais un peu comme le film Françoise de Louis Morissette dont on a parlé la semaine dernière. C'est une comédie, donc c'est un film qui se veut plus léger, un film estival en quelque sorte, mais qui aborde un sujet profond quand même, là. Je sais pas, je me suis demandé, est-ce que c'est nouveau au Québec de faire ça, parce que autant le film de Louis Morissette que celui dans lequel vous jouez, celui de Louis Bélanger, on se très commun, là, c'est des sujets très différents, mais quand même d'aborder des sujets profonds, mais sur une note humoristique.
0: Oui, ben j'ai pas vu le film de Morissette, mais ça, c'est toujours. On n'a pas inventé ça. La comédie, ça part d'un sujet sérieux. Sinon, il n'y a pas de comédie. Parce que Molière, c'était la même chose. Il y avait dans ses pièces, il y avait des sujets très, très, très sérieux. Des fois, des personnages qui vivaient des drames. Mais c'est dans la façon dont ils les vivent et comment on réagit par rapport à ça. Mais c'est sûr qu'une comédie, ça part toujours d'une action sérieuse d'un drame.
1: Ouais.
0: Voilà. Il y a un drame et puis on le tourne à l'envers et puis on en fait une comédie.
2: Je lisais, monsieur Girard, que dans le processus créatif pour 125 rue des Malaises, il y a eu une grande liberté de jeu pour les comédiens avec des dialogues, oui, qui étaient improvisés. Comment, oui, vous avez vécu ça sur le plateau, d'improviser des dialogues comme ça?
0: C'était quelque chose parce que ça nous mettait un stress supplémentaire.
2: Ouais.
0: Mais je trouve que personnellement, quand j'ai vu le film, j'ai dit, ah bon, ça se tient. Tu sais, je trouve que ça donne une vérité au dialogue qui est très, très, très présente. Mais c'est sûr que ça a été toute une expérience quand même de se dire bon ben on va improviser le texte et puis attention, faut dire qu'on avait avant chaque scène on se mettait des balises, on disait bon,
1: ouais.
0: On va parler de ça puis on s'en va là, parce que ça c'est grâce à Louis puis à Denise
1: Denise Robert, la productrice.
0: Oui, qu'on a pu établir ça. Ouais. On peut pas partir comme ça dans quand même. Mais les dialogues, à partir de ça, on a improvisé des dialogues. Et le montage, ben, c'est souvent toutes les hésitations qu'on a quand on improvise tout ça, au montage, on peut les enlever et ça donne un texte plus fluide. Mais il y en a gardé quand même des hésitations. Il y a des moments.

0: silence, à un moment donné, qui sont très importants. Mais au cinéma, on peut faire ça.
1: Oui, au théâtre, c'est un peu plus difficile. Et aussi, c'est le fait que ce soit, vous êtes tous des comédiens, des acteurs d'expérience aussi, ça ajoute à la qualité du dialogue, même si parfois il était improvisé. Je rappelle que, en plus de Rémi Girard, Guylaine Tremblay, Geneviève Schmitt, Claude Legault et Pierre-Luc Fong partagent l'affiche, donc, de 125 Rue des Malaises, film de Louis Bélanger, qui sort en salle partout au Québec demain. Mais merci beaucoup, Rémi Girard, d'avoir pris le temps de nous parler.
0: Ça m'a fait plaisir.
1: Au revoir.
0: Ça m'a fait plaisir.
2: Au revoir.
1: 8h36 minutes, Marie-Michel, certaines municipalités de la région craignent de perdre leur bureau de poste.
2: En avril dernier, Poste Canada a annoncé que certains de ses 5900 points de service allaient fermer leurs portes prochainement. Le préfet de la MRC de Maria-Chapdelaine, Jean Morancy, assure qu'il va demeurer vigilant quant à la direction que va prendre Poste Canada. Il craint notamment pour le bureau d'Albanel.
3: Dans le fond, là, on sait qu'ils ont débuté la réflexion. Est-ce qu'ils vont impliquer les communautés dans cette réflexion-là? C'est ce qu'on souhaite. On souhaite qu'on fasse partie de la discussion pour pouvoir voir les solutions. Pour le moment, il n'y a pas d'informations qui sont descendues sur le terrain sur qu'est-ce qu'ils prévoient faire. Donc, c'est pour ça que c'est un point de vigilance, de faire une veille là, à ce niveau-là.
2: La région compte, on vous le rappelle, 52 comptoirs postaux.
1: Québec injecte 24 millions de dollars pour l'industrie forestière.
2: La ministre des Ressources naturelles et des forêts, Catherine Champagne-Jourdain, en a fait l'annonce à Ville-Marie, au Témiscamingue, hier. La semaine dernière, la ministre avait aussi annoncé 60 millions de dollars pour la diversification des produits du bois. Cette fois, Québec présente une version modernisée du programme Innovation Bois.
4: La poursuite du programme Innovation Bois. Dans la poursuite, on investit 24 millions de dollars supplémentaires. Et le programme Innovation Bois, ce qu'il permet de faire, c'est d'offrir des subventions aux entreprises dans l'industrie forestière pour pouvoir développer des projets d'innovation, des projets qui mettent en valeur la biomasse ou des projets à valeur ajoutée.
2: Le président directeur général de l'entreprise LVL Global, Étienne Ricard, explique ce que lui a permis le programme Innovation Bois.
5: Automatisation qui va lui permettre justement qu'un côté qui était beaucoup plus manuel au point de vue des opérateurs. Les opérateurs maintiennent leur poste en étant plus un poste de qualité d'observation, s'assurer que le produit est de qualité. Ça va nous permettre également de faire un produit du LVL à plus croisé. C'est un nouveau produit là, qui tranquillement prend sa place sur le marché. Fait que ça va nous permettre justement de développer dans ce marché-là. Si on n'aurait pas eu cette aide-là, ça mettait un petit peu la faisabilité du projet en soi, surtout comme on dit, l'incertitude économique, tout ce qui se passe autour avec les Américains, c'est certain que ça met beaucoup de risques. Fait que ça vient diminuer ce risque-là financier, justement.
2: Des appels à projets sont en cours jusqu'au 18 septembre et des demandes d'aide financière pourront être présentées à l'hiver 2027.
1: On parlait hier matin du magasin centenaire Georges J. Mayel Nouveauté qui va fermer ses portes à Métabetchouane-Lac-à-la-Croix, mais on apprend que ce n'est pas le seul magasin à mettre la clé sous la porte à Métabetchouane.
2: Un autre commerce du secteur qui est ouvert depuis plus de 60 ans va bientôt cesser ses activités, lui aussi. On parle de la boutique Clermont-le-Bottier et c'est aussi en raison d'un manque de relève. Hier, la propriétaire Madeleine Côté a annoncé à Radio-Canada que son commerce s'apprête à fermer ses portes dans les prochains mois.
6: Ça fait 20 ans que je tiens ça avec des employés, bien sûr, mais de moins en moins de relève et c'est pas facile.
2: Et tout comme Georges Jimayel Nouveauté, ce n'est pas une baisse du chiffre d'affaires qui amène cette décision. Selon Madeleine Côté, la clientèle était encore au rendez-vous.
6: La clientèle est là. Ça répond. Écoute, les gens ont besoin d'un commerce au lac Saint-Jean. Je desserre le tour du lac au complet. C'est pas juste Métabetchouane. Ça répond à des gens d'Alma, de Robertval, d'Olbeau. Les gens font le tour du lac pour venir magasiner à Métabetchouane.
1: Et la nuit dernière a été fort occupée pour les policiers de Saguenay.
2: Des agents ont porté assistance aux ambulanciers dans deux différents cas d'arrêt cardio-respiratoire. D'abord à Chibcha, vers 21h30 hier soir, il y a des policiers qui ont utilisé le défibrillateur pour réanimer une personne. Les manœuvres ont fonctionné et la victime a recommencé à respirer. Plus tard, un peu, les agents ont aussi dû intervenir dans un cas similaire du côté de Chicoutimi vers 00h30. L'utilisation du DEA n'était pas recommandée dans cette situation. Alors, les policiers ont dû effectuer le massage cardiaque jusqu'à l'arrivée des ambulanciers. Et encore une fois, la victime s'en est tirée grâce à l'intervention des policiers.
1: Merci Marie-Michel.

0: Bon, mais ça y est, on en parle depuis le début de l'heure. On y est. On va parler de crème glacée au cours des prochaines minutes, des crèmes glacées québécoises plus particulièrement, qui ont la cote. C'est ce qu'on peut lire dans la presse. Les marques d'ici réussissent à se tailler une place dans les tablettes des épiceries et à faire compétition aux produits américains, qu'on pense à Häagen-Dazs, à Ben & Jerry's. Et c'est notamment le cas des crèmes glacées de la laiterie Labbé. Pour en discuter, je joins le président de la laiterie, Normand Dupéré. Bonjour, Monsieur Dupéré.
1: Bonjour.
0: C'est vrai donc que vous réussissez à faire concurrence aux crèmes glacées américaines?
1: Ah, bien sûr, bien sûr. On réussit assez facilement quand le consommateur utilise nos produits plutôt que ces grandes marques-là. La fraîcheur de nos produits nous rend de beaucoup supérieurs. En plus, le prix est meilleur.
0: Et en plus, on encourage une entreprise d'ici, une entreprise canadienne aussi, dans un contexte de guerre commerciale avec les États-Unis. Est-ce que ça vous a aidé, ça aussi?
1: Je te dirais que ce qui nous aide, nous, comme je t'expliquais, c'est la fraîcheur. Parce que ces grandes entreprises-là qui vont couvrir des grands territoires ont besoin de fabriquer d'avance le produit pour la saison estivale, tandis que nous, on produit ça tous les jours. C'est ce qui nous aide beaucoup. Puis le prix aussi, parce que on est plus qu'un commerce de proximité au Québec. Tu sais, c'est plus facile de distribuer au Québec que de vouloir couvrir toutes les Amériques.
0: Oui, vous êtes distribué un peu partout au Québec, M. Dupéré?
1: Oui, on est distribué un peu partout. On est dans les Maxi, dans les Provigo, Loblaws, Walmart. Ça tranquillement, pas vite, on fait notre niche, comme on dit, là.
0: Oui.
1: Mais ça va bien.
0: Est-ce que, bon, c'est une chose de compétitionner les grandes marques comme Nestlé et autres, mais de se tailler une place sur les tablettes des épiceries, on sait que parfois c'est pas toujours évident. Qu'en est-il de votre côté?
1: Non, c'est pas toujours évident parce que ces grands, les majeurs qu'on appelle les gros fabricants, eux ont des produits pour remplir 3-4 portes là de magasins, tandis que nous on arrive avec des produits pour remplir une porte si tu veux. Et puis là, ben ces espaces là dans les épiceries sont déjà occupés. Donc quand on veut en avoir, faut faire des négociations qui sont très longues. Ça prend un, deux ans.
0: Ah oui.
1: Oui, parce que là, faut que lui, il refasse, là, il appelle ça un layout, là. Le comptoir de présentation, il faut qu'il négocie avec les grands pour qu'il laisse un peu d'espace ou qu'il crée de nouveaux espaces. Les pieds de tablette dans les épiceries, c'est tout bien organisé là par la maison mère. Fait que l'épicier peut pas faire ce qu'il veut chez lui.
0: Oui, c'est ça, c'est pas improvisé. Et est-ce qu'on vous demande, parce que vous parliez quand même des grandes bannières, le Maxi, Walmart, est-ce qu'on vous demande une production minimale pour pouvoir entrer dans ces épiceries-là?
1: Non, ils nous demandent pas une production, mais quand ils nous donnent des espaces tablettes, si notre produit performe pas, ben c'est sûr qu'on reste pas là. Mais Adal, là, ça fait quoi, 2 ans là qu'on est dans ces marchés-là, puis ça va très bien. Là, on a toujours des augmentations.
0: Est-ce que vous êtes aussi en compétition avec d'autres produits québécois? Je pense à Quaticook, par exemple.
1: Évidemment, Quaticook est là aussi, oui. Quaticook est arrivé avant moi sur ces tablettes-là. Lui, il venait de Montréal.
0: Ouais.
1: Mais il y a un très bon produit aussi, mais c'est différent.
0: Il y a de la place pour tout le monde, bref.
1: Ben, écoute, moi, je pense que oui.
0: Quelles sont les saveurs que vous vendez le plus, M. Dupéré?
1: Écoute, la vanille puis la banane.
0: La banane?
1: Oui, la banane. On a sorti la banane il y a quelques années. Et puis, la première année, ça a dépassé les ventes de la vanille.
0: Est-ce que ça vous a étonné?
1: Très, très, très étonné. Mais c'est parce que on s'est rendu compte que le consommateur retrouvait le goût du sirop à la banane quand il était petit, il avait la grippe. ça a fait un engouement, puis ça continue.
0: Puis bon, vous avez aussi évidemment des glaces au chocolat, napolitaines, érables, fraises, caramel écossais. Vous aviez fait quelques années une saveur gomme ballon qui avait fait fureur, sauf erreur. Vous la produisez plus?
1: On l'a fait encore. Elle a perdu un peu de sa vigueur.

0: normal. Les gens l'ont essayé. Il y en a qui ont aimé, il y en a qui ont moins aimé. Mais non, on la produit toujours.
1: Est-ce que vous êtes à développer de nouvelles saveurs aussi? Est-ce que vous êtes fait toujours des tests?
0: Oui. On est en train de faire des tests, évidemment. On devrait en sortir une l'an prochain. Là, on travaille là-dessus. Là,
1: j'imagine que vous allez pas
0: nous aider. J'en dirai pas plus.
1: Est-ce que c'est long? Est-ce que c'est long de mettre au point une nouvelle saveur?
0: C'est pas que c'est vraiment long, mais c'est de trouver la bonne saveur. C'est ça qui est plus. Puis on essaie toujours d'être différent de nos compétiteurs dans ces saveurs-là,
1: ouais.
0: Comme la banane, ces choses-là. Parce que si on va dans le générique comme la vanille, toutes ces affaires-là, ils sont déjà présents en tablette. Fait que l'acheteur de l'épicerie est moins enclin à nous faire un espace pour ajouter la même chose qu'il y a déjà à vendre.
1: Ouais. Puis l'avantage d'acheter votre crème glacée, c'est qu'on peut récupérer le pot pour, par exemple, cueillir des framboises ou des bleuets aussi.
0: Ben oui, hein, une bonne idée.
1: Est-ce que, en terminant, M. Dupéré, est-ce que la crème glacée est plus importante que le lait dans votre chiffre d'affaires?
0: Écoute, ça s'équivaut.
1: Ah oui?
0: Oui, ça s'équivaut. On est justement en train de faire des gros travaux là, de ce côté-là, fabrication. Là. Mais la crème glacée se développe bien, oui.
1: Oui, l'été particulièrement, j'imagine. Vous en vendez sûrement plus l'été que l'hiver.
0: Sûrement.
1: Oui. Normand Dupéré, vous êtes président de la laiterie Labbé, donc merci beaucoup, nous avons mis l'eau à la bouche ce matin. Merci pour cet entretien.
0: Hey, merci beaucoup, là.
1: Au revoir.

0: Bon, M. Dupéré a pas voulu nous donner la primeur là, concernant sa prochaine saveur de crème glacée, mais on a quand même une primeur pour vous ce matin parce que trois autres spectacles sur le mix-bus du 350e de Chicoutimi présenté par Radio-Canada seront annoncés un peu plus tard ce matin, mais on va vous l'annoncer en primeur puisqu'on a au bout du fil le directeur général du Festival de la Noce et partenaire du 350e, Fred Poulin. Bonjour.
1: Bonjour, bon matin.
0: Bon matin, vous aussi. Donc, roulement de tambour, quels sont ces trois prochains spectacles, Fred Poulin?
1: Ouais, ben c'est ça, on avait commencé, on avait le plan de faire une série là avec le 350e et Radio-Canada, puis la Noce, de présenter des concerts un peu à l'extérieur du site, puisqu'on reçoit beaucoup de gens à la Pulperie, il y a quelque chose qui se passe là-bas au niveau du festival, mais notre but était vraiment d'aller voir les gens, de sortir un peu. Donc, on en a présenté trois pendant la Noce il y a deux semaines. Là, on en prépare trois pour le mois d'août. Donc, c'est ça. En fait, le 14 août, là, on va se présenter au skate park ou la petite Maison Blanche. On va présenter un concert de We Are Wolf Issue, qui est un show un petit peu plus pour les jeunes. Après ça, le 20 août, on va aller à la Villa Saguenay, en fait, chez nos aînés, offrir un concert de Gab Paquet, qui est notre chanteur de noces, chanteur de charme. On désire aller voir cette clientèle-là. On trouve que dans les fêtes du 350e, qui se veut une fête rassembleuse, mais on voulait aller voir un public qui a peut-être pas la chance de se déplacer tout le temps pour aller voir des concerts. Donc, on se déplace chez eux. On va à la Villa du Saguenay. Je sais qu'il y a d'autres villas, la Villa Don Bosco, d'autres villas en autobus qui vont se joindre à nous. Donc, on devrait faire un super beau party là-bas. Puis, on va compléter la série le 27 août au Jardin de Sophie avec un show un petit peu plus doux avec Afternoon Bike Ride et Douance. Donc, au Jardin de Sophie aussi, il y a le four à pizza à bois, il y aura du vin nature et tout ça, donc ça se promène une belle petite soirée plus relaxe.
0: Oui, voilà. Donc vraiment, vous allez dans toutes les directions, tant au niveau des sites que des spectacles proposés, donc le skatepark du bassin, Villa Saguenay, les Jardins de Sophie. Comment s'est fait le choix des sites?
1: Ben, en fait, c'est tout pour offrir des expériences différentes. Nous, on aime ça offrir des trucs.

0: qui sont un peu qui sortent un peu du cadre. Tu sais, pour ceux qui nous connaissent à la pulperie, déjà notre programmation, nous à la noce, va un peu dans plusieurs champs, de plusieurs styles musicaux. Tu sais, on aime faire découvrir de la musique aux gens. Là, dans ce cas-ci, on voulait faire découvrir des lieux différents, dans le sens où le skatepark ou la Maison Blanche est quand même un lieu emblématique, qui est un lieu rassembleur pour les jeunes aussi. Donc, on voulait offrir un spectacle. Tous ces spectacles-là sont gratuits aussi, je tiens à le souligner.
1: Oui.
0: Donc, les gens qui surveillent la page 350e ou de la noce pourront avoir les infos, mais c'est tout des concerts gratuits.
1: Oui, il y a toujours une certaine prise de risque lorsqu'on présente un spectacle dans un nouveau lieu. On l'a vu malheureusement là, au spectacle de Pierre Lapointe à la Croix de Sainte-Anne. Est-ce que c'est compliqué à organiser techniquement, justement?
0: Normalement, c'est pas supposé l'être. C'est encore, tu parles de Pierre Lapointe, mais encore à ce jour, c'est un problème ovni. On n'a toujours pas découvert c'était quoi la cause. Mais normalement, avec l'équipe qu'on travaille, des professionnels qui s'occupent de nos concerts, normalement, c'est pas des choses qui arrivent fréquemment, effectivement. Mais là, c'est arrivé. Mais tout a été mis en œuvre là, pour que les prochains concerts se déroulent bien. Il suffit que la météo soit de notre côté, puis tout va être facile.
1: Oui, voilà, c'est ce qu'on va souhaiter. C'est l'aspect qu'on contrôle pas, malheureusement. Pour ce qui est du format de ces spectacles, est-ce que c'est un peu comme ce à quoi on a assisté à la noce, c'est-à-dire des spectacles d'un peu moins d'une heure?
0: Moi, dans ces cas-là, c'est plus on a environ une heure de concert de prévu, une heure quinze. Dans le cas de la noce, c'est des situations particulières, mais oui, on prévoit des concerts plus réguliers. Là. Dans le sens où à deux occasions, il y aura deux groupes avec déjà là en partant, on est un petit peu plus longtemps. Et Gab Paquet, lui, au niveau de la Villa du Saguenay, va faire au moins une heure et quart.
1: Ouais, c'est une belle initiative, celui de présenter un spectacle à la résidence pour personnes âgées Villa Saguenay. Est-ce que c'est une première? Pour vous?
0: C'est une première pour nous, puis je pense que c'est le projet qui m'excite le plus durant l'été. Quand on a eu cette idée-là, moi, je trouvais ça génial. En plus, moi, j'ai grandi dans le quartier des Oiseaux. J'ai vu cette tour-là. J'ai de la famille qui ont habité là. Donc, j'étais vraiment content. En fait, eux, ils ont une cour intérieure. Ils ont un building de 8 étages. Donc, on va être dans la cour intérieure. Les gens vont pouvoir être sur la galerie. Et il y a évidemment la cour intérieure qui va être remplie de gens. Mais on trouvait ça super cool. Là. Puis, tu sais, les gens qu'on est allés rencontrer là, et on a eu un accueil incroyable. Je pense que les gens sont aussi contents qu'on vienne les voir et qu'on pense à eux. Là.
1: Et le choix des artistes, ça s'est fait comment, ça?
0: C'est l'équipe de programmation. Moi, je suis plus au niveau de production, mais l'équipe de programmation a fait un travail hors pair. Là. C'est la même gang qui programme un peu le festival. Donc, on a sur une disponibilité, le goût des gens. On a fait des petits sondages un peu sur les médias sociaux. Donc, on est allé chercher un peu du feedback des gens, qu'est-ce qui est intéressant. Puis aussi, on a essayé de se coller à l'ambiance qu'on voulait proposer.
1: Ouais.
0: Comme je te dis, le spectacle au Jardin de Sophie, on va être installé dans un champ sur le bord du fjord de Saguenay à bout de Saint-Fulgence. Ça, c'est quelque chose qui est beau. Puis on a un setup qui est déjà magnifique, eux, là-bas. Là, fait qu'on se joint à leur magnifique endroit pour présenter un spectacle.
1: Oui, c'est un très bel endroit pour présenter un spectacle, effectivement. Donc, je le rappelle, We Are Wolves et Chou, le 14 août à 19h au skatepark du bassin de Chicoutimi, tout près de la petite Maison Blanche. Gab Paquette, le 20 août à 14h à la Villa Saguenay. Et Afternoon Bike Ride et Douance, le 27 août à 18h au Jardin de Sophie à Saint-Fulgence. Et dans le cas de ces trois spectacles, c'est tout à fait gratuit. Fred Poulin, directeur général du Festival La Noce, partenaire du 350e. Je rappelle aussi que ces spectacles sur le Mixbus sont présentés par Radio-Canada. Bien, merci beaucoup de nous avoir réservé cette primeur ce matin. C'est très apprécié.
0: Bien, excellent. On se voit là-bas, les amis. Au revoir.
1: Bye.
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1: 8h presque 55 minutes, Joanie, la pertinence de la création d'un nouveau programme de médecine familiale est remise en question.
3: Nouveau programme créé par le réseau de l'Université du Québec, ou en tout cas offert par ce réseau, on l'a appris il y a à peu près 2 jours de ça. Et c'est la doyenne de la faculté de médecine de l'Université Laval qui questionne sa pertinence. Le gouvernement du Québec, je vous le rappelle, fournit 2 millions de dollars au réseau pour former plus de médecins dans les régions. Et selon la doyenne donc de l'Université Laval de la Faculté de médecine, Marie Arsenault, l'implantation d'une nouvelle structure ne produirait des diplômés que dans une dizaine d'années. Alors, elle trouve que c'est trop tard. Elle affirme même que son institution possède l'expertise nécessaire pour former davantage d'étudiants si le gouvernement en fait la demande.

0: ce qui serait plus rapide et coûterait moins cher.
1: Ça paraît une solution attractive, presque une solution magique, mais les résultats ne seraient visibles si ça démarre bientôt. Les résultats ne seront visibles que dans une dizaine d'années, alors que nous, on est déjà présents et que si on nous fait la demande et qu'on nous dit qu'il faut augmenter la cadence puis travailler encore avec le ministère pour trouver des nouvelles solutions, on va le faire.
0: Le directeur du département territorial de médecine familiale à Santé Québec Côte-Nord, Roger Dubé, lui, il pense qu'il faut avant tout combler les postes d'externes et de résidents qui sont vacants au GMFU.
2: Le fait d'avoir des étudiants en médecine en formation, en région, c'est un excellent outil de recrutement. C'est extrêmement puissant. Puis il faut vraiment développer ça. C'est pas, ça peut atteindre son maximum encore. Puis avant de dire qu'il faut développer d'autres choses, qui va prendre probablement une décennie ou deux. C'est long, ces affaires-là, mais là, à ce moment-là, il faudrait d'abord combler ce qui existe déjà, puis ça, il y a déjà du chemin à faire là.
0: Est-ce que M. Dubé soutient, c'est que la décentralisation de la formation médicale, puis ça demeure donc le meilleur outil de recrutement.
3: Et qu'est-ce que tu vas faire à 15h cet après-midi?
0: Ah, faudrait que j'écoute le match.
3: Ben, je suis pas obligé.
0: Entre l'Argentine et l'Angleterre.
3: C'est ça, l'Argentine et l'Angleterre. Le match est présenté à 15h à Atlanta. Et évidemment, le gagnant croisera le fer en finale avec l'Espagne dimanche à East Rutherford au New Jersey. L'Espagne qui hier a mis fin au rêve de l'équipe de France qui était favorite pour remporter ce tournoi. Mais finalement, ils l'ont emporté 2-0 aux dépens de la France qui a vraiment pas livré sa meilleure performance. On reverra l'équipe de France pendant parce qu'il y a un match pour la médaille de bronze aussi.
0: Hein, ah, donc, ben oui, c'est vrai.
3: La France va affronter l'équipe perdante, donc entre l'Angleterre et l'Argentine, mais ce sera sûrement un match très suivi. L'Angleterre, ça fait, évidemment, l'Argentine championne en titre, mais l'Angleterre, ça fait très longtemps qu'ils n'ont pas remporté la Coupe du Monde, ou bien matin, la finale. Donc, il y aura sûrement beaucoup d'ambiance à Londres et à Buenos Aires et dans les rues de Montréal, et même ici, à Saguenay, ou encore à l'espace soccer d'Alma. Donc, match de la Coupe du Monde à 15h cet après-midi. Sinon, qu'est-ce qu'on surveille?
0: Bien, c'est toujours le début des festivals, mais ça commence demain. Donc, c'est encore tranquille, mais il y a quand même le Festival des bières du monde de Saguenay qui va commencer demain jusqu'à samedi. Les rythmes du monde aussi avec un paquet de spectacles. Et il y a la traversée aussi qui va s'entamer. La traversée internationale du lac Saint-Jean, ce sera la 72e édition. Ce sera à compter de samedi.
3: Ah, quand
0: donc,
3: même, ça sent bien.
0: Donc, du 18 au 25 juillet, ouais.
3: Et Marie-Michel, qu'est-ce qu'on surveille de votre côté?
4: Le service de police de Saguenay nous a informé que la rue Bagotte à la baie va être fermée à toute circulation à partir du 28, 13 rue Bagotte jusqu'à la rue Onésime Côté en raison d'une fuite de gaz dans le secteur. Alors on demande évidemment d'éviter ce secteur.
3: Merci beaucoup Marie-Michel, merci Joannie. On se retrouve demain.
0: À demain.
3: Merci à Dylanerie de la technique, Nicolas Saint-Pierre à la réalisation et Kenza Chaffic à la recherche. Toute l'équipe de Place Publique vous attend à 15h cet après-midi et le téléjournal à 18h. C'est une journée avec une alternance de soleil et de nuages et 40% de probabilité d'averse. Venteux, particulièrement ce matin, avec des vents à 40 km/h à faire la 60 et il fera autour de 22 degrés aujourd'hui. Passez une belle journée, portez-vous bien, à demain.
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4: Bonjour, ici Marie-Michel Bourassa à Saguenay. Il est 9h et voici vos informations. L'abolition de la taxe de vente du Québec sur plusieurs produits d'épicerie est entrée en vigueur ce matin. Cette mesure avait été annoncée au mois de mai par la première ministre Christine Fréchette, mais comme l'a constaté Karine Matheux, cette décision de Québec reçoit un accueil mitigé.
8: Les consommateurs n'auront plus à payer de taxes de vente provinciales sur certains aliments tels que des salades de fruits ou des plateaux de légumes déjà préparés, sur les barres tendres, les noix ou les fruits séchés. La taxe est aussi abolie sur les

0: Les portions individuelles ou les petits paquets de moins de 6, par exemple de beignes de croissant ou de gâteau, et sur les petits pots de yogourt et de crème glacée, mais pas sur les gros pots. Et il n'y aura plus de TVQ sur les papiers de toilette et sur les mouchoirs en papier. Avec cette mesure, selon le gouvernement, une famille de 4 personnes pourrait économiser environ 50 $ par année. C'est moins d'1 $ par semaine. Voici la réaction de certains consommateurs.
1: Ouais, c'est une bonne idée. Je pense que les gens, ils ont besoin de ça. C'est pas tout le monde qui peut se permettre de d'acheter des trucs comme ça.
2: Ça va pas aider les familles, tout simplement. C'est le GBS, le gros bon sens.
0: Les commerçants, eux, ne seront pas tous prêts aujourd'hui parce que pour les commerçants, c'est beaucoup de travail. Il faut changer les prix. Certaines petites épiceries le disent déjà. Pas tous les prix seront ajustés aujourd'hui. À ce sujet, le président du Conseil canadien du commerce de détail, Michel Rochette.
3: C'est 25 000, 30 000, 40 000 produits qui sont visés. Donc, c'est quand même plusieurs étiquettes qui sont à revoir à l'intérieur de ce bassin-là. Et en termes techniques, il faut reprogrammer les caisses, les systèmes informatiques pour s'assurer qu'il n'y ait pas de complications.
0: Le congé de taxes va s'appliquer dans les épiceries, mais aussi les dépanneurs et les pharmacies et va coûter 100 millions de dollars par année au gouvernement. Ici Karine Matheux, Radio-Canada, Montréal.
4: Rachel Renaud se lance en politique. Radio-Canada a pu confirmer qu'elle sera candidate pour la coalition Avenir Québec. Le meurtre de sa sœur, Gaby Renaud, dans un contexte conjugal, avait secoué la province l'automne dernier et mené à l'adoption d'une loi pour mieux prévenir la violence conjugale. Rachel Renaud va tenter d'être élue dans la nouvelle circonscription de Bellefeuille, dans les Laurentides. Ce comté s'ajoute à la nouvelle carte électorale qui entre en vigueur aujourd'hui et qui fait passer le nombre de circonscriptions de 125 à 127. Québec débloque 24 millions de dollars pour soutenir l'industrie forestière. L'aide annoncée hier par la ministre Catherine Champagne-Jourdain vise à encourager les projets d'innovation. Cette enveloppe s'ajoute aux 60 millions annoncés la semaine dernière pour la diversification des produits du bois. Gabriel Poirier.
5: Ébranlé depuis des mois par les tarifs douaniers imposés par les États-Unis, Québec bonifie une fois de plus son aide à l'industrie forestière. Le gouvernement a présenté une version modernisée du programme Innovation Bois avec un troisième volet pour des initiatives à forte valeur ajoutée. La ministre Champagne-Jourdain croit que la mise en place de ce programme aidera les entreprises bénéficiaires à accroître leur résilience face aux crises et tumultes qui secouent périodiquement l'industrie forestière.
6: Ça s'ajoute aux deux autres programmes qu'on a annoncés la semaine dernière, en fait. Et là, on vient d'annoncer la poursuite du PIB, du PIB, pour 24 millions de dollars.
5: Une résilience renforcée, c'est aussi ce qu'a affirmé Étienne Ricard, PDG de l'entreprise LVL Global, qui a bénéficié du projet pour améliorer ses procédés.
7: Si on n'aurait pas eu cette aide-là, ça mettait un petit peu la faisabilité du projet en soi, surtout comme on dit, l'incertitude économique, tout ce qui se passe autour avec les Américains. C'est certain que ça met beaucoup de risques. Ça vient diminuer ce risque-là financier, justement.
5: Ici Gabriel Poirier, Radio-Canada, à Ville-Marie.
4: Au Saguenay-Lac-Saint-Jean maintenant, 279 places en garderie seront converties en places subventionnées à Saguenay. De ce nombre, 201 se trouvent à Jonquière. Dans l'arrondissement de Chicoutimi, c'est la garderie Nature qui est concernée. Elle obtient 78 places subventionnées. Il s'agit d'une excellente nouvelle pour les parents de l'établissement. Sabrina Laberge est membre du comité des parents de la garderie Nature.
8: C'est sûr que ça va vraiment être un énorme soulagement parce qu'à chaque mois, veux pas, c'était des frais assez hallucinants là, qu'on devait maintenir à chaque mois. C'était plus élevé que notre maison, là, mais on le faisait quand même parce que cette garderie-là, c'était vraiment une garderie là, qu'on aimait. Mais ça va vraiment être un énorme un stress qui va s'enlever, là.
4: Certaines municipalités de la région craignent de perdre leur bureau de poste. En avril dernier, Poste Canada a annoncé que certains de ses 5900 points de service allaient fermer leurs portes prochainement. Le préfet de la MRC de Maria-Chapdelaine, Jean Morancy, assure qu'il va demeurer vigilant quant à la direction que prendra Poste Canada. Il craint notamment pour le bureau d'Albanel.
9: Dans le fond, là, on sait qu'ils ont débuté la réflexion. Est-ce qu'ils vont impliquer les communautés dans cette réflexion-là? C'est ce qu'on souhaite. On souhaite qu'on fasse partie de la discussion pour pouvoir voir les solutions. Pour le moment, il n'y a pas d'informations qui sont descendues sur le terrain sur qu'est-ce qu'ils prévoient faire. Donc, c'est pour ça que c'est un point de vigilance. Donc, de rester, de faire une veille là, à ce niveau-là.
4: La région compte 52 comptoirs postaux. Et l'ex-ministre André Laforêt et sa famille annoncent la mise sur pied d'une fondation dédiée à la fibrose kystique. L'organisme est cofondé par la fille de l'ancien

0: ancienne députée de Chicoutimi, Andréanne Laforêt-Allard, qui est aussi la mère d'un enfant atteint de la maladie. Un premier événement caritatif a lieu aujourd'hui. Il s'agit d'un tournoi de golf organisé au club de Chicoutimi. Tous les profits seront remis à la cause. Voilà, c'était vos nouvelles. 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
1: Salut, vous écoutez Point de repère. Je m'appelle Rosanie Autonne-Témorin. Puis aujourd'hui, on va de l'amitié au tourisme en passant par la neurodivergence. Concrètement, en première heure, on apprend à se faire des amis quand on arrive au pays et Chantal Fontaine nous fait cadeau de sa présence en studio. En deuxième heure, on découvre le tourisme analogique qui nous permet de laisser notre cellulaire de côté. Puis on lance notre chaire de recherche en neurodivergence. Envoyez-nous vos questions parce qu'il y a une neuropsychologue qui va pouvoir y répondre en direct. On va terminer l'émission en discutant de culture pop avec Jean-Michel Pertium et Malia Kounkou.

0: Chaque mercredi, on cherche et trouve des manières de se faire des amis. Puis cette semaine, on s'intéresse à un outil qui permet aux personnes qui arrivent au pays, puis à celles déjà bien établies au Canada, de créer des liens, le jumelage. Pour en discuter, je reçois la psychologue Rachida Azdouz, qui fait pas juste des répétitions à notre émission. Elle a une carrière et elle se spécialise en relations interculturelles. Donc, très pertinente ce matin pour nous. Il y a aussi Lobna Najjar en studio. Elle est responsable de la mobilisation et du jumelage chez Singa Québec. Elle a elle-même trouvé des amis grâce au jumelage. Et il y a aussi Emmanuel de Fontbrune qui a trouvé une amie originaire du Mexique grâce au jumelage du côté de Singa Québec. Bonjour à vous trois.
1: Bonjour.
0: Lobna Najjar, on va commencer avec vous. Moi, je trouve votre histoire tellement inspirante que je vous la fais répéter un peu partout. Dans un balado sur audio, dans la presse, à Point de repère. Je pense que tout le monde devrait vous découvrir, Lobna. Vous avez quitté une Syrie en guerre pour vous établir au Québec avec votre mari, vos enfants. Quand vous êtes arrivée, est-ce que vous faire des amis, c'était compliqué?
1: C'est très bonne question. Je ne sais pas si c'était compliqué. J'ai pas compris quand je suis arrivée ici que c'était un besoin. Parce que je voulais ressentir qu'on est chez nous.
0: Ouais.
1: Que je suis dans mon pays. Et dans mon pays, moi, j'étais bien entourée de mes amis, de mes voisins, de ma famille. L'amitié ici au Québec, c'était pour moi, c'est le compense de cette vaste vide dans ma vie.
0: Mm-hmm.
1: Et l'amitié, c'était comme, c'est pas juste amitié, mais c'est la famille aussi.
0: Ouais. Mais oui, parce que vous vous retrouvez un peu seul, sans
1: ouais.
0: repère. Puis je comprends que la priorité, c'est pas se faire des amis. Vous êtes un peu en mode survie en arrivant ici. Faut vous établir, créer des liens. Donc ça prend un moment avant que vous réalisiez que ces liens-là passent par l'amitié.
1: Honnêtement, j'étais pas seule, en fait, parce que moi, ma famille ici, ma sœur et mon beau-frère, ils étaient ici. J'étais accueillie par la famille.
0: Mm-hmm.
1: Mais mes sentiments, que je voulais être chez nous, l'amitié du Québec, c'était quelque chose de très important pour moi.
0: Mmh.
1: Mais c'est pas facile, parce que quand on arrive ici, on concentre plus sur comment on suivre le rythme rapide de société, surtout les nouveaux arrivants, la
0: ouais.
1: francisation, trouver un logement, trouver un endroit en sécurité pour les enfants, en temps d'école, en temps de garderie. C'était pas la même réalité si je veux avoir une amie québécois ou québécoise.
0: Oui,
1: on se côtoie, mais on se connaît pas.
0: Rachida Azdouz, j'imagine que ce que Lobna décrit, c'est commun à bien des personnes qui s'établissent dans un nouveau pays.
2: Oui, d'ailleurs, Lobna a dit besoin. C'était un besoin. Alors, on revient à l'amitié en général. C'est un besoin parce que, d'abord, c'est un indicateur d'intégration. Hein, il suffit pas seulement de travailler, de payer ses impôts, avoir un réseau d'amis, c'est un indicateur qu'on est intégré, accepté et inclus dans la société. Et dans la vie en général, un des piliers de l'estime de soi, c'est le sentiment d'appartenance.
0: Intéressant.
2: Et un réseau d'amis, ça renforce le sentiment d'appartenance. On l'avait dans le pays d'origine et c'est une des choses qui est le plus ébranlée. C'est le pilier qui est le plus ébranlé quand on émigre, le sentiment d'appartenance et le sentiment de sécurité.
0: Mmh.
2: Et ce, et ce

0: c'est ce qu'apporte un réseau d'amis. Quand vous êtes malade, qu'est-ce que vous dites? Les gens vous appellent, vous dites t'es malade, et tu dis, ne vous inquiétez, vous êtes une soupe, et tu dis, non, vous inquiétez pas, je suis bien entourée, j'ai des amis. Donc, un besoin fondamental.
1: Tout à fait.
2: Alors, Lobna, vous avez éventuellement découvert l'organisme communautaire Singa Québec, qui crée des liens entre nouveaux arrivants, nouvelles arrivantes et résidentes locaux, locales, pour favoriser l'inclusion. On vous a jumelé avec Jocelyne.
1: Ouais.
2: Concrètement, qu'est-ce que ça voulait dire être jumelée à une femme québécoise? À quelle fréquence vous voyez Jocelyne? Qu'est-ce que vous faisiez ensemble?
1: Ça fait 5 ans qu'on est jumelés. On se voit pas comme avant. On était très disponibles pendant le COVID. On se voyait 2 ou 3 fois par semaine. Mais en ce moment, elle habite à la ville de Québec. Mais il y a 2 mois, elle est venue aussi à Montréal. Chaque fois quand je le rencontre, même si on perd parfois le fil, on a pas la même réalité, surtout qu'on n'est pas dans le même endroit. Mais c'est comme si je l'ai vu hier.
2: Oui, vous êtes vraiment proche.
1: Oui, on est très proche. Et surtout, Jocelyne et moi, ce qui nous ressemble, la fierté du Québec.
2: Oui.
1: En fait, c'est que j'aime chez elle que j'ai trouvé les réponses sur mes questions.
2: Elle vous a expliqué la politique québécoise et canadienne, l'histoire de la province.
1: La fierté des Québécois et Québécoises. Écoute, moi, je viens de Damas, une ville, elle est considérée la première ville populée dans l'histoire. Et l'histoire, c'est quelque chose qui compte pour moi. Quand je suis arrivée ici, l'histoire du Québec, il m'a fascinée. Parce que c'est pas très loin. Je peux le voir. Il est partout. Vraiment. Parce que chez nous, c'est très, très, très loin.
2: C'est vrai que notre histoire est moins ancienne que la vôtre.
1: Mais c'est impressionnant parce que tu le vois, c'est comme tu fais partie de l'histoire. Ah. J'adore ça. Et Jocelyne, elle m'a renforcé mes sentiments d'appartenance et de fierté au Québec.
2: Que c'est beau.
1: Ouais.
2: Emmanuel de Fontbrune, vous représentez l'autre portion de ces jumelages interculturels, en ce sens où vous êtes né au Québec. Et à l'âge de 17 ans, vous êtes allé vers Singa Québec pour faire un jumelage. Qu'est-ce qui vous a motivé à faire ça en tant qu'adolescente?
3: Moi, j'ai toujours eu cet intérêt pour découvrir les autres cultures. Puis c'est ça, ma mère en fait, elle a entendu Lobna à la radio. Puis c'est comme ça qu'on a appris l'existence de Singa. Puis nous deux, on était vraiment intéressés par un jumelage, donc on s'est inscrites. Puis c'est ça, c'était vraiment de la curiosité. Puis je savais que ça allait être une expérience positive, mais j'avais aussi ce qui m'a poussée, je dirais, j'ai eu des cours d'espagnol secondaire.
2: Ouais.
3: Puis c'était pas j'avais les bases, mais c'était pas suffisant pour vraiment parler couramment. Donc c'est là que j'ai donné mes intérêts. Ah, j'aurais une petite préférence pour quelqu'un qui parle l'espagnol. Donc, c'est vraiment comme ça que ça a commencé. Puis, c'est ça. J'ai rencontré ma jumelle. Ça a été un clic.
2: Parlez-nous d'elle. Qui est votre jumelle?
3: Donc, ma jumelle, c'est Irma. Puis, c'est ça. Elle est mexicaine. Puis, quand on s'est connus, j'avais 17 ans. Elle avait 34 ans. Donc, c'est vraiment une relation intéressante parce que on est similaires, mais on est différentes en même temps. On peut se compléter vraiment. Puis, c'est ça, elle est super passionnée par... Elle veut tellement s'intégrer et elle l'a bien réussi. Donc, c'est ça.
2: Qu'est-ce que cette amitié-là vous a apporté dans les 4 dernières années? Parce qu'elle se poursuit, Emmanuel?
3: Oui, on se voit très fréquemment. Je dirais, elle m'apporte beaucoup de choses. De la confiance en moi et dans le futur, parce que malgré moi, je vois tous les obstacles qu'elle traverse. Puis elle se décourage jamais, elle vit beaucoup de rejets, mais elle garde toujours la tête haute, puis elle a plein de projets. Fait qu'on s'encourage toujours, on se dit non, t'es pas folle, tu peux faire ce que t'as envie de faire.
2: Wow.
3: Puis oui, donc beaucoup d'espérance. Puis, c'est ça, elle m'apprend beaucoup de choses.
2: Que c'est beau. Oui. Là, c'est intéressant. Vous pouviez pratiquer votre espagnol. Irma pouvait pratiquer son français. Lobna, il y a le même phénomène chez vous. Jocelyne a pu vous aider à parler français. Vous faisiez des cours de francisation. La maîtrise de la langue, ça joue un rôle dans notre capacité à tisser des liens. Donc, le jumelage, c'est une manière d'aider l'amitié, mais aussi d'aider l'apprentissage de langue?
1: Ça aide à l'apprentissage de langue, mais nous, notre mission chez Singa, c'est faciliter

0: la première rencontre.
1: Mm-hmm.
0: C'est pas créer une amitié, mais créer l'occasion de trouver son ami. Et ça joue aussi dedans, l'apprentissage du français, apprendre sur la culture et l'histoire et tout ça.
1: Puis là, on parle de jumelage orchestré par l'organisme Syndicat Québec, mais il faut savoir que des initiatives comme ça, il y en a partout au pays. Je vais donner des références si ça vous intéresse, vous qui nous écoutez à la fin de l'entrevue, que vous habitiez au Québec ou ailleurs au Canada. Rachida, quel rôle peuvent jouer des jumelages comme ça quand on arrive dans un nouveau pays, selon vous?
2: Ben, c'est de passer de quelque chose d'abstrait à quelque chose de concret. Parce que quand, même quand des immigrants apprennent la langue, on leur apprend la langue et la culture aussi de la société d'accueil. Mais on parle de culture, de langue, mais on parle pas des, on parle des gens, bien entendu, des figures importantes dans l'histoire. Là, tu as appris l'histoire. Mais là, tout à coup, on rencontre de vraies personnes qui ont de vraies vies. D'accord? Donc, ça prend corps. On parle beaucoup des immigrants, mais non, de l'immigration. Est-ce qu'on a trop d'immigration? Mais est-ce qu'on parle vraiment, est-ce qu'on connaît vraiment les immigrants? Les immigrants comme personnes, comme récits, comme histoire de vie. Donc, c'est ce que ça apporte. Tout à coup, on rencontre une personne avec son histoire singulière qui a parfois pas grand-chose à voir avec le récit qu'on se fait de cette espèce de concept abstrait qui est l'immigration.
1: Mmh.
2: Et ça va aussi dans l'autre sens. C'est qu'il y a une société d'accueil qui sont ces gens. Il y a des discours, dans certains discours, cette société d'accueil est fermée, elle veut rien savoir d'immigration. Dans un autre discours, elle est très, très ouverte et tolérante. Et là, tout à coup, on a une personne devant nous qui vient vers nous et qui dit, moi, tu m'intéresses et je veux construire quelque chose avec toi. Donc, ça concrétise et ça donne corps à quelque chose de très, très abstrait que sont les notions de immigrants, société d'accueil, immigration. Et ce qui est intéressant aujourd'hui, c'est parce que moi, je l'entends beaucoup, oui, vous savez, on n'a plus assez de membres de la société d'accueil, surtout à Montréal, pour jouer le rôle du parrain. D'accord? Il y a beaucoup d'immigrants, donc on se retrouve. Ben, c'est ça aussi le parrainage. Parrainer une personne qui vient d'arriver, je sais pas moi, de Syrie, avec un haïtien de quatrième génération.
1: Exact.
2: Ben, c'est une société d'accueil.
1: Oui.
2: D'accord? Parce que d'abord, c'est pas la même culture, donc ils apprennent à se connaître aussi. Sauf que le parrain ou la marraine, ils connaissent les codes de la société d'accueil. Donc, ils peuvent aussi te faire des mises en garde donc c'est aussi du parrainage. C'est pas seulement un membre de la société d'accueil avec un nouvel arrivant.
1: Oui, et on voit ça chez Syndga Québec, non, Lubna?
0: Oui.
1: Donc, des personnes qui ont immigré au Canada, qui deviennent les jumeaux jumelles de nouveaux arrivants ou nouvelles arrivantes?
0: Oui, on a eu Amal, algérienne, mais elle est considérée comme québécoise.
1: Ouais.
0: Moi, je l'ai demandé, elle était intéressée par le jumelage, mais moi, je l'ai vu en tant que personne de la société d'accueil, mais j'ai pas usé de lui dire tout de suite. Je lui ai dit, comment tu te considères, Amal, ici au Québec? Elle m'a dit, ah, je me considère québécoise. Je lui dis, OK, on va trouver un nouveau arrivant pour toi.
1: J'adore. Et ce que vous racontez, Rachida, cette vision de l'immigrant ou l'immigrante qui devient concrète, ben, c'est ce que vous nous racontez aussi, Emmanuel. C'est en découvrant le parcours d'Irma que vous avez vraiment pu comprendre à quel point il y a des obstacles pour les personnes qui immigrent ici.
3: Définitivement. En fait, c'était particulier parce que quand on s'est rencontrés, tout de suite, elle a été mise un peu dans une situation d'ultimatum parce qu'elle avait un mois pour améliorer le plus possible son français avant une entrevue avec le gouvernement.
1: Mm.
3: Puis si son niveau de français n'était pas jugé acceptable, elle aurait sûrement dû avoir à retourner au Mexique. Donc, notre relation a vraiment commencé, je dirais, sur les chapeaux de roue.
1: Dans l'urgence!
3: On s'est vu plusieurs fois par semaine. Il fallait étudier. Moi, j'ai fait mon possible pour l'aider. Puis ça a vraiment fonctionné. Donc, après ce mois de stress, on a pu commencer à apprendre à se connaître, mais on avait déjà ce lien vraiment fort. Puis c'est ça, on apprend à se connaître au fil des mois, elle me raconte son parcours et tout, mais on apprend vraiment à se comprendre. C'est pas une amitié que j'ai avec quelqu'un d'autre, c'est vraiment différent. C'est très riche.
1: Ah, je trouve ça tellement beau, surtout que ça venait d'une jeune femme qui, à l'époque, avait 17 ans. C'est une belle responsabilité à prendre sur ses épaules, aider une personne immigrante à apprendre le français pour qu'elle puisse rester au Québec quand même.
3: Oui, c'est sûr. Puis là, c'était une situation particulière, mais les jumelages avec Syndga, comment ça nous est présenté, c'est vraiment deux personnes égales qui vraiment font un échange. Donc, c'est sûr que la personne dans la société d'accueil peut aider beaucoup
1: oui.
3: la personne immigrante, mais c'est vraiment donnant-donnant.

0: Exact, parce qu'il y a des programmes de parrains, marraines, mais ici, on est mis sur un pied d'égalité. Mmh. D'ailleurs, Lobna, vous avez commencé en tant que personne jumelée chez Singa Québec, mais vous êtes aujourd'hui la personne qui orchestre les jumelages. Mmh. Comment ça fonctionne? Comment on crée le bon duo?
1: Comme je viens de dire, on facilite la première rencontre. Les gens ils remplissent un formulaire d'inscription et avec leur intérêt, leur affinité, leur valeur, parce que c'est très important aussi pour nous pour trouver le match parfait. Mm-hmm. Et on les invite à toutes nos activités pour voir le match parfait naturellement.
0: Ah, je vois. Donc, c'est pas nécessairement des rencontres en face à face dès le début.
1: Non.
0: OK, on se voit en groupe, on voit qui semble aller naturellement vers autrui. Ça, c'est important. Rachida, qu'est-ce qui facilite des rencontres comme ça entre personnes qui n'ont pas nécessairement la même culture?
2: Oui, parce que des fois, le problème de disponibilité de bassin, ça peut pousser à faire des rencontres parfois improbable, qui marche ou qui marche pas. Mmh. Puis tu vois, par exemple, toi, tu avais un objectif commun avec ta jumelle, c'est que elle avait une urgence et c'est pas une mauvaise chose. Parce que ça donne quelque chose de naturel. Tout de suite, on se met à la tâche.
0: Oui.
2: Dans un mois, tu as une entrevue. Et puis j'imagine que vous en retiriez quelque chose, vous aussi. Sentiment de fierté, là.
0: Oui.
2: Mais des fois, effectivement, ça peut ne pas marcher. Il faut accepter aussi que, parce que c'est comme dans la vraie vie. Y a des gens qu'on rencontre, même quand on a la même culture, les mêmes valeurs, on rencontre des personnes et ça ne matche pas. Ça, c'est une amitié qui ne fonctionne pas, il faut l'accepter. Et c'est vrai pour les jumelages interculturels, parce que les personnes peuvent avoir des intérêts, des valeurs. Y en a qui ont des jeunes enfants et qui n'ont pas le temps, donc, ou qui voudraient être jumelés à des personnes qui ont aussi des enfants pour avoir ça en commun.
0: Ouais.
2: Donc il faut penser effectivement aussi à des intérêts communs pour ne pas que le match soit... finalement tombe à plat.
0: Mais ça peut générer de la tristesse, j'imagine, si un jumelage, qui en théorie doit durer 6 mois chez Singa Québec, mais on le voit dans votre cas, peut durer des années.
1: Oui.
0: Si ce jumelage-là ne fonctionne pas pour une personne qui cherche à créer des liens dans sa société d'accueil, comment on fait pour composer avec ce qui peut être perçu comme un rejet, Rachida?
2: Oui, mais en même temps, j'imagine que vous expliquez tout ça aux gens. En amont, on explique aux gens, voilà comment ça se passe, etc. Et si ça marche pas, s'il n'y a pas d'affinité, ben il faut le dire. Si vous avez l'impression que c'est lourd pour vous ou pour l'autre, de le dire. Ça s'explique avant et de façon de rappeler que c'est une amitié et que les amitiés ne se forcent pas.
0: C'est vrai.
2: Les amitiés se choisissent. C'est vrai pour une amitié intra-culturelle, mais c'est vrai aussi pour une amitié interculturelle. Préparer, parce qu'effectivement, un nouvel arrivant peut être très fragile et percevoir comme du rejet ce qui n'en est pas, ce qui est juste un jumelage qui n'était pas
0: d'ailleurs, on a reçu un courriel d'un auditeur nommé Marc. Je rappelle notre adresse si vous voulez participer à la conversation, vous aussi, pointdereper@radio-canada.ca. Il y a la bulle de conversation de l'application Radio-Canada Audio aussi qui est disponible. Donc, Marc nous écrit « J'ai donné des cours de francisation pendant quelques années et les immigrants m'ont déjà dit que les Québécois et les Québécoises ne se laissent pas apprivoiser facilement. Ces personnes me disaient souvent que tout le monde est gentil, mais que ça ne va pas plus loin. Et j'ai trouvé ça intéressant d'entendre ce point de vue sur notre société. Lobna, vous qui orchestrez des jumelages, est-ce que vous trouvez que les Québécois et les Québécoises sont gentils, mais ne se laissent pas facilement tomber en amitié?
1: Sont gentils, je suis d'accord. Mais en fait, les gens qui viennent vers nous pour le jumelage sont ouvert et curieuse. Et ils veulent cette rencontre. Ils cherchent la rencontre humaine. Et elles sont facilement en amitié, en fait.
0: C'est sûr qu'elles sont disponibles à l'amitié si elles viennent vers un organisme. Mais Rachida, qu'est-ce que vous en pensez pour les personnes qui ne souhaitent pas être bénévoles nécessairement?
2: C'est parce que c'est là qu'il y a un décalage. C'est que il y a des sociétés où l'amitié, c'est à peu près la même chose que des relations familiales. Les amis font partie de la famille, on les connaît, donc c'est naturel, ça grandit avec nous. Mais au Québec, il faut pas oublier où est-ce qu'on en est. C'est quoi le discours ambiant? Les gens disent la conciliation travail-famille. C'est-à-dire déjà, on se perçoit comme une société qui a de la difficulté à concilier le travail et la famille, et on cherche des moyens de les concilier. Alors imaginez ajouter l'amitié à ça. Les gens nous disent, j'ai pas le temps de voir mes amis, ça a pas de sens. Imaginez une autre couche que sont des amis qu'il faut apprivoiser, avec lesquels on n'a pas les mêmes codes, parce que c'est quand même de nouveaux codes, c'est une grammaire. C'est une vraie nouvelle grammaire à apprendre. On n'a pas la même conception de des choses banales.

0: Un ami, quand tu apprends qu'un ami a perdu un membre de sa famille, tu vas au salon funéraire, mais que le code, c'est que tu restes pas après à la cérémonie si t'es pas
1: proches.
0: Vraiment proche.
1: Ouais.
0: Et tout ça, ça s'apprend quand on fréquente quelqu'un dans le 1-1, ça s'apprend, ça se dit, parce que tu peux dire à ta jumelée, écoute, j'ai vu ça, puis je suis allée là, puis je me suis sentie mal, et là, ta jumelée te dit, ah, peut-être parce que tu as fait ça ou tu as dit ça, et vice versa. Donc,
1: on n'a pas nécessairement tous et toutes le temps pour une nouvelle amitié.
0: Une nouvelle amitié.
1: Et encore plus le temps pour découvrir un langage commun.
0: Découvrir un langage commun. Donc, il y a beaucoup ça. Donc, il faut pas tout de suite aller à l'explication de c'est une société fermée, c'est une société qui a peur. Donc, on vit dans une société où effectivement, ce qu'on lance comme message, c'est on n'a pas le temps, on est essoufflé, on est épuisé. Non, j'étais plus, la cour est pleine. C'est ça le message qu'on envoie. Donc, c'est sûr. Et qu'on s'envoie à nous-mêmes. Donc, on se laisse pas de disponibilité. On se laisse pas d'ouverture aussi.
1: Wow. Quel conseil vous pourriez donner aux gens qui ont envie d'être disponibles à ce type de jumelage, qu'ils soient de nouveaux arrivants ou des résidents locaux, Emmanuel?
2: Je dirais vraiment, lancez-vous, même si votre jumelage aboutit pas à une amitié qui dure, ça, dans tous les cas, ça va être une expérience positive. Les gens qui sont là sont ouverts d'esprit, comme Lubna dit, puis sont là volontairement, donc il y a vraiment cet intérêt de connexion. Je pense que vous perdez rien à vous essayer.
1: Qu'est-ce qu'on a à gagner à s'essayer, Lubna? Qu'est-ce qu'on gagne dans ce type d'amitié?
3: Oh, en fait, on va gagner une rencontre humaine extraordinaire. Moi, en 32, écouter Rachida, et ça me touche beaucoup parce que moi, à côté de mon travail avec Singa, et j'ai pensé quand elle était en train de parler à mes amis Québécois et Québécoises. Moi, je suis entourée de très bons amis, comme Raphaël Sinard, par exemple, il est comme ma sœur.
1: Qui a fondé Singa Québec.
3: Et elle, si je la belle, elle est prête. Si je suis à l'hôpital, elle vient tout de suite. Même moi, j'ai le sentiment avec elle, c'est comme si on a grandi ensemble. On a la même tranche d'âge, on a la même infinité, même on fait les blagues ensemble. C'est drôle parce qu'on se comprenne même dans les yeux. Et c'est fou, en fait. On va gagner une très belle rencontre. Moi, la rencontre humaine, c'est quelque chose qui compte beaucoup pour moi, surtout dans nos jours, en fait.
1: Et regardez ce que vous faites dans votre société d'accueil, dans ce Québec qui est le vôtre, Lubna. Vous créez ces rencontres humaines. C'est tellement précieux de pouvoir compter sur des gens comme vous. Merci beaucoup pour cette belle discussion. Emmanuel de Fontbrune, merci d'avoir été des nôtres. Bravo pour votre implication. Bravo aussi pour les études universitaires que vous allez débuter en septembre. Quelle beauté que de voir une jeunesse impliquée socialement comme ça. Je vous lève mon chapeau.
2: Je vais en urbanisme. Merci beaucoup de l'invitation. C'est toujours un plaisir d'être avec Lubna.
1: Je comprends le sentiment. Lubna Najjar, responsable de la mobilisation et du jumelage chez Singa Québec. Les personnes qui souhaitent profiter de votre magie à travers un jumelage, peuvent consulter le www.singa.Québec. On peut aussi découvrir votre histoire dans le balado Faire sa place, récit d'immigration et d'émancipation. C'est disponible sur l'application Radio-Canada Audio. Et encore une fois, conflit d'intérêts. Je suis pigiste dans les médias, je travaille avec beaucoup de gens. Je suis la productrice au contenu de ce balado, donc à mon avis, il est très bon. Rachida Azdouz, autrice de plusieurs livres dont Le vivre ensemble n'est pas un rince-bouche.
0: Est-ce que je peux remercier ma Jocelyne, qui a été ma première amie quand j'ai débarqué au Québec? Jocelyne Jeannot, je t'aime. C'est mon amie. Il y a 35 ans, qui m'a accueillie, et il y avait une différence générationnelle, comme quoi ça veut rien dire. Alors, je veux juste lui dire que je l'aime et qu'elle est importante dans ma vie.
1: Vous faites bien de prendre ce temps de parole pour propager l'amour. On vous retrouve la semaine prochaine pour une nouvelle répétition. On va répéter les malaises qui peuvent survenir dans un contexte professionnel.
0: Ah oui.
1: Il y en a deux, trois. On a reçu une demande d'une personne qui nous écoute. Est-ce que le programme est disponible partout au Québec, par exemple en Outaouais? Singa Québec.
3: Pas encore, mais on aimerait le faire. Et si à distance, ça peut.
1: Alors, très bien. Si c'est à distance, c'est possible. Autrement, si vous cherchez du jumelage dans votre région, vous pouvez trouver des ressources en vous rendant dans la section immigration sur le site du gouvernement du Québec. On trouve ça dans la section liaison Canada sur le site du gouvernement du Canada, si vous nous écoutez d'une autre province. Donc, il existe des programmes partout au pays. Parlant de jumelage, on va maintenant écouter Ramon Chicharon en duo avec Yves Desrosiers. Merci encore, mesdames.
2: Merci.
3: Merci. Merci beaucoup.

0: Je vous le dis souvent, mais je trouve que vous êtes un super auditoire. Quand on pose une question puis que je n'ai pas la réponse, qui arrive quand même fréquemment, mais vous l'avez. Il y a Émilie qui nous a écrit sur la bulle de conversation de l'application Radio-Canada Audio pour nous dire que ouais, en Outaouais, il existe un organisme de parrainage. Ça s'appelle Parrainage Outaouais. Donc, on fait des jumelages avec de nouveaux arrivants et de nouvelles arrivantes. Avis aux intéressés. On change de sujet maintenant parce qu'en septembre, ça va faire 30 ans que la populaire émission Virginie est débarquée sur les ondes de Radio-Canada. Ça a marqué un tournant dans les quotidiennes télé d'ici. Je pense pas avoir manqué un épisode ma jeunesse. Ah, c'était un rendez-vous familial. C'était important pour nous comme pour beaucoup de gens. Donc, pour souligner ce 30e anniversaire, on reçoit la comédienne qui a incarné le rôle de Virginie Boivin pendant 12 ans, puis qui nous a bien sûr impressionnée dans d'autres rôles depuis, en plus d'avoir été animatrice et entrepreneur. Bonjour, Chantal Fontaine.
1: Salut.
0: Mais oui, vous faites comme partie de ma vie. J'ai l'impression de vous connaître, mais on se connaît pas.
1: Oh, je me fais dire ça souvent. C'était un rendez-vous familial pour... jamais.
0: Oui, vous trouvez jamais. Pas ça bizarre, vous faire dire par de purs inconnus, j'ai l'impression de vous connaître?
1: Non, absolument pas. Non, je trouve ça joyeux. C'est toujours des commentaires sentis, des gens comme ça qui me disent que c'est des souvenirs en famille, que c'était le temps avec leur mère de s'asseoir,
0: exactement.
1: Que c'était quand ils étaient plus vieux, que ça amenait des discussions, parce qu'il y avait quand même beaucoup d'enjeux de société, alors que ça amenait des discussions avec les parents, avec frères, sœurs, amis.
0: Ça brassait dans cette école. Ouais. Secondaire, c'était pas banal.
1: C'était pas banal, c'est sûr. C'était comme un concentré de tout ce qui peut aller mal. Mais aussi, beaucoup de gens qui m'ont dit qu'ils avaient appris le français.
0: En écoutant Virginie?
1: Oui. Que c'était leur petit rendez-vous avec papa, maman pour apprendre le français parce qu'il y avait, tu sais, les professeurs parlaient un peu mieux, les élèves c'était plus un peu de yo, fait qu'il y avait comme une espèce de portrait du langage québécois à travers tous ces personnages-là et comme c'était 4 soirs/semaine. C'est précieux ça, fait que non, vraiment, je me fais souvent dire des belles choses, fait que ça me touche. Non, il y a absolument rien de lourd là-dedans.
0: 30 ans de Virginie, qu'est-ce que ça vous fait? Oh, j'ai vu une petite grimace.
1: Ben ça, non, mais c'est que ça a passé tellement
0: le temps
1: vite.
0: Qui passe. Hein? Mm-hmm.
1: Tu sais, c'était au siècle dernier là. C'était, il y avait pas. Tu sais, moi j'ai connu l'arrivée du HD. Tu sais, l'arrivée du fractionnement des chaînes. Ouais. Tu sais, dans ce temps-là, il y avait 4 postes. Tu sais, c'était en 30 ans, il s'est passé tellement de choses dans notre télé. Puis tu sais, Virginie, c'était en studio avec, on appelait ça des grosses caméras, tu sais, on appelait ça des gros bodies. C'était le montage qui était fait en simultané. Tu sais, c'est la télé a tellement évolué à partir du moment où l'équipement a rétréci. Mm-hmm. Ben là, ça a permis d'ouvrir les portes puis de sortir en dehors des studios. Mais nous, c'était vraiment une expérience. Tu sais, on était dans les studios à 6h15, ça débloguait. C'était comme quelque chose d'assez, tu sais, régimenté, là.
0: 12 ans de Virginie, à quoi vous pouvez comparer cette expérience-là? Un marathon, entrer en religion? On imagine que c'est un dévouement assez intense.
1: Ouais. C'est, faut avoir beaucoup, beaucoup, beaucoup de discipline. Puis c'était plus verbeux dans ce temps-là aussi.
0: Beaucoup de textes, donc.
1: Beaucoup plus de textes, beaucoup moins de respire, beaucoup moins d'images qui parlent sans dire de mots. C'était des enseignants, il y avait des cours à donner, alors il y avait beaucoup, beaucoup de textes à apprendre.
0: Et il y avait 2 jeunes enfants à la maison et pour y avait Chantal Fontaine.
1: Ouais, il y avait 4 ans et 8 ans, tu sais, fait que j'ai eu la chance d'être là dans la petite enfance de mes enfants. J'ai eu la chance de les endormir avec une histoire dans leur dodo d'après-midi, de faire les costumes d'Halloween, de faire de la tire Sainte-Catherine. Tu sais, j'ai vraiment été chanceuse. J'ai eu mes enfants jeunes, puis j'ai eu le temps de profiter de leur petite enfance. Puis eux autres, ben ils aimaient ça, là. Venir sur Virginie, j'aurais pu vendre des tickets des journées pédagogiques, là. Tous les amis de mes enfants voulaient venir les journées pédagogiques. C'était tellement, tu sais, ils disaient, on s'en va au restaurant. Ils s'en allaient chez Lirette. Tu sais, là, il y avait 6 studios pour s'amuser avec des vraies poussettes, des vrais ustensiles, des vrais meubles, des vrais appartements. Là, c'était le plaisir total pour eux autres. Alors, non, c'est vraiment des souvenirs, des beaux souvenirs. Oui, on travaillait fort. Oui, il fallait être hyper, hyper discipliné pour, tu sais, pour avoir une liberté. C'est parce que je pouvais pas rien repousser au lendemain. Il fallait, j'appréciais d'avoir toujours un pas d'avance. Alors, c'est pour ça
0: première
1: que...
0: Première de classe, donc.
1: Ben, pour avoir une liberté. Mm-hmm. Tu sais, mes heures de midi, c'était pas... Bon, à part quand Claude Blanchard me disait « Ah ouais, mon petit bébé, je t'emmène dîner. » Là, je disais « Non, mais j'ai des textes à apprendre. Je t'attends dans le char. » Bon, OK, parfait. Mais sinon, mes midis, tu sais, je les prenais à avancer mes textes pour pouvoir arriver chez moi le soir et avoir du temps avec mes enfants, faire les devoirs, tu sais, prendre des nouvelles, être avec eux autres. Alors, c'est ça. C'est le secret de la quotidienne, c'est vraiment la discipline. Sinon, t'as pas de fun. Puis, tu deviens pas un collègue amusant à travailler non plus.
0: Quand c'est important pour vous d'être une collègue amusante?
1: Ben oui. Puis, prête, tu sais, amusante, le plaisir peut venir quand la job est faite. Mm-hmm. Quand tout ce qui a à être contrôlé est contrôlé, ben le reste, tu fais, ben là, tu sais, qu'advienne que pourra, puis ayons du plaisir. Tu sais, quand tu travailles avec un collègue qui a à peu près appris ses textes, t'as l'impression de jouer avec un téléprompteur qui cherche. C'est moins fluide, c'est moins le fun. Fait que je voulais pas être ça. Je voulais être quelqu'un avec qui c'est. On oublie qu'on a du texte puis on joue, on s'amuse.
0: Je vous demanderai pas de nom parce que je suis polie. Chantal, oui. Virginie Boivin, que vous incarniez, j'ai même pas rappelé l'histoire de Virginie tellement j'ai tenu pour acquis que tout le monde la connaissait, là, mais c'était une géo de Club Med qui revenait au Québec pour suivre les traces de sa mère en enseignant dans une école secondaire publique de Montréal.
1: Oui.
0: Parlez-nous de votre vie au moment où vous avez obtenu ce rôle-là.
1: Oh mon Dieu, je venais de me séparer. Je me souviens, quand j'ai passé l'audition, ils avaient trouvé tout le monde sauf Virginie. Ça, c'est quand même drôle.
0: Quand même.
1: Les parents étaient trouvés, le chum était trouvé, la belle-fille était trouvée, mais il n'y avait pas Virginie. Et quand j'ai passé l'audition, c'est un réalisateur, coordonnateur ici, parce que dans ce temps-là, c'était une production de Radio-Canada, mm-hmm. qui avait vu, comment ça s'appelait, Pause Café, un petit court-métrage que j'avais fait qui avait passé en première du, je pense que c'était le Sphinx, le film. Mm-hmm. Puis là, il y avait, exactement, et il avait dit, ben là. Fait qu'il m'avait fait venir en audition ici à Radio-Canada, dans l'ancienne tour. Et je me souviens qu'on avait répété, j'avais deux scènes en audition, on avait répété une scène, on l'avait enregistrée, l'autre scène, on répète, on l'enregistre, merci, bonsoir. Là, je fais, ouh, je parle à mon agente, puis je dis, écoute, j'étais tellement, il n'y a pas de nuance, ou je l'avais tellement qu'il n'y avait rien à me dire, ou j'étais tellement à côté qu'il y en avait trop à me dire. Alors, un des deux, là.
0: Pas assez de temps pour faire toutes les critiques.
1: Exactement. Et finalement, peut-être ça a pris quand même un mois. Peut-être un mois, cinq semaines avant d'avoir la réponse. Elle s'appelait Valérie à ce moment-là.
0: Okay.
1: Et je me souviens que j'étais en train de regarder. Quand le téléphone a sonné, je venais de raccrocher avec ma sœur en disant « T'as-tu des vieux meubles? T'as-tu quelque chose que je pourrais reprendre pour retaper, mettre dans la chambre des enfants,
0: donc,
1: dans mon nouvel appart? » Tu sais, j'étais vraiment là-dedans.
0: C'est pas la situation la plus stable que vous avez connue, donc.
1: Non, exactement. Et puis là, quand j'ai eu le téléphone, ben là, ça a fait, oh mon Dieu, yeah, ok, yeah. Ça se peut, là, tout ça se peut. Alors j'ai eu, tu sais, oui, c'est sûr que c'était beaucoup de travail, mais en même temps, les enfants avaient 4 ans, 8 ans, alors tu sais, tout ça était possible, là. Mais ça a été 15 mois à 6 jours sur 7.
0: Ouf,
1: qu'on travaillait. Oui, ça a été intense.
0: Parlant des débuts, on va écouter un extrait du tout premier épisode de la série Virginie. Oh, vous trouvez déjà ça drôle? J'aime votre attitude, Chantal Fontaine.
2: T'es-tu au gym avec moi ce matin?
3: Mm-hmm. Toute la journée. Demain, cheminement particulier.
4: Hey, faut être faite fort, hein? Un bac en éducation physique montrerait à lire à des délinquants.
3: Ben oui, mais je commencerai pas à faire ma snob ici, c'est pas mon genre. Puis je prends ce qui passe.
4: C'est quoi ta tâche?
3: J'ai un corps éducation physique, le reste en cheminement particulier.
4: Aïe, aïe, aïe. Bonne année!
3: En tout cas, au moins, je vais enfin pouvoir savoir pourquoi le mari de ma meilleure amie est toujours fatigué après 11 heures. Hein? T'as besoin de te tenir les fesses serrées avec tes petites étudiantes.
2: Et au lieu de déconner, j'irai me changer parce que je suis pas sûre que ta jupe va tenir au hockey cossum.
3: Ah, j'ai des boxers.
0: C'est rifle. Pourquoi vous avez dit avant même qu'on fasse jouer l'extrait « Oh, ça, c'est drôle ».
1: Ben parce que c'est des souvenirs. C'est des souvenirs, c'est notre vie. C'est au siècle dernier.
0: D'autres textes, d'autres façons de jouer,
1: oui,
0: nécessairement.
1: Et je savais pas dans quoi, à ce moment-là, je m'embarquais.
0: Qu'est-ce que vous voulez dire?
1: Ben je veux dire, on y allait un show à la fois. Déjà, 120, c'était beaucoup. C'est comme, bon, OK, allons-y gaiement, mais tu sais, je savais pas que j'étais pour être là 12 ans.
0: Devant 600 000 personnes par soir, hein?
1: À peu près. Puis même, on a eu des cotes qui ont été millions et tout ça. Tu sais, ça se pouvait, là, dans ce temps-là
0: ouais,
1: aussi, là.
0: Mais des gens, beaucoup, là, vous ouais. regardaient. C'était important pour eux. Au point où on vous a souvent prédit que ce rôle-là allait vous coller à la peau puis que ça allait vous freiner dans votre carrière. Y avez-vous cru, Chantal?
1: Ben, un petit moment, oui, quand même. Ben, pas que, tu sais, j'étais prête à, je me disais, regarde, je vais toujours gagner ma vie, je vais toujours m'organiser, faire des affaires. Alors, j'étais pas inquiète de devenir neurasthénique, là, tu sais, d'attendre qu'on me permette de travailler. Je savais que ma vie deviendrait autre chose. Mais j'avoue que quand Anne Boyer m'a appelée pour m'offrir le rôle de Julie Davignon dans Yamaska, un an, tu sais, c'est passé un an sans qu'il se passe rien, là.
0: Mmh.
1: Alors, tu sais, puis c'était les comparaisons avec Séraphin, puis avec Bobineau, tu fais comme, hey boy.
0: On vous a comparé à Bobineau, ça surprend.
1: Ça surprend pareil. Alors, quand c'est sûr que quand l'appel est arrivé d'Anne Boyer, ça a été vraiment quand même un soulagement, là, je dois dire, de dire, bon, OK, le mauvais sort, je ne serai pas Séraphin, là, yeah.
0: Ce sont les 30 ans de Virginie
1: oui.
0: cette année, mais
1: oui.
0: c'est aussi l'anniversaire de votre rencontre avec votre conjoint, Chantal
1: oui,
0: Fontaine.
1: Ben oui.
0: Vous l'avez rencontré quoi, 3 jours avant la diffusion de la première émission?
1: Le 13 septembre, ouais, ouais.
0: Donc, c'est une année importante pour
1: C'est
0: vous.
1: Quand même une année importante, une année où là, j'ai aussi décidé de quitter la ville pour m'en aller à la campagne à temps plein. Alors, oui, c'est une grosse année cette année, 30 ans plus tard.
0: Parlons-en de ce retour à la campagne. Je lisais dans mon 7 jours la semaine passée qu'après 6 ans passés dans une maison bigénérationnelle avec votre fille et ses enfants, donc vos petits-enfants,
1: oui.
0: Vous faites la transition vers une vie à temps plein dans votre maison de campagne, mais ça fait longtemps que c'est votre plan. Alors, pourquoi
1: oui.
0: faire ça maintenant?
1: Ben, parce

0: que ben parce que là la maison bigénérationnelle, comme ma fille s'est séparée puis qu'elle est avec un nouvel homme maintenant, ben là ça tenait plus. Alors mon chum qui travaillait ici à Radio-Canada est à la retraite, fait que lui il est plus à la campagne, il est artiste peintre aussi mais son atelier est à la campagne. Alors là j'étais comme pas mal tout seul dans mon duplex là. Tu sais je trouvais puis je veux dire à 60 ans, ma vie d'actrice n'est pas la même que quand j'avais 30 ans non plus, ou même 40. Alors, je me suis dit, puis tu sais, je suis pas à Saint-Éphrem-des-Meumeux, là. Je suis pas loin dans les Laurentides, ça se fait super bien. Alors, j'ai dit, bon, ben, envoyez, là, tu sais, un peu, déposer mes valises, alléger aussi, tu sais, une maison, pas deux maisons, une maison. J'ai deux de mes trois enfants qui vivent pas au Canada. Donc, quand ils viennent me voir, ben, c'est ça, j'avais envie que ce soit la maison de la famille, de l'agrandir pour que quand j'ai toute ma smala avec mes petits-enfants et tout, parce que quand je l'ai construite, j'avais mes deux enfants, mais là, maintenant, j'ai cinq petits-enfants. Alors, quand toute cette belle gang-là arrive, ben, c'est chez nous que ça se passe. Puis avant, ils me laissaient les enfants, puis ils s'en allaient coucher à l'hôtel. Là, j'ai dit non, non, non, non.
1: C'est fini, ça?
0: C'est fini.
1: C'est pas le genre de grand-mère que vous êtes.
0: Non, non, non. Je dis là, vous avez toutes des belles chambres. Il n'y a aucune raison que là, que j'envoie eux aller à l'hôtel.
1: Oh non, ils sont coincés. Gérer un chantier, c'est plus ou moins reposant que tourner une quotidienne?
0: C'est à peu près équivalent.
1: On l'entend bien dans votre discours, hein? La famille, ça occupe une place importante.
0: Oui.
1: Pour vous, Chantal Fontaine, dans votre quotidien, vous êtes mère, grand-mère, vous êtes aussi proche aidante de votre tante.
0: Oui.
1: Et j'étais curieuse de savoir pourquoi vous avez choisi d'embrasser ce rôle-là alors qu'on le sait si difficile.
0: Oh, pour une simple raison, c'est que j'y devais ça. Ma tante, ma mère a été très malade quand j'avais 2 ans. Et ma tante avait pas d'enfant avec mon oncle. Et ils m'ont gardée pendant 1 an de temps, de 2 à 3 ans. Et ils ont toujours continué après ça. L'été, j'allais au chalet. J'ai toujours resté très proche. Et donc, quand mon oncle est parti il y a 10 ans... C'est Colette. J'ai vraiment fait la promesse à François sur son lit de mort que je serais là pour Colette, là, que je prendrais soin d'elle. Et c'est ce que je fais aujourd'hui. Alors c'est comme ma deuxième maman. Là, puis je suis comme sa fille aussi. Alors la question se posait même pas là. Ce rôle-là me revenait d'emblée, je trouve. Puis je le fais avec beaucoup de plaisir et d'amour là, tu sais. Alors mais c'est ça, c'est sûr que il y a du rendez-vous hein. À 92 ans là, c'est le festival du médecin puis du denturologue et tutti quanti. Alors mais c'est ça, j'y dois, c'est pas compliqué.
1: C'est quand même toute une promesse à faire.
0: Ouais. Mais ben t'es en forme, mais j'en prends soin, coquette. Des beaux pieds, des beaux cheveux, tout va bien. Sa gériatre, il a dit, mais vous êtes pas malade du tout.
1: C'est beau. Au cours de la dernière année, vous avez célébré vos 60 ans.
0: Oui.
1: C'est le genre d'anniversaire important qui invite souvent au bilan. Est-ce que vous êtes passé par là?
0: Ça a été une belle année. Je trouve ça quand même sympathique, moi, 60, là.
1: Pourquoi?
0: Ben, parce que, tu sais, j'ai été 11 ans entrepreneur. Tu sais, j'ai eu jusqu'à 70 employés dans mes restaurants et tout ça.
1: Un milieu qui est pas reconnu pour sa simplicité.
0: Oh, mon Dieu, mon Dieu, mon Dieu. Le plongeur, là, moi, il m'a rien appris, là, ce film-là.
1: Le roman de Stéphane Larue adapté.
0: Exact. Oui. Alors donc, fait que c'est ça, je trouve qu'il y a quelque chose de beaucoup plus léger dans ce que je vis aujourd'hui. Tu sais, aussi au niveau du travail. Bon, j'ai la chance, tu sais, Virginie, elle m'a permis aussi de bien gagner ma vie, d'avoir des acquis. Alors, ce qui fait que aussi, j'ai tu sais, c'est parce que jouer. Il faut toujours qu'on attende qu'on nous permette de travailler, qu'on soit désiré, qu'on soit l'élu. Ça vient fatigant à longue. C'est quelque chose de difficile quand t'as de l'énergie puis que t'auras envie de tout jouer puis de dire ah ben non là je vais attendre mon tour, ah pas pour cette fois-ci, ah ça, j'aimerais ce projet-là mais non hein, ça le fera pas. Donc c'est une réalité avec beaucoup de refus, beaucoup de on repassera, ça a été super mais ça sera pas pour ce coup-ci. Et à un moment donné, c'est usant ça. Alors je trouve qu'à 60 ans d'avoir la liberté de m'en foutre pour la première fois de ma vie. Et de dire ben regarde, si ça arrive tant mieux, ce sera parce que j'adore tellement jouer, mais je suis plus dans l'attente. J'ai plus besoin. Alors, je suis plus dans des projets

0: personnel, comme ça, la rénovation de ma maison, que ça, je trippe au bout. De cuisiner, je cuisine comme une démon. J'aime ça. De faire les activités dont j'ai envie. Et quand le travail arrive, ben ça arrive. Fait que je trouve ça beaucoup plus... C'est un âge où je me sens beaucoup plus libre que je l'ai jamais été.
1: Je l'entends bien sur le plan de la carrière. Sur le plan intime... Est-ce que c'est aussi le cas? L'an dernier, vous avez dit en entrevue au Journal de Montréal, j'ai bien profité de ma jeunesse, de ma beauté puis de ma facilis. Là, j'ai l'âge que j'ai en tant que femme. C'est mon devoir de montrer ce que c'est que de vieillir avec grâce à ma fille et à mes petites filles. Est-ce que c'est une responsabilité que vous prenez avec joie ou par principe?
0: Avec joie. Puis tu sais, moi, j'ai 4 sœurs plus vieilles que moi. On monte bien le chemin aussi. C'est des femmes fabuleuses, c'est des femmes qui sont bien dans leur peau, c'est des femmes qui vieillissent en beauté, parce que c'est beau de vieillir aussi, puis c'est beau de vieillir en beauté. Alors, fait que j'ai des beaux modèles autour de moi. Et j'espère être un modèle comme ça aussi pour ma fille puis mes petites filles.
1: Chantal Fontaine, vous avez longtemps été connue pour vos rôles de femme de tête en possession de leurs moyens. Puis là, un jour, vous avez souhaité incarner des personnages différents. Mm-hmm. Et il y a le réalisateur Jean-François Rivard qui vous a entendu puis qui a exaucé votre souhait en vous offrant ce personnage.
2: Il est pas méchant. Dans le fond, c'est un tout.
3: Avez-vous entendu ce qu'il m'a dit? J'ose même pas le répéter.
2: Ouais, mais il est comme un petit... Quand tu as peur, il jappe. C'est pour ça que je te cite. J'aimerais ça qu'il arrête de japper, justement. Puis j'aimerais ça que ce soit toi qui l'arrête. Tu vises-tu bien, toi? René m'a dit que t'étais la meilleure en ville.
3: Ben, je donne pas ma place, je pense bien.
2: J'aimerais ça que tu te saisis sur Raymond.
0: Oh, le slip and slide, c'était bien pensé. J'ai cru que ça suffirait, mais... Il veut pas, le vieux Chris.
1: Qu'est-ce que cette fabuleuse Janine, dans C'est comme ça que je t'aime, vous a permis d'explorer?
0: Ben, c'est Janine, ça a été le bon rôle au bon moment. Tu sais, c'est ça. Il y a eu Virginie, il y a eu dans Yamaska, les femmes de tête, comme tu disais. Et là, tout à coup, est arrivé ce personnage haut en couleur.
1: Bonne façon de le décrire.
0: Exact. Et ça m'a permis donc juste de défaire un moule. Tu sais, on est vite pogné dans un moule et de Jean-François juste qui me met en couple avec René Richard.
1: Je
0: vais
1: le farcir pour les personnes qui ont pas vu cette fantastique série.
0: C'est ça. Juste ce duo-là était tout à fait improbable. Alors, de me faire confiance dans quelque chose que j'avais jamais montré à l'écran et de dire « go for it, girl », tu sais, il me l'a donné sans audition. Alors, il y avait vraiment une belle confiance et ça a été... Et ma première scène parlée, c'est celle-là, là, où je lui demande de tirer sur Raymond. Là.
1: En parlant de « slip and slide ».
0: Exactement.
1: La glissade que ce caïd affectionne particulièrement.
0: Exact. Et tu sais, ça a été le fun parce que je l'ai joué, on l'a tourné, puis tu sais, il y a eu un silence quand j'ai fini, parce que c'était quand même un bon petit piano. Puis là, Jean-François Rivard a éclaté de rire et il dit « ma Janine ». Tu sais, j'ai ma Janine. Là. T'sais, alors, ça a été... C'est de pouvoir montrer, on n'a pas toujours, parce que je pense que tous les acteurs ont ça en eux, de jouer un paquet de personnages, mais on n'a malheureusement pas toujours la possibilité de le faire, parce qu'on est vite caricaturé, on est vite mis dans « non, ça ». Tu sais, c'est rare qu'on vienne me voir pour jouer quelqu'un d'absolument timide, d'introverti, de malhabile alors que je rêve de jouer un personnage comme ça. Huh. Mais c'est sûr que c'est pas dans mon énergie première. Mais c'est ça, c'est donc le fun, c'est de pouvoir incarner quelque chose de différent. Puis à la suite de ça, ben, est arrivé Ville et Misérable, est arrivé d'autres rôles où justement, là, c'est dans des univers, tu sais, bon, c'est tellement galvaudé le mot déjanté, mais c'est ça pareil, non, non. Là, qui sort de la norme et c'est forcément sympathique pour moi.
1: Ville et Misérables, le film de Jean-François Leblanc. Oui. Là-dedans, vous m'avez fait mourir de rire, Chantal Fontaine. C'est un rôle tellement fly. Ce sont des rôles tellement fly que vous incarnez dans ce film-là. La comédie, c'est un genre qui vous apporte quoi en tant que comédienne?
0: Ah, c'est un rythme, c'est de la dentelle, la comédie. C'est vraiment, c'est de l'horlogerie suisse, là. Tu sais, si t'as pas le bon timing, le gag passe pas. Fait qu'il y a énormément d'instinct dans la comédie. Tandis que dans le drame, il y a quelque chose qui va beaucoup

0: plus de soi, je trouve. C'est une valse, c'est une rencontre. La comédie, c'est de briser des rythmes, c'est de surprendre, c'est d'aller juste, tu sais, allumer le feu au moment une seconde plus tard que tu t'y attendais, là. Tu sais, c'est très intéressant, c'est très demandant. Pour moi, c'est quand même plus demandant comme travail de placer ces moments-là, mais je trouve ça stimulant et challengeant beaucoup, beaucoup.
1: Et on dirait que c'est votre nouveau casting, si je peux utiliser l'expression anglaise. Tu sais, je pense à votre rôle de directrice dans la garderie L'Académie des ratons, oui. Donc qui a éclaboussé le ministre, qui est la suite de Qui a poussé Mélodie, série célébrée de Télé-Québec. On a le temps pour d'écouter un extrait.
2: Vous allez pas aimer ce que je vais vous dire. L'Académie des ratons existe depuis 35 ans. Et en 35 ans, on n'a jamais vu un groupe aussi difficile. Violence physique.
3: Rémi, on lance pas les jouets sur les amis.
2: Violence verbale.
4: Explique-moi, Yvonne.
5: Non!
2: Étranglement.
6: Ça fait 2 ans, je l'ai dit.
2: Ils sont incontrôlables. Normalement, ce soir, on parlerait de la rentrée, des menus, du spectacle d'Halloween.
6: Oh.
2: Mais là, on vient d'atteindre un point de non-retour.
1: Donc, vous disiez qu'à la soixantaine, vous voyez votre avenir dans le jeu différemment. Avez-vous l'impression que vous êtes entrée dans votre phase flyée, dans les rôles qu'on vous offre?
0: Ben, peut-être, oui. Oui, peut-être, mais tu sais, flyée... Pour moi, c'est pas nécessairement justement qui, tu sais, comme je disais, une grande timide pour moi, ça serait
1: flyé.
0: Excessivement flyé. Mm. Alors, tu sais, ça dépend, mais je pense que j'ai jamais été aussi autant sur mon X à ma place. Ma façon de travailler, ma méthodologie est tellement profondément ancrée. J'aime profondément mon métier. Je me trouve très chanceuse de le faire. Fait que c'est sûr que c'est jamais assez, mais chaque rôle qu'on m'offre, c'est
1: L'appel de la timidité est bien lancé,
0: oui.
1: Chantal Fontaine. J'ai l'impression qu'il sera entendu. Je prévoyais faire la liste des émissions dans lesquelles on peut vous voir ces temps-ci, mais elle est trop longue pour le temps qu'il nous reste.
0: Bon.
1: Preuve que 12 ans de Virginie Boivin ne vous aura pas empêché d'incarner d'autres rôles importants auprès du public. Merci beaucoup pour ces belles minutes de conversation.
0: Merci à toi.
1: Dans 6 minutes, on sera de retour pour trouver des façons de faire des petites escapades avec moins d'écran. Puis on va lancer notre chaire de recherche en neurodivergence. Envoyez-nous vos questions.
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12: Bonjour, ici Marie-Michel Bourassa à Saguenay. Il est 10h et voici vos informations. La Banque du Canada maintient le taux directeur à 2,25%. Selon la Banque centrale, l'économie canadienne prend du mieux. L'inflation, toujours à 3%, devrait redescendre graduellement malgré l'incertitude provoquée par la guerre au Moyen-Orient et à les politiques commerciales américaines. Après une modeste contraction de l'économie en début d'année, la Banque du Canada s'attend maintenant à une croissance pour le reste de 2026. Au Québec, l'abolition de la taxe de vente provinciale sur certains produits d'épicerie entre en vigueur aujourd'hui. Elle touche notamment des aliments comme les salades de fruits, les plateaux de légumes préparés, les barres tendres et les noix. Le papier de toilette et les mouchoirs en papier sont eux aussi exemptés de TVQ. Voici les réactions de certains consommateurs rencontrés à Montréal ce matin.
13: Ouais, c'est une bonne idée. Je pense que les gens, ils ont besoin de ça. C'est pas tout le monde qui peut se permettre d'acheter des trucs comme ça.
14: L'abolition de cette taxe, moi, je pense que cela ne va pas sans dire grand-chose.
15: C'est du niaisage. Ça va pas aider les familles, tout simplement.

0: C'est le GBS, le gros bon sens.
1: Le président du Conseil canadien du commerce de détail, Michel Rochette, explique que cette mesure demande plusieurs ajustements aux commerçants.
2: C'est 25 000, 30 000, 40 000 produits qui sont visés. Donc, c'est quand même plusieurs étiquettes qui sont à revoir à l'intérieur de ce bassin-là. Et en termes techniques, il faut reprogrammer les caisses, les systèmes informatiques pour s'assurer qu'il n'y ait pas de complications.
1: La mesure avait été annoncée au mois de mai par le gouvernement Fréchette. En Ontario, les feux de forêt qui continuent de progresser au nord affectent la qualité de l'air plus au sud. Ce matin, Toronto figure au sommet du palmarès des villes avec la pire qualité de l'air au monde. Et comme l'explique Fatoumata Traoré, les choses risquent de se compliquer encore car plusieurs communautés du nord de la province demeurent sous ordre d'évacuation.
3: La situation s'est nettement aggravée ces derniers jours. Une centaine de feux de forêt demeurent non maîtrisés en Ontario. Et c'est vraiment dans le nord-ouest que plusieurs communautés ont reçu un ordre d'évacuation. Faut dire que la menace, elle est bien réelle. On a vu des images sur les réseaux sociaux qu'on a pu authentifier où l'on voit un train, par exemple, du Canadien national complètement entouré par les flammes. Donc, des trains qui ont dû s'arrêter. Et la fumée et la proximité aussi des incendies ont entraîné la fermeture de tronçons routiers essentiels dans la région. Donc, les autorités précisent que certains résidents ont reçu directement des services d'urgence, des consignes à suivre en cas d'évacuation. C'est le cas de cette résidente que vous allez entendre, Julie Lamouche, résidente d'Ignace.
4: Aller à la plage avec mes enfants. Et rendu à la plage, il y avait plusieurs véhicules qui étaient là. Puis, il y avait beaucoup de fumée qu'on voyait. Donc, les gens se regardaient. Puis, on disait, oh, c'est proche, le feu est vraiment prêt.
3: Et la SOPFEU rappelle que la fumée peut parcourir des kilomètres lorsque les conditions sont favorables. Santé Canada qui recommande aux personnes vulnérables d'éviter les activités à l'extérieur si possible en cas de mauvaise qualité de l'air. Faut dire que cette intensification de la saison des feux survient alors que les températures ont frôlé les 35 degrés ces derniers jours dans certaines régions. Une chaleur forcément qui complique énormément le travail des pompiers forestiers.
1: C'était Fatoumata Traoré. Québec injecte 24 millions de dollars pour l'industrie forestière. La ministre des Ressources naturelles et des Forêts, Catherine Champagne-Jourdain, en a fait l'annonce à Ville-Marie, au Témiscamingue, hier. La semaine dernière, la ministre avait aussi annoncé 60 millions de dollars pour la diversification des produits du bois. Et cette fois, Québec présente une version modernisée du programme Innovation Bois.
5: La poursuite du programme Innovation Bois. Dans la poursuite, on investit 24 millions de dollars supplémentaires. Et le programme Innovation Bois, ce qu'il permet de faire, c'est d'offrir des subventions aux entreprises dans l'industrie forestière pour pouvoir développer des projets d'innovation, des projets qui mettent en valeur la biomasse ou des projets à valeur ajoutée.
1: Le président directeur général de l'entreprise LVL Global, Étienne Ricard, explique ce que lui a permis le programme Innovation Bois.
6: Automatisation qui va nous permettre justement que côté qui était beaucoup plus manuel au point de vue des opérateurs. Les opérateurs maintiennent leur poste en étant plus un poste de qualité d'observation, s'assurer que le produit est de qualité. Ça va nous permettre également de faire un produit du level à plus croisé. C'est un nouveau produit qui tranquillement prend sa place sur le marché. Fait que ça va nous permettre justement de développer dans ce marché-là. Si on n'avait pas eu cette aide-là, ça mettait un petit peu la faisabilité du projet en soi, surtout comme on dit, l'incertitude économique, tout ce qui se passe autour avec les Américains. C'est sûr, certain que ça met beaucoup de risques. Fait que ça vient diminuer ce risque-là financier, justement.
1: La nuit dernière a été chargée pour les policiers de Saguenay. Des agents ont porté assistance aux ambulanciers dans deux différents cas d'arrêt cardio-respiratoire. D'abord à Chipcha, vers 21h30 hier soir, des policiers ont utilisé le défibrillateur pour réanimer une personne. Les manœuvres ont fonctionné et la victime a recommencé à respirer. Les agents ont aussi dû intervenir dans un cas similaire du côté de Chicoutimi vers 00h30. L'utilisation du DEA n'était pas recommandée dans cette situation, alors les policiers ont dû effectuer le massage cardiaque jusqu'à l'arrivée des ambulanciers. Et encore une fois, la victime s'en est tirée grâce à l'intervention des policiers. Une jeune danseuse de ballet classique de la région aura la chance de vivre toute une expérience dans les prochaines semaines. Azael Larouche va s'envoler à Fleetwood en Angleterre pour représenter le Canada dans une compétition internationale de ballet qui va se tenir le 2 août prochain. Voilà, c'était vos nouvelles. Pour plus de détails, vous pouvez consulter notre application Radio-Canada Info.
7: Ici Rosemée Autente-Morin, vous écoutez Point de repère. Dans 30 minutes, on apprend presque tout sur la neurodivergence avec la neuropsychologue Eliane Chevrier. Mais d'ici là, on va prendre la route ensemble.

0: Si vous faites partie des personnes qui ont la chance de voyager, est-ce que vous débarquez de votre voiture pour consulter les conseillers et les conseillères des bureaux touristiques? Est-ce que vous consultez encore les fameux guides papier quand vous planifiez vos voyages? Dites-moi tout sur la bulle de conversation ou par courriel, point de repère, @radio-canada.ca, parce que j'ai des questions. Pour vrai, là, cette histoire est véritable. J'ai été très surprise d'apprendre qu'auprès de mes collègues, les guides de voyage et les offices du tourisme ont encore la cote, là, la majorité. La majorité d'entre eux et elles préfèrent ces outils-là. On m'a même parlé de tourisme analogique, donc d'outils pour se promener en lâchant son cellulaire. Puis j'avoue que je ne me suis pas reconnue, mais que ça m'a fait rêver. Alors pour en savoir plus, on réunit Rodolphe Lasne, écrivain et auteur de guide de voyage basé à Montréal, qui revient tout juste de la ville de Mexico. Puis dans nos studios de Rimouski, qui sont à air ouverte, ce qui explique peut-être le petit son ambiant que vous entendez, il y a Marie-Hélène Caron, coordonnatrice communication et relations publiques à Tourisme Rivière du Loup, et Alicine Roussel, réalisatrice et animatrice de Vagabond Média, la nouvelle radio touristique de la vallée de la Matapédia. Bonjour!
1: Bonjour!
0: J'aimerais commencer avec vous, Alicine, parce qu'on connaît les guides de voyage, on sait c'est quoi un bureau touristique, mais moi, j'avoue que la radio touristique, c'est nouveau. C'est quoi exactement?
1: La radio touristique, c'est vraiment quand même une drôle de bibitte, faut le dire, et c'est pas super connu encore. Ça commence et ça tente à vouloir se découvrir. C'est des ondes FM qui sont de courte portée qu'on peut donc capter dans les villes où ces radios-là sont installées. Donc moi, je suis propriétaire maintenant de 4 fréquences à Rivière-du-Loup, à Rimouski, à Amqui et à Matane, et on run donc un réseau de radios touristiques où les gens quand ils arrivent dans la ville, bon, peuvent avoir des conseils, peuvent écouter des capsules historiques sur la région locale. Et c'est vraiment ça, la radio touristique, c'est pour guider les touristes pendant, et les locaux également, pendant leur séjour dans ces villes-là.
0: On va écouter un extrait de ce que ça donne de votre côté.
2: Tu reçois de la visite, où tu les amènes et qu'est-ce que tu fais avec eux?
3: Là, ça dépend du contexte, si on est en été ou si on est en hiver. Si on est hiver, c'est sûr que j'apporte mes amis faire de la motoneige dans les sentiers de la vallée de la Matapédia. Ou sinon, quand que c'est l'été, ben c'est sûr qu'on va sur la Matapédia puis on fait du paddleboard, on fait du bateau, du sidou. On s'amuse dans l'eau.
2: La mode incontournable cet été dans la région.
3: Mettez vos Bit Viper, c'est le meilleur style à avoir ici. Puis je dirais aussi pour le bas, là, les bottes de cowboy, là, c'est super à la mode en ce moment. Tout le monde a ça. Ça fait un style d'enfer. Puis ça vous donne le look de région.
0: Je n'aurais jamais osé parler de look de région personnellement. Et les Oakley, on parle des lunettes de sport. OK,
1: ouais, c'est
0: bon
1: des Oakley,
0: savoir,
1: exactement.
0: Il y a 13 licences de radio touristique au Canada. Pourquoi je devrais écouter une radio touristique plutôt que googler les réponses à mes questions, selon vous?
1: Écoute, d'abord, j'ai pas besoin de vous vendre la radio présentement. Tu animes à la radio et les gens qui écoutent notre chronique aujourd'hui sont des amateurs de radio. Vous aimez l'expérience, vous aimez qu'une personne s'adresse à vous, que quelqu'un a fait le travail, le voyage et vraiment le temps de préparer quelque chose qui vous aide à comprendre, apprendre et faciliter votre vie. Alors, c'est un peu la même chose avec Trip FM. Nous, ce qu'on veut, c'est que les touristes se sentent chez nous. Donc là, vous avez entendu une jeune de ma région là qui vient des villages de la vallée de la Matapédia et elle disait, si vous venez chez nous, n'hésitez pas à mettre des bottes de cow-boy parce que nous autres, on aime ça. Et c'est un peu ça qu'on veut faire. C'est que les gens, quand ils arrivent, ils comprennent un peu l'ambiance dans laquelle ils rentrent, là, vraiment. Et moi, personnellement, je suis une grande voyageuse et ça m'est souvent arrivé d'aller à un endroit et là, de rentrer sur Facebook et d'aller dans Events, là, donc dans le calendrier d'événements et voir qu'est-ce que je peux faire ce soir, est-ce qu'il y a un événement, et pourtant je me perdais un peu dans tous les événements qui étaient peut-être trop hyper local et je finissais des fois par juste rester dans ma chambre d'hôtel et ne pas sortir parce que je comprenais pas nécessairement la ville, comment la ville fonctionnait. Donc avec cette radio-là, justement, on a les locaux qui nous disent, si tu veux la meilleure poutine, va absolument là. Si tu veux aller faire une marche sur le bord du fleuve, moi je te conseille ce spot-là. Donc nous, on va vraiment avec recommandations par les pairs. On fait beaucoup de vox pop. Et donc, ça, c'est super le fun. Puis on apprend des choses qu'on ne savait pas. Moi, il y a plusieurs personnes qui m'ont dit, je savais pas que la meilleure poutine aux fruits de mer était à Matapédia, finalement, et pas à Sainte-Flavie.
0: Là, vous allez créer des chicanes, Alicine Roussel, et on n'a pas le temps pour les confrontations comme ça. Mais j'aime beaucoup ce petit pitch de vente. Poursuivons avec cette idée-là. Aujourd'hui, on a beaucoup d'informations à portée de main grâce au web. Marie-Hélène Caron, pourquoi je devrais sortir de ma voiture puis demander vos conseils dans un bureau touristique?
4: Clairement, venir au bureau d'information touristique, c'est rencontrer des gens dans sont des gens passionnés. On aime notre région. On veut la vendre. On veut que vous passiez un bon séjour. Donc, c'est certain que tu vas ressortir avec un restaurant que tu n'avais pas pensé ou que tu n'avais pas vu ou, il pleut. J'avais pas prévu ça. Moi, je pensais qu'il allait faire beau toute la semaine. Donc, comment on peut t'aider à ajuster ton planning? C'est certain que il y a vraiment, vraiment beaucoup de choses sur le web. Donc, cherchons, mais quand on vient nous voir, c'est vraiment plus personnalisé, on est capable de t'accompagner. C'est un point qui va tout ramener ton web à un endroit.
0: OK, comme curatrice du web, qui vient vous voir? Puis pour quel genre d'informations?
4: On a de tout. Évidemment, nous, on est une destination plein air. Hein. C'est vraiment beaucoup d'activités dehors. Les gens viennent nous voir pour une journée. Donne-moi tes incontournables. On veut pas rien manquer. D'autres, on est ici une semaine, donc on veut voir la région. Oui, on a Rivière-du-Loup, mais on a le Bas-Saint-Laurent qu'on peut découvrir. Donc, parle-nous des choses à faire. Donc, on a de tous âges. Je te dirais que peut-être un peu plus âgé, peut-être 40 ans et plus.
0: Mais ça va froisser des gens.
4: Ah, mais non, je dis ça, mais tu sais que j'ai 40 ans et plus. Mais c'est vraiment la tranche d'âge qui arrive chez nous. Mais c'est ça, c'est des gens qui veulent soit se faire réconforter, rassurer dans leur choix qu'ils ont vu sur le web, ou des gens qui disent, ben c'est ça, je veux pas manquer quelque chose. Qu'est-ce que tu me recommandes? Ils veulent des recommandations, puis c'est de tout. Hein. Quand on vient nous voir, on vient parler à des humains, on veut un accueil. On est souvent le premier accueil, le bonjour. Hein. Vous savez, bonjour Québec.
0: Oui.
4: Donc, c'est bonjour à Rivière-du-Loup, bonjour à Rimouski, bonjour, on veut vous accueillir. Donc, les gens recherchent ça aussi.
0: Puis vous, Rodolphe Lasne, comment vous pourriez me convaincre d'acheter un guide de voyage pour Mexico plutôt que de planifier mon escapade avec l'intelligence artificielle puis la vie d'une poignée d'influenceurs?
5: Il y aurait beaucoup d'informations. Bah, premièrement, en fait, c'est une façon pratique d'avoir une foule d'informations très très pratico-pratique sans avoir à passer des heures sur Internet ou en faisant un petit peu une recherche par IA qui est effectivement plus rapide. Mais c'est aussi la pertinence d'avoir une information qui est vérifiée, qui est faite par des professionnels. On est certain d'avoir une information qui est à jour et juste. C'est aussi une façon aussi d'être surpris, parce que quand on fait affaire avec un moteur d'intelligence artificielle ou par le web, ben on trouve ce qu'on cherche, mais on ne trouve pas ce qu'on cherche pas.
0: Ok, c'est intéressant.
5: Et donc ça c'est quand même une pertinence de pouvoir avoir un guide de voyage, d'ouvrir n'importe quelle page et d'avoir en fait des idées auxquelles on n'aurait même pas pensé, auxquelles on n'aurait pas pensé chercher sur le web. Donc ça aussi c'est quand même assez intéressant. Et puis aussi c'est une variété d'adresses ou de conseils qui ne se limite pas justement aux 5 étoiles sur le web ou aux endroits à la mode. Donc en fait on essaye de varier les adresses et les conseils pour aussi bien pour avoir une sorte de feeling de la destination qui soit un peu plus complet, aussi bien avec des adresses un peu plus typiques, un peu plus classiques et des adresses qui sortent un petit peu de l'ordinaire, tout en essayant de se détacher des endroits qui se retrouvent un petit peu dans toutes les grandes villes du monde.
0: Mais justement, il y a une auditrice nommée Marie-Ève qui nous a écrit que pour elle, un guide papier, c'était une façon de faire un premier débroussaillage des principales activités à faire, des immanquables. Donc, c'est le tri qui lui permet ensuite de pousser sa recherche sur le web. Donc, j'aime cette idée de se laisser étonner, de trouver des trucs qu'on ne cherchait pas nécessairement. En même temps, on a souvent annoncé la mort des guides de voyage. Pourquoi ils sont toujours vivants, selon vous?
5: Oui, il y a eu plusieurs vagues. Hein. On se rappelle, dès le début de l'Internet, en fait, on appelait déjà en fait, un petit peu à la mort du guide de voyage. Il y a eu les blogueurs qui ont suivi au début des années 2000, il y a eu les influenceurs à partir de 2010, il y a eu la Covid, il y a l'IA maintenant, et finalement les guides de voyage en fait ont réussi peut-être à se renouveler. Faut savoir que les guides de voyage c'est comme une grande famille, il y a beaucoup de guides différents qui s'adressent, certains beaucoup plus peut-être à une population un peu plus jeune, un peu plus active, d'autres qui sont plus culturels, d'autres qui sont même maintenant certains guides qui sont beaucoup plus qui se lisent comme des romans en fait, qu'il faut découvrir une ville comme en lisant un récit d'un auteur. Donc il y a beaucoup de variétés et effectivement le but du jeu des guides c'est de se différencier de ce qu'on peut trouver sur Internet maintenant et d'avoir quelque chose d'un peu plus pertinent par rapport à la clientèle visée ou par rapport justement à des endroits qu'on ne retrouve pas sur Internet. Je vous mets au défi de faire une recherche sur intelligence artificielle pour préparer un voyage au Nicaragua, par exemple, où il y a très très très peu d'établissements qui sont sur Internet, et donc vous allez absolument rien trouver. Ah. Versus un guide aura été, comme il y a un travail sur le terrain, un guide pourra vous donner des adresses qui ne sont pas liées à Internet.
0: Ah, ça faisait partie de mes angles morts. Merci pour cette information. Marie-Hélène Caron, je présume que les bureaux d'information touristique ont aussi dû s'adapter avec l'arrivée des sites comme TripAdvisor, les influenceurs qui font leurs propres recommandations, l'intelligence artificielle. Comment votre offre s'est transformée?
4: Nous, c'est sûr qu'on reste comme monsieur dit, c'est vraiment vérifié. Nous, on les vit, les expériences. Ça aussi, ça a été, fallait être sur le terrain, être là pour que les gens sachent. On leur dit, ben oui, tu es arrivé, tu fais du kayak, voilà, tu as une formation. Donc, on est vraiment plus, on essaie d'accompagner, mais c'est sûr qu'il a fallu s'adapter au niveau du web. Il a fallu s'adapter, être un peu partout. Les médias sociaux ont pris beaucoup de place. Tout ça a fait que notre offre est beaucoup plus complète. Le numérique prend évidemment beaucoup de place, mais on fait aussi de la formation aussi auprès de nos restaurateurs, nos hôteliers. C'est des gens qui sont de première ligne aussi. Donc, c'est ça aussi notre
0: Quel genre de formation?
4: Ben, nous, on pouvait faire des tours guidés de différents sites. On peut faire des formations directement avec les réceptionnistes. Mmh. On va voir des attraits, on leur parle, on fait du maillage aussi entre eux pour qu'ils se recommandent. Donc, tu sais, l'information touristique, oui, c'est les bureaux physiques, mais les gens qui vont au restaurant puis qui demandent qu'est-ce qu'on peut faire à la serveuse, ben ça serait bien qu'elle soit capable de répondre ou de nous les référer ou de répondre ben oui, on a des incontournables, on a ci, on a ça, ou ben non, même des petites pépites cachées, là on a des endroits parce que c'est des locaux qui travaillent puis ils peuvent dire ben oui, on vous recommande ça, on le fait. Donc il a fallu être un peu partout, des petites tentacules un peu partout dans la ville.
0: Vous déployez pas des personnes sur le terrain, oui, en plus du bureau touristique? Qu'est-ce
4: Maintenant,
0: que ces personnes le font?
4: On a des qui sont des guides mobiles qui vont là où les gens sont. Donc, des fois, ils peuvent être sur un bateau. Il y a la traverse de Rivière-du-Loup vers Saint-Siméon. Donc, les gens qui arrivent de Saint-Siméon, qu'est-ce que vous venez faire? Où allez-vous? Comment on peut vous aider dans nos parcs, dans nos événements, les festivals? Ces gens-là se promènent, posent des questions et s'intéressent aux gens.
0: En même temps, il y a certains bureaux touristiques qui sont partiellement financés par les commerces de la région. Donc, comment je peux m'assurer que la meilleure slot chaud fraise, c'est bien là où vous me suggérez d'aller?
4: Exact. Ben oui, c'est sûr qu'on a des membres, effectivement, mais nous, on goûte à tout, hein, vous savez. On va faire des tests, on recommande, puis c'est l'authenticité. C'est vraiment quelque chose qui nous tient à cœur. Puis les gens qui vont nous demander un restaurant qui serait pas membre avec nous, mais qui correspond à leur goût, certainement qu'on va leur dire il existe et oui, allez-y. Mais nous, on pense que ceux qui sont membres avec nous, qui font confiance à Tourisme Rivière-du-Loup ou à Tourisme Bas-Saint-Laurent, ben c'est des gens qu'on peut recommander aussi.
0: Mmh. Alessine, vous aussi, vous faites des vox pop auprès des gens de la région, donc vous offrez de l'information de première main sur les ondes de votre radio touristique. Est-ce que vous testez chacune des recommandations?
1: Ça commencera à coûter cher quand même. Mais faut dire que oui, on teste beaucoup, beaucoup de choses, mais on fait aussi beaucoup de vox pop qui sont très variés. Donc, ça fait en sorte qu'on a plusieurs opinions sur différentes. Là. Donc, moi, sur mes ondes, j'ai 25 meilleures poutines. Là. Donc, ça, c'est sûr. Là. Et moi, ce que un peu comme Marie-Hélène disait, c'est vraiment les pipites cachées des fois que les locaux peuvent sortir. On offre aussi comme certains aspects historiques. T'sais, moi, ça m'est arrivé de rouler et de voir un monument et de dire, et je sais pas c'était pourquoi, mais ça devait être important. Donc, si vous tombez sur nos ondes, mais nous, on a aussi des capsules avec des musées locaux qui, justement, vont toucher certaines histoires, comme le musée de Pointe-au-Père ici à Rimouski, avec le sous-marin, on en parle. Donc là, ça donne aussi envie aux touristes d'aller plus profondément dans la compréhension de l'histoire locale et du territoire qu'ils visitent, et ils peuvent mieux se l'approprier.
0: Intéressant. On reçoit des messages d'auditeurs et auditrices sur la bulle de conversation, puis il y a notamment une personne qui nous dit que ça lui fait du bien de pouvoir s'éloigner de son cellulaire. Et même que cette personne cherche à utiliser son téléphone que pour s'assurer de l'horaire ou de la route qui va lui

0: permettre d'aller vers l'endroit qu'elle souhaite visiter. Est-ce que vous sentez une certaine fatigue des écrans chez les touristes? Ou est-ce que votre art respectif est sur le déclin, malheureusement, à cause du web?
1: Ben moi, si je peux me permettre, là, je suis une genre de zillennial, là, donc on appelle, donc je suis génération Z, mais j'ai connu l'analogue. Et moi, j'ai vraiment une nostalgie de cette époque-là. Et en fait, moi, j'ai 28 ans et je crée des radios. Tout le monde me trouve complètement un peu cinglée. Mais je crois qu'il faut qu'il y ait des gens qui les mettent, ces médiums-là, analogues, et qu'on recommence et qu'on revive pourquoi c'était si le fun d'avoir cette expérience-là, d'ouvrir la radio, d'entendre des recommandations plus proches. Les médias sociaux, c'est génial, mais on s'y perd souvent et c'est pas toujours... c'est un peu, des fois... intouchable, alors que ça, c'est tangible, moi, je trouve.
0: Il y a aussi beaucoup de personnes qui nous écrivent que les bureaux touristiques leur permettent de parler à des gens, ce qui leur fait du bien plutôt qu'être derrière leur écran. Et d'autres nous disent que les guides touristiques les envoient vers des endroits où il y a des gens de la place à rencontrer, ce qui est précieux aussi, Rodolphe.
2: Oui, tout à fait. Mais déjà, pour revenir sur le téléphone, je pense qu'en fait, ça dépend un peu comment on voyage. Il y a différents types de voyageurs et de voyages. Mais en fait, si on veut vraiment décrocher, justement, il faut peut-être raccrocher son téléphone. Mm-hmm. Et histoire de se libérer un petit peu de toutes les de tous les réseaux sociaux qui nous entourent et qui nous ramènent un petit peu chez nous et non pas à la place où on essaye de voyager. Donc oui, après bah oui, de se rapprocher des personnes, il y a généralement les guides vont donner des adresses un peu plus différentes peut-être qui sont un peu plus personnelles. Je rebondis en fait pareil sur ce que disaient les autres interlocutrices, c'est que pour faire un guide, il n'y a pas de secret non plus. Il faut aller sur le terrain.
0: Vous déplacer pour vrai.
2: Bien sûr, il faut parler aux gens. On va aller, quand je vais aller visiter un hôtel, par exemple, le réceptionniste qui a 25 ans, évidemment, je vais lui demander où il sortira ce soir pour aller boire un verre. Et donc, lui, il va me donner des bonnes adresses. Quand je vais visiter un B&B, donc évidemment, avec tous des clients qui vont au restaurant tous les soirs et qui, le lendemain matin, au petit déjeuner, disent oui ou non, la recommandation était bonne. Ben, moi aussi, ça, c'est des informations très, très précieuses que je peux collecter et que je peux ensuite éventuellement aller visiter et mettre dans le guide.
0: Il y a cette idée de communauté dans ce que vous faites, tous et toutes, finalement. Et ça peut être très gênant de demander l'avis d'une personne dans notre époque où on parle de moins en moins à autrui de vive voix. Mais je comprends la valeur de ces rencontres.
2: Donc, les gens sont très contents de partager, justement, des bonnes adresses ou des bons plans comme ça. Et c'est à chaque fois, ils sont très... quand je fais un guide, je cours un petit peu après le temps, évidemment, et souvent en fait c'est des conversations qui sont très longues, parce qu'à chaque fois évidemment toutes les meilleures petites adresses que je trouve, qui sont évidemment pas sur internet, qui sont un petit peu cachées, qui sont un petit peu perdues à quelques kilomètres d'un centre-ville, ben oui, c'est les personnes qui me les ont conseillées, je les ai pas trouvées par hasard.
0: OK, question de prouver que la vie d'un humain est d'une importance capitale. Je vous lance trois questions quiz pour terminer cette discussion. Marie-Hélène, scientifiquement parlant, c'est quoi l'endroit idéal pour voir un coucher de soleil si beau qu'il pourrait me faire pleurer?
3: À la pointe de Rivière-du-Loup.
0: Simple de même, c'est sûr?
3: Simple, comme ça.
0: OK, excellent. Rodolphe, si je dois avoir un seul monument à Mexico, c'est lequel, selon vous?
2: C'est pas un monument, en fait, c'est un nouveau transport en commun. C'est le téléphérique urbain à Mexico qui, pour 7 pesos, donc à peu près 50 sous, nous permet d'avoir une vue absolument monumentale de toute la ville.
0: Et ça
2: part directement du parquet de Chapultepec, qui est vraiment dans le centre de Mexico.
0: Un auteur qui s'est détourné les mots pour en tirer profit, j'aime ça. Alison, quelle est la capitale de la pêche au saumon dans la Matapédia?
1: Et c'est bien sûr Cozumel.
0: J'aime tellement l'assurance avec laquelle vous me répondez. Ça me donne foi, finalement, en ce tourisme analogique qui semble prendre un élan en notre époque où on était écœuré de regarder notre cellulaire. Merci à vous trois pour cette incursion dans ce phénomène. Alison Roussel, réalisatrice et animatrice de Vagabond Média, la nouvelle radio touristique dans la vallée de Matapédia. On peut vous écouter en direct sur le site de Vagabond Média ou syntoniser les fréquences 90.9. pour Amqui et 90.5 pour Matane. Si vous êtes de passage dans le Bas-Saint-Laurent, ben vous pouvez vous arrêter au bureau de tourisme Rivière-du-Loup. Marie-Hélène Caron et son équipe vont pouvoir vous faire des recommandations. Et n'hésitez pas à vous procurer l'un des guides de voyage de Rodolphe Lasne. Son plus récent, Le Québec à pied, 50 itinéraires de rêve, est publié aux éditions Ulysse. Et un prochain guide sur le Mexique sera publié début 2027.
2: Aux éditions Ulysse aussi.

0: À Point de repère, on cherche des points d'ancrage pour trouver un peu de contrôle dans notre vie. C'est pourquoi on lance une trolley de questions en rafale à des spécialistes chaque mercredi. Et cette semaine, notre chaire de recherche va porter sur la neurodivergence à la demande d'une auditrice nommée Marie-Ève. Écoutons ce qu'elle a répondu quand je lui ai demandé ce qui l'empêche de dormir la nuit ces temps-ci.
1: Mon fils avec son TDAH, c'est confrontant. C'est un sujet qui prend beaucoup de place dans mon cœur, dans mon couple, dans ma famille. Mais faut cadrer un petit gars de 9 ans avec ça. Dans un monde qui va vite, dans un milieu scolaire qui est pas nécessairement adapté pour ça, dans un monde où être différent, c'est pas bienvenu, alors que ça devrait être tout l'inverse.
0: Ça devrait être tout l'inverse. Alors, pour faire la lumière sur la neurodivergence, je reçois la neuropsychologue Iliane Chevrier, directrice clinique et propriétaire associée du Centre d'évaluation neuropsychologique et d'orientation pédagogique. Bonjour, Iliane.
2: Bonjour. Merci de l'invitation.
0: Ben, mon doux, merci d'être ici. Moi, je trouve que c'est un exercice périlleux. Ça m'impressionne qu'autant de spécialistes disent « OK, je me lance ».
2: Oui, ben il y a beaucoup de questions, je pense, autant de parents du milieu scolaire, oui, professionnel et tout. Donc, si on peut amener un peu de lumière, un peu d'information, ben on fait ce qu'on peut.
0: C'est exactement l'attitude qu'on cherche à Point de repère. Je rappelle que les gens qui nous écoutent peuvent nous envoyer leurs questions via la bulle de conversation de l'application Radio-Canada, oui, Audio ou par courriel pointderepere@radio-canada.ca. Vous allez y répondre en direct. Êtes-vous prête à vous lancer?
2: Go, on va faire ce qu'on peut.
0: C'est quoi la neurodiversité?
2: En fait, la neurodiversité, c'est différer de la norme. Mais la norme, qu'est-ce que ça veut dire? Ça peut, ouais, être la norme sociale, ça peut être la norme développementale, la norme biologique. Donc, la neurodiversité, neurodivergence, neuroatypie, c'est dire, ben, neurodéveloppementalement parlant ou socialement parlant, même des fois, une personne se distingue et est différente ou parce qu'elle a un trouble développemental, un trouble de santé mentale, ou parce que il y a plein de facteurs dans sa vie qui l'amènent à fonctionner différemment de la norme, du groupe, de ce qui est attendu.
0: Vous avez nommé trois mots différents. Neurodivergence, ouais, neuroatypie, puis...
2: La neurodiversité.
0: Neurodiversité.
2: Exact.
0: Est-ce que ça veut tout dire la même chose?
2: C'est similaire. Il y a vraiment des points communs. Il y a des gens qui vont dire j'ai une neurodivergence et d'autres qui vont dire je suis neuroatypique. Donc, des fois, c'est employé un peu différemment pour se décrire ou pour décrire quelque chose qu'on a, mm-hmm, mais on peut quand même considérer que ça réfère au même concept.

0: long.
1: Puis est-ce que c'est nécessairement un diagnostic?
0: Non. Non, c'est pas nécessairement un diagnostic officiel. Oui, d'un point de vue professionnel, médical, si je pose un diagnostic d'un trouble neurodéveloppemental ou de santé mentale, ben la personne va par conséquent ou par définition différer, être divergente d'une certaine norme. Mais il y a des gens qui se décrivent et qui se disent neuroatypiques parce qu'elles ont différentes particularités, qui veut pas dire que c'est un diagnostic médical ou officiel de santé mentale. Alors, c'est là, des fois aussi, qu'il y a un certain flou.
1: Oui.
0: Malheureuse. Tant mieux la flexibilité, mais des fois, c'est confondant.
1: Donc, qui définit c'est quoi la norme si tout ça est basé sur, ben, ça répond juste pas à la norme?
0: Ouais, ben là ça va dépendre de quelle norme on parle. Par exemple, moi je suis neuropsy. Je travaille en pédiatrie beaucoup, mais aussi avec des jeunes adultes, des adultes. Alors la norme, c'est la norme développementale. À quoi je m'attends pour un cerveau, pour un corps, pour une personne à tel âge, dans tel contexte, pour telle langue. Donc par rapport à cette norme là développementale, ben on peut se situer à quelque part.
1: Parce qu'on a des données statistiques.
0: Oui, et parce qu'on a des données, ben oui, développementales. Voilà. Je veux dire, quand on dit un bébé naît, il est au 50e percentile de poids, de taille, ben c'est parce qu'il y a des stats, là. Mm-hmm. Exactement.
1: Est-ce qu'on sait c'est quoi le pourcentage de gens qui sont neurodivergents?
0: Ouais, ben là, c'est là où ça va dépendre un peu des critères ou des caractéristiques. Il y a certains troubles qui sont plus fréquents. Les troubles d'apprentissage, les dyslexies, dysorthographies, dyscalculies.
1: Tout ça fait partie de la neurodivergence.
0: Ben oui, selon la personne qui veut l'utiliser d'une certaine façon. Ben,
1: okay.
0: Je suis un peu prudente là-dedans. Moi, c'est pas un terme que je vais utiliser. Je pose pas un diagnostic de neurodivergence. Je vais pas le statuer. Mais effectivement, que les personnes se reconnaissent dans ce terme-là. Hmm. Mais c'est là où je pense que ça englobe des gens, des fois, parfois très différents les uns les autres.
1: Donc,
0: c'est tant mieux, mais c'est un peu compliqué.
1: C'est difficile de dire une quantité précise de personnes.
0: Tout à fait.
1: OK, je comprends.
0: Vraiment.
1: Quels sont les profils les plus courants, alors, de neurodivergence?
0: Si on parle des troubles neurodéveloppementaux, comme je disais, les troubles d'apprentissage, le trouble d'attention, ça va être dans les plus fréquents. Encore là, si on parle des statistiques canadiennes versus les statistiques mondiales, c'est pas du tout pareil. Il y a certains pays, certaines régions où l'évaluation, le diagnostic, l'identification d'une différence ou d'une divergence se fait peu, moins, pas. À tort ou à raison, là, c'est pas un jugement. Alors qu'on le sait que dans les dernières années, au Canada, mais aussi, bon, en Amérique, en Europe occidentale, il y a beaucoup plus de diagnostics posés, plus de sensibilité. Donc, on est plus à l'affût. On détecte plus, on voit plus. Peut-être aussi les critères ont bougé. Il y en a qui sont élargis davantage.
1: Là, vous me parlez de troubles d'apprentissage, mais dans ma tête, là, la neurodivergence, je l'associe beaucoup plus rapidement aux troubles du spectre de l'autisme, au TDAH, au potentiel intellectuel.
0: Oui, ben puis là, on peut aussi déjà commencer à faire une certaine différence. Le trouble du spectre de l'autisme, le TDA, le TDAH, ce sont des diagnostics officiels. Le haut potentiel intellectuel n'est pas un diagnostic, n'est pas un trouble, n'est pas un trouble de santé mentale, ni neurodéveloppementale. Donc, ça peut distinguer ce fonctionnement-là des autres troubles neurodéveloppementaux. Puis vous avez tout à fait raison, là, j'ai nommé les troubles d'apprentissage, mais tout à fait, TDAH, TSA, etc.
1: D'ailleurs, question d'une auditrice, est-ce que l'hypersensibilité, son douleur, médicaments, émotions, etc., fait partie de la neurodivergence? Elle nous dit qu'elle vit depuis 70 ans avec plusieurs symptômes de l'hypersensibilité, puis elle se demande si cette condition, elle met le mot en guillemets, fait partie de la neurodivergence.
0: Ben là, je vous dirais, ça se peut. Ce que je veux dire par là, c'est qu'en soi, ce n'est pas un diagnostic officiel reconnu. Mais c'est pas parce que c'est pas officiel ou officiellement reconnu que ça n'existe pas, que ce n'est pas handicapant, que ce n'est pas une condition clinique qu'une personne a, ressent, qui l'hypothèque dans son quotidien. Donc, est-ce que ça la distingue? Oui, on sait que l'hypersensibilité... Bon, là, à différents degrés, à différents niveaux, je connais pas évidemment madame, mais ça peut se retrouver des fois chez 20, 25, 30% de la population.
1: Mmh.
0: Alors, il y a en soi, l'hypersensibilité, c'est pas si rare, mais à certains niveaux, à certains degrés, ben là, c'est certain que c'est plus rare, c'est moins fréquent et ça peut être handicapant.
1: Est-ce qu'on peut devenir neurodivergent?
0: Si on parle d'une condition neurodéveloppementale, on est construit d'une certaine façon, mais effectivement,

0: ça se manifeste à un certain moment dans notre vie. Mm. Un trouble de langage, un trouble dans la lecture, je saurais pas avant un certain temps. Donc, et des fois, on le sait, on l'apprend plus tard, plus tardivement. Possiblement qu'il y avait des éléments dans l'histoire de vie.
1: Des indices,
0: des traces, des symptômes, des critères qui étaient là plus ou moins difficiles, avec plus ou moins difficilement conciliables, si on veut, avec la vie, les attentes, la vie scolaire, sociale, etc. De le devenir d'un coup, admettons, une condition qui apparaîtrait. Des fois, on le voit dans le développement en santé mentale, à l'adolescence, à l'âge adulte, où là, il y a des troubles qui se développent.
1: Comment savoir si je suis neurodivergent ou si mon enfant l'est?
0: Ben là, ça va dépendre par rapport à quoi. J'allais dire, c'est quoi le problème? Ouais. Dans le sens qu'on veut pas inventer des problèmes à tout le monde non plus. C'est pas ça.
1: Les réseaux sociaux portent à ça parfois. Ouais. Moi, le nombre de vidéos qui me disent « si tu fais ces 5 choses, tu as le TDAH ». Puis je suis comme « mais évidemment que je l'ai fait, mais j'ai absolument pas de TDAH ».
0: Ben c'est ça. Il y a un niveau d'impact fonctionnel qui doit être présent quand on veut identifier un trouble.
1: Oui, important.
0: Oui, alors, si je lis les critères diagnostiques d'une dépression, d'un trouble anxieux, d'un TDAH, de l'autisme et tout, ben on peut tout se reconnaître dans certains critères. C'est normal d'avoir ces particularités-là. C'est-à-dire, est-ce que je les ai tous, toutes les manifestations depuis un certain temps? Est-ce que ça a un impact dans ma vie personnel, émotionnel, social, scolaire, professionnel? Donc, c'est là de voir, est-ce qu'il y a quelque chose qui persiste aussi?
1: D'ailleurs, question d'un auditeur qu'on vient de recevoir sur la bulle de conversation. À quel âge faire passer des tests poussés pour trouver le ou les problèmes et ainsi trouver de l'aide et du soutien, signé un grand-papa TDA dont le petit-fils qui aura 6 ans doublera sa maternelle?
0: Ben oui. Et là, je vous dirais, souvent, dans la littérature, ce qu'on comprend et ce qu'on connaît cliniquement, c'est le plus tôt et le mieux. Mais, dans le sens où, en fait, faut aussi voir qu'il y a des choses qu'on ne sait pas à un certain âge. Mmh. Il y a des choses qu'on ne peut pas identifier tout jeune. À 3-4 ans, ça se peut que j'en ai aucune idée si un enfant a un trouble d'attention ou va avoir un trouble d'apprentissage. Ça se peut, par contre, que je le sache très bien à 3-4 ans s'il y a un retard de langage, s'il est sur le spectre de l'autisme. Alors, selon les problématiques, un enfant qui redouble sa maternelle, est-ce que c'est parce qu'il y a un trouble d'attention? Est-ce que c'est parce qu'il y a autre chose qui nuit à son attention? Ça se peut aussi. Le fait de reprendre une année scolaire, c'est quand même peut-être un indice qu'on se dit, OK, est-ce que je peux mettre quelque chose en place pour l'accompagner? Est-ce qu'on devrait investiguer pour savoir qu'est-ce que je peux faire pour l'accompagner?
1: Est-ce qu'on peut avoir plusieurs neurodivergences en même temps?
0: Oui, ben on peut avoir plusieurs troubles en même temps, plusieurs diagnostics en co-occurrence et donc oui, plusieurs neurodivergences. Des fois, on va parler de double exceptionnalité quand on parle de haut potentiel associé, admettons, avec un trouble de développement ou il y a beaucoup de co-occurrences entre un trouble d'attention et un trouble d'apprentissage ou entre l'autisme, le trouble d'attention et l'autisme et d'autres particularité aussi dans le fonctionnement.
1: On reçoit des témoignages liés au monde du travail. J'en partage deux avec vous et l'auditoire. Évidemment, on n'est pas seul.
0: Oui.
1: Il y a une personne, une auditrice qui nous dit que le fait de parler de sa neurodivergence, ça vient avec plein de préjugés et des possibilités de discrimination. Si quelqu'un demande des mesures d'accommodement, c'est pas une démarche facile. Puis les risques de demandes frauduleuses ou exagérées ne me semblent pas très élevés. Pourtant, on se méfie. Une autre personne nous a écrit, on dirait jamais un myope. Force-toi à voir sans lunettes. Si tu les portes, c'est pas équitable pour les autres. Regarde, moi, je peux voir sans. C'est quoi la réalité des personnes neurodivergentes dans le monde du travail aujourd'hui, selon vos observations de neuropsychologues?
0: Ouais. Ça s'est amélioré. Puis je veux pas minimiser du tout ce que les gens rapportent. Ça va mieux, moins pire. Il y a une meilleure connaissance. Mais je pense aussi qu'avec le temps, là aujourd'hui, au primaire, au secondaire de l'enfant, on l'accepte bien. On est peut-être rendu à l'âge adulte, à l'âge professionnel. Les enfants d'il y a 20 ans qui étaient identifiés sont rendus les adultes d'aujourd'hui. Donc, ça s'ouvre. En même temps, c'est vrai que selon certains milieux de travail, il y en a des plus ouverts, il y en a des plus fermés. Des fois, il y a aussi une certaine contrainte. Il y a certains emplois qui ont, admettons, des exigences minimales dans certains domaines. Est-ce que toute personne fit avec tout emploi, avec tout cadre? Non plus. Alors, c'est ce

0: match-là aussi qu'il faut essayer de trouver. C'est pas juste à la personne à s'ajuster, c'est certain. En même temps, il y a une dynamique entre le milieu de travail qui doit mettre des choses de l'avant, idéalement, évidemment, qui est de plus en plus amené à le faire, et la personne aussi, comment elle peut s'ajuster, mais ça lui repose pas sur les épaules à elle seule.
1: Oui, c'est ça. On reçoit aussi des témoignages d'auditrices qui voyaient les demandes de productivité trop exigeantes pour la neurodivergence qu'elle soupçonne avec laquelle, oui, c'est ça, avec laquelle elle soupçonne composer, puis qu'elle a l'impression que c'est très difficile. Donc, on comprend que c'est pas la responsabilité individuelle de chaque employé, travailleuse, mais en même temps, on n'est peut-être pas rendu à un endroit où la conciliation se fait si bien, de manière si ouverte et enthousiaste.
0: Effectivement, je pense à une personne avec qui j'ai travaillé où c'est de dire, j'arrive pas à un niveau X, Y, Z, admettons, on parle de productivité. Oui. Donc, OK, le milieu va dire, c'est correct. On va diminuer, admettons, à 3 jours semaine. Mm-hmm. Ouais, mais financièrement, la personne ne peut pas y arriver à 3 jours semaine. Voilà. Et là, le milieu de l'emploi dit, mais je peux pas rémunérer plus cher cette personne-là. Alors là ça avait causé des conflits, puis une façon de réfléchir comment on va y arriver, qu'est-ce que la personne peut faire peut-être différemment ou d'autre et tout. Puis c'est pas juste une question d'argent non plus, mais des fois il arrive certaines limites. Je pense au milieu universitaire aussi où les étudiants de plus en plus vont identifier, nommer leurs enjeux, leurs déficits, leurs difficultés. Il y a des adaptations. Des fois, il y en a maintenant beaucoup et tellement que c'est de dire, OK, comment on accommode tout le monde? Est-ce qu'on, par exemple, il y a des locaux plus isolés et tout.
1: Des temps plus longs pour certains examens.
0: Pour certains examens, ce qui a beaucoup de bon sens pour beaucoup de gens. Puis là, c'est de dire, on a, par exemple, dans un cours, il y a 30% des étudiants qui s'en prévalent. 30%, t'as pas 30% pour des locaux isolés pour tout ce monde-là. Alors, il y a comme une réalité aussi, que c'est plus fréquent, et lorsqu'on cumule les différents troubles, les différentes neurodivergences, ça peut faire beaucoup pour un organisme. C'est pas dire qui ment ou qui ment pas,
1: oui,
0: ou qui exagère.
1: Je comprends. Vous faites bien de le mentionner. Vous êtes en pleine chaire de recherche sur la neurodivergence avec la neuropsychologue Iliane Chevrier. Envoyez-nous vos questions. En même temps, on en reçoit beaucoup et j'aurai pas le temps de toutes les poser, mais je suis toujours heureuse de vous lire quand même. N'hésitez pas. Point de repère @radio-canada.ca ou la bulle de conversation. On va s'intéresser au spectre de l'autisme pour quelques minutes. Quels sont les comportements qui pourraient nous indiquer que notre enfant est sur le spectre de l'autisme?
0: On regarde généralement deux sphère, si on veut, la sphère de la communication sociale, de la réciprocité sociale. C'est pas juste parler, mais c'est comment je communique et j'interagis avec les autres, comment je m'ouvre aux autres, comment je réponds aux autres, verbalement, non-verbalement, comment je m'intéresse aux gens, comment je développe des relations, des amitiés. Il y a aussi l'autre aspect qui est comme une forme de rigidité. Avant, la terminologie, c'était trouble envahissant du développement, puis il y a quelque chose dans cette terminologie-là que je trouve qui est cliniquement encore pertinente, où la personne a son mode de fonctionnement, ses sensations, ses intérêts, sa façon de parler, qui vient un peu envahir justement son développement et aussi teinter les relations avec les autres. Donc, ça la ferme un petit peu à certaines nuances.
1: C'est bien illustré. On dirait que c'est très clair la façon dont vous nommez les signaux à garder à l'œil. Est-ce que c'est vrai que les personnes autistes manquent d'empathie?
0: Vraiment pas toutes. Vraiment, il y en a certaines, oui. Puis il y a des gens qui manquent d'empathie qui sont pas sur le spectre de l'autisme aussi, clairement. Mais ça peut être une façon de ne pas le montrer comme on s'y attend, ou de ne pas le percevoir chez l'autre comme on s'y attend. Donc, on peut avoir l'impression que la personne manque d'empathie.
1: OK. D'ailleurs, question d'une personne qui nous écoute. J'ai 42 ans, j'ai reçu un diagnostic d'autisme de niveau 1 à l'automne 2025. Comment répondre à ces deux commentaires que je reçois de manière polie? 1. Ah, ça paraît pas. 2. Es-tu certaine? Il y a un surdiagnostic des femmes adultes.
0: Ouais. C'est vrai que ça paraît pas tout le temps. C'est vrai beaucoup, surtout chez les personnes qui ont un trouble plus léger ou qui ont un fonctionnement aussi bon ou élevé au niveau cognitif,
1: ou
0: au niveau langage,
1: camouflage social,
0: ou qui font beaucoup de camouflage social. Donc effectivement que ça paraît pas d'entendre moi certaines personnes dire OK, j'étais pas folle. Non, vous étiez pas folle. Donc

0: Est-ce qu'il y a du surdiagnostic? Oui, ça se peut. Je veux dire, à un moment donné, il y a possiblement une forme de retour du balancier qui va se passer. Je pense qu'on était pendant plusieurs années dans du sous-diagnostic. Est-ce qu'à un moment donné, même pour certains professionnels et autres, on s'y perd un peu en se disant, ouf, est-ce qu'on a contribué à ce que certaines personnes passent inaperçues? Est-ce que là, on veut être sûr de pas en manquer? Est-ce que des fois, donc, il y a un ajustement? Puis je vous dirais, autant dans la population des professionnels et des experts, autant chez les gens en général, effectivement que la question, si on veut, de l'autisme, l'autisme chez l'adulte et l'autisme au féminin, c'est une question là qui est de dire ben trop, pas assez, qui, et il y a des manifestations qui sont très similaires avec des troubles de personnalité, avec des troubles de santé mentale. Et c'est là où l'histoire développementale dans l'enfance prend toute son importance.
1: Donc, cette personne pourrait répondre, tu m'as pas connu enfant, de quoi tu te mêles?
0: Ouais. Ben, de quoi tu te mêles,
2: moi, c'est
0: très point.
2: Polie.
0: Si elle veut rester polie, par contre, j'enlèverai ce boulot.
1: Ah, OK. Donc, juste, tu m'as pas connu enfant.
0: Ouais.
1: Eliane Chevrier, neuropsychologue. Une autre question d'une auditrice que j'aimerais vous soumettre. Elle commence par bonjour, très polie. Ouais. L'autisme semble être en augmentation. Je constate dans mon entourage que plusieurs personnes ayant ce diagnostic ont aussi une identité de genre autre hétérosexuel. Bon, là, on parle d'identité de genre, mais j'imagine qu'on parlait d'orientation sexuelle davantage, mais peut-être qu'il y a une question d'identité de genre aussi. Bref, est-ce un hasard ou les deux sont intimement liés?
0: Mais effectivement, et de façon anecdotique, là, on le voit aussi en clinique de plus en plus. Et dans certaines études, donc de prévalence et tout, effectivement, qui commence à être identifié qu'il y aurait plus... Bon, là, tout dépendant de quoi on parlait, mais de questionnement au niveau de l'identité de genre dans la population des personnes sur le spectre de l'autisme que dans la personne qui n'est dans la population, pardon, qui est pas sur le spectre de l'autisme.
1: Intéressant.
0: Alors, oui, il y en aurait plus. Ça veut pas dire tout le monde, évidemment, puis c'est pas du tout un lien automatique à faire, mais en proportion de questionnement sur l'identité de genre, effectivement.
1: Donc, bonne observation. Une auditrice de Sainte-Anne-des-Monts nous écrit, on semble observer un haut taux de neurodivergence parmi les nouveaux arrivants en région, comme si notre cerveau nous avait sorti de la vie en ville pour mieux vivre dans un milieu plus adapté à nous. Est-ce que ça a été observé scientifiquement?
0: Ah ben
1: est-ce
0: là,
1: que la nature fait du bien aux personnes neurodivergentes?
0: Ben ouais, je sais pas. Je sais pas exactement. Si je me mets quand même à réfléchir à la question, la vitesse de traitement de l'information, là, je vais revenir à votre question, mais a vraiment augmenté dans les dernières années, la vitesse de la communication entre personnes, socialement et tout. Donc, le rythme est plus élevé. Puis là, c'est pas, je veux dire, on travaille tout trop, etc. Mais le rythme est beaucoup plus élevé et il est possible que plusieurs personnes qui ont certains enjeux, des défis, une neurodivergence, se retrouvent plus étouffées ou arrivent pas à suivre. Donc, un rythme parfois un peu plus lent pour certaines choses. Il y en a que c'est la vie dans le transport en commun sur les routes ou autres. Il y en a que c'est le bruit. Donc, le fait de vivre en ville amène beaucoup de stimulation et une certaine rapidité. Et il est possible d'en atténuer certains en s'éloignant. Donc, mais là, je vous dis pas que ce
1: non,
0: que je dis, c'est prouvé.
1: J'aime votre sincérité, Eliane.
0: Ouais.
1: On va passer au trouble du déficit de l'attention avec ou sans hyperactivité pour cette chaire de recherche sur la neurodivergence. Quelles tâches sont particulièrement difficiles pour les gens qui ont un TDA ou un TDAH?
0: Ben déjà là, bon, très bon point. TDA, TDAH, c'est pas exactement pareil. Avoir un trouble déficitaire de l'attention TDA, donc qui est généralement à prédominance inattentive. Je suis inattentif plus facilement, mon attention fluctue, ma concentration lâche, ça va me prendre plus de temps à exécuter les choses, je vais perdre le fil, je vais oublier. Donc les personnes TDA en moyenne peuvent avoir du mal à rester concentré, focus sur quelque chose qui est pas très stimulant. Ça peut prendre plus de temps avant d'automatiser certaines tâches, certains apprentissages, je perds le fil. En moyenne, les personnes TDAH, s'il y a une prédominance impulsive, hyperactive, ça peut être, je vais vraiment trop vite pour tout faire, je fais des erreurs, j'oublie des éléments, je saute par-dessus une étape, je suis perdue, je suis désorganisée.

0: Alors, je suis pas efficace. Mon attention est pas soutenue parce que j'ai mille affaires aussi qui me dérangent dans ma tête où je suis attirée, distrait.
1: Puis est-ce qu'une personne TDAH peut passer 6 heures devant un écran ou rester assise sur sa chaise à l'école?
0: Ben là, c'est pas pareil.
1: Question en deux temps. La première,
0: l'écran,
1: ça va.
0: Oui, l'écran, c'est hyper stimulant. Ben, puis les algorithmes sont faits pour ça.
1: Exact.
0: Pour vous stimuler. Pour justement, si votre attention fluctue, vous allez, swiper, vous allez passer à
1: balayer.
0: Oui, pardon.
2: Bon,
0: vous allez passer à autre chose. Alors, c'est stimulant. Donc, oui. En classe, ça va dépendre. Ça va dépendre du prof. Puis, je mets pas la faute, mais on l'entend chez autant les jeunes du primaire qu'à l'université, ce qui connecte avec la personne au niveau émotif pour tout le monde. C'est le fun d'avoir un prof avec qui on fit, qui on trouve intéressant, mais ça peut être particulièrement pertinent pour quelqu'un qui a une attention qui est fragile et fluctuante, s'il y a un genre de lien émotif ou de lien d'intérêt. Donc, si la motivation est là, ça vient soutenir notre attention.
1: Est-ce que les médicaments sont nécessaires?
0: Non, ils ne sont pas nécessaires. Il y a plusieurs personnes qui fonctionnent dans leur quotidien. Des fois, ça peut être utile et très utile par période de la vie, selon ce qu'on vit, selon ce qu'on traverse, selon les exigences. Des fois, pour certaines personnes ou pour certains enfants, ça peut être considéré, je vais mettre nécessaire entre guillemets, là, parce que ils se sentent non fonctionnels ou dysfonctionnels, que ce soit pour aller à l'école, pour maintenir des amitiés, pour se sentir heureux. Quand l'estime de soi s'effondre, quand le fonctionnement à l'école va pas bien, quand le fonctionnement social va pas bien, là, ça fait beaucoup de sphères qui sont affaissées. On prend pas de médication juste pour être performant au travail ou pour être performant à l'école. Mais c'est parce que c'est comme une béquille à un moment donné, puis on n'arrive peut-être pas à mettre des outils en place. Une médication, c'est pas des outils en soi, mais ça peut nous aider à apprendre à gérer les informations d'une autre façon, à mettre justement d'autres stratégies.
1: Je vous soumets une autre question d'une auditrice, Iliane. Elle a un double diagnostic. C'est une personne sur le spectre de l'autisme qui a aussi un TDA, donc un trouble du déficit de l'attention. Elle nous écrit aux États-Unis, ils utilisent spécifiquement le terme ODHD.
0: Ouais.
1: Donc, autisme et TDAH en même temps. C'est comme un mot valise. La première fois que j'en ai entendu parler, le tiraillement dans ma tête a pris tout son sens. Elle aimerait beaucoup vous entendre, savoir où en est la thérapie au Québec à cet effet, sur le fait que c'est un trouble en soi et non une comorbidité, merci, de deux troubles. Elle nous dit, dans ma tête, je sens pas que des fois je suis TDA et des fois je suis autiste. C'est carrément deux pilotes aux commandes.
0: Ouais, effectivement, c'est un acronyme que j'avais pas entendu, que j'ai appris ce matin, mais c'est comme la contraction de autisme et de TDAH ou ADHD en anglais. Les troubles associés ou en co-occurrence ou en comorbidité, les deux troubles existent, mais les deux troubles se teintent l'un et l'autre aussi. Donc, par exemple, je veux dire, si je suis sur le spectre de l'autisme et j'ai des lacunes attentionnelles, est-ce que des fois c'était à cause de mon trouble d'attention ou d'inattention que j'arrive pas à me concentrer, ou c'est parce qu'il y a trop de stimuli qui viennent me déranger que j'arrive pas à me concentrer? Ça peut être un peu des deux, et des fois ça peut se cumuler comme effet et être pire, si je peux me permettre l'expression, pour certains facteurs. Donc c'est vrai qu'il y a certaines circonstances où les gens qui ont deux troubles, selon ce que je vis, selon ma journée, etc., il y en a un qui prend peut-être plus la place, puis des fois c'est l'autre, puis des fois c'est comme, mais c'est ni l'un ni l'autre, mais c'est les deux.
1: C'est
0: aussi
1: un ensemble,
0: oui. Alors c'est plus complexe, la couleur que ça donne, si on veut, les manifestations. Donc je peux comprendre que la personne se sente tiraillée, alors que des fois elle va être focussée parce que le trouble du spectre de l'autisme peut aussi parfois amener certaines personnes à être hyper centrées sur des choses, sur certains intérêts et tout.
1: Oui.
0: Là, s'il y a de l'inattention qui arrive, c'est comme, ben voyons donc. Alors, des fois, les avantages, mais certaines aptitudes qu'on peut relier aussi ou qu'on retrouve chez certaines personnes, malheureusement, peuvent être contrebalancées par le trouble associé.
1: Pour terminer, vous avez mentionné à quelques reprises, Iliane, les troubles en 10.
0: Ouais.
1: Bénéfice de notre auditoire, est-ce que vous pouvez nous dire de quels troubles on parle ici qui font partie de cette neurodiversité qu'on célèbre aujourd'hui puis qu'on démystifie?
0: 10, en fait, ça veut dire développement. Donc, 10, c'est les troubles de développement.

0: développement. Alors, il y a 10 les troubles d'apprentissage, 10 lexie pour lecture, orthographie pour orthographe, calculie pour calcul. Donc, dyslexie, dysorthographie, dyscalculie. On a les troubles de développement moteur et langagier, 10 praxie, dysphasie. Alors, c'est une terminologie qui est utilisée. Aujourd'hui, des fois, on va utiliser des troubles, des noms, des termes plus spécifiques comme troubles d'apprentissage, troubles oui. de développement. Mais dans le fond, les 10, ce sont les troubles de développement.
1: Oh, on a reçu plein de questions que je n'ai pas le temps de vous poser, mais vous avez fait un si beau travail de vulgarisation. Merci pour ça, Eliane Chevrier. Je rappelle que vous êtes neuropsychologue et directrice clinique et propriétaire associée du Centre d'évaluation neuropsychologique et d'orientation pédagogique. Vous avez vraiment fait œuvre utile aujourd'hui.
0: Ben, merci, merci de l'invitation.
1: Tout de suite après Point de repère, ce sera Midi Info avec Mathieu Bellumeur. Salut Mathieu.
2: Bonjour Rosémé.
1: Qu'est-ce qui vous intéresse aujourd'hui?
2: L'accès à l'eau. On en parle beaucoup, évidemment, oui. lorsqu'il fait chaud. C'est pas simple au Québec d'avoir accès à l'eau. Et puis, un nouveau portrait de deux professeurs de géographie, un de l'Université de Montréal, l'autre de l'Université du Québec à Montréal, qui dresse un portrait assez sombre de l'eau au Québec. L'accès aux eaux publiques, un état des lieux, c'est le titre de leur ouvrage. On va en parler. On va recevoir un des deux chercheurs à l'émission aujourd'hui. On va aussi parler avec la mairesse de Montréal qui s'envole sous peu pour le salon aéronautique de Farnborough au Royaume-Uni, grand-messe donc de l'aéronautique. Et on va parler de voitures électriques chinoises. Il y a un fabricant chinois qui commence sérieusement à faire des démarches pour vendre des véhicules. Il semble que ce soit des véhicules beaucoup plus abordables au Québec, entre autres, et ailleurs au pays. Donc, il en sera question à l'émission.
1: OK, intéressant. Bonne émission.
2: Merci.
1: Dans quelques minutes, nous, on va plonger dans les actualités de la culture populaire avec Jean-Michel Berthiaume et Malia Kounkou. Et je veux vous dire déjà que la semaine prochaine, notre chaire de recherche va porter sur la crise climatique. Donc, vous avez des questions sur les manières possibles pour adapter votre maison, pour développer la résilience climatique. Vous vous demandez pourquoi le ciel est jaune. N'hésitez pas, écrivez-nous pointdereperre@radio-canada.ca ou via la bulle de conversation sur l'application Radio-Canada Audio. On se retrouve dans 6 minutes.
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1: Bonjour, ici Marie-Michèle Bourassa à Saguenay. Il est 11h et voici vos informations. La Coalition Avenir Québec va annoncer dans un peu plus d'une heure que la sœur de Gaby Renault, Rachel Renault, sera candidate pour le parti aux élections provinciales. Rachel Renault a milité pour une meilleure prévention de la violence conjugale après le meurtre de sa sœur dans un contexte conjugal l'automne dernier. Une loi permettant à une personne qui craint pour sa sécurité d'obtenir des renseignements sur les antécédents en matière de violence conjugale d'un partenaire intime a d'ailleurs été adoptée à Québec en juin. Voici à ce sujet la première ministre Christine Fréchette.
2: On a davantage rehaussé aussi le soutien qui est offert aux femmes victimes de violences. Moi, je me suis engagée aussi à augmenter le nombre de ressources dans les maisons d'hébergement pour femmes victimes de violences. Bref, on a eu toute une pléiade, une série d'actions et ça a culminé, je vous dirais, avec la loi de Claire, la loi Gaby Renault. Puis, sachez qu'on va poursuivre notre action. Alors, je vous invite à surveiller dans les prochaines heures les annonces qu'on fera.
1: Rachel Renault va se présenter dans la nouvelle circonscription de Bellefeuille dans les Laurentides. La CAQ va présenter aussi aujourd'hui son candidat dans Argenteuil. Au Saguenay-Lac-Saint-Jean, la ville de Normandin devra verser un montant de 40 000 $ à une ex-citoyenne qui réside désormais en France. Myriam Bourbeau poursuivait la municipalité pour une somme de 231 000 $. Elle affirmait que l'organisation avait délivré un permis de construction pour sa maison sans savoir que le terrain était situé en zone agricole et qu'il était assujetti aux lois de la Commission de protection du territoire agricole du Québec. La Cour supérieure conclut que la municipalité aurait dû faire plus de vérifications. Le tribunal

0: Elle mentionne toutefois que la demanderesse aurait pu, elle aussi, agir autrement. Pour cette raison, la juge a décidé de partager la responsabilité à part égale entre les parties. Le tribunal fixe donc le préjudice à la somme globale de 80 000 $, un montant dont la moitié est attribuée à la ville. Certaines municipalités de la région craignent de perdre leur bureau de poste. En avril dernier, Poste Canada a annoncé que certains de ses 5900 points de service allaient fermer leurs portes prochainement. Le préfet de la MRC de Maria-Chapdelaine, Jean Morancy, assure qu'il va demeurer vigilant quant à la direction que prendra Poste Canada. Il craint notamment pour le bureau d'Albanel.
1: Dans le fond, là, on sait qu'ils ont débuté la réflexion. Est-ce qu'ils vont impliquer les communautés dans cette réflexion-là? C'est ce qu'on souhaite. On souhaite qu'on fasse partie de la discussion pour pouvoir voir les solutions. Pour le moment, il n'y a pas d'informations qui sont descendues sur le terrain sur qu'est-ce qu'ils prévoient faire. C'est pour ça que c'est un point de vigilance, là, de faire une veille là, à ce niveau-là.
0: La région compte 52 comptoirs postaux. L'ex-ministre André Laforêt et sa famille annoncent la mise sur pied d'une fondation dédiée à la fibrose kystique. L'organisme est cofondé par la fille de l'ancienne députée des Chicoutimi, Andréanne Laforêt-Allard, qui est aussi la mère d'un enfant atteint par la maladie. La fibrose kystique touche près de 4500 Canadiens et sa prévalence est plus importante au Saguenay-Lac-Saint-Jean. Les sommes amassées par la fondation vont permettre de soutenir financièrement les familles qui doivent assumer les frais médicaux, les déplacements et les équipements nécessaires au traitement. L'argent va aussi permettre de contribuer à la recherche. Un premier événement caritatif a lieu aujourd'hui. Il s'agit d'un tournoi de golf organisé au club de Chicoutimi. Tous les profits seront remis à la cause. Depuis la mi-juin, l'ex-secrétaire américaine à la sécurité intérieure, Kristi Noem, a rejoint le conseil consultatif d'une jeune minière de Vancouver. Une nomination hautement stratégique dans la course aux minéraux critiques, selon des experts. Rosanna Tiranti a les détails.
2: Encore sans activité, la jeune pousse Nova Red compte utiliser une technologie géospatiale appuyée par l'intelligence artificielle pour identifier des gisements d'or et de cuivre dans l'intérieur de la Colombie-Britannique. La nomination de Kristi Noem, qui avait été limogée par Donald Trump en mars, étonne John Steen, professeur à l'Université de la Colombie-Britannique. Mais pour la professeure à l'université de Calgary, Elizabeth Stein, attirer une personnalité politiquement influente est un choix calculé. D'ailleurs, Katie Zakaria, avocate et conseillère pour Truth Social, s'est aussi jointe à l'entreprise. Selon Madame Stein, avec ses nominations, Nova Red envoie un message clair. Surtout pour devenir un acteur stratégique dans le marché américain des minéraux critiques.
3: It was intriguing to me on national security grounds.
2: Le commandant retraité de la marine américaine, Phil Irv, avait justement rejoint le conseil en raison de l'importance militaire du cuivre. Il a néanmoins quitté le conseil de Nova Red dans la foulée de la nomination de Kristi Noem pour se lancer dans la course à l'investiture démocrate pour le 28e district de Floride. Ici Rosanna Tiranti, Radio-Canada, Vancouver.
0: Et les États-Unis ont fait un pas de plus vers l'abandon du changement d'heure. Le Congrès américain a approuvé hier un projet de loi qui vise à rendre permanente l'heure d'été dans tout le pays. La motion doit toutefois obtenir l'aval du Sénat et du président avant d'entrer en vigueur. Cette décision pourrait avoir un impact au Canada. En 2020, l'Ontario a adopté une loi pour faire abolir le changement d'heure à condition que ses voisins fassent de même. À la météo, c'est de l'alternance de soleil et nuages qui est prévue dans la région aujourd'hui avec un maximum de 22 du côté de Saguenay et de 24 du côté de Roberval.

0: Vous écoutez Point de repère, je m'appelle Rosemi Autonne-Témorin et je suis ravie de retrouver Malia Kounkou et Jean-Michel Berthion pour parler de culture populaire, ce sujet parfois regardé de haut, mais qui en dit beaucoup sur nous, collectivement parlant. Salut!
1: Bonjour Rosemi!
0: Ok, on va commencer. Oh Jean-Michel! Essayez-vous une nouvelle voix cette semaine?
2: Pourquoi pas, hein?
0: Moi, j'encourage ça, se réinventer. Mmh. On va commencer avec la sortie cinéma la plus attendue de la semaine.
3: Tous ses compagnons doivent mourir. Je peux encore les sauver.
4: Tu es un homme qui doit maîtriser son destin.

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2: Maîtriser son destin, c'est vraiment beaucoup de pression. L'Odyssée, nouveau film de Christopher Nolan, va prendre l'affiche vendredi et même dans quelques salles privilégiées dès demain. On attend beaucoup là, cette relecture de l'œuvre d'Homère. Puis en équipe, on s'est demandé, écoutons, pourquoi l'Antiquité a à ce point-là la cote dans la culture populaire? Malia, à titre de journaliste, avez-vous des réponses pour nous?
3: Mais moi, le renouveau en fait de l'Antiquité dans nos conversations sur Internet, ça m'a direct fait penser à cette... ce phénomène où on demandait aux hommes combien de fois ils pensaient à, pas à l'Antiquité romaine spécifiquement, mais combien de fois ils pensaient à la Rome antique.
2: Ouais, et même l'Empire romain.
4: L'Empire romain.
3: Je me suis mélangé les pinceaux avec tout ce qui est antique. J'imagine qu'on est vraiment dans le thème. Et ils y pensent énormément. Ils y pensent beaucoup de fois par jour.
2: Pour les personnes qui ne sont pas au courant, c'était une tendance sur les réseaux sociaux. Ouais, il y a pas si longtemps, où on demandait juste à des hommes à combien de fois par semaine tu penses à la chute de l'Empire romain.
3: Puis plein d'hommes.
2: Oui, plein d'hommes disaient j'y pense à tous les jours. Ce qui faisait poser beaucoup de questions aux autres gens dans l'univers, comme mais pourquoi les hommes pensent à ça? Mm-hmm. De quoi on parle? Qui pense vraiment à la chute de l'Empire romain chaque jour?
3: Eh ben eux, ils y pensent et puis ils y pensent 11 fois avant l'heure du midi. Puis ils y pensent parce que il y a vraiment quelque chose de un côté conquête, un côté vraiment testostérone, on va à l'aventure, on se bat, vraiment un côté jungle humaine en fait qui je pense doit vraiment les réveiller quelque chose en eux. Puis ben là, pour faire le lien avec ce film de Christopher Nolan qui va sortir, ben, j'ai l'impression que ça vient encapsuler totalement cette énergie parce que non seulement avant ils y pensaient juste peut-être à leur pause du midi, ils y pensaient avant de dormir, puis là ils auront vraiment le visuel sur lequel se projeter. Pour moi, c'est du pain béni. Je suis content pour tous ces hommes qui ont pensé à l'Empire romain et qui voient ce film maintenant aujourd'hui.
2: Écrivez-nous si vous pensez à l'Empire romain chaque jour, puis expliquez-nous s'il vous plaît. Sinon, ben j'adopte la théorie de Malia. C'est parce qu'on dépeint des hommes conquérants. Puis c'est excitant, j'imagine, de revisiter ces périodes dangereuses. Jean-Michel Bertillon, de quel œil vous voyez la popularité de l'Antiquité à titre de docteur en sémiologie et de chargé de cours à l'UQAM?
5: En fait, moi, je suis beaucoup plus craintif que ce que vous exprimez actuellement parce que il y a une lecture de ce phénomène-là que Malia vient de nous présenter qui est qu'est-ce qu'on appelle un sifflet à chien, un dog whistle, donc un signal sous-jacent par rapport à une déclaration qui semble assez anodine.
2: Ah oui? Et, expliquez-nous.
5: Ben, c'est que si on pense à l'Empire romain, puis si on pense aux hommes conquérants, et ainsi de suite, on glisse parfois dans des tendances fascistes. Donc, cette idée-là qu'on veut retourner à une époque où est-ce que les hommes menaient et on pouvait exclure les personnes différentes de notre empire, et ainsi de suite. Il y a quand même une grande dimension sous-jacente à ce message-là que moi, elle me rend profondément inconfortable.
2: Oui, et on sait que sur Internet, ces discours-là ont de beaux espaces dans lesquels se déployer.
5: C'est ça. Puis c'est pour ça qu'on appelle ça des sifflets à chien. C'est parce que pas tout le monde l'entend. Si t'es capable de le décoder, là, tu vas avoir le message. Puis là, ben, c'est pas pour rien qu'on demande aux hommes s'ils pensent à l'Empire romain.
2: C'est intéressant.
5: Le truc qui me préoccupe par rapport à ça, c'est que c'est un révisionnisme historique. C'est une façon de comprendre l'ancien temps pour, en fait, peut-être espérer le retour d'un nouveau Great Again, par exemple.
2: Mm-hmm. Donc, on colle nos valeurs contemporaines, les valeurs de certaines personnes contemporaines, à une période de l'histoire. En cherchant à ce que ça colle puis que ça fonctionne, mais c'est pas nécessairement le cas.
5: C'est ça. Ça, c'est l'enjeu que moi, je ressens par rapport à l'Odyssée. Une adaptation de l'Odyssée, ben, parce qu'on est toujours dans un texte auquel on n'a pas accès. Le texte premier, qui est en grec ancien, on le connaît pas tant que ça et on peut pas le lire. Pour la majorité des gens, on ne peut pas le lire. Fait qu'on n'a pas le choix de se reposer sur les traductions. Puis les traductions sont quand même très importantes, sont pas anodines. Fait que moi, ce qui m'intéresse dans la version de Nolan, c'est de voir quelle traduction qu'on va utiliser.
2: Oui, parce qu'un mot peut avoir plusieurs sens. Exactement. Donc, un traducteur ou une traductrice peut...
5: l'interpréter différemment.
2: Oui, c'est ça. Envoyer l'œuvre dans une direction qu'il ou elle aura bien choisie.
5: Et comme tu le dis, une traductrice, parce que la version la plus récente, celle qui est en mouvement, celle qu'on est capable de trouver sur les tablettes généralement, c'est la version de Emily Watson qui date de 2018. C'est la première femme avoir traduit l'Odyssée.

0: de l'histoire de l'humanité.
1: En 2018 seulement.
0: Oui, exactement. Donc, ça amène un vent de fraîcheur à une compréhension de ce texte-là. Puis, Malia et moi, on a pu avoir cette conversation-là hors micro. Mm-hmm. La version de Nolan, elle va cerner une autorité sur le texte. Mm-hmm. Les gens vont peut-être pas lire l'Odyssée, mais vont connaître l'Odyssée à cause qu'ils l'ont vu chez Nolan.
2: Fait absolument.
0: Pour moi, c'est très important qu'il ait pris une version qui est nuancée, travaillée, disséquée et...
2: Êtes-vous confiant?
0: En Nolan, oui. En public, peut-être pas.
2: J'ai mis ce « oui ».
0: Ouais.
2: Prochain sujet maintenant.

0: Malia Kounkou, on avait envie de parler de l'ISO avec vous parce qu'en équipe encore, on jase beaucoup hein, entre collègues. Mm-hmm. On réfléchissait à la manière dont collectivement on a adoré cette chanteuse pop qui embrassait la diversité corporelle. Puis à quel point là, son nouvel album ne fait pas grand bruit, même que c'est bien vu de ne pas aimer l'ISO. Alors on s'est dit, bon, une vedette peut rapidement tomber de son piédestal et c'est un phénomène qu'on avait envie d'analyser avec vous aujourd'hui.
1: Oui, ben, l'ISO a vraiment créé la surprise dans le mauvais sens du terme avec son nouvel album qui a vraiment eu de très faibles ventes. En première semaine, par exemple, on parle de 2700 copies vendues. Alors, et aussi sur le Billboard qui est vraiment le classement par lequel tout le monde déduit si un album performe bien ou non. Il s'est classé 46e. Sur cette liste-là.
0: Pour une superstar.
1: Pour une superstar qui, pour son premier album, enfin pour son album précédent plutôt, Special, elle avait démarré avec près de 40 000 ventes en première semaine, puis elle était numéro 2 hein, du Billboard. Donc on peut parler de flop.
0: Ouais, c'est un flop.
1: Ouais, c'est un flop.
0: C'est un échec commercial. Et les critiques n'ont pas non plus encensé son travail.
1: Non, du tout. On a vraiment... Je faisais partie des critiques, mais en tout cas, ces critiques-là ont vraiment trouvé que l'album n'était pas à la hauteur de ce que l'ISO, de ce à quoi elle nous a habitués. Puis vraiment, l'album a été jugé peu marquant, à la fois par les critiques et par le public. Et là, on dirait que une bonne partie de sa fanbase s'est aussi désolidarisée parce que on ne reconnaissait plus en fait la l'ISO qui a explosé sur la scène mondiale.
0: Cette artiste militante.
1: Artiste militante, oui. Puis là, je vais aller dans ce sujet-là d'une façon extrêmement la plus délicate possible. Mais toujours est-il que lorsque l'ISO est arrivée sur la scène musicale, elle incarnait vraiment une sorte de body positivity et de je m'en foutisme au niveau, mais dans le meilleur sens du terme, hein, au niveau corporel en fait.
0: Exactement, elle embrassait ses courbes, son poids qui n'était pas nécessairement associé à l'image de la star populaire.
1: Exactement, puis elle venait vraiment briser tous les dictats et montrer que oui, je m'impose, oui, je suis là, et puis vous allez me respecter et je ne vais pas changer pour que vous ayez à me respecter. Et là, on a vu ça aussi avec Adèle, ce sont deux artistes qui ont commencé à perdre du poids et qui ont aussi commencé à perdre une fanbase qui se voyait en fait elles lorsqu'elles avaient leur poids original.
0: Ou se reconnaissaient à travers les valeurs qu'elles défendaient.
1: Exactement,
0: en existant dans leur corps tel qu'il était.
1: Voilà, c'est comme si maintenant elles se désavouaient et je ne vais pas mettre ça sur comme raison principale du flop de Bitch. Mais
0: et qui n'est pas le surnom de qui que ce soit, mais le nom d'un album.
1: Exactement.
0: On va juste le préciser.
1: Mais toujours est-il que qu'est-ce qui fait le succès d'un album? Bah, c'est la fanbase qui est derrière. Et puis si une partie de cette fanbase ne se reconnaît plus dans ce que l'artiste incarne, l'album ne va pas être
0: soutenu
1: tout simplement.
0: Puis là, on parle du corps de l'ISO. Évidemment, l'ISO fait bien ce qu'elle veut de son corps.
1: Oui, mais c'est vraiment côté symbolique en fait.
0: Exact. Et il y a eu quand même une controverse par rapport à son caractère et ses valeurs et sa façon de travailler avec autrui qui a certainement nui.
1: J'irais jusqu'à dire que c'est vraiment plus ça qui lui a posé défaut parce que effectivement il y a eu une controverse avec une de ses employées qui a dénoncé. Ben ça apporte, il y a quand même une sorte de zone grise, mais ce qui a été dit en tout cas c'est que l'ISO n'a pas eu de bons mots et un bon traitement envers elle.
0: Voilà.
1: Et l'ISO n'a pas vraiment réussi à se laver de ses accusations sur la place publique et je pense que c'est ça qui a entaché et qui continue d'entacher en fait son image. On dirait que le public ne lui pardonne pas en fait cet écart-là, qu'il soit vrai ou qu'il soit faux, et peut-être que ça a contribué à ce flop, on revient à ce mot-là.
0: Oui. Donc, les valeurs qui sont mises de l'avant par les artistes peuvent teinter leur succès commercial par la suite.
1: C'est ça, ça peut teinter comme ça peut jouer à leur avantage en fait, parce que le grand comment dire la la chose que chaque artiste veut, c'est de ne pas être un one hit wonder, ne pas être vraiment juste un artiste qu'on encense le lundi puis le mardi on se demande ah, mais
0: oui ou qu'on associe à une chanson que tout le monde peut fredonner mais c'est on ça. Se rappelle pas trop c'est quoi le nom de la personne
1: ben
0: qui
1: oui.
0: l'interprète.
1: Oui, ben c'est comme Gauthier Somebody That I Used To Know, je sais pas oui. si vous vous souvenez de cette chanson.
0: Ben évidemment.
1: Somebody That I Used To Know. Désolé pour
0: tout
1: ma voix,
0: le monde va l'avoir dans la tête toute la journée.
1: De rien. Ben, c'est un artiste qui a vraiment, il est arrivé sur la scène musicale avec cette chanson-là. Elle a eu un fort succès et puis on ne l'a plus du tout entendu. Et il y a plus rien, il y a plein d'artistes comme ça. Lil Nas X avec Old Town Road et puis Call Me By Your Name. Après ça, ben, il a jamais vraiment réussi à retrouver les sommets de ce succès-là. Donc, un artiste a vraiment, il peut être viral une fois, mais je dirais que lorsqu'il est viral, il a vraiment cette crainte-là de juste être viral une fois et ne plus jamais réussir à créer ce moment-là.
0: Puis, mais, oh, oui, allez-y, Jean-Michel.
2: C'est si grave que ça? Parce qu'on connaît Rick Astley, là.
0: Ben, j'imagine que pour un compte en banque ou pour...
1: Ça a quand même des répercussions.
0: Ouais, des visées de création, puis une passion, ça peut être grave.
2: Il y a des grands one-hit wonders. Je voulais juste comme ouvrir la parenthèse pour dire ne les dénigrons pas tout le temps.
1: Non,
2: il y a des excellents moments qui ont réussi une fois.
1: Oui, puis le passage du temps, quelquefois, redonne à ces one hit wonder leur lettre de noblesse, mais sur le c'est plutôt un drame qui se passe dans le temps présent parce qu'il y a des répercussions qui sont financières. Donc quand un album ne performe pas, bah, le label de plus en plus délaisse cet artiste là puis ça le met sous pression, puis quelquefois il peut être viré. Puis il y a aussi des répercussions réputationnelles parce que les gens sur internet sont très moqueurs. Ils vont regarder combien de ventes à ton album, combien de ventes à ton album par rapport à ton album précédent, par rapport à tel artiste.
0: Mais oui, la meute va s'attaquer. Des artistes comme Lizzo qui ont un flop malgré elle ou à cause de leur comportement, hein, on ne sait pas. En terminant, est-ce qu'il y a des artistes à qui on pardonne un échec commercial?
1: Est-ce qu'il y a des artistes à qui on pardonne un échec? Je dirais qu'il y a plutôt des artistes qui arrivent à se relever d'échecs commerciaux et à pivoter.
0: Comment?
1: Ben, je pense à Dua Lipa qui a eu future nostalgia. Lorsque je parle de New Rules, lorsque je parle de tous ces titres-là, de tous ces albums qui ont vraiment, on les a tous eu dans les oreilles. C'est Dua Lipa et c'était une superstar à un moment donné. Puis elle a sorti son dernier album, Radical Optimism, et là vraiment criquet. On n'a plus du tout entendu parler de Dua Lipa après ça parce que ça n'a pas créé cette même effervescence que ce qu'elle a fait avant.
0: Mais elle est archi présente dans la culture populaire.
1: Mais
0: quand
1: elle
0: même.
1: Elle a réussi à devenir podcasteuse littéraire et c'est un grand nom maintenant dans la niche des clubs de lecture. Donc je dirais que c'est pas tant au public de décider si un artiste flop ou pas, mais c'est plutôt à un artiste de se relever, de se dire ok, il y a quand même une autre façon par laquelle je peux retomber sur mes pieds, tout simplement.
0: Exister dans ce paysage numérique ou traditionnel, mais continuer à être vu.
1: En dépit de tout, donc c'est ce qu'on souhaite à l'ISO.
0: Peut-être. Je continue à vouloir savoir le fin fond de l'affaire au sujet de l'ISO. Gentille ou pas, c'est important pour moi. C'est important pour un projet, je m'intéresse à la notoriété. Puis, c'est important au Québec, du moins, que nos vedettes soient gentilles.
1: Oui.
0: Ça compte pour nous. Mais merci pour ce tour de piste des flops. On va passer vraiment à un tout autre sujet. On va parler de lutte avec vous, Jean-Michel Bertillon. Il y a du nouveau dans ce domaine?
2: En fait, c'est peut-être un hasard, mais il y a une grande acquisition qui s'est faite au sein de la WWE, la grande fédération de lutte qu'on connaît pour Undertaker, John Cena, ainsi de suite. La compagnie TKO, propriétaire aussi de Ultimate Fighting Championship, UFC, a acheté...
0: Donc, combat d'arts martiaux mixtes.
2: Exactement, a acheté la WWE, l'a intégré dans son giron. Après ça, ça a passé à Netflix.
0: Oui.
2: Il y a comme une espèce de constellation qui s'est faite par rapport à cette fédération-là.
0: On peut même l'écouter commenter en français au Québec sur
2: très
0: Netflix.
2: Très bien dit, c'est ça. Ça a comme créé des remous, mais c'est pour ça que j'ai la misère à cerner le fait si c'est un hasard ou non. Pendant cette transformation-là de la lutte, qui, à cause du canal de diffusion, puis à cause des propriétaires, vont prendre différentes valeurs, vont prendre une esthétique différente, évidemment, il y a comme l'émergence, au Québec particulièrement, de lutte alternative. Puis, je pensais à la conversation qu'on a eue en début de saison, où est-ce qu'on parlait de la culture populaire. C'est quoi la culture populaire? Mais là, on a un exemple massif de culture de masse avec la WWE. Et là, on peut voir, dans ces petites fédérations, que ça me va vraiment faire plaisir de vous présenter dans un instant, une culture populaire, des gens qui font « Ah, la lutte, ça n'a pas besoin d'être ça, ça peut être autre chose, voyons voir comment on est capable d'explorer cette branche des arts vivants qu'est la lutte professionnelle. »
0: Ah, c'est super intéressant. Ouais, j'y connais rien du tout. Entraînez-moi dans les coulisses de l'émergence culte de la lutte populaire.
2: J'ai fait cette chronique-là parce que j'ai remarqué, on l'a entendu depuis les dernières semaines, on termine le bloc et tu dis « Aïe, aïe, je suis tellement déprimé. » Fait que je voulais vraiment faire quelque chose qui te ferait plaisir. C'est comme Rose, lutte professionnelle, on y va.
0: Merci de veiller sur ma santé mentale.
2: On commence avec une fédération à Montréal qui s'appelle Lutteville. Lutteville, ça se déroule dans le bar de l'espace public, dans l'usine où on fait les bières. C'est comme un théâtre, disons un peu comme un meurtrier mystère. T'es à ta table, tu as de la bière et il y a des gens qui luttent autour de toi. Donc, c'est un spectacle immersif, si on peut dire, où il n'y a pas de ring. Le ring est la brasserie et toi, tu prends ta consommation en voyant des combats, en voyant des histoires se dérouler, toutes sortes de... Personne.
0: Ça vire pas mal, des gens qui boivent pendant que des gens luttent autour d'eux?
2: C'est des professionnels, des gens qui savent exactement ce qu'ils font.
0: Non, je parle des spectateurs.
2: Ben, aussi. Il y a beaucoup de ça par rapport à...
0: Des spectateurs professionnels.
2: Ouais, non, mais en lutte professionnelle, il y a comme une grande coopération. Je vais prendre une petite tangente ici. Il y a une grande coopération entre le public et les performeurs, performeuses, où est-ce qu'on le sait que ils se mettent en danger, on doit respecter leur espace, et ainsi de suite. Je pense que ça se fait très bien à Lutteville. Mais à Lutteville aussi, ils ont compensé en créant des personnages qui sont plus grands que nature. Fait qu'on a des personnages qui sont dans la diégèse même du bar, Fredo le serveur, Maître Brasseur, et on a des personnes extérieures comme Pudding Chômeur et le diable en personne.
0: Ah, je suis déjà vendue.
2: Oui, c'est vraiment comme tu rentres dans un théâtre vivant en quelque sorte, sauf qu'on se donne des baffes puis on est en bobette. L'autre que je trouve vraiment intéressante, puis ça c'est à l'extérieur de Montréal, c'est à Gatineau, c'est une fédération qui s'appelle Mystery Wrestling, qui est chapeautée par Evil Uno, un lutteur gatinois très très important. Récemment, ils ont fait un combat spécial, si on peut dire, qui s'appelle le Infinite Rumble. Et le Infinite Rumble, c'était un match où, en fait, on est éliminé si on est lancé, propulsé par-dessus la troisième corde. Et en le faisant de manière infinie, on faisait rentrer des lutteurs sur une période de, et je vais te le dire précisément, 21h58min49s.
0: C'est pas possible, c'est combien de gens, ça?
2: Je pourrais pas dire combien de personnes. Ils pourraient nous le dire,
0: mais
2: eux autres.
0: C'est beaucoup, nécessairement.
2: C'est énormément de gens. Et ça l'a servi à ramasser $34,661 pour la Société canadienne du cancer.
0: Magnifique.
2: Mystery Wrestling se fait des espèces de matchs particuliers, toujours avec des spéculations particulières, là, des spécificités. Et sont très dans le caritatif, sont très dans le familial. L'idée qu'on appelle ça Mystery Wrestling, c'est qu'on sait jamais c'est quoi le combat final. Ah. C'est toujours une surprise. C'est du monde qui ont le cœur dans la main. Ils s'occupent très bien de la lutte professionnelle québécoise et canadienne. Là, ils s'en vont à Édimbourg, ils reviennent du Japon. Ça va très, très bien, leur affaire. Mais ils sont toujours en train de faire des espèces de matchs un peu bizarres avec des professionnels ou des personnages qui sont très, très bizarres et particuliers.
0: Ici, on associe vraiment la lutte à la communauté.
2: Oui.
0: On redonne aux gens.
2: Beaucoup, beaucoup, beaucoup. Là où on pourrait voir... Évidemment, TKO, WWE et Netflix comme étant des fédérations extractives. Mm-hmm. Ici, dans Mystery, on est vraiment en train de s'occuper de Gatineau et en conséquence du vieux Elmer, parce que ça se passe quand même souvent là.
0: Puis, parlez-moi de Taskmaster, Jean-Michel.
2: C'est mon grand coup de cœur. J'en reviens pas, cette découverte-là est extraordinaire.
0: Vos mains sont posées sur votre poitrine, vos yeux brillent.
2: Oui, et puis j'ai l'Odyssée juste à côté de moi, ça fait que mes émotions sont
0: creuses.
2: Taskmaster, c'est une fédération qui existe sur Patreon, donc on peut payer à tous les mois pour aller voir c'est quoi leur production. Ils embauchent des lutteurs d'un peu partout à travers le Québec, de ce que j'ai pu comprendre, parce que c'est une lutte extrêmement mystérieuse. Ça se passe dans un labyrinthe. C'est de la lutte en noir et blanc.
0: Attendez-là, je regarde ça sur mon ordinateur.
2: Exactement. Les vidéos nous sont livrées à des intervalles irréguliers avec toutes sortes de documents d'information sur la mythologie interne de ce labyrinthe-là.
0: En noir et blanc.
2: En noir et blanc.

0: que ça soit ça la révélation.
1: Ben non, ben oui. Non. Mais non, je veux pas que ces gens-là soient captifs puis aient à se battre pour sortir d'un labyrinthe sur Internet.
0: T'as raison. Moi, c'est plus comme l'idée d'une brèche alternative dans un monde où est-ce qu'on vit dans une mythologie régie par les codes de la lutte professionnelle.
1: Que vous êtes sémiologue.
0: Ah, je capoterais si c'était vrai. Mais je vais faire semblant que ça l'est jusqu'à présent. J'aime ça l'écouter de cette manière-là, en vraiment
1: C'est sûr qu'il y a plein de gens qui veulent noter le nom Taz Maskar.
0: Oui, exactement. T-A-Z-M-A-S-K-A-R.
1: En terminant, rapidement, pourquoi l'existence de ces ligues-là vous réjouit, Jean-Michel?
0: Ben parce que c'est une réappropriation d'une forme d'art qu'on a vraiment considérée comme unique à sa face publique. Mm. C'est comme si ça a toujours été la WWE, donc c'est tout ce qu'on est capable de faire avec. Là, on voit l'inverse. On voit des gens qui font comme, non, c'est un grand art. On dit souvent que c'est le drag, mais pour les hommes en sport.
1: On dit souvent ça, oui.
0: Que c'est theater for sports kids.
1: Wow.
0: Ou sports for theater kids, là, tout dépendant de la traduction. Donc, c'est ça, j'aime voir qu'il y a des gens qui, maintenant qu'on a des modèles complets et des modèles qui sont hégémoniques, on est capable de les contredire en quelque sorte en disant, non, on va faire quelque chose de différent, on va mettre ça en noir et blanc, on va faire dérouler ça dans un bar, et ainsi de suite. Ça énergie, ça met de la nouvelle vitalité à la forme.
1: Mission accomplie, je termine cette émission optimiste. Bravo! Yeah. Merci Malia Kounkou, merci Jean-Michel Bertillon, à la semaine prochaine. Demain, notre trio d'expérience sera là. On va découvrir l'opéra comme vecteur de changements sociaux. On va revenir à la base de l'idée de ressac et de mal alpha avec un super duo. Puis on va parler de dissonance cognitive avec nos experts de psychologie sociale. Bye!
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Bonjour, bon mercredi. J'espère que vous allez bien. Bienvenue à Midi Info. Je m'appelle Mathieu Bellumeur. C'est un plaisir de vous accompagner pour les 90 prochaines minutes. Vous avez peut-être vu ces images. On a beaucoup parlé hier de la météo. Météo possiblement violente dans certains coins. Finalement, c'était mieux que prévu. Mais là, la qualité de l'air, je voyais des images de Toronto. Vraiment, c'est difficile aujourd'hui. Toronto, qui a la pire qualité de l'air au monde, selon le site de surveillance IQ Air, qui surveille justement les grandes villes du monde. En deuxième position, il y a Kinshasa en République démocratique du Congo et Delhi en Inde. Et donc, c'est Toronto qui était, en tout cas, aux dernières vérifications, au premier rang des villes en ce qui concerne la qualité de l'air. Environnement Canada a d'ailleurs lancé une alerte concernant la qualité de l'air qui est mauvaise dans le secteur. C'est en raison, entre autres, de ces feux dans le nord-ouest de l'Ontario qui contribuent à cette mauvaise qualité de l'air. Je voyais même des images, certaines villes américaines qui ont cette teinte orangée dans l'air en raison de la présence de cette fumée. Les conditions devraient s'améliorer à partir de vendredi matin, selon Environnement Canada. On va parler aujourd'hui à l'émission d'accès à l'eau. Ben justement, il fait chaud dans bien des endroits. Les gens veulent se rafraîchir. Pas simple d'accéder à l'eau. C'est une récente étude produite par deux professeurs de géographie, un de l'Université de Montréal, l'autre de l'Université du Québec à Montréal, qui dresse un portrait, disons, assez sombre de l'accès, justement, à l'eau au Québec. En fait, ils ont étudié 48 000 kilomètres de rives de plans d'eau. Moins de 2% sont accessibles. Rodolphe Gonzalez, professeur de géographie à l'UQAM, sera avec nous pour nous parler de l'accès aux eaux publiques du Québec, un état des lieux. C'est le titre de leur recherche. On va aussi recevoir en deuxième partie d'émission la mairesse de Montréal, Soraya Martinez-Ferrada, qui est aussi la présidente de la communauté urbaine de Montréal. Elle s'envole dans les prochains jours pour le salon aéronautique de Farnborough en Angleterre. Très, très gros salon. Est-ce qu'on s'attend à des annonces? Quel est le but de cette mission? Elle sera avec nous pour nous en parler davantage.

0: davantage. Et on va aussi parler de véhicules électriques chinois un peu plus tard aujourd'hui à Montréal. Les représentants de la marque Dongfeng doivent donc présenter des modèles qui pourraient être commercialisés au Québec. On parle de voitures possiblement pas mal plus abordables que ce que l'on voit sur le marché en ce moment. À quel point ça va venir changer la donne? On va en parler plus tard à l'émission autour de 12h40. Mais d'abord, une nouvelle dont vous avez peut-être entendu parler depuis ce matin. Agropure, la coopérative, vend sa division de fromage fin, dont le célèbre fromage Oka ou le Champfleury, à la multinationale française Lactalis. C'est peut-être un nom qui vous dit rien, mais Lactalis possède déjà les marques Petit Québec, Cracker Barrel, Lactantia, Siggy's. On retrouve donc ces produits dans les supermarchés. Pascal Thériault, agronome et économiste à l'Université McGill, est avec nous. Bonjour, Monsieur Thériault.
1: Bonjour.
0: Oui, c'est sûr que ça frappe l'imaginaire. Je pense que tout le monde connaît le fromage Oka, évidemment. Qu'est-ce qui fait en sorte qu'Agropure prend cette décision, selon vous, de vendre sa division des fromages fins?
1: Ben, selon moi, la décision est justement une décision d'affaires. Là, il y a un recentrage d'affaires chez Agropure. Il y a de la demande pour le lait et pour des produits laitiers. Et je pense que le lait qui leur est attribué va être mieux utilisé selon eux ailleurs. Donc, on sait qu'il y a des grands investissements qui s'en viennent dans deux usines, que ce soit Beauceville et Bedford au Québec. Et il y a une très forte demande, une hausse de la demande pour le lait de consommation. On sait que la protéine est très populaire. Mm-hmm. Il manque de fromage cottage partout. Donc, il y a d'autres utilisations à faire avec le lait que des fromages fins.
0: OK, donc c'est une question donc strictement d'affaires. Est-ce que le fromage pourrait changer? Est-ce que la recette, j'imagine que non, mais est-ce que le goût pourrait être différent? Qu'est-ce qui, pour le consommateur, pourrait changer lorsqu'on va acheter dans les prochains mois notre fromage Oka, par exemple?
1: Ben, je pense pas que le consommateur va y percevoir quoi que ce soit, parce qu'en fait, ce sont les usines qui vont être vendues. Donc, le lait va être acheminé, le lait va être transformé, et risque d'être transformé par les mêmes employés d'ailleurs, avant de se retrouver sur les tablettes d'épicerie. Donc, pour le consommateur, il va y avoir très peu de différence.
0: Maintenant, Agropure donc prend une décision d'affaires. Est-ce qu'on comprend que la compétition dans le secteur des fromages fins est de plus en plus difficile?
1: Il y a de plus en plus de compétition. On sait qu'on a une ouverture du marché européen qui fait en sorte qu'il rentre davantage de fromage. Et quand on parle de fromage fin, ben oui, on pense au camp, on pense au Champfleury, mais on a juste à aller à l'épicerie pour voir la quantité de fromage disponible. Mm-hmm. Et donc, chaque fromage est une ligne de production différente. Ça complexifie les opérations des entreprises. Donc oui, c'est rentable de le faire, mais il y a peut-être des façons plus simples d'être rentable aussi.
0: Est-ce que c'est de plus en plus difficile pour donc des plus petits producteurs de fromage? Puis là, je comprends qu'Agropure peut être aux yeux de certains un assez gros joueur, mais est-ce que donc la compétition dans ce secteur-là est de plus en plus difficile? Je pense à des petits producteurs indépendants, par exemple.
1: Il y a effectivement beaucoup de compétition, là, mais faut garder en tête que Agropure, Lactalis, Saputo, là, c'est près de 80% du lait qui passe par eux. Puis ensuite, on a nos moyennes et nos petites entreprises artisanales. Donc, pour des petites entreprises artisanales, c'est encore possible et c'est encore, dans une certaine mesure, plus facile pour eux parce qu'ils ont leur marché. Il y a un accès directement aux producteurs ou aux transformateurs à la ferme. Alors que quand on est un Agropure et qu'on fait un fromage fin, ben il faut passer par la grande distribution. Et là, on est exposé à tous nos compétiteurs soudainement.
0: Agropure, donc, ça appartient à des producteurs, 2700 producteurs au Québec. Ça emploie plus de 6000 personnes. C'est une entreprise assez importante. On parle de revenus en 2025 de près de 9 milliards de dollars. Est-ce qu'Agropure va pouvoir, même dans sa production laitière, même avec les produits protéinés et d'autres produits donc qui gagnent en popularité, maintenir sa position ou est-ce qu'éventuellement, il y a un autre géant du lait qui pourrait avaler Agropure?
1: Ben, Agropure est une coopérative qui est rentable et qui n'est pas à vendre. Puis il faut réaliser que la division de fromage fin d'Agropure, c'était seulement 2% de leur volume de lait. Mm-hmm. Là. Ça semble important quand on pense à des marques parce qu'on les connaît bien, mais en termes d'utilisation du lait, c'était somme toute mineure pour Agropure.
0: Est-ce que de plus en plus dans le Monsieur Thériault, je vais plus largement dans le marché de l'agroalimentaire, il me semble qu'il y a de moins en moins de joueurs ou quelques joueurs contrôlent de plus en plus de marques. Il y a comme une concentration.
1: Ben il y a une concentration qui s'opère depuis déjà plusieurs années. C'est vrai dans le secteur laitier, c'est vrai dans d'autres secteurs aussi. Et on a de moins en moins de transformateurs, donc de plus en plus de grandes multinationales qui livrent à très peu de détaillants alimentaires. Donc, il y a une concentration, puis le consommateur est forcément pris en otage là-dedans.
0: Est-ce qu'il y a un risque pour ce que j'appellerais le patrimoine culinaire? Là, on parle d'un fromage là, pour l'Oka qui a été créé en 1893 quand même. Est-ce que ces marques-là ont plus de risques de disparaître si on concentre davantage ça dans les mains de quelques gros joueurs?
1: Ben dans le court terme, je vois pas de danger pour un fromage comme le Oka, par exemple, qui est quand même bien établi, qui est un produit mature que les consommateurs apprécient. Pour un transformateur, aucun intérêt à ne plus vendre un produit qui se vend bien. Pour le moyen long terme, est-ce qu'un jour Lactalis pourrait décider de sortir du Canada complètement et soudainement ce serait la fin du fromage Oka? Ben c'est pas impossible, mais je pense pas que c'est la décision qu'ils ont prise. Puis je pense pas qu'ils acquièrent deux usines au Québec dans le but de les fermer.
0: Non, effectivement. Puis c'est pas la première fois non plus que Lactalis achète des produits d'Agropur, si je ne m'abuse. Je pense qu'en 2020, il y avait la division des yogourts qui avait été achetée aussi.
1: Effectivement, les yogourts d'Agropur sont passés sous Lactalis dans le passé, puis ce sont toujours des produits qu'on retrouve sur les tablettes aujourd'hui.
0: Effectivement, donc on risque de pouvoir continuer à manger du fromage Oka ou autre fromage fin qui était donc propriété d'Agropur et maintenant donc avalé par Lactalis. On parle avec Pascal Thériault, agronome et économiste à l'Université McGill. Merci d'avoir été avec nous.
1: Ça fait plaisir.
0: Au revoir.
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0: Politique québécoise avec Sébastien Desrosiers que je retrouve à l'Assemblée nationale. Bonjour Sébastien.
3: Bonjour Mathieu.
0: Alors oui, la coalition Avenir Québec fait en quelque sorte peau neuve. En tout cas, le nom du parti change pour mettre en évidence le nom de sa chef.
3: Oui, ça peut paraître anodin, mais ça nous donne quand même une idée de la stratégie avec laquelle la CAQ veut aborder la campagne électorale. C'est-à-dire qu'historiquement, le nom officiel du parti, du moins depuis 2012, c'était Coalition Avenir Québec, l'équipe François Legault. Donc ça, c'est le nom qui apparaissait sur les bulletins de vote. C'était ce qui apparaissait au registre du directeur général des élections. Bon, le nom de François Legault a été retiré en avril au moment de l'arrivée de sa successeur. Et dans les derniers jours, on y a ajouté justement celui de Christine Fréchette. Ce qui fait qu'aujourd'hui, le nom officiel du parti est devenu l'équipe Christine Fréchette, Coalition Avenir Québec. Alors, on peut se dire, c'est tout à fait logique avec le changement de chef qu'on fasse ça, mais il y a quand même deux choses qui sont intéressantes à observer. D'abord, maintenant, le nom de Christine Fréchette est placé avant celui du parti et non l'inverse. Mais surtout, quand on regarde les communications du parti, l'acronyme ou le mot CAQ a pratiquement disparu. Vous ferez le test, Mathieu, si c'est pas déjà fait. Allez sur le site de la CAQ, vous allez voir en haut à gauche un logo à côté duquel il est écrit « Équipe Christine Fréchette ». C'est ce qui est écrit aussi sur les photos des candidats plutôt que Coalition Avenir Québec. Même dans les vidéos sur les réseaux sociaux de certains candidats, dans celles-ci, ils annoncent se joindre à l'équipe Christine Fréchette plutôt qu'à la CAQ. Mm-hmm. Bref, ce que ça nous dit, évidemment, c'est que le parti veut changer d'air. C'est la directrice générale de la CAQ, Brigitte Legault, qui nous le dit, que l'idée, c'était de montrer aux gens que la formation politique avait changé de direction, tout simplement. Mais il y a des stratèges en communication politique, dont Louis Aucoin, qui nous a accordé une entrevue, qui pense que ça a été fait pour faire oublier la marque caquiste qui est usée après 8 ans au pouvoir et qui provoque une réaction épidermique, dit-il, dans une partie de l'opinion publique. Donc, après tout, c'est peut-être pas si anodin que ça, finalement. La CAQ fait le pari que c'est un des éléments qui va lui permettre de reprendre du galon, sans doute, et peut-être même de surprendre à l'issue de la campagne électorale cet automne.
0: Oui, puis sur le site Internet, on voit bien, effectivement, sur au-dessus même des photos des différents candidats, équipe ouais. Christine Fréchette, la CAQ a disparu. Ça pourrait être ça sur les campagnes les pancartes de campagne électorale? Ben,
3: Ça m'en a tout l'air, effectivement. Ah ouais. Puis il faut bien chercher pour trouver les mots Coalition Avenir ouais. Québec sur le site.
0: Là. Ouais, effectivement, ouais. Effectivement. À part le titre du site qui est demeure coalitionavenirquébec.org. Ouais. Bon, parlons de candidature. Les annonces se poursuivent. La CAQ justement va présenter aujourd'hui la candidature de Rachel Renault, la sœur de Gabi Renault, qui sera donc sur les bulletins de vote dans la circonscription de Bellefeuille.
3: Oui, donc Gabi Renault, c'est cette femme qui a été assassinée à Saint-Jérôme l'automne dernier, présumément par son conjoint qui avait de lourds antécédents de violence conjugale, dont le meurtre a provoqué un tollé et qui a éventuellement mené à l'adoption de ce qu'on a appelé la loi Gabi Renault le mois dernier pour permettre aux femmes justement de connaître les antécédents de leur conjoint. Et celle qui a mené ce combat-là en première ligne, c'est sa sœur Rachel Renault qui fait aujourd'hui le saut en politique. Alors selon nos informations, elle va être candidate effectivement pour la CAQ dans la nouvelle circonscription circonscription de Bellefeuille dans les Laurentides. L'annonce officielle a lieu dans un peu moins d'une demi-heure, à 12h15. Ce matin, Christine Fréchette n'a pas voulu confirmer la nouvelle, mais elle a souligné que la lutte contre la violence faite aux femmes avait été une priorité du gouvernement, qui a créé les tribunaux spécialisés en matière de violence sexuelle, qui a mis en place les bracelets anti-rapprochement et qui était prêt, a-t-elle dit, à poursuivre son action. Bon, ce qu'on nous dit à la CAQ, Mathieu, c'est que Rachel Renault a aimé son contact avec Christine Fréchette dans le processus et que c'est elle qui a approché le parti pour se présenter et non l'inverse. Je note qu'elle a aussi été soutenue dans son combat par Ruba Gazal de Québec solidaire, qui a été la première au Parlement à demander la loi Gabi-Renault. Donc, elle pourra nous expliquer pourquoi elle a fait ce choix-là un peu plus tard aujourd'hui. Un mot aussi pour vous dire, par ailleurs, en terminant, que la CAQ a trouvé celle qui va succéder à François Bonnardel dans la circonscription de Grimbay. Oui. Ce serait Claudine Leroux, qui est directrice générale de ce qu'on appelle la Maison des familles de Grimbay. Elle va être présentée officiellement dimanche. Monsieur Bonnardel, pendant ce temps, qui a accordé ses premières entrevues aujourd'hui pour s'expliquer sur son départ de la vie politique, il dit avoir été déchiré jusqu'à la dernière minute, mais qu'après 20 ans ou presque d'engagement, il était temps de tourner la page, tout simplement.
0: Sébastien Desrosiers à l'Assemblée nationale à Québec, merci.
3: Je vous en prie.
0: Allons maintenant aux États-Unis. Le Congrès se penche depuis ce matin sur la nomination de Todd Blanche à titre de procureur général. Hugo Lavallée est à Washington. Bonjour Hugo.
4: Bonjour Mathieu.
0: Oui, sans surprise, et c'est un peu le même exercice à chaque fois, Todd Blanche a fait face au feu nourri de l'opposition démocrate.
4: Ouais, parce que les récriminations s'accumulent sur la manière dont le département de la justice a été géré depuis le retour au pouvoir de Donald Trump. On se souvient qu'au départ, c'était Pam Bondi que le président avait choisi pour diriger le département. Madame Bondi a été écartée et là, depuis, c'est Todd Blanche qui est aux commandes. Les controverses se sont poursuivies, à commencer par cette fameuse entente hors cour qui est intervenue au printemps avec Donald Trump à titre privé. On se souvient de cette entente qui lui accordait une immunité contre toute poursuite de nature fiscale, une entente qui prévoyait aussi la mise en place d'un fonds anti-instrumentalisation du département de la justice, 1,8 milliard de dollars qui aurait pu bénéficier, entre autres, aux émeutiers du 6 janvier 2021. Finalement, le projet a été avorté, mais la réputation de M. Blanche en est sortie affaiblie. Il y a aussi, évidemment, des sénateurs qui se servent de cet exemple-là pour dire que M. Blanche manque de recul face à Donald Trump, qu'il n'a pas l'indépendance d'esprit attendue d'un procureur général, qu'il aurait dû empêcher la signature de cette entente, voire venir la controverse. Faut se souvenir, par contre, que M. Blanche, dans une autre vie, a déjà été l'avocat personnel de Donald Trump. Parmi les autres controverses, il y a ses poursuites intentées contre d'anciens adversaires politiques du président, entre autres l'ancien directeur du FBI, James Comey. On reproche à M. Blanche d'avoir laissé son ministère être instrumentalisé à des fins politiques. C'est sans parler, et ça c'est un problème qui touche plusieurs ministères, de toutes les mises à pied des derniers mois, les congédiements. On pense aussi à ces décisions rendues par certains juges, des décisions où on a critiqué de façon assez claire et nette la conduite de certains procureurs nommés par Donald Trump. Et bien sûr, on n'oublie pas non plus le cas de Jeffrey Epstein et de Ghislaine Maxwell. Le fait que la divulgation des documents concernant cette affaire ait été retardée, qu'il y a des informations qui auraient dû être caviardées qui ne l'ont pas été et vice-versa. Le fait aussi que l'enquête concernant d'éventuels complices ne semble pas aboutir. Donc, à toutes ces critiques-là, M. Blanche a répondu que son ministère fait face à une tâche colossale dans l'affaire Epstein, qu'on gère avec la plus grande transparence possible, que de tout temps, il y a eu des controverses au ministère de la Justice, que c'est pas nouveau. Il dit aussi que le taux de criminalité est en baisse depuis le retour au pouvoir de Donald Trump et qu'il exerce ses fonctions en toute indépendance.
0: Et je le disais, Hugo, au début, souvent dans ce genre d'exercice, on voit des questions assez dures à être posées par, généralement, des adversaires politiques. Mais bon, le parti au pouvoir est en mesure, ou majoritaire, est en mesure d'entériner les nominations. Mais dans ce cas-ci, les Républicains ont peu de marge de manœuvre. En fait, il suffirait que l'un d'entre eux vote contre la nomination de Todd Blanche pour la bloquer.
4: Ben oui, c'est ça, parce que la majorité des républicains au Sénat, elle est déjà assez mince. Évidemment, il n'y a aucun démocrate jusqu'ici qui a montré le moindre signe de vouloir appuyer M. Blanche. Là, on ajoute à ça le décès du sénateur Lindsey Graham au cours de la fin de semaine. Si on ajoute aussi le fait qu'il y a des républicains qui se sont déjà montrés critiques de lui par le passé, disons qu'effectivement, la marge de manœuvre est très, très faible. Parce que Tom Tillis, sénateur républicain de la Caroline du Nord, a déjà dit qu'il fallait se montrer plus sévère envers les émeutiers du 6 janvier, certainement pas les compenser. John Cornyn, sénateur du Texas, qui a été écarté par le parti lors des dernières primaires, a déjà refusé de répondre à la question de savoir s'il allait ou pas appuyer M. Blanche.

0: Il n'a plus grand-chose à perdre, évidemment, maintenant qu'il a été écarté par l'establishment du parti. Ceci étant dit, même si M. Blanche n'obtenait pas de soutien suffisamment au sein du comité pour voir sa nomination être confirmée, il pourrait quand même rester à la tête du département de façon intérimaire pour la suite du mandat de Donald Trump. Mais c'est sûr que ce serait un coup dur politique pour le président, voir des membres comme ça de son parti refuser d'endosser son choix. Faut dire qu'en filigrane de cette audience-là, c'est un peu toute la gestion du ministère de la Justice, de l'appareil judiciaire par l'administration qui est remise en question, les pratiques du président, des membres de son cabinet qui se sont vraiment écartés de ce qui a été la norme ces dernières années. Le ministère de la Justice a toujours un peu été considéré, en tout cas depuis les dernières décennies, comme un ministère un peu à part, qui jouissait d'une certaine indépendance. Mais là, l'administration Trump a adopté vraiment une vision beaucoup plus centralisée du pouvoir exécutif, vision selon laquelle, ultimement, c'est le président qui est en charge de tous les ministères, y compris du ministère de la Justice.
1: Hugo Lavallée à Washington, merci.
0: Je vous en prie.
2: Chronique internationale avec Rania Massoud.
1: Bonjour Rania.
3: Bonjour Mathieu.
1: La guerre en Iran entre l'Iran et les États-Unis s'intensifie. On l'a encore vu au cours des dernières heures. Puis un autre front qui risque maintenant de s'embraser. Après le détroit d'Ormuz, l'Iran menace de fermer un autre passage maritime stratégique, cette fois en mer Rouge au niveau du Yémen. D'abord, qu'est-ce qui se passe pour que la situation soit tendue à ce point dans ce pays?
3: Alors le Yémen, c'est l'une des cartes les plus dangereuses dont dispose encore l'Iran. Le Yémen, c'est le pays en fait le plus pauvre au Moyen-Orient. Il a été ravagé par une guerre dévastatrice qui a duré près d'une dizaine d'années, entre les rebelles Houthi d'un côté, ces rebelles qui sont appuyés financièrement, militairement par l'Iran, et les forces gouvernementales du Yémen qui, elles, sont appuyées par l'Arabie Saoudite. Alors cette guerre s'était calmée en 2022, donc il y a 4 ans. Aujourd'hui, donc, comme vous l'avez mentionné, elle risque de s'embraser, plus le conflit entre l'Iran et les États-Unis prend de l'ampleur. Pourquoi? Parce que tout a commencé en fait il y a 2 jours, lorsque les forces yéménites, donc soutenues par les Saoudiens, ont frappé l'aéroport de Sanaa, la capitale du Yémen, qui, Sanaa, est sous le contrôle des Houthis depuis 2014, en fait. L'aéroport a été frappé pour empêcher l'atterrissage d'un avion iranien qui transportait une délégation des Houthis qui se trouvait à Téhéran pour assister aux funérailles de l'ayatollah Ali Khamenei, l'ancien guide suprême iranien. Et donc, le gouvernement yéménite, qui est maintenant basé à Aden, en fait, dans le sud du Yémen, a justifié son attaque en disant que le survol d'un avion iranien au-dessus du territoire yéménite représentait une menace pour la souveraineté du Yémen. Alors, en guise de riposte, que font les Houthis? Ils ont attaqué l'Arabie Saoudite, ils ont tiré des missiles, des drones contre l'aéroport international d'Abha dans le sud du royaume saoudien. Alors, c'est véritablement un développement extrêmement majeur dans la région et très, très dangereux.
1: Et on a beaucoup donc parlé du détroit d'Ormuz, mais là, il y a un autre détroit que les Iraniens menacent de fermer.
3: C'est ça. C'est le passage de Bab el-Mandeb. Bab el-Mandeb, qui veut dire en arabe, d'ailleurs, la porte du chagrin, en raison, en fait, des multiples incidents maritimes qui ont eu lieu dans cette zone-là, qui est au cours de l'histoire, qui connaît des conditions de navigation très difficiles. Donc c'est un détroit en fait qui est très stratégiquement situé puisque c'est un passage obligé pour tous les navires commerciaux qui empruntent le canal de Suez en Égypte, donc à partir de la Méditerranée, et qui souhaitent rejoindre les marchés du Golfe en transitant par la mer Rouge, ou encore atteindre les marchés asiatiques puisque le détroit de Bab el-Mandeb en fait relie justement la mer Rouge à l'océan Indien. Il sépare en fait le Yémen de la corne de l'Afrique. Il est extrêmement étroit. Il y a à peine 26 mètres entre le Yémen et Djibouti, par exemple, ou encore l'Érythrée, ce qui fait qu'il peut être très facilement dominé, contrôlé, notamment par des groupes lourdement armés comme les rebelles Houthis.
1: Et évidemment, on peut parler d'un impact économique sans doute important si jamais les deux passages étaient bloqués en même temps.
3: Ce serait vraiment un scénario très difficile. Ouais. Si les deux détroits, donc celui d'Ormuz et celui de Bab el-Mandeb, sont fermés de façon simultanée, ça veut dire que plus du quart de l'approvisionnement mondial en pétrole et en gaz sera bloqué, puisqu'il y a 20% qui passe par Ormuz et 5% par Bab el-Mandeb. Il y a aussi 10% du commerce mondial qui sera aussi bloqué. Cette interruption, en fait, déclencherait donc, on peut s'imaginer, une grave crise énergétique mondialement qui fera grimper en flèche les prix du pétrole, qui obligerait aussi les navires à effectuer d'importants détours. Les navires devraient à ce moment-là en fait contourner la pointe sud de l'Afrique, donc le cap de Bonne-Espérance, pour relier les marchés asiatiques aux marchés européens ou occidentaux. Et ce détour donc va causer des délais de livraison allant de 10 à 14 jours, ce qui entraînerait une flambée considérable de l'inflation, du prix des biens de consommation

0: aussi. Donc, inutile de vous dire que à quel point ce geste de bloquer les deux détroits serait ressenti dans le monde entier, jusqu'à dans nos poches, même ici au Canada.
1: Oui, évidemment, et c'est pas un scénario qu'on souhaite. On n'en est pas là encore. Et j'imagine qu'il y a des efforts qui sont déployés pour attiser ces tensions-là, faire baisser un peu la tension.
0: Ils sont à peine visibles, ces efforts-là. Mais la porte n'est pas complètement fermée. Elle n'est à peine ouverte, en fait. Le président américain Donald Trump a lancé un nouvel ultimatum encore aux Iraniens en leur disant soit vous reprenez les négociations cette semaine, ou bien ça va très mal tourner pour vous. C'est ce qu'il dit. Il a aussi soulevé la possibilité de bombarder des ponts, des infrastructures essentielles en Iran, des centrales électriques également, si jamais il n'y a aucun accord qui est conclu. Du côté des Iraniens, il y a peut-être des efforts en coulisses qui se font en ce moment, puisque le chef de la diplomatie iranienne, Abbas Radakchi, il s'est rendu aujourd'hui au Qatar, le Qatar qui est un pays médiateur important entre les Iraniens et les Américains. Monsieur Radakchi, en fait, s'est rendu pour rendre hommage à l'ancien émir du Qatar, Cheikh Hamad Ben Khalifa Athani, qui est décédé plus tôt cette semaine. Alors, on peut s'imaginer que les récents développements dans la région seront quand même au menu des discussions à Doha.
1: Souhaitons-le. Rania Massoud, merci beaucoup.
0: Merci.
1: On se reparle demain.
0: Oui.
2: L'économie avec Andréane Saint-Arnaud.
1: Bonjour Andréane.
3: Bonjour Mathieu.
1: Oui, la Banque du Canada maintient donc une nouvelle fois son taux directeur.
3: Oui, et en fait c'est la sixième réunion de suite où la banque choisit de rester sur les lignes de côté, là, de ne pas modifier son taux directeur qui est donc maintenu à 2,25%. La dernière modification du taux directeur, ça commence à faire longtemps. Là. Ça remonte à octobre l'an passé, ça avait été réduit légèrement. Donc pas de changement, ce qui avait été quand même largement anticipé par les économistes, mais la lecture que la banque fait de l'économie est intéressante. Peut-être même un petit peu plus optimiste que le dernier bilan qui avait été fourni par l'organisation. On est évidemment très, très prudent là, parce qu'on rappelle qu'il y a beaucoup d'incertitudes. Mais ce qu'on souligne, c'est que d'un côté, l'économie canadienne montre quand même des signes d'amélioration. La croissance se redresse un peu, l'emploi va mieux qu'au début de l'année, la balance commerciale, les exportations sont plus vigoureuses, signe que les entreprises canadiennes commencent peut-être à s'adapter malgré tout au climat de tension commerciale avec les États-Unis. Les dépenses de consommation restent solides, le marché immobilier qui tournait au ralenti se redresse tranquillement. Bon, bref, ça va un petit peu mieux, mais on fait quand même des mises en garde. C'est-à-dire que malgré tout, la croissance va être relativement faible. Là, pour 2026, on prévoit à peine 0,7% pour l'ensemble de l'année. C'est plus bas que ce qu'on prévoyait jusqu'à maintenant. L'inflation, elle, reste élevée. C'était au-dessus des 3% en mai. C'est dans le contexte, évidemment, du conflit au Moyen-Orient. Pression sur les prix de l'énergie. Et à ce chapitre-là, même si ça s'est apaisé depuis le mois de mai, la situation reste extrêmement volatile. Très difficile de faire des prévisions autour de tout ça. Alors, la banque se montre prudente pour l'instant, confiante quand même que l'inflation pourrait s'apaiser, mais continue de dire qu'elle va se tenir prête à ajuster la politique monétaire aux besoins.
1: WestJet, c'est jamais une bonne nouvelle avant de partir en vacances. Menace de grève qui plane sur le transporteur.
3: Ouais, les 4400 agents de bord de WestJet étaient invités hier à se prononcer sur un mandat de grève qui pourrait être déclenché à partir du 2 août. Ce serait une première en 30 ans d'histoire pour le transporteur. Le résultat du vote de grève sera d'ailleurs connu possiblement dans les prochaines minutes. Là, on nous disait à partir de midi, heure de l'Est.
1: Regardez, je pense qu'on me l'apporte.
3: Ben voilà.
1: En ce moment, on nous dit qu'effectivement, WestJet, les employés ont voté à 99,4% pour la grève avec un taux de participation de plus de 97%.
3: Et je vous dirais que ce résultat n'est pas étonnant parce qu'on sentait les agents de bord déjà hier mécontents. Ils étaient nombreux à adresser des reproches à leur employeur, dénoncer leurs conditions de travail, déplorant surtout le fait qu'ils ne sont rémunérés que pour une partie des heures qu'ils passent réellement au travail parce qu'il y a de longues périodes d'attente au sol, dans l'appareil, avant le décollage, quand on fait des vérifications de sécurité, par exemple. En fait, ils ne sont rémunérés que lorsque l'appareil est en vol, mais pour toutes les heures où ils ont effectivement des obligations envers leur employeur. Ils ont en tout là un salaire qui, lorsqu'on le répartit sur toutes ces heures-là, est parfois inférieur au salaire minimum. Il y a des experts dans l'industrie qui insistent, là, les agents de bord de WestJet sont parmi les moins bien payés de toute l'industrie. Ils exigent d'ailleurs un rattrapage salarial de 15 à 20 des augmentations de salaire aussi à chaque année par la suite. Ça nous fait beaucoup penser aux revendications qu'avaient fait les agents de bord d'Air Canada.
1: Oui.
3: Et ça, leur moyen de pression avait entraîné une grève qui avait causé pas mal de maux de tête aux voyageurs l'an dernier. Alors, est-ce qu'on va se retrouver dans un contexte similaire chez WestJet à partir du 2 août? Ça reste à voir, mais oui, beaucoup d'inquiétudes. Donc, à partir de ce moment-ci déjà, pour les voyageurs canadiens.
1: Oui, c'est ça, parce que je vous le rappelle, donc, vote de grève en faveur de la grève, les employés se sont prononcés à plus de 99% en faveur de cette grève, à voir les conséquences, effectivement. Bon, à partir d'aujourd'hui,

0: Une bonne nouvelle, peut-être, la facture d'épicerie des Québécois qui pourrait reculer, ceci dit, de façon assez...
1: légèrement.
0: Très légèrement, parce que la TVQ qui est suspendue maintenant sur certains produits.
1: Oui, c'est à la suite d'une des nombreuses annonces de la première ministre, Christine Fréchette, avant la fin de la session parlementaire, qui disait vouloir alléger la pression là sur le budget des Québécois. Alors, à partir d'aujourd'hui, pas de TVQ sur, par exemple, les fruits et les légumes prêts à servir, parce que les fruits entiers et légumes entiers, il n'y avait déjà pas de TVQ là-dessus, mais les plateaux de fruits lavés, coupés, etc. La TVQ est donc retirée. Les produits de granola, des barres tendres, mélange de céréales, des noix, fruits séchés, etc. Ça touche aussi le papier hygiénique, les mouchoirs et certains aliments de base vendus à l'unité. Vous savez, pour les muffins, les croissants, certaines pâtisseries, ce n'était pas taxé lorsqu'ils étaient vendus en emballage de 6 ou plus. Mais à l'unité, il y avait la TVQ qui s'appliquait, ce qui ne sera plus le cas à partir d'aujourd'hui. En fait, on estime que les Québécois vont économiser à peu près une cinquantaine de dollars par famille avec cette mesure, mesure qui va quand même coûté 100 millions de dollars au gouvernement du Québec. Donc, ça a été critiqué, évidemment. Oui, ce sont des gains, mais minimes pour les consommateurs qui risquent de même pas réellement s'en rendre compte. Et il y a des petits commerçants qui disent aujourd'hui, attention, pas tous sont prêts là à appliquer cette mesure. Ça implique des changements de prix, parfois pour des dizaines de milliers de produits. Donc, un casse-tête, oui, pour certains commerçants à partir d'aujourd'hui.
0: Pas simple de reprogrammer tout ça dans les ordinateurs, dans les caisses enregistreuses notamment. Merci beaucoup, Andréane. Bonne journée. On va s'arrêter le temps des nouvelles. Ensuite, à l'émission, on va recevoir la mairesse de Montréal, Soraya Martinez-Ferrada, qui s'envole pour le salon de l'aéronautique de Farnborough. Et on va aussi parler de véhicules électriques chinois. L'entreprise Dongfeng va présenter ses véhicules électriques plus tard aujourd'hui à Montréal.
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6: 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Entrée en vigueur de l'abolition de la TVQ sur de nombreux produits alimentaires et de consommation.
7: C'est une demande qu'on avait depuis très longtemps, les associations de défense des droits des consommateurs.
6: Et la CAQ rebaptisée pour mettre sa chef de l'avant, le parti devient Équipe Christine Fréchette, Coalition Avenir Québec.
8: Bonjour mesdames, messieurs, ici Nadim Mobarak. Au Québec, l'abolition permanente de la TVQ sur certains produits d'épicerie entre en vigueur aujourd'hui. Elle touche des aliments comme les fruits et légumes déjà coupés et les barres tendres. Aurélie Girard est avec nous pour faire le point. Alors Aurélie, la mesure avait en fait été annoncée plus tôt cette année, au mois de mai.
9: Exactement, par la première ministre elle-même, Christine Fréchette. Son objectif, aider les Québécois dans le contexte de l'augmentation du coût de la vie. Donc la question qu'on se pose, c'est combien les gens vont-ils l'économiser avec cette abolition ciblée de la TVQ. Et c'est environ 50 $ par année pour une famille de 4, selon Québec, ce qui peut laisser certaines personnes perplexes quant à l'efficacité de la mesure alors qu'elle devrait couper l'État d'un revenu d'environ 100 millions de $ annuellement. Et à ce propos, on va écouter Roxane Guénette, qui est responsable de la défense des droits de l'Association coopérative d'économie familiale du Nord de Montréal.
10: On est super content de la mesure pour le principe, pour le fait qu'on ne va pas chercher plus d'argent dans la poche des gens qui choisissent de faire certains choix alimentaires. Mais si c'était une mesure dans le but de redonner du pouvoir d'achat aux gens, c'est un peu un coup d'épée dans l'eau. Je dirais que c'est un peu une mesure électorale de dernière minute. On essaie de charmer des gens parce que s'ils voulaient faire plusieurs autres mesures dans la taxation des choses, ils auraient pu aller plus loin.
8: Et Aurélie, qu'en disent les commerçants aujourd'hui?
9: Eh bien, en principe, ils devraient tous être prêts pour la mise en place, puisque ça fait quand même 7 semaines, oui, que la mesure a été annoncée. C'est un délai là qui leur avait été initialement consenti. Mais bien entendu, il est toujours possible qu'il reste quelques détails là à fignoler dans certains commerces, chez les épiciers, par exemple, compte tenu du nombre de produits qui sont touchés.
8: Aurélie Girard, merci beaucoup.
9: Je vous en prie.
8: La coalition Avenir Québec change de nom pour mettre sa chef de l'avant. Le parti a été officiellement rebaptisé auprès du directeur général des élections, Équipe Christine Fréchette, Coalition Avenir Québec. Pierre-Alexandre Bolduc est à l'Assemblée nationale. Alors, Pierre-Alexandre, c'est

0: décision n'est pas un hasard, c'est un choix assumé par la formation politique.
1: Clairement, l'objectif, Nadi, c'est de créer un changement d'air auprès des électeurs à l'aube de la campagne électorale. Dans les coulisses de la CAQ, on nous dit que c'est important pour eux de bien identifier que le parti avait changé de direction. Ce qu'on nous dit, c'est que Christine Fréchette, pour le parti, est une carte maîtresse et ils ne sont pas gênés de la mettre de l'avant. On va écouter la chef et principale intéressée.
2: Ben, à mon arrivée, ça correspond à un changement d'approche, un changement de style, de leadership, et je pense que c'est normal de changer le nom. Le nom portait le nom de Monsieur François Legault. Alors, voilà, maintenant, il est associé à mon nom. Ça s'inscrit dans le virage qu'on fait.
0: Et par ailleurs, Pierre-Alexandre, Rachel Renault, la sœur de Gaby Renault, se lance en politique pour la CAQ dans le comté de Bellefeuille, dans les Laurentides.
1: Oui, le meurtre de sa sœur, Gaby Renault, survenu dans un contexte de violence conjugale, avait secoué la province l'automne dernier et mené à l'adoption de la loi Gaby Renault, qui permet essentiellement, Nadie, aux femmes de connaître les antécédents de leur conjoint en matière de violence conjugale. On nous dit que dans le cadre des travaux pour l'adoption de cette loi, Rachel Renault avait rencontré la première ministre et aurait eu un coup de cœur pour Madame Fréchette. Le comté de Bellefeuille s'ajoute à la nouvelle carte électorale qui va entrer en vigueur aux prochaines élections, qui fait passer le nombre de circonscriptions de 125 à 127.
0: Pierre-Alexandre Bolduc à Québec, merci.
1: Au revoir.
0: Aux États-Unis maintenant, le Congrès se penche aujourd'hui sur la nomination controversée de Todd Blanche à titre de procureur général. J'en parle avec Hugo Lavallée qui est à Washington. Hugo, sans surprise, Todd Blanche fait face au feu nourri de l'opposition démocrate.
3: Parce que les récriminations s'accumulent sur la manière dont le département de la justice a été géré depuis le retour au pouvoir de Donald Trump. On peut dire que les controverses n'ont pas manqué, à commencer par cette entente hors cour intervenue avec le président à titre privé, une entente qui lui a accordé une immunité contre toute poursuite de nature fiscale, qui prévoyait aussi la mise en place d'un fonds qui aurait bénéficié entre autres aux émeutiers du 6 janvier. Finalement, le projet a avorté. Il y a aussi eu toutes ces histoires de poursuites contre d'anciens adversaires politiques du président et bien sûr l'affaire Jeffrey Epstein et Ghislaine Maxwell. On reproche au ministère de la Justice de ne pas avoir poussé son enquête assez loin, d'avoir entravé à la divulgation de documents liés à l'enquête. Bref, disons que les questions et les critiques sont très nombreuses ce matin.
0: Effet intéressant, Hugo, les Républicains ont peu de marge de manœuvre. Il suffirait que l'un d'eux vote contre la nomination pour la bloquer.
3: Oui, parce que la majorité des Républicains est assez mince au Sénat. Il n'y a aucun démocrate qui ait donné le moindre signe de vouloir appuyer M. Blanche. S'ajoute à cela le décès du sénateur Lindsey Graham au cours de la fin de semaine et le fait aussi qu'il y a deux sénateurs républicains par le passé qui ont exprimé des réserves au sujet de M. Blanche. Cela étant, si d'aventure cette nomination n'était pas confirmée, M. Blanche pourrait toujours rester en poste à titre intérimaire, mais ce serait certainement perçu comme une gifle au visage du président, un désaveu de l'orientation qu'il a donnée au ministère de la Justice depuis son retour au pouvoir.
0: Hugo Lavallée à Washington, merci bien.
3: Je vous en prie.
0: Toujours à l'étranger, la France est sur le point de se prononcer dans un dernier vote sur l'aide médicale à mourir. Les députés de l'Assemblée nationale doivent incessamment voter d'une proposition de loi pour encadrer la fin de vie. Éric Plouffe est avec nous pour en parler. Éric, la France pourrait ainsi emboîter le pas à plusieurs autres pays d'Europe.
4: Voilà, comme les Pays-Bas et la Belgique, mais dans certains pays, comme le Royaume-Uni par exemple, un vote le printemps dernier sur un texte concernant la législation de l'aide à mourir a échoué. En France, donc, les députés de l'Assemblée nationale ont donc aujourd'hui le dernier mot après plusieurs années de démarches, d'audiences et de débats. La proposition de loi qui doit instaurer un droit à l'aide à mourir prévoit notamment qu'un médecin pourra provoquer intentionnellement le décès d'un patient à sa demande, mais ce sera sous de nombreuses conditions qui sont inscrites dans le texte de loi. Les médecins qui refuseraient de pratiquer l'aide à mourir pourront, pour leur part, avoir recours à une clause dite de conscience.
0: Et qu'en pensent les Français?
4: Bien, les avis sont bien évidemment partagés. Certains sont en faveur, d'autres sont préoccupés par la mise en œuvre possible de cette loi sur l'aide médicale à mourir, comme on va l'entendre ici.
5: Il n'y a pas le personnel, ni comme médecin, ni comme... Il n'y a pas de personnel pour appliquer cette loi.
6: Je pense qu'il faut laisser chacun choisir sa fin de vie. Oui, tant que les personnes sont conscientes et disent « j'ai plus rien à faire sur Terre », je ne vois pas pourquoi on essaye de les maintenir.
4: Et la proposition de loi prévoit que le patient s'administre lui-même la substance létale dans le processus de fin de vie, sauf s'il n'est pas en mesure de le faire au plan physique. Dans ce cas, un médecin ou un infirmier va s'en charger.
0: Éric Plouffe, merci pour ces précisions.
4: Il n'y a pas de quoi.
0: Nouvelle de dernière heure, une grève se profile chez WestJet. Les 4400 agents de bord du transporteur aérien ont voté à plus de 99%.

5% pour un débrayage. Une grève des syndiqués pourrait être déclenchée à partir du 2 août, faute d'entente. Il s'agirait du premier débrayage en 30 ans chez WestJet. Les agents de bord disent travailler jusqu'à 35 heures chaque mois sans rémunération et réclament des changements à ce système. Voilà, c'était le volet national et international du Radio-Journal.

0: Ici Marie-Michèle Bourassa à Saguenay. Voici maintenant vos nouvelles régionales. Des municipalités du Saguenay-Lac-Saint-Jean font pression pour éviter que Postes Canada ne ferme les bureaux qui s'y trouvent. C'est le cas à Saint-Félix-d'Otis où une résolution a été adoptée par le conseil municipal. En septembre 2025, Postes Canada a annoncé la fin de la livraison du courrier à domicile d'ici 5 ans, ainsi que la fermeture de bureaux de poste en milieu rural. Des citoyens sont inquiets puisqu'un éventuel départ de Postes Canada viendrait s'ajouter à d'autres fermetures à Saint-Félix-d'Otis.
1: Ben, c'est sûr que ça nous affecterait, madame, parce que c'est la seule place, c'est la seule chose qu'on a ici, là. Mm-hmm. Mais s'ils sont pas fermés, si vous voulez qu'on fasse, on peut rien faire.
2: T'es sûr, plus de bureau de poste, on n'a plus de village. Mm-hmm. On avait une quincaillerie à fermer, mais on a dit on n'a plus de village, ben, bureau de poste. On n'a plus de caisse non plus.
0: Le service de police de Saguenay a reçu une dizaine de plaintes ce matin concernant des pneus crevés dans le secteur de Jonquière-Nord. Les actes de vandalisme se sont produits plus précisément dans le quartier Saint-Georges. Les autorités demandent aux citoyens touchés de leur transmettre toute information pertinente pour retrouver le ou les fautifs. L'équipe du festival La Noce et celle du 350e anniversaire du poste de traite de Chicoutimi organise 3 nouveaux concerts gratuits au mois d'août. Ils auront lieu sur le fameux Mixbus. 3 nouveaux endroits inusités seront le théâtre de ces événements culturels. L'un d'eux tiendra le 14 août au parc de planches à roulettes du quartier du Bassin à Chicoutimi avec les groupes We Are Wolves et Chou. Le 20 août, Gap Paquette se produira devant les aînés à la Villa Saguenay. Puis le 27 août, les artistes Afternoon Bike Ride et Douance seront en spectacle au Jardin de Sophie à Saint-Fulgence. À la météo, c'est toujours nuageux et ensoleillé avec de l'alternance autant du côté du Saguenay que du Lac-Saint-Jean.
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4: Rebonjour, merci d'être avec nous encore ce midi. Dans la prochaine heure, en fait dans une dizaine de minutes, la mairesse de Montréal, Soraya Martinez-Ferrada, sera notre invitée. Elle s'envole pour le salon de l'aéronautique de Farnborough en Angleterre dans les prochains jours. Le salon a lieu la semaine prochaine. Elle nous le dira donc pour quelle raison elle quitte et quelle sera sa mission lors de ce salon de l'aéronautique. En grand angle, Joël Denis Bellavance et Mylène Moisan vont vouloir revenir sur le changement de nom, on pourrait le dire. Dire comme ça, de la Coalition Avenir Québec. Hein, on dit maintenant Équipe Fréchette, Coalition Avenir Québec. En tout cas, c'est comme ça maintenant que le parti est enregistré. On le voit très bien d'ailleurs en se rendant sur le site du parti politique. On va entre autres avoir leur point de vue là-dessus. Et on va parler autour de 12h40 de véhicules électriques chinois. Vous savez que maintenant, donc, le gouvernement canadien a ouvert la porte à l'arrivée de ces véhicules chinois en sol canadien. Et il y a un fabricant, Dongfeng, qui va présenter aujourd'hui certains de ces véhicules qui pourraient être commercialisés dans un avenir assez rapproché au Canada. Particulièrement, on viserait le marché du Québec. Benoît Charrette, chroniqueur automobile, rédacteur en chef de l'annuel de l'automobile, sera notre invité autour de 12h40. Il sera en mesure de nous en dire davantage. Et que sait-on de ces véhicules-là? Quel genre de prix on pourrait s'attendre à payer? Donc, à venir un peu plus tard à l'émission. Mais d'abord, on va parler d'accès à l'eau. On a beaucoup parlé de temps chaud, du besoin, de cette nécessité de se rafraîchir. Pas toujours simple d'avoir accès à un plan d'eau, même si évidemment l'eau est une ressource publique. Il y a un rapport qui a été publié il y a quelques semaines au mois de juin par 2 professeurs de géographie, un de l'Université de Montréal, l'autre de l'Université du Québec à Montréal. Ils ont découvert que sur les quelques 48 000 kilomètres de rives de plans d'eau identifiés, il y en a moins de 2% qui sont accessibles. Rodolphe Gonzalez est professeur en géographie à l'UQAM. Il est co-auteur du rapport en question. Bonjour.
5: Bonjour, Monsieur Bellumeur.
4: D'abord, peut-être les grandes conclusions d'abord de votre rapport, ce que vous avez découvert en faisant vos recherches.
5: Oui, alors les grandes conclusions, vous l'avez dit, sur 48 000 kilomètres, il y a énormément

0: longueur riveraine québécoise qui n'est pas accessible, et on compte dans notre étude qu'il y a moins de 2% qui seraient accessibles. Ça, c'est donc un des chiffres importants de notre travail. L'autre chiffre très important et très parlant, à notre avis, c'est que sur l'ensemble des lacs du Québec habité, 40% de ces lacs-là sont enclavés par la propriété privée à 100%, donc à toute fin utile. Mais vraiment, l'enclavement de ces lacs-là, de cette eau publique, vous l'avez dit en préambule, est complètement privatisé, et il est impossible, en fait, d'y mettre les pieds légalement. On
1: Donc, ce sont
0: pourrait,
1: des gens qui ont des
0: on veut.
1: propriétés, des chalets ou des maisons autour du lac. Donc, c'est eux seuls qui peuvent finalement avoir accès au lac.
0: Tout à fait. La propriété, c'est ça, par l'accès à la propriété privée riveraine, ces personnes se sont achetées un droit à l'eau publique. Mais pour le reste de la population québécoise, pour ces lacs-là, en tout cas, c'est impossible. Voilà.
1: Ouais, racontez-nous et expliquez à nos auditeurs et à nos auditrices de quelle façon vous en êtes arrivé là, un peu la méthodologie utilisée pour en arriver à ces conclusions-là.
0: Oui, alors c'est un problème qui est juridiquement connu depuis très longtemps au Québec. Ça fait des décennies qu'on sait que l'eau publique est très difficilement accessible, et c'est un cas extrêmement paradoxal, surtout au Québec qui a une renommée pour la richesse et la beauté de son hydrographie. C'est paradoxal qu'on ait le sentiment que l'accès soit difficile. Donc, mon collègue Sébastien Rioux de l'Université de Montréal est venu me voir pour m'en parler, et on a développé ensemble une méthodologie pour quantifier ça. Donc, pour quantifier cette intuition qu'on a dans la société, qu'on a du mal à accéder à l'eau publique. Alors, pour ça, on a utilisé des données officielles, les données gouvernementales. Alors, les données du cadastre, les données du rôle foncier, les données de l'hydrographie québécoise dans toute sa richesse, et puis les données routières aussi, parce que ce qui nous intéresse, ce sont les lacs qui sont accessibles. Donc, on a développé une méthode qui est précisée dans le rapport pour rassembler tous les lacs qui sont accessibles à la population. Et à partir de là, donc, on a regardé à l'échelle du lot cadastral, si ce lot-là est public, privé. S'il est public, est-ce qu'il est fédéral, provincial, municipal? Et s'il est public, est-ce que son usage, d'après le rôle foncier, est à des fins récréatives? C'est comme ça qu'on en est arrivé à nos chiffres.
1: Oui, c'est ça. Évidemment, pas des lacs accessibles seulement en hydravion ou en hélicoptère ou autrement, des lacs
0: Voilà.
1: accessibles où on peut y aller en voiture. Là, vous avez parlé de l'enclavement de certains lacs à 100%. On comprend que ce sont des propriétaires qui ont des terrains, des maisons ou des chalets sur le bord d'un lac. Qu'est-ce qui peut expliquer, est-ce qu'il y a d'autres éléments qui peuvent expliquer qu'on n'ait pas accès à cette eau publique?
0: Ben, le principal élément, c'est sans doute que quand on pouvait prendre des décisions politiques, quand on pouvait encore prendre des décisions politiques, parce que le phénomène de villégiature n'était pas complètement abouti, le gouvernement ne s'est pas saisi de la question, sans doute. Et donc, il n'y a pas eu de loi sur l'accès à l'eau comme d'autres pays ont pu s'en doter. Et donc, évidemment, s'il n'y a pas de cadre législatif ou normatif fort pour garantir un accès à l'eau à tout un chacun, bah c'est le marché qui prend la relève à travers le découpage du territoire comme des petits confettis de lots cadastraux qui sont vendus, et on en arrive là de proche en proche. Donc, c'est pas un phénomène brutal d'un seul coup qui nous tombe dessus. C'est un phénomène progressif qui fait que maintenant que le phénomène est mature, voilà les chiffres, quoi.
1: Ouais, c'est ça. Est-ce qu'il y a moyen de revenir en arrière? Je veux dire, on peut pas dire à quelqu'un de démolir sa maison et de quitter, mais est-ce qu'il y a quand
0: Non.
1: même certains moyens pour donner un meilleur accès à cette eau au plus grand nombre possible?
0: Il y a sans doute des moyens, oui. D'ailleurs, l'Alliance pour l'accès à la nature, avec Fondation Rivière, avec la Fondation Rivière et d'autres organismes, travaille sur une série de recommandations et de solutions possibles. De notre côté, Sébastien Rioux et moi-même, à l'UQAM, de notre côté, évidemment, nous, là, c'est un état des lieux, notre rapport. Donc, on va se pencher sur la possibilité, avec nos outils de géographe, comment mettre en œuvre certaines recommandations, et ce sera dans un prochain rapport.
1: Je comprends. Là,
0: Mais
1: c'est vraiment.

0: un état des lieux
1: qui nous donne un portrait de la situation.
0: Tout à fait, et cet état de lieu permet de participer au débat et de mettre la question sur la place publique, comme on le fait actuellement.
1: Oui, tout à fait. Et c'est important d'en parler parce que on le voit avec les changements climatiques, ce besoin à un moment donné de se rafraîchir est important. Puis il y a aussi tout le phénomène de privatisation quand c'est pas des résidences personnelles ou des chalets. Il y a des municipalités, par exemple, qui ont privatisé des plages où on doit payer pour avoir accès à l'eau.
0: Absolument. Et c'est pour ça que notre 2%, en fait, d'accès potentiel, il est en fait optimiste parce que on a considéré comme accessible tout ce qui était du domaine public et ayant une vocation récréative d'après le rôle foncier. Sauf que, comme vous le dites très bien, comme l'accès à l'eau est une denrée rare, j'imagine que des municipalités contrôlent cet accès. J'imagine que c'est la raison pour laquelle ils contrôlent. Donc ils contrôlent à travers la tarification, une tarification qui peut devenir, dans certains cas, prohibitif pour des familles populaires qui veulent simplement jouir d'un bien public. Donc oui, il y a ce problème-là aussi. Elle n'est pas comptée dans les 2%.
1: Ouais, je comprends. Est-ce que c'est le même problème ou est-ce que le problème est le même dans toutes les régions du Québec? Est-ce qu'il y a des régions où on s'en sort mieux?
0: Alors, il y a des régions où le phénomène est plus abouti. Dans le rapport qui est disponible gratuitement en PDF, on montre les taux de privatisation et d'accès région par région. Mais c'est systémiquement un phénomène qui est généralisé à l'échelle du Québec parce que c'est quelque chose qui devrait être légiféré à l'échelle provinciale. Donc, les mêmes causes menant aux mêmes conséquences. C'est un phénomène qui est qualitativement le même partout. Quantitativement, il y a des petites nuances.
1: Oui, c'est ça. Mais on a vu et on le voit aller, ce phénomène, et on le veut aller. Donc, des réglementations éventuellement auraient pu être adoptées ou pourraient peut-être encore, dans certains cas, être adoptées. Mais je veux dire, comme vous, ça lance le débat, ça met la question sur la place publique, ça donne des chiffres sur un phénomène quand même dont on parle depuis un certain temps. Si les gens sont intéressés, le rapport s'appelle « L'accès aux eaux publiques du Québec, un état des lieux ». Si vous cherchez ça, vous allez être en mesure de trouver ce rapport donc des deux géographes de l'Université de Montréal et de l'Université du Québec à Montréal qui se sont penchés là-dessus. On avait comme invité Rodolphe Gonzalez, professeur en géographie à l'UQAM. Merci beaucoup.
0: Je vous remercie. Bonne journée.
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1: On va parler du salon aéronautique de Farnborough en Angleterre qui va prendre son envol la semaine prochaine. Grand rendez-vous de l'industrie de l'aéronautique. Et la mairesse de Montréal, qui est aussi la présidente de la communauté métropolitaine de Montréal, Soraya Martinez-Ferrada, sera là en personne. Elle va quitter dans les prochaines heures vers Londres, justement, pour participer à ce salon aéronautique. Elle est avec nous au bout du fil. Bonjour, Madame Martinez-Ferrada.
3: Bonjour.
1: Pourquoi vous rendre en personne cette année à ce salon?
3: Mais Montréal avait été absente de Farnborough depuis plusieurs années. Puis Farnborough, c'est le salon aéronautique le plus important dans le monde. C'est le plus gros marché commercial. Et c'est sûr que Montréal puis la région, parce que vous savez que je suis mairesse de Montréal, mais aussi présidente de la CMM. Mais nous ici, on est le lieu, l'écosystème le plus important au Canada. Donc, c'est important d'y aller avec une présence de l'ensemble de la région et de façon importante. Et c'est pour ça que d'y aller en collaboration avec Investissement Québec, Carré Montréal, puis Montréal International, bien, ça lance un message important, surtout dans un contexte où le Canada va investir énormément en défense. Oui. Donc, on s'inscrit un peu dans cette lignée d'opportunités pour la région.
1: Le but, c'est d'attirer des nouvelles entreprises, que des entreprises déjà établies fassent des investissements supplémentaires?
3: Mais en fait, les deux, c'est de rappeler à l'ensemble du secteur puis que Montréal puis de la région de Montréal, ben c'est un des lieux les plus importants, que ce soit en termes de recherche, en termes d'écosystème. On se plaît à dire qu'on peut construire un avion de A à Z dans la région, que nous avons des pôles de recherche en termes d'intelligence artificielle le plus important dans le monde, donc des capacités de commercialisation, de production, donc de rappeler que cet écosystème existe dans le secteur. Puis en même temps, Ben oui, attirer potentiellement des nouveaux investissements. On a énormément de capacités de développement au niveau des terrains, même que ça soit, si on peut juste penser à l'est de Montréal ou même que ça soit dans la région de Longueuil ou de Mirabel. Il y a énormément d'espace où les entreprises peuvent voir une capacité de venir investir puis s'installer. Donc, c'est une façon aussi pour nous de démontrer les capacités d'investissement des entreprises qui, elles, vont devoir se rapprocher du Canada. N'oubliez pas que le Canada, avec ses investissements, va demander que ses investissements aient un impact économique local. Donc, les entreprises vont devoir penser à s'installer aussi au Canada. Et donc, Montréal doit devenir une des régions de prédilection pour que ces investissements atterrissent chez nous.
1: Est-ce qu'il pourrait y avoir des annonces pendant ce salon, je pense, et puis ça fait déjà quelques mois que ça circule. Mm-hmm. Par exemple, une version allongée du A320, de l'Airbus A220, pardon, qui est assemblé ici à Mirabel. Est-ce que c'est le genre d'annonce auquel on pourrait assister ou à laquelle on pourrait assister?
3: Ben, c'est sûr que je l'espère qu'on va pouvoir faire des annonces. Il y a des choses qui sont plus, comme vous le savez, liées à des investissements, que ça soit du gouvernement du Québec et du gouvernement fédéral. Pour l'instant, tout ce que je peux vous dire, c'est que nous, on doit être présents pour démontrer que ces investissements, s'ils sont annoncés, ben, ils doivent se faire en lien avec une région qui est celle de la région de Montréal.
1: Est-ce que ça peut aussi, votre présence là-bas, être un bon moment pour discuter de la Banque de la Défense, de la Sécurité, de la Résilience? On sait que Montréal est en compétition, on sait que la Banque va être au Canada. Montréal est en compétition, notamment avec Toronto, Vancouver. Est-ce que c'est le genre de dossier que vous allez aborder?
3: Mais c'est sûr que la présence de la région métropolitaine montréalaise là-bas donne le signal que l'écosystème qui soutient l'investissement ou le développement de la défense à venir se fait chez nous. Donc, ça serait bien évidemment un signal à donner quant à l'importance de Montréal comme choix pour la banque. Et donc, c'est sûr que ça va faire partie des conversations, mais je pense que le gouvernement du Canada a encore plusieurs conversations à avoir avec des pays de l'OTAN pour s'assurer qu'elle n'est pas la seule à appuyer cette banque. Donc, nous, on continue à regarder ça de près, puis on continue à faire le pitch, si vous me permettez, de que Montréal, c'est la meilleure place pour l'installer.
1: Je vous amène un peu ailleurs dans l'actualité. Hier, l'ancienne première ministre du Québec, Pauline Marois, a rencontré la première ministre Christine Fréchette. Elle a donc complété ses rencontres avec les différents chefs de parti. Semble que Mme Fréchette est d'accord avec l'idée d'un sommet ou d'un forum, en tout cas sur l'itinérance. Vous voyez ça d'un bon œil, puis qu'est-ce que ça apporterait de plus? Est-ce que c'est nécessaire de tenir cette grande discussion au Québec?
3: C'est sûr, moi j'ai signé la lettre de Mme Marois comme plusieurs autres maires. Je pense que toutes les conversations vont aider à ce qu'on prenne conscience qu'il faut en faire davantage. Nous avons jamais autant investi, même ici à Montréal, au niveau d'itinérance, et on voit qu'il y a encore beaucoup à faire. Donc, toutes les conversations qui vont nous donner une certaine cohésion puis coordination dans les efforts qu'on doit faire au niveau des trois paliers de gouvernement, la société civile, les organismes communautaires, je pense que c'est une bonne chose à faire. Nous, à Montréal, on est inquiet de voir la hausse de cette itinérance. On le voit sur la friche Notre-Dame qui est devenue un peu le symbole de la croissance des campements qui sont finalement le résultat d'un défi beaucoup plus grand qui est celui de l'abordabilité des logements qu'on doit faire et aussi de l'accompagnement des besoins psychosociaux de la population qui se retrouve en situation d'itinérance. Et moi, j'espère que cette conversation va permettre au gouvernement d'en faire davantage, surtout au niveau des services de santé, qui doivent être beaucoup plus présents sur des enjeux de santé mentale, de toxicomanie, qu'une ville ne peut pas à elle seule traiter.
1: Vous avez parlé de la situation sur l'avenue Notre-Dame, là, pour les gens qui nous écoutent, qui sont pas de Montréal. Vous avez sans doute vu déjà ces images de multiplication du nombre de tentes, de campements, de gens en situation d'itinérance. Vous avez adopté ce nouveau protocole là, pour ne pas y aller avec des démantèlements systématiques. Jusqu'à présent, quel bilan vous faites de cette nouvelle approche-là?
3: C'est un protocole qui nous donne des orientations, puis c'est sûr que, comme l'expression le dit si bien, on est en train de construire un avion en plein vol, fait que c'est sûr qu'il y a des choses qu'on doit réajuster. Je pense que les gens ont à comprendre qu'on veut pas, c'est pas un protocole qui veut pérenniser des tentes, c'est un protocole qui veut nous donner une façon de travailler le temps qu'on construise les logements de transition qu'on a besoin, puis que le gouvernement du Québec nous donne le soutien psychosocial que plusieurs personnes en situation d'itinérance ont besoin. Entre-temps, nous devons trouver des façons de cohabiter puis donner un sentiment de sécurité aux gens qui vivent avec des campements dans leur cour arrière. Puis vous pouvez vous imaginer à quel point cette situation est difficile quand les enfants ont peur d'aller dans des parcs, le trajet vers les écoles devient difficile. Donc c'est sûr qu'il y a énormément encore de travail à faire sur la cohabitation et aussi

0: de Québec?
1: Ben écoutez, moi je rêve d'une campagne d'un moment où ce qu'on va arrêter de mettre Montréal versus les régions et vice-versa. Je pense que Montréal, la métropole du Québec, a besoin des régions et les régions ont besoin d'une métropole qui est forte. Et j'espère que dans cette campagne, cette réalité va pas être en opposition, mais en complémentarité. Et c'est ce que je vais surveiller. Moi, je suis présidente de la communauté métropolitaine de Montréal qui compte 82 municipalités, avec des réalités bien différentes les unes aux autres, mais en même temps très complémentaires, ne serait-ce que la question qu'on parle aujourd'hui sur Farnborough puis l'aérospatiale, c'est un bon exemple de cette complémentarité-là. Les agriculteurs ont besoin d'avoir des chaînes d'approvisionnement qui les amènent vers l'Europe. Ça passe par le port de Montréal ou Contrecœur ou le port de Québec. Donc, je pense qu'on doit être capable d'avoir une conversation qui parle à l'ensemble des régions, et l'ensemble des régions inclut la région métropolitaine du Québec, qui est Montréal. Et c'est à ça que je m'attends durant la campagne.
0: Merci beaucoup, Madame la mairesse Soraya Martinez-Ferrada. Vous l'avez compris, mairesse de Montréal qui s'envole donc pour le salon aéronautique de Farnborough. Bonne visite là-bas. Merci.
1: Merci.
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0: Hélène Moisan, chroniqueuse au Soleil, Joël Denis Bellavance, chef du bureau d'Ottawa pour la presse, sont avec nous. Bonjour à vous deux.
3: Bonjour Mathieu.
0: Oui, donc un changement de nom pour la coalition Avenir Québec, ça devient l'équipe Christine Fréchette, coalition Avenir Québec, donc on met le nom de la chef d'abord. Ça peut paraître anodin, nous disait mon collègue Sébastien Desrosiers, mais ce n'est pas, on veut véritablement miser sur la personnalité et sur la personne de Christine Fréchette, donc la chef du parti. Première réflexion ou constat pour vous, Milan, avec ça?
3: Ben c'est plus que de mettre la chef en valeur là, parce que là on met vraiment le nom. Avant c'est vraiment la coalition Avenir Québec qu'on veut mettre un peu dans l'ombre, qu'on veut faire oublier. C'est très très clair là, tout le monde en parle depuis ce matin sur le site web du parti. Je veux dire le sigle de la CAQ, l'acronyme est totalement invisible. Alors je pense que c'est vraiment ça. On veut là se défaire du passif de la CAQ, de l'ère Legault. C'est vraiment plus ça que il y a ça aussi. Là, on veut mettre de avant Madame Fréchette, qui est quand même assez populaire, qui est beaucoup dans l'action, mais c'est vraiment là de marquer une rupture avec le passé. Mais j'ai quand même une question parce que les partisans de la CAQ, bon, ce sont des caquistes.
0: On va alors, dire si des fréchettistes.
3: alors c'était ma suggestion.
0: Oui, c'est ça. Je sais pas si ça va coller nécessairement. Joël Denis, de votre côté, est-ce que c'est une bonne stratégie parce que je veux dire, les gens vont faire quand même le lien, puis tout le monde sait qu'elle succède à François Legault. Est-ce qu'un changement de nom comme ça, ça peut être suffisant pour convaincre des électeurs ou faire oublier la coalition Avenir Québec et François Legault?
4: Ben évidemment, on mise sur les forces du parti à l'heure actuelle, et la force du parti, c'est Christine Fréchette qui tire véritablement son parti vers le haut. On l'a vu dans les sondages, depuis qu'elle est à la barre de la coalition Québec, que des électeurs sont de nouveau intéressés à explorer la possibilité de voter pour la CAQ. Maintenant, en misant beaucoup sur la chef, par contre, on augmente la pression sur Christine Fréchette. Elle va avoir un parcours sans faute durant la prochaine campagne électorale pour éviter qu'elle soit la cible des critiques, évidemment, des électeurs, parce qu'on met tout sur ses épaules. Donc, elle devra briller durant les débats des chefs, ça c'est évident, mais la pression sera énorme sur Mme Fréchette pour livrer la marchandise. Par contre, je dirais ceci, ce n'est pas la première fois qu'on tente de miser davantage sur les forces que les faiblesses lors d'une campagne électorale. Des exemples plus sur la scène fédérale, par exemple, durant les élections partielles de 2024 sur la scène fédérale, on avait carrément caché les pancartes qui mettaient en évidence Justin Trudeau lors de l'élection partielle dans la salle Émard et Verdun. On ne voyait plus Justin Trudeau du tout. Pourquoi? Parce qu'il était devenu un boulet pour son parti et on misait uniquement sur les candidats locaux pour tenter de garder la salle Émard. Et finalement, le Bloc québécois a emporté cette élection partielle, mais c'était, je pense, le début de l'ère pour Justin Trudeau à ce moment-là. Il y a eu d'autres tactiques dans le passé aussi utilisées pour mettre en évidence les forces d'un parti et non les faiblesses. Je vous ramène encore une fois sur la scène fédérale, très loin dans le temps, ça va peut-être me dater un peu, mais lors de la campagne électorale de 2000, Mathieu, on savait que le duo de Jean Chrétien et Paul Martin était bien vu auprès de l'électorat. Lors de cette campagne électorale, on a décidé de filmer une belle publicité mettant en vedette Chrétien, M. Chrétien et M. Martin. Or, en coulisses, on savait tous qu'il y avait une rivalité entre les deux hommes, et au point où il était plus capable de se sentir parce que Paul Martin convoitait le poste de premier ministre depuis longtemps. On avait mis de côté cette rivalité, justement pour filmer cette pub électorale, parce qu'on savait que c'était un atout de voir

0: Jean Chrétien, Paul Martin, côte à côte, pour convaincre l'électorat de reconduire les libéraux au pouvoir.
1: Oui, c'est ça. Et Mylène, évidemment que les autres partis vont se faire un plaisir de rappeler et d'associer Christine Fréchette à François Legault aussi.
2: Oui, ben effectivement, comme M. Poilievre le fait avec M. Carney, M. Trudeau, je pense pas, par exemple, que ça va faire, ça va être très très efficace là, comme tactique, parce que clairement, là, je pense que la rupture est faite. Madame Fréchette a montré qu'elle dirigeait le Québec autrement. Son image s'est imposée, celle de M. Legault s'est effacée. Donc oui, ils vont évidemment le faire, mais je ne pense pas que ce soit leur meilleure carte. Je pense qu'ils devront eux-mêmes se mettre en valeur, montrer qu'ils ont quelque chose à offrir de différent, parce que Mme Fréchette a quand même une longueur d'avance. Elle dirige le Québec, donc elle peut faire beaucoup d'annonces, elle ne s'en prive pas.
1: Oui.
2: Donc plus elle fait des annonces, plus qu'elle se démarque de son prédécesseur et plus qu'elle creuse un fossé là, avec les oppositions. Donc ça sera pas facile pour les oppositions si c'est le pari de la CAQ ou de l'équipe Christine Fréchette fonctionne bien, parce que justement là, on joue le parti joue son va-tout, on met tous nos jetons sur Mme Fréchette et on verra ce que ça fait.
1: Oui, puis j'attire l'attention juste avant de vous donner la parole, Joël Denis, si vous le permettez, parce que dans des derniers sondages récemment, un sondage Québécois le 22 juin, Christine Fréchette est en deuxième place pour les personnalités politiques les plus appréciées. Elle est aussi en deuxième place dans les différents sondages lorsqu'on demande aux gens pour qui vous allez voter. 30% sont encore incertains de qui ferait le ou la meilleure premier ministre. Donc, il y a quand même des électeurs à aller gagner.
0: Oui, tout à fait. Et c'est quand même assez remarquable de voir que Mme Fréchette ait réussi à se hisser aussi rapidement dans le firmament des politiciens les plus respectés au Québec. Après Mark Carney, je pense, si ma mémoire est fidèle. Mais n'empêche, Mathieu, je pense qu'il est quand même bon de noter qu'il faudra pas que Mme Fréchette néglige à montrer un peu l'équipe qui va l'entourer, parce que on gouverne, oui, on est première ministre, mais ça prend quand même une équipe autour de soi. Et ça avait été l'une des principales faiblesses de Pierre Poilievre durant la campagne électorale de l'an dernier. Il n'était pas en mesure de nous dire qui serait son ministre des Finances. C'est quand même une position importante dans un gouvernement. Et donc, je pense que Mme Fréchette et son équipe auraient avantage aussi à mettre de l'avant l'équipe qui va l'appuyer durant les prochains mois et durant la prochaine campagne électorale. Et si les Québécois jugent utile de reporter la CAQ au pouvoir durant les prochaines années.
1: Oui, parce qu'avant Christine Fréchette, il y a quand même le mot équipe, effectivement. Vous faites bien de souligner. On verra aussi si ça va coller, si les gens vont se mettre à parler de l'équipe Christine Fréchette plus que de la CAQ, parce que ça fait quand même un certain nombre d'années qu'on parle de la coalition Avenir Québec. Donc, on verra ça. Je voulais revenir avec vous, puis on a parlé hier de cette Assemblée générale de l'Assemblée des Premières Nations. Il y a été beaucoup question, Mylène, d'eau potable. On sent que il y a une certaine colère, une déception par rapport notamment à ce projet de loi qui a remplacé un autre projet qui était mort au feuilleton au Parlement pour l'accès à l'eau potable dans différentes communautés.
2: Ben effectivement, ce dossier-là est très révélateur là, du changement de ton de gouvernement de M. Trudeau, M. Carney. Donc, on parle du projet de loi C-61 qui avait été fait avec les Premières Nations, qui est passé très, très, très, très, très près d'être adopté, qui ça a déraillé justement quand l'Ontario et l'Alberta ont menacé de saisir les tribunaux. Et là, M. Carney, donc ce projet-là est mort au feuilleton, et M. Carney revient avec une nouvelle version C-37. Et là, on enlève quand même certaines protections. Le respect du droit de l'eau potable n'est pas aussi solide qu'il était dans la première version. Il y a encore il y a des inquiétudes sur les sources d'approvisionnement. Donc c'est ça. Donc il y a vraiment là, des éléments là, une colère là, qui est en train de d'émerger là, de ce nouveau projet de loi qui semble plus du tout faire l'affaire là, des communautés qui étaient très derrière l'ancien C-61.
1: Oui, et Joël Denis, il y a vraiment des témoignages hier durant l'Assemblée. Il y a eu des témoignages vraiment bouleversants de gens qui disent, écoutez, nous, notre communauté a été évacuée pendant 6 mois en raison de défaillance en ce qui a trait aux infrastructures. Une personne qui a dit, ma mère a été rendu malade par l'eau qu'elle a consommée, entre autres. Donc, il y a comme vraiment, on se demande pourquoi ça prend tant d'années avant que ces communautés-là puissent être alimentées en eau potable.
0: Vous avez raison, vous et moi, on ne boirait pas cette eau-là, évidemment, parce qu'elle n'est pas potable. Donc, pourquoi on laisse cette situation perdurer? Il y a eu un échec de la part du gouvernement fédéral, et ça, je pense que c'est Justin Trudeau en partie qui doit prendre la responsabilité. En 2015, il avait promis d'éliminer l'ensemble des avis d'ébullition et de rétablir de l'eau potable pour toutes les réserves à travers le pays. Ça n'a pas été réalisé. Il avait promis de le faire avant mars 2025. Or, aujourd'hui,

0: Il y a encore une trentaine de communautés qui doivent composer avec une situation totalement inacceptable. Donc oui, l'accès à l'eau potable, ça demeure une crise essentiellement humanitaire au pays. On se le fait reprocher notamment par les Nations Unies. Et évidemment, ça demeure un enjeu de première importance pour les Premières Nations. Il y a des investissements à faire. On tarde à le faire de façon rapide. Et ce serait une situation qui serait jugée intolérable dans les grandes villes, dans les communautés, dans les petites villes. Mais pourquoi le tolère-t-on dans les cas des réserves des Premières Nations? La question demeure entière et ça alimente évidemment la colère des Premières Nations avec raison.
1: Oui, c'est ça. Puis après ça, évidemment, on veut s'entendre avec ces Premières Nations, plusieurs d'entre elles, pour des projets importants. Puis Mylène, on connaît donc le port très rapide de Mark Carney pour certains projets. Est-ce qu'on peut le sentir pressé aussi là-dessus?
2: Ben, évidemment que ça fait pas son affaire. Il veut aller plus vite. Est-ce que sur ce dossier-là, il voudra aussi mettre les bouchées doubles? Parce que on n'a pas à attendre non plus l'adoption de la loi. Le gouvernement a tous les pouvoirs d'investir. La ministre Goulmasti a promis 4,6 milliards sur 5 ans. Les estimations, par contre, des communautés, c'est plus 44 milliards de dollars. Donc, je pense que oui, si M. Carney veut régler ce problème-là, il va falloir qu'il sorte le chéquier.
1: Un sujet important et qui est revenu donc à l'avant-scène de cette assemblée, de l'Assemblée justement des Premières Nations, qui est en cours en ce moment à Ottawa. Mylène et Joël Denis, un gros merci. On se reparle demain.
2: À demain.
0: Merci, Mathieu.
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1: Deux petites choses avant de parler avec Benoît Charrette, chroniqueur automobile et rédacteur en chef de l'annuel de l'automobile pour parler des véhicules électriques chinois. Je vous appelle si vous avez des témoignages, des souvenirs en lien avec les Jeux olympiques de 1976. Ça va faire 50 ans jour pour jour vendredi, cette cérémonie d'ouverture. Puis on va parler avec Marie-Josée Turcotte qui a été longtemps journaliste au sport ici à Radio-Canada. Pierre Houde que vous connaissez, descripteur entre autres des matchs des Canadiens sur le réseau des sports à RDS. Et ils seront nos invités. On va discuter avec eux du legs, de leurs souvenirs de ces Jeux olympiques de 1976. Mais on aimerait vous lire aussi, tout au long de l'émission de vendredi, la bulle de conversation, donc Radio-Canada Audio, ou encore le courriel midiinfo@radio-canada.ca. Si vous avez travaillé aux Jeux olympiques, comment vous avez vécu ça. Donc, tout témoignage, des critiques, peu importe ce que vous sentez, des réflexions sur le legs des Jeux olympiques, n'hésitez pas à nous écrire. On va accumuler tout ça, puis on va parler de tout ça en ondes vendredi. Et je vous dis qu'à la fin de l'émission, Robert Frozzi va être notre invité parce qu'on va parler soccer. C'est l'autre match de demi-finale aujourd'hui entre l'Argentine et l'Angleterre. Et il y a tout un historique, donc, entre une rivalité entre ces deux équipes que Robert va nous expliquer. Parlons maintenant, oui, de ces véhicules électriques chinois avec Benoît Charrette, chroniqueur automobile et rédacteur en chef de l'annuel de l'automobile. Bonjour.
4: Hey, bonjour.
1: D'abord, ce sont donc des constructeurs chinois. On a beaucoup parlé, entre autres, de BYD. On sait que le Canada ouvre la porte à ces constructeurs chinois. Et là, on va voir des véhicules de l'entreprise Dongfeng. Parlez-nous de cette entreprise-là d'abord, Benoît.
4: Bon, Dongfeng, c'est une des quatre entreprises qui appartient au gouvernement chinois. Donc, qui est fortement subventionnée, qui a été poussée, qui a été mise de l'avant. Et Dongfeng existe depuis plusieurs années. On ne la connaît pas ici, mais Dongfeng a travaillé avec Nissan, travaille encore avec Nissan, avec Renault, avec Stellantis. On a produit des véhicules pour ces compagnies-là du côté de l'Europe, du côté de l'Asie, du Pacifique. Et évidemment, l'Amérique du Nord demeure encore un terrain vierge pour ces compagnies-là et on a bien hâte de venir y mettre les pieds parce que, évidemment, c'est un grand marché. Le Canada se veut un peu une répétition générale à ce qu'on s'apprête à faire du côté des États-Unis. Parce que, bon, pour le moment, il y a une taxe de 100% sur les véhicules chinois, mais M. Trump ne sera pas en poste pour le reste de ses jours et il y aura des changements un jour aux États-Unis. Et on voit du côté de la Chine une opportunité d'arriver au Canada et de bien se préparer pour ensuite aller du côté des États-Unis. Et Dongfeng, comme elle collabore déjà avec plusieurs compagnies, ben elle est prête là, au moment où on se parle ou presque à amener des véhicules et on va présenter ce soir au port de Montréal 8 modèles dont 2 qui pourraient là arriver au début de 2027 du côté du Canada.
1: OK, on va reparler de ces modèles-là, mais on comprend que l'entreprise a choisi le Québec parce que c'est là qu'il y a le plus de potentiel, j'imagine.
4: Voilà, exactement. Le Québec achète presque 50% de tous les véhicules vendus au Canada. La Colombie-Britannique arrive deuxième et il reste pratiquement

0: miettes pour le reste du Canada. Là, on n'achète à peu près rien dans les provinces de l'Ouest. Considérant la population en Ontario, le taux d'adhésion est beaucoup moindre qu'au Québec. Et les provinces maritimes, ça reste, bon, ça reste très discrétionnaire là, comme chiffre.
1: Et Benoît, ces modèles-là, est-ce qu'ils sont intéressants pour le Québec? Qu'est-ce que c'est comme modèle d'abord et à quel prix on pourrait les acheter?
0: Voilà, on va les découvrir ce soir. Là, moi, je les ai vus qu'en photo. On va les voir en vrai ce soir. C'est le Vigo qui est un petit modèle. En fait, c'est un petit VUS urbain, 100% électrique. On parle d'une autonomie de 340 km, mais il faut faire attention, c'est des kilomètres chinois. La norme de calcul pour l'autonomie des véhicules électriques en Chine est plutôt optimiste. Il faut penser à peu près à 300, là, si on veut être réaliste, une fois que ça va arriver chez nous. Et l'autre, c'est une petite citadine électrique, et ça, c'est le modèle qui a fait parler beaucoup de monde. Ça s'appelle le Namibox 01. Okay. Ça dit pas grand-chose à personne, mais en Chine, ça se vend l'équivalent de 12 000 $ canadiens. Bon, et je prends la peine de dire... c'est intéressant. Il faut pas penser qu'il va arriver ici à 12 000 $. Il y a une très, très forte compétition en Chine. On coupe les prix là pour réussir à prendre des parts de marché. Mais on pourrait, et là, je parle au conditionnel parce que je n'ai pas vu le véhicule, je ne connais pas les normes. Il faudra que tous ces véhicules-là répondent aux normes de Transport Canada, ce qui est très important. Et on a des normes plus sévères qu'en Chine. Mais on pourrait penser qu'un véhicule comme celui-là pourrait se vendre autour de 25 000 $ canadiens, ce qui est déjà un excellent prix, là.
1: Oui, effectivement, c'est un prix qui est intéressant. Maintenant, est-ce que ce sont des véhicules de qualité? Je comprends que vous les avez pas essayés, vous les avez pas vus à part qu'en photo, mais qu'est-ce qu'on en dit? Est-ce que ça va être suffisant pour, par exemple, résister au froid de l'hiver?
0: Bon, les véhicules sont testés, puis en Chine, il y a des endroits aussi froids qu'au Canada. Oui, là, c'est quand même un très grand pays, Chine. On teste au chaud, au froid, les produits qui sont sur le marché en ce moment de chez Dongfeng, qui sont en Europe, qui sont en Asie du Pacifique, ont une qualité tout à fait comparable aux meilleurs modèles de la catégorie. Donc, là n'est pas le problème. Il s'agira de voir comment ces véhicules-là vont arriver ici, comment on va se comporter. Mais il faut pas penser maintenant, on a eu la même vision de la Chine qu'on a eu, rappelez-vous, du Japon dans les années 70. On dit, oh mon Dieu, ça vient du Japon. C'est une affaire qui est de mauvaise qualité ou de basse qualité, alors qu'aujourd'hui, les produits japonais sont extrêmement reconnus. Mais je pense qu'on a traversé un peu la même route du côté de la Chine. On a eu beaucoup de biens, je dirais, de basse qualité à rabais, bon, parce qu'on voulait les vendre peu cher. Mais là, ce qu'on fait, c'est que la Chine est extrêmement développée dans tout ce qui est électrique, réussit à avoir les matériaux à moindre prix parce qu'elle contrôle la production du début à la fin et est capable d'avoir des meilleurs prix. Donc, ça ne veut pas dire parce qu'il est moins cher qu'il est moins bon, c'est parce qu'on est capable de produire à meilleur prix et on est capable de vendre à meilleur prix. Cela dit, ce qui roule en ce moment en Europe se compare facilement à tout ce qui se fait ailleurs. Donc, je pense que la qualité de ce qu'il y a sur la route en ce moment ailleurs est comparable. Maintenant, on verra bien une fois que ça sera rendu ici.
1: Oui, et une fois que ce sera homologué et autorisé. Donc, mais peut-être quand même assez rapidement, quelque part, comme vous le disiez, en 2027, on va certainement voir davantage ces véhicules et en entendre parler avec cette présentation de ce soir. C'est intéressant. Benoît Charrette, chroniqueur automobile, rédacteur en chef de l'annuel de l'automobile. Merci, Benoît.
0: Hey, merci, à bientôt.
1: À une prochaine. Chronique des décrypteurs. Ma collègue Fanny Tan est en studio avec moi. Bonjour Fanny.
2: Bonjour.
1: On va se parler ensemble d'un groupe d'éditeurs qui accuse Google d'avoir copié secrètement et illégalement des millions d'œuvres protégées par le droit d'auteur et de les avoir utilisées pour entraîner son IA, son intelligence artificielle. Selon les plaignants, Google s'est donc livré à une violation massive des droits d'auteur, la plus importante de l'histoire, de manière délibérée et calculée, justement pour alimenter son système d'IA. Qu'est-ce que les plaignants allèguent dans cette affaire, Fanny, plus précisément?
2: En fait, les plaignants, ce sont trois éditeurs et un auteur qui ont fourni, dans le cadre de leur contrat avec Google, leur livre pour un nombre limité des services Google à des des fins précises. Mais les plaignants accusent Google d'avoir abusé son contrat, leur contrat, en copiant les livres et en les utilisant pour entraîner son IA Gemini sans permission ni paiement. Et donc, les plaignants exigent que Google mette fin à cette pratique, en plus de leur verser un montant d'argent toujours non spécifié en dommages et intérêts.
1: Au-delà de la violation alléguée des droits d'auteur, est-ce que d'autres reproches que l'on fait à Google?
2: D'une part, les plaignants accusent Google d'avoir mal agi en toute connaissance de cause. Selon la plainte qui cite des documents internes de Google, la compagnie savait que d'utiliser les œuvres protégées par le droit d'auteur pour entraîner son IA était problématique et que les éditeurs pourraient intenter une action en justice contre Google, comme c'est le cas. Et la plainte révèle également que Google a retiré des œuvres volées les informations sur la gestion du droit d'auteur avant d'alimenter son IA de manière à dissimuler la violation en masse des droits d'auteur auprès des utilisateurs et des auteurs. Et d'autre part, les plaignants s'insurgent contre le fait que le vol massif des œuvres par Google, qui elle-même qui a permis la création littéralement de l'IA, crée en retour une menace concurrentielle directe pour les auteurs d'œuvres originales. Parce qu'on le sait depuis déjà quelques temps, de plus en plus de livres générés partiellement ou complètement par IA sont en vente sur Amazon, qui est la plus grande plateforme de vente de livres au monde. Et cette crise, selon plusieurs observateurs, perdure depuis des années. Et les plaignants s'insurgent aussi contre le fait que l'IA de Google permet aux utilisateurs de générer des textes à la manière des auteurs dont les œuvres ont été utilisées sans leur consentement pour nourrir son IA.
1: Et le monde littéraire canadien a aussi réagi à ce phénomène-là.
2: Oui, il y a J.B. McKinnon, qui est un auteur originaire de Vancouver, qui a lancé une action collective l'été passé contre Nvidia et d'autres compagnies d'IA pour des motifs similaires. Et au-delà aussi du monde littéraire, il y a le monde des médias qui riposte aussi contre les compagnies d'IA. Il y a une coalition de médias canadiens dont fait partie Radio-Canada qui poursuit OpenAI en justice pour violation de droits d'auteur, alléguant que leurs contenus journalistiques ont aussi été utilisés sans leur autorisation pour entraîner ChatGPT. Et d'ailleurs, il y a une cour de justice ontarienne qui a permis en novembre dernier la tenue du procès à l'intérieur des frontières canadiennes, ce qui en fait la première poursuite canadienne intentée contre les géants de l'IA en lien avec l'utilisation des contenus protégés par le droit d'auteur pour entraîner des systèmes d'IA générative. Donc, c'est une affaire à suivre de près.
1: Oui, effectivement, Fanny Tan de l'équipe des Décrypteurs. Merci beaucoup.
2: Merci.
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1: Et terminons l'édition d'aujourd'hui en parlant de soccer. Hier, on vous parlait, on a fait grand cas de ce match entre la France et l'Espagne. Match remporté finalement par l'Espagne 2-0. Aujourd'hui, la demi-finale, c'est l'Angleterre face à l'Argentine. Et puis, il y a toute une histoire, toute une rivalité entre ces deux équipes. Je reçois Robert Frozzi, ancien journaliste au sport ici à Radio-Canada, auteur d'un livre qui est sorti récemment, Le sport, une arme politique, publié chez Édito. Bonjour Robert.
4: Bonjour.
1: Avant de revenir sur les forces en présence et parler des équipes qui vont s'affronter sur le terrain un peu plus tard cet après-midi, j'aimerais que vous nous fassiez un peu l'histoire de cette rivalité qui est alimentée par, disons, plusieurs décennies de matchs entre ces deux équipes-là.
4: Ah oui, c'est le moins qu'on puisse dire. Il faut remonter à 1966, la première rencontre à Wembley, et là, c'est carrément une guerre de tranchées entre les deux équipes. Il y a vraiment une haine qui s'installe. Le capitaine de l'équipe qui va être expulsé, Ratine, et qui va être, a refusé d'être expulsé sur le, parce qu'il n'y avait pas de carton rouge à l'époque. Et donc, on va carrément demander à la police de l'escorter à l'extérieur. Et ça jouait très, très dur durant cette Coupe du Monde. Ensuite, il va y avoir d'autres, il va y avoir 98, où là, c'est carrément l'expulsion de David Beckham. Là encore, une rencontre assez rude. Et entre les deux, évidemment, il y a cette Coupe du Monde de 1986.
1: Avec la main de Dieu.
4: Ouais, qui va rester dans les annales. Mais justement, pour parler de 1986, faut revenir vraiment en arrière. 1978, souvenez-vous, c'est la Coupe du Monde de Videla en Argentine. Ce sont des exécutions, ce sont des tortures, ce sont des disparus. Tout cela, Videla veut peut-être qu'on l'oublie. Et donc, en 82, il se dit on va peut-être déplacer le projecteur parce que ça brasse encore en Argentine au niveau de l'opposition. On va déplacer le projecteur, puis on va se dire les Malouines qui est dans l'archipel sud, qui est une sous-souveraineté britannique, bien on va l'envahir. Et donc c'est la guerre des Malouines, il va surprendre d'ailleurs le monde entier avec tout cela, et évidemment il va y avoir des morts, 900 morts, la plupart évidemment argentins, et on se retrouve En 1986, on est au Mexique, et là on se dit, il y a une rencontre Angleterre-Argentine. Tout le monde fait évidemment référence en se disant, ça va être la

0: revanche de la guerre des Malouines. Et d'ailleurs, certains joueurs qui n'étaient même pas d'ailleurs, je dirais, présents, mais qui avaient des membres de leur famille qui ont été tués durant mm-hmm. cette guerre, qui vont se dire que peut-être il y a un petit peu de la guerre des Malouines dans cette rencontre donc contre l'Angleterre. Et évidemment, il y a un grand joueur à l'époque, c'est le El Pibe de Oro, ça veut dire Diego Maradona, qui est là et qui va être le prodige que le monde entier va découvrir. Et qui va avoir ce geste, la main de Dieu, qui va effectivement marquer de la main. Seulement à l'époque, il n'y avait pas les caméras d'aujourd'hui, il n'y avait pas le VAR qui, avec donc ses arbitres qui peuvent
1: super ralenti tous les angles, etc. Là.
0: Alors c'est complètement surréaliste. Et d'ailleurs pour la petite histoire, et il y a peu de gens qui savent ça, c'est Radio Canada qui était présent sur place au Mexique avec Camille Dubé et Georges Schwartz qui vont être les premiers à dire au monde entier que Diego Maradona a marqué de la main.
1: Ah oui.
0: Alors comment ils ont fait? Vous savez, c'était les téléphones à l'époque. Et donc, à un moment donné, ils se disent, il y a Georges Schwartz qui est l'analyste qui se dit, non, il y a quelque chose qui va pas là. Shilton, là, il fait 3 mètres de plus que Diego Maradona. Je veux bien l'impulsion, mais non, il s'est pas... Alors il appelle Montréal. Et il demande à Montréal de rembobiner un petit peu tout cela pour voir ce qui s'est passé. Et au ralenti, à Montréal, on va s'apercevoir qu'effectivement, Diego Maradona a marqué de la main. Et donc, ils vont être les premiers à l'annoncer au public. D'ailleurs, il va y avoir par la suite un documentaire de la BBC et les journalistes viendront ici interviewer Georges Schwartz sur ce fameux événement. Donc, pour revenir à tout cela, évidemment, on va poser la question aux Argentins. Est-ce que finalement, c'était pas la revanche de la guerre des Malouines? Parce que l'Argentine va remporter son match contre l'Angleterre, un match ardu en plus, brutal aussi. Mais et là, Diego Maradona va avoir cette phrase quelques années plus tard quand on lui posera la question. Il dit je l'ai mis je l'ai mis avec la tête et un peu avec la main de Dieu. Et il dira c'est comme voler le portefeuille à un Anglais. Donc il avouera en fait que effectivement quelque part il y avait aussi cette revanche sur les camarades décédés durant la guerre des Malouines. Donc il y avait cette importance capitale. Et alors, ce qui est dramatique, en fait, pour tous les amateurs de soccer, et j'en suis, c'est qu'on a complètement occulté le plus beau but de l'histoire du football à vie.
1: C'est Maradona qui traverse à peu près tout le terrain, déjoue tout le monde pour aller marquer un but.
0: Les trois quarts du terrain. Et il va dribbler tout le monde. Il savait exactement où était chacun des défenseurs. Et il va marquer un but spectaculaire. D'ailleurs, en s'effondrant, il va carrément s'effondrer et marquer le but qui sera victorieux pour l'Argentine.
1: Ouais.
0: Alors, c'est un peu tout cela, en fait, qui revient. Et alors, ce qui est assez incroyable, c'est qu'encore aujourd'hui...
1: c'est encore présent, cette tension entre les deux équipes.
0: Écoutez, voilà. C'est tellement drôle. Je faisais des petites recherches avant de venir et j'ai demandé à un Argentin de me traduire un des chants que chantent les partisans, les supporters argentins. Et je vais vous lire ce qu'ils disent. Ils disent « Je veux voir briller la quatrième étoile sur le maillot ». Vous savez que les étoiles sur le maillot sont synonymes de victoire en Coupe du Monde. Donc, on attend la quatrième étoile. Alors, « Je veux voir briller la quatrième étoile sur le maillot. Je suis Argentin du berceau à la tombe pour les Malouines, pour Diego et pour la dernière de Léo. »
1: Ah ouais.
0: Donc on fait référence au Malouine, ouais, à Diego Maradona et à Léo Messi. C'est quand même assez surréaliste, quoi.
1: Un mot en terminant sur cette rencontre très rapidement. Il nous reste peu de temps. Vous vous attendez à quel genre de rencontre pour cet après-midi?
0: J'espère que ça va être beau. J'espère que on va voir du beau football. J'espère que on va oublier en fait ces rivalités ancestrales et que l'Argentine va nous montrer le meilleur et que les Anglais sont capables de montrer le meilleur. Ils ont des joueurs extraordinaires. Ça serait un petit velours pour l'Argentine de remporter puisque c'est la dernière Coupe du Monde de ce prestigieux joueur qu'est Léo Messi. Mais d'un autre côté, on a aussi une Angleterre qui a un potentiel extraordinaire. Donc, on verra bien que le meilleur gagne.
1: Oui, une belle demi-finale. En tout cas, c'est vraiment assez chargé historiquement. Merci beaucoup d'être passé en studio.
0: Merci
1: et d'avoir fait le portrait. Robert Frozier, donc ancien collègue ici au Sport à Radio-Canada. Et je vous rappelle, son livre est maintenant disponible. Le sport, une arme politique. Et puis, clairement, on le comprend avec ce que vous venez d'évoquer qui est publié chez Édito. Merci, Robert.
0: Merci.
1: Julien Poirier-Malo prend l'antenne tout de suite après Midi Info pour l'heure d'été. Bonjour Julien.
2: Bonjour Mathieu.
1: À votre émission aujourd'hui.
2: Aujourd'hui, on reçoit Pierre-Yves McSween, notre collègue, pour sa série documentaire sur Olivier Primeau déposée sur la plateforme Crave. Aujourd'hui, on lui demande pourquoi cet entrepreneur-là doit nous intéresser et si sa propre perception à lui a changé pendant le projet. Et puis on reçoit Marielle Guérard, jeune comédienne qui fait rire beaucoup de monde sur les réseaux sociaux avec ses personnages, des personnages un petit peu malaisants. On risque de l'avoir de plus en plus souvent sur nos écrans, donc on aura le plaisir de la recevoir aujourd'hui, Mathieu.
1: On vous suit tantôt.
2: Merci.
1: Salut, Julien. Je prends ces quelques secondes qui me restent pour vous rappeler que vous pouvez nous écrire. Vous pouvez nous envoyer un message par la bulle de conversation sur l'application audio, par courriel également pour réagir à l'émission, mais aussi pour nous envoyer vos souvenirs, vos messages en lien avec les Jeux olympiques de 1976 à Montréal. Comment vous avez vécu ça, de près ou de loin? On va recevoir vendredi à l'émission. On aura une bonne discussion d'une vingtaine de minutes. On va se réserver du temps pour ça avec Pierre Houde, descripteur des matchs à RDS, et Marie-Josée Turcotte, qui a été bien sûr journaliste au sport ici à Radio-Canada et qui a couvert plusieurs Jeux olympiques, 17 si ma mémoire est exacte. Et donc, tout au long de l'émission de vendredi, on va vouloir vous lire là-dessus parce que ça va faire 50 ans jour pour jour, cette cérémonie d'ouverture des JO de Montréal en 76. Voilà pour l'édition d'aujourd'hui. Merci à toute l'équipe. Merci à vous d'être à l'écoute. Je m'appelle Mathieu Bellumeur. On se reparle demain.

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2: Bonjour, ici Michel Gaudreau à Saguenay. Il est 13h. Voici nos informations. Le service de police de Saguenay a reçu une dizaine de plaintes ce matin concernant des pneus crevés dans le secteur de Jonquière-Nord. Les actes de vandalisme se sont produits plus précisément dans le quartier Saint-Georges. Les autorités demandent aux citoyens touchés de leur transmettre toute information pertinente pour retrouver le ou les fautifs. Des municipalités du Saguenay-Lac-Saint-Jean font pression pour éviter que Poste Canada ne ferme les bureaux qui s'y trouvent. C'est le cas à Saint-Félix-d'Otis, où une résolution a été adoptée par le conseil municipal. En septembre 2025, Poste Canada a annoncé la fin de la livraison du courrier à domicile d'ici 5 ans et la fermeture de bureaux de poste en milieu rural. Le maire de Saint-Félix-d'Otis, Pierre Deslauriers, préfère être proactif pour conserver ce service.
3: C'est très important pour nos villages parce que c'est un service qui date pas d'hier, que les gens sont habitués. Présentement, ouais, c'est sûr qu'il s'est développé d'autres services connexes, puis leurs intérêts, eux autres, c'est vraiment pécunier. C'est pas pour nous offrir le service parce que c'est payant pour eux autres. Tandis que Poste Canada, c'est un service qu'on avait. Je pense que c'est important de conserver ça, puis on sait jamais ce que le futur, si c'est moins intéressant pour ceux qui font des livraisons présentement. Ils donnent plus de service, ben les villages, on va être isolés complètement.
2: Les citoyens sont aussi inquiets puisqu'un éventuel départ de Poste Canada viendrait s'ajouter à d'autres fermetures à Saint-Félix-d'Otis.
4: Ben, c'est sûr que ça nous affecterait, madame, parce que c'est la seule place, c'est la seule chose qu'on a ici. Là. Mm-hmm. Mais s'ils sont pas fermés, si vous voulez qu'on fasse, on ne peut rien faire.
5: T'es sûr, plus de bureau de poste, on n'a plus de village. Mm-hmm. On avait une quincaillerie à fermer, puis on a dit on n'a plus de village, ben, bureau de poste. On n'a plus de caisse non plus.
2: La ville de Normandin devra verser un montant de 40 000 $ à une ex-citoyenne qui réside désormais en France. Myriam Bourbeau poursuivait la municipalité pour 231 000 $. Elle affirmait que la ville avait délivré un permis de construction pour sa maison sans savoir que le terrain était situé en zone agricole et qu'il était assujetti aux lois de la Commission de protection du territoire agricole du Québec. La Cour supérieure conclut que la municipalité aurait dû faire plus de vérifications. Le tribunal mentionne toutefois que la demanderesse aurait pu elle aussi vérifier. Pour cette raison, la juge a décidé de partager la responsabilité en deux. Le tribunal fixe le préjudice à 80 000 $, un montant dont la moitié est attribuée à la ville. Au Québec, l'abolition permanente de la TVQ sur certains produits d'épicerie entre en vigueur aujourd'hui. Elle touche des aliments comme les fruits et légumes déjà coupés et les barres tendres. Comme l'explique Aurélie Girard, la mesure annoncée plus tôt cette année est toutefois critiquée puisqu'elle représente des économies plutôt minimes pour les ménages.
6: L'objectif de Québec est d'aider les Québécois dans le contexte de l'augmentation du coût de la vie. La question est ainsi de savoir combien les gens vont-ils économiser avec cette abolition ciblée de la TVQ. Et selon Québec, ce montant s'élève à environ 50 $ par année pour une famille.

0: de 4 personnes. Voici Roxane Guénette, responsable de la défense des droits à l'Association coopérative d'économie familiale du Nord de Montréal.
1: On est super content de la mesure pour le principe, pour le fait qu'on ne va pas chercher plus d'argent dans la poche des gens qui choisissent de faire certains choix alimentaires. Mais si c'était une mesure dans le but de redonner du pouvoir d'achat aux gens, c'est un peu un coup d'épée dans l'eau. Je dirais que c'est un peu une mesure électorale de dernière minute. On essaie de charmer des gens parce que s'ils voulaient faire plusieurs autres mesures dans la taxation des choses, ils auraient pu aller plus loin.
0: La mesure devrait par ailleurs couper l'État d'un revenu d'environ 100 millions de dollars annuellement. Et du côté des commerçants, ils devraient tous, en principe, être prêts pour la mise en place de la mesure qui débute aujourd'hui. Mais bien entendu, il est possible qu'il reste encore quelques détails à fignoler pour certains d'entre eux, notamment chez les épiciers, compte tenu du nombre de produits touchés qui peut, dans certains cas, s'élever à plusieurs dizaines de milliers. Ici Aurélie Girard, Radio-Canada, Montréal.
2: La coalition Avenir Québec change de nom pour mettre sa chef de l'avant. Le parti a été officiellement rebaptisé auprès du directeur général des élections, équipe Christine Fréchette, coalition Avenir Québec. Par ailleurs, les annonces de candidats en vue des prochaines élections se poursuivent. Pierre-Alexandre Bolduc.
3: L'objectif de la formation politique de Christine Fréchette, c'est de créer un changement d'air auprès des électeurs à l'aube de la campagne électorale. Sur le site web du parti et sur les affiches électorales à venir, le nom Coalition Avenir Québec est clairement relayé au second plan. Dans les coulisses de la CAQ, on nous dit que c'était important pour eux de bien identifier que le parti avait changé de chef. Christine Fréchette est vue par le parti comme une carte maîtresse. On va écouter la chef et principale intéressée.
4: Ben, mon arrivée, ça correspond à un changement d'approche, un changement de style, de leadership, et je pense que c'est normal de changer le nom. Le nom portait le nom de M. François Legault. Alors, voilà, maintenant, il est associé à mon nom. Ça s'inscrit dans le virage qu'on fait.
3: Par ailleurs, Rachel Renault, la sœur de Gabi Renault, se lance en politique pour la CAQ dans le comté de Bellefeuille, dans les Laurentides. Le meurtre de sa sœur, survenu dans un contexte de violence conjugale, avait secoué la province l'automne dernier et mené à l'adoption de la loi Gabi Renault, qui permet essentiellement femmes de connaître les antécédents de leur conjoint en matière de violence conjugale. On nous dit dans le cadre des travaux pour l'adoption de cette loi que Rachel Renault avait rencontré la première ministre et aurait eu un coup de cœur pour Mme Fréchette. C'est elle qui a approché la CAQ. Ici Pierre-Alexandre Bolduc, Radio-Canada. À Québec.
2: Et les agents de bord de WestJet ont voté à plus de 99% pour un mandat de grève. Les 4400 syndiqués du transporteur aérien pourraient débrayer à compter du 2 août, à moins d'une entente avec l'employeur. Alternance de soleil et de nuages aujourd'hui, c'est 21 à Saguenay.

On se calme. Aujourd'hui, à l'émission, Pierre-Yves McSween pour sa série sur Olivier Primeau, entrepreneur et influenceur, admiré par les uns, critiqué par les autres. Avec Eugénie Lépine-Blondeau, immersion dans l'univers de Charlie XCX qui s'apprête à lancer un nouvel album 2 ans après l'immense succès de Brat. Rencontre avec la comédienne Marielle Guérard qui fait rire beaucoup de monde sur Instagram avec ses personnages malaisants. Et avant que vous achetiez des billets, la réalisatrice Mélanie Charbonneau nous dit si la nouvelle mouture de Moana vaut le détour. Je m'appelle Julien Poirier-Malo. Bienvenue à l'heure d'été.

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La simple mention du titre du film fait inévitablement naître ces notes dans mes oreilles.

0: Écoutez, je pense pas que ça va libérer, délivrer de la Reine des Neiges. Quand même pas, à laquelle, on ne vous soumettra pas, je vous rassure. Mais il y a de ces chansons de l'univers Disney qui traversent les époques, les générations, les frontières. Quoi qu'on en dise, quoi qu'on en fasse, elles s'imposent dans nos têtes. Mélanie Charbonneau, allô?
1: Allô?
0: Là, je comprends, bon, évidemment, entre soi, parce que tu es d'abord réalisatrice, accessoirement experte des films Disney.
1: Absolument. Je chantais cette chanson-là ce matin en allant porter ma fille à la garderie, justement. Chez nous, là, chez les Charbonneau Rochette, là, c'est vraiment une passion, Moana. Vraiment.
0: Moana, donc, de là qu'est venue l'invitation, parce qu'on s'est dit, là, il y a une nouvelle mouture de Moana en prise de vue réelle. Est-ce que ça vaut vraiment la peine? D'autant plus que le dernier dessin animé est sorti il n'y a pas si longtemps ça. Donc, on va revenir à toi un petit peu plus tard, effectivement, pour parler de ce film. Toi, je comprends, Eugénie, que Miro est encore un petit peu jeune, j'imagine, pour être plongé dans...
2: Miro, c'est mon garçon de 2 ans. Oui, trop jeune encore pour être plongé dans les films de Disney. Quoique, je pensais pas révéler ça. Personne nous écoute, hein, Julien, c'est pas vrai, ton émission, il faut l'écouter. Mais on a commencé à regarder Toy Story 1.
0: Oh,
2: mais on l'a pas fini parce que c'est beaucoup de temps d'écran. Mais oui, c'est ça, le 1, très bon. Puis moi, j'ai surtout hâte au Roi Lion. Mais ça va prendre un petit peu plus d'intelligence émotionnelle, là, parce que quand le père, il meurt, c'est quelque chose.
0: Oh, faut les préparer à ça, quand même.
2: Faut les préparer à ça. Mais c'est ça, mais moi, je suis pas tombée dedans. Donc, hâte d'écouter ça.
0: On
2: Attention.
0: Est entre deux générations, ouais, je pense, effectivement. Pierre-Yves, bonjour.
3: Bonjour.
0: Toi qui as des enfants.
3: J'ai pas connu ça du tout.
0: Non, pas du tout.
3: Mes enfants ont 12 et 15, c'est comme pas dans leur
0: moment
3: de
0: vie. Non, c'est sûr.
3: Ouais, la Reine des Neiges. J'ai deux garçons et je me suis tapé tout de la Reine.
0: Ah ben ça, c'est un incontournable pour tout parent, que voulez-vous.
4: Comment le fils d'un entrepreneur de Sainte-Martine réussit à acheter un bar, un site, développer une valeur marchande avec une canette, puis inviter du monde à l'international, puis générer des millions de clics?
5: Est devenu célèbre en lançant le Beach Club de Pointe-Calumet.
6: Beach Day Every Day.
7: Ton surnom, c'est Canette.
8: Mon surnom, c'est Canette depuis que j'ai 3 ans.
9: On mélange le plaisir et le travail. Dodo pendant 8 heures et je redécolle pour l'Italie.
10: J'ai eu des boches tout mon secondaire.
11: Je vais te battre, moi j'en ai de 28 à 32 ans.
12: Nouvelle journée, nouvel auto.
13: T'as accès à des enfants que personne n'a accès.
14: Tu dis que c'est pas une coupe de millions.
15: T'as un coup là.
16: Pas fait, hein? 40 ans cette année.
17: Ta première business, c'était quoi?
18: Je vendais de la poudre.
17: De la poudre.
18: Des bonbons en poudre.
19: Tout le monde aime Olivier.
0: Bon, quand même précision importante. Extrait de la bande-annonce de la série documentaire Olivier Primeau, pas encore milliardaire, qui est disponible depuis aujourd'hui sur la plateforme Crave. 3 épisodes d'une 40aine de minutes environ qui nous plongent dans le quotidien de cet entrepreneur et vedette du web québécois. C'est un homme dont certains admirent le sens des affaires, la popularité aussi, mais que d'autres vont juger arrogant ou en quête constante d'attention. On peut dire qu'il laisse à peu près personne indifférent, Olivier Primeau. Alors c'est mon collègue Pierre-Yves McSween, auteur, comptable, agréé, qui mène cette série-là. Salut Pierre-Yves.
3: Salut.
0: En quoi est intéressé Olivier Primeau?
3: En fait, c'est le parcours. C'est qu'il y a tout un star system qui existe, de Michel Richard à Véronique Cloutier, qui a, disons-le, pris notre petit écran depuis qu'on est jeune. Et les vieux comme moi, en vieillissant, il y a un star system parallèle qui s'est créé. Et Olivier en fait partie. Il fait partie des gens qui se sont développés une valeur hors réseau et qui ont réussi à monétiser cette valeur-là. Et finalement, sans le vouloir au début, sont devenus des genres de vedettes qui étaient capables d'échanger de la valeur contre des avantages, et ça devient un mode de vie. Et moi, c'est ça qui m'intéressait. Comme avec Luc Poirier, c'est pas les humains qui m'intéressent, c'est leur processus. Mais les humains, ils sont caractéristiques, ils dérangent. Mais au-delà de ça, c'est de dire qu'est-ce qu'ils sont derrière.
0: OK, donc Olivier Primeau, cas d'étude quand même intéressant. D'abord, puis tu le dis ça dès le début de la série, toi tu voulais qu'il ouvre ses livres au sens propre et au sens figuré. Est-ce qu'il a accepté de tout dire, de tout montrer, ou est-ce qu'il t'a refusé certains accès, certaines infos?
3: Il m'a refusé sa vie personnelle. C'est-à-dire que on n'a pas parlé de ses copines qu'il a eues ou sa vie sentimentale. Il dit ça.
0: Tu grattes un peu, puis...
3: J'ai gratté plus que ce que t'as vu. Mais je le comprends. Dans le fond, il dit, quand t'es public, il y a une fille ou une personne qui rentre dans ta vie... Et cette personne-là, quand elle sort, ça fait quelque chose. Alors, le meilleur moyen que ça arrive pas, c'est que la personne ne rentre ni sort de ta vie publiquement. Alors, il garde ça pour lui.
2: Okay, on a quand même appris qu'il vivait en colocation.
3: Oui,
2: ça,
3: effectivement.
2: Ça, c'est assez
3: étonnant. Il nous a avoué qu'il n'aimait pas être seul dans la vie. Et donc, son colocataire, c'est une pas pour des besoins financiers, on s'entend, là. Son colocataire, c'est un ami qui se tient avec lui. Puis, tu sais, c'est spécial, tu sais. Moi, j'ai des enfants et quand j'ai 2 minutes de break, ça fait du bien. J'imagine un coloc.
0: Bon, écoute. On soit pas dans un 3,5 non plus, là.
3: Mais... Non, on était dans un condo de Laval, mais pas quelque chose d'exubérant comme
0: on pensait. Est-ce que ta perception d'Olivier Primeau aujourd'hui est la même qu'au début du projet?
3: Je l'avais vu évoluer comme tout le monde, et c'est plus que depuis qu'on a commencé le projet, il s'exprime beaucoup politiquement. Et ça, je
0: t'as commencé quand à travailler là-dessus?
3: L'année passée.
0: L'année passée.
3: Et je lui ai dit, regarde, moi, de sortir publiquement, de faire des phrases à l'emporte-pièce, de dire que le malheur du monde est basé sur tel premier ministre ou telle personne, je ne crois pas à ça parce que la vie canadienne et québécoise, c'est des évolutions de plusieurs décennies. Donc, ce bout-là, tu vois, c'est le bout du personnage qui me taquinait. Puis j'ai dit, puis c'est ça, on était vraiment le yin et le yang de la série. C'est ça qui est le fun, c'est que ça démontre, mais il est ouvert, il est gentil, il est très, très ouvert quand les gens ne pensent pas comme lui. C'est pas, il va pas, c'est pas comme à 110% là, de le hockey, là. On est vraiment relax. Donc, c'est ça qu'on veut montrer. Puis, faut comprendre que c'est pas un documentaire de Radio-Canada sur une fraude comme enquête, vous comprenez? Donc, c'est, le but, c'est d'avoir un angle sur quelqu'un. Donc, c'est découvrir le monde de l'échange.
0: Dans la série, puis c'est drôle, tu parles d'une portion qui taquinait un peu. Moi, j'essayais beaucoup de lire ce qu'il y avait dans la tête d'Olivier Primo, puis dans la tienne aussi, Pierre-Yves, parce que des fois, on te sent admiratif, des fois, on te sent critique, des fois, on te sent dubitatif. T'en penses quoi d'Olivier Primo en tant qu'entrepreneur, homme d'affaires?
3: Bon, deux affaires. De quoi je pense d'Olivier Primo, l'entrepreneur, homme d'affaires? Disons que il part avec du capital plus grand que probablement vous et moi. C'est-à-dire que ça, il le sait. Il part de son père et il le transforme. Ce que je trouve
0: parce
3: intéressant.
0: Qu'il vient d'une famille plutôt fortunée qui l'a aidé finalement.
3: Aisé dans une région, aisé, mais à Montréal, il y a des familles beaucoup plus riches que ça, on s'entend. Et donc, il part de ça et contrairement à son père qui avait une entreprise dans la vieille économie, c'est-à-dire j'étais un épicier, je fais 1%, 1% et demi de marge nette, puis je vends beaucoup de volume, puis je finis par faire de l'argent, j'achète l'épicerie, puis bon, on se développe tranquillement. Le monde de l'échange, le monde des réseaux sociaux, c'est rapide, c'est instantané. Donc, moi, ce que j'ai aimé, c'est de voir aussi tous les gens plus jeunes que lui, parce que c'est un vieux influenceur, un vieil influenceur, créer de la valeur très jeune. T'sais, Lewis le fou, il fait le fou, il fait le bizarre. Mais il y a une équipe de télévision avec lui à temps plein. C'est comme un Louis XIX. Donc, c'est ce côté-là qui challenge beaucoup les gens de mon âge parce que nous, on a travaillé chaque heure de notre vie pour créer une valeur, pour se vendre. Eux, ils réussissent à l'échanger. Où je suis dubitatif, c'est la fiscalité. C'est que...
0: Je suis content que tu nous en parles parce que il y a une espèce de flou, là.
3: Pour moi, il n'y a pas de flou. C'est-à-dire, les règles, autant commerciales que fiscales sont claires. Si vous avez un échange avec une compagnie, vous devez l'indiquer. Hashtag publicité, hashtag Volkswagen, hashtag, vous comprenez? Donc, le partenariat, donc, faut l'identifier clairement. Ça, c'est les règles publicitaires. Les règles fiscales sont, si vous avez un avantage en échange d'une publication et que c'est votre rémunération, ça, c'est imposable. Les règles floues, c'est du genre, je suis une influenceuse, je m'en allais au Mexique. Et là, il y a une compagnie qui me dit, on va aller faire un photoshoot au Mexique pour faire la promotion d'une compagnie de voyage. Mais là, c'est certain que le fait qu'on m'embarque dans un avion Élysée ou première classe, c'est pas le choix de l'influenceuse. Elle se serait pas payée ça. C'est le coût de transport. Donc, est-ce qu'on l'impose là-dessus? Plus ou moins. Mais si on dit, par exemple, vous allez avoir 2 années de voyage gratuit en échange de faire des publications, ben là, c'est une forme de rémunération acceptée et c'est imposable pour être équivalent à moi et vous. Vous et moi, donc moi, si j'achète une voiture, je la paye avec de l'argent net et je paye mes impôts. Ça doit être la même chose dans un échange.
0: Donc, une rémunération, finalement. On en revient à ça. Ça, c'est l'un des éléments qui ressort beaucoup de la série. Pierre-Yves, Olivier Primo a un train de vie luxueux, mais ne paie pas grand-chose. Donc, effectivement, en argent.
3: Ben, il paye quand même beaucoup. Il dépense beaucoup. Tu sais, ça lui coûte 200-300 000 par année vivre.
0: Bon, il parle entre autres de ses restos. Il fait beaucoup des sorties au resto, mais ses autos, ses voyages, par exemple, son équipement de ski, on lui prête un échange de visibilité sur le web, ce que font beaucoup de créateurs de contenu sur Internet.
3: Beaucoup,
0: c'est pas
3: beaucoup
0: nouveau.
3: De vedettes québécoises aussi.
0: D'un point de vue d'affaires, à tes yeux, est-ce que cette stratégie-là a le même, je vais dire, entre guillemets, mérite que celle d'un entrepreneur? Parce que j'ai l'impression que ceux qui aiment pas Olivier Primo vont dire, c'est un vrai homme d'affaires dans le sens où il génère pas vraiment d'argent, c'est juste qu'il fait des échanges de services. En bout de piste, le résultat est un peu le même, non?
3: En fait, ce que vous êtes en train de dire, c'est intéressant parce que c'est exactement comme on sent comme personne de la vieille génération, mais une personne d'affaires, c'est quelqu'un qui dit « je suis capable de vendre la valeur contre rémunération ». Alors, si quelqu'un le paye, c'est-à-dire quelqu'un donne une valeur à ce qu'il fait et ce qu'il a créé, avec de l'actif familial ou non, il le fait quand même. Donc, par exemple, pourquoi quand une vedette de la télévision fait une annonce de Volkswagen, de Toyota, puis gagne plusieurs centaines de milliers de dollars. Est-ce que c'est des gens qui sont payés au mérite ou qui sont payés à la notoriété? Ils sont payés à la notoriété. Des fois, ils savent même pas conduire, puis ils conduisent la voiture, on s'entend. Et donc, c'est la même chose. C'est la même chose. Ces gens-là sont payés pour exister parce qu'ils ont réussi à créer, par des publicités, par des vidéos, quelque chose. Et il n'y a pas de justice en ce bas monde. C'est un concours de popularité qui est basé soit sur des actifs, ou une capacité d'attirer du monde, ou soit sur une personnalité ou des accomplissements. Donc, qu'est-ce qui est vrai, qu'est-ce qui est faux là-dedans? Regarde, moi, je suis CPA. J'ai fait plein d'affaires avec mon titre. Il y en a d'autres qui ont fait d'autres choses avec leur titre. Un n'est pas plus méritant que l'autre. On a juste fait des choses différentes. Et ça qui est le fun de montrer à mes parents, par exemple, de dire, regardez cette série-là, le gars, ouais, il travaille peu par rapport à moi en travail clérical, mais au final, il gagne mieux sa vie.
0: Puis il travaille, je trouve ça drôle que tu dises qu'il travaille peu parce qu'on le voit travailler beaucoup, puis il le dit lui-même là-dedans. Bon, évidemment,

0: Tout est une question de perspective, mais tu sais.
1: Qu'est-ce que le travail?
0: Qu'est-ce que le travail? Effectivement. Être sur son téléphone, faire des publications, qu'est-ce que ça vaut?
1: C'est un peu comme dans les médias quand des gens font de la radio, des fois, ou de la télé, tu sais. Ils disent, je travaille 70 heures dans une semaine. Dans leurs 70 heures, il y avait un 5 à 7, il y avait un déplacement, puis un maquillage, puis un retour chez la coiffeuse. Alors que lui, il dit, regarde, il est tout le temps en train de faire des échanges, de faire des contrats, de faire des choses, et ça se monétise. Mais il a un horaire de vie à sa guise. C'est que dans le fond, il est le partenaire. Moi, je lui ai dit, t'es l'homme sandwich. Il dit que ça
0: l'homme sandwich numérique, quoi.
1: L'homme sandwich numérique. Tu te présentes, puis t'es l'homme sandwich de la compagnie. Puis derrière toi, il y a des gens qui sont des gens cléricaux, des gens qui gèrent des... Le comptable, j'ai rencontré son comptable, puis il m'a dit, moi, je gère la business, lui, avant. Puis il veut pas, pour vendre un festival entre deux stations de métro, fallait le vendre.
0: Effectivement, métro et Fuego, deux festivals donc qui se sont tenus à plusieurs reprises à Montréal dans les dernières années. Là, comme ça s'est vu pour ta série sur Luc Poirier, il y a eu des critiques de gens qui disent bon, ces séries-là glorifient la richesse, glorifient l'accumulation de richesses. En même temps, faut reconnaître qu'il y a des séries, des téléréalités américaines par exemple de riches comme Selling Sunset, comme Real Housewives, dont les gens sont fous, qui ont un grand public. Qu'est-ce que ça dit de nous, Pierre-Yves? Pourquoi on aime tant ça, ces séries-là, et pourquoi ça marche autant?
1: On n'aime pas voir notre propre vie. La preuve, c'est qu'on regarde des téléromans, on regarde des vedettes parler de leur vie à TV, on regarde des talk shows, les gens nous parlent de leur rénovation, alors qu'on peut pas s'y payer. On voit des maisons de designers, on regarde la série L'Agence en France. Ça démontre que c'est un autre pan de la société. Et on est 9 millions de Québécois ici, et je trouve que parfois, notre télévision reflète des pensées ou des visions de certains décideurs ou certaines personnes. C'est bien de montrer tout. Moi, je regarde de tout. J'aime regarder un documentaire qui m'explique la vie d'une personne qui arrive pas à m'expliquer c'est quoi la réalité. Puis j'aime voir du spectaculaire pour m'expliquer comment ça fonctionne puis de comprendre que tout ça fait partie de la société au lieu de le cacher.
0: Puis c'est pour ça que tu dis que ta série, tu classes ça dans l'infodivertissement d'une certaine façon.
1: C'est ce que c'est. Parce que je divertis, parce que ça va vite, parce que c'est rapide. Puis en même temps, on apprend des choses. Mais relax, ça.
0: Après Luc Poirier et Olivier Primo, est-ce qu'il y en a d'autres dans ton visage?
1: J'aimerais beaucoup avoir une femme.
0: Ouais.
1: Puis j'en ai d'autres dans le pipeline, mais la différence, c'est des filles qui voudraient être, excusez-moi l'expression, un peu cocky, montrer ce qu'elles ont, montrer comment elles réussissent, montrer ce qu'elles font.
0: Tabou, hein?
1: Non, c'est plus, elles ont pas été favorisées par la société non plus. Il y en a moins parce que c'est une question de société. Donc, ça va venir, mais j'aimerais ça. Alors voilà, appel aux idées, appel à ceux qui sont intéressés, appel à celles qui ont quelque chose à dire, je suis ouvert.
0: Écrivez-nous, Pierre-Yves, on va vous lire. Olivier Primo, pas encore milliardaire, c'est disponible sur Crave à compter d'aujourd'hui. Pierre-Yves, on te retrouve donc, j'imagine, cet automne, à ton micro.
1: 7 avec toi, à 4h du matin, je vais être là tous les jours.
0: À tout un matin dans la grande région de Montréal, et ton émission, sauf qui peut. Donc, merci beaucoup d'avoir été là.
1: Merci.
0: Dans un instant, Marielle Guérard qui fait rire tout le monde sur Instagram, mais juste avant, coucou, comment ça va? Voici comment de bord sur Ici Première.

0: Moana, sais-tu qui tu es, d'où tu viens?
1: Ces histoires sont vraies.
0: Et celle-ci ne fait que commencer.
2: On est 10 ans après la version originale de Moana qui avait été nommée aux Oscars pour meilleur film d'animation, moins de 2 ans aussi après la suite qui avait récolté près $1 milliard au box-office en quelques semaines à peine. Et là déjà, Disney nous ramène la jeune navigatrice polynésienne en prise de vue réelle. C'est une tendance lourde, on le sait chez Disney. Puis on voulait savoir si le film donc en valait le détour. Alors Mélanie Charbonneau, à qui on doit d'ailleurs l'excellent film Les Furies, on te mise au défi parce que pour toi, ben oui, on le disait, Moana fait quasiment partie de la famille, là, ça fait partie des meubles, j'y vois.
3: Absolument. Tu sais, comme parent, tu développes une expertise involontaire en film de Disney.
2: Involontaire.
3: T'sais, dans toute ma carrière de cinéaste, je pense que c'est le film que j'ai vu le plus. Ah. Tu sais, je l'ai vu, je pense, une 30aine de fois. Je le connais plan par plan. Tu sais, j'ai fait une analyse, là, tu sais. Puis mon chum, il est fou. Lui, il lit maintenant un livre sur la culture polynésienne. Nous, on chante les chansons. On a Moana en Lego, en Barbie, en, tu sais, comme, c'est, Moana, c'est une religion. Donc, la bande-annonce du film en images réelles, on l'a vu peut-être 30 fois. On était hyper excités vendredi dernier de se rendre au cinéma avec notre popcorn puis d'aller finalement découvrir ce film-là.
2: Donc, là, les gens pour qui connaissent peut-être moins bien ce film-là, rappelle-nous ce que ça raconte, Moana.
3: Donc, Moana, c'est la fille du chef d'un peuple de la Polynésie. Quand une menace commence à détruire les récoltes et faire disparaître les poissons autour de son île, elle est choisie par l'océan pour partir seule en bateau. Elle doit retrouver Maui, qui est un demi-dieu extrêmement puissant, extrêmement tatoué et extrêmement convaincu par son propre talent. Puis ensemble, ils doivent retrouver le cœur de la déesse Tafiti. Ça, c'est une petite roche là, verte là, qu'ils ont. Puis ils vont restaurer l'équilibre de la nature. Puis ce qui est vraiment beau dans ce film-là, c'est que ça touche l'histoire puis la culture polynésienne. Ça met vraiment ça de l'avant. Ça parle de navigation ancestrale, ça parle de l'océan, de la terre. C'est une histoire vraiment touchante. Puis c'est une histoire qui met en scène une belle héroïne. Qui est Moana.
2: Dans quel sens, belle héroïne, qu'est-ce qui la distingue de toutes les autres héroïnes qu'on a connues de Disney, par exemple?
3: Ben, faut-tu comprendre que moi, j'ai grandi, là, à l'époque de Cendrillon et d'Ariel. Tu sais, comme Cendrillon, ben pareil, dans le fond, elle avait besoin d'un prince pour se sortir de la grosse misère. Puis Ariel, elle a décidé de donner sa voix à une sorcière en ayant vu Eric, genre, 3 secondes et quart sur un bateau. Genre, incroyable. Et sinon, les femmes dans les films de Disney, c'était aussi soit des vieilles, un peu comme avide de pouvoir et de richesse. T'sais, on peut penser à Ursula, Cruella, la vieille belle-mère. Donc, on a, tu sais, avec l'univers Disney, on avait soit le choix d'attendre le prince ou de devenir une vieille qui avait des problèmes de colère.
4: Et qui devait sûrement juste avoir genre 40 ans. Là, aussi.
3: La perception de vieillesse
4: a été vraiment distorsionnée.
3: Absolument.
4: À cause de ça.
3: Donc, quand Moana est arrivée dans ma vie, mettons, moi, j'étais comme enfin une héroïne. Moana, elle est forte. Elle est courageuse, elle est intelligente, à part toute seule en bateau sur l'océan. Genre, elle est vraiment impressionnante. Puis elle le répète souvent elle-même, elle n'est pas une princesse. Elle est une future chef de son peuple. Puis franchement, là, ça fait vraiment du bien. Puis c'est un beau modèle à montrer à nos enfants, dans le fond.
2: Donc, on peut se réjouir que le film ait connu autant de succès. Je le disais, il y a une dizaine d'années à la première mouture. Là, on le sait, oui, c'est une tendance lourde. Disney, beaucoup là-dedans. On refait les films en prise de vue réelle. Pourquoi est-ce qu'on fait ça autant?
3: Ben ça fonctionne commercialement. Il y a eu beaucoup de succès. Ils ont fait beaucoup d'argent avec Le Roi Lion, Lilo et Stitch l'année passée.

0: C'est une grande question. Je suis mitigée. Je vais vous l'expliquer pourquoi. Premièrement, moi, j'avais l'impression que le film était très récent. Tu sais, quand je l'ai vu, tu sais, j'ai l'impression que ma fille a l'impression qu'il a été fait mardi passé, dans le fond, Moana, qu'on écoute. Puis le 2 est sorti il y a moins de 2 ans. Donc, on n'a même pas encore pris le temps d'apprendre les chansons par cœur, tu sais. Donc, on est allé voir le 2e, mais on était, puis je vous dirais que quand tu fais une adaptation d'un projet animé, je pense que tu te retrouves devant 2 choix. Soit que tu décides de refaire le film exactement pareil, plan par plan, reprenant les mêmes chansons pour que le public retrouve ce plaisir-là, ou tu prends des libertés créatives et tu fais une réinterprétation. Dans le cas de Moana, en image réelle, celui-ci, le réalisateur Thomas Kay, il a choisi de rester très près de l'original. Donc, on retrouve les mêmes chansons, les mêmes grands moments, les mêmes gags. C'est rassurant, c'est agréable, mais ça, la critique un peu, la comparaison devient un peu impitoyable parce que c'est exactement le même film à peu de choses près. Et comme je vous dis, je le connais plan par plan. Donc,
1: puis comme c'est un, tu me corrigerais, mais comme c'est un monde imaginaire qu'on nous a proposé d'abord en version animée, ben là, effectivement, ça peut jamais finalement accoter la version originale d'une
0: exactement,
1: certaine façon.
0: Exactement, tu sais. Mais il y a des choses qui fonctionnent dans le film. Premièrement, je pense que l'énergie puis l'émotion du film original, elles sont là, dans le fond. Puis on voit... puis aussi, le grand défi, c'était de trouver une actrice qui était capable d'incarner Moana. T'sais, il fallait une actrice d'origine polynésienne qui est capable de chanter, qui est forte, qui est capable de naviguer un bateau. Puis Catherine Lagaya, c'est une magnifique découverte. Vraiment, même sa voix, je la trouve plus intéressante que la voix de la chanteuse originale du film animé. Je pense, par contre, au niveau de sa direction, j'ai trouvé que le réalisateur avait pas mis de l'avant l'humour, puis la répartie, puis le côté espiègle du personnage original. J'aurais aimé ça, voir ça encore, parce que c'est vraiment...
1: un peu plus sérieux, là.
0: Ouais, puis il y a quelque chose dans la douceur, puis dans la force, alors que le personnage de Moana, est multidimensionnel. Puis moi c'est ce que j'aime de ce personnage-là. Mais le point fort du film, c'est Dwayne Johnson. C'est Maui. Parce que Dwayne Johnson, il interprétait la voix dans le film original. Et il était exceptionnel, même, dans cette voix-là. Mais là, il devient un demi-dieu. Puis on s'entend, tu mets Dwayne Johnson à l'écran, c'est un demi-dieu, genre.
1: Surtout que le personnage animé, on aurait pu penser qu'il avait déjà été calqué sur Dwayne Johnson.
0: Exact.
1: Finalement, tellement il se ressemble.
0: T'sais, même s'il meurt, c'est l'impression qu'ils ont fait des effets visuels. Qu'est-ce qui se passe, dans le fond? Mais il y a personne d'autre que lui sur la terre entière qui aurait pu interpréter Maui. Puis ça, c'est vraiment le fun à voir parce que il y a quelque chose de profondément physique dans ce personnage-là et il l'a réussi avec brio. Et leur chimie, elle est bonne entre les deux personnages. C'est parce que c'est vraiment un duo un peu improbable. T'sais, un demi-dieu puis une jeune chef polynésienne qui se rencontre. T'sais.
1: Donc, on a réussi à créer quelque chose qui marche. Il y a des affaires qui marchent moins, par contre, dans cette nouvelle version de Moana.
0: Oui, je dirais que... moi, je me disais, si tu refais un film qui existe déjà, des fois, tu peux le regarder avec un peu de recul. Puis dans le film original, le début est un peu long. Ça prend du temps un peu avant qu'on parte à l'aventure sur l'océan. Puis là, je regardais, puis on dirait même qu'ils ont étiré un peu ça dans la version image réelle. J'avais envie de donner les clés à Moana du bateau puis dire, en ouais, part dans l'océan. Let's go, tu sais. C'était un peu long. Puis, on sentait aussi, tu sais, dans un film d'animation comme Moana, la caméra descend dans l'océan, remonte sur le bateau. Il y a quelque chose de vraiment très créatif. On sentait des fois la limite de l'univers des effets visuels, tu sais, des plans larges, des champs contre champs. Par contre, il y avait des séquences d'action qui étaient extrêmement impressionnantes, donc c'était un peu inégal, tu sais. Et l'autre élément, il y a quelque chose, dans les couleurs du film, on a voulu être très réaliste, alors que le film de Moana, c'est saturé. L'océan est turquoise. On dirait que j'aurais dit, hey, on met un petit peu de chroma, là, on met de la lumière, on met de la couleur dans ce film-là. Ça m'aurait fait du bien, moi, à l'œil.
1: Donc, c'est pas parfaitement réussi, mais si je comprends bien, c'est aussi peut-être un peu ingrat à refaire en prise de vue réelle aussi, vu l'univers qu'on essaie de reproduire.
0: Absolument.
1: En 2 mots, Mélanie Charbonneau, ça vaut la peine ou ça vaut pas la peine?
0: Moi, je pense que ça vaut la peine pour une seule chose. Quand j'ai ce matin, j'ai dit à Simone, qu'est-ce que t'as préféré entre le film en film d'animation et le film en image réelle. Elle m'a dit, maman, c'est Moana en vrai. Parce qu'elle, en voyant le film, moi, je regardais tous les petits détails, mais elle voyait une petite fille qui était courageuse, qui était capable de naviguer un bateau, qui donnait la réplique à Dwayne Johnson. Tu sais, il y avait quelque chose de très... Elle se voyait, elle pouvait se projeter même du haut de ses 3 ans et demi. Puis je pense que c'est de là que ça vaut la peine de refaire ces films-là en image réelle.
1: Alors, malgré un box-office qui a été qualifié de décevant là, pour la première fin de semaine, le fait que ça restait numéro 1 du box-office pour le en Amérique du Nord cette fin de semaine, mais c'était quand même pas mal en deçà de ce qu'on avait comme projection, comme entrée. Donc, bref, à voir. Mélanie Charbonneau, réalisatrice, merci beaucoup d'avoir été avec nous.
0: Merci.

0: La F et Ariane Roy avec June sur les ondes d'ici première. Vous êtes toujours à l'écoute de l'heure d'été. Elle est l'un de nos coups de cœur des derniers mois sur les réseaux sociaux. Marielle Guérand, vous avez peut-être vu passer, entre autres, son pique-nique romantique sur le bord de l'autoroute, sa tentative de lancer la tendance du 7-8 pour remplacer le 6-7, ou encore cette inspirante vidéo pour la Saint-Jean.
1: Un Québécois, c'est pas quelque chose qu'il faut être fier de, c'est quelque chose qu'il faut avoir de la fierté. Un Québécois, ça n'a pas rapport avec ta couleur de peau, avec quelle langue tu parles, avec d'où tu viens, n'importe où, ça n'a pas rapport à ça. Là, tu peux venir des Bahamas, parler dans l'anglais, puis si tu veux, tu peux être Québécois. Moi, j'ai choisi d'être Québécoise.
0: On l'a aussi vu le mois dernier, ça cherchait une job, entre autres, à l'Hôtel de Ville.
2: Yo tout le monde! Alors, je vous ai dit que je me lançais dans les POV. Alors, aujourd'hui, je fais un POV, je me cherche une job et je vais m'en trouver une. Alors, je suis allée à l'Hôtel de Ville parce que j'habite à Montréal et je me suis dit qu'il peut-être cherchait des gens pour surveiller que tout se passe bien dans la ville et je connais beaucoup de quartiers à Montréal et je peux me promener puis que m'assurer que tout se passe bien ou je peux devenir policière. Alors, j'ai réussi d'aller me chercher la job à l'Hôtel de Ville. J'espère que ça va marcher. Et si j'ai pas la job, c'est pas grave. Je vais aller appliquer aux gens qui sont à côté de chez moi.
0: Bon. Écoutez, de l'absurde, du malaise, de la caricature de ceux et celles qui sont pas super à l'aise aussi avec les réseaux sociaux. Allô, Marielle Guérand.
3: Allô, ça va bien?
0: Alors, on est très contents d'avoir avec nous aujourd'hui.
3: Merci beaucoup de me recevoir.
0: Écoute, ils sont nés comment, ces personnages-là? J'ai l'impression que tu devais voir beaucoup de monde publier des vidéos avec des hésitations, du mauvais montage, puis tu t'es dit, faut comme faire quelque chose avec ça, quoi?
3: Oui, je pense qu'il y a un mélange un peu du classique millénial, là, qui poste sur les réseaux sociaux une longue pause au début de la vidéo, puis des fois, c'est des problèmes techniques au niveau du montage, mais
4: oh
3: c'est...
4: Oh non, c'est moi!
3: juste un peu. Mais c'est ça, je me suis inspirée beaucoup de, c'est ça, ces personnes qu'on voit sur les réseaux sociaux, qui, justement,

0: sont pas nécessairement à l'aise avec ça. Il y a comme ce truc un peu de tellement naturel dans le je veux pas paraître cool, je veux pas paraître je sais pas, c'est vraiment
1: pour vouloir paraître, ça paraît souvent.
0: Là. Oui, c'est ça. C'est d'avoir quelque chose de tellement naturel, tellement vrai, comme ces personnes-là ont juste pris leur téléphone, se sont filmées et ont dit quelque chose puis ils l'ont publié. Fait que c'est vraiment dans cette simplicité-là qui ça me faisait vraiment beaucoup rire, fait que de le caricaturer, de l'incarner un peu, j'adore.
1: Tu as trouvé une recette qui fonctionne parce que ces vidéos-là marchent vraiment fort. Tu te moques donc de ceux qui connaissent pas toujours les codes, de ceux qui se prennent trop au sérieux, de ceux aussi qui veulent être parfois un peu trop populaires ou encore de ceux qui se montrent trop. J'ai envie qu'on entende ce couple fictif que tu incarnes avec Félix Gravel.
2: Les abonnés, mon chéri m'a sorti. Enfin, ça faisait longtemps. Tu m'avais pas sorti en date.
3: Montre le cadeau, je t'ai fait.
2: Regardez ça.
3: M'acheter
2: un vrai de vrai sac Coach.
3: C'est vrai. Acheté au marché aux puces Saint-Michel.
2: Ah, ça y a coûté cher. Chanceuse. Aujourd'hui, date day, without kids, on a laissé Jayden.
3: Jayden est dans le char, fenêtre baissée avec des jouets, fait que...
2: Il va s'en sortir, hein?
0: Wow!
1: On dirait, finalement, on regarde tes vidéos parce que la palette est quand même assez large. On est tous un peu ridicules sur Instagram. Puis il faut savoir rire de nous-mêmes. C'est un peu ce que tu nous montres.
0: 100%, je le fais moins dans un aspect de parodie, mais plus avec beaucoup d'amour, d'être comme on s'inspire des gens autour de nous. On s'inspire de, comme par exemple, ces deux personnages-là qui sont très inspirés de, mettons, les Bonnes Fêtes Kevin, des classiques québécois où c'est du vrai monde, qui sont dans un spa, puis ils font un barbecue, puis c'est un peu broche à foin, tout ça. Mais c'est fait vraiment moins dans un aspect de, on rit de quelqu'un, mais plus on rit de toutes nous. T'sais. On a tout un peu ce côté-là. Fait que avec Félix Gravel, qui est mon très bon ami, on s'est dit qu'on voulait commencer, c'est ça, à faire cette espèce de couple qui n'ont pas vraiment rapport sur les réseaux sociaux, qui sont pas glamour, pas en tout, mais qui veulent avoir l'air glamour. T'sais. Fait que c'est un peu c'est ça, cette contradiction dans ces personnages-là qui sont très québécois, mais en même temps, ils... Très maladroit aussi.
1: Je trouve ça drôle, Marielle, de t'entendre parler de ça, de cette incarnation là à travers l'amour, parce que il y en a qui pourraient dire, est-ce que tu te moques du monde avec ça, est-ce que tu te moques d'une certaine catégorie de la population? Qu'est-ce que tu leur réponds?
0: Pas du tout, parce que je pense que c'est vraiment de s'inspirer, puis je le fais avec amour, dans le sens que nous on a reçu des messages aussi de gens qui font, hey, ça c'est vraiment comme ma tante est exactement comme ça, tu sais. Puis évidemment il y a une absurdité aussi là-dedans qui est poussée, là, tu sais, dans le sens qu'on fait une vidéo où on a fait un pique-nique sur le bord de la 40, puis tu sais c'est très absurde, mais en même temps dans jouer le personnage, c'est pas de rire des femmes qui sont comme ça, c'est justement de l'incarner avec tellement d'amour, de respect, puis beaucoup d'observations aussi, là, tu sais, moi je viens de Québec, j'ai vu un petit peu des gens comme ça, puis je suis dans Hochelaga aussi, fait que de me promener dans la rue puis de voir des femmes, de voir des hommes qui ont ce caractère là, qui ont un peu c'est vraiment beaucoup, c'est ça, de s'inspirer, mais jamais dans le jugement ou dans la parodie, au contraire, c'est vraiment fait pour les représenter un peu,
1: avec
0: d'une certaine manière.
1: Ouais, avec une bienveillance un peu moustique. Puis je trouve que ce qu'il représente bien, c'est que dans la vidéo dont tu parles, avec le fameux pique-nique, on entend en arrière-plan une toune de Roxane Bruno. Oui. Et il y a Roxane Bruno dans les commentaires qui répond « J'adore que vous ayez pris ma toune. »
0: Oui, c'est ça. C'est comme si on veut faire quelque chose aussi qui rejoint les gens. Avec ces personnages-là, on a comme créé une espèce d'histoire aussi qui est que peu importe sur quelle vidéo tu tombes, tu vas comprendre le sketch, la blague, mais il y a comme tout un lore, là, entre parenthèses, qui est créé avec un enfant, puis on a l'oncle de cet enfant-là qui revient souvent, puis dans certains lieux qui reviennent aussi. Fait que c'est comme si on rajoutait plein de personnages, fait que comme un peu une espèce de genre mini-série qu'on crée malgré nous. Fait que...
1: Ouais, mais justement, tu dis mini-série, parce que là, j'ai entendu dire que tu avais des idées peut-être d'une série, éventuellement une série verticale, c'est-à-dire une série qui est créée d'abord pour être regardée sur un téléphone. Oui. C'est comme si là, tu es en train de placer des pions un peu, puis il y a peut-être quelque chose d'un peu plus quoi structuré que tu as en tête.
0: 100% d'avoir une structure un petit peu plus, mais de garder quand même ce côté organique qui est très de... Tu tombes sur cette vidéo-là, puis tu as vraiment encore l'impression que c'est filmé sur le fly, que cette fille-là, ou peu importe dans quel univers on est, ben elle a déposé son téléphone, puis il y a des sketchs qui se passent, mais que jamais, c'est pas trop de texte, pas trop de montage, quelque chose de vraiment organique, à la place de dire au monde, ben, hey, regardez ça, c'est drôle, je vous dis rien, mais Vous faites ce que vous voulez avec ça. Si vous trouvez ça drôle, vous trouvez ça drôle, mais voilà.
1: Tu dis que ça a l'air organique. Mm-hmm. Ça a l'air organique, mais il y a beaucoup de travail derrière ça.
0: Vraiment.
1: De montage. Pour avoir l'air broche à foin, il y a beaucoup de travail derrière.
0: C'est ça. Il y a un calcul aussi parce que ce malaise-là, puis jouer avec le fait que c'est du mauvais montage, que les pauses de trop longtemps, ben, ça, c'est du montage. Tu sais, fait que ça reste, c'est calculé, mais en même temps, justement, d'avoir ce, il y a certaines vidéos où j'ai pas du tout

0: monter, c'est on filme, on poste et voilà, bonne journée. Mais vraiment, c'est d'avoir ce côté-là le plus possible, que on tombe là-dessus puis que on voit pas l'effort derrière, mais l'effort est quand même là.
1: L'effort est là quand même.
2: Est-ce que vous scénarisez, est-ce que vous écrivez vos scènes ou vous improvisez? Comment fonctionnez? La réalisatrice en moi veut savoir.
0: Ben c'est pas du tout écrit, c'est 100% de l'improvisation. Mais mettons, on va se dire ok, là aujourd'hui le concept c'est on va dans tel lieu, on va dans un parc puis on fait un gender reveal. Fait que ça c'est la prémisse, puis après ça on pense à des jokes, à des gags sur le fly, mais tout est très improvisé. Fait qu'il y a comme un peu ce truc dont on peut pas vraiment refaire les prises plusieurs fois. On le fait vraiment, c'est beaucoup de l'improvisation.
1: Souvent, la première prise est la bonne dans ces situations-là.
0: C'est toujours ça.
2: C'est vrai? Ouais. Ah ouais, c'est cool.
1: Écoute, t'existes pas juste sur le web. Il y en a certains qui t'ont vu comme personnage principal dans la série Marika sur tout.tv de 2017 à 2020. Oui. On a pu te voir dans M'entends-tu, dans la série aussi comme des têtes pas de poule à Télé-Québec dans les dernières années. C'est arrivé comment? La création de vidéos sur le web et pour le web?
0: Je pense que ça a été dans une période où j'ai fait, je suis tannée d'être dans l'attente de pour auditionner pour quelque chose, ou juste j'ai envie de créer, de m'amuser. Puis aussi j'ai toujours eu ce désir de faire des niaiseries sur les réseaux sociaux puis de pas me prendre la tête, c'est dans le sens que il y avait pas un but ultime derrière, c'était pas un but de comme ok là je vais créer une vidéo puis là je vais me faire connaître. T'sais, moi j'étais juste comme hey, je veux juste créer, je veux m'occuper,
1: j'envoie ça dans l'univers puis
0: exactement,
1: on verra.
0: D'arrêter d'être en mode attente puis de me dire ben moi-même je vais me les créer, ces opportunités, puis les rôles que je veux jouer, je vais me les faire moi-même sur les réseaux sociaux.
1: Bon, donc, comédienne, tu fais beaucoup d'impro aussi. Là, tu t'imposes de plus en plus comme humoriste, j'ai envie de dire, créatrice de contenu d'une certaine façon. Il te reste encore beaucoup de temps pour te former. T'as 20 ans. Est-ce que l'école de l'humour, l'école de théâtre, tout ça, ça t'intéresse? Tu le sais pas, t'en es où?
0: Que ça reste à voir. On dirait que c'est encore c'est nébuleux pour moi aussi de voir est-ce que c'est une formation que je veux prendre, est-ce que je veux être encadrée, ou je me dis hey, je vais en mode cheval fou, je fais juste n'importe quoi, puis autodidacte aussi là. Donc ça reste encore à voir. C'est sûr que c'est des formations qui sont intéressantes, mais on dirait que des fois j'ai envie d'essayer de voir mais comment ça peut-être fonctionner sans ces affaires-là. Je sais pas.
1: Puis là t'es bien parti pour finalement, une avenue intéressante dans ta carrière professionnelle.
0: J'espère, on s'amuse, c'est ce que je veux.
1: Ben écoute, on te le souhaite en tout cas, Marielle Guérard. On invite tout le monde à aller s'abonner à tes comptes sur TikTok, sur Instagram. Pour les gens de la grande région de Montréal aussi, le spectacle Les Aventures d'une orpheline sans parents sera présenté demain au Café Cléopâtre. C'est quoi ce spectacle-là?
0: C'est une comédie musicale, mais c'est une lecture en fait d'une comédie musicale humoristique qui a été écrite par Étienne Petit et Rose Desormiers, qui sont des finissants de l'école de l'humour. Puis on joue des personnages dans un univers de moi je joue une méchante belle-mère qui veut l'argent d'un père. En tout cas, c'est très absurde, le fun. Ça va être très très bon. C'est une heure, puis il y a des chansons là-dedans, puis il y a des blagues, mais en même temps on joue aussi ces personnages-là. Ça va être très très le fun.
1: Un joyeux party au Café Cléopâtre demain. Marielle Guérard, merci beaucoup d'avoir été
0: merci
1: là.
0: À vous, merci de m'avoir reçu.
1: Dans un instant, donc, on s'en va dans l'univers de Charlie XCX avec Eugénie Lépine-Blondeau. Ben d'abord, une artiste française de 28 ans qui navigue, elle, entre rap, électro, pop, et qui nous offre ici de la nostalgie assez récente, je veux dire. Voici Asmar Chamzi avec 2006 sur Ici Première.

2006, quand elle dit la France de Mélanie, rendez-moi la France de Mélanie, c'est une référence à Mélanie Diams, alias Diams la rappeuse, qui en 2006 sortait Confession nocturne, Jeune demoiselle aussi, qui ont marqué l'imaginaire. Petit voyage dans le temps, donc 2006 avec Afar Shamsi. Maintenant, on avance un petit peu à l'été 2024.

0: Alors, pourquoi la voix et le son de Charlie XCX? Parce que c'est elle qu'on peut voir sur la couverture du magazine Rolling Stone, dans lequel, Eugénie, Lépine Blondeau, tu t'es plongée parce que Charlie XCX, elle s'en vient avec un nouvel album très, très bientôt, 24 juillet.
1: Ouais, tout à fait. Puis, ça me fait vraiment plaisir, en fait, que ce soit elle qui fasse la une du Rolling Stone. Je rappelle quand même, chanteuse britannique Charlie XCX de 33 ans seulement. Elle fait de la musique depuis qu'elle a 14 ans. Elle a toujours été une immense icône de la pop underground avec un fanbase, si vous me passez l'expression, archi impliqué, mais c'est vraiment avec l'album Brat, paru à l'été 2024, que ça a pris une dimension interstellaire, là, sa popularité. Rappelez-vous le vert lime qui était partout, le phénomène Brat Summer, le dictionnaire Collins qui a désigné Brat comme étant le mot de l'année 2024. Même Kamala Harris avait utilisé l'expression pendant sa campagne, donc ça s'était immiscé dans le monde politique. Depuis, elle a pas chômé quand même depuis 2 ans. Elle a fait une immense tournée. Elle a enregistré la trame sonore très réussie d'ailleurs du film Wuthering Heights de Emerald Fennell, pardon. Elle a fait un documentaire, c'est-à-dire un mockumentary, là, un faux documentaire, sur le phénomène Brat Summer qui est paru il y a quelques mois. Et là, elle s'attendait pas nécessairement à faire un album de sitôt, c'était pas dans les plans, mais l'inspiration l'a frappée tout récemment.
0: Et donc là, dans à peine un peu plus d'une semaine, 24 juillet, Music, Fashion, Movie, titre de ce nouvel album-là, elle va capitaliser sur le succès du précédent. J'imagine que ça fait pas si longtemps en plus. Là.
1: Pas tant, en fait, même qu'elle va rompre ou du moins se distancer du phénomène Brat, et ça, c'est très Brat, si tu veux mon avis,
0: ça
1: Julien.
0: Ça fait peur aux fans tout
1: ça
0: le temps. Mais...
1: Oui, ça fait très peur aux fans, elle en est consciente, et déjà, on le voit visuellement avec la une du Rolling Stone magazine, les photos sont magnifiques à l'intérieur, et tout est en noir et blanc, donc on est très loin du vert lime et de toutes les couleurs pop, là, justement. Elle cherche ici quelque chose de plus vrai, voire modeste et classique, sans rien renier. Et le titre, d'ailleurs, de l'article, Life and Death with Charlie XCX, donc la vie et la mort, ça me fait rire parce que je suis comme impossible qu'ils n'ont jamais utilisé ce titre-là avant.
0: Mais
1: en tout cas, il me semble que ça doit venir souvent, mais quand même. Ici, le prétexte, c'est vraiment que Charlie, elle a donné rendez-vous à la journaliste Angie Martuccio dans le cimetière Hollywood Forever à LA, où elle n'est jamais allée, malgré le fait qu'elle vit là à temps partiel depuis des années. Et là, parmi les tombes de David Lynch et Judy Garland, entre autres, on retrouve beaucoup de signes de vie. Et c'est ce mix, cette contradiction qui semble inspirer Charlie, et j'y reviendrai. Donc.
0: Bon, là, tu parlais d'une rupture avec l'époque de Brat, sans renier ce succès-là. Ça a dû la changer en quelque part en pareil, ce succès-là qui a été majeur dans sa carrière.
1: Ouais, et c'est ce que je trouve le plus touchant dans cette entrevue dans le Rolling Stone, c'est que, comme je disais, Charlie XCX, elle est connue depuis longtemps, elle jouit d'un fanbase qui l'adore, qui la soutient, mais le succès commercial est tout récent et elle refuse de devenir une prisonnière, donc, de ce succès-là. Elle considère Brat comme un moment culturel unique, elle en est fière et reconnaissante, mais refuse de refaire le même disque simplement parce que le public l'attend. Puis elle dit clairement dans l'entrevue, le succès peut devenir une cage, refaire une espèce de Brat 2, ce serait possible, comme elle sait comment

0: faire, mais impensable pour elle comme une trahison personnelle pour l'artiste qu'elle est. Elle préfère risquer de décevoir plutôt que de se répéter. Et elle le dit, sa plus grande préoccupation, c'est pas de rester populaire, mais de rester intéressante. D'autant plus que ça a toujours été voulu dans la discographie de Charli XCX depuis presque 20 ans maintenant, que ses albums s'opposent un peu l'un à l'autre. Et c'est pour ça que ça en fait une artiste vraiment intéressante aussi. Elle va jamais là où on l'attend. Et déjà cet hiver, elle s'était quand même distanciée de Brat en déclarant à Vogue à l'hiver dernier, donc, que « The dance floor is dead ». Is dead, voyons. Donc, le plancher de danse est mort. Une affirmation qui a ébranlé tout Internet, même Madonna.
1: Et qu'elle justifie,
0: c'était très provocateur. C'est une parole de chanson, d'ailleurs, on va l'entendre dans un instant, mais elle justifie dans cette entrevue du Rolling Stone, pour elle, c'est vraiment une façon de dire qu'elle ne va pas refaire donc un album pour danser tout l'été comme Brat. Son premier single, justement, a reçu un accueil mitigé. C'est une chanson qui lève jamais vraiment, mais qui n'est pas dépourvue d'intention. Elle clame, justement, que « Dance Floor is dead » et donc, maintenant, ils font de la musique rock, ses amis et elle, dans une musique qui est plus ou moins rock, on écoute.

0: Ça a presque l'air sarcastique. J'ai l'impression au deuxième degré.
1: C'est super intéressant que tu dises ça parce qu'elle dit dans l'entrevue, souvent on me reproche d'être sarcastique. En fait, où on me dit, elle doit être en train de nous troller. Puis elle est comme, ça lui coule un peu sur, c'est quoi l'expression?
0: Le dos d'un
1: comme,
0: canard.
1: Voilà, comme l'eau sur le dos d'un canard. Elle dit, elle revendique en fait la possibilité ou le droit d'être dans, toujours dans les contradictions et de jamais être totalement comprise non plus. Elle, elle dit, ben j'aimerais ça, j'ai le droit d'être sérieuse et ironique à la fois.
0: C'est vrai.
1: Et c'est tout ça, ben oui, comme n'importe quel être humain en fait. Mais non, ce sera pas un album rock parce que je suis sûre que t'allais me poser la question, Julien. Ce sera pas un album rock. Les trois premiers singles laissent présager qu'elle va flirter avec des genres musicaux qu'elle aime, mais elle, elle a toujours aussi rejeter les étiquettes musicales, là, ça vient des autres. Le label qu'on peut mettre sur le genre musical avec qu'elle va faire, en
0: c'est
1: fait.
0: C'est pas son genre de se rentrer elle-même dans des cases. Là,
1: exactement, ouais. Mais les gens sont juste vraiment impliqués et opiniâtres. Puis quand je parlais de contradiction aussi, elle, visiblement, ça l'affecte aussi parce que elle revendique le droit de dire tout et son contraire, comme n'importe quel être humain. Mais en même temps, elle parle dans cette entrevue-là aussi que ça l'affecte l'opinion des gens, surtout quand ça vient de ses fans, les attentes qui sont élevées. Et dans l'entrevue, il est ouvertement question de santé mentale. Chapeau à la journaliste d'ailleurs qui a créé un espace sécuritaire sur plusieurs rencontres entre LA et New York pour que Charlie se confie sur puisse se confier sur le sujet. Elle va d'ailleurs la remercier, ce que la journaliste ne se privera pas d'écrire d'ailleurs. Mais bon, ça c'est autre chose. Alors oui, Charlie XCX, elle va dire qu'elle vit le pire moment de sa vie en fait en ce moment pour sa santé mentale au moment des rencontres, donc autour de début du mois de mai. C'est une révélation qui est vraiment marquante. Puis elle explique donc que l'explosion de Brat lui a apporté un niveau de surveillance publique qu'elle avait jamais connu avant. Elle affirme que son anxiété est devenue plus intense que n'importe quel autre moment de sa vie. Puis toute sa carrière, elle a cherché ce niveau de succès-là. Puis une fois atteint, ben, elle s'est rendue compte que ça venait avec une perte de liberté psychologique.
0: Ouais, c'est un paradoxe auquel on fait face beaucoup d'artistes à travers le temps. Ben, c'est souvent la même histoire.
1: Exactement. Puis d'où le fait qu'elle revendique d'être tout et son contraire un peu. Mais il y a quand même autre chose rapidement que j'ai noté dans l'entrevue puis qui m'ont fasciné. En fait, ce qui ressort beaucoup puis ce que j'aime aussi personnellement de Charlie XCX, c'est vraiment comment elle est aussi une curatrice culturelle en quelque sorte. Je sais pas si vous la suivez sur l'application Letterboxd, mais elle regarde beaucoup de films et émet ses commentaires.
0: C'est une plateforme de critique de films très populaires.
1: Exactement.
0: Ouais.
1: Et elle dit, elle a pas de hobby, là, vraiment la culture, le travail, c'est sa vie et sa culture générale, elle est vraiment impressionnante. Sa vision, la façon dont elle veut mettre aussi en valeur ses inspirations. Donc, c'est pas pour rien qu'elle a réuni John Cale de Velvet Underground, Tom Ford et le réalisateur Martin Scorsese pour la pochette de son album qui va venir, qui paraît donc le 24 juillet prochain. Et d'où aussi sa volonté de demander au réalisateur Gus Van Sant pour faire les photos, en fait, donc à qui on doit Milk, Will Hunting, My Own Private Idaho, entre autres. Et puis, ben, ça

0: montre aussi toute l'importance des magazines comme Rolling Stone.
1: Tout à fait.
0: De faire une longue entrevue comme ça, puis de pouvoir mettre en valeur, vraiment en nuance, les réflexions d'une artiste comme Charli XCX.
1: Donc, c'est en kiosque, c'est sur le web aussi, Eugénie Lépine-Blondeau. Merci beaucoup d'avoir été là. Demain à l'émission, Michel Charette, l'humoriste français Louis Catelas sera avec nous aussi. Dans quelques instants, c'est Rebecca McKenna avec Acteur de changement. Au micro, c'était Julien Poirier-Malo. À demain et bon mercredi sur les ondes d'ici première.
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5: Bonjour, ici Michel Gaudreau à Saguenay. Il est 14h, voici nos informations. Une nouvelle fondation est née dans la région pour soutenir les personnes atteintes de la fibrose kystique. La fondation La Forêt à l'art, cofondée par Andréane La Forêt à l'art, la fille de l'ancienne députée de Chicoutimi, lançait ses activités aujourd'hui par un tournoi de golf. Le classique Charles, du nom du fils d'Andréane La Forêt à l'art, vise à ramasser des fonds pour supporter financièrement les familles et soutenir la recherche pour cette maladie qui touche davantage d'individus au Saguenay-Lac-Saint-Jean. Andréane La Forêt à l'art nous dit comment elle a appris que son fils était atteint de cette maladie.
6: Oui, bien en fait, on a eu le diagnostic de mon bébé Charles à l'âge de ses 2 semaines. Maintenant, on a la chance que tous les bébés soient testés dès la naissance. En fait, c'est une piqûre sur le talon, tout simplement. On a reçu l'appel il y avait 2 semaines. On n'a jamais entendu au niveau familial de cette maladie-là. La fibrose kystique, c'est une maladie génétique. Donc, moi, je suis porteuse d'un gène et mon conjoint également. C'est une maladie qui affecte les poumons, le système digestif, mais c'est une maladie qui ne figure pas au test de porteur. Donc, au Saguenay-Lac-Saint-Jean, on a des tests du statut de porteur de plusieurs maladies génétiques, mais la fibrose kystique n'en fait pas partie.
5: Gabriel Vachon, lui-même atteint de la maladie, était présent au club de golf de Chicoutimi ce matin et témoigne de ce que c'est que de vivre avec la fibrose kystique.
7: Je vous cacherai pas que c'est des hauts et des bas, c'est des montagnes russes. Plus on vieillit, puis plus on a les répercussions un peu négatives de la maladie. Mais on reste positif, puis on espère toujours avoir un peu le biais chanceux d'avoir des traitements justement révolutionnaires qui pourront aider à notre quotidien. Malheureusement, c'est pas mon cas pour l'instant, je dois encore entendre mon tour, mais avec des initiatives comme celle-là, comme la Fondation des Alors, ben c'est sûr et certain que on s'en va dans la bonne direction.
5: Certaines municipalités de la région craignent de perdre leur bureau de poste. En avril dernier, Poste Canada a annoncé que certains de ses 5900 points de service allaient fermer leurs portes prochainement. Le préfet de la MRC de Maria-Chapdelaine, Jean Morancy, assure qu'il va demeurer vigilant quant à la direction que prendra Poste Canada. Il craint notamment pour le bureau d'Albanel.
8: Dans le fond, là, on sait qu'ils ont débuté la réflexion. Est-ce qu'ils vont impliquer les communautés dans cette réflexion-là? C'est ce qu'on souhaite. On souhaite qu'on fasse partie de la discussion pour pouvoir voir les solutions. Pour le moment, il n'y a pas d'informations qui sont descendues sur le terrain sur qu'est-ce qu'ils prévoient faire. C'est pour ça que c'est un point de vigilance, de faire une veille là, à ce niveau-là.
5: La région compte 52 comptoirs postaux. Les agents de bord du transporteur aérien WestJet se sont dotés d'un mandat de grève à l'issue d'un vote quasi unanime. Les voyageurs pourraient être confrontés à des perturbations majeures dès le début du mois d'août. Azuma Konpaore a plus de détails.
9: Après des mois passés à la table de négociation, les membres se sont mobilisés en grand nombre avec un taux de 97,3%. 99,4% d'entre eux ont voté pour donner l'autorisation de grève à leur équipe de négociation. À la suite d'une période de réflexion obligatoire de 21 jours, le personnel de cabine pourrait légalement déclencher une grève dès le 2 août 2026. Le syndicat précise que ce mandat de grève est devenu nécessaire pour faire avancer le processus en raison d'une impasse dans les négociations avec WestJet. Alia Hussein, la présidente du SCFP 8125, a lancé un appel à la direction de WestJet pour qu'elle retourne à la table des négociations avec une nouvelle approche. Elle affirme que les membres sont déterminés et qu'ils maintiennent leur requête, en particulier le fait d'être payés pour toute

0: les heures de travail effectuées et pas seulement lorsqu'ils sont en vol. Le syndicat demande à WestJet de faire ce qu'il faut pour éviter que les passagers ne subissent des perturbations de voyage. Ici Arzoma Compaoré, Radio-Canada, Calgary.
1: Il est souvent difficile pour les Québécois d'avoir accès à un plan d'eau naturel. Un rapport publié le mois dernier par deux professeurs de l'Université de Montréal et de l'Université du Québec à Montréal montre que sur quelques 48 000 kilomètres de rives de plans d'eau identifiés, moins de 2 % sont accessibles. Et sur l'ensemble du Québec habité, 40 % des cours d'eau sont entièrement enclavés par des propriétés privées. Le professeur de géographie à l'UQAM et co-auteur du rapport en question, Rodolphe Gonzalez, explique cette réalité par un laisser-aller politique.
2: Sans doute que quand on pouvait prendre des décisions politiques, quand on pouvait encore prendre des décisions politiques parce que le phénomène de villégiature n'était pas complètement abouti, le gouvernement ne s'est pas saisi de la question, sans doute. Et donc, il n'y a pas eu de loi sur l'accès à l'eau comme d'autres pays ont pu s'en doter. Et donc, évidemment, s'il n'y a pas de cadre législatif ou normatif fort pour garantir un accès à l'eau à tout un chacun, c'est le marché.
1: Les chercheurs ont basé leur analyse sur des données gouvernementales, soit le rôle foncier, les données du cadastre, l'hydrographie québécoise et le réseau routier. Et les rafales de vent qui soufflent sur la région ont causé certains dommages au réseau électrique en raison de fils, de la végétation qui frappe des fils. 145 adresses sont touchées entre les rues Muckle et le boulevard du Royaume à Chicoutimi, avec un rétablissement prévu autour de 14h45. Une autre panne qui touchait également plus de 1000 clients du secteur de Chipcha semble se résorber puisque 5 adresses sont maintenant mentionnées. Des travaux sont présentement en cours. Du côté d'Hydro-Québec, on croit être en mesure de rétablir le service d'ici la fin de l'après-midi. Alternance de soleil et de nuages, 40 % de probabilité d'averse. C'est 22 degrés actuellement à Saguenay. 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

0: Ici Rebecca Makonnen. Aujourd'hui, à Acteur de changement, j'accueille Nancy Audet, ancienne journaliste à Radio-Canada et à TVA, dont 10 ans au département des sports. Elle a quitté ses fonctions pour se consacrer entièrement aux jeunes après avoir révélé publiquement avoir été une enfant maltraitée, abandonnée. Son histoire est devenue un outil de conscientisation et elle est aujourd'hui cofondatrice et porte-parole d'Équipe Jeunesse qui célébrait en février 2026 l'ouverture de La Base, un local où les jeunes vulnérables ou en situation d'itinérance peuvent trouver des ressources matérielles. Bonjour Nancy.
1: Bonjour Rebecca.
0: Merci de raconter, d'accepter de raconter encore une fois ton histoire. C'est pas la première fois, tu le fais plusieurs fois. Publiquement, une enfance douloureuse. Je me demande souvent, quand on fait ça, peut-être pas régulièrement, mais ponctuellement, pour une bonne cause comme toi, comment on fait après pour se réapproprier son intimité, quand on l'a dévoilée aussi souvent?
1: C'est une bonne question. Ben, je pense qu'au départ, c'est de se mettre des limites. Moi, j'avais mis des limites qui étaient claires. Il y a des endroits où j'avais pas envie d'aller. Je me suis respectée là-dedans. J'irai pas à cet endroit-là, à ces endroits-là. Et donc, quand on met, je pense, des balises claires, c'est plus facile aussi après. Mais bien sûr qu'il y a un avant et il y a un après. Je vais pas vous mentir.
0: Mais oui.
1: Le regard des autres change. Des fois, c'est difficile. J'aimais bien, moi, aussi la Nancy d'avant qui donnait l'impression qu'il y avait rien à son épreuve, très solide. Donc ça, j'ai eu un peu de difficulté à accepter le regard des autres après.
0: Ah, ça, c'est intéressant. Bon, ben alors, vous me le dites si je vais trop loin puis il y a quelque chose dont vous voulez pas parler. Dans cette enfance, est-ce qu'il y a eu un moment précis où vous avez compris, OK, ce que je vis, c'est pas du tout normal?
1: C'est arrivé quand j'allais dans les familles des autres. Quand j'arrivais chez des amis et je voyais qu'il y avait beaucoup d'affection, des comment s'est passée ta journée, la caresse dans les cheveux,
0: ouais.
1: Le bon repas préparé avec amour. Je m'en suis rendu compte à ce moment-là. C'est vraiment le contact des autres et plus on grandit, plus on se rend compte

0: qu'il y a quelque chose qui ne va pas.
1: Mmh. Parce qu'il y a des choses qui vous manquaient que les autres enfants, amis, eux, avaient droit.
0: Absolument.
1: OK.
0: Ouais, puis le regard des parents qui sont toujours là.
1: Ouais. L'amour dans les yeux, quand, la bienveillance.
0: Ben oui, quand on a des spectacles, quand on a des matchs. Moi, je faisais du sport. C'est un des endroits où je réussissais bien. Et de jamais avoir le regard des parents. Je voyais les autres parents dans les estrades qui criaient debout, qui encourageaient leur fierté, leur bonheur. Et ça, ça m'a beaucoup manqué.
1: Mmh.
0: Et je me rendais compte que c'était pas normal qu'il y ait personne pour me regarder et célébrer donc mes victoires.
1: De cette manière-là.
0: Ouais.
1: C'est en 2011, Nancy, que vous avez coupé les ponts, finalement, avec votre mère, votre frère et votre sœur. Par contre, votre père Clément est encore dans votre vie. Comment vous avez renoué avec lui?
0: En fait, avant d'écrire « Plus jamais la honte
1: ouais. »
0: où je raconte mon parcours, j'ai appelé papa et je lui ai dit que j'avais besoin de lui dans ce projet, que c'était important pour moi, que ça me demandait beaucoup de courage et que s'il acceptait pas de vivre ça avec moi, qu'on pourrait pas continuer à essayer de bâtir une relation. Et il a accepté. Ça n'a pas été facile pour lui de se rappeler beaucoup de souvenirs qui étaient douloureux. Il y avait la culpabilité aussi pour lui. Mais il y a eu un effet réparateur qui a été assez incroyable et on n'avait pas pensé à cet aspect-là du tout quand on a fait ce projet ensemble.
1: Que ça allait vous rapprocher?
0: Oh non.
1: Vous pensiez que ce serait l'inverse?
0: Ben en fait on savait pas, on c'était tellement douloureux, puis mon père pleurait beaucoup. Il a passé plusieurs semaines sans dormir. Le processus a été douloureux pour lui, mais on est sorti de ça tellement plus fort, plus uni. Et c'est un beau cadeau, vraiment.
1: Et comment votre relation a évolué depuis ce moment-là?
0: De façon incroyable. Ben maintenant il y a des je t'aime.
1: Ah
0: ouais
1: qu'il y avait pas avant.
0: Ouais. Il y a des je t'aime, il y a des moments partagés. On célèbre des beaux moments. On est allé célébrer ses 71 ans l'été passé. On est allé ensemble aux îles de la Madeleine. De le voir heureux, de le voir avec ma fille, de le voir rayonnant, ça m'apporte un grand bonheur.
1: J'aimerais ça, puis j'espère que je vais pas trop loin, Nancy, mais lire un extrait de Plus jamais la honte, parce que vous écrivez qu'il était, on se rappelle, on est dans le passé, dans l'enfance, souvent absent, qui a pris votre défense à quelques reprises, mais qu'il y a un moment où il a complètement perdu patience. Vous avez 14 ans ce jour-là, vous écrivez que vous étiez hors de contrôle, je vais citer l'extrait. Deux seules gifles, malgré tout ce que ma mère m'avait fait endurer, ont servi à faire s'écrouler mon monde. Que ma mère me maltraite à la limite, je pouvais le gérer, mais mon père, non. Pourquoi non?
0: Ben parce que papa ne me frappait pas. Et je me suis beaucoup accrochée à ça. Je me disais, ben, s'il me frappe pas, c'est qu'il m'aime, c'est que je compte pour lui. Je pouvais pas croire qu'il me faisait ça. J'étais tellement en colère.
1: C'était comme une trahison?
0: Ouais, je pense que oui, une trahison. Une blessure, ça m'a blessée qu'il me fasse ça. Je pensais pas jamais qu'il ferait ça. Puis aujourd'hui, je comprends.
1: Pourquoi?
0: Mon père était sous pression. Il s'est retrouvé du jour au lendemain avec une adolescente qui était pas facile, qui était blessée ou qui vivait des choses difficiles. Il était en pleine séparation. Même si on comprend, ça veut pas toujours dire qu'on excuse, hein, vous savez ça. Mais aujourd'hui, j'ai vraiment fait la paix avec ça.
1: Avec tout ça.
0: Oui.
1: Comment, en fait, quel est votre rapport au pardon? Parce que ça doit être fondamental dans votre parcours.
0: J'ai compris que c'était important pour moi. Chaque personne est différente. C'est un processus qui est compliqué, complexe, qui nous appartient. Et je trouve ça important de dire que on n'est pas obligé de pardonner

0: pour aller mieux. C'est pas vrai. C'est pas vrai. Je trouve qu'on met beaucoup de pression sur les gens en leur disant ça. Moi, personnellement, j'ai su que c'était crucial pour pouvoir avancer. J'ai décidé de pardonner à ma mère parce que je ne voulais plus être dans la colère, la rancune, dormir les poings serrés. Parce que la colère, c'est du poison qu'on s'envoie à nous-mêmes. Et ça affecte que nous, mais aussi les gens autour de nous. Et j'ai compris qu'il fallait que je pardonne si je voulais être une bonne mère pour ma fille.
1: Ouais.
0: Et j'ai fait ce processus-là. Puis effectivement, ça m'a amenée complètement ailleurs.
1: Alors là, on brosse un portrait pas trop précis, juste assez précis de ce que vous avez pu vivre, mais j'invite les gens à lire Plus jamais la honte s'ils veulent connaître tous les détails. Mais je me demande si dans votre contexte familial, c'était possible. Est-ce qu'on vous a inculqué des valeurs fondamentales qui vous guident encore aujourd'hui? Ou c'était inaccessible?
0: Très peu. Quand on grandit dans un milieu toxique, ce qu'on nous apprend généralement, c'est pas positif.
1: Ouais.
0: Je veux dire, on est beaucoup dans la gestion en utilisant le pouvoir. Quand on n'a pas d'outils comme parents, ben c'est les cris, c'est les coups. On manque d'intelligence émotionnelle pour pouvoir gérer les situations, les émotions. Donc quand on grandit comme ça, ben c'est difficile de nous inculquer des bonnes valeurs. J'ai eu un grand-papa qui était très proche de moi,
1: qui habitait physiquement proche de vous,
0: la maison à côté,
1: exactement.
0: Et qui lui, quand même de son côté, m'a inculqué quelques valeurs qui sont importantes pour moi, que j'ai gardées tout le long de ma vie. Mais c'est beaucoup plus tard, je pense, que je me suis développée en tant que femme, puis que j'ai pu découvrir c'était quoi mes valeurs à moi, Nancy.
1: J'aimerais ça, Nancy, que vous me racontiez votre première et dernière fois en centre jeunesse. Qu'est-ce qui vous a emmené là? Comment c'était?
0: Après une période très violente à la maison, j'en pouvais plus et j'ai mis des vêtements dans un sac. J'ai ouvert la fenêtre de ma chambre, j'ai lancé mon sac et je me suis sauvée.
1: Quel âge vous aviez?
0: J'étais ado. J'avais 15 ans quand j'ai fugué. J'étais pas outillée du tout pour fuguer, moi. Mais bon, en Abitibi-Témiscamingue, on fugue pas très loin. Val-d'Or, Rouyn. Ma mère a appelé la police. Et deux semaines après, on m'a retrouvée. Le policier m'a amenée au poste. En me disant que ça faisait deux semaines qu'on me cherchait. Et bien sûr que le portrait qu'on avait tracé de moi à ce moment-là était très noir. J'étais une très mauvaise personne, une très mauvaise adolescente. Et on savait pas quoi faire de moi. Et on m'a annoncé qu'on allait m'amener en centre jeunesse, qui est un centre pour jeunes délinquantes à Val-d'Or, qui s'appelle L'Étape. Et quand je suis arrivée là-bas, en entrant, je me souviens, un intervenant a dit « Ah, c'est la fille des vols à l'étalage. » Et je l'ai regardée, j'ai dit « Moi, j'ai jamais rien volé. Je me suis juste sauvée. » Et là, on m'a rapidement amenée dans les douches. On m'a demandé de me dévêtir. On m'a donné un petit cope de désinfectant et on te regarde. Et après, comme je pleurais beaucoup, je me suis désorganisée. On m'a mis dans une salle d'isolement, verrouillée de l'extérieur. Et j'ai très mal réagi. J'étais en détresse profonde. J'avais des idées noires. Et je pense que d'être enfermée comme ça, ça m'a rappelé de très mauvais souvenirs. Parce que quand j'étais petite, il y avait le crochet à l'extérieur de ma chambre.
1: Oui, vous étiez enfermée dans votre chambre.
0: Et je comprends maintenant que c'est probablement que ça me rappelait vraiment de mauvais souvenirs. Et ce passage-là en centre jeunesse, pour moi, a été traumatisant. Vraiment, je garde aucun bon souvenir de ce passage-là. Et je pense que malheureusement, les choses n'ont pas changé depuis que je suis passée par là.

0: ce sont les témoignages des jeunes qui vous permettent d'affirmer ça?
1: Oui. Parce que moi, je pensais que ça avait changé. Je me disais, c'est impossible que ça se passe comme ça encore aujourd'hui. Je veux dire, ça faisait tellement aucun sens. Je me suis dit, les mentalités ont évolué.
0: Oui,
1: c'est sûr
0: ans.
1: Que ça fait. Et donc, et ça me trouble beaucoup quand je parle avec les jeunes qui me disent qu'en fait, les choses n'ont pas changé et qui subissent les mêmes choses que moi j'ai subies. Ça me renverse complètement. Mmh. Et il y a des blessures qui restent.
0: Qu'est-ce qui reste, en fait, de la Nancy Audet qui a passé 2 semaines à vagabonder aujourd'hui?
1: L'âme rebelle. Ouais. La fille qui refuse d'accepter ce qu'on dit d'elle.
0: Mm.
1: Qui refuse d'accepter que c'est une pas bonne.
0: Ouais.
1: Hein? Il y a un psychologue qui m'expliquait qu'il y a une différence entre résilience et résistance. Ouais. J'ai résisté beaucoup, beaucoup à tout le mauvais qu'on a imposé dans ma vie.
0: Ouais.
1: Et ça, c'est important, la résistance quand on a subi de la maltraitance, notamment.
0: Je trouve ça intéressant parce que je me demande comment est-ce qu'on peut résister aux mains tendues? Comment on fait pour accueillir la main tendue quand on est désorganisé, en profonde détresse, avec des idées noires?
1: C'est difficile. Mmh. Mais à ce moment-là, quand tu es complètement dans le fond, c'est ce que tu cherches quand même, une main tendue. Je pense que là où c'est plus difficile, c'est quand tu n'as pas d'estime de toi.
0: Mmh.
1: Quand tu as eu tellement d'échecs dans ta vie que tu as fini par croire que tu valais pas grand-chose. Quand tu penses que tu mérites pas d'être aimé, que c'est tellement profond, ben il y a quelqu'un qui te tend la main et tu penses que tu le mérites pas.
0: Mmh.
1: Et donc il y a cet effet-là de sabotage qui on s'en rend même pas compte en fait. Hein. Moi j'ai fait ça, j'ai saboté de belles opportunités parce que je pensais que je ne le méritais pas et ça prend du temps, de la patience.
0: C'est ce que j'allais demander, comment on fait pour aider quelqu'un qui croit ne pas mériter de l'aide.
1: C'est du temps, de la patience, de l'écoute, de répéter encore et encore. Parce qu'avec des paroles, on peut briser le cœur d'un enfant, mais on peut aussi, avec des paroles, réparer le cœur d'une personne. Mais ça prend du temps. Moi, j'ai rencontré une femme qui a pris soin de moi beaucoup. J'ai rencontré quand j'étais adolescente et qui est encore très présente dans ma vie, que je considère comme ma deuxième maman. Et Manon me disait toujours, si j'avais eu une fille, j'aurais voulu qu'elle soit pareille comme toi.
0: Ah, ouais.
1: Et chaque fois qu'elle me disait ça, je me fâchais contre elle.
0: Ça réparait pas quelque chose?
1: J'allais me cacher dans ma chambre, je pleurais. Pourquoi il me dit ça? C'est impossible qu'elle pense ça, c'est impossible qu'elle ressente ça. Elle dit ça parce qu'elle a pitié de moi et ça m'énerve. Pour moi, c'était inconcevable qu'elle puisse réellement penser et ressentir ça envers moi. Et il y a quelques années, elle a encore écrit cette phrase dans ma carte de Noël. Et les larmes ont coulé. Je l'ai pris dans mes bras et je lui ai dit, tu sais quoi? Je te crois pour la première fois. Merci de me l'avoir dit et redit tellement souvent jusqu'à ce que j'y crois que oui, t'aurais aimé avoir une fille comme moi.
0: Vous écoutez Nancy Audet, autrice, conférencière, fondatrice de l'organisme Équipe Jeunesse. C'est mon invitée aujourd'hui à Acteurs de Changement. Nancy, en 2019, le Québec a été chamboulé par une histoire tragique. La petite fille de Granby, qu'on appelle Courage, vous avez rencontré sa mère, dont on avait peu entendu parler, c'est en 2022, pour votre livre, il s'appelle Tous Courage. Qu'est-ce que cette rencontre-là vous a permis de comprendre?
1: Qu'on a dit beaucoup de choses à son sujet sans savoir absolument rien de cette femme.

0: On l'a jugé. On l'a rabaissé. Encore une fois, sa parole n'était pas écoutée. C'est une femme qui a une vie très difficile, qui a été abusée sexuellement, qui s'est retrouvée en famille d'accueil très loin de sa famille, de ses proches, de tout ce qu'elle avait connu. Elle n'a jamais reçu de soins. Elle n'a jamais été accompagnée. Et à 18 ans, elle s'est retrouvée à la rue, bien démunie, et elle a rencontré cet homme qui est devenu le père de Courage, qui n'était pas une bonne personne. Mais quand on pense qu'on vaut rien, on se dirige souvent vers ce qu'on connaît, hein?
1: Ce qui est familier.
0: Ce qui est familier.
1: Ouais.
0: Et personne lui a permis de briser le cycle de violence. Mais ce que j'ai ressenti chez elle, c'était un amour pour sa fille, un vrai amour. On fait pas semblant d'aimer. Je l'ai vraiment ressenti très fort et j'ai beaucoup de compassion pour cette femme. On a dit d'elle qu'elle était déficiente intellectuelle, notamment. Et c'est complètement faux. J'ai eu une discussion avec une femme vraiment intelligente, intéressante. Et c'est triste tout ça à tous les niveaux.
1: Ouais.
0: Ouais.
1: Ça revient à l'idée dont vous parliez en début d'entrevue, le regard qu'on porte sur les gens, puis comment on fait pour se détacher de ce regard-là quand on peut, quand on est bien outillé, accompagné. D'ailleurs, Nancy, vous avez témoigné à la commission spéciale sur les droits des enfants et la protection de la jeunesse, aussi connue comme la commission Laurent. C'était en 2019. Vous vous êtes confié sur votre passé d'enfant de la DPJ. J'ai vu ces images-là, on est plusieurs à les avoir vues. Qu'est-ce qui vous habitait juste au moment de vous asseoir devant Madame Laurent et de prendre la parole?
0: J'avais envie de me sauver. Juste avant de rentrer dans la salle, j'ai failli.
1: Crise de panique, mal de cœur,
0: Oui,
1: ouais.
0: tout ça. Tout ça,
1: Ouais.
0: j'avais juste envie de m'en aller. Quelques secondes avant, je me suis donné le droit de partir. T'as le droit de partir. Il y a personne qui t'oblige à être ici. Puis je me suis retroussé les manches, puis j'ai dit non, t'es ici parce que tu veux que les choses changent, c'est pour ça que t'as pris la parole, parce qu'il y a une petite fille qui est morte dans des circonstances atroces, que c'est un moment qui a changé ma vie. Et donc je suis allée témoigner, parce qu'on me l'a demandé, on m'a appelé pour me le demander personnellement, mais ça a été vraiment, vraiment difficile de prendre la parole et de savoir que ben là, tout le monde allait savoir.
1: Ouais. Mais c'est
0: Ouais.
1: comme le sens du devoir qui vous appelait.
0: Je l'ai fait pour elle, absolument, mais pour tous ceux aussi qui sont à la rue aujourd'hui, j'ai tellement vu de jeunes dehors qui ont eu le même parcours que moi, mais qui n'ont pas eu la même chance que moi, qui n'ont pas rencontré d'adultes durant leur parcours qui ont pu les aider à se reconstruire.
1: Ouais.
0: Et c'était une façon pour moi de leur dire, ben, je suis là, je vais essayer d'aller faire ma part. Je sais pas si ça va fonctionner, mais au moins je vais essayer.
1: Ouais. Donc, on va placer la scène. Vous êtes dans cette pièce. Il y a beaucoup de gens qui vous regardent, qui vous écoutent. Madame Laurent est devant vous. Il y a des caméras. Voici un extrait de votre témoignage.
2: J'ai eu la chance aussi tout au long de mon parcours de rencontrer des amis extraordinaires. Je suis accompagnée d'ailleurs par une amie qui m'a connue quand j'avais 12 ans. Je remercie ses parents qui n'ont pas eu peur de l'enfant poqué que j'étais. Je la remercie elle aussi de ne pas avoir eu peur de moi, de l'enfant compliqué que j'étais. Car on ne va pas se le cacher, les enfants qui ont des problèmes à la maison, les enfants qui se retrouvent en famille d'accueil ou en centre jeunesse ne sont pas populaires à l'école.
1: Alors, dans cet extrait, Nancy, vous parlez de Lam, qui est votre grande amie, qui était à vos côtés, qui vient, je pense, même vous apporter un verre d'eau à la toute fin. Et j'ai choisi cet extrait personnellement parce que c'est quelque chose à laquelle, je suis gênée de le dire, mais j'avais pas pensé. C'était dans mes angles morts, c'est-à-dire la difficulté.

0: rejet à la maison, on subit du rejet dans notre communauté, du rejet à l'école. Ça commence à faire beaucoup.
1: Oui.
0: Et le je dis souvent, c'est le sac à dos qu'on a sur le dos, il vient très lourd à porter. Et d'avoir une amie comme ça qui arrive dans notre vie, qui a rien à voir avec ce qu'on est, qui est tout l'opposé,
1: Oui.
0: qui a une belle famille, une belle maison. Je me souviens la première fois qu'elle m'a amenée chez elle. Je pensais qu'elle me faisait une blague quand elle m'a montré sa maison parce que c'était une maison que je voyais quand j'allais à l'école et je pensais que c'était comme un château. Et je me dis, ben oui, c'est pas ta maison, haha. Elle me dit, mais si, c'est ma maison. Et donc, elle m'amenait souvent sur l'heure du dîner pour me permettre de bien manger. Sa mère faisait de la bonne bouffe vietnamienne qui est encore à ce jour très réconfortant pour moi. Et elle me redonnait de la dignité.
1: Ouais. Il n'y avait pas de jugement, là.
0: Il n'y avait pas de jugement en pouvoir me se voir. C'est important de se voir dans le regard de l'autre. Hein. Donc, elle a porté un regard sur moi qui était quand même différent et elle m'a pas jugée. Ça m'a fait beaucoup de bien.
1: Parlant de regard, est-ce que suite à ce témoignage à la commission, votre regard sur vous-même a changé?
0: Moi, j'ai toujours su qui j'étais. C'était les autres qui savaient pas qui j'étais. J'ai toujours été très discrète sur ma vie privée. J'ai toujours été très pudique. C'est difficile, mais je pense que c'est essentiel.
1: Ouais.
0: Un jour de dire, ben voilà qui je suis. Et c'est la directrice de la Fondation du Centre Jeunesse de Montréal un jour, Isabelle Lévesque, je vais la nommer, qui m'a encouragée à parler.
1: Ouais.
0: Elle m'a dit, Nancy, si toi qui as quand même bien réussi dans la vie, qui as une vie normale,
1: Entre
0: entre
1: guillemets,
0: guillemets,
1: ouais.
0: si t'es pas capable de te tenir droite, de dire, ben voilà, c'est de là que je viens. Et c'est, vous savez quoi? C'est possible de réussir quand
1: Ouais.
0: même. Qu'est-ce que tu espères envoyer comme message aux jeunes que tu veux soutenir si toi, tu n'as pas le courage de le faire? Ouais, ça m'a vraiment ébranlée. J'ai pas dormi pendant plusieurs nuits. J'étais bien, moi, avant, dans cette espèce de... Je sais pas. Mon jardin secret
1: Secret, ouais.
0: était quand même précieux. Et donc, bref, elle m'a convaincue. Et j'ai pris la parole quelques semaines plus tard pour la première fois lors d'une soirée de la Fondation. Et j'ai fait une attaque de panique quelques secondes avant de monter sur la scène. Et puis, ben là, maintenant, j'y arrive plus. Ça fait quelques années. Et c'est correct, c'est bien. J'ai pas de regrets.
1: Pourtant, 6 ans plus tard, après ce témoignage, on peut vraiment parler de la lenteur de la mise en œuvre des recommandations. Vous avez dit au micro du 98.5 à propos de Madame Régine Laurent, donc présidente de la commission, j'ai honte de lui avoir fait confiance. Pourquoi vous avez choisi le mot honte?
0: Ouch! Mais j'étais fâchée.
1: Ouais.
0: Ouais, j'étais vraiment fâchée. Je suis encore fâchée un peu quand même, je dois le dire.
1: Contre elle personnellement?
0: Ouais, parce que je lui ai fait confiance. On est nombreux à lui avoir fait confiance. Et je connais les 65 recommandations. J'ai lu le rapport Laurent de plus de 500 pages à deux reprises. On met pas en place les recommandations. Celles qu'on a mis en place, elles sont diluées complètement. Même la première recommandation, la recommandation phare du rapport Laurent, on l'a pas respectée. Avec la commissaire au bien-être et aux droits des enfants, ce qui était convenu, c'était de lui donner des pouvoirs qui étaient importants pour qu'elle puisse notamment saisir les tribunaux lorsqu'un enfant est victime de lésions de droits. Comme la fillette de Grimby. C'était la première

0: commandation. Et on lui a pas donné de pouvoir. Et quand on est allé pour, on nous a demandé d'aller témoigner, hein, pour quand on a déposé le projet de loi, on a demandé des amendements. Madame Laurent s'est rangée du côté du gouvernement, de ses amis. Elle a dit que tout était beau, que le travail qu'on faisait c'était excellent, alors qu'un comité d'experts venait de dire que c'était décevant, qu'on mettait pas les recommandations en place. C'est des gens qui sont sérieux. Je trouve qu'elle a choisi ses amis, la partisanerie, avant de choisir les enfants. Et c'est ça qui m'a fâchée et c'est ça qui m'a blessée.
1: Oui, là, vous faites référence au fait que pendant qu'elle siégeait au sein du CA de Santé Québec, elle a maintenu son appui à Bernard Drainville dans la course à la chefferie de la CAQ après le départ de François Legault. Santé Québec lui a transmis un rappel à l'ordre, puis finalement, elle a quitté ses fonctions en janvier dernier. Est-ce que vous lui avez reparlé à Mme Laurent?
0: Non, on ne s'est pas reparlé. Mais même cet appui-là, ça, c'est venu après.
1: Oui.
0: Elle a fait une sortie publique en appuyant le gouvernement, en appuyant François Legault. Alors que tous les experts le disaient, que ce qu'on fait actuellement, c'est pas la bonne chose. On s'en va pas dans la bonne direction encore. La commission Laurent a coûté 12 millions de dollars aux Québécois. Il y a 4000 personnes qui ont été entendues pendant la commission. 4000 personnes. Ce qu'on a entendu, c'est grave, c'est troublant. Ça fait longtemps qu'on en parle, que ça ne fonctionne plus. Ce système ne fonctionne plus, on ne protège pas adéquatement les enfants les plus vulnérables de notre société. On oublie la partisanerie, on oublie les amis, on place les enfants en priorité.
1: Oui. Est-ce que ça vous a fait perdre votre confiance ou votre foi en les institutions publiques? Est-ce que vous pensez réellement qu'elles peuvent faire mieux?
0: Mon réservoir à espoir, il est pas mal vide.
1: Ouais.
0: Oui. J'ai essayé beaucoup d'influencer les politiques. J'ai passé beaucoup de temps, des heures à discuter, à envoyer des documents. J'ai participé à la commission. J'ai aussi, lors du projet de loi sur la commissaire, j'ai déposé un mémoire. J'ai mis beaucoup de temps, d'énergie. J'y croyais. On a balayé du revers de la main les amendements que je demandais et qui étaient, après avoir consulté plusieurs personnes, qui étaient essentiels. Il y a beaucoup de lobbying. Des fois, j'ai beaucoup de difficultés à comprendre comment on prend des décisions et on prend une direction alors qu'on devrait en prendre une autre.
1: Est-ce que ça vous a fait regretter d'avoir témoigné?
0: Mais c'est parce qu'on a l'impression de perdre notre temps.
1: Ouais.
0: Le temps est précieux.
1: On se dit tout ça pour ça, peut-être.
0: Oui, puis quand on voit la souffrance des enfants, des familles, des jeunes qui ont quitté le système. Tu sais, sur les 2000 jeunes qui quittent le système de la protection de la jeunesse, chaque année, il y en a 600 qui se retrouvent à la rue. C'est énorme. C'est nos enfants. Et ces jeunes-là sont très vulnérables. Cette année, au Québec, il y a eu plus de 144 000 signalements à la DPJ. C'est un enfant signalé à toutes les 4 minutes. 400 enfants par jour. On est rendu là. Mmh. C'est chez nous, ça. Et non, c'est pas acceptable.
1: Mmh.
0: C'est pas acceptable qu'on ait plus de signalements pour maltraitance et négligence par année qu'on ait de naissance dans une société comme la nôtre, qui se targue de tant aimer ses enfants. C'est pas normal. Il faut... Déjà, faut accepter d'en parler, parce que c'est un sujet qui est difficile. Et puis, il faut passer à l'action.
1: Mmh.
0: Et donc, moi, maintenant, je ne vais plus perdre de temps et d'énergie...
1: À faire du lobbying.
0: À faire ça. Maintenant, mon énergie... Je la prends et je l'utilise pour aider les enfants, aider les jeunes qui viennent me voir à Équipe Jeunesse.
1: Ouais.
0: Parce que mon plus grand rêve, c'est

0: c'est de les aider à briser le cycle de violence pour qu'ils puissent un jour devenir des parents épanouis. Ça, c'est ça maintenant. C'est ça qui est le, ouais, le plus important pour moi.
1: Je m'appelle Rebecca Makonnen. Vous écoutez Acteur de changement avec mon invitée Nancy Audet. Équipe Jeunesse a été fondée en septembre 2025. Vous avez eu l'idée, après avoir reçu un appel de détresse d'un homme de 19 ans que vous aviez rencontré sur le tournage de, de votre série « Être famille d'accueil ». D'abord, qu'est-ce qui vous a poussé à lui donner votre numéro de téléphone?
0: Ah, je fais ça tout le temps.
1: Donner votre numéro de téléphone à des jeunes?
0: Ben oui. Ouais, je sais. Je suis un peu... J'aurais voulu, moi,
1: que quelqu'un fasse ça pour vous. Mais vous dites quoi? Vous dites, je te donne mon numéro. Si tu as besoin d'aide, appelle-moi n'importe quand.
0: Oui. Puis, ben surtout quand je vois que y a des risques que ce jeune-là se retrouve à la rue. Pour Anthony, on va le nommer. Anthony a 18 ans. On lui a dit qu'il devait quitter sa famille d'accueil.
1: Parce qu'il avait atteint la majorité.
0: Et il n'était vraiment pas prêt à quitter cette famille. Il était déjà arrivé adolescent avec beaucoup de carences à tous les niveaux. Mmh. On avait essayé de travailler fort avec lui, mais il y avait tellement de chemin à faire. Donc, pour moi, de le prendre et du jour au lendemain, de l'installer dans un petit appartement, le laisser seul à lui-même, ça m'inquiétait beaucoup.
1: Ouais. Ça a comme pas de sens quand on le dit comme ça.
0: Ça n'a aucun sens. Et parce que quand on est famille d'accueil, on a des chambres et c'est comme si la chambre, la place appartient à la DPJ. Mm. Et donc quand un enfant atteint 18 ans, ben faut laisser la place à un autre. Et donc si on dit que le jeune n'est pas prêt, parfois on dit aux familles, ben c'est parce que t'as pas bien fait ton travail. Mm. C'était à toi de le préparer. Mais il y a des cas où des jeunes de 18 ans, même si on a travaillé très fort, ils sont pas prêts.
1: Faudrait y aller au cas par cas.
0: Donc. Ben c'est parce que, tu sais, Rebecca, moi j'ai plein d'amis qui ont des jeunes à la maison qui ont 22, 23 ans, puis on me dit qu'ils sont zéro prêts à voler de leurs propres ailes. Ils sont pas autonomes. Ils n'ont pas assez d'argent pour se payer un appartement, pour faire l'épicerie. Mais on demande à un jeune qui n'a pas eu de famille, pas d'amour, pas d'accompagnement, à 18 ans, vas-y, tu es capable. Mais non, il n'est pas capable. Mm. Puis on le met à risque. On leur fait vivre des choses dehors qui sont, ma foi, terribles. Et donc, Anthony, je lui dis, prends mon numéro. Si jamais tu as besoin d'aide, il y a quoi que ce soit, appelle-moi. Et donc, plusieurs fois, je lui ai envoyé des petits mots. Tu sais, avec les réseaux sociaux, ça peut être aussi pratique pour savoir, bon, t'es rendu où, comment tu vas, donne-moi des nouvelles. Et donc, il me donnait souvent des nouvelles via les réseaux. Et puis, il changeait toujours d'endroit. J'avais de la misère un peu à suivre où est-ce qu'il était rendu parce que, vous comprenez bien qu'il n'est pas resté dans son appartement longtemps. Hein? Bon, il était incapable de subvenir à ses besoins. Et après un an, ben le téléphone a sonné. Et il m'a dit, faut que tu viennes me chercher, ça va vraiment pas. Et là, j'avais une journée très chargée. Je lui ai demandé si je pouvais venir plus tard dans la journée. Il m'a dit non, tu dois venir maintenant. Et j'ai senti l'urgence dans sa voix. J'ai annulé mes rendez-vous, j'ai embarqué dans ma voiture et puis je suis allée le retrouver. Et je l'ai pas reconnu. Je l'ai pas reconnu physiquement. Il était tellement chétif.
1: Oui.
0: Même ses cheveux. Et il était dans un endroit qui était effectivement pas approprié pour lui. En fait, je pense qu'il était en danger. Mm. On n'est pas resté longtemps. Même moi, j'ai réalisé que je pouvais être en danger à cet endroit-là. Et il y avait juste deux sacs réutilisables avec quelques vêtements pêle-mêle.

0: Et on s'est sauvés. On est partis vite. Et je lui ai dit, est-ce que tu as faim? Il m'a dit, tellement, Nancy, je suis affamée. Je lui ai dit, ça fait combien de temps que tu n'as pas mangé? Ben, il m'a dit, ça fait presque un mois que je mange juste des restants quand il y en a. Et donc, je l'ai amené en sécurité. Mais ça a été difficile de trouver un endroit. C'était plein partout. J'appelais toutes les ressources. On me disait, il y a plus de place nulle part. Il y a de plus en plus de jeunes. On refuse 10 à 12 demandes d'hébergement par jour. Donc, c'était il y a 4 ans. Et je pense que c'était le début de la crise qu'on connaît actuellement, qui touche aussi les jeunes. Et c'est de là que tout est parti.
1: Là, vous savez que les gens qui nous écoutent veulent savoir où est Anthony aujourd'hui. Est-ce que ça se demande?
0: Oui. Anthony a un appartement supervisé avec des intervenants sur place 24 heures sur 24 parce que c'est souvent la nuit que ça se passe, hein, les crises d'anxiété, les moments où on a besoin de parler à quelqu'un. Donc, les jeunes peuvent toujours descendre, aller parler à l'intervenant durant la nuit. Il avait besoin d'outils d'encadrement, de savoir comment faire un CV, comment passer une entrevue. Il a envie de retourner à l'école. Il a un excellent français. Chaque fois qu'il m'écrit, son français est impeccable. Il ne fait aucune faute d'orthographe parce qu'Anthony adore lire. Il avait besoin de soutien. Et il va bien.
1: Si vous donnez votre numéro de téléphone à plusieurs jeunes qui sont dans le besoin, qui vont vous appeler ou pas, comme Anthony le fait, est-ce que vous êtes aussi en paix avec l'idée que vous pouvez pas sauver tout le monde?
0: C'est important. Parce que sinon, je pourrais pas continuer.
1: Vous voulez dire que c'est important d'être en paix avec le fait qu'il y en a qui vont vous échapper?
0: Même si c'est difficile. C'est difficile. Mais si... Je peux pas dire que je suis en paix. C'est pas le bon terme. Je serai jamais en paix par rapport à ça.
1: Vous l'acceptez.
0: Je dois l'accepter.
1: Vous devez l'accepter, oui.
0: Oui. Parce que sinon, je pourrais pas continuer à avancer. Moi, je me concentre sur chaque petite victoire. Quand un jeune rentre à équipe jeunesse et puis... comme la semaine passée, j'en ai une qui est arrivée avec... elle était Nuba. Est-ce que ça se dit Nuba?
1: Oui, oui.
0: Elle avait pas de souliers.
1: Elle est arrivée pieds nus, carrément.
0: Elle est arrivée pieds nus. Elle avait pas de souliers. Et puis, je l'ai accueillie avec respect, dignité.
1: Ouais.
0: Et elle se promenait dans la base, on regardait quelques vêtements, puis après un petit 10 minutes, je lui dis, est-ce que tu aurais besoin de souliers par hasard? Elle est partie à rire, elle dit, je pense que oui. Et on a trouvé une paire de souliers pour elle et on lui a fourni de l'aide alimentaire. Et quand je les vois ressortir avec l'œil un peu plus brillant, ils se tiennent plus droit. J'espère que ils savent qu'ils sont pas seuls. J'espère que je leur donne un peu d'espoir, un peu de courage aussi pour se retrousser les manches parce que c'est pas facile. Qui croient que c'est possible de faire quelque chose avec leur vie.
1: Vous venez de parler de la base, ça a ouvert officiellement en février 2026. C'est donc un local. C'est comme un peu le quartier général d'équipe jeunesse, alors?
0: Absolument.
1: C'est ça. Les jeunes viennent, les jeunes qui sont vulnérables ou en situation d'itinérance viennent trouver des ressources matérielles. Concrètement, qu'est-ce que vous faites, Nancy? Vous accueillez les gens, vous les... C'est quoi votre... Il n'y a pas de 9 à 5, là, je m'imagine, mais...
0: En fait, je me suis rendu compte qu'il y a des ressources d'hébergement. Il y a tellement de jeunes qui arrivent. Comme je vous le dis, cette année, les Auberges du Cœur du Québec ont refusé 6 000 demandes d'hébergement. Donc, on a une grande fragilité. Oui, pour les jeunes qui sont à la rue, faut donner un coup de main. Les jeunes qui arrivent dans les ressources d'hébergement temporaire, quand ils se présentent, ils ont souvent que les vêtements qu'ils portent sur le dos. Faut les habiller. Absolument, si on veut qu'ils puissent soit retourner à l'école, trouver un emploi.
1: Oui.

0: quand finalement ils quittent le système de la protection de la jeunesse et puis qu'ils arrivent en appartement à 18 ans, ils n'ont rien. Il faut leur donner ce dont ils ont besoin pour l'appartement. On fournit des trousseaux de départ. On offre de l'aide alimentaire. La faim, c'est quelque chose qui revient souvent. Ils ont faim. Donc, mais au-delà de l'aide matérielle, de l'aide alimentaire, on essaie aussi de créer un sentiment d'appartenance pour eux. Parce que je pense que ce qui les fait le plus souffrir, c'est l'isolement.
1: Ouais.
0: De passer ton anniversaire seul. De passer Noël seul. C'est difficile. Je me souviens que c'est quelque chose qui me faisait vraiment souffrir. Et puis, je veux qu'on les aide à briser. Donc, cette solitude. Cette année, on a organisé notre premier party de Noël. On avait une cinquantaine de jeunes. Un beau repas de Noël. Il y avait un sapin. J'ai fait venir un Père Noël. Je me suis dit, ils vont me trouver tellement quétaine avec mon Père Noël. Et non. Mais non, ils étaient énervés de voir le Père Noël. Et chacun avait un cadeau. Ils se sont assis sur le Père Noël. On a pris des belles photos. Ouais, il y avait aussi un musicien qui jouait des chansons de Noël. Et quand ils sont venus me voir à la fin de la soirée pour me faire un gros câlin et me dire que c'était leur plus beau Noël depuis longtemps. Ben, c'est ça, tu sais.
1: Ouais.
0: Ben, ça va être ça, l'esprit d'équipe jeunesse. On veut leur permettre de savoir que ben qu'ils sont plus seuls et peut-être un jour pourquoi pas faire des petits un peu partout au Québec.
1: Ça serait temps. votre ambition peut-être.
0: Bon, j'aimerais ça.
1: Donc votre défi c'est de sensibiliser les gens. Alors que ce sujet-là, des fois, on a envie de détourner le regard, de se dire « Oh, ça me fait mal au cœur » ou « J'ai de la peine, je ne sais pas qu'est-ce que je pourrais faire. » Donc, vous racontez votre histoire, mais comment on fait justement pour... Comment on y parvient? Capter l'attention des gens en 2026, quand ils sont occupés par mille choses, puis en même temps, ils disent que le sort des enfants vulnérables, c'est une priorité.
0: J'entends beaucoup de gens se plaindre en ce moment par rapport à l'itinérance. Comment ça dérange? 40% des gens à la rue actuellement, partout au Québec, ben, ce sont des anciens de la protection de la jeunesse. Ce sont des gens qui ont vécu des choses que vous pouvez pas imaginer. Ils ont beaucoup de blessures. On choisit pas d'être à la rue. Mais ce qui m'inquiète, c'est que si aujourd'hui, alors qu'on a on a un nombre de signalements record au Québec, qu'est-ce qui va arriver dans quelques années? Je pense pas qu'on va être à 40%. Je pense qu'on va avoir des centaines et des centaines de jeunes à la rue si on n'agit pas maintenant. Ouais, c'est en amont que ça se passe, ça. Et puis, donc, de voir que la situation s'améliore pas, au contraire, ça se détériore. On institutionnalise des enfants de plus en plus jeunes aussi. Il faut aller en centre jeunesse pour comprendre comment c'est pas un endroit pour un enfant, pour se développer normalement. Quand il n'y a pas de chaleur humaine. Un enfant, ça a besoin d'un papa pour se coller puis regarder un bon film le soir. Ça a besoin d'une maman pour lui flatter le dos quand il est malade la nuit.
1: Donc, les gens devraient être plus... je veux pas dire avoir plus... Parce que je reviens à cette idée, vous avez dit que les gens sont dérangés par la situation de l'itinérance. Donc, plus de compassion, d'empathie, de se mettre à leur place.
0: Mais il le faut.
1: Ouais. De réaliser que le problème s'en ira pas comme ça en claquant des doigts.
0: Mais non, puis on n'est pas impuissant. C'est pas vrai. On peut faire quelque chose. C'est une responsabilité collective C'est pas à Québec que ça va se régler, ça. C'est nous. C'est nous qui allons faire que ça se règle.
1: Donc, tous ces jeunes que vous accueillez à la base, que vous allez peut-être, vous allez donc peut-être en accueillir de plus en plus au cours des prochaines années, ces jeunes qui vous racontent leur histoire, qui vous font confiance, et je me demande toujours, ou ces jeunes qui vous appellent sur votre cellulaire à toute heure de la journée pour leur vous demander de l'aide, qu'est-ce que ça vous coûte? Est-ce que c'est toujours positif pour vous? Est-ce que ça vous replonge dans votre passé? Est-ce que...
0: Non. Non, je pense que les dernières années m'ont préparée à ça. Mm. Je suis plus solide qu'avant. J'aurais pas pu il y a une dizaine d'années, c'est impossible. Mais maintenant, je peux prendre ça. Et ils sont loin de m'apporter de l'énergie négative, c'est tout le contraire.
1: C'est le contraire.
0: Ils me donnent beaucoup d'énergie positive. C'est eux qui me donnent le goût de continuer à me battre. C'est eux qui me donnent le goût de devenir une meilleure personne aussi. Je les trouve tellement courageux. C'est incroyable. Il faut parler avec eux pour comprendre à quel point ils sont exceptionnels. Mm. Tu sais, on leur a tellement jamais dit. Bien sûr que quand moi je leur dis, bon, ils me croient pas.
1: Mais non.
0: Mais je me dis que je vais faire ma Manon. Je vais leur répéter encore et encore et encore et espérer qu'ils vont finir par me croire. Mais ils sont très résilients, je veux dire. C'est plus que de la résilience, si vous voulez mon avis. Et bien, si on peut faire notre petite part, parce que c'est le remède que j'ai trouvé à la colère, à la déception, à la tristesse aussi.
1: Ouais.
0: Moi, c'est l'action. C'est l'action qui me permet de garder espoir, puis de bien dormir, puis de me sentir en paix quand même dans ma vie par rapport à tout ça.
1: Cet automne, la base sera ouverte 5 jours sur 7, c'est bien ça?
0: On veut ouvrir à temps plein.
1: OK.
0: À partir de cet automne. On devait ouvrir à l'automne 2026, mais on a ouvert 8 mois à l'avance. C'est rare qu'on ouvre
1: absolument,
0: des choses.
1: Absolument, d'habitude, c'est reporté. Ouais.
0: Mais on a tellement eu un beau soutien de la population. On a eu une grande vague de solidarité. Donc, on a dit, bon, on se retrousse les manches. On a fait des travaux en janvier, tout le mois de janvier. On a réussi à ouvrir en février. C'est pas parfait. Hein, on construit ça chaque jour, mais ça s'en vient bien, ça s'en vient bien. Et on espère que cet automne, on va être prêt à ouvrir à temps plein et à faire plus d'activités aussi avec les jeunes. Mmh. Quand je vous parlais de briser l'isolement,
1: oui.
0: On a envie que les gens nous proposent des activités pour les jeunes. C'est pas des jeunes qui ont accès à la culture, notamment.
1: À la nature.
0: Oui. On veut les amener au théâtre. On veut leur permettre de voir des spectacles de danse aussi, pourquoi pas, d'aller dans la nature.
1: Mmh.
0: Parce que c'est pas des jeunes qui ont eu la chance d'aller faire du camping. Eux autres, ils savent pas c'est quoi faire du canot, allumer un feu, pêcher. Non. Et donc, dès que je leur parle de ça, ils ont les yeux brillants, brillants. Et on espère très fort avec Équipe Jeunesse d'arriver à leur organiser un premier camp de vacances où on va leur donner accès à la nature.
1: Bien, je vous le souhaite et je vous remercie beaucoup de faire tout ce que vous faites, Nancy Audet. Merci d'avoir pris le temps de me parler aujourd'hui. Vos livres « Plus jamais la honte », « Le parcours improbable d'une petite poquée » ainsi que « Ils s'appellent tous courage » sont toujours disponibles en librairie. Je voudrais remercier aussi l'équipe qui a contribué à préparer cet épisode d'Acteurs de changement, Claudie Aymon à la recherche, Pierre Dulon à la technique et Soumaya Arbaoui à la réalisation. Je m'appelle Rebecca McKinnon, je vous retrouve la semaine prochaine.

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3: Il est 15h. Ici Simon Roy-Martel, bienvenue à Place Publique. Mercredi 15 juillet, une journée qui passe en rafale. Avez-vous senti le vent passer? C'est quelque chose, hein? Je pense que c'est de ces journées où accrocher le linge à l'extérieur sur une corde est beaucoup plus rapide que la sécheuse. À 16h10, on sort la calculette et on vérifie quel est l'impact pour une famille qui a pas remporté la Loto Gardeau annoncée hier par le gouvernement du Québec. Il y a la famille de l'ancienne ministre André Laforêt qui lance une fondation consacrée à la fibrose kystique. Entrevue sur le sujet à 16h40. Et est-ce que vous travaillez moins quand le patron est en vacances? La réponse dans quelques minutes. Je pense que ça, je le disais, on en parlait en réunion, je pense pas que ça s'applique à nous autres, hein, parce que ultimement, qu'on travaille plus fort ou moins devant le patron, ça a pas beaucoup d'impact, mais en onde, on va avoir l'air nono si on peut passer travailler nos affaires. Hein. Qu'est-ce que t'en penses, Marjorie?
4: Exact. Ben oui, on voit beaucoup, en fait, le résultat de notre travail.
3: Ouais.
4: Donc, en fait, si, entre guillemets, on botche notre journée, il va falloir patiner encore plus
3: Oui.
4: pour être bon en onde, être bien préparé. C'est nous les plus grands malheureux de ce travail-là.
3: Finalement. Non, effectivement, le travail, c'est ça. Il faut qu'il se fasse dans la journée pour parvenir à avoir une émission. Michel, encore aujourd'hui, tu peux pas arriver et dire « Prends ça mollo aujourd'hui, moi, là. »
5: Non, c'est moi qui va payer pour.
3: Hein? Exactement.
5: Oui.
3: Puis ultimement, c'est le public aussi. Parce que
5: exactement.
3: Ils n'auront pas les nouvelles qu'ils méritent.
5: Non, d'ailleurs, les journées les plus longues sont les journées où l'actualité est le plus tranquille.
3: Ah ouais.
5: Pour creuser. C'est plus facile lorsque, bon, ça bouge beaucoup, la journée passe plus vite. En ce qui me concerne.
4: Et oui, et dans ton cas, s'il y a quelque chose qui arrive dans l'actualité, en fait, ça revire tout le travail qui a déjà été fait en amont. Il faut changer
3: les deux
4: ça
3: cas, faut
4: et
3: travailler.
4: Retravailler.
3: Ouais, exactement. Des fois, on a prévu des choses. Puis, et ça, le patron n'a pas grand-chose à y voir.
5: Non, pas vraiment. Non, d'ailleurs, je dis toujours moi, que les nouvelles, c'est un chaos organisé.
3: Ouais, voilà. C'est ça.
5: Parce qu'il faut être capable d'abandonner justement une tâche pour se consacrer à ce qui devient principal, ce qui était secondaire, devient... En tout cas, c'est difficile de planifier d'avance et on essaie toujours de le faire, mais il faut être capable aussi de faire table rase de tout ce qui est déjà préparé pour avoir ce qui est le plus important pour nos auditeurs. Ouais. En tout cas, ce qu'on juge le plus important.
4: Et sans pouvoir le remettre à demain.
3: Non, il faut que ça soit jetable.
4: Non, exactement. Mm. Ça a plus rapport le lendemain, donc c'est vraiment juste de dire OK, j'ai travaillé depuis 2 heures sur un sujet.
3: Vous pouvez écouter l'ensemble de l'émission d'hier est disponible sur audio, mais si on a bien fait notre travail, c'est plus bon. On va donc en faire une nouvelle aujourd'hui, puis j'espère que ce sera très jetable également. On va avoir pas mal de choses au menu. Là, j'ai très hâte d'entendre, entre autres, Catherine Bellé-Muret, mère de famille, qui va venir nous parler de ça. Là, j'en parlais rapidement à sortir la calculette pour faire la différence. C'est quoi la fameuse Loto Gardeau? C'est quoi la différence entre quelqu'un qui hier s'est fait annoncer « Ah, regarde, ta garderie devient subventionnée », puis quelqu'un qui demeure avec le plan de match « Garderie non subventionnée », parce qu'on n'a pas de place en garderie subventionnée dans un monde idéal.
4: Tout serait subventionné.
3: J'imagine, oui. Il y aurait une forme d'égalité à ce niveau-là. Donc, c'est ça la problématique. Puis, c'est pas de blâmer non plus, montrer du doigt ceux qui ont gagné la Loto Gardeau, grand bien vous fasse. Mais c'est quoi la différence? Puis, quelque part, c'est une injustice.
4: Ben oui, parce que c'est même pas en fonction des salaires.
3: Ben, c'est ça.
4: C'est ça qui est fou.
3: Oui. Puis là, est-ce qu'on peut commencer à implanter ça au niveau des salaires administrativement? Est-ce que ça peut s'appliquer sur les sites de garderie? Je sais pas. On va y réfléchir. On va penser à tout ça. Est-ce que, de toute façon, c'est mieux d'avoir un modèle que pas d'en avoir du tout, j'imagine, là. Mais, il y aura des réflexions fort intéressantes qui vont ressortir de tout ça. De ton côté, Marjorie, sur quoi tu t'es penchée aujourd'hui?
4: En fait, fait, parlant de segments pas nécessairement jetables, donc possible de rattraper le segment sur audio. En fait, je présente un nouveau segment qui est un entretien générationnel où je décortique un phénomène culturel avec un ou une représentante d'une génération autre que la mienne. Mmh. Moi, je suis de la génération Y.
6: Ouais.
4: Alors, aujourd'hui, aux côtés de notre collègue Kenza Shafik, génération Z, on s'intéresse au phénomène de la télé-réalité Love Island. Pourquoi on aime écouter ça?

0: genre d'émission là. Donc deux têtes sur un sujet d'actualité.
1: Tu sais qu'il va falloir m'expliquer c'est quoi Love Island. Moi aussi, je suis grec, j'ai aucune idée c'est quoi cette affaire-là.
0: Alors, c'est parti, ben, je vais tout vous en parler un peu plus tard, mais bref, c'est une télé-réalité où on cherche l'amour en bikini sur les îles Fidji, on se baigne pas vraiment, par exemple.
1: C'est normal que ça me tente pas pantoute?
0: Absolument.
1: OK, c'est bon.
0: C'est pas fait pour tout le monde.
1: C'est bon, parfait.
0: Mais oui, il y a des niches maintenant, là.
1: Ben, c'est ça, c'est segmenté. Mais donc ça, ça attire les plus jeunes?
0: Absolument.
1: OK.
0: Et, oui. Voilà.
1: Reste de l'autre, savoir pourquoi.
0: Oui. On s'en reparle tantôt, Simon. Et je vous fais aussi ma critique du nouveau film de Louis Bélanger, 125 rue des Malaises, qui est porté par une petite distribution, mais très prestigieuse.
1: J'ai le goût de dire que c'est pas du tout ce qu'on pense, ce film-là.
0: Pas du tout.
1: Tu nous en as parlé en réunion ce matin, j'avais aucune idée c'était quoi ce film-là.
0: Ah, puis parlant de malaise, peut-être qu'il y en a un dans le film, mais ça a pas été présenté d'une certaine façon.
1: Ouais.
0: Je dirais que c'est pas nécessairement ça, peut-être qu'il aurait dû...
1: Peut-être que ça sert pas bien le marketing.
0: Exactement, ouais. C'est improvisé, c'est pas scénarisé, ça on le savait pas.
1: Mais non.
0: Bref, j'ai hâte de vous en parler.
1: Oui, j'ai hâte d'en apprendre un peu plus aussi dans ce dossier-là. Parfait. Michel, on va foncer dans notre bulletin de nouvelles du jour. D'abord, il y a le tribunal administratif de déontologie policière qui a entendu les représentations des avocats ce matin dans le dossier du policier Jean-Michel Tremblay de la police de Saguenay.
2: Effectivement, ce dernier qui a été reconnu coupable d'abus d'autorité en mai par le tribunal administratif de déontologie policière, abus d'autorité pas envers ses collègues. Ce qu'il faisait, c'est qu'il a consulté, il a effectué une recherche auprès du Centre de renseignement policier du Québec pour des motifs personnels, ce qui est absolument interdit. D'ailleurs, c'est pas sans rappeler la policière Marilyn Pearson, qui avait plaidé coupable, justement, d'avoir obtenu frauduleusement des services comme d'ordinateurs, donc du Centre de renseignement policier du Québec. Elle l'avait fait à 9 reprises. Elle avait même été destituée de la police, donc c'est quand même grave.
1: Ouais.
2: Et donc, l'avocate du commissaire à la déontologie, Alexandrine Fontaine-Tardy, demande entre 8 et 10 jours de suspension. Elle espère que son cas serve d'exemple. Le policier qui a effectué, donc, comme je l'ai dit, une recherche à des fins personnelles du côté de l'avocat de la défense, Genesis Diaz, on réclame plutôt 4 jours de suspension. Et la juge Isabelle Côté doit rendre sa décision plus tard.
1: Il y a la ville de Normandin qui devra verser un montant de 40 000 $ à une ex-citoyenne qui réside désormais en France.
2: Oui, Myriam Bourbeau, elle poursuivait la municipalité pour une somme de 231 000 $. Elle affirmait que la ville avait délivré un permis de construction pour sa maison sans savoir que le terrain était situé en zone agricole.
1: Ah ouais.
2: Alors, donc, assujetti aux lois de la Commission de protection du territoire agricole. La Cour supérieure conclut que la municipalité aurait dû faire plus de vérifications. Le tribunal mentionne toutefois que la dame en question, Mme Bourbeau, aurait pu elle aussi vérifier. Alors pour cette raison, le juge partager la poursuite en deux. Le tribunal fixe le préjudice à la somme globale de 80 000 $, un montant dont la moitié est attribuée à la ville. On peut écouter la mairesse de Normandin, Jacinthe Doucet.
3: Surprise, pas vraiment surprise, mais on l'accueille de très bonne manière. On n'aurait pas voulu vivre cet incident-là, mais malheureusement, ça peut arriver.
1: Il y a une nouvelle fondation qui est née dans la région pour soutenir les personnes atteintes de la fibrose kystique.
2: Et leur famille, donc, c'est la fondation La Forêt Allard, cofondée par Andréanne La Forêt Allard. C'est la fille de l'ancienne députée de Chicoutimi, donc André La Forêt, qui lançait ses activités aujourd'hui par un tournoi de golf. Mmh. Le tournoi porte le nom du fils d'Andréanne La Forêt Allard. Il a hérité de cette maladie génétique qui cause des problèmes pulmonaires et du système digestif.
4: Oui, le tournoi, c'est la première édition de la Classique Charles. On a annoncé la fondation hier. Donc aujourd'hui, bien sûr, c'est la première activité de financement. La fondation La Forêt Allard qui va soutenir la lutte contre la fibrose kystique. Donc on désire offrir du soutien aux familles, aux patients atteints de fibrose kystique. On veut aussi aider à financer la recherche, puis finalement faire de la fibrose kystique l'histoire ancienne.
2: Alors, présente aux côtés de sa fille au club de golf de Chicoutimi, André Laforêt, qui a participé à la création de cette fondation, n'a pas voulu commenter les rumeurs là, qui la voient candidate libérale fédérale dans Chicoutimi-le-Fjord. Elle ne voulait pas porter ombrage à sa fille et à la fondation qui a été lancée.
1: Oui.
2: Par contre, je lui ai parlé, moi, puis elle n'a pas tenu non plus, je vous dirais, à dissiper cette rumeur.
1: Pas encore de démenti, Michel. Non. Alors, ça peut flotter encore, ouais, évidemment, tant qu'il n'y a pas d'élection annoncée de toute façon, pour l'instant. Il y a l'équipe du festival Lana, c'est celle du 350e anniversaire du poste de traite de Chicoutimi qui organise encore 3 nouveaux concerts gratuits pour le mois d'août cette fois.
2: Ouais, ils auront lieu sur le fameux Mixbus. 3 nouveaux endroits inusités seront le théâtre de ces événements culturels. L'un d'eux se tiendra le 14 août au parc de planches à roulettes du quartier du bassin à Chicoutimi avec les groupes We Are Wolves et Chou. Le 20 août, Gab Paquette se produira devant les aînés à la Villa Saguenay. Puis le 27 août, les artistes Afternoon, Bike Ride et Douance, seront en spectacle au Jardin de Sophie à Saint-Fulgence. Et le directeur général de la noce, Fred Poulin, affirme que c'est le concert devant les aînés qui l'emballe le plus.
5: Quand on a eu cette idée-là, moi, je trouvais ça génial. En plus, moi, j'ai grandi dans le quartier des Oiseaux. J'ai vu cette tour-là. J'ai de la famille qui ont habité là. Donc, j'étais vraiment content. En fait, eux, ils ont une cour intérieure. Ils ont un building de 8 étages. Donc, on va être dans la cour intérieure. Les gens vont pouvoir être sur la galerie. Et il y a évidemment la cour intérieure qui va être remplie de gens. Mais on trouvait ça super cool, là. Puis, tu sais, les gens qu'on est allés rencontrer là, et on a eu un accueil incroyable.
1: Marjorie, tu vas d'ailleurs profiter de cette annonce-là pour nous faire connaître ces groupes-là?
0: Ben oui, absolument, parce que c'est pas tout le monde qui sait qu'est-ce que fait We Are Wolves, Shoe, Gap Pocket, Afternoon Bike Ride. Donc, restez là, on va vous faire écouter un peu de tout ça.
1: Parfait. Pour une 6e fois d'affilée, la Banque du Canada maintient aujourd'hui son taux directeur à 2,25%.
2: Oui, 2,25%, 2,25 pour ceux qui aiment les chiffres.
1: Ouais,
2: malgré
1: ça.
2: L'inflation qui augmente et un contexte géopolitique tendu, la Banque centrale souligne que l'économie canadienne s'améliore. Les explications de Kim Taï Franco.
6: Le niveau actuel du taux directeur demeure approprié pour soutenir la reprise économique et ramener inflation à la cible de 2 %.
7: L'économie canadienne rebondit enfin. C'est pourquoi le gouverneur de la Banque du Canada, Tiff Macklem, et son équipe ont décidé de maintenir le taux directeur à 2,25 %. Les consommateurs et les entreprises seraient adaptés à la situation géopolitique. Étienne Bergeron est économiste chez IA Groupe Financier.
8: On voit un peu peut-être une reprise des investissements des entreprises. Les exportations aussi sont assez solides. Donc,
7: le PIB au Canada a augmenté durant le deuxième trimestre pour s'établir à 2,50%. Mais la Banque du Canada estime que cette croissance devrait ralentir pour le reste de l'année. David-Alexandre Brassard est économiste chez les comptables professionnels agréés du Canada.
9: Les deux gros facteurs, c'est les tarifs américains, puis aussi la population qui diminue.
7: Quant à l'inflation, elle a augmenté pour s'établir à 3,2% en juin. Une hausse associée au coût de l'énergie qui demeure élevé, puisque le conflit au Moyen-Orient continue de perturber les chaînes d'approvisionnement. La Banque du Canada prévoit néanmoins un retour de l'inflation à la cible de 2% en 2027, et elle se dit prête à intervenir pour corriger la tendance si nécessaire. Ici Kim Tai Franco, Radio-Canada, Toronto.
1: Et en terminant, oui, l'Assemblée des Premières Nations souhaite que le négationnisme des pensionnats pour autochtones soit considéré comme un crime haineux au Canada.
2: Ouais, ceux qui reconnaissent pas ce fait historique là pourraient être accusés de crime haineux. Réunis en Assemblée générale à Ottawa, les chefs de plus de 630 Premières Nations ont adopté à l'unanimité cette résolution d'urgence. La proposition réclame des modifications à la loi pour que le déni de la réalité des pensionnats soit considéré comme un discours haineux, comme c'est déjà le cas pour le négationnisme de l'Holocauste. En juin, le Sénat a rejeté un amendement à la loi sur la lutte contre la haine qui aurait érigé en infraction le déni des pensionnats.
1: Merci beaucoup, Michel. On se reparle dans une vingtaine de minutes là pour les manchettes. Actuellement, la météo. Vous allez faire un petit tour dehors? Il vente, hein? Faut pas traîner une boîte de cerf-volant. Mettons, on risque de s'envoler. Là.
2: Oui, d'ailleurs, il y a quelques pannes dans le secteur de Chicoutimi en raison de la végétation là, qui a frappé des fils. Ouais, reviendrai à ma, où est-ce que c'est rendu. Là. Ça s'améliorait, là, mais il y en avait donc dans quelques secteurs. Ouais. Des pannes,
1: ben, des
2: entre les rues Muckle et le boulevard du Royaume. On avait 145 adresses. Il y en a eu aussi dans le secteur de Chipcha. Mais bon, on est en train de résoudre tout ça.
1: Ouais, puis on peut comprendre que la végétation arrache aux arbres là, avec des rafales à 60 km/h, c'est quand même quelque chose.
2: Un bon vent.
1: Ça va continuer. C'est ce qu'on a au menu pour demain également. Ouais. Encore des rafales à 60 km/h. Mm-hmm. Je parle pour Saguenay. Là, au Mercure, par contre, c'est plus doux. On est à 22 degrés.
2: Ça dissipe l'humidité, je trouve.
1: Ça fait du bien. bien.
2: Ah, hein? Oui, oui, là, c'est pas humide aujourd'hui.
1: Non,
2: là,
1: non, hein? Moi, c'est une journée que... Bon, je suis désolé pour les amateurs des 35 degrés à l'humidex, là, mais moi, j'appartiens pas à cette école-là. Ça va descendre ce soir, cette nuit, à 15 degrés, un 30 % de possibilité d'averse, puis il y a toujours un 40 % demain à 18 degrés. Donc, tu vois, Michel, oui, ça enlève l'humidité, mais ça enlève de la chaleur aussi, là, j'ai l'impression. On a un petit système de refroidissement. Ça va repartir pour la fin de semaine, ne vous inquiétez pas.

pas si vous courez justement la chaleur. À Roberval, c'est 23 degrés actuellement, généralement nuageux. On parle de rafales également pouvant aller jusqu'à 60 km/h. Donc, c'est du vent aussi dans ce secteur-là. Pour ce soir et cette nuit, ça semble se calmer. Par contre, là, les vents du nord-ouest vont descendre à 20 km/h avec des rafales à 40. Demain, ça remonte à 50 km/h pour ce qui est des rafales. Puis vraiment, le mercure suit la même courbe qu'à Saguenay. 14 degrés ce soir, cette nuit, 30% de possibilité d'averse. Ça devient 40 demain, % de possibilité d'averse à 17 degrés. Donc ouais, c'est plutôt frais. Pour ce qui est de Chibougamau, actuellement, on a 21 degrés. C'est généralement nuageux. Ça va redescendre à 11 degrés ce soir, cette nuit. Là, on est à 60% de possibilité d'averse. Demain, c'est maintenu avec un 11 degrés. Puis si on parle de la situation des vents, ben c'est pas beaucoup plus calme de l'autre bord du parc de Chibougamau. On a des rafales allant jusqu'à 60 km/h actuellement. Pour ce soir, cette nuit, c'est des vents du nord-ouest également qui frappent à 30 km/h, les rafales à 50. Et demain, le vent se maintient toujours à 30 km/h avec des rafales allant jusqu'à 60 également.

0: On en parlait il y a quelques minutes. Comment est l'ambiance à votre travail lorsque, évidemment, la gestionnaire, les patrons s'absentent pour les vacances? Est-ce qu'il y a du relâchement? Est-ce qu'il y a de la perte de temps? Ou bien, est-ce que le boulot continue comme d'habitude? Peut-être même de manière plus efficace. On est moins dérangé pour certains. Il y a un article, La Presse, qui s'intéresse à la question en quoi le comportement des employés est influencé par l'absence du patron. On va se pencher sur le sujet avec Annie Boilard, consultante en ressources humaines et présidente du réseau Annie RH. Bonjour, Mme Boilard.
1: Bonjour, M. Roy-Martel.
0: J'ai le goût de dire d'entrée de jeu, il me semble, c'est pas un bloc monolithique, là. Ça sera pas des réponses qui fonctionnent pour tout le monde. C'est pas tout le monde qui va vivre la même réalité avec l'absence du patron.
1: Votre intuition est juste. Effectivement, dans une équipe de travail, il y a toujours différents profils d'employés. On a des stars, des gens qui sont très automotivés, très performants. On a des employés que je veux dire que la bonne moyenne, on les apprécie beaucoup, on en a besoin. Mais c'est pas nos stars, mais on les apprécie beaucoup. Puis on a un petit pourcentage qu'on va appeler des employés plus difficiles. Eux, au niveau de l'engagement, de la motivation, de l'autodiscipline, il y a des soucis, là. Souvent, ce sont des gens qui sont en sous-performance. Ah. Et vous avez raison, l'absence du patron va résonner différemment en fonction de la situation de l'employé.
0: J'imagine qu'il y a aussi l'objectif du travail. Par exemple, nous, on a une production quotidienne. Moi, que le patron soit là ou pas, j'ai l'air nono là si j'ai pas préparé puis j'ai pas mis l'attention nécessaire à mon travail dans la journée parce que je me présente en onde puis c'est l'auditoire qui va me juger. J'imagine qu'il y a d'autres types de travail justement qui nécessitent une attention constante, que le patron soit là ou non.
1: En fait, on souhaiterait que tout le monde soit dans votre situation, Monsieur Roy-Martel, à savoir. Mais de s'auto-responsabiliser par rapport à ce qu'on a à produire. Là, je comprends, vous dites, nous, on a des auditeurs, c'est public, il y a des gens qui travaillent dans leur bureau, personne ne sait ce qu'ils font nécessairement, une ou deux personnes, mais sans plus. Mais on souhaite que les gens soient capables de se responsabiliser par rapport aux tâches qu'ils ont à faire, puis de se sentir investis d'une responsabilité par eux-mêmes. Et dans un tel cas, l'absence du patron génère peu de changements, comme vous disiez, un petit peu moins de dérangement, peut-être, des fois un petit peu plus de créativité, d'innovation, mais les choses vont rouler d'une façon ou d'une autre. Et pour ceux qui ne le ressentent pas de cette façon-là, un petit peu comme ils se sentent en liberté en absence du patron, souvent ce sont nos troisième catégories de tantôt, là, ouais. Les employés en sous-performance, mais eux vont réagir différemment. Et c'est souvent pour ces rares cas d'exception qu'on crée autant de processus d'encadrement et de reddition de comptes.
0: Ouais.
1: C'est triste. On souhaiterait que les gens réalisent que ce sont des exceptions puisque c'est ces exceptions qu'on traitera différemment et qu'on responsabilisera l'ensemble des bons employés, là, comme votre exemple, des gens qui vont utiliser leur propre créativité pour atteindre leurs objectifs pendant l'absence des patrons.
0: Mais là, vous parlez de reddition de comptes, mais ça va plus loin. Dans certains cas, on entend parler que certains patrons qui vont aller jusqu'à la pose de caméras de surveillance aussi là pour s'assurer que tout le monde travaille dans le cas de son absence. Ça doit avoir tout un effet sur une équipe de travail de sentir vérifié toujours par Big Brother, non?
1: Bon, M. Roy-Martel, vous avez raison. Parlons-en, parce que là, il y a des apprentissages pour tout le monde.
0: Ouais.
1: Il est anormal qu'un patron ait soit besoin d'utiliser, par exemple, moi je vais dire entre guillemets, d'espionner ses employés.
0: C'est ça.
1: Soit avec une caméra, soit avec un autre système informatique. Ça, c'est anormal que l'employeur ait besoin de faire ça, parce que on pourrait avoir la grande conversation de, ben oui, mais il fait quoi ce boss-là dans la vie? Il devrait comprendre que

0: Sa job, c'est de former son monde, de les responsabiliser, de les mobiliser, de se rendre dispensable. Donc, qu'est-ce qu'a fait cette personne-là à se dire, non, non, je garde tout le monde sous mon contrôle à moi. Il y a quelque chose qui ne va pas dans sa compréhension de son rôle. Et l'autre facette de cette conversation, c'est l'impact que ça a sur les employés. Parce que ça, là, les études sont assez unanimes sur la question. L'idée de vouloir espionner, là, encadrer, trop valider, on vous pourrait utiliser le mot du micromanagement. Quand on est dans cette catégorie, ça n'a pas comme incidence d'accroître l'efficacité des équipes. Au contraire, souvent, ça crée des comportements où les gens se sentent espiés, menacés, puis passent une grande partie de leur temps à essayer de voir comment est-ce qu'ils pourraient esquiver tous ces processus-là, au lieu de se concentrer à faire du travail productif. Donc, cette idée-là de vouloir espionner, ça ne fonctionne pas. D'abord, c'est incohérent avec le besoin d'autonomie qu'ont les employés pour être capables d'être bien dans leur travail. C'est pas corrélé avec plus de productivité. Puis comme on le disait, ça nous remet un gros, gros point d'interrogation sur les performances du gestionnaire, parce qu'il y a quelque chose qui va absolument pas dans une telle histoire.
1: Ouais, puis là, je vous écoute, puis on dirait que c'est de la perte d'énergie totale. Autant le gestionnaire va mettre tellement d'énergie à vouloir s'assurer de la productivité de ses employés, puis les employés vont mettre tellement d'énergie à essayer d'éviter les points de contrôle puis de reddition de compte. Finalement, c'est toute de l'énergie qui est perdue, qui aurait pu être affectée à accomplir la tâche.
0: Exactement. Puis nous, notre conversation, elle se cadre dans l'idée des vacances des patrons. Ouais. Mais il y aurait un autre pan de conversation similaire qui consiste à espionner les gens en télétravail. Dans la phrase espionner les gens, là, il n'est jamais question de filmer les gens eux-mêmes en train de travailler, mais parfois c'est de monitorer ce qui se fait à leur écran. Mais c'est sous la grande nomenclature de espionner entre guillemets, là. Et ça, on arrive aux mêmes conclusions. Les entreprises qui souhaitent utiliser de tels logiciels pour être capables de monitorer ce que font leurs employés, ben, comme vous parliez tantôt de grandes pertes d'énergie, imaginez ce que font les fournisseurs pour donner aux employés des outils pour contourner ces idées. Fait que là, il va y avoir tous des agitateurs de souris puis toutes sortes de patentes qui vont être disponibles. Puis on voit que c'est un chat qui court après sa queue, cette histoire-là, là, parce que l'employé tente d'éviter les contrôles, puis l'employeur veut mettre plus de contrôles parce que l'employé est moins performant. C'est stérile comme conversation. Ultimement, au gestionnaire, le grand mot à retenir, là, c'est faites confiance à vos équipes. Si on a envie de dire, écoutez bien les patrons, là, vous avez le choix, soit vous l'embauchez ou vous ne l'embauchez pas, cette personne-là, ou vous la gardez à votre emploi ou vous ne la gardez pas à votre emploi. Si vous décidez de la garder, faites-lui confiance puis laissez-lui faire son travail. Ou encore, si vous dites cette personne n'est pas digne de confiance, ben encadrez-la et gérez-la. Soit vous ne la recruterez jamais, ou vous êtes dans les rares cas d'exception où on se parle d'un employé en sous-performance, peut-être protégé par une convention collective, où là, on a besoin de plus d'encadrement. Mais ce sont des exceptions. Il faudrait absolument éviter d'utiliser de telles approches pour l'ensemble des employés, surtout pour nos bons employés.
1: De toute façon, Annie Boileau, vous êtes consultante en ressources humaines. Moi, dans le mot ressources humaines, il y a quand même le mot humain. Puis un humain, contrairement à une machine, ça fonctionne pas toujours au même régime. Il y a des journées où, quand ben même on veut valider et s'assurer de la performance d'un employé, il sera pas performant cette journée-là. Mais le lendemain, il risque de justement excéder les attentes. Alors, c'est normal, il y a un jeu, il y a un cycle, non, de la performance aussi dans le train de vie d'un employé?
0: Oui, puis vous nous amenez justement sur un des pièges, c'est que la performance devrait être mesurée sur l'atteinte des objectifs.
1: Ouais,
0: l'atteinte des objectifs, c'est pas une histoire d'une demi-heure, une heure, là, c'est pas ce que je fais à chaque heure. Ce sont des objectifs globaux où l'employé va y travailler là, pendant des jours, voire des semaines. Ce sont des projets, des objectifs. Et ça, quand on regarde à plus moyen terme, c'est là qu'on va venir compenser pour ces moments où on est plus, moins productif. L'employeur, faut dire que même si vous dites du côté de l'employé, il y a un cycle qui s'opère, l'employeur lui dira, oui, mais moi, là, les heures travaillées, je les paie toutes et je les paie toutes au même prix. Alors, moi, je veux ma prestation de travail. Ouais. Avec raison. Et c'est pour ça que les moyennes dans le temps vont faire que la personne va atteindre ses objectifs puis tout le monde va y trouver son compte. Mais si on regarde les objectifs à trop court terme, comme une demi-journée, une journée, ben on tombe dans du micromanagement et on revient au début de notre conversation, des gens qui font pas confiance à leur équipe.
1: Bon, alors faisons-nous confiance, partons en vacances quand même, les choses vont se faire si tout le monde a confiance en tout le monde. C'est ça la leçon du jour.
0: Oui, puis gestionnaire, profitez-en pour valider votre leadership, vos habiletés de gestion. Si vous êtes incapable de partir en vacances pendant 2 semaines en vous disant « qu'est-ce qui va se passer de mon équipe? » Votre gros problème, c'est pas vos 2 semaines de vacances.

0: C'est votre leadership les 50 autres semaines dans l'année. Il faut développer ses talents, ses ressources, leur faire confiance, les mobiliser, les engager. On a envie de dire, patron, faites votre job comme il faut. Puis vous allez voir, les deux semaines de vacances vont très bien se dérouler.
1: Bon, ben Annie Boilard, on vous donne votre congé. Merci de nous avoir bien expliqué ça.
0: Ça fait plaisir. Bonne journée à vous.
1: Bonne journée.

0: On est en train d'entendre We Are Wolves. Ce sont, c'est un groupe qui a été annoncé parmi les spectacles annoncés aujourd'hui dans le cadre du 350e, la collaboration avec La Noce et nous, Radio-Canada. Et puis Marjorie, ben c'est ça. Là, il y a We Are Wolves. On apprend à les connaître pour ceux qui les connaissaient pas, mais il y aura d'autres spectacles de présenter.
1: Oui, alors We Are Wolves, c'est un trio rock québécois originaire de Montréal qui a été formé dans les années 2000. Et c'est le groupe punk Chou qui va être à leur côté au skatepark du bassin le 14 août. On les écoute.

0: Ça a l'air OK.
1: C'est assez punk.
0: Ça va être parfait pour le skatepark du bassin. On rappelle aussi que les spectacles sont gratuits. Mm-hmm. C'est super. Ça, c'était pour le 14 août. Ici, le 20 août, on a Gap Paquet, qui était le chanteur de noces durant la noce, chanteur de charme durant les mariages. Si vous êtes curieux, on a une vidéo sur la page Facebook de Place Publique. Vous pouvez le voir à l'œuvre. Il reprenait la demande spéciale, ma vieille amie de Karim Ouellet. Mais là, on l'écoute avec sa propre chanson, Poutine Dream.

0: Très hâte de voir ça.
1: Ça se dirait. On se dirigeait dans une espèce d'hommage de Jimmy Bertrand qui est en train de décoller cette affaire-là. C'est intéressant. C'est je connaissais vrai. Pas le Putin Dream.
0: Non plus, je la connaissais pas. J'ai vraiment aimé. Alors, Gap Paquette en spectacle le 20 août à la Villa du Saguenay. C'est en plein jour. Ça va être super.
1: C'est un spectacle spécial.
0: Absolument. Voilà. Troisième spectacle annoncé, c'est Afternoon Bike Ride et Douance. C'est le 27 août au Jardin de Sophie à Saint-Fulgence. Alors, Afternoon Bike Ride, c'est un trio indie montréalais. La musique fusionne un peu de folk, lo-fi, dream pop. Dream pop, c'est la mode.
1: C'est
0: le qualificatif à la mode. Il intègre des éléments électroniques et ils décrivent leur son comme un journal audio. Si vous aimez Milk and Bone, oui. Je pense que ça peut être dans vos cordes. Je propose qu'on écoute Before the Fall.

0: Francis, d'être tout en douceur pour cette soirée-là.
1: Oui, c'est soyeux.
0: Oui, ils vont être avec Afternoon Bike Ride, vont être aux côtés d'Alexandrine Rodrigue, alias Douance. Elle vient du Saguenay. Alors, elle, avec elle, on est dans la mélancolie. Elle s'inspire du grunge des années 90. C'est doux. Elle aussi, on dit lo-fi. Alors, lo-fi, c'est un peu basse. Ça désigne une qualité sonore volontairement dégradée.
1: Exactement.
0: Je propose aussi qu'on l'écoute, Douance.

0: J'aimerais ça.
1: Ce serait le fun.
0: Est-ce que ça va être à l'agenda? Je ne sais pas encore. Ah, okay. Mais c'est dans, mes plans. Oui, c'est ça.
1: Parfait. Exact. On s'en reparle. On se fait une réunion puis on s'en recharge. Parfait. Michel vient de nous retrouver autour de la table puisqu'il est 15h30. C'est l'heure des manchettes. D'abord, on en parlait depuis le début de l'émission, hein, puis on en reparlera à la météo dans quelques instants. Il y a des rafales de vent allant jusqu'à 60 km/h. Ça souffle partout sur la région. Ils ont causé certains dommages, ces rafales-là, au réseau électrique en raison des branches qui sectionnent des fils.
2: Effectivement, on est rendu à 3780 adresses touchées au Saguenay-Lac-Saint-Jean et donc ça comprend Saguenay, la MRC de Maria-Chapdelaine. En particulier, il y a Normandin-Girardville hein, qui sont touchés par des pannes du côté du Lac-Saint-Jean. À Saguenay, c'est le secteur de Grande-Baie, Ferland-Boileau et Chipcha qui sont particulièrement touchés. Du côté de Chipcha, même le rétablissement du courant n'est pas prévu avant 19h. Alors, peut-être pensez si vous pouvez sortir votre barbecue. Ou si vous êtes pressé pour souper. Ouais. En tout cas, c'est ce qu'on dit du côté d'Hydro-Québec.
1: C'est bon, parfait. Il y a la municipalité de Saint-Augustin au nord du lac Saint-Jean qui reçoit 3,2 millions de dollars de Québec pour continuer la réfection et la conversion de son église en centre multifonctionnel.
2: Oui, des aménagements temporaires depuis 2022 offraient déjà aux citoyens une salle de réception, un bar et une cuisine. Pour la suite, la municipalité compte agencer, entre autres, un espace central pour des activités sportives comme le pickleball, du badminton, la pratique même du golf virtuel. Alors, des travaux extérieurs pour la toiture et stationnement notamment, ainsi que l'amélioration énergétique du bâtiment seront effectués. Le tout grâce au montant alloué par le ministère des Affaires municipales. Le maire de Saint-Augustin, René Saint-Pierre, se réjouit évidemment de cette nouvelle.
3: C'est un grand soulagement qu'on a parce qu'on attendait cette nouvelle-là depuis un petit bout, là, depuis 2020. En fait, on avait eu la lettre de la ministre que notre projet était accepté en 2024. Donc, depuis ce temps-là, on avait travaillé avec les professionnels pour mettre le projet sur les rails. Puis aujourd'hui, là, c'est l'aboutissement de ce travail-là. Là.
1: Et la sœur de Gaby Renault, qui a donné son nom à une loi afin de lutter contre la violence conjugale, passe de militante active en politique. Hein, elle sera candidate pour la coalition Avenir Québec aux prochaines élections.
2: Oui, qui s'appelle dorénavant Équipe Christine Fréchette, Coalition Avenir Québec. Donc, pour mettre en évidence le nom de sa nouvelle chef. Hein.
1: Ouais. Donc, ben, c'est sûr que... C'est parce que le nom, c'était l'équipe François Legault. Alors,
2: oui,
1: c'est
2: oui.
1: Sûr, faut changer couleur de...
2: Effectivement,
1: des
2: mais,
1: hein, quand
2: mais il était placé après.
1: Il était prêt, hein?
2: C'était ouais. Coalition Avenir Québec, équipe François Legault, alors que là, c'est une équipe
1: avant.
2: Ouais, voilà. C'est ça la nuance. Alors, Rachel Renault va porter les couleurs de la CAQ dans la nouvelle circonscription de Bellefeuille, au nord de Montréal, qui a été ajoutée à la carte électorale. Mmh. Gaby Renault a été présumément tuée hein, par son conjoint à Saint-Jérôme en septembre dernier. La loi qui porte son nom permet aux femmes de faire une demande pour obtenir les antécédents de violence conjugale d'un partenaire intime. C'est et c'est Rachel Renault elle-même qui a approché la CAQ en vue d'être candidate.
1: Ah ouais. Ouais.
4: Il y a vraiment eu quelque chose qui s'est déclenché en moi, donc j'ai eu un coup de foot un peu, comme on pourrait dire pour Mme Fréchette. Donc, on a parlé de Bellefeuille. Tout s'est vraiment enchaîné assez rapidement, mais c'est vraiment un désir de pouvoir aider dans la collectivité qui m'a vraiment amené à me présenter.
2: Le parti qui a aussi annoncé la candidature de Julie-André Numainville dans la circonscription d'Argenteuil.
1: Merci beaucoup, Michel. On se reparle à 16h pour le prochain bulletin à Chicoutimi. Actuellement, c'est 22 degrés au mercure. C'est plus frais pas mal que ce qu'on a connu dans les derniers jours. Ça va continuer de descendre ce soir, cette nuit, à 15 degrés au minimum, avec un 30% de possibilité d'averse. Et demain, ce sera 18 degrés, donc encore plus frais, avec un 40% de possibilité d'averse qui demeure. Faites-vous-en pas, par contre, le mercure va remonter à partir de vendredi. Là. Mais je pense que vraiment les vents changent la donne pour l'instant. Comme on le disait avec Michel tout à l'heure, il y a des rafales allant jusqu'à 60 km/h. Le vent d'ouest souffle à 40 km/h. Ça va descendre à 20 km/h cette nuit, les rafales à 40. Mais demain, c'est de retour avec un 30 km/h pour ce qui est des vents d'ouest, puis des rafales à 60 encore une fois. Pour ce qui est de Robertval, c'est un scénario qui est assez similaire à 23 degrés actuellement. Ça va descendre à 14 ce soir, cette nuit, 30% de possibilité d'averse qui deviendront 40% de possibilité d'averse le lendemain, 17 degrés au mercure. très frais. La même pente va s'effectuer au mercure là à partir de vendredi, ça va remonter et ben c'est les vents qui sont aussi à blâmer, j'ai l'impression, avec des vitesses très similaires là, un 30 km/h actuellement pour les vents du nord-ouest, des rafales à 60, il y aura également pendant la nuit des vents à 20 km/h avec des rafales à 40 et demain à 30 km/h les vents avec des rafales à 50, puis c'est exactement les mêmes conditions pour ce qui est du vent à

0: Chibougamau. Le mercure également qui suit une courbe qui est très semblable à celle du Saguenay-Lac-Saint-Jean, 21 degrés actuellement. C'est généralement nuageux. Ce sera 60% de possibilité d'averse ce soir, cette nuit, à 11 degrés. Puis imaginez-vous donc, la journée de demain se continue à 11 degrés, 60% de possibilité d'averse. C'est un genre de température bleu jeans bleu, là, où on se demande, on est-tu bien dans un coton ouaté, j'ai l'impression. Vous savez, à tous les mercredis, à cette heure-ci, on vous présente une classe de maître, hein, afin d'en apprendre un peu plus sur un métier, pour permettre un échange riche également entre un mentor puis un membre de la relève qui souhaite œuvrer dans ce milieu-là. Cette semaine, on vous présente une classe de maître sur le métier de boulanger. Honnêtement, j'aurais aimé ça, l'animer, cette classe de maître-là. J'ai moi-même été boulanger quand j'ai commencé ma carrière professionnelle. C'est pas moi qui a animé cette classe de maître-là. C'est Catherine Doucet, hein, qui devait être avec nous cette semaine, qui sera de retour fort probablement lundi, si tout va bien, là. Mais elle a enregistré donc un peu plus tôt cet été, votre animatrice habituelle de Place publique. Ça va nous faire du bien, là, d'entendre un peu Catherine Doucet qui plonge les deux mains dans la farine.
1: La classe de maître cette semaine nous amène deux personnes qui ont changé de métier pour devenir boulanger. D'abord, à 28 ans, Casimir Bello est chef propriétaire de la boulangerie Farine. Il travaille dans le domaine depuis 6 ans, après des années en restauration. Sarah Lemieux, elle, à 39 ans, a entrepris un virage. Elle est retournée aux études au DEP qui va l'amener à la boulangerie après une carrière comme technicienne juridique. Bonjour à tous les deux.
2: Bonjour.
3: Bonjour.
1: C'est quoi l'appel du pain, là? Qu'est-ce qui vous amène à vouloir changer de carrière pour entrer en contact avec la pâte? Je commence avec vous, Sarah, parce que c'est quand même récent comme changement.
2: Oui, c'est quand même récent. Je pense, moi, que c'est le retour aux sources. Je pense qu'il y a comme, de ce temps-là, un petit retour aux sources, là, puis je fais pas exception, là. Mm-hmm. Il me semble que, pour moi, c'est un travail, premièrement, agréable, puis...
1: Manuel,
2: mais je veux dire, utile et nécessaire, mm-hmm. parce que, tu sais, je veux dire, tout le monde mange du pain, là, puis tout le monde a besoin, puis on dirait que... Je me sens plus autonome face au monde, là. C'est niaiseux, là.
1: Vous avez repris du pouvoir?
2: Oui, vraiment, on dirait, parce que, tu sais, j'avais beaucoup de petits détails, là, dans mon ancien travail, que, puis, tu sais, puis je trouvais au final que c'était peut-être un peu insignifiant, tu sais, par rapport à qui je suis, là. Fait qu'un retour aux sources, ouais.
1: Retour aux études, ouais. Qui va vous mener, éventuellement, c'est quoi votre projet final, Sarah?
2: Ben, je veux ouvrir quelque chose, là, tu sais, ma boutique à moi, qui va représenter ce que j'aime, parce que moi, je veux faire ce que j'aime puis rendre les gens heureux. Fait que qui est pas heureux en mangeant du pain, en mangeant un gâteau, alors, en mangeant...
1: Sans dire à trouver.
2: Ouais. Fait que moi, je pense j'aimerais ça faciliter la vie des gens. On finit le travail, on sait pas trop, on passe, oh, je vais me prendre, je sais pas, moi, une pizza pour apporter avec un petit dessert, puis je repars chez nous, tu sais. Je pense que ça va s'aligner comme ça. Mmh.
1: Casimir Bello, vous êtes propriétaire, chef chez Farine Alma, qui est devenu une espèce de, une référence dans le domaine. À l'âge de 28 ans seulement, qu'est-ce qui vous a amené à passer de la restauration à la boulange?
3: Je vous ai laissé une petite surprise avant le début de l'émission. Moi, en fait, je suis technicien juridique de formation. pour vrai, j'ai fait ma formation au Sullivan à Montréal.
2: Ouais, ben
3: il y a un petit temps.
1: Attendez, c'est pas vrai, ça?
3: C'est complètement vrai, là.
1: Non, tous les deux, vous êtes
3: oui, il y a encore mes petites photos de graduation quelque part sur mon Facebook. C'est un petit peu pour la même raison que j'ai pas été en technique juridique. C'est j'avais besoin de concret, j'avais besoin de faire quelque chose de mes mains. Donc, j'ai été directement, après mon école, j'ai été en restauration. Le COVID est arrivé, j'ai perdu mon emploi en restauration. J'ai eu la chance d'avoir une formation là avec... Le pain dans les voiles, qui est dans le coin de Mont-Saint-Hilaire, Montréal. En ce moment, c'est Laurent Duvernay-Tardif qui est propriétaire, mm-hmm. là, en grande partie. J'ai eu la chance de, tu sais, il m'a donné pas mal de cours aussi sur l'entrepreneuriat. Là. J'ai juste à le regarder, en fait, marcher. C'était assez incroyable. Donc, j'ai pris cette voie-là. Puis, comme Sarah a dit, tu sais, c'est faire de quoi de concret. T'sais, on fait quelque chose qui alimente les peuples, puis on regarde dans l'histoire du pain que c'est plus depuis plusieurs millénaires, c'est vraiment le point de ralliement là, qui est rassembleur sur les tables.
1: Un aliment de base.
3: Exactement. Mm-hmm. T'sais, ça rassemble les agriculteurs, ça rassemble les consommateurs, c'est vraiment incroyable. Moi, je dis souvent que le pain, c'est une toile blanche qu'on peut peindre les agriculteurs dessus. Mmh. Fait que c'est vraiment de quoi qui est intéressant. Là, pis c'est pour ça que maintenant, j'ai mon entreprise là, dans le coin d'Alma.
1: Ouais, parlons du contact avec la pâte. Là, juste au niveau sensoriel, là, qu'est-ce que vous vivez? Comment ça se passe pour vous quand vous travaillez le pain, Casimir?
3: Pour moi, en fait, c'est vraiment un retour aux sources, tu sais, venant d'une famille où ce que mon grand-père est agriculteur et tout. Tu sais, c'est un respect vraiment, on dirait.

0: vraiment que je suis ancré avec mon histoire familiale. Puis il y a aussi le fait de faire un produit avec si peu d'ingrédients, ça rend humble parce que chaque paramètre est important. Fait que c'est une façon pour moi aussi de rester très humble face à la vie parce qu'il y a beaucoup de relatifs. On peut voir souvent il y a des grands philosophes, des grands écrivains qui ont comparé la vie avec le pain à cause que ça a beaucoup de relatifs, que ce soit dans la vie, que ce soit dans la fabrication. Fait qu'à chaque fois que je fais du pain, j'ai tout le temps un petit peu cette mentalité-là aussi derrière qui est très philosophique, qu'on fait quelque chose avec pas grand chose, mais qui nourrit des peuples.
1: Mm-hmm. Mais t'as des temps d'attente, là, tu sais, ça, ouais. C'est, je vois vraiment le parallèle avec, avec ce que Casimir nous dit, là. Faire quelque chose que j'aime. Tu sais, c'est niaiseux, là, puis tu fais du pain, puis, tu sais, à la limite, tu trouves une petite boule de pâte à modeler.
2: Mm-hmm.
1: Fait qu'on dirait que depuis que je suis jeune, moi, que j'aime ça, puis j'ai jamais j'ai pensé faire une carrière de ça. Pantoute, ça m'a même pas effleuré l'esprit.
2: À quel moment ça vous est venu? À quel moment c'est devenu clair pour vous, Sarah, que vous alliez devenir boulangère?
1: C'est suite au décès de ma mère en février 2025. Ma mère a eu une maladie dégénérative pendant quelques années, puis à la fin, elle n'avait plus aucune qualité de vie, mais jamais a eu le temps de profiter de sa retraite, de sa vie. T'sais. Fait que je me suis dit, hey, moi, je suis dans un bureau, je me stresse. Puis je dors mal, puis j'ai pas de fun, puis alors que la vie est si courte, tu sais. Donc je pourrais profiter maintenant, là, comme puis c'est comme je disais, c'est toujours mon pas mon mantra, mais je me dis ça depuis le début, faire quelque chose que j'aime, puis quand je le vends aux gens, ben, ils aiment ça. Mm-hmm. Puis fait il y a juste du fun, puis il y a pas de, tu sais.
2: Il y a quelque chose du bonheur.
1: Ben oui, qu'est-ce qui peut arriver de pire, tu sais, là, faut dire OK, mon pain brûle, bon, mettons, peut-être j'ai du matériel qui fait défaut, mais je veux dire, rien de plus que ça, là. Mm-hmm. Fait, pour moi, c'est comme pas grave.
2: Bon, oui, justement, parlons-en des erreurs, parce que le pain, oui, c'est un art, mais c'est aussi une science. J'ai envie de dire que c'est quelque part entre les deux pour y être déjà essayé un peu, mais vraiment pas à votre niveau. J'ai fait comme tout le monde, mon petit pain, pendant la pandémie de COVID-19. D'ailleurs, vous devez être tanné d'entendre les gens qui vous racontent leurs histoires de pain, là, quasiment.
0: Au contraire. Non? Au contraire, parce que, en fait, dans la démocratisation d'un bon pain ou d'un pain artisanal, en tant que boulanger, je peux pas prétendre que chaque consommateur va prendre de mon pain ou chaque citoyen va prendre de mon pain. Moi, mon but, c'est de le mettre de l'avant, puis que, tu sais, s'ils font une activité en famille, pourquoi pas? Tu sais, même si j'en vends un de moins à cause de ça, moi, je suis un plus content de la joie qu'ils vont avoir, eux, en famille, à faire du pain ou même tout seul. Tu sais, c'est parce que c'est de l'introspection, c'est des temps d'attente, comme Sarah le disait. Moi, je suis bien plus content d'entendre que de plus en plus de monde font leur pain, puis au Péralé qui viennent me poser des questions. Moi, ça me fait plaisir. Là, souvent, ils viennent à la boulangerie, ils achètent un pain, ils me posent une question sur leur pain à eux. Ça me fait plaisir. Comme nous, mettons le levain, qui est un truc très traditionnel à travailler. Moi, c'est un levain qui est plus que centenaire, qui vient d'Europe, que j'ai ramené dans mes valises, en fait, après mes études en Europe.
2: Voyons donc, vous avez trouvé ça où?
0: En fait, c'était ceux-là de l'école. Fait que j'ai traîné ça jusque dans les douanes.
2: Ça passe aux douanes, ça.
0: Il faut m'en mentir un petit peu, hein, tu sais, il faut mentir un petit peu. Mais où cacher? Mais non, c'est ça. Donc, moi, je le donne. En fait, tu sais, je le vends pas. Il y a des boulangers qui vendent leur levain. Moi, je trouve que ça défie un petit peu la philosophie du levain qui était, tu sais, anciennement, c'était la grand-mère qui le donnait à sa fille parce qu'avant, c'était beaucoup matriarcal. Mm-hmm. Faire du pain. Donc, c'est vraiment de grand-mère à mère, de mère en fille. Puis maintenant, tu sais, avec la société, comment qu'on est rendu, ben, c'est, moi, je veux juste le donner le plus possible pour qu'il se propulse. Puis c'est un peu drôle, une histoire quand même assez comique, c'est que un de mes anciens boulangers qui retournait en France parce qu'il a commencé son entreprise en France, il a ramené ce levain-là en France.
2: C'est pas sérieux, ça a passé deux fois.
0: Exactement, le levain a fait sa petite route, il a fait son petit bout de chemin.
2: Quand même incroyable.
1: C'est drôle quand même parce que tu sais, moi je revenais à la question là de vous t'en que les gens vous parlent là, du pain, puis tu sais, tu disais non, ils font leur pain chez eux, tout ça. Puis moi je trouve que c'est plaisant parce qu'on sait qu'ils partagent ce que nous, tu sais, le plaisir qu'on a de faire du pain, tu sais, ben les autres aussi peuvent le partager. Puis de toute façon, ben là, on n'est pas les seuls à faire du pain au monde.
2: Mais comprendre un peu mieux aussi ce que ça demande de faire un bon pain avant qu'on en ait fait un, puis qu'on ait compris qu'on cherche l'alvéole, puis bon, le temps de pousser, puis ah, je suis allé un peu trop loin, je suis pas allé assez loin.
0: Puis même à ça, du pain, c'est du pain. Tu sais, qu'il soit plat, qu'il soit bombé, qu'il y ait moins de trous, qu'il y ait plus de trous, du pain, c'est du pain.
2: Arrêtez donc, vous êtes en train de nous ramener ça, placer des vaches,
0: Ben, de base, c'est de l'alimentation d'un peuple. Depuis les débuts,

0: de l'agriculture, on fait du pain parce qu'on a réussi à avoir les premiers blés qui étaient de l'engrain de base ou du petit épaule. Tu sais, c'est vieux comme le monde. Du pain, c'est du pain. Tu sais, qu'il soit beau, qu'il soit laid, qu'il soit, il y a pas de sous-pain. Il y a juste du pain qu'on a mis de l'amour dedans, puis c'est tout. Moi, c'est mon,
1: c'est
0: ma philosophie.
1: Votre vision de l'affaire. C'est quand même intéressant venant de la part de boulanger. Oui,
2: parce
1: ça.
2: Que moi, je viens de faire mon module boulangerie, puis effectivement, on sort, tu sais, chacun notre fournée de pain, puis il y en a pas un pareil.
1: Selon humain qui l'a travaillé.
2: Ben oui.
1: Même si c'est la même recette, en fait. Mm-hmm.
2: Fait que ça dépend de la façon de le façonner. Ou même, tu sais, on a fait des pains ciabatta, puis ça, on façonne pas ça, là. Mm-hmm. Fait que c'est ça sort comme on est, je pense, là. Fait que moi, je dirais que pas un pain pareil.
1: Mm. Qu'est-ce que ça dit sur l'humain qui le fait, le pain qui est produit? Je sais pas, est-ce que ça dit quelque chose? Est-ce que ça révèle quelque chose de l'humain qui l'a travaillé?
2: Je pense que oui.
0: Grandement. on le voit beaucoup. En fait, comme on le mentionnait il y a quelques instants, on peut donner la même recette à deux personnes. Mm. Tout dépendant de la compréhension et tout dépendant de l'amour qu'il va mettre derrière, ça va faire un pain complètement différent, avec plus de tension, moins de tension, avec un meilleur développement, un moins bon développement. Mm. Fait que tu sais, c'est tout le temps aussi au niveau de la tension. La boulangerie, le temps et l'attention font partie des ingrédients. Mmh. Vu que, mettons, un pain au levain devrait être à seulement trois ingrédients, ben on peut se dire que le petit quatrième, c'est le temps et l'attention qu'on lui porte.
1: Mmh. Et c'est ça qui va faire la différence, en fait.
0: Définitivement.
2: Ouais. Ouais, tout à fait.
1: Sarah, vous aviez une question en termes de mode de vie pour Casimir, parce que ça vient aussi, le fait d'être boulanger, boulangère, ça vient avec un horaire assez particulier.
2: Ben oui, tout à fait, parce que moi, on l'a dit, j'ai des enfants, toi, t'en as pas. Tu parlais de l'horaire aussi de tes employés, tout ça, mm-hmm. Puis des chiffres de nuit. Comment ça ressemble? Ça ressemble à quoi, en fait, les horaires de ta boulangerie?
0: En fait, nous, on essaye de... Là, en ce moment, on est dans notre petit local. On change de local à partir de novembre. Mm-hmm. On grossit, on quatre fois plus gros, en fait, qu'est-ce qu'on a maintenant. En ce moment, les employés commencent à 3 heures le matin. Moi, je commence plus dans les alentours de 11 heures minuit parce que c'est mon entreprise. Je veux pas que mes employés aient à vivre ce que j'ai à vivre parce que c'est pas la leur. C'est normal. Mais dans le nouveau local, tout le dimensionnement matériel a été fait pour que tout le monde commence à 4 heures le matin.
2: Okay.
0: Mais 4 heures le matin, tu sais, on s'enligne de moins en moins dans un horaire de nuit, plus un horaire de matin tôt. Ouais. Fait que ça permet aussi d'avoir une vie le soir. Tu sais, comme moi, mm-hmm. mettons, en ce moment, je me couche puis... Il fait encore soleil dehors, j'ai des amis qui voudraient boire une bière ou peu importe, c'est tout le temps un peu...
1: Mais quand on commence à minuit, on se couche à quelle heure?
0: Ben moi, vu que je suis entrepreneur, donc j'ai plusieurs chapeaux, ben tu sais, je me couche à 7 heures, fait que je fais des petites nuits, là, tu sais, je me couche à 7-8 heures pour me lever à 11 heures, puis tu sais, rebelote les journées d'après, parce qu'en fait, là, je fais mon shift de production. Mm-hmm. Par la suite, j'ai mon shift d'entrepreneur qui commence, qui est faire les commandes, faire de l'approche client corporatif.
1: Le budget, les payes.
0: Ouais, exactement. Toutes les trucs, toutes les petites embûches, si on peut dire, que le gouvernement nous met sur la route quand on est une PME. Tu sais, ça fait partie de la vie. J'ai signé sur le bas de la feuille, mais tu sais, c'est sûr que c'est beaucoup de travail en dehors de juste de la production de pain. Mm.
1: Est-ce que c'est plus difficile d'être entrepreneur que boulanger?
0: Définitivement. Pour moi, oui, parce que je suis jeune. Fait que, t'sais, déjà là, avec la jeunesse, on a moins d'expérience, on a moins de sagesse. Fait que des fois, on peut faire des choix un petit peu rapides ou moins réfléchis. Comparé avec la boulangerie, j'ai très peu de secrets au niveau de la boulangerie. T'sais, pis c'est sans me vanter. T'sais, sur mon type de production que je fais, je suis très très casé, très très carré. Mm-hmm. Fait que c'est plus simple pour moi faire du pain que gérer une entreprise.
1: Remplir des budgets. Est-ce que ça vous fait peur, ça, Sarah, parce que vous voulez lancer votre entreprise? C'est tout un pan de la profession ou du métier qui est différent.
2: Mais non, moi, contrairement à Casimir, j'ai plus d'expérience là-dedans. Mm-hmm. Moins dans le pain. Fait que c'est ce que j'ai à développer. Sinon, du côté moi administratif, si on peut dire, j'ai beaucoup d'expérience là-dedans. Puis mon père a eu un commerce pendant des années, je travaillais pour lui les étés, ça fait que j'ai acquis, tu sais, d'autres connaissances aussi là-dessus. J'ai des cours de comptabilité et tout ça, fait que de ce côté-là, moi, ça me fait pas peur. C'est plus de mixer les deux ensemble là qui est plus effrayant à savoir, tu sais, les horaires, tout ça, puis là, le chapeau administratif, le chapeau de boulanger, etc., là, c'est plus de ce côté-là là, qui me travaille un petit peu.
1: Je sais pas si ça vous angoisse, mais quand même, ça risque d'être un défi.
2: Pas de l'angoisse, okay. Mais ça va être plus ça, là, peut-être le petit casse-tête, si on veut, tu sais, à gérer. Mais comme là, tu sais, moi, j'ai toutes les possibilités devant moi. Là. Je ne sais pas encore comment ça va se traduire exactement.
1: Votre chemin n'est pas exactement tracé. Qu'est-ce que vous pensez ou qu'est-ce qu'on fait comme boulanger avec les gens qui ont des allergies ou des intolérances au gluten? Je ne sais pas si ça va vous faire sourire.

0: ça, mais c'est quand même de plus en plus fréquent. Comment on gère ça en boulangerie, Casimir Belliot?
1: Mais il faut parler un petit peu de l'historique de l'intolérance au gluten et de la maladie cœliaque. En fait, l'intolérance au gluten, on en a de plus en plus parce que on a des blés de plus en plus forts en gluten, parce que l'industrie, les méga industries ont besoin de blé toujours plus fort en gluten. Puis on a aussi délaissé la fermentation au levain qui prédigère le gluten à notre place. Pour la fermentation à la levure, qui est une fermentation qui va juste se nourrir des sucres du guérin. Donc, on se retrouve avec un pain qui a tellement de gluten à l'intérieur que c'est normal que notre estomac a de la misère à le digérer. Puis plus, en fait, il faut voir un peu une intolérance comme une jauge qu'on se remplit tout le long de notre vie. Plus notre corps assimile ces éléments-là, plus la jauge se remplit, puis à un moment donné, on a un trop-plein. Puis c'est là qu'on développe une intolérance, qu'elle soit sévère, médium ou faible. Par rapport à l'intolérance, c'est pas très compliqué à être alentour, parce que l'intolérance, en fait, il faut comprendre que c'est l'estomac qui a de la misère à gérer. Mmh. Donc, un travail au levain aide grandement à... Tu sais, moi, je suis intolérant au gluten. Moi, c'est une de mes...
0: Boulanger intolérant au gluten, c'est fou, ça?
1: Ouais, je peux juste manger quasiment du pain au levain. Mmh. C'est vraiment... Puis quand j'en mange ailleurs, parce que des fois, moi, j'ai été élevé beaucoup sur du pain très traditionnel. Fait que quand j'ai besoin d'être réconforté un petit peu, j'en achète, puis souvent, c'est le mal de ventre, parce que l'estomac travaille le double pour prédigérer, pour sectionner avec les amylases, en fait, pour sectionner les chaînes complexes de gluten. Donc, c'est pour ça que moi, j'ai été vers la fermentation au levain. Fait que quelqu'un qui est intolérant au gluten peut se permettre un pain 100% levain, bien sûr. Je spécifie 100% parce que certaines boulangeries vont dire qu'ils font du pain au levain, tandis que c'est du pain fermenté à la levure avec un petit peu de levain dedans. Il faut comprendre que la levure est un sprinteur, le levain le marathonien.
0: Ça prend plus de temps,
1: mais les deux mangent, c'est très similaire à ce qu'ils vont manger au niveau des sucres dans le blé. Fait que si la levure est plus vite que le levain, ben il va aller couper l'allée du développement du levain. Fait que le levain va jamais vraiment fermenter. Fait que c'est un peu ça, il faut faire attention, il faut vraiment demander, là, quand on achète du pain au levain, demander s'il y a un intrant de levure à l'intérieur. Mmh. Parce que souvent, les boulangers vont un peu se cacher vu qu'on n'a pas de réglementation comme il y a en France avec le pain au levain.
0: Il y a des paramètres très clairs.
1: Ouais, exactement. Puis sinon, maladie cœliaque, malheureusement, on n'a pas beaucoup d'alternatives, c'est sûr, pour eux. Mais on a la chance d'avoir Citron Confit, qui est une petite boulangerie au Québec qui envoie un peu partout au Québec leur produit sans gluten, qui est quand même assez incroyable, parce que nous, en boulangerie, dès qu'on utilise du gluten, on peut pas faire de sans gluten parce que c'est trop volatile. La farine, ça fait des nuages de gluten.
0: Impossible de jumeler les deux productions
1: Impossible, mais très difficile. Il faudrait être très, très, très, très, très pointilleux sur la ventilation, sur les aspirations des contaminants. Fait que ce serait très difficile d'avoir du sans gluten dans un environnement avec gluten.
0: Ouais, quand même, tout un défi aussi. Puis bon, c'est vrai que c'est de plus en plus présent, des diètes spécifiques, des diètes pour les gens qui ont des intolérances. Maintenant, Casimir, vous avez participé à des concours. D'ailleurs, vous avez fait changer un règlement l'année dernière dans un concours de boulangerie. Je pense que vous êtes fier de cette affaire-là, pas à peu près. Puis avec raison, racontez-nous ce passage-là de votre vie de boulanger.
1: En fait, il y avait la nomination pour le championnat canadien de boulangerie il y a un an ou deux, ça fait déjà 2 ans. J'ai été invité à participer, puis je suis allé avec plaisir, mais quand j'ai réalisé que dans les ingrédients obligatoires, en fait, il y avait de la farine qui venait des États-Unis, puis c'était exactement dans les débuts des conflits internationaux là, qu'on a avec qui appelle aussi une guerre commerciale.
0: Avec les États-Unis.
1: Ouais, avec les États-Unis. Donc, puis moi qui fais affaire directement avec les producteurs, je trouvais que c'était un manque de respect même pour une compétition, de plier mes valeurs. Moi, j'ai ouvert une entreprise, c'est pour être en adéquation avec mes valeurs puis être qui je suis. Donc, j'ai amené avec le commis qui m'accompagnait pour cette compétition-là, on a amené des poches de farine de Normandin en disant, on est arrivé avec ça sur les épaules comme si on était les nains dans Blanche-Neige, là, un petit peu prêts pour le travail, y allait pour le travail, tu sais. Les juges se sont posés des questions. Là, on les a rencontrés, on a dit, ouais, nous, on veut pas utiliser telle farine. Ils ont dit, mais non, c'est ADM, est une entreprise, il y a un moulin ici au Québec. Mais quand on regarde, tu sais, comme plusieurs grosses corporations...
0: Où vont les profits?
1: Pas juste ça. quelles sont leurs réglementations face au blé qui sont dans la farine. 80%, comme c'est une farine qui s'appelle Fleur du Québec. C'est vraiment chouette qu'il y ait Québec dans le nom de la farine, mais seulement 80% des blés viennent du Québec. Donc, on a un 20% qu'on sait même pas d'où qui viennent, qu'on encourage un marché d'ailleurs, tandis qu'on est un des garde-manger du monde entier avec nos terres. Je trouvais que c'était un énorme manque de respect envers les agriculteurs. Puis, vu qu'ils étaient donateurs pour l'événement, ben c'était leur farine qui avait été mise de l'avant. Là, ça a fait un brouhaha. On a beaucoup parlé de cette chose-là, que ce soit avec des rubriques de l'épicerie ou bien même avec différents journaux et tout local et moins local, c'est plus dans le coin de Montréal. Cette année, j'ai été réinvité à cette compétition-là. Ils ont comme pas eu leur leçon, on dirait. Je sais pas. Ils se sont comme
0: dit
1: un peu d'action, un peu d'action. Mais moi, dans mes commentaires que j'avais laissés, c'était que je trouvais déplorable qu'on ait ces championnats canadiens puis qu'on ait des farines américaines. Puis j'ai eu l'agréable surprise que dans l'édition 2, il n'y ait aucune farine américaine, puis ça soit que des moulins en plus québécois. C'était une compétition à Toronto. En plus, c'était que des moulins québécois qui était là.
0: Ça a dû vous faire plaisir, pas à peu près?
1: Énormément, parce que ça prouve que quand on s'indigne un petit peu, parce que j'ai perdu, en fait, la compétition, j'ai été disqualifié.
0: Parce que vous aviez pas utilisé la farine.
1: Exactement, puis nous, c'était un risque.
2: Oh mon Dieu, incroyable.
1: Nous, c'était un risque, on le savait très bien avec le commis, on s'est regardé, on a les mêmes
0: valeurs. C'était une prise de position, votre affaire.
1: C'était une prise de position, on est révolutionnaire ou on l'est pas. moi, j'ai eu la chance d'avoir une mère qui était très revendicatrice, donc c'est un petit peu cette fibre-là que j'ai, la pomme n'est pas tombée loin de l'arbre. Mais j'étais très heureux de voir qu'il changeait cette année. J'ai pas pu malheureusement y participer. Là. J'ai comme un petit peu tôt. Moi, ça fait quelques mois. Ma mère est décédée aussi il y a quelques temps. Donc, j'ai pas pu aller à la compétition vu qu'il fallait que je m'occupe un petit peu de qu'est-ce que j'ai entre mes deux oreilles. Est-ce qui paraît c'est important
0: absolument.
1: Une journée, une fois de temps en temps.
0: Ouais. Vous faites bien, Casimir Bello. Puis vous venez de lui rendre un bel hommage à votre maman. Là.
1: C'est une femme incroyable.
0: Travers vos paroles. Ouais, elle a toujours été là pour vous. Hein. Puis d'ailleurs, je sais qu'elle vous a soutenu dans ce changement de carrière-là.
1: Ah, énormément. En fait, ma mère, c'était un soutien constant. J'étais danseur de ballet aussi dans ma vie professionnelle dans le coin de Montréal. Je dansais pour l'école des grands ballets canadiens. J'étais au National Ballet School à Toronto. Puis jamais, au grand jamais, ma mère m'a arrêté de rêver. Puis c'est un petit peu ça que je veux donner aussi aux gens. C'est pour ça que ça vient me toucher automatiquement. T'sais, les changements de carrière, c'est très important. Mmh. C'est important de le mentionner aussi qu'il n'est jamais trop tard. T'sais, on a besoin d'être heureux dans la vie, passer du temps au travail, on en passe énormément. Mmh. Il faut se remettre en question parce que la période je travaille jusqu'à ma retraite et après je suis heureux, c'est plus vraiment dans l'air du jour parce qu'on le voit de plus en plus avec les maladies, etc.
0: C'est un peu dommage, en fait, là, de passer une grande partie de sa vie dans un travail dans lequel on n'est pas heureux. Ça donne tout un exemple à vos filles, Sarah, le changement que vous venez de faire. Là, puisqu'on reste restons dans le rapport mère-enfant, là, avec l'hommage que Casimir vient de faire à sa mère.
2: Oui, puis aussi, je veux dire, moi, j'ai pas nécessairement été toujours malheureuse, tu sais, dans ma première carrière. Tu sais, j'aimais ça un temps, mais bon, ben on change aussi, t'sais. Puis c'est important ça de comme exemple pour mes filles, je pense ça de leur dire qu'on a le droit de changer d'idée. Puis de s'écouter parce que on sait pas d'avance, puis j'ai été longtemps moi mentor sur Académus.
0: Formation à Jonquière, centre de formation?
2: Non, c'est pour choix de carrière. Okay. C'est les élèves qui sont en secondaire 3 qui font commencent les cours de choix de carrière. Puis c'est une plateforme qu'ils utilisent pour échanger avec des gens qui ont peu importe le diplôme, là, tu sais, bon, avec des mentors. On veut des mentorés, des mentors, un petit peu comme aujourd'hui. Mm-hmm. Là. On le sait pas quand on est jeune. Tu sais, on fait un choix de carrière à 16, à 17 ans, puis on se pose des questions. Fait que ça, c'était une plateforme qui aidait les jeunes. Bon, fait que tu sais, je l'ai fait aussi, mais puis je le faisais avec cœur jusqu'au moment où ben on change justement, puis arrive des fois des événements de vie qui nous fait nous remettre en question, puis on se rend compte que ben c'est important de s'écouter, puis moi j'ai quelque chose aussi que j'ai pensé, c'est comme on dit travaille, fais ce que t'aimes, mais tu travailleras pas une minute de ta vie là. Fait que là moi l'année que je viens de passer, ça s'est passé en un claquement de doigts. Puis, je pense que ça le prouve, tu sais. Puis, même que je suis peut-être en train de me travailler de la relève, là, parce que mes filles, elles aiment ça, là.
0: Elles vont marcher dans vos pas, parce que c'est
2: ben,
0: ce que vous
2: peut-être,
0: me dites.
2: Oui, peut-être. Puis, il y a quelque chose que ma fille, ma plus jeune, elle m'a dit, je me pratiquais pour faire des roses en crème au beurre, en tout cas. Puis, elle l'a fait avec moi, puis elle dit, maman a dit, Mais elle dit, j'ai toujours rêvé de faire ça. Puis tu sais, elle a 9 ans. Puis j'ai dit, ben moi aussi, j'ai dit, je te comprends. Mais tu sais, moi, j'ai pas été encouragée de cette manière-là. Mais je pense que j'ai bien fait. Puis je pense que ma mère, elle me regarde en haut. Puis je pense qu'elle est fière de ce que je fais. Puis parce que je me sens beaucoup mieux que je le fais.
0: J'en suis certaine. Ça aura le mieux. On vous souhaite bonne chance.

0: votre nouvelle carrière.
1: Ben, merci beaucoup.
0: On prendra de vos nouvelles. Casimir Bello, merci de votre générosité à tous les deux. Le mentor et la relève en boulangerie cet après-midi. Ça a été un grand plaisir de vous accueillir. Merci d'être passé à la place publique.
2: Merci à vous.
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2: 16h précise, vous restez avec nous pour cette prochaine heure. On va recevoir, entre autres, à 16h40, Andréanne Laforêt. Alors, elle est mère d'un enfant atteint de la fibrose kystique. Et puis, elle appartient à la famille Laforêt Allard, qui lance une fondation consacrée justement à la fibrose kystique. Elle viendra nous expliquer ça tout à l'heure. J'ai entendu un rire aussi caractéristique dans les couloirs. C'est celui de Catherine Bellemuré, qui est enseignante en ATM et qui sera de passage parce qu'elle est également maman. Elle va venir nous parler justement de ce que j'appelle la loto-gardo hier. Il y en a qui ont gagné le gros lot. Hein? Il y a une grande différence entre les familles qui vont bénéficier finalement d'un taux, d'un tarif où ils vont se faire rembourser les frais de garderie puis que ça va descendre aux frais uniques, là, alors que ben il y en a d'autres qu'il n'y a pas de changement. Mais la différence à la fin de l'année entre l'un et l'autre, elle est quand même considérable. Catherine Bellemuré a sorti sa calculette, puis elle vient nous expliquer ça. On saura en parler également avec Julie Nadeau, qui est présidente de Ma Place au Travail. C'est complexe, avoir accès à des places en garderie subventionnées. Et puis, est-ce que la manière d'attribuer justement les subventions, est-ce qu'elle est juste? Est-ce qu'elle est ou est-ce que c'est simplement du hasard? C'est une question qu'il faudra aborder parce que c'est du hasard, mais c'est ça, c'est l'auto-gardo, Michel, hein? Qu'est-ce que t'en penses?
4: Ben, en tout cas, tant mieux pour ceux qui ont pu se trouver une place dans des garderies subventionnées.
2: Ça, c'est sûr. Ils ont été chanceux, eux autres. Mais la manière de les attribuer, je sais pas comment ça fonctionne, puis je suis curieux de ça, puis j'ai hâte d'en entendre parler. On va également parler des policiers de Saguenay, hein, qui ont maîtrisé un individu qui tenait des propos menaçants envers des passants en pleine rue Racine à la hauteur du Café Cambio.
4: Oui, ça vient d'arriver autour de 15h10. Ben en oui, fait, l'homme était en possession d'un couteau, mais on ne sait pas s'il le brandissait envers les passants ou au moment où il a été maîtrisé par des patrouilleurs. Il semble que l'individu souffrait de problèmes de santé mentale. Ben alors, oui, on ne sait pas, là, si on va procéder à son arrestation ou pas.
2: Forme de désorganisation.
4: C'est ça, voilà. Okay.
2: Il y a des municipalités du Saguenay-Lac-Saint-Jean qui font pression pour éviter que Poste Canada ne ferme les bureaux qui s'y trouvent.
4: Oui, c'est le cas à Saint-Félix-d'Otis, hein, où une résolution a été adoptée par le conseil municipal en septembre 2025. Poste Canada a annoncé la fin de la livraison du courrier à domicile d'ici 5 ans et la fermeture de bureaux de poste en milieu rural. Le maire de Saint-Félix-d'Otis, Pierre Deslauriers, préfère être proactif pour conserver ce service.
5: C'est très important pour nos villages parce que c'est un service qui date pas d'hier, que les gens sont habitués. Présentement, oui, c'est sûr qu'il s'est développé d'autres services connexes, puis leurs intérêts, eux autres, c'est vraiment pécunier. C'est pas pour nous offrir le service parce que c'est payant pour eux autres. Tandis que Poste Canada, c'est un service qu'on avait. Je pense que c'est important de conserver ça. Puis on sait jamais ce que le futur, si c'est moins intéressant pour ceux qui font des livraisons présentement, ils donnent plus le service, puis les villages, on va être isolés complètement.
4: Oui, avec un petit bruit de scie à chaîne.
2: C'est des travaux.
4: Hein? Oui, en tout cas. Les citoyens sont aussi inquiets, hein, puisqu'un éventuel départ de Poste Canada viendrait s'ajouter à d'autres fermetures à Saint-Félix-d'Otis.
6: Ben, c'est sûr que ça nous affecterait, madame, parce que c'est la seule place, c'est la seule chose qu'on a ici. Là. Mais s'ils sont pas fermés, si vous voulez qu'on fasse, on ne peut rien faire.
7: T'es sûr, plus de bureaux de poste, on n'a plus de village. Mm-hmm. On avait une quincaillerie à fermer, mais on a dit on n'a plus de village, ben, bureau de poste. On n'a plus de caisse non plus.
2: Les ministres des Finances du pays se sont réunis à Charlottetown dans le cadre d'une rencontre fédérale-provinciale.
4: Plusieurs enjeux qui ont été abordés, dont l'importance de réduire les obstacles au commerce entre les provinces afin d'atténuer l'impact des tarifs douaniers. Et malgré une volonté partagée d'encourager une meilleure fluidité des échanges, les ministres conviennent qu'il reste du travail à faire. Le peu d'empressement de Donald Trump à renégocier l'accord Canada-États-Unis-Mexique fait également partie des priorités. On peut écouter le ministre des Finances du Québec, Éric Girard, suivi de son homologue fédéral, François-Philippe Champagne.
8: Alors, c'est très important que les tarifs sectoriels qui sont injustes, injustifiés, soient retirés et qu'on revienne à un libre-échange complet de biens et services en Amérique du Nord.
9: L'ambassadeur du Canada à Washington, justement, nous a permis de clarifier certaines choses, mais aussi de continuer l'engagement qu'on va avoir entre le gouvernement fédéral et les provinces et les territoires pour faire avancer, évidemment, les différents dossiers sectoriels face à nos partenaires à Washington.
2: En terminant, Michel, on...

0: On a pu Alexis, il nous suivait le match hier, là, en direct. Là, qu'est-ce qui se passe, là, aujourd'hui?
1: Son téléphone et son abonnement.
0: C'est ça. Là, c'est Angleterre-Argentine, aujourd'hui.
1: Oui, c'est à égalité 0-0, donc, après la première mi-temps, demi-finale, donc, de la Coupe du monde de soccer. C'est un match qui est présenté à Atlanta. On dit que la première moitié de la rencontre a donné lieu à du jeu serré, avec un seul tir cadré de part et d'autre, appartenant aux Anglais. Le gagnant de ce duel croisera le fer avec l'Espagne en grande finale dimanche, tandis que le perdant va se mesurer à la France dans l'affrontement pour la troisième place samedi.
0: Bon, ben merci Michel, on se reparle dans 25 minutes. Marjorie, on se reparle tout à l'heure également. Critique de film qui risque de contenir les malaises?
2: Ben, c'est le 125 rue des Malaises, ça prend l'affiche dès demain. C'est pas nécessairement... Bon, en voyant la bande-annonce, je n'étais pas séduite, je dois l'avouer. Par contre, j'aurais aimé avoir quelques petites bribes d'informations pour peut-être... plus apprécié,
0: disons, la
2: proposition.
0: On n'a pas les clés pour comprendre ce projet-là.
2: Exactement. Et là, ça commence, en fait, à sortir dans les médias avec les critiques. Par exemple, le fait qu'il n'y ait pas de scénario, que ça soit improvisé, mais j'ai l'impression que la promotion a été faite différemment.
0: Ben oui.
2: J'ai l'impression que c'est un film qui est autoproduit aussi. Ça va être l'occasion de décortiquer un peu ce film-là. Okay. Ça va peut-être vous donner la curiosité d'aller le voir en salle. Non.
0: Puis en tout cas, ça va vous donner de meilleures perspectives pour bien justement
2: l'apprécier
0: si vous allez faire un tour. OK, parfait.
2: Exactement. Et je vous présente aussi un segment où on décortique un peu des phénomènes culturels à travers deux générations. Et cette fois-ci, j'ai un entretien avec ma collègue de la génération Z pour décortiquer la télé-réalité Love Island.
0: J'aurais besoin de que tu me donnes des clés aussi là-dessus. Là. Il y a des choses que je comprends pas là-dedans. Non, c'est ça. Amène ton trousseau. À tantôt. On a 20 degrés actuellement à Chicoutimi. Ça va descendre à 15 degrés au minimum ce soir, cette nuit. C'est 40% de possibilité d'averse demain. Ben, ça demeure assez frais, hein? 18 degrés, possibilité d'averse également. C'est les vents. On en parlait avec Michel. Il y a des coupures de courant parce que le vent d'ouest souffle à 40 km/h. Il y a des rafales qui vont jusqu'à 60 actuellement. Ça demeure ce soir, cette nuit, à 30 km/h. Les vents d'ouest toujours avec rafale à 60. Puis demain dans la journée, on aura probablement des vents également là qui seront de la partie du même ordre. Pour ce qui est du lac Saint-Jean-Robertval, c'est un scénario qui est très similaire. Quoique le mercure continue de monter, on est à 24 degrés actuellement, c'est partiellement nuageux. Ça va descendre, on va perdre une dizaine de degrés à 14 cette nuit. 40% de possibilité d'averse qui demeure demain à 17 degrés. Mais c'est ça, le vent, lui, est du nord-ouest. On parle de 30 km/h avec des rafales à 60 dans la journée. Ça va diminuer légèrement ce soir, les rafales vont être à 50 km/h. Puis dans la journée également, là, il y aura des vents, ce sera à suivre. À Chibougamau, c'est à peu près le même scénario. On est à 22 actuellement. Ça va descendre de la moitié à 11 degrés ce soir, cette nuit. 40% de possibilité d'averse. Il y aura 11 degrés de la pluie prévue pour la journée de demain. Et encore une fois, on parle de vent, là, des vents du nord-ouest à 30 km/h avec un rafale allant jusqu'à 60. Ça va continuer demain.
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0: Ah ben, c'était presque le Noël du campeur hier pour plusieurs parents de Saguenay qui ont appris une excellente nouvelle. La place en garderie de leur enfant sera convertie en place subventionnée. Hourra! À Saguenay, c'est 279 places dans 4 garderies qui passeront à un tarif de 9,65 $ par jour d'ici mars 2027. Ben, c'est une excellente nouvelle, diront certains, mais ça laisse aussi beaucoup de parents déçus, hein, puisque leur garderie a pas été sélectionnée. Qu'est-ce qui fait en sorte que certaines remportent cette l'auto-gardo et d'autres pas? On va poser la question à Julie Nadeau, la présidente de Ma Place au Travail. C'est un OBNL qui milite pour l'accès aux places en garderie pour tous. Mais juste avant, on va peindre le tableau là d'une personne qui vit cette problématique-là. La maman de 2 enfants, dont un poupon de 1 an, qui entrera bientôt à la garderie. Peut-être que vous l'avez lu à l'époque au quotidien. Maintenant, elle est professeure en arts et technologies des médias. Catherine Bellemuré, comment ça va?
1: Ça va bien, ça va bien.
0: T'as pas gagné la Loto Gardo hier?
1: Eh non, j'ai perdu. j'ai perdu ce qui va nous coûter grosso modo plus de 6 000 $ là, par rapport à si j'avais gagné hier.
0: T'as sorti la calculette, puis justement, il y a cet écart-là, mais détaille.

0: nous là, qu'est-ce que ça veut dire concrètement pour des parents, mettons, qui viennent d'apprendre, ça y est, notre enfant s'en va en place subventionnée?
1: Oui. Ben premièrement, je tiens à dire que j'ai sorti la calculette. En fait, là, c'est sur le site du gouvernement du Québec. Donc, j'ai pas mes données sont supposées être fiables. Ouais, c'est ça. Donc, les gens qui ont reçu hier la bonne nouvelle vont payer 7,69 par jour, ce qui devrait faire par année 1 999 $. Pour des personnes qui auraient un revenu équivalent à celui de mon conjoint et moi, là, moi, je suis enseignante, mon conjoint est policier. Je le dis parce que on comprend à peu près là, les braquettes. Ouais. Là, ouais. Tandis que nous, au lieu de 1 999 $ par année, on va payer 8 242 $ par année. Ça prend pas un génie des mathématiques là, pour comprendre là, que c'est plus de 6 000 $ de différence.
0: On n'est pas dans les montants, on est dans les montants au net là.
1: Ouais, c'est ça l'affaire. C'est pour ça que je trouve intéressant de vous en parler parce que quand je le dis à mon entourage, tout le monde me dit « Ah ouais, mais t'as des crédits d'impôt. » Ouais, non, non. En fait, ça, c'est le montant une fois les crédits revenus. Donc, il y a deux crédits. Là, il y a un crédit qui s'appelle crédit d'impôt remboursable pour frais de garde au provincial. Ouais. Puis, il y a le crédit au fédéral réduction pour frais de garde d'enfants. Donc, même quand on inclut ça, ça va nous coûter 8 242 $ par année. Mm-hmm. Pour vous donner une idée, là, notre fils... qui est maintenant en maternelle, mais lorsqu'il était au CPE, parce que lui, il avait gagné la loterie, ou nous, à ce moment-là,
0: mais oui.
1: Lui, ça nous coûtait 40 $ par semaine, puis là, ça va nous coûter 31,50 $ par jour pour notre deuxième fille.
0: C'était une bonne nouvelle hier, là. Je pense qu'on peut dire que c'est une bonne nouvelle. Il y a de l'argent qui est mis pour pour la garde des enfants. C'est une bonne chose. Cependant, là, il y a pas de nouvelle place qui est créée. Puis, dans le fond, c'est un peu arbitraire la manière dont ça se produit.
1: Ouais, ben moi, ce qu'on m'a expliqué, parce que j'ai parlé avec des gens là, qui possèdent des services de garde, là, ce qu'on m'a expliqué, c'est que ils se trouvaient avoir la même note globale que d'autres services de garde, mais ce sont les autres qui ont été choisis. Pourquoi, ils le sauront jamais vraiment.
0: Ça n'a pas été ventilé et détaillé par le gouvernement, ça, ce bout-là, là.
1: Bon, là, il y a quelque chose de pour le moins particulier d'ailleurs, là, c'est que les services de garde là, de Jonquière, là, ils sont 7 ou 8 à avoir déposé des demandes dans cet appel d'offres-là. Puis on comprend que déposer une demande pour un appel d'offres, c'est quand même complexe. Là. C'est pas juste t'écris 2-3 phrases sur le coin d'une table.
0: Il faut se qualifier pour être subventionné.
1: C'est ça, il faut se qualifier. Donc, le service de garde auquel ma fille va aller, il y a les mêmes. Il est soumis aux mêmes lois, il y a les mêmes permis. Que n'importe quel CPA ou garderie subventionnée. Mais ce que j'allais dire, c'est que ces gens-là qui ont pris la peine de faire toute la documentation, ils l'ont appris hier sur le Facebook de leur député.
0: Ah ouais.
1: Sous la mention là, garderie coup de circuit pour les familles de Jonquière, ils ont appris à ce moment-là que leur garderie n'avait pas reçu la subvention. Mm-hmm. Donc là, ils ont été harcelés par les parents toute la journée. Et eux, qu'est-ce qu'ils pouvaient dire à part... Ben, on est en attente de la réponse du ministère. Parce qu'en théorie, tout ce processus-là doit être... apolitique, là, c'est-à-dire que c'est le ministère qui décide de quelle manière les places vont être offertes. Je dis en théorie, j'espère qu'en pratique aussi, là, c'est seulement qu'ils l'ont reçu le courriel à 16h30 hier, alors que la publication avait été faite bien avant là, sur les réseaux sociaux du député Jonquière.
0: Donc, est-ce qu'on peut comprendre qu'il y avait là une espèce de manœuvre électorale de présenter ça comme une bonne nouvelle pour tous, puis qui manquait une partie du travail à faire pour l'information des citoyens?
1: Écoutez, je n'oserais pas dire ça, mais disons que je trouvais qu'hier, les gens remerciaient beaucoup le député, là, alors que en théorie, c'est pas le député qui est supposé faire le travail pour ça. Là. Spécifiquement, c'est le ministère qui décide. Là. Oui, je pense qu'il faut l'appeler maintenant l'équipe Christine Fréchette. Là. J'ai lu ça dans les médias ce matin. Oui, l'équipe Christine Fréchette avait demandé des enveloppes là, pour subventionner des garderies. C'était attendu, mais là, après ça, ça va où? Comment? Je pense que c'est supposé être apolitique, ce processus-là.
0: Ouais. Mais c'est une bonne nouvelle, concrètement, pour surtout ces parents-là.
1: Ah oui.
0: Mais c'est le processus. Il manque d'informations.
1: Mais je tiens à dire, parce que j'ai des amis, moi, hier, là, qui ont reçu la bonne nouvelle, leur garderie va être subventionnée, puis je trouve ça merveilleux pour eux, puis je veux vraiment pas avoir l'air de dire que c'est pas correct. Là. Ce qui est injuste, à mon avis, c'est que ils n'ont rien fait de plus ou de moins, puis leur garderie sera pas meilleure ou moins bonne que celle où ma fille va aller.
0: Mais c'est pour ça que je maintiens l'autogardo, ça a l'air d'être purement du hasard.
1: Ben oui, parce que, vous voyez, moi, il y a quelques mois, j'ai une amie qui avait fait le tour des garderies privées en appelant pour dire, t'sais, avez-vous de la place pour un poupon? Puis, bon, c'est des garderies à 70 $ par jour.
0: Ouais.
1: Et là, il y en avait 4 ou 5 dans Jonquière qui avaient de la place. Elle en a choisi une qui était plus près de chez elle. Elle m'a donné la liste. Moi, j'ai appelé, j'ai pris la garderie la plus près de chez moi.

0: aussi. Je veux dire, j'ai fait comme à peu près tout le monde ferait, laquelle est sur le chemin du travail. Bon, donc j'ai appelé à celle-là. Heureusement, il y avait une place pour moi, pour ma fille. Donc, on a eu cette place-là. Mais en fait, tu sais, c'est un appel qui m'a coûté 6 200 $ parce que si j'avais appelé la garderie à côté, où mon ami a appelé, ben aujourd'hui, j'aurais une place en garderie subventionnée. Ouais. Tu sais, des fois, on dit, hey, fais le tour de tes assurances, là, tu vas peut-être sauver 200 $ en appelant. Mais là, moi, j'ai comme perdu 6 200 $ en appelant pas au bon numéro, mais...
1: Pis, au hasard.
0: Au hasard.
1: Parce que magasiner les assurances, ça, c'est ta responsabilité, puis tu le fais, puis on te donne des informations, puis sur la base de ces informations-là, tu prends une décision.
0: Oui, c'est ça. Puis là... ce qui me choque aussi... Comme vous pouvez voir, il y a une couple de choses qui me choquent dans ce processus-là, mais c'est que on n'a pas le choix. Je peux pas dire, moi, ah ben finalement, je vais envoyer mon enfant au public. Non, le public prend pas mon enfant. Ouais. Le public a pas de place pour mon enfant. Place. Donc, tu sais, on a un enfant, comme je disais tantôt, qui est en maternelle, puis... à son école, c'était vraiment pas la joie, c'était pas facile, il recevait des coups et bon. Donc, on s'est tourné vers le privé, on a appelé, puis on a dit combien ça coûterait, est-ce qu'on peut visiter? Bon. Là, ce réseau-là ayant certaines, pas le réseau privé, mais le réseau public ayant aussi certaines difficultés, on n'est pas les seuls à avoir questionné le privé, donc il n'y a pas de place présentement au privé, là, au primaire. Mais ça allait nous coûter 3 500 $ pour envoyer notre enfant en première année au privé ici à Chicoutimi. Alors que ça va nous coûter plus que le double pour la garderie de notre fille. Ouais. Mais là, on n'a pas eu le choix du public. Tu sais, présentement, pour notre fils, on peut dire, bon, ben, écoute, on l'envoie au public, puis on espère que ça se passe mieux dans les prochaines années. Mais elle, on peut pas se dire ça. C'est pas un choix qu'on nous offre. Donc, c'est un faux choix, dans le fond. Et on n'a pas le choix de payer 70 $ par jour, qui nous revient à 31,47 une fois les subventions. Puis, une chose que j'ai fait le calcul, comme je vous disais, là, sur le site du gouvernement du Québec. Puis, une chose qui m'a frappée, c'est que quand j'écrivais des salaires différents d'un autre, de mon conjoint et moi. Donc, j'écrivais, par exemple, une personne qui gagne 35 000, puis l'autre personne gagne 75 000 dans le couple. Mais ça revenait, grosso modo, au même prix que nous. Donc, si t'as deux enfants, même juste un, si t'as deux enfants, mettons, à 8 242 $ par année, par enfant, et que tu gagnes 35 000, on sera d'accord que... si on y va avec la moyenne, là, au Québec, ça risque d'être la femme qui gagne 35 000 plus que l'homme, là. Il est fort possible que la femme, elle dise, ben, je vais rester à la maison puis je vais m'occuper de mes enfants. Mais est-ce que ça va être son choix? Je le sais pas. T'sais, nous, on a le privilège d'avoir suffisamment des bons salaires pour qu'on se pose même pas cette question-là. Puis, je ferai pitié à personne en disant, faut que je paye ma garderie. C'est pas ça. Ce qui est choquant, c'est que, on pourrait gagner 500 000 par année puis avoir une garderie à 8 $ par jour. Mm-hmm. Pourquoi? Il y a aucun justificatif. Puis quand on écrit, parce que j'ai lu ça, ah, tu sais, ça coûte cher, on fait ce qu'on peut. OK, mais sauf que ces enfants-là existent. On veut procréer, on veut que ça se développe en termes de population, le Québec. Mais si on n'offre pas les capacités, tu sais, même moi, si je voulais avoir un autre enfant, ben je me questionnerais, là, un peu, 16 000 piastres par année, est-ce que vraiment j'ai juste ce budget-là? Est-ce que ça me tente,
1: là,
0: de payer ça, là?
1: OK. T'es une professionnelle de la communication, Catherine. Alors, on va, si tu veux, reste avec moi. On va joindre à la communication, Julie Nadeau de Ma Place au Travail. Julie, bonjour. Vous avez entendu ce que Catherine vient de nous expliquer comme situation. C'est quoi vos réactions quand vous entendez un commentaire comme celui-là?
2: Oui, bonjour, ben merci de m'accueillir là. Donc oui, ben j'ai entendu la discussion. On partage essentiellement les mêmes observations là. Donc c'est sûr que c'est une bonne nouvelle pour les milliers de familles qui vont enfin voir leurs frais de garde diminuer. Donc pour ces parents-là, c'est sûr que ça représente vraiment un soulagement financier là qui est très concret. Mais le problème ne reste quand même pas réglé. Donc, ça règle pas le problème d'accès, en fait, aux services de garde. Donc, il y a encore beaucoup de familles qui sont sur les listes d'attente, qui ont toujours pas d'accès à une place qui répond à leurs besoins. Donc, l'enjeu, c'est pas uniquement le coût, c'est aussi au niveau de l'accessibilité. Ça reste l'enjeu principal sur lequel on essaie de travailler, là, à Ma Place au Travail.
1: On dirait qu'on comprend pas, on s'explique mal ce qui s'est passé hier. Dans le fond, ça a été annoncé comme une bonne nouvelle, c'en est une, qu'il y a plus de places subventionnées. Mais c'est sur quelle base est-ce qu'elles ont été sélectionnées, les garderies, où le statut de subventionné est arrivé?

0: Malheureusement, je peux pas répondre à cette question-là. Il y a très peu de transparence en fait là sur le processus là. Comme Madame le disait avant moi là, ça a été sur invitation là en fait là, justement les milieux de garde là, pouvaient déposer là, une demande pour devenir subventionné. Ensuite là toutes les critères, le processus, les justifications de pourquoi c'est ces milieux de garde là qui ont été sélectionnés et pourquoi les autres ne l'ont pas été là. Malheureusement je n'ai pas l'information puis je ne crois pas non plus qu'elle est facilement accessible là, à monsieur, madame, tout le monde là, malheureusement.
1: Oui. Puis en 2021, la CAQ avait lancé son grand chantier pour les familles. L'objectif, c'était notamment de créer suffisamment de places en garderie, accroître l'efficacité du réseau d'ici 2024-2025. Là, moi, ce que je vois là, c'est que c'est pas nécessairement plus de places en garderie qui ont été créées, là.
0: Non, effectivement, c'est une distinction qui est vraiment importante là, c'est que la liste d'attente est pas moins longue avec des conversions.
1: Ouais, ouais.
0: Donc la dernière donnée officielle là, du ministère là fait état d'environ 30 700 enfants là en attente d'une place immédiate là en service de garde. Là. Ça date du printemps 2025 là, donc c'est en raison du changement là de portail là, gouvernemental, là, la donnée n'a pas encore été mis à jour. Mais oui, il y a encore ces plus de 30 000 enfants-là qui attendent aujourd'hui une place de qualité. Puis les parents aussi, qu'eux attendent cette place-là pour leur enfant, qu'il soit aussi accessible et abordable. Ouais.
1: Le début du mois d'octobre approche, la campagne électorale approche. Qu'est-ce que Ma Place au Travail voudrait entendre pendant cette campagne-là comme engagement au Québec pour ce qui est d'avoir plus de places en garderie?
0: Ben en fait c'est qu'il n'y a plus de liste d'attente. Mmh. On doit les conversions, c'est super. Ça permet de réduire les inégalités entre les familles qui reçoivent à la fin le même service là, mais qui payent des montants qui sont très différents. Le nerf de la guerre, c'est vraiment l'accessibilité. Puis pour y arriver, mais il faut créer des nouvelles places et pas seulement là n'en convertir. Puis il faut créer des nouvelles places qui sont aussi abordable et de qualité. Donc nous, c'est sûr que nos attentes sont quand même là très élevées à ce niveau-là. Justement, on soulignait nos 5 ans là en 2026. Puis on a sorti là un livre blanc où est-ce qu'on fait des recommandations pour justement les différents partis là politiques, des recommandations en fait qu'on pense qui pourraient bien répondre là à la pénurie de places en garderie qu'on vit là dans les dernières années là. Donc j'invite en fait tous les partis politiques à aller consulter là notre livre blanc.
2: Je me permets une question, là. Je suppose que vous avez déjà questionné davantage que moi le gouvernement à ce propos-là. Là. J'aimerais comprendre comment ça se fait qu'on a une place pour tout le monde à l'école. Donc, mais ces enfants-là, avant de se rendre à l'école, mais ils vont à la garderie, mais qu'on n'est pas capable d'avoir une place pour tout le monde en garderie. Est-ce qu'on vous a déjà expliqué ça? Parce que moi, ça me rentre pas dans la tête du tout. Comment ça se fait que 4 ans plus tard, on est capable d'avoir une place pour tout le monde, mais qu'avant ça, on l'a pas?
0: Ben j'ai malheureusement pas la réponse, mais je partage exactement le même questionnement en fait. C'est une question qu'on se pose depuis plusieurs années. Qu'est-ce qui fait que justement l'accès à un service de garde éducatif de qualité n'est pas un droit universel au même titre que le droit à l'éducation? Pour Ma Place au Travail, ça devrait être le cas. Ça devrait être un droit universel. Pourquoi ça l'est pas encore? Je n'ai malheureusement pas la réponse, mais ça pourrait faire partie aussi des attentes qu'on pourrait avoir là, pour le prochain gouvernement là, en vue des prochaines élections.
1: Bon, alors encore une fois, on n'aura pas eu toutes les réponses cet après-midi, mais j'ai l'impression qu'au moins on a pris la parole parce qu'il y a cette élection-là qui approche. Ce sera important pour Ma Place au Travail. Julie Nadeau, je dois vous libérer parce que faut aller chercher les enfants à la garderie, c'est ça?
0: Oui, effectivement.
1: Merci d'avoir pris le temps de nous parler.
0: Merci.
1: Merci Catherine Bellé-Muret aussi.
2: Merci à vous.
3: J'ai pris ma décision. Hein? Tu viens après-midi. C'est tout. Alors je préfère choisir tout de suite le moment où je veux partir.
4: Qu'est-ce que c'est beau?
3: J'ai demandé l'aide médicale à mourir.
4: Pardon?
3: Ma décision est prise.
4: Mais non, elle n'est pas prise. T'es malade, c'est ça?
3: Non.

0: Tu t'ennuies peut-être en volant en voyage, là? Je veux dire, non, écoute, on a besoin de vieux, là.
1: As-tu une date?
2: Le 17.
1: Le 17?
2: Oui.
1: Ben non, je ne l'ai visité, le 17, non?
0: Ben, parle-moi avant de trouver une date de mourir, parce que là...
3: Tu sais, je voyais ça pas comme un drame. Et ça pouvait être heureux.
0: T'as entendu quelqu'un? Ton gars de gazon, je pense.
4: Tu vas pas aimer de quoi en esti, toi?
0: Hein?
3: Je te présente, Jacob, ton demi-frère.
4: Presque le gars de gazon.
3: Mais on s'est jamais rencontrés, non?
4: Tu l'avais pas mis au courant, là, que...
3: Non.
5: C'est moi qui veux le tuer.
6: Puis là, j'ai une sœur.
7: Alors ça, c'est la proposition, le fameux film québécois estival qu'on attend, j'imagine, pour plusieurs. On le ressent comme ça dans la promotion, dans le marketing de ce film-là. Mais c'est peut-être un peu plus complexe que ça. La nouvelle comédie 125, Rue Malaise, qui prend l'affiche dès demain dans les salles de cinéma du Québec. Marjorie, ce qu'on vient d'entendre, il n'y avait aucun script en arrière de ça.
8: Exactement. Donc, c'est vraiment que de l'improvisation. Mais juste pour reprendre un peu, pour donner du contexte,
7: ouais.
8: Moi, quand j'ai vu l'annonce de ce film-là, l'affiche, la bande-annonce, ben, en fait, avant la bande-annonce même, je croyais que c'était une blague. Je pensais que c'était un sketch du bye-bye.
7: Ouais.
8: L'affiche qui n'éblouit pas par son graphisme, on va le dire comme ça, ressemble peut-être plus à une publicité de théâtre d'été, comme on le voit parfois. Mais aussi avec la distribution de triple A, on parle de Rémi Girard, Geneviève Schmidt, Pierre-Luc Funk, Claude Legault et Guylaine Tremblay. C'est comme les comédiens les plus chers, les plus gros noms qu'on voit au Québec. Et tout ça réuni dans un huis clos, dans un chalet. C'est un film qui a pour objectif de se questionner sur l'aide médicale à mourir.
7: Mm-hmm.
8: Mais à travers le registre de la comédie, c'est le pari de 125 rue des Malaises. Alors, on suit le personnage de Laurent Perrier qui est interprété par Rémi Girard qui demande l'aide médicale à mourir même s'il est pas malade ni déprimé parce qu'il estime qu'il a bien vécu et il souhaite pas devenir un fardeau pour ses proches en vieillissant. Alors, c'est la productrice du film, Denise Robert, qui a eu l'idée de creuser la question, déjà abordée dans Les Invasions barbares.
7: Ben, c'est vrai.
8: Dont elle a été la coproductrice. Et avec 125 rue des Malaises, ben, Louis Bélanger, le réalisateur, il voulait retrouver le thème de la famille qu'il a déjà exploré dans Gaspard Blues. Pour moi, Gaspard Blues, c'est pratiquement à la même place que Crazy dans les films au Québec. C'est vraiment quasi un chef-d'œuvre. Si vous avez pas vu ça, c'est sorti en 2003. Allez le voir. Mais si vous avez aimé Gaspard Blues, c'est pas du tout, faut pas avoir les mêmes attentes.
7: Pas
8: là. Non. C'est pas du tout le même type de film. Alors, effectivement, les dialogues sont tous improvisés. Moi, je savais pas. Donc, en regardant le film, au générique, ben, j'ai vu qu'il y avait pas de crédit pour le scénario. On parle vraiment de mise en situation. Alors, ça donne des
7: okay,
8: dialogues.
7: OK, c'est pas annoncé du tout, là.
8: Ben, là, oui, parce que la promotion est faite, puis les critiques commencent à sortir. Mais plusieurs personnes, ou du moins peut-être les médias, ou en voyant la bande-annonce, c'est pas quelque chose qui était sûr.
7: Ben, zéro.
8: On n'a pas fait la promotion en ce sens-là.
7: Moi, je me serais intéressé probablement un peu plus même à cette œuvre-là, sachant ça, parce que ben, je proviens du milieu de l'improvisation théâtrale.
8: Ben, exactement, parce que sinon, en l'écoutant, ben, ça donne des dialogues parfois décousus ou
7: normal.
8: Avec des hésitations.
7: Ouais.
8: Quand on voit des matchs d'impro, ben, on s'attend à ça.
7: Si
8: on veut voir comment
7: c'est
8: ils vont
7: accepté.
8: Réagir. Ben oui, exactement,
7: ouais.
8: Mais pas dans un film, surtout pas avec des acteurs de
7: ben
8: cette
7: non.
8: trempe-là.
7: Ben non.
8: Alors, moi, je me demande pourquoi on n'a pas uniquement fait appel à des improvisateurs, comme c'est le cas de Pierre-Luc Funk, Claude Legault.
7: Ben oui.
8: En fait, c'est ceux qui se débrouillent le mieux dans le film et qui nous donnent des répliques, quand même des bonnes répliques là, savoureuses. Mais les autres, c'est d'excellents acteurs, mais l'impro, c'est pas nécessairement le médium où ils brillent le plus.
7: Mmh.
8: Alors, sans être de mauvaise foi, ben on dirait que... Ben, la distribution était là pour faire parler du projet,
7: ah ouais.
8: peut-être piquer la curiosité, je sais pas, parce que faut savoir que c'est un film qui est autoproduit. Donc, il y a pas eu de subvention pour ce film-là.
7: Ben, franchement, c'est impressionnant. Plus tu me parles des détails de ce film-là, plus j'ai le goût de le voir pour voir justement à quoi ça ressemble.
8: Ben, c'est super. Moi, je vais avoir envie qu'on en parle par après.
7: Mais t'aurais aimé le savoir avant.
8: Ben, peut-être que je l'aurais regardé avec une autre paire de lunettes
7: ouais.
8: parce que à travers cette comédie-là, ben, tout d'un coup, on tombe finalement dans quelque chose de plus touchant, mais j'ai l'impression qu'on s'est jamais attaché au personnage.
7: Uh-huh.
8: Donc,
7: uh-huh.
8: pour moi, c'est comme un peu un non-sens. J'ai peut-être pas compris. Peut-être faut y aller juste en se laissant porter par ces comédiens-là qu'on aime.
7: Mm-hmm.
8: Ça a été tourné en plusieurs blocs, plusieurs

0: Je sais pas si je pourrais dire rythme lent, mais c'est surtout, je me demandais, tu sais, chaque scène est censée nous dire quelque chose sur
1: mais
0: le film.
1: Là, c'est moins.
0: Ben là, c'est pas ça. Okay. Mais c'est beau. Donc voilà. Si vous avez la curiosité d'y aller, ça prend l'affiche demain.
1: Ouais.
0: Allez-y vraiment avec des lunettes de curiosité d'improvisation.
1: C'est
0: en
1: ça.
0: Vous disant, les comédiens,
1: ils ont tout improvisé ça.
0: Ils se sont fait donner certains thèmes pour où ça doit aller et ils devaient se débrouiller avec ça. Je pense que c'est la meilleure façon d'entrer dans la proposition de Louis Bélanger.
1: Michel, ça t'interpelle-tu toi aller voir un film improvisé?
2: Je sais pas, c'est à haut risque, hein?
1: Ben, c'est ça l'affaire.
0: Ben là, c'est pas risqué parce qu'il y a du montage,
2: ah, oui,
0: tu sais. C'est pas comme si on nous proposait une pièce de théâtre complètement improvisée.
2: Oui,
0: qui est des matchs d'impro, finalement. Qui est intéressant.
2: Quand
0: parce
2: même.
0: Que, oui, il y a la mise en danger.
1: Ça se passe, là.
2: Je ne présenterais pas ça si c'était pas...
0: C'est présenté, c'est monté.
1: En tout cas, c'est un essai. C'est sûr que l'impro, c'est supposé être un art éphémère, là, mais il y avait pas... Comment ça s'appelait? Rue King, là, qui faisait ça aussi, qui était une série improvisée?
0: Ah, ouais.
1: Ouais, bon.
0: On s'en souvient.
1: Ah oui, hein, j'ai pas regardé.
0: C'est une blague, je sais pas. Juste, ça a pas toffé si longtemps.
1: Non plus.
0: Style.
1: Non.
0: Fait que j'imagine que, je sais pas.
2: Avec des bons comédiens, pourquoi pas?
0: Oui, mais c'est ça l'affaire, c'est que des bons comédiens, c'est bon avec une partition.
1: Ouais.
0: C'est d'excellents comédiens.
1: Ouais, c'est des interprètes.
0: Ça veut pas dire qu'un bon comédien est un bon improvisateur.
1: Ouais.
0: Et le contraire aussi, il y a d'excellents improvisateurs qui sont pas si bons, qui brillent pas nécessairement à l'écran avec des textes.
1: Oui, c'est parce que c'est un hybride. Un improvisateur est à la fois écrivain et acteur. Alors, il faut qu'il soit un peu bon dans les deux pour réussir à être un bon improvisateur. Mais est-ce que ça veut dire qu'il est parfaitement un bon écrivain, puis est-ce que ça veut dire qu'il est parfaitement un bon acteur? Pas toujours.
0: Mais en ayant cette idée-là derrière la tête, je pense que ça peut être intéressant.
1: Okay.
0: Tu sais, c'est léger, c'est quand même, c'est pour l'été, là.
1: C'est noté.
0: Voilà.
1: Merci. À 16h32, Michel, le service de police de Saguenay a reçu une dizaine de plaintes ce matin. C'est concernant des pneus crevés dans le secteur de Jonquière-Nord.
2: Oui, donc, mauvaise surprise pour plusieurs automobilistes. Les actes de vandalisme se sont produits plus précisément dans le quartier Saint-Georges. Les autorités demandent aux citoyens touchés de leur transmettre toutes les informations pertinentes pour retrouver le ou les fautifs.
1: Il y a certaines municipalités de la région qui craignent de perdre, leur bureau de poste en avril dernier.
2: Oui, ben en fait, c'est qu'en avril dernier, Poste Canada a annoncé que certains de ses 5900 points de service allaient fermer leurs portes prochainement. Alors, le préfet de la MRC de Maria-Chapdelaine, Jean Morancy, assure qu'il va demeurer vigilant quant à la direction que prendra Poste Canada. Il craint notamment, lui, pour le bureau d'Albanel.
3: Dans le fond, là, on sait qu'ils ont débuté la réflexion. Est-ce qu'ils vont impliquer les communautés dans cette réflexion-là? C'est ce qu'on souhaite. On souhaite qu'on fasse partie de la discussion pour pouvoir voir les solutions. Pour le moment, il n'y a pas d'informations qui sont descendues sur le terrain sur qu'est-ce qu'ils prévoient faire. C'est pour ça que c'est un point de vigilance. De faire une veille là, à ce niveau-là.
2: Oui, même inquiétude du côté de Saint-Félix-d'Otis. En fait, la région compte 52 comptoirs postaux actuellement.
1: Ouais. Il y a la ville de Normandin qui devra verser un montant de 40 000 $ à une ex-citoyenne qui réside désormais en France.
2: Oui, Myriam Bourbeau, elle poursuivait la municipalité pour une somme de 231 000 $. Elle affirmait que l'organisation, la ville, en fait, avait délivré un permis de construction pour sa maison sans savoir que le terrain était situé en zone agricole et qu'il était assujetti aux lois de la Commission de protection du territoire agricole du Québec. Alors, la Cour conclut que la municipalité aurait dû faire plus de vérifications. Le tribunal mentionne cependant que la dame, Mme Bourbeau, aurait pu vérifier. Et pour cette raison, le juge a décidé de partager la responsabilité à part égale entre les parties. Alors, la dame demandait 231 000 $. On a fixé les dommages globaux à 80 000, un montant dont la moitié doit être payée par la ville. La mairesse de Normandin, Jacinthe Doucet, se réjouit.
4: Surprise, pas vraiment surprise, mais on l'accueille de très bonne manière. On n'aurait pas voulu vivre cet incident-là, mais malheureusement, ça peut arriver.
1: C'est un bulletin où on se promène de municipalité en municipalité. Hein. Là, tu nous amènes à Saint-Augustin, au nord du lac Saint-Jean. On reçoit 3,2 millions de $ de Québec pour continuer la réflexion et la conversion de son église en centre multifonctionnel.
2: Oui, ça a déjà commencé avec des aménagements temporaires. Hein. Depuis 2022, on offrait déjà aux citoyens là, une salle de réception, un bar et une cuisine. Et pour la suite, la municipalité compte agencer, entre autres, un espace central pour des activités sportives comme du pickleball, du badminton, la pratique pratique même du golf virtuel. Alors, des travaux extérieurs pour la toiture et le stationnement, notamment, ainsi que l'amélioration énergétique du bâtiment, vont être effectués, le tout grâce au montant alloué par le ministère des Affaires municipales. Et le maire de Saint-Augustin, René Saint-Pierre, se réjouit bien

0: sûr de cette nouvelle?
1: C'est un grand soulagement qu'on a parce qu'on attendait cette nouvelle-là depuis un petit bout, là, depuis 2020. En fait, on avait eu la lettre de la ministre que notre projet était accepté en 2024. Donc, depuis ce temps-là, on avait travaillé avec les professionnels pour mettre le projet sur les rails. Puis aujourd'hui, là, c'est l'aboutissement de ce travail-là. Là.
2: Et la nuit dernière a été chargée pour les policiers de Saguenay?
0: Effectivement, des agents qui ont porté assistance aux ambulanciers dans deux différents cas d'arrêt cardio-respiratoire. D'abord à Chibcha, autour de 21h30 hier soir, des policiers ont utilisé le défibrillateur pour réanimer une personne et les manœuvres ont fonctionné. La victime a recommencé à respirer. Les agents ont aussi dû intervenir dans un cas semblable du côté de Chicoutimi vers minuit et demi. L'utilisation du DEA n'était pas recommandée dans cette situation. Alors, les policiers ont dû effectuer le massage cardiaque jusqu'à l'arrivée des ambulanciers. Alors, encore une fois, la victime s'en est tirée grâce à l'intervention des policiers.
2: Eh bien. En terminant, il y a un défilé organisé par l'Expo agricole qui va sillonner les rues de Chicoutimi à l'occasion du 350e anniversaire du poste de traite.
0: Oui, une trentaine de machines agricoles, dont certaines datant de plus de 100 ans, vont défiler à partir de la cathédrale Saint-François-Xavier jusqu'à la zone ferroviaire. La parade aura lieu le 21 juillet à 18h15. Il s'agit d'une initiative de Michel Potvin, président d'honneur de la 104e édition de l'Expo agricole de Chicoutimi. L'ex-politicien municipal est lui-même agriculteur.
3: C'est une activité pour la famille. Puis, toute l'histoire de la machinerie agricole, l'ancienne machinerie versus la nouvelle, l'évolution qu'il y a eu dans le domaine agricole, moi, j'ai phénoménal. Là. C'est incroyable les changements qu'il y a eu. Puis ça, les gens vont pouvoir le voir de visu. Par exemple, le sommoir en roue de fer, aller jusqu'au sommoir ultramoderne qui peut semer jusqu'à 50 pieds de large. On va avoir la batteuse à quinteau.
0: Bon, alors, pour ceux qui sont fans de machinerie agricole, manquez pas ça.
2: Ah oui, effectivement, ça va être un rendez-vous donné. Parfait, merci beaucoup Michel. On se reparle pour une petite manchette là avant le bulletin national et international dans une vingtaine de minutes. Sinon, à 20 degrés actuellement à Chicoutimi, la descente est amorcée. Ça va se rendre jusqu'à 15 degrés au minimum cette nuit. 40% de possibilité d'averse. Ça remonte légèrement demain. On parle d'un 18 degrés avec 40% de possibilité d'averse. C'est les vents. Hein? Ça va demeurer d'ailleurs ce soir, cette nuit, des vents d'ouest de 40 km/h avec rafale à 60. Et ils seront toujours présents demain, ces vents-là, avec des vitesses là, de vent d'ouest à 30 km/h. Les rafales, par contre, seront toujours à 60 km/h. À Roberval, c'est à peu près le même scénario. 24 degrés, c'est partiellement nuageux actuellement. Il y aura 40% de possibilité d'averse ce soir, cette nuit à 14 degrés. Demain, c'est 17 degrés, 40% de possibilité d'averse. Le vent est plutôt nord-ouest au lac Saint-Jean à 30 km/h. Les rafales, même scénario, 60 km/h. C'est ça, cette nuit, c'est presque similaire demain. 30 km/h, les vents, 50 km/h, les rafales. À Chibougamau, on a un scénario presque identique. 22 degrés actuellement, généralement nuageux. Ça descend de la moitié à 11 degrés ce soir, cette nuit. 40% de possibilité d'averse. Demain, 11 degrés de la pluie. C'est assez frais. Hein? Et les vents, vent du nord-ouest, 30 km/h avec rafale à 60 ce soir, cette nuit. Demain, ça demeure 30 km/h, les rafales à 60 encore une fois.
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2: On a appris ce matin qu'une nouvelle fondation dédiée à la fibrose kystique voit le jour. L'organisme a été cofondé par Andréanne Laforêt-Allard. C'est la fille de l'ancienne députée de Chicoutimi, André Laforêt. Les sommes qui seront amassées par la fondation serviront notamment à soutenir les familles de la région qui doivent assumer les frais des déplacements et des traitements pour la maladie. On joint au bout du fil Andréanne Laforêt-Allard. Bonjour.
5: Bonjour.
2: Alors, si je comprends bien, il y a une portée très, très personnelle à cette cause-là chez vous, Andréanne.
5: Oui, ben en fait, j'ai mon bébé Charles, mon Charles d'amour, qui a reçu son diagnostic de fibrose kystique à l'âge de ses 2 semaines. Donc, la fibrose kystique, c'est une maladie génétique qui touche les poumons, le système digestif. On n'en avait jamais entendu parler au niveau familial.
2: Ah ouais.
5: Charles est le premier enfant de notre famille, non seulement qui est touché, qui est atteint de cette maladie-là. Donc, c'est certain qu'à la suite de cette nouvelle-là, on a décidé de s'impliquer justement pour la cause.
2: Il y a du chemin qui a été accompli, j'imagine, là, à partir du moment de la réception du diagnostic. Comment est-ce que vous avez vécu ça, cette expérience-là de rencontrer cette condition-là de fibrose kystique dans votre famille?
5: Oui, ben en toute franchise, c'est le plus gros choc, je crois, que des parents, surtout des nouveaux parents, peuvent vivre. L'annonce d'une maladie génétique, en fait, parce que moi, je suis porteuse d'un gène, mon conjoint également. Il y a beaucoup de culpabilité qui vient, qui entre en jeu. Ah. Un long processus d'acceptation, certainement.
2: Puis, ben c'est ça, il y a cet aspect-là, le dépistage génétique. Donc, c'est possible de dépister la fibrose kystique? Est-ce que c'est quelque chose qui devrait être mis de l'avant? Est-ce que c'est quelque chose que la Fondation va vouloir mettre de l'avant?
5: Ben actuellement, il n'y a pas de tests du statut de porteur qui sont offerts dans les tests des maladies génétiques. On a ça au Saguenay-Lac-Saint-Jean pour les nouveaux futurs parents. La fibrose kystique, maintenant, est testée. C'est une petite piqûre sur le talon des nouveaux bébés. Donc, quand j'ai accouché, j'ai signé un document comme quoi que j'autorisais qu'on fasse le prélèvement chez mon enfant. Puis, j'ai reçu l'appel 2 semaines après.
2: Ah,
5: donc,
2: ouais.
5: Tous les nouveaux bébés, maintenant, là, sont testés par le dépistage néonatal.
2: Ah, et ça, même les porteurs, donc, parce que là, dans votre cas, on parle d'être atteint, mais votre enfant, Charles, aurait pu être seulement porteur aussi de la maladie. On vous aurait prévenu?
5: Non, on nous aurait pas prévenu. En fait, là, c'est vraiment les enfants dont les deux gènes ressortent positifs. Donc, moi, mon enfant est atteint de fibrose kystique. C'est vraiment le résultat du test qu'on a fait sur lui à la naissance.
2: Comment ça se manifeste en bas âge? Parce que je crois comprendre que c'est une maladie qui prend de plus en plus de place dans la vie de la personne au courant de sa vie, la fibrose kystique, non?
5: Oui. Oui, mais en fait, la fibrose kystique, comme j'ai dit un petit peu plus tôt, là, c'est une maladie qui touche les poumons, le système digestif. Ça crée un mucus épais dans tout le corps,
2: oui.
5: Donc qui est favorable aux infections. Fait que c'est sûr qu'à long terme, plus un patient attrape de virus, d'infection dans son environnement, ben c'est sûr que les séquelles sont irréversibles à vie, surtout sur les poumons, sur le système digestif, étant donné que la digestion est atteinte également.
2: L'idée de la fondation, c'était votre idée?
5: Oui. Oui, c'était mon idée. En fait, là, quand on a, une fois, là, je dirais, la nouvelle acceptée, on a décidé d'utiliser ça comme source de motivation pour s'impliquer. On a organisé, vous le savez, on est une famille de golfeurs, donc on a décidé d'organiser un premier événement, un tournoi de golf. Suite à l'engouement, justement, de nos partenaires, on s'est dit, on fait ça en grand, on lance une fondation. On pouvait pas s'arrêter là, honnêtement. Donc, c'est certain qu'il y aura d'autres événements. Puis la fondation, justement, va être utilisée à lutter contre la fibrose kystique, simplement.
2: Puis là, j'entends justement les rafales de vent là dans le micro de votre téléphone. Oui. Donc, vous êtes sur le terrain pour la première Classic Charles, c'est ça?
5: Exactement. Donc, le départ a eu lieu aujourd'hui à 12h30. On a 37 équipes de 4 joueurs. Le terrain est complet. On a des animations, des dégustations, des concours sur les trous. C'est la première édition aujourd'hui. Là, je suis présentement entre deux verres. Là, puis,
2: c'est une bonne nouvelle, dans le fond, qu'il y ait un engouement immédiat. Ça veut dire qu'il y aura immédiatement des fonds qui vont exister aussi. C'est quoi la priorité, justement, pour les fonds amassés par la Fondation?
5: Oui, ben en fait, là, aujourd'hui, on a la chance d'avoir avec nous une représentante de Fibrose Kystique Canada. Donc, c'est un organisme qui a beaucoup, qui investit dans la recherche, qui soutient les cliniques, justement, en région, la clinique de fibrose kystique à l'hôpital de Chicoutimi. Aujourd'hui, tous les profits seront remis à cet organisme-là. Ça va soutenir la recherche, ça va aider les familles, puis ça va donner aussi des moyens à des entreprises pharmaceutiques de trouver des nouvelles molécules, des nouveaux traitements pour les patients.
2: Vous me disiez qu'il y aura d'autres événements. Est-ce qu'on peut en apprendre un petit peu plus?
5: Oui, ben en fait, on a lancé hier sur les réseaux sociaux la page, ça s'appelle la Fondation La Forêt à l'art. On a publié une vidéo qui décrit un petit peu notre histoire, qui mentionne les raisons derrière notre implication. Puis, on va dévoiler justement là, le montant qui va être remis à la cause aujourd'hui, plus tard, en fin de journée. Puis, c'est certain que dans les prochains jours, semaines, on va annoncer sur cette même page les prochains événements.
2: Bon, ben on va suivre ça, évidemment, avec beaucoup d'attention. En terminant, ben, j'ai pas trop le choix de vous avoir au téléphone. Vous êtes au téléphone, Andréanne Laforêt-Allard. Ces temps-ci, là, les soupers de famille, ça part-tu un peu de politique?
5: Oh non, écoutez, je vous dirais que l'engouement vers la nouvelle fondation, là, c'est notre priorité. Donc, c'est certain que... Puis de toute façon, nous, on a toujours appris à laisser le travail au travail puis à mettre la famille en priorité à la maison. Donc, c'est certain qu'en plus, avec ce nouveau projet-là, la politique ne fait pas partie de nos discussions familiales.
2: Bon, ben on laisse le golf prendre son envol pour vous aujourd'hui avec la fondation. Merci d'avoir pris le temps de nous parler.
5: Je vous remercie beaucoup, une belle fin de journée.
2: Au revoir, pareillement.
5: Bye-bye.

0: Marjorie, c'est pas un thème de l'émission, ça, j'ai aucune idée de ce que j'écoute, là.
1: Love Island.
0: OK, c'est un thème de l'émission Love Island.
1: Oui.
0: Justement, c'est l'objet de ton nouveau segment, un entretien générationnel sur un enjeu culturel. C'est intéressant, ça. Alors, ton enjeu culturel, c'est Love Island aujourd'hui?
1: Oui, exactement. C'est la télé-réalité Love Island. Et aujourd'hui, j'ai décidé de m'entretenir avec notre collègue Kenza Shafik, qui est de la génération Z.
0: Ouais.
1: Moi, je suis de la génération Y. Uh-huh. On s'intéresse au phénomène de la télé-réalité Love Island parce que la finale avait lieu dimanche.
0: Okay.
1: Alors, pour ceux qui connaissent pas cette émission-là, comme toi, Simon.
0: Oh, j'ai aucune idée.
1: Alors, on parle d'une télé-réalité qui a vu le jour en 2005 au Royaume-Uni, qui a été adaptée dans plus de 25 pays et territoires, dont le Québec. Il y a eu quand même 3 saisons.
0: OK.
1: Alors, on suit des célibataires dans une grande villa colorée. Beaucoup de fluo.
0: Mais c'est une espèce d'occupation double, en quelque sorte?
1: Oui, mais non. Mais un petit peu plus edgy. Plus.
0: Il y a plus de... Comment qu'ils appellent ça?
1: Plus de tout. Oui, rendu là, occupation double, c'est un peu plus fleur bleue.
0: Ah.
1: Mais qui, dans le fond, s'inspire de plus en plus de ce genre de télé-réalité.
0: C'est quoi l'objectif?
1: Là.
0: C'est de trouver l'amour?
1: Alors, trouver l'amour, faire les meilleures connexions possibles. Okay. Rencontrer des gens. Moi, je me suis posé la question, pourquoi ça plaît à la jeune génération?
0: Ouais.
1: Moi, c'est une des seules émissions que je co-écoute à distance avec ma petite sœur de 20 ans.
0: Ah ouais.
1: Et bien sûr, ma collègue de 25 ans, Kenza. On décortique le phénomène. J'ai demandé à Kenza, depuis quand elle écoute Love Island, on écoute l'entretien.
2: J'ai toujours été fan de télé-réalité.
1: Okay.
2: J'ai peut-être baigné dans le monde de la télé-réalité un peu trop jeune.
1: Quel âge, par exemple?
2: Je dirais environ 12 ans. Puis moi, je suis une fan de télé-réalité française. Là.
1: Ah.
2: J'ai vraiment aimé ça. Puis c'est sûr, c'est beau. Là. Donc, ça me permettait de voyager pendant que j'étais chez moi en confinement. Donc.
1: Tu penses qu'on écoute ça pourquoi, Kenza?
2: Moi, je suis à temps plein aux études. Puis quand je suis pas aux études, je travaille ici à Radio-Canada. Donc, je baigne dans l'actualité tout le temps. Mon cerveau est tout le temps en mode action, réaction. Ça grouille beaucoup.
1: Mm-hmm.
2: Donc, d'avoir une heure par jour dans l'été, de mettre son cerveau à off, entre guillemets, là, de se déconnecter. Ça me permet vraiment juste de pas réfléchir à rien du tout. Pendant une heure de temps, je suis à Fidji avec les autres participants de Love Island USA, là, dans ce cas-ci. Décrocher de quoi? Moi, c'est de l'actualité, de l'école, de mes lectures obligatoires, de ce qui se passe au travail. C'est ce qui me permet de me changer les idées.
1: En réfléchissant, moi aussi, je me suis dit de quoi je veux décrocher. Et j'avais l'impression que je décrochais de mon travail. Parce que moi, dès que j'écoute un film, dès que je lis un livre, je me dis, ben, c'est ça, je travaille au culturel, mm-hmm. Donc comment je peux m'en servir à la radio? Et je me suis rendu compte, cette émission-là, ben, jamais je vais m'en servir à la radio. Et regarde où j'en suis. Finalement, il y a toujours un angle. Mais quand même, je comprends que c'est tellement différent de ce qu'on vit. Quand je dis vraiment différent, faut dire, là, c'est vraiment une gang de femmes et d'hommes en bikini avec des corps, parfaite adéquation avec les standards de beauté.
2: Mm-hmm.
1: Est-ce que tu crois qu'on rit ou peut-être qu'on réagit parce qu'on se sent supérieur intellectuellement?
2: Plus maintenant. Je me sentais coupable au début d'avoir cette mentalité-là de me sentir supérieur peut-être mm-hmm. intellectuellement alors que...
1: On sait pas.
2: On le sait pas.
1: Ouais.
2: On voit ce qu'ils veulent nous montrer.
1: Mm-hmm.
2: Puis peut-être que je pourrais très bien m'entendre de façon sur la politique, sur l'actualité, la culture générale, on sait pas, mais j'essaie de plus avoir cette mentalité-là.
1: On est plus conscient aussi de l'aspect justement du montage, comme tu dis.
2: Oui.
1: Maintenant, on sait un peu à quoi ça ressemble. On n'est plus à nos premières émissions de télé-réalité.
2: Mm-hmm.
1: Mais je me suis surprise moi-même cette saison-ci. J'ai pleuré durant des épisodes. Émotionnellement, j'ai embarqué, que ça soit de la honte, de la peur d'être rejetée. Donc, il y a des vrais sentiments quand même de démontrer. C'est pas juste superficiel.
2: Ben, ça me fait rire que tu dises ça parce que moi aussi, c'est arrivé à quelques épisodes que bon, j'ai pas pleuré, mais j'ai eu les larmes aux yeux.
1: Okay.
2: Surtout au niveau relation entre amis. Parce
1: ouais.
2: qu'on parle beaucoup de relations amoureuses dans cette émission.
1: Ouais.
2: Mais il y a aussi les relations amicales qui mm-hmm. se forment, surtout entre les filles, un peu cette
1: sororité.
2: Sororité, exactement. Exactement, entre les filles. Puis parfois, je me disais, c'est beau à voir à la télé. J'ai trouvé au cœur de cette saison-là vraiment des belles relations amicales que j'aimerais peut-être justement avoir avec mes amis aussi ou que j'ai avec mes amis puis que ça s'est transposé dans...

0: l'émission.
1: Ah, c'est intéressant.
0: Ouais.
1: Parce que c'est vrai qu'ils ont beaucoup de temps. Je me suis rendu compte à quel point eux-mêmes analysaient énormément les liens sociaux. Puis que ça, moi, ça m'intéresse en vie parce que c'est ce que je fais avec mes amis, finalement.
0: C'est sûr que ça m'a permis de me poser des questions face...
1: Ça fait réfléchir.
0: Ça fait vraiment réfléchir, mais il faut le voir d'une manière un peu sociologique aussi.
1: Tantôt, t'as nommé que t'as commencé à écouter de la télé-réalité à 12 ans, et moi, ça faisait partie de mes questionnements. Est-ce qu'on laisse une ado, écouter ça? Est-ce que c'est plus nocif que, par exemple, si moi, à 38 ans, je l'écoute, ou mon ami qui a 50 ans, 54 ans, est-ce qu'on laisse un ado écouter ça?
0: Avec le recul, moi, si j'ai des enfants, je pense pas que je laisserais mes enfants regarder ça si jeune, puis... Mes parents n'étaient pas au courant. T'sais, moi, je suis tombée sur les anges de la télé-réalité sur YouTube en train de regarder des vidéos de maquillage là, quand j'avais 12 ans. Puis je suis tombée sur cette vidéo-là. Puis...
1: Ben, c'est ça aussi. C'est qu'on, si on
0: n'a pas le contrôle.
1: On n'a pas le contrôle. Donc, est-ce qu'on fait comme de l'éducation?
0: C'est ça qui est complexe avec la télé-réalité. C'est que le mot « réalité » dans le mot, là, mais c'est que c'est pas tout à fait la réalité non plus. Il y a énormément de montage. Là, j'ai 25 ans. Est-ce que ça a eu un impact sur moi? C'est sûr que oui. Ma manière, peut-être, par rapport à mon image de moi-même,
1: ouais,
0: l'image des autres aussi.
1: Ouais.
0: C'est pour ça que je dis que peut-être je le recommanderais pas. Surtout que Love Island, c'est très explicite.
1: C'est très sexué.
0: Oui.
1: Est-ce qu'on a accès à de la soft porn? Un peu de la pornographie douce? Je sais pas comment traduire.
0: Entre toi et moi, je dirais que oui.
1: L'impression que pourquoi il y a autant de femmes qui l'écoutent, ça fait partie de l'intérêt à écouter une émission dans ce genre.
0: On regarde ça puis on se dit, on ferait jamais ça.
1: Ouais. À la télévision.
0: Uh-huh. Puis peut-être même dans la réalité pour certains, là, je sais pas. Puis aussi c'est on regarde ça parce qu'un côté un peu voyeur justement.
1: Ben oui.
0: Moi ça serait mon cauchemar là que mes parents me voient
1: H24.
0: Mais
1: juste l'écouter avec mon père ou ma mère, ça serait un cauchemar. Oui. Je serais tellement gênée. Qu'est-ce que tu fais pendant que t'écoutes la veille?
0: Rien du tout.
1: Ah!
0: Je suis assise à 9h et j'écoute.
1: Sans ton sel, c'est impossible.
0: Bon, ça c'est parce que je pense que c'est juste un problème de dépendance de la génération Z de toujours avoir son sel dans les mains. Pour vrai, je suis même pas tant sur mon sel. Il y a une Kenza avant Love Island, puis une Kenza après Love Island.
1: Wow, c'est quoi la meilleure version de toi-même?
0: Ben, je dirais la Kenza après Love Island, puis pas nécessairement à cause du contenu, mais plus aux questions que ça a semé dans mes relations amicales, relations amoureuses. Par exemple, est-ce que je voudrais que cette personne me traite comme ça dans la réalité? Donc, je sais ce que je veux, qu'est-ce que je veux pas.
1: Intéressant.
0: C'est pas que du vent, là, Love Island.
1: Voilà.
0: L'essayer, c'est l'adopter.
1: OK, ça va être la note de la fin, mais à partir de 16, 17, 18.
0: Je dirais même 18 ans.
1: 18.
2: Ah, ouais.
1: Voilà, Simon. Est-ce qu'on t'a donné le goût d'écouter la violence?
2: Je sais pas. Dans le fond, c'est extrêmement cru, c'est ce que je comprends.
1: Oui, quand même. Mais je niaise, parce que c'est vraiment pas pour tout le monde. L'idée, en fait, c'est vraiment de comprendre pourquoi c'est écouté par les jeunes, beaucoup.
2: Ouais.
1: Et surtout, si jamais vos ados vous en parlent, ben vous saurez un peu plus ce qui s'y trouve dans ce genre d'émission-là. Et je lance l'idée, si vous avez des idées de sujets ou phénomènes culturels que vous aimeriez qu'on décortique d'une génération à l'autre, écrivez-moi la bulle conversationnelle. Elle est là pendant l'émission, mais sinon Marjorie.Armstrong, Radio-Canada.ca.
2: Peut-être une petite annotation de bas de page. C'est quoi H24?
1: H24, c'est 24 heures sur 24.
2: Oh, mon
1: mais
2: Dieu.
1: La version très Gen Z, génération Z, le dire.
2: Je suis un vieil Y, hein, moi.
1: Voilà.
2: Je
1: pensais que t'étais X.
2: Je pense que c'est 79-80, la limite de la génération X, puis moi je suis 83, donc...
1: On pourra pas faire un segment générationnel.
2: Quand même, j'ai comme un pied entre les deux à cause que je suis pas loin de la frontière.
1: Mm-hmm.
2: Des fois, je remarque certains de mes comportements, je suis sur X.
1: Ouais.
2: Puis d'autres, c'est purement Y. Là,
1: okay.
2: Voilà. Alors, je suis un être plein de complexité et de nuances. Je pense que je vais te faire plaisir avec le prochain... ce que tu vas entendre dans les prochaines secondes. Yeah!

0: alerte de la presse, Jean Leloup qui décide de sortir de l'ombre et donner une entrevue à Jean Siag. Je me suis dit, ce qu'il a fait, lui, pour réussir à avoir l'entrevue avec Jean Leloup quand même.
1: On le sait-tu?
0: On le sait pas. J'ai pas eu la coulisse de pourquoi c'est lui qui a eu l'entrevue en premier. Mais visiblement, Jean Leloup se sent plus loquace. Il a envie de parler. Il a accordé quelques entrevues dans les dernières heures. As-tu lu l'article?
1: Non, même pas.
0: T'as pas lu ça?
1: Ben non, je viens de le voir à la télé. Puis ben non, tu m'as pas envoyé ça, Simon.
0: Ben oui, j'aurais dû pas. J'étais certain que tu l'avais déjà reçu. Évidemment, on est à quelques heures de la première là, des représentations de spectacle hommage du Cirque du Soleil à Jean Leloup. Et puis, ben c'est ça, il a accepté dans ce contexte-là de rencontrer le journaliste de la presse directement à Québec. Ça va se présenter à l'amphithéâtre que j'écoute Trois-Rivières, là, Paradis perdu, c'est comme ça que ça s'appelle. Toi qui es grande fan de Leloup, est-ce que ça fait partie de tes possibilités de vacances cet été d'aller voir ça? Ou?
1: C'est pas une possibilité parce que mes vacances sont déjà prévues. Mais j'aurais vraiment aimé voir ça. Je sais pas si à quel point ça va durer. Et en plus, c'est Marie-Ève Milot qui signe la mise en scène, qui est comédienne. Peut-être que vous l'avez vu dernièrement dans Bienvenue à Kingston Falls. Mais elle fait de la mise en scène aussi. J'aime beaucoup son travail. Je pense que ça va être de bon goût.
0: Qu'est-ce que tu penses? Quelle est sa position par rapport à ce spectacle-là, d'après toi?
1: À Jean Leloup ou à Marie-Ève?
0: À Jean Leloup.
1: Sa position doit être honorée, mais que trop, je sais pas. Il aime pas quand les artistes sont trop acclamés. C'est pourquoi il était pas là au Franco et tout. Donc,
0: Il dit que c'est stressant, mais que ça lui fait plaisir. Voilà. Puis il est curieux de voir ça. Il va probablement aller voir une représentation. Pas la première, par exemple. Il est trop stressé des foules. Ouais. Il dit il y a trop... Les premières, c'est parfois un peu overwhelming. C'est le terme qu'il utilise avec le journaliste. Qui a pris ses nouvelles, qui a demandé comment ça va, tu sais, Jean Leloup. Il dit ça va. Ça fait 15 ans à peu près que j'ai pas consommé. C'est tranquille. Je compose la musique, je joue de la guitare, je prends ça cool, je donne un coup de main à ma vieille mère. Santé, c'est tranquille, ça. Mais je fais pas d'exploits non plus. Alors, il va bien, il a décidé d'apprendre la musique, il a décidé de perfectionner ses capacités de musicien. Et il dit, moi, j'ai essayé d'apprendre la contrebasse, j'ai essayé la guitare classique. Il dit, je suis pourri, je suis pas musicien, j'ai pas ça, cette oreille-là. Bon, il dit, je suis mélodiste, je suis capable de créer quelque chose, mais entendre les sons, comment bien le faire, il dit ça, c'est pas moi. Il dit qu'il a pas encore trouvé non plus son pour l'instant, il a pas trouvé, mais il écrit, il fait de la musique, il est en train d'en composer, il y a rien qui lui plaît pour l'instant, mais quand on lui pose la question, tu vas te sortir quelque chose éventuellement, il dit je compose à mesure. À un moment donné, ça va peut-être me pogner un album puis des shows. Pour l'instant, ça m'a pas pogné.
1: Ah, mais n'hésite jamais à me partager des choses sur Jean Leloup parce que
0: Leloup.
1: Faut savoir que moi sur mon cellulaire, je ne reçois aucune notification d'aucune application.
0: Ah, d'accord.
1: Pour sauvegarder ma santé mentale. Exactement.
0: Donc je comprends ça, voilà. j'ai un filtre aussi. Michel, t'es les meilleures notifications qu'on peut avoir.
2: Rapidement au mondial, écoutez, c'est 2-1 pour l'Argentine, il reste quelques minutes au match, c'est donc dire que tout semble indiquer qu'on aura une finale comme au dernier mondial donc entre l'Argentine et la France. Hein?
0: Ah oui, c'est l'Espagne qui a gagné hier contre la France.
2: Ah, vous avez raison.
0: Ben oui, ben
2: oui, contre l'Espagne, j'avais bien raison. Dans ma tête, la France avait gagné. Ben oui, ils ont perdu les Français.
0: L'actualité nationale et internationale arrive. Michel va remettre ses flûtes tout droit, là, puis on va faire un bulletin de nouvelles tantôt.
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5: Aujourd'hui au Radio-Journal, Toronto affiche une des pires qualités de l'air sur la planète en raison de la fumée des feux de forêt.
6: Je m'inquiète pour la santé de ma petite fille, là, je l'amènerai pas à l'extérieur, je vais au parc.
5: La CAQ change de nom. Le parti formé par François Legault, rebaptisé pour mettre sa chef de l'avant.
7: Ça s'inscrit dans le virage qu'on fait.
5: Et la France adopte l'aide médicale à mourir après des mois de débats déchirants.
8: Vous savez, dans la vie d'un parlementaire, ils sont rares les moments où vous votez pour accorder...

0: et un droit fondamental nouveau.
1: Bonjour mesdames, messieurs, ici Nadi Mobarak. La situation demeure préoccupante en Ontario en raison des feux de forêt qui font rage dans le nord de la province. En tout, plus de 800 incendies sont en activité sur le territoire et plusieurs communautés ont dû être évacuées. Et l'effet de la fumée se fait aussi sentir vers le sud. Catherine Moras est à Toronto. Alors Catherine, la qualité de l'air est toujours aussi mauvaise dans la capitale ontarienne.
2: Oui, parce que la fumée se transporte jusqu'à Toronto. Et d'ailleurs, aujourd'hui, la ville reine a été à quelques moments la ville mondiale avec la pire qualité de l'air. Un titre peu enviable pour lequel elle a joué du coude avec Kinshasa et New Delhi. La ville de Toronto a donc activé son protocole d'urgence pour la fumée des feux de forêt. Des camps de jour ont été fermés, des lieux où respirer de l'air filtré ont été ouverts et la programmation du FanFest de la FIFA a été annulée. Environnement Canada a émis des alertes oranges sur la qualité de l'air de Thunder Bay jusqu'à Toronto. Les autorités s'attendent à ce que la qualité de l'air s'améliore demain. En attendant, elles recommandent de rester à l'intérieur autant que possible. Voici les recommandations du Dr Gaël Villanueva-Charbonneau.
3: La qualité de l'air se empire le jour à cause que le soleil va faire monter les particules, puis c'est le pire moment. Donc, si les gens veulent sortir, s'ils veulent sortir tôt le matin ou tard le soir ou durant la nuit. Puis si vous avez aucune option et vous devez sortir, bien évidemment, c'est de se protéger avec un masque. Les masques N95, c'est la meilleure option. C'est ceux qui vont être les plus efficaces pour filtrer les microparticules.
2: Aux dernières nouvelles, 9 communautés dans le nord de l'Ontario ont été évacuées ou mises sous veille d'évacuation.
1: Catherine Moras qui nous parlait depuis Toronto. Merci Catherine.
2: Je vous en prie.
1: Et les feux de forêt au Canada ont des répercussions aux États-Unis. L'État de New York a émis une alerte sur la qualité de l'air en raison de niveaux élevés de pollution aux particules fines. La vie touche notamment les régions de Long Island et de New York.
4: Sûrement, ça va impacter. En effet, oui, on vole quand même régulièrement, soit pour le travail ou pour le plaisir.
1: Un client de WestJet qui réagit à la possibilité d'un conflit de travail dès le mois prochain. Les quelques 4400 agents de bord du transporteur aérien ont voté à plus de 99% pour un mandat de grève. Les syndiqués pourraient débrayer à partir du 2 août, à moins d'une entente avec l'employeur. Les négociations achoppent principalement sur les salaires et les conditions de travail, notamment en ce qui a trait aux tâches non rémunérées. Québec espère faire économiser aux consommateurs l'équivalent de 50 $ d'épicerie par année pour une famille de 4 personnes. C'est l'objectif que s'est donné le gouvernement Fréchette avec l'abolition permanente de la TVQ sur divers produits destinés à minimiser les effets de la hausse du coût de la vie et qui est entrée en vigueur aujourd'hui. Voici le reportage d'Aurélie Girard.
5: Symboliquement, la mesure fait des heureux.
6: Moi, je trouve que c'est quelque chose de bien.
7: Ouais, c'est une bonne idée. Je pense que les gens y ont besoin de ça.
5: Mais en pratique, son efficacité laisse perplexe.
8: Tu sais que les taxes, habituellement, c'est utilisé pour payer comme les services essentiels, comme les hôpitaux et ça. Donc, il y a comme... J'ai l'impression que c'est un couteau à double tranchant un peu.
5: L'État se coupe en effet d'un revenu d'environ 100 millions de $ chaque année avec cette abolition ciblée de la TVQ.
9: Mais c'est une demande qu'on avait depuis très longtemps, les associations de défense des droits des consommateurs.
5: Qualifiée de premier pas, la mesure demeure malgré tout insuffisante aux yeux de la responsable de la défense des droits de la CEF du Nord de Montréal, Roxane Guénette.
9: Mais si c'était une mesure dans le but de redonner du pouvoir d'achat aux gens, c'est un peu un coup d'épée dans l'eau. C'est un peu une mesure électorale de dernière minute.
5: Pour ce qui est des commerçants, la majorité d'entre eux devraient avoir eu suffisamment de temps ces dernières semaines pour s'adapter. Quoiqu'il est possible qu'il reste encore quelques ajustements à faire, notamment dans les plus petits commerces, comme l'explique Michel Rochette, président du Conseil canadien du commerce de détail.
10: C'est des milliers de produits qui sont touchés. Selon le format, la quantité, le nombre de produits à l'intérieur d'une boîte. Encore une fois, c'est beaucoup de réorganisation quand même dans une épicerie. Et c'est le nombre de produits qui fait que c'est complexe.
5: Parmi les produits touchés, on compte par exemple le papier hygiénique, les barres tendres ou encore les pâtisseries et produits de boulangerie. Ici Aurélie Girard, Radio-Canada, Montréal.
1: Le nom de la coalition Avenir Québec apparaîtra de manière différente sur les bulletins de vote lors de la prochaine élection. À un peu plus de 3 mois du scrutin, la CAQ a choisi de changer d'appellation pour mettre de l'avant sa chef, Christine Fréchette. Le changement est bien en évidence sur le site web du parti et a déjà été officialisé auprès du directeur général des élections. Sébastien Desrosiers fait le point.
11: Madame Christine Fréchette.
12: En quelques mois, la chef de la CAQ a refait le parti à son image.
6: Depuis 2012, la formation politique portait le nom de François Legault, son fondateur.

0: mais elle a officiellement été rebaptisée la semaine dernière pour devenir Équipe Christine Fréchette, Coalition Avenir Québec.
1: Ben, mon arrivée, ça correspond à un changement d'approche, un changement de style, de leadership, et je pense que c'est normal de changer le nom.
0: Un changement visible sur le site du parti, où le logo de la CAQ n'apparaît plus. Il a également disparu des photos des candidats, et même du vocabulaire de certains d'entre eux, comme en témoigne une vidéo.

0: élections en octobre prochain.
1: La marque de la CAQ provoque des réactions épidermiques chez certains électeurs.
2: Un changement qui, selon le stratège en communication Louis Aucoin, n'est pas tout à fait anodin à l'aube de la campagne électorale.
1: On a besoin à la CAQ de relever un défi important, c'est-à-dire le fameux défi du changement dans la continuité. Et ça, il faut exprimer ce changement-là d'une certaine façon. Parfois, c'est des nouvelles politiques, parfois, c'est des nouvelles personnes.
2: Une équipe qui, d'ailleurs, prend forme de jour en jour avec un défi important malgré son changement de nom, celui, justement, de regagner la confiance des électeurs. Ici Sébastien Desrosiers, Radio-Canada, Québec.
3: Il y a eu un coup de foudre un peu, comme on pourrait dire pour Mme Fréchette. Tout s'est vraiment enchaîné assez rapidement.
4: Rachel Renault, la sœur de Gaby Renault, qui a présumément été tuée par son conjoint à Saint-Jérôme en septembre dernier, sera candidate pour la CAQ dans la nouvelle circonscription de Bellefeuille au nord de Montréal. C'est elle qui a approché le parti. À la suite de la mort de sa sœur, Rachel Renault a obtenu l'adoption d'une loi qui permet d'accéder aux antécédents criminels d'un partenaire.
5: Aux États-Unis.
6: I can't talk about whether there's any investigation.
7: I'm not asking you about an ongoing or closed investigation. I'm just asking you about this unusual... question.
4: Le candidat désigné par Donald Trump pour devenir le prochain secrétaire américain à la justice a subi un interrogatoire serré devant le Sénat censé confirmer ou non sa nomination. Todd Blanche a été questionné sur ses liens étroits avec le président, dont il a été l'avocat personnel dans le passé. Des sénateurs démocrates se sont inquiétés de voir l'appareil judiciaire être instrumentalisé pour servir les griefs personnels de Donald Trump envers ses ennemis politiques. Les républicains sont majoritaires à la commission judiciaire du Sénat, mais il suffirait d'un seul vote d'un des membres du parti pour compromettre sa nomination. C'est l'aboutissement d'un long débat en France. Les députés de l'Assemblée nationale ont voté en faveur d'une proposition de loi pour encadrer la fin de vie. La France emboîte donc le pas à plusieurs autres pays, dont le Canada, qui autorise l'aide médicale à mourir. Éric Plouffe a préparé ce reportage.
8: L'Assemblée nationale a adopté.
9: Après plusieurs années de débats et d'audiences, une majorité de députés au Parlement français ont donné leur feu vert à l'aide médicale à mourir, ce qui a valu ces mots de la part du ministre Laurent Panifou à la suite du vote.
10: Vous venez de décider démocratiquement d'une évolution sociétale majeure comme nous en avons connu peu dans notre histoire.
9: Le patient français qui souhaiterait obtenir l'aide médicale à mourir devra satisfaire à 5 critères, dont ceux d'être atteint d'une affection grave et incurable et de pouvoir exprimer sa volonté de façon libre et éclairée. Il pourra renoncer à tout moment. La loi prévoit également que le patient s'administrerait lui-même le produit létal, sauf s'il est physiquement incapable de le faire. Un médecin ou un infirmier pourrait alors s'en charger. Ce droit à l'aide à mourir suscite des avis partagés parmi les Français.
11: Il faudrait que je sache exactement ce qu'est la définition de maladie incurable et surtout que ça ne déborde pas.
12: Il faut laisser chacun choisir sa fin de vie. Oui. Donc tant que les personnes sont conscientes et disent « j'ai plus rien à faire sur Terre », je ne vois pas pourquoi on essaye de les maintenir.
9: L'Église de France a pour sa part déploré un texte de loi qu'elle considère comme étant une rupture grave dans l'histoire du pays. Éric Plouffe, Radio-Canada, Montréal.
4: En terminant, un mot de sport, puisqu'à la Coupe du monde de soccer, l'Argentine vient de se qualifier pour la grande finale grâce à une victoire de 2-1 sur l'Angleterre dans le deuxième match de demi-finale. Ce sera donc l'Argentine contre l'Espagne en grande finale dimanche à New York. Voilà, mesdames, messieurs, nous vous avons présenté le Radio Journal de Radio-Canada. Excellente soirée à vous.
13: Michel, depuis 10 minutes, arrête pas de pas en revenir, là, de s'être trompé rapidement. Tu voulais donc que la France remporte hier, hein?
14: Oui,
13: tu les donnais gagnants, puis, écoute, ça arrive des fois, hein.
14: Oui, la France qui pourra avoir peut-être une troisième place si elle, parce qu'elle va,
13: une demi-finale.
14: Elle va affronter le perdant d'aujourd'hui, l'Angleterre. Donc, pour la troisième place. Et puis là, effectivement, on va avoir une finale, donc, entre l'Argentine et l'Espagne dimanche.
13: OK. Donc, il y aura un match France-Angleterre.
14: Voilà, ça va être excuses, ouais.
13: Mais
14: je voulais revenir sur les pannes.
13: Oui,
14: ça s'améliore pas.
13: Hein?
14: Ça s'améliore pas.
13: Mais les vents, ça ne cesse pas non plus.
14: On est rendu à près de 5000 adresses, principalement une grosse panne, plus de 2000 adresses touchées à Saguenay. Ouais. En fait, si on part, ça part de la rue Garnier au sud jusqu'à la rue Presse au nord, c'est entre Bégin et le boulevard Saint-Paul. Tout ce quartier-là, le quartier du bassin des Aublats, tout ça, là, c'est touché par une grosse panne électrique, entre autres choses. Puis il y en a répartis un peu partout sur le territoire, après ça, des pannes avec

0: moins d'adresses, mais quand même, ça en fait beaucoup pour Hydro-Québec. Une belle journée comme ça, mais c'est venteux. Hein?
1: Ah, alors, ben ouais,
0: des fils, qui, des branches qui touchent des fils, voilà.
1: Bon, ah oui, puis il y a certains endroits, écoute, c'est désagréable. Là, tout ça, ça atteint plusieurs secteurs.
0: Oui.
1: Si on regarde à la baie aussi, il y a une panne là, qui touche quand même sensiblement pas mal de monde aussi.
0: Oui,
1: près de 1000 personnes.
0: Oui.
1: Hein? Ah, oui. OK, on va suivre ça, le développement de tout ça.
0: Oui.
1: Sinon, à la météo actuellement, Michel vient de nous le dire, il y a ces pannes-là. On saura en reparler, refaire un petit tour tout à l'heure dans une vingtaine de minutes. Là. On a 21 degrés actuellement au mercure, puis c'est véritablement le vent qui est problématique. Là, on a des vents d'ouest de 40 km/h avec les rafales qui vont jusqu'à 60. À voir travailler les arbres actuellement. Là, il se passe quelque chose en extérieur. Ça va demeurer ce type de vent-là ce soir, cette nuit, avec un 40% de possibilité d'averse à 15 degrés. Demain, ce sera 18 degrés avec 40% de possibilité d'averse également. Les vents toujours présents. Une autre journée là avec les vents d'ouest à 30 km/h cette fois, mais les rafales toujours à 60. Pour ce qui est du lac Saint-Jean, on a une petite orientation différente pour ce qui est des vents. Là, on parle plutôt de vent du nord-ouest, mais c'est les mêmes forces à 30 km/h avec des rafales à 60 ce soir, cette nuit. Demain, dans la journée, ce sera plutôt à 30 km/h avec les rafales à 50. Dans tous les cas, là, il y aura refroidissement ce soir, cette nuit à 14 degrés. Puis demain, ça va demeurer frais, 17 degrés avec possibilité d'averse. À Chibougamau, on suit exactement le même scénario. On est à 22 degrés actuellement, franc soleil, mais ça descend de la moitié à 11 degrés ce soir, cette nuit. 40% de possibilité d'averse, 11 degrés. Puis le scénario de vent qui nous provient du nord-ouest qu'on vit au lac Saint-Jean. Exactement le même vent qui va souffler de l'autre bord du parc de Chibougamau.
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0: L'intelligence artificielle s'avère un allié précieux, c'est certain, là, mais vous avouerez qu'il y a certaines failles quand même. Il y a une étude publiée aujourd'hui par l'organisme américain de protection de l'enfance Common Sense Media qui énumère les risques des résumés par l'IA de Google pour les adolescents. Vous savez ce que je veux dire? Là, quand vous faites une recherche maintenant sur Google, il va y avoir un 4-5 lignes qui va s'afficher automatiquement, qui va vous résumer l'ensemble des informations sur la requête que vous venez de faire dans le moteur de recherche. Ouais, puis l'étude dont je vous parle, elle constate que les résumés sur les recherches portant sur la santé physique ou mentale, notamment, ils échouent trop souvent à identifier le problème correctement et à proposer à l'utilisateur des ressources fiables ou un contact médical, par exemple. Avec nous cet après-midi pour discuter de la question, Valérie Psiché, qui est chercheuse en intelligence artificielle et professeure au département d'éducation de l'Université TELUC. Bonjour, vous allez bien?
1: Oui, bonjour.
0: Bon, est-ce que vous êtes surprise de cette étude-là?
1: Ah bon, bonne question. Est-ce qu'on est surpris? Oui et non. c'est une étude qui a été faite par l'organisme américain Common Sense Media. Donc ils ont testé effectivement les deux modes de Google, donc le AI Overview dont je vous parlais tout à l'heure, qui ont fait les petits résumés qu'on voit tout en haut, et le mode AI Mode, qui est l'onglet de recherche conversationnelle. Et verdict inacceptable. Donc 2600 tests qui ont été menés sur des comptes de jeunes de 11 à 15 ans. Et l'outil, ils ont échoué sur cinq lignes rouges et 7 a eu des principes de sécurité. Donc c'est pas mal décevant. Je vais pas parler de surprise, mais je vais parler de c'est vraiment déception. Très très décevant.
0: Ouais, je comprends. Puis en plus, on dirait qu'on reprend une discussion qui a déjà eu lieu, mais sauf qu'à l'époque, c'était les forums, par exemple sur Doctissimo, où on allait chercher des informations, puis là tout d'un coup, on savait, par exemple à cette époque-là, qu'il fallait aller double vérifier, qu'il fallait faire attention. C'est ça la problématique, je pense. Est-ce que la jeune génération, est-ce que nos jeunes comprennent bien que ces résumés-là de l'intelligence artificielle, habituellement, faut prendre ça avec des pincettes, faut double vérifier. Est-ce qu'ils le comprennent bien, ça?
1: En fait, il y a une grande étude, il y a une étude européenne qui montre qu'il y a quand même une lucidité, en fait. Oui, il y a une étude récente, en fait, qui a montré que les jeunes eux-mêmes sont lucides sur les risques. Donc, une bonne partie estime que l'IA peut mener à l'isolement ou fragiliser le bien-être ou qu'elle peut halluciner. Mais en fait, il y a quand même une sorte de conscience. Mais en fait, ce qu'on note aussi, c'est que souvent, ils ont quand même tendance à faire confiance à la technologie. C'est normal. En fait, ça demande de la formation en littératie de l'IA, de l'accompagnement pour bien comprendre.

0: comprendre que, en fait, même si on sait que ça, le gars peut se tromper, il y a toujours cette question de, des fois, de surconfiance en une technologie, puis ça prend un peu de maturité. Mais c'est pour ça que cette étude-là, en fait, oui, c'est une stupeur, en fait, mais c'est quand même décevant parce que il y a moyen de faire mieux, il y a moyen d'avoir des systèmes qui soient fiables. On sait maintenant que il y a la technologie est là, en fait. Donc, c'est vraiment dans ce cas-ci un choix d'affaires là, que Google a fait. Hein. C'est un choix d'affaires d'implanter ça comme ça, d'avoir un affichage automatique avec aucune possibilité de désactivation, sûrement par économie, pour sortir la technologie le plus rapidement possible, alors qu'ils auraient pu faire autrement.
1: Ouais. Ils vont probablement faire des mises à jour, c'est certain, mais là, on a le produit qu'on a actuellement. Mais comment se fait-il que cet outil-là, ce module-là d'intelligence artificielle, il n'est pas aussi efficace que, par exemple, les agents conversationnels?
0: Ben, en fait, c'est ça la grande différence, c'est que AI Overview n'est pas un assistant, c'est pas un agent conversationnel.
1: C'est ça.
0: C'est une fonction qui est greffée sur le moteur de recherche et il est d'abord pensé pour la vitesse et pour tourner à l'échelle de milliards de requêtes. Mm-hmm. Donc, pour ça, ben, Google a utilisé un modèle plus léger et moins coûteux que ses vrais agents conversationnels.
1: Mm-hmm. Donc c'est une version un peu légère finalement en quelque sorte là, ça, qui est axée vraiment sur la recherche rapide.
0: Oui, tout à fait. Et en fait, c'est pour ça qu'en fait le AI Overview est même moins performant, moins bien que le AI Mode de Google, ouais. Et même que bien d'autres produits Gemini par exemple.
1: Ouais. Ouais. Mais je me demandais justement parce que bon, si on pose des questions à ce bon vieux Gemini, il va s'assurer de me rassurer, de me dire que je fais bien les choses, que je fais bien de poser ces questions-là. Il va tenter de répondre justement à mon besoin d'avoir une connexion positive puis de me flatter dans le sens du poil. Est-ce que c'est le cas aussi? Est-ce qu'ils sont personnalisés ces AI Overview là dont vous parlez?
0: Ben en fait, ce qu'on voit dans l'étude, c'est que justement, il n'y a pas eu tant de personnalisation. Le AI Overview ne détecte pas.
1: Il parle.
0: Ne fait pas distinction d'âge. En fait. Ils font pas la distinction d'âge. Ils communiquent avec les jeunes dans ce cas-là, sans vraiment faire la distinction. Et donc, impossible également de. Ils n'ont pas non plus. Ils ont vraiment comme un. Échoué dans le repérage justement de, comme vous dites, faire confiance à l'IA, puis ils ont échoué dans leur repérage de certains signes de détresse que les jeunes pourraient avoir qui auraient pu émaner de la conversation.
1: Ah,
0: donc par
1: ça.
0: Exemple, si un jeune a écrit « j'aurais plus besoin de mon Gmail après mon départ », l'IA lui explique très posément comment léguer son compte et sans voir qu'il y a un signal là clair de, enfin en tout cas une possibilité de un signal suicidaire.
1: Ouais.
0: Donc vous voyez, un autre qui va lui dire je me sens mieux après avoir vomi, l'IAS va dire c'est tout à fait normal. Donc il lui explique la biologie, ouais. Quoi, sans reconnaître vraiment une possibilité de trouble alimentaire. Donc est-ce que vraiment en fait il y a de la personnalisation dans le cas de cette fonction-là de AI Overview, pas vraiment.
1: Ça, est-ce que c'est quelque chose sur lequel on peut légiférer? Est-ce qu'on pourrait demander justement que les GAFAM intègrent dans leur moteur, peu importe là, mais surtout dans un overview comme celui-là, qu'on recommande que dans certaines situations, comme par exemple dans des demandes faites par des adolescents, on réfère automatiquement à des professionnels de la santé?
0: Il y a beaucoup de choses qui auraient pu être faites par Google. En fait, c'est vraiment un choix de conception.
1: Ouais.
0: En fait, c'est vraiment un choix de conception parce qu'ils auraient pu très très bien développer en fait cette technologie autrement. Ne serait-ce que vous parlez de référer un professionnel de la santé, mais ne serait-ce que de permettre à des écoles ou à des parents de désactiver cette fonction, par exemple. Ce serait déjà une première chose,
1: ouais.
0: Qu'ils auraient pu faire très facilement. Or, ce n'est pas possible de le faire.
1: Puis collectivement, puis là, les adultes comme les enfants, j'ai l'impression que on lit ces quatre lignes-là, on n'a même pas besoin de faire afficher plus, là, parce qu'il y a une fonction quand même pour dérouler plus d'informations. On a comme la fausse impression, parce qu'il y a des citations aussi, il y a des sources qui sont accolées à tout ça. On a comme l'impression qu'on maîtrise un sujet avec quatre lignes d'informations, alors que concrètement, ça se peut pas, non?
0: Absolument pas. Absolument pas. On peut pas maîtriser. En fait, c'est pour ça qu'en fait, on peut pas maîtriser un sujet avec quatre lignes. Ça peut donner des indications, mais il faut toujours garder en tête quelque chose de très, très important. C'est que l'IA, en fait, se trompe. Peut se tromper, hein. C'est pas pour rien qu'on parle des hallucinations. C'est encore d'actualité. Mm-hmm. Et donc, il faut développer l'esprit critique des jeunes, en fait, qu'ils soient capables de d'avoir ce discernement-là. Ok, je reçois une information, mais cette information n'est pas forcément fiable. Donc, il y a un moment où je dois jouer mon esprit critique. Et donc ce sont des choses qu'en fait qui se développent, qu'il faut pouvoir donc en fait ce que je veux dire par là, c'est que l'IA, faut pas le diaboliser non plus. En fait, c'est un outil qui est très bien, si on peut s'en servir pour prendre appui sur ces outils d'assistance pour pouvoir travailler sur développer, explorer une idée, des fois dégrossir un texte ou quelque chose comme ça. Mais bien entendu, ça reste un point de départ et ce n'est jamais, il faut jamais le voir comme une autorité finale. Il faut vraiment pouvoir pouvoir discerner puis avoir cet esprit critique qui se développe là.
1: Moi, j'entends ça, parents d'adolescents qui utilisent les moteurs de recherche, je me dis, je pense qu'il faudrait que j'aie une discussion avec les enfants pour m'assurer qu'ils comprennent bien à qui ils ont affaire. Je pense que ça serait quand même une première étape intéressante si les parents se responsabilisaient puis allaient de l'avant avec cette discussion-là, j'imagine.
0: Non, là, je pense que là, écoutez, il y a comme une sorte d'écart entre justement l'accompagnement dont on voudrait bien avoir, l'usage excessif, parce qu'on parle de trois jeunes sur quatre là qui utilisent en fait ces résumés là. Mais entendons-nous bien, il y a une responsabilité des plateformes, des GAFAM. Il y a une responsabilité aussi à ce niveau-là, alors, parce qu'on comme je vous dis, en fait, on est face à des outils qu'on ne peut pas désactiver. Il y a eu des choix de conception qui ont été faits pour pouvoir pour les rendre, les mettre comme ils sont là. Et bien entendu, oui, en fait, il y a un rôle des parents, mais au-delà de ça, il y a une responsabilité qui en relève à plus haut, j'ai envie de dire.
1: Ouais, c'est ça. Il y a une responsabilité des parents parce que quelqu'un plus haut a pas fait son travail finalement.
0: Ben voilà, on a des grosses technologies comme ça, les GAFAM, là, comme on les appelle, qui déploient des choses sans qu'il y ait de pare-feu. Ouais. Et en fait, qui sont utilisés largement dans des écoles où il n'y a pas eu de consentement pour pouvoir dire qu'on voulait avoir ces outils-là intégré, parce qu'on utilise on est sur Google, il n'y a pas eu de consentement, et puis il n'y a pas de possibilité de faire autrement, ou encore si on veut faire autrement justement avec des parents qui voudraient peut-être comme bloquer, mais ça devient très compliqué. Par exemple, oui, on peut se tourner vers d'autres moteurs ou des navigateurs qui sans IA est intégré. Mm-hmm. Là, il y en a comme DuckDuckGo, des choses comme ça, mais ça devient très compliqué en fait. Vous comprenez, surtout si c'est un appareil qui est fourni par l'école.
1: Ouais.
0: Donc ou alors oui, il y aura peut-être comme d'autres possibilités avec de filtrage, ouais, mais vous comprenez quand même que ça devient vraiment compliqué avec une compétence pour savoir comment faire tout ça. En tout cas, c'est voilà. Donc c'est pour ça que je dis que ça n'est pas que de la responsabilité des parents. Quand on parle de ça, c'est vraiment un problème, j'ai envie de dire, de société.
1: C'est oui, puis justement, si on y va plus largement, Valérie Psyché, je profite de votre présence, vous êtes chercheuse en intelligence artificielle, là. Est-ce qu'on va toujours trop vite dans le déploiement de l'intelligence artificielle? Est-ce qu'il faudrait pas qu'on mette un peu le couvercle sur la marmite?
0: En fait, il n'y a pas de bonne réponse pour ça. Est-ce qu'on va trop vite ou pas? Mais une chose est certaine, c'est que il y a des chercheurs en fait qui ont posé quand même des signaux d'alarme,
1: ouais.
0: Notamment ceux qui ont été à l'origine de ces déploiements technologiques là. Hein. Je parle par exemple de Joshua Banjo en fait, qui s'est clairement positionné, mais Jeffrey Hunton aussi. Donc en fait, parallèlement, il y en a d'autres comme Yann LeCun aussi. C'est comme ces trois-là, c'est vraiment les trois qui ont été vraiment qui ont été à l'origine de ces technologies. Qui lui est en train de voir d'autres approches qui sont peut-être plus d'autres formes d'IA en fait, qui sont peut-être plus qui vont amener d'autres possibilités. Donc, il faut encadrer tout ça. Ça c'est vraiment là où je pense qu'il y a il y aura une différence de fait, c'est-à-dire en encadrant en fait le déploiement de ces technologies, puisqu'il y a des choses qu'on ne peut pas toujours contrôler, mais en l'encadrant avec des cadres au niveau du gouvernement, au niveau des écoles, au niveau de l'État, je sais pas, en fait, il y a moyen de, en tout cas, de peut-être de s'en servir, mais de façon que ça soit un levier et non pas un problème.
1: Merci Valérie Psyché.
0: Merci à vous.

Tombez pas en bas de vos chaises, ça s'appelle The Only One. C'était Mounia qu'on vient d'entendre à Place Publique. Il est 17h30 précise, le dernier rendez-vous d'actualité avec Michel qui est déjà autour de la table, prêt à vous livrer son bulletin, tel un seul homme. D'abord, on va parler, Michel, des policiers de Saguenay hein, qui ont maîtrisé un individu qui tenait des propos menaçants envers des passants. Et, écoute, ça s'est passé.

0: le conseil municipal en septembre 2025 en Poste Canada qui annonçait la fin de la livraison du courrier à domicile d'ici 5 ans et la fermeture de bureaux de poste en milieu rural. Alors le maire de Saint-Félix-d'Otis, Pierre Deslauriers, veut conserver ce service.
1: C'est très important pour nos villages parce que c'est un service qui date pas d'hier, que les gens sont habitués. Présentement, c'est sûr qu'il s'est développé d'autres services connexes, puis leurs intérêts, eux autres, c'est vraiment pécunier. C'est pas pour nous offrir le service parce que c'est payant pour eux autres. Tandis que Poste Canada, c'est un service qu'on avait. Je pense que c'est important de conserver ça, puis on sait jamais ce que le futur, si c'est moins intéressant pour ceux qui font des livraisons présentement. Ils donnent plus de service, ben les villages, on va être isolés complètement.
0: Et les citoyens sont aussi inquiets puisqu'un éventuel départ de Poste Canada, ben ça viendrait s'ajouter à d'autres fermetures à Saint-Félix-d'Otis.
2: Ben, c'est sûr que ça nous affecterait, madame, parce que c'est la seule place, c'est la seule chose qu'on a ici, là. Mais s'ils sont pas fermés, si vous voulez qu'on fasse, on peut rien faire.
3: T'es sûr, plus de bureaux de poste, on n'a plus de village. Mm-hmm. On avait une quincaillerie à fermer, mais on a dit on n'a plus de village, bureau de poste. On n'a plus de caisse non plus.
4: Michel, si on va faire un petit tour sur un infopan d'Hydro-Québec, écoute, les petits points oranges sont en train de se multiplier dans la région.
0: Hein? Écoutez, on est rendu à au-delà de près de 11 000 adresses touchées au Saguenay, de même qu'au lac Saint-Jean. Bon, au Saguenay, j'en ai parlé. Bon, il y a tout un quartier là entre le boulevard Saint-Paul et la rue Bégin, entre Garnier au sud et Presse au nord. Il y en a à Chipcha, il y en a du côté de Port-Alfred, ouais. Et il y en a aussi dans la MRC, Maria Chapdelaine. Donc, vraiment, beaucoup de pannes actuellement en raison du vent là et de la végétation qui touche au fil électrique.
4: Les rafales jusqu'à 60 km/h. Ouais. Alors, c'est pas de bon augure parce que on annonce ça pendant un autre 24 heures au moins.
0: Oui, et puis, bon, le rétablissement, ce serait trop compliqué. Ça varie. Il y en a qu'on n'a pas d'heure encore.
4: Panne, c'est bien
0: mais,
4: fait.
0: Mais grosso modo, c'est à peu près quasiment là, 5 000 au Saguenay, 5 000 dans la MRC de Maria Chapdelaine.
4: OK, on continue de suivre ça pour vous, évidemment. Il reste encore une demi-heure à l'émission. Là, on fera une dernière vérification avant de se laisser à 18h. Il y a le tribunal administratif de déontologie policière qui a entendu les représentations des avocats ce matin dans le dossier du policier Jean-Michel Tremblay de la police de Saguenay.
0: Oui, il a été reconnu coupable d'abus d'autorité en mai par le tribunal administratif de déontologie policière. L'avocate du commissaire à la déontologie, Alexandrine Fontaine-Tardy, demande entre 8 et 10 jours de suspension pour ce policier. Elle espère même que son cas serve d'exemple. Qu'est-ce qu'il a fait, le policier? Ben, il a effectué une recherche auprès du Centre de renseignement policier du Québec pour des motifs personnels. Mmh. Alors, l'avocat de la défense, Genesis Diaz, réclame plutôt 4 jours de suspension. Alors, la juge Isabelle Côté doit rendre sa décision plus tard.
4: Il y a une nouvelle fondation qui est née dans la région. Sa vocation, soutenir les personnes atteintes de la fibrose kystique.
0: Oui, et leur famille. La fondation La Forêt Allard, cofondée par Andréanne La Forêt Allard, c'est la fille de l'ancienne députée de Chicoutimi. Elle lançait ses activités aujourd'hui par un tournoi de golf, le classique Charles, du nom du fils d'Andréanne, et ça vise à ramasser des fonds pour supporter financièrement les familles et soutenir la recherche pour cette maladie qui touche davantage d'individus, d'ailleurs, au Saguenay-Lac-Saint-Jean. Andréanne Laforêt-Allard nous dit comment elle a appris que son fils était atteint de cette maladie.
5: Oui, bien en fait, on a eu le diagnostic de mon bébé Charles à l'âge de ses 2 semaines. Maintenant, on a la chance que tous les bébés soient testés dès la naissance par, en fait, une piqûre sur le talon, tout simplement. On a reçu l'appel il y avait 2 semaines. On n'a jamais entendu au niveau familial de cette maladie-là. La fibrose kystique, c'est une maladie génétique. Donc, moi, je suis porteuse d'un gène et mon conjoint également. C'est une maladie qui affecte les poumons, le système digestif, mais c'est une maladie qui ne figure pas au test de porteur. Donc, au Saguenay-Lac-Saint-Jean, on a des tests du statut de porteur de plusieurs maladies génétiques, mais la fibrose kystique n'en fait pas partie.
0: Et Gabriel Vachon, qui était au club de golf de Chicoutimi également, qui est atteint de cette maladie, se réjouit du lancement de cette fondation.
6: Je vous cacherai pas que c'est des hauts et des bas, c'est des montagnes russes. Plus on vieillit, puis plus on a les répercussions un peu négatives de la maladie. Mais on reste positif, puis on espère toujours avoir un peu le biais chanceux d'avoir des traitements justement révolutionnaires qui pourront aider à notre quotidien. Malheureusement, c'est pas mon cas pour l'instant. Je vais encore entendre mon tour, mais avec des initiatives comme celle-là, comme la Fondation des Allards, ben c'est sûr et certain que on s'en va dans la bonne direction.
0: Oui, André Laforêt qui était là, mais qui n'a pas voulu commenter les rumeurs à l'effet qu'elle pourrait se présenter comme candidate libérale fédérale dans Chicoutimi-Lafayette.
4: Pour le moment non plus.
0: Oui, c'est ça.

0: disait qu'elle voulait pas porter ombrage là à cet événement, à cette fondation créée par sa fille. Elle a quand même collaboré aussi à la création de cette fondation là. Oui. Mais je lui ai parlé informellement, puis bon, elle a quand même pas nié non plus la rumeur là.
1: Mais non.
0: Bon, j'aurais été une occasion de dire, écoutez, posez-moi pas la question, j'y vais pas. Elle a pas dit ça.
1: Mais écoute, j'ai parlé avec Andréane Laforêt-Allard tout à l'heure justement en entrevue, oui. Puis je lui ai posé la question les soupers de famille, là, est-ce que vous parlez un peu de politique là, puis elle me disait, le travail, on laisse ça au travail, puis à la maison, c'était la maison. Pourtant, je me trompe pas, Michel, il me semble le positionnement c'était en famille, on s'en va à la mairie. C'était ça un peu le positionnement lors de la campagne.
0: Il y avait ces deux garçons qui étaient présents. Hein? Il y avait son mari qui s'est occupé de sa campagne. Donc, c'était quand même un peu une affaire familiale. Peut-être pas ses filles autant, là, mais ouais.
1: À voir, à suivre, évidemment, on est dans la spéculation, là, parce que, écoute, c'est même pas encore annoncé à quel moment il y aura la campagne. Finalement, il y a l'équipe du festival Lanos et celle du 350e anniversaire du poste de traite de Chicoutimi qui organise trois nouveaux concerts gratuits au mois d'août.
0: Gratuit, c'est le mot. Ils auront lieu sur le fameux Mixbus qu'on a vu devant la cathédrale là, pour des spectacles. Trois nouveaux endroits inusités qui seront le théâtre de ces événements culturels. L'un d'eux, ça va se tenir le 14 août au parc de planches à roulettes du quartier du Bassin à Chicoutimi. Un bel endroit, hein, avec les groupes We Are Wolves et Chou. Le 20 août, Gab Paquet se produira devant les aînés à la Villa Saguenay. Et le 27, les artistes Afternoon Bike Ride et Douance seront en spectacle au Jardin de Sophie à Saint-Fulgence. Le directeur général de l'ANOS, Fred Poulin, affirme que c'est le concert devant les aînés qui l'emballe le plus.
2: Quand on a eu cette idée-là, moi, je trouvais ça génial. En plus, moi, j'ai grandi dans le quartier des Oiseaux. J'ai vu cette tour-là. J'ai de la famille qui ont habité là. Donc, j'étais vraiment content. En fait, eux, ils ont une cour intérieure. Ils ont un building de 8 étages. Donc, on va être dans la cour intérieure. Les gens vont pouvoir être sur la galerie. Et il y a évidemment la cour intérieure qui va être remplie de gens. Mais on trouvait ça super cool, là. Puis, tu sais, les gens qu'on est allés rencontrer là, on a eu un accueil incroyable.
1: Alors, c'est bon, Michel?
0: Oui, c'est sur ces belles notes que se termine ce bulletin d'information.
1: Merci pour ton apport quotidien. On se retrouve demain encore une fois. Ce sera ta dernière de la semaine en plus. Hein? Tu t'es fabriqué une semaine de 4 jours?
0: Oui, j'ai un jeudi qui va ressembler à un vendredi.
1: Bon,
0: effectivement.
1: Faites pas le saut si vous ressentez un petit ton festif dans la voix de Michel demain. On se retrouve rendu là.
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0: On en parlait il y a quelques minutes. Comment est l'ambiance à votre travail lorsque, évidemment, la gestionnaire, les patrons s'absentent pour les vacances? Est-ce qu'il y a du relâchement? Est-ce qu'il y a de la perte de temps? Ou bien, est-ce que le boulot continue comme d'habitude? Peut-être même de manière plus efficace. On est moins dérangé pour certains. Il y a un article, La Presse, qui s'intéresse à la question en quoi le comportement des employés est influencé par l'absence du patron. On va se pencher sur le sujet avec Annie Boilard, consultante en ressources humaines et présidente du réseau Annie RH. Bonjour, Mme Boilard.
1: Bonjour, M. Roy-Martel.
0: J'ai le goût de dire d'entrée de jeu, il me semble, c'est pas un bloc monolithique, là. Ça sera pas des réponses qui fonctionnent pour tout le monde. C'est pas tout le monde qui va vivre la même réalité avec l'absence du patron.
1: Votre intuition est juste. Effectivement, dans une équipe de travail, il y a toujours différents profils d'employés. On a des stars, des gens qui sont très automotivés, très performants. On a des employés que je veux dire que la bonne moyenne, on les apprécie beaucoup, on en a besoin. Mais c'est pas nos stars, mais on les apprécie beaucoup. Puis on a un petit pourcentage qu'on va appeler des employés plus difficiles. Eux, au niveau de l'engagement, de la motivation, de l'autodiscipline, il y a des soucis, là. Souvent, ce sont des gens qui sont en sous-performance. Ah. Et vous avez raison, l'absence du patron va résonner différemment en fonction de la situation de l'employé.
0: J'imagine qu'il y a aussi l'objectif du travail. Par exemple, nous, on a une production quotidienne. Là. Moi, que le patron soit là ou pas, j'ai l'air nono là, si j'ai pas préparé puis si j'ai pas mis l'attention nécessaire à mon travail dans la journée parce que je me présente en onde puis c'est l'auditoire qui va me juger. J'imagine qu'il y a d'autres types de travail, justement, qui nécessitent une attention constante, que le patron soit là ou non.
1: En fait, on souhaiterait que tout le monde soit dans votre situation, M. Roy-Martel, à savoir, mais de s'auto-responsabiliser par rapport à ce qu'on a à produire. Là, je comprends, vous dites, nous, on a des auditeurs, c'est public, il y a des gens qui travaillent dans leur bureau, personne ne sait ce qu'ils font nécessairement, une ou deux personnes, mais sans plus. Mais on souhaite que les gens soient capables de se responsabiliser par rapport aux tâches qu'ils ont à faire, puis de se sentir investis d'une responsabilité par eux-mêmes. Et dans un tel cas, l'absence du patron génère peu de changements, comme vous disiez, un petit peu moins de dérangement peut-être, des fois un petit peu plus de créativité, d'innovation, mais les choses vont rouler d'une façon ou d'une autre. Et pour ceux qui ne le ressentent pas de cette façon-là, un petit peu comme ils se sentent en liberté en absence du patron, souvent ce sont nos troisième catégories de tantôt, là, ouais. Les employés en sous-performance, mais eux vont réagir différemment. Et c'est souvent pour ces rares cas d'exception qu'on crée autant de processus d'encadrement et de reddition de comptes.
0: Ouais.
1: C'est triste. On souhaiterait que les gens réalisent que ce sont des exceptions puisque c'est ces exceptions qu'on traitera différemment et qu'on responsabilisera l'ensemble des bons employés, là, comme votre exemple, des gens qui vont utiliser leur propre créativité pour atteindre leurs objectifs pendant l'absence des patrons.
0: Mais là, vous parlez de reddition de comptes, mais ça va plus loin. Dans certains cas, on entend parler que certains patrons qui vont aller jusqu'à la pose de caméras de surveillance aussi là pour s'assurer que tout le monde travaille dans le cas de son absence. Ça doit avoir tout un effet sur une équipe de travail de sentir vérifié toujours par Big Brother, non?
1: Bon, M. Roy-Martel, vous avez raison, parlons-en, parce que là, il y a des apprentissages pour tout le monde.
0: Ouais.
1: Il est anormal qu'un patron ait soit besoin d'utiliser, par exemple, moi je vais dire entre guillemets, d'espionner ses employés.
0: C'est ça.
1: Soit avec une caméra, soit avec un autre système informatique. Ça, c'est anormal que l'employeur ait besoin de faire ça, parce que on pourrait avoir la grande conversation de, mais oui, mais il fait quoi ce boss-là dans la vie? Il devrait comprendre que sa job, c'est de former son monde, de les responsabiliser, de les mobiliser, de se rendre dispensable. Donc, qu'est-ce qu'a fait cette personne-là à se dire, non, je garde tout le monde sous mon contrôle à moi? Il y a quelque chose qui va pas dans sa compréhension de son rôle. Et l'autre facette de cette conversation, c'est l'impact que ça a sur les employés. Parce que ça, là, les études sont assez unanimes sur la question. L'idée de vouloir espionner, là, encadrer, trop valider, on pourrait utiliser le mot du micromanagement. Quand on est dans cette catégorie, ça n'a pas comme incidence d'accroître l'efficacité des équipes. Au contraire, souvent, ça crée des comportements où les gens se sentent espiés, menacés, puis passent une grande partie de leur temps à essayer de voir comment est-ce qu'ils pourraient esquiver tous ces processus-là, au lieu de se concentrer à faire du travail productif. Donc, cette idée-là de vouloir espionner, ça ne fonctionne pas. D'abord, c'est incohérent avec le besoin d'autonomie qu'ont les employés pour être capables d'être bien dans leur travail. C'est pas corrélé avec plus de productivité. Puis comme on le disait, ça nous remet un gros, gros point d'interrogation sur les performances du gestionnaire, parce qu'il y a quelque chose qui va absolument pas dans une telle histoire.
0: Ouais, puis là, je vous écoute, puis on dirait que c'est de la perte d'énergie totale. Autant le gestionnaire va mettre tellement d'énergie à vouloir s'assurer de la productivité de ses employés, puis les employés vont mettre tellement d'énergie à essayer d'éviter les points de contrôle puis de reddition de compte. Finalement, c'est toute de l'énergie qui est perdue, qui aurait pu être affectée à accomplir la tâche.
1: Exactement. Puis nous, notre conversation, elle se cadre dans l'idée des vacances des patrons. Ouais. Mais il y aurait un autre pan de conversation similaire qui consiste à espionner les gens en télétravail. Dans la phrase d'espionner les gens, là, il n'y a jamais question de filmer les gens eux-mêmes en train de travailler, mais parfois c'est de monitorer ce qui se fait à leur écran. Mais c'est sous la grande nomenclature de espionner entre guillemets, là. Et ça, on arrive aux mêmes conclusions. Les entreprises qui souhaitent utiliser de tels logiciels pour être capables de monitorer ce que font leurs employés, ben, comme vous parliez tantôt de grandes pertes d'énergie, imaginez ce que font les fournisseurs pour donner aux employés des outils pour contourner ces idées. Fait que là, il va y avoir tous les agitateurs de souris puis toutes sortes de patentes qui vont être disponibles. Puis on voit que c'est un chat qui court après sa queue, cette histoire-là, là. Parce que l'employé tente d'éviter les contrôles, puis l'employeur veut mettre plus de contrôles parce que l'employé est moins performant. Mm-hmm. C'est stérile comme conversation. Ultimement, au gestionnaire, le grand mot à retenir, là, c'est « faites confiance à vos équipes ». Si on a envie de dire, écoutez bien les patrons, là, vous avez le choix, soit vous l'embauchez ou vous ne l'embauchez pas, cette personne-là. Ou vous la gardez à votre emploi ou vous la gardez pas à votre emploi. Si vous décidez de la garder, faites-lui confiance puis laissez-lui faire son travail. Ou encore, si vous dites cette personne n'est pas digne de confiance, ben encadrez-la et gérez-la. Soit vous ne la recruterez jamais, ou vous êtes dans les rares cas d'exception où on se parle d'un employé en sous-performance, peut-être protégé par une convention collective, où là, on a besoin de plus d'encadrement. Mais ce sont des exceptions. Il faudrait absolument éviter d'utiliser de telles approches pour l'ensemble des employés, surtout pour nos bons employés.
0: De toute façon, Annie Boileau, vous êtes consultante en ressources humaines. Moi, dans le mot ressources humaines, il y a quand même le mot humain. Puis un humain, contrairement à une machine, ça fonctionne pas toujours au même régime. Il y a des journées où, quand ben même on veut valider, s'assurer de la performance d'un employé, il sera pas performant cette journée-là. Mais le lendemain, le surlendemain, il risque de justement excéder les attentes. Alors, c'est normal, il y a un jeu, il y a un cycle, non, de la performance aussi dans le train de vie d'un employé?
1: Oui, puis vous nous amenez justement sur un des pièges, c'est que la performance devrait être mesurée sur l'atteinte des objectifs.
0: Ouais,
1: l'atteinte des objectifs, c'est pas une histoire d'une demi-heure, une heure, là, c'est pas ce que je fais à chaque heure. Ce sont des objectifs globaux où l'employé va pouvoir, il va y travailler là, pendant des jours, voire des semaines. Ce sont des projets, des objectifs. Et ça, quand on regarde à plus moyen terme, c'est là qu'on va venir compenser pour ces moments où on est plus, moins productif. L'employeur, faut dire que même si vous dites du côté de l'employé, il y a un cycle qui s'opère, l'employeur lui dira, oui, mais moi, là, les heures travaillées, je les paie toutes et je les paie toutes au même prix. Alors, moi, je veux ma prestation de travail avec raison. Et c'est pour ça que les moyennes dans le temps vont faire que la personne va atteindre ses objectifs puis tout le monde va y trouver son compte. Mais si on regarde les objectifs à trop court terme, comme une demi-journée, une journée, ben, on tombe dans du micromanagement. Et on revient au début de notre conversation, des gens qui font pas confiance à leur équipe.
0: Bon, alors faisons-nous confiance, partons en vacances quand même, puis les choses vont se faire si tout le monde a confiance en tout le monde. C'est ça la leçon du jour.
1: Oui, puis gestionnaire, profitez-en pour valider votre leadership, vos habiletés de gestion. Si vous êtes incapable de partir en vacances pendant 2 semaines en vous disant hey, « qu'est-ce qui va se passer de mon équipe? » Votre gros problème, c'est pas vos 2 semaines de vacances, c'est votre leadership, les 50 autres semaines dans l'année. Il faut développer ses talents, ses ressources, leur faire confiance, les mobiliser, les engager. On a envie de dire « patron, faites votre job comme il faut ». Vous allez voir, les 2 semaines de vacances vont très bien se dérouler.
0: Bon, ben Annie Boileau, on vous donne votre congé. Merci de nous avoir bien expliqué ça.
1: Ça fait plaisir. Bonne journée à vous.
0: Bonne journée.
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0: 17h48 minutes. Petit coup d'œil à l'international maintenant. Pendant que la guerre entre l'Iran et les États-Unis s'intensifie, un autre front qui risque maintenant de s'embraser. Après le détroit d'Ormuz, l'Iran menace de fermer un autre passage maritime stratégique. Cette fois-ci, c'est en mer Rouge, au niveau du Yémen. La journaliste et chroniqueuse à l'international, Rania Massoud, explique la situation tendue dans ce pays à mon collègue Mathieu Bellumeur.
3: Le Yémen, c'est l'une des cartes les plus dangereuses dont dispose encore l'Iran. Le Yémen, c'est le pays en fait le plus pauvre au Moyen-Orient. Il a été ravagé par une guerre dévastatrice qui a duré près d'une dizaine d'années entre les rebelles Houthis d'un côté, ces rebelles qui sont appuyés financièrement, militairement par l'Iran, et les forces gouvernementales du Yémen qui, elles, sont appuyées par l'Arabie Saoudite. Alors cette guerre s'était calmée en 2022, donc il y a 4 ans. Aujourd'hui, donc, comme vous l'avez mentionné, elle risque de s'embraser, plus le conflit entre l'Iran et les États-Unis prend de l'ampleur. Pourquoi ? Parce que tout a commencé en fait il y a 2 jours, lorsque les forces yéménites, donc soutenues par les Saoudiens, ont frappé l'aéroport de Sanaa, la capitale du Yémen, qui Sanaa est sous le contrôle des Houthis depuis 2014 en fait. L'aéroport a été frappé pour empêcher l'atterrissage d'un avion iranien qui transportait une délégation des Houthis qui se trouvait à Téhéran pour assister aux funérailles de l'ayatollah Ali Khamenei, l'ancien guide suprême iranien. Et donc le gouvernement yéménite, qui est maintenant basé à Aden, en fait, dans le sud du Yémen, a justifié son attaque en disant que le survol d'un avion iranien au-dessus du territoire yéménite représentait une menace pour la souveraineté du Yémen. Alors, en guise de riposte, que font les Houthis ? Ils ont attaqué l'Arabie Saoudite, ils ont tiré des missiles, des drones contre l'aéroport international d'Abha dans le sud du royaume saoudien. Alors, c'est véritablement un développement extrêmement majeur dans la région et très, très dangereux.
0: Il y a les Iraniens qui menacent donc de fermer le passage de Bab el-Mandeb si l'accès au détroit se voit bloqué. L'impact économique serait majeur. Rania Massoud fait état d'un scénario difficile.
3: Un détroit, en fait, qui est très stratégiquement situé puisque c'est un passage obligé pour tous les navires commerciaux qui empruntent le canal de Suez en Égypte, donc à partir de la Méditerranée, et qui souhaitent rejoindre les marchés du Golfe en transitant par la mer Rouge, ou encore atteindre les marchés asiatiques puisque le détroit de Bab el-Mandeb, en fait, relie justement la mer Rouge à l'océan Indien. Il sépare, en fait, le Yémen de la corne de l'Afrique. Il est extrêmement étroit. Il y a à peine 26 mètres entre le Yémen et Djibouti, par exemple, ou encore l'Érythrée, ce qui fait qu'il peut être très facilement dominé, contrôlé, notamment par des groupes

0: groupes lourdement armés comme les rebelles Houthis. Si les deux détroits, donc celui d'Hormuz et celui de Bab el-Mandeb, sont fermés de façon simultanée, ça veut dire que plus du quart de l'approvisionnement mondial en pétrole et en gaz sera bloqué, puisqu'il y a 20% qui passe par Hormuz et 5% par Bab el-Mandeb. Il y a aussi 10% du commerce mondial qui sera aussi bloqué. Cette interruption, en fait, déclencherait donc, on peut s'imaginer, une grave crise énergétique mondialement qui fera grimper en flèche les prix du pétrole, qui obligerait aussi les navires à effectuer d'importants détours. Les navires devraient à ce moment-là en fait contourner la pointe sud de l'Afrique, donc le Cap de Bonne-Espérance, pour relier les marchés asiatiques aux marchés européens ou occidentaux. Et ce détour donc va causer des délais de livraison allant de 10 à 14 jours, ce qui entraînerait une flambée considérable de l'inflation, du prix des biens de consommation aussi. Donc inutile de vous dire que à quel point ce geste de bloquer les deux détroits serait ressenti dans le monde entier, jusqu'à dans nos poches, même ici au Canada.
1: C'était Rania Massoud, journaliste et chroniqueuse internationale au micro de Mathieu Bellumeur à Midi Info. Je suis en train de vous préparer là, un dernier survol des impacts liés aux pannes de courant qui ont cours dans la région actuellement. Je vous dirais que dans les grandes lignes, semble y avoir des avancées pour ce qui est de Saguenay, entre autres dans le secteur Labbé, là, ça semble s'être amélioré. Je vois plus de pannes. Je vous ferai l'état des lieux pour l'arrondissement de Chicoutimi, à Chipcha également, mais véritablement l'épicentre là, des pannes actuellement, ça se passe dans au lac Saint-Jean, quelque part entre Dolbeau-Mistassini et Saint-Félicien. Il y a beaucoup de villages qui sont affectés actuellement. On fera le tour tout de suite après Voler. Voici Alpha Rococo. 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

0: Merci Alpha Rococo. Avant de vous laisser voler à d'autres choses, je voulais faire un dernier tour sur le site InfoPanne d'Hydro-Québec. Ça semble en évolution, cette situation-là. Vous savez, on vous parlait de panne, entre autres, à Saguenay, dans le secteur Labbé. Tout semble rétabli dans le secteur Labbé. Ça, c'est la bonne nouvelle. Si on part vraiment par le bas de la région, en fait, la panne qui subsiste, c'est celle qui est au sud de Saint-Félix-d'Otis. Ensuite, on va se diriger au centre-ville de Chicoutimi, où on a actuellement 3 pannes qui sont actives. Il y en a une qui est plus grosse, là, qui comprend 973 abonnés à peu près. Le courant est parti à 17h04. On est vraiment sur les rues, entre les rues Champlain, puis ça se rend jusqu'à la rue Garnier. C'est bordé par la rue Joliette et des Oblats. Alors, dans ce secteur-là, vous en avez techniquement, selon InfoPanne, jusqu'à 19h. L'autre panne d'importance pour ce qui est de Saguenay, c'est à Chipcha, où actuellement on a 589 adresses qui sont touchées. Les équipes sont désignées également et doivent être en route pour aller rétablir le courant. On a un rétablissement prévu autour de 19h. C'est au lac où ça barde un peu plus, là. Il y a une légère panne, petite, isolée. Peu de gens qui sont affectés. C'est 10 clients sur la rue Potvin à Roberval. Mais véritablement, il se passe quelque chose entre Saint-Félicien et Dolbeau-Mistassini, parce que là-bas, l'ensemble des villages semble affecté, là, que ce soit Saint-Edmond-les-Plaines, Saint-Thomas-Didyme. On a Normandin également, une panne de courant dans ce secteur-là. Donc, il y a quelque chose qui se passe. Ce sont plusieurs pannes. Donc, j'ai pas de chiffres. Je sais pas exactement combien de personnes sont atteintes, là, mais ça semble ratisser assez large dans ce secteur-là. Bonne nuit à tous, j'ai le goût de dire, parce que j'espère que le courant va demeurer. Il annonce encore des forts vents cette nuit, et c'est les forts vents qui ont envoyé, justement, des branches occasionner des pertes de courant dans le réseau électrique, en espérant que la nuit soit plus tranquille. On se le souhaite. On se retrouvera demain pour une autre édition de Place publique. Merci beaucoup, Marjorie Armstrong.
1: Merci, à demain.
0: À demain. Merci à Michel Godreau, qui était là pour la lecture de nouvelles, à Raphaël Laverdière, notre journaliste à la recherche. Place publique, c'est une réalisation de Samuel Desbiens. Je m'appelle Simon Roy-Martel. Je serai de retour demain à l'animation. Catherine devrait être de retour lundi. Et vous allez nous retrouver demain pour une autre édition de Place publique.
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6: Ici Julie Dufresne. À ça nous regarde ce soir.
7: On espère que ces véhicules-là pourraient arriver dans les modèles abordables autour de 25 000 $.
6: Les constructeurs chinois cognent à la porte.
8: Des véhicules qui sont super bien construits, qui arrivent très bien ficelés.
6: Une première entreprise vient présenter ses modèles de véhicules électriques à peine quelques mois après l'accord entre Ottawa et Pékin. Aussi à l'émission, des feux de forêt dévastateurs en Ontario. Toronto, enfumé.
9: Inquiet pour la santé de ma petite. Ma petite fille, là, je l'amènerai pas à l'extérieur.
6: Puis, on prend des nouvelles d'un artiste qui se fait rare, Jean Leloup, juste avant la première du spectacle du Cirque du Soleil, en son hommage.
10: Moi, pour moi, ça allait se faire un jour qu'il allait avoir du cirque avec des chansons. J'avais ça dans la tête depuis longtemps.
6: Et plus tard, une vie à toute allure, jusqu'au mur.
11: Le boss, biopsie, puis cancer.
6: Elle change de cadence et suit l'appel de la musique.
11: J'en pouvais plus, je sauvais ma peau.
6: Comment Amélie, la directrice d'entreprise, est devenue Béris, la musicienne.
11: C'était le renoncement.

0: fini le nanana, mais avec une paix d'esprit, ma fille.
1: Un premier constructeur chinois y va d'une offensive publicitaire pour présenter ses véhicules électriques au pays. L'entreprise Dongfeng présente ce soir 6 de ses modèles au Vieux-Port de Montréal. Le constructeur semble vouloir prendre de l'avance sur ses concurrents pour percer le marché canadien quelques mois seulement après l'accord conclu entre Ottawa et Pékin qui permet l'importation de 49 000 véhicules électriques chinois au pays. Ma collègue, la journaliste Élise Allard, s'est rendue sur place. Bonsoir Élise.
2: Bonsoir Julie.
1: Alors l'objectif de l'événement de ce soir, c'est de présenter les véhicules de Dongfeng à des gens d'affaires et à des élus.
2: Oui, hier, les 6 véhicules étaient exposés à l'extérieur du port de Montréal pour les touristes et les curieux. On a pu voir des vidéos circuler en ligne. Mais ce soir, c'est différent. Il s'agit vraiment d'un événement privé au grand quai du port de Montréal qui est réservé à environ 200 personnes, leaders économiques, gens d'affaires, des élus également. Il y aura d'ailleurs le premier secrétaire de l'ambassade de la République populaire de Chine au Canada qui doit prendre la parole. Et pourquoi le port de Montréal? Ça, c'est une anecdote intéressante. C'est que les 6 véhicules sont arrivés par bateau de Chine. Mm-hmm. Et ils ne sont pas encore homologués pour rouler au Canada. Ils n'ont pas reçu la certification de Transport Canada. Alors, on les a déplacés par grue du bateau au port de Montréal dans le quai du Vieux-Port. Et quels sont ces véhicules? À commencer par le Box. C'est une petite citadine compacte, 100% électrique, avec une autonomie en conduite réelle estimée à environ 250 km. Il y a aussi le Vigo, qui est un VUS compact entièrement électrique lui aussi. Son autonomie est environ 340 km par charge, selon les normes d'essais européennes, pas les normes chinoises. Il faut le dire, c'est les vrais essais routiers. Et ces deux véhicules sont en processus d'homologation auprès de Transport Canada, puisqu'ils seront vendus à moins de 35 000 $, ce qui correspond aux critères d'Ottawa.
1: Parce que c'est ça l'intérêt.
2: Voilà, je vous rappelle que le premier ministre Mark Carney a annoncé en janvier son intention de réduire de 100% à 6,1% la taxe d'importation sur 49 000 véhicules électriques chinois de 35 000 $ ou moins d'ici février 2027. Alors, Dongfeng veut se faire une place sur ce marché-là. Mm-hmm. Et il a aussi présenté d'autres véhicules comme la berline électrique EP007, le VUS hybride rechargeable M-Hero, qui est vraiment un gros véhicule, le VUS hybride aussi haut de gamme Voya Free, et la fourgonnette hybride rechargeable Voya Dream. Et c'est North World Industry qui est derrière l'événement, soit une entreprise canadienne qui agit en tant qu'importateur national des véhicules Dongfeng au pays. On écoute son porte-parole, Benoît Girard, nous parler des visées de Dongfeng au Canada.
3: L'objectif, c'est de faire un lien entre Dongfeng, la compagnie de véhicules chinois, et les dirigeants du Canada. Donc, pour, à long terme, d'avoir des projets d'industrialisation au Canada. On pourrait penser éventuellement avoir des usines pour des pièces de ce type de voiture. Donc, il peut avoir toutes sortes d'options qui sont présentement sur la table.
1: Et Lise, cette offensive publicitaire-là de Dongfeng, ça a surpris bien des observateurs du marché de l'automobile.
2: Oui, parce que beaucoup attendaient plutôt BYD ou Geely, qui sont des gros producteurs de véhicules électriques en Chine. Mais c'est plutôt Dongfeng qui est plutôt le quatrième producteur, je dirais, ou constructeur au pays. Alors, qui est Dongfeng plus précisément? On parle d'une des 4 compagnies que possède le gouvernement chinois. Elle a été fondée en 1969. Son siège social est à Wuhan et elle est présente dans plus de 60 pays quand même. Certains de ces véhicules sont d'ailleurs déjà commercialisés en Europe. La compagnie a tissé des partenariats avec plusieurs grands manufacturiers déjà plus connus, dont Honda, Nissan, Stellantis. Autrement dit, il y a des modèles de véhicules souvent très connus du public, mais sous d'autres noms qui sont fabriqués là-bas. Donc, on connaît un peu le modèle. Le journaliste automobile et rédacteur en chef de l'annuel de l'automobile, Benoît Charrette, croit que le marché canadien est un genre de test pour percer le marché américain. Et selon lui, les prix qui sont véhiculés dans les médias, soit 12 000 $ pour le Box et 32 000 $ pour le Vigo. Ça, c'est la conversion en dollars canadiens des prix chinois. Eh bien, il ne serait pas représentatif des véritables prix qu'on retrouvera sur le marché. On peut l'écouter.
4: Il faut aussi que les véhicules qu'on va vendre au Canada rencontrent les normes de Transport Canada qui sont beaucoup plus sévères que les normes qu'on retrouve en Chine, par exemple, ou dans tous les pays émergents à travers le monde. Donc, on devra mieux équiper ces véhicules-là. Ils devront être plus sécuritaires. Puis, évidemment, on ajoute des dollars à la facture. Cela dit, On espère que ces véhicules-là pourraient arriver dans les modèles abordables autour de 25 000 $.
1: Quand même, c'est intéressant. Élise, vous y faisiez allusion. La prochaine étape pour Dongfeng, c'est donc de recevoir la certification pour qu'il puisse sortir du port de Montréal.
5: Oui.
1: Donc, certification de Transport Canada pour que ces véhicules, donc, puissent être vendus partout au pays.
2: Oui, dans une réponse officielle, Transport Canada indique que seuls les véhicules qui sont entièrement conformes aux exigences réglementaires canadiennes, y compris toutes les normes de sécurité des véhicules automobiles du Canada applicables, peuvent être importés au Canada. Donc, il incombe aux constructeurs, dans ce cas-ci, Dongfeng, de certifier que tous ces véhicules neufs et leur équipement soient conformes aux règlements sur la sécurité automobile. C'est le processus dans lequel s'est engagé Dongfeng avec le Box et le Vigo, comme je le disais. Mais selon le président du CA, de l'Association des véhicules électriques du Québec, Sébastien Côté, eh bien, les véhicules électriques chinois n'ont rien à envier en termes de qualité aux autres véhicules du genre sur le marché canadien. On peut l'écouter.
6: Plusieurs manufacturiers internationaux utilisent des batteries de fabrication chinoise. En fait, la majorité proviennent de Chine ou de manufacturiers chinois. Donc, à ce moment-là, au niveau des batteries, il n'y a pas vraiment raison d'avoir de crainte de ce côté-là. C'est une technologie qu'ils maîtrisent depuis de nombreuses années. Au niveau des véhicules, on peut se fier à leur expertise qu'ils ont déjà à fabriquer des Tesla Model 3 à Shanghai, des Polestar 2 à aussi en Chine. Donc, c'est des véhicules qui sont super bien construits, qui arrivent très bien ficelés, puis des fois, parfois mieux que ce qui est fabriqué aux États-Unis.
2: Alors, si tout se passe comme prévu, Dongfeng prévoit pouvoir vendre ses véhicules au pays dès l'an prochain.
1: Et je sens que ça va piquer la curiosité de plusieurs de nos auditeurs et auditrices. Vous pouvez d'ailleurs nous écrire en cliquant sur la bulle de conversation ou en nous envoyant un courriel à sanoregarde@radio-canada.ca. Élise Allard, merci beaucoup pour ce compte-rendu.
2: Je vous en prie.

0: La saison des feux de forêt est bien entamée. Plus de 800 feux sont actifs actuellement au pays, dans les territoires du Nord-Ouest, en Ontario et dans le Nord du Québec. Dans le Nord-Ouest de l'Ontario, près de 200 feux brûlent, dont la majorité ne sont pas encore maîtrisés. On fait le point avec Marion Bérubé à Toronto. Bonsoir, Marion.
1: Bonsoir.
0: On a vu des images saisissantes de ces feux lundi soir. C'est des images donc qui ont été captées par des employés du CN.
1: Oui, certains ont parlé de scène d'apocalypse, littéralement, Julie, parce que dans cette vidéo, on y voit des employés du CN dans un train entouré par les flammes. Ils se trouvent près de la ville d'Armstrong, c'est dans le nord-ouest de la province. Donc aujourd'hui, le CN nous a confirmé que ces employés ont été évacués, qu'ils sont sains et saufs. Mais ces images, ça permet vraiment de constater l'ampleur des feux de forêt qui font rage actuellement ici en Ontario. 165 ne sont pas encore maîtrisés. Donc résultat, il y a une dizaine de communautés, dont beaucoup de Premières Nations, qui ont été évacuées vers Thunder Bay, mais également vers Toronto.
0: Oui, d'ailleurs, il y a une de ces Premières Nations qui a été complètement ravagée par les flammes.
1: C'est la Première Nation de Collins. La grande chef, d'ailleurs, du Conseil de la Nation dit que la communauté a été dévastée par un incendie de forêt qu'elle a qualifié de violent et rapide. Et si rapide même que la quarantaine de membres de la communauté a dû fuir par ses propres moyens, en urgence, par voiture ou par bateau. Et certains ont même filmé cette évacuation par bateau où on voit derrière eux l'ampleur des flammes, de la fumée qu'ils laissent derrière. Et je vous invite maintenant à écouter l'une des évacuées. Elle est partie de la ville d'Armstrong. Elle s'appelle Diane Laybourne et elle s'est réfugiée à Thunder Bay.
2: Oh, the smoke was terrible. It was so thick you could just about taste it.
1: Elle dit, je traduis, la fumée était si épaisse qu'on pouvait pratiquement la goûter. Et d'ailleurs, le député du coin, Sol Mamakwa, a parlé quant à lui d'une situation de crise. Il espère que les ressources seront au rendez-vous pour combattre ces feux de forêt. Et pour sa part, le gouvernement de l'Ontario assure que des centaines de pompiers et une quarantaine d'appareils, dont des hélicoptères, des avions-citernes, sont déployés pour maîtriser les flammes.
0: Et la fumée se fait sentir dans le sud de l'Ontario.
1: Oui, donc ici à Toronto, il faut dire quand même qu'on est à des centaines de kilomètres de ces feux. Et pourtant, aujourd'hui, Environnement Canada a émis un avertissement orange, ce qui veut dire que la qualité de l'air est très mauvaise, la visibilité est réduite, parfois même la tour du CN était perdue dans le smog.
0: Ben oui, on a vu ces images.
1: Exactement, des images quand même assez frappantes et les autorités, bien sûr, ont averti les citoyens d'éviter de sortir à l'extérieur. Donc aujourd'hui, quand on regardait par la fenêtre, on voyait le ciel qui a pris une teinte jaunâtre pendant une bonne partie de la journée. Toronto, d'ailleurs, qui s'est retrouvé parmi les villes affichant la pire qualité de l'air au monde aujourd'hui. Ça, c'est selon le site de surveillance IQR. Toronto qui a même parfois dépassé Kinshasa en République démocratique du Congo et Delhi en Inde. On va écouter là-dessus des résidents de la ville nous faire part de leurs impressions de la journée.
3: Ce n'est pas très bon. Mes yeux n'étaient pas bons sur le bateau. C'était très, très, très sec, là.
4: Je suis inquiet pour la santé de ma petite. Ma petite fille, là, je l'amènerai pas à l'extérieur jouer au parc, là. Ça, franchement, on ferait plus attention. Définitivement.
5: Mais c'est sûr que je vais, comme, essayer d'une manière de rester plus à la maison ou dans le Airbnb ou de faire des activités dedans pour pas rester trop dehors.
6: It's very foggy. It's very just smoky. Like, you can smell the smoke.
1: Donc, la dernière résidente a dit, je cite, c'est très brumeux, on peut sentir l'odeur de la fumée à l'extérieur. D'ailleurs, aujourd'hui, la ville de Toronto a annulé la diffusion en plein air du match Argentine-Angleterre de la Coupe du Monde en raison de cette mauvaise qualité de l'air. On va écouter maintenant le docteur Gaël Villanueva-Charbonneau qui rappelle que la fumée constitue un risque pour tout le monde et pas juste pour les plus vulnérables.
7: Une journée, c'est beaucoup moins pire qu'une vie complète d'être exposé à une mauvaise qualité de l'air, mais c'est assez des fois pour que les gens développent des maux de tête, que la gorge gratte. Les gens qui ont des allergies, des fois, peuvent éternuer plus, se sentir moins bien. Puis les symptômes peuvent perdurer pendant plusieurs jours. Les masques N95, c'est la meilleure option. C'est ceux qui vont être les plus efficaces pour filtrer les microparticules.
1: D'ailleurs, cette fumée a aussi traversé la frontière, donc les États du nord-est des États-Unis. Alors, les États voisins du Canada ont eux aussi connu une détérioration de la qualité de l'air aujourd'hui. Pour ce qui est de Toronto, Environnement Canada prévoit que les conditions devraient s'améliorer à partir de vendredi matin.
0: Marion Bérubé qui nous parlait en direct de Toronto. Merci beaucoup.
1: Au revoir.
0: Au revoir. On se rend maintenant dans l'est du pays, en Acadie plus précisément. Le seul journal indépendant francophone du Nouveau-Brunswick, l'Acadie Nouvelle, ne sera plus imprimé que 2 fois par semaine plutôt que 5 à l'heure actuelle. Christina Cormier à Moncton, bonsoir.
8: Bonsoir Julie.
0: Ce sont donc des changements au niveau de la compagnie qui imprime le journal qui influence cette décision-là.
8: Oui, parce qu'en avril, la compagnie torontoise Postmedia, donc cette compagnie qui imprime l'Acadie Nouvelle et d'autres journaux, annonçait qu'elle cessera d'imprimer des journaux à Moncton. Donc maintenant, le tout va se faire à Halifax, environ à 2h30 de route. Donc ça rend un peu la publication du journal quotidien plus difficile en termes d'heures de tombée, du côté technique. Donc ce sont le mercredi et le samedi, ce sont les 2 jours que des copies imprimées de l'Acadie Nouvelle seront en distribution. Ça, c'est à compter du 5 août prochain. Donc, auparavant, on le disait, les abonnés pouvaient recevoir leur journal 5 fois par semaine. Donc, bien que le journal va juste être publié 2 fois par semaine, la version en ligne va continuer de paraître 6 jours par semaine, donc en ligne et via l'application de l'Acadie Nouvelle. On peut entendre Francis Saunier, qui est l'éditeur et directeur général de l'Acadie Nouvelle. Il va nous expliquer pourquoi, justement, cette décision a été prise.
9: C'est un réaménagement, un déplacement des travaux d'imprimerie vers Halifax. Et là, les contraintes techniques, en termes d'heures de tombée, par exemple, étaient tellement serrées que c'était très difficile de faire un quotidien et d'offrir l'information du jour dans le journal chaque jour. Donc, c'est de prendre l'information hebdomadaire et la scinder en deux, si vous voulez, regrouper ça dans 2 éditions plus étoffées, plus complètes et avec plus d'analyses, plus de chroniques. Et actuellement, il y a 85% de tous nos abonnés payants qui ont activé leur accès numérique. Ils s'en servent pas nécessairement toujours ou ne servent pas nécessairement toujours pour aller voir le journal numérique, mais 85%, c'est énorme.
8: On l'entendait, Francis Saunier, qui assure toutefois que l'Acadie Nouvelle va maintenir son niveau de contenu avec des versions plus étoffées les 2 fois qu'elles vont paraître par semaine. Il assure aussi qu'il n'y a aucun emploi qui va être menacé.
9: Il n'est pas question de perte d'emploi ici. Les finances vont très bien à l'Acadie Nouvelle. On travaille actuellement pour servir les lecteurs papier et numérique. Vous comprenez ici qu'on va avoir 8 éditions par semaine et non 6. Les 6 numériques plus les 2 autres papiers, ce qui est une autre entreprise différente, si vous voulez. Donc, on travaille à servir les clients à l'heure actuelle puis à revoir nos processus parce que c'est plus demandant. Mais actuellement, les équipes sont très dédiées à faire ce travail-là puis je les en remercie.
8: J'ai aussi posé la question au syndicat des travailleuses et des travailleurs de l'Acadie Nouvelle, donc savoir un peu comment ils réagissaient à cette nouvelle. Donc, selon le syndicat, les employés n'ont pas de préoccupation avec cette décision parce que, on l'entendait, il n'y a aucun emploi qui est menacé. Ils disent soutenir la décision qui a été prise par l'Acadie Nouvelle et croient que c'est la décision la plus envisageable selon les circonstances.
0: Et comment est-ce que les lecteurs, eux, reçoivent cette nouvelle?
8: Donc, c'est quand même une nouvelle qui divise les gens qui ont été sondés aujourd'hui à Tracadie dans la péninsule acadienne. Comme on pourra l'entendre, il y a certaines personnes qui préfèrent obtenir leurs informations via l'Internet et les réseaux sociaux plutôt que par l'entremise d'un journal.
10: Non, moi, je ne lis pas vraiment. On prend toutes nos nouvelles sur l'Internet.
11: Moi, personnellement, je préfère plus lire le journal plus que d'autres choses, que les dire ça sur façon digitale. Là.
0: Vous avez aussi discuté avec l'ancienne journaliste et professeure à la retraite, Marie-Linda Laure, à ce sujet-là. Comment est-ce qu'elle perçoit ce changement-là?
8: Donc, la professeure d'information et communication à l'Université de Moncton à la retraite croit que les médias se trouvent à un point tournant avec cette présence grandissante des réseaux sociaux et du numérique. Donc, elle voit les changements chez l'Acadie Nouvelle comme étant des changements nécessaires, mais pas des changements qui seront sans défi.
12: Si l'Acadie Nouvelle le réussit tel qu'elle nous l'annonce là aujourd'hui, oui, il pourrait y avoir de l'intérêt pour continuer à être fidèle à l'Acadie Nouvelle. Mm-hmm. Mais tout va se faire dans la transition numérique. Ça va rester un défi avec une partie du lectorat qui est peut-être moins habile avec les outils informatiques. Et là, on va demander à ce lectorat-là de s'adapter. Donc, ça sera de voir aussi comment l'Acadie Nouvelle va accompagner son lectorat dans cette transition numérique. Les éditions qui seront sur papier, il faudra voir quel format ça va prendre sur la plateforme numérique, évidemment, où il y aura du contenu pour réfléchir, pour approfondir des enjeux. Et ça, c'est très, très important parce qu'on est dans un monde de très grande superficialité au niveau de l'information.
8: Donc, un changement qui va entrer en vigueur le 5 août prochain. Les abonnés en seront davantage informés et aussi une partie de leur facture d'abonnement qui sera réduite.
0: Christina Cormier à Moncton, merci beaucoup.
8: Merci beaucoup, Julie.
0: Au revoir.
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1: Ah, vous reconnaissez la voix, mais vous vous demandez, mais qu'est-ce que c'est que cet enregistrement? Eh bien, quelques heures avant la première représentation du spectacle du Cirque du Soleil qui lui rend hommage, Paradis perdu, Jean Leloup a chanté une chanson et il a accordé une entrevue à notre collègue de Trois-Rivières, Marie-Claude Julien, la chanceuse, parce qu'il s'est fait rare, hein, Jean Leloup, dans les dernières années, soit depuis sa série de spectacles qui a suivi la sortie de l'album Paradis City il y a 10 ans. Bonsoir, Marie-Claude.
2: Bonsoir Julie.
1: Je suis un peu jalouse, je l'avoue.
2: Il y a bien des gens qui sont jaloux, effectivement. C'est rare hein, qu'on voit Jean Leloup là.
1: De plus en plus, et le Cirque du Soleil aussi a dû faire preuve de patience parce que il a mis du temps, Jean Leloup, à répondre à son offre et à sa présence à la première de ce soir. En fait, elle est incertaine, donc on ne sait pas s'il va y être.
2: Ben écoute, je sais qu'il est ici à Trois-Rivières parce que moi je viens de le rencontrer à 4h30, à 16h30, ben oui. Donc c'est tout récent. Donc il est ici à Trois-Rivières, mais encore ce matin, notamment dans le Nouvelle Liste, on l'a lu aussi dans la presse, il laissait planer le doute que possiblement il ne serait pas à la première. En tout cas, là on sait qu'il est là. Est-ce qu'il va se cacher quelque part dans la salle?
1: Ça pourrait être son genre.
2: Oui, c'est possible, effectivement, parce que tu sais que dans le concept, il va y avoir des toucans. Sur la scène, il y a des gens du public qui peuvent payer davantage et faire partie de la scène, si tu veux, faire partie du spectacle. Et j'ai demandé à Jean Leloup, ben, est-ce que, par exemple, ça pourrait être ça? Est-ce que vous pourriez être un toucan? Puis là, il m'a dit, non, moi, je serai pas là, je serai pas sur la scène, c'est clair. Est-ce qu'il va assister? On le sait pas. On se croise les doigts que oui, on espère bien qu'il va voir ça, mais le cirque l'attendait depuis longtemps, Jean Leloup. Ça faisait des années qu'on voulait travailler avec lui. Puis concours de circonstances, en tout cas, il disait jamais vraiment un vrai oui, mais jamais vraiment un vrai non. Pourquoi cette fois-ci a-t-il dit oui? Ben, je vous invite à l'écouter.
0: Quand j'ai dit oui, moi, je pensais qu'il me dirait OK, on va le faire dans 2-3 ans, tout ça. Puis là, ils ont dit OK, c'est parti. Là, j'ai dit, non, mais là c'est ça. Mais non, je disais pas non vraiment. C'est juste que je pensais pas tellement à ça. Tu sais, j'écrivais des chansons, puis aussi j'avais envie de monter un spectacle. Fait que je me disais que là, je suis en train d'en monter un ou je suis en train de faire quelque chose. Puis là, j'ai fait off. Tu sais, comme ça me. Mais en fait aussi, ça me tentait. J'ai dit ah ouais, pourquoi pas. J'ai rencontré, j'ai entendu c'est ça, ouais.
1: À notre plus grand plaisir, hein? Le cirque, d'ailleurs, ça fait partie, Marc-Claude, de ses plus beaux souvenirs d'enfance. Est-ce qu'il a vu le spectacle ou est-ce qu'il a suivi même le processus de création?
2: Il l'a suivi de loin parce que ce que je comprends, c'est que, par exemple, quand il y avait quelque chose qui paraissait dans les médias au cours des dernières semaines, des derniers jours plus particulièrement, il a pris le temps de lire, il a pris le temps de regarder ce qui se faisait. Puis d'ailleurs, mais il a donné carte blanche totalement à l'équipe du Cirque du Soleil, et ce qui est assez étonnant quand même venant de Jean Leloup. Mais on dirait qu'il est rendu à un âge où il a envie que les gens s'amusent avec son œuvre, et donc il a laissé complètement carte blanche à Jean-Philippe Goncalves aux arrangements musicaux. Marie-Ève Milo aussi, la metteur en scène. Et ce qu'il disait, c'est « je leur fais confiance ». Je pense que le fait que ce soit le Cirque du Soleil aussi, il y avait quelque chose de rassurant et un lien naturel aussi entre son œuvre et le cirque. D'ailleurs, il m'en a parlé pendant une petite minute ou deux, là, entre deux folies, on l'écoute.
0: Quand j'étais petit, j'avais vu un cirque de rue, puis j'avais, j'en revenais pas qu'il y avait du monde qui gagnait leur vie comme ça, puis je trouvais que c'était une vie extraordinaire, puis là, je m'étais mis à, comme pas trop écouter à l'école, parce que, tu sais, on n'allait pas finir à faire du cirque, mais finalement, j'ai fini par faire de la guitare, puis, mais pour moi, c'était évident que il allait avoir du cirque à un moment donné, fait que, je sais pas, on dirait que j'ai pas trop...
3: C'est naturel, finalement,
0: ouais,
3: tout ça.
0: Ouais, c'est assez naturel pour moi qu'il y ait des choses comme ça. Sauf que moi, quand j'ai écrit les chansons, j'ai pas pensé à du cirque. Ouais. Puis dans le fond, c'est mieux de même.
2: Alors, Paradis perdu jusqu'au 15 août prochain à Trois-Rivières. Et c'est, Julie, le spectacle qui a vendu le plus de billets jusqu'à maintenant. 65 000 billets avant la première de ce soir qui sont vendus.
1: Ah, et je ne suis pas étonnée du tout. Merci beaucoup, Marie-Claude. Et bon spectacle. J'imagine que vous allez y assister.
2: Absolument.
1: Regardez pour nous. Merci.
2: Merci. Bye-bye.
1: Et pour se laisser, on se fait plaisir et on écoute Jean Leloup de l'album Le Dôme, Le Sang d'encre.

0: Restez à l'écoute plus tard à l'émission. Le dernier opus du cinéaste Christopher Nolan prend d'assaut le grand écran cette fin de semaine. L'Odyssée s'annonce comme une épopée fabuleuse. Mais d'abord...
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0: Une brisure parfois dramatique qui peut aussi mener vers un futur lumineux. C'est ce qu'a vécu Amélie. Elle est passée de directrice générale d'une entreprise à musicienne. Entre les deux, il y a eu le cancer du sein, une épreuve qui l'a convaincue de suivre son instinct. Et aujourd'hui, elle fait carrière sous son patronyme que vous connaissez peut-être, Béris. Elle a accueilli chez elle la journaliste Marie-Christine Bouillon qui nous a préparé ce reportage dans le cadre de notre série d'été « Changer de vie » présentée par les médias francophones publics.
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0: Je m'appelle Béris, Amélie Béris, et je suis musicienne. Ben, j'ai toujours été musicienne, mais j'en avais pas fait une profession.
1: Qu'est-ce que tu faisais alors?
0: Du développement des affaires, relations clients, gestion d'équipe, gestion de projet. J'étais rendue directrice générale d'une entreprise qui faisait des effets visuels en cinéma. Désenchantée. C'est vraiment un beau texte, hein?
2: Assise sur le banc de son piano dans son appartement de Montréal, Amélie se souvient de la fin de sa vingtaine.
0: Je travaille énormément. Donc, je me lève à 6h le matin, à 7h, je suis au bureau. Je reste souvent au bureau jusqu'à 7h30, 8h. J'ai souvent des lunchs d'affaires, des soupers d'affaires, des... Je suis presque pas chez moi. Je vais dormir chez moi, je prends une douche, puis j'habite dans le Vieux-Montréal. Tout se passe dans le Vieux-Montréal à cette époque-là. Donc, bref, j'ai une vie de fou, mais tu sais, je suis jeune, invincible, puis là, boss. Puis là, ben, biopsie, puis cancer.
2: Un cancer du sein très agressif.
0: Ben, le traitement, ça a été un an. Après ça, je suis sortie de là. Là, j'ai eu un an et demi où est-ce que je suis retournée au travail. Mais là, t'es pas la même personne, tu sais. C'est comme, tu vois plus la vie de la même façon. Fait que j'ai donné ma démission.
1: Du jour au lendemain?
0: Ouais, puis j'aurais pas dû faire ça. Parce que financièrement, ça m'a mis dans le mal. J'y repense des fois, j'étais assez impulsive quand même, mais j'en pouvais plus. Je sauvais ma peau. J'avais acheté un chalet. J'étais allée au chalet, puis là, j'ai vraiment réfléchi. Je me suis dit, OK, bon, c'est quoi la suite des choses? Puis j'avais fait dans le piano de ma grand-mère, dans mon chalet. Parce que, tu sais, quand tu te fais diagnostiquer un truc comme ça, tu penses que tu vas mourir. Fait que là, t'essaies de faire plein de choses que t'as toujours voulu faire. Fait que là, moi, avoir un chalet, c'était comme... Puis je me suis mis à jouer du piano, comme j'avais pas joué de piano depuis vraiment longtemps. Puis là, ben, c'est là que j'ai composé Soldier, par exemple, une des premières chansons du premier album. Je me suis dit, ah, il y a quelque chose de différent cette fois-ci. Parce que, tu sais, je composais des tunes quand j'étais jeune, quand j'étais teenage avec mes amis. Puis, tu sais, c'était drôle, c'était des tunes de teenage, mais ça voulait rien dire. Puis, c'était vide de sens, là, tu sais. Mais là, on dirait qu'il y avait quelque chose de nouveau. I've been there so
2: many times. Marc Bouvet, le frère d'Amélie.
3: C'est carrément, elle a commencé à s'épanouir, se développer, c'est comme une passion qui est comme. Ça se sentait que c'était dans elle. J'ai ouvert la
2: fenêtre, j'ai voulu m'encontrer. Mais malgré la confiance de ses proches, Amélie ne croit pas tout à fait en son talent.
0: J'ai fait écouter ma musique à des gens qui ne savaient pas que c'était moi. Pour te dire à quel point je voulais la vraie... En fait, c'est que j'avais peur que les gens me prennent en pitié. Je voulais pas que les gens me prennent en pitié. Mais non, mais tu sais, ton ami a passé le cancer, puis elle se met à dessiner, puis t'es comme, ah, c'est beau ton dessin. Tu veux l'encourager, tu sais? Puis je me disais, moi, là, pour vrai, là, ça serait la pire chose au monde que les gens me disent, mais oui, c'est beau ce que tu fais. Tu sais, genre, on va l'encourager parce que ça n'a pas été facile.
2: Grâce à sa première agente, Emmanuelle Girard, Béris fait paraître son premier album en 2017, Landing. À 36 ans.
0: C'est le stress de performer, le stress de pas savoir. Tu sais, moi, je savais pas comment brancher mon clavier, je savais pas comment brancher ma guitare, je savais pas c'était quoi les coulisses. J'avais aucune idée. Je sais pas c'est quoi. Je sais pas c'est quoi vivre, tu sais, comme jouer avec des musiciens. J'ai jamais fait ça. Fait que c'est sûr que ma courbe d'apprentissage a été intense.
2: Depuis, Béris a enregistré 4 albums et un 5e est en préparation. Elle ne regrette pas d'avoir changé sa trajectoire de vie.
0: C'était le renoncement sur le gros appartement, la Audi, le nanana, mais avec une paix d'esprit, ma fille. Là. Tu vois, ça, pour moi, ça a pas de prix. Moi, demain matin, tu sais, puis on a souvent parlé avec mes amis, tu sais, demain matin, on m'offre une grosse job, whatever, là, puis c'est sûr que non. Là. Je préfère vivre avec vraiment moins d'argent. Je vis avec vraiment moins d'argent, mais je suis tranquille dans mon cœur, puis dans ma tête, puis dans mes valeurs.

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1: Et notre série Changer de vie va se poursuivre vendredi.

0: Et je le retrouve avec joie. Bonsoir, Christophe.
1: Bonsoir, Julie.
0: Alors, on va commencer aujourd'hui avec Todd Blanche. Hein? C'était l'audience donc ce matin au Congrès pour confirmer le controversé Todd Blanche au poste de procureur général. Ça, c'est celui qui est à la tête de l'important département de la justice aux États-Unis. Rappelons-le, ce qu'on appelle le DOJ aux États-Unis, c'est le ministère qui est chargé de faire appliquer la loi et de garantir l'administration impartiale de la justice. Mais Todd Blanche, c'est un personnage qui est controversé, hein. D'abord, faut rappeler que c'est l'ancien avocat de Donald Trump. En plus, il fait face à des critiques à propos du manque de transparence de la gestion du dossier Epstein. Plus récemment, il y a eu des licenciements massifs et des démissions dans son département. Et ça, c'est sans compter qu'il est su des critiques aussi sur la création du fonds qui visait à compenser financièrement des alliés de Donald Trump pour les poursuites qui avaient été engagées sous l'administration Biden. Ouais. Alors, sans surprise, il a fait face à un feu nourri des démocrates. Est-ce que, Christophe, il a, Todd Blanche, la crédibilité nécessaire pour continuer dans un poste qui est aussi important?
1: Ben, c'est une bonne question. Déjà, vous dites que c'est quelqu'un de controversé. Ajoutons qu'il veut être à la tête de l'agence du gouvernement la plus controversée elle-même, donc le département de la justice, mm-hmm. pour un président qui n'est pas commode non plus, donc Donald Trump, très polarisant, on le sait. Est-ce qu'il a la crédibilité? C'est difficile à dire de nos jours parce que c'est tellement rendu partisan finalement les débats partisans autour de savoir est-ce qu'une personne peut être nommée finalement à un poste et certainement, là, à la limite, j'ai l'impression, c'est peut-être juste moi qui me trompe dans ma perception, que c'est pas tant cette question-là qu'on se pose, parce que si on est un démocrate, si on est quelqu'un qui tend à se retrouver de ce côté-là, finalement, de la barrière politique, on va avoir tendance à dire, de toute façon, non, c'est pas quelqu'un qui a les compétences. De par le parcours que vous avez dit, les actions qu'il a menées, le fait qu'il est un ancien, effectivement, avocat de Donald Trump, la question, finalement, demeure de savoir, oui, est-ce qu'il va réussir à séduire finalement les sénateurs républicains présents oui. sur la commission.
0: Oui, il y a deux élus républicains qui pourraient faire en sorte qu'il n'ait pas cette nomination-là.
1: Mais là, il y a deux choses qui sont ironiques qui surviennent. La première, c'est que Lindsey Graham est décédé. Donc ça, c'est un siège mm-hmm. qu'on perd au sein de la commission. Donc le buffer, si on veut, il se trouve un peu plus réduit. Et là, les deux qui nous restent, ben c'est John Cornyn du Texas qui a déjà perdu sa primaire à cause que Trump a fait campagne contre lui. Et on a Tom Tillis, donc de la Caroline du Nord, qui lui a déjà décidé de ne pas se représenter et qui est souvent un des républicains qui est un peu plus opposé à Donald Trump. Donc, dans une situation où on veut absolument pas perdre ce vote, là, du côté de la Maison-Blanche, on se retrouve quand même dans une situation qui est pas si confortable. Cela étant dit, ce qu'on a entendu jusqu'à maintenant, c'est que probablement que Cornyn et Tillis vont voter également pour la nomination de Blanche.
0: Ouais, mais il semblait assez enclin aujourd'hui à approuver la nomination, effectivement.
1: C'est ça, exact. Sauf qu'il faut quand même rappeler qu'ils ne doivent plus rien, finalement, eux autres, au Parti républicain. Donc, est-ce qu'ils vont nous réserver
0: une petite surprise?
1: Oui, c'est ça, un petit coup fourré à la fin.
0: Quelles conséquences ça aurait, le cas échéant?
1: Ben c'est une défaite pour la Maison Blanche là, c'est vraiment finalement de mal paraître finalement dans une situation de pas être capable d'imposer son agenda au Congrès et dans un contexte évidemment où on est à quelques mois des élections de mi-mandat. Ce genre de camouflet pourrait être assez mal reçu et aussi on est dans une période finalement où étant donné l'impopularité du président Trump, des républicains qui viennent d'États ou de circonscriptions qui sont moins disons jusqu'au boutiste républicaines mm-hmm. vont peut-être avoir tendance dans les prochaines semaines à essayer de voir si on pouvait pas avoir des votes un peu plus centristes finalement. Donc ça va être une série de votes comme ça, j'ai l'impression, au cours des prochaines semaines qui vont tester les nerfs de la Maison Blanche.
0: Mm-hmm. Parlons maintenant de l'âge des élus chez nos voisins du Sud. Le sénateur de la Caroline du Nord, on en a beaucoup parlé en début de semaine, Lindsey Graham, est décédé samedi. Il avait 71 ans. Son collègue républicain, Mitch McConnell, est hospitalisé depuis quelques semaines. Il est, lui, âgé de 84 ans. Et la photo de lui qui a été publiée cette semaine n'était pas très convaincante quant à son état de santé, selon plusieurs observateurs. Le doyen des républicains au Sénat, Chuck Grassley, est quant à lui âgé de 92 ans. Bon, et le président lui-même n'est pas une petite jeunesse à 80 ans. L'âge, donc, est devenu ou redevenu un sujet de conversation, en particulier dans le camp démocrate et en particulier chez les plus jeunes où on emploie désormais le terme de gérontocratie. Alors, oui ou non, selon vous,

0: Est-ce que les États-Unis sont devenus une gérontocratie?
1: Bien, les États-Unis ne le sont pas formellement. Évidemment, ça demeure sur papier une démocratie libérale, mais il reste qu'il y a plusieurs éléments facilitateurs qui viennent faire en sorte que les gens plus âgés peuvent comme ça être réélus cycle après cycle. Là, ne serait-ce que bon, ben parce que ça prend un peu plus d'argent généralement pour le faire, avoir un peu plus de temps, et surtout à partir du moment où vous êtes réélu à la Chambre des représentants ou au Sénat, à moins que vous fassiez une gaffe monumentale ou que vous quittiez votre poste ou que vous soyez tout simplement dans une circonscription très baromètre là, qui peut changer, mais il y en a pas beaucoup de ces circonscriptions, de ces États-là qui peuvent changer d'un cycle électoral à l'autre. En principe, il faut être élu jusqu'à la fin des temps. Là,
0: c'est ça, il n'y a pas de limite.
1: Non, c'est ça. Puis c'est des potentats locaux comme ça qui sont par toutes sortes de façons avec ils ont les fonds pour assurer leur campagne de réélection, et c'est très rare qu'ils ont des grands défis là à surmonter pour être réélu. Donc ça, c'est un problème effectivement. Ça entraîne pas un renouvellement de la classe politique. Puis tu sais, il y en a beaucoup qui commencent à Washington en disant moi je vais faire un mandat, je vais faire deux mandats, je vais régler ça cette question là, je vais voter un amendement constitutionnel. Et le meilleur exemple qu'on a de ça, c'est Susan Collins là, qui est présentement dans le Maine. Elle a été élue pendant... Elle a dit qu'elle allait faire deux mandats puis qu'elle allait essayer de limiter le nombre de mandats. Là, elle a fait campagne pour un sixième mandat. Il y a un dicton aux États-Unis qui dit que le plus bel emploi politique qui existe, c'est celui de gouverneur d'un État, mais sénateur est juste deuxième. Il y a personne qui veut renoncer à cet emploi-là.
0: Ah ouais, c'est
1: trop,
0: ça.
1: Il y a trop d'avantages à être un sénateur pour ne pas vouloir continuer jusqu'à sa mort.
0: Alors, est-ce que justement la solution, c'est qu'on mette une limite d'âge?
1: Ben, oui, ça pourrait être une solution. Le problème, évidemment, c'est toujours les fameux amendements constitutionnels. Tout ce qu'on a comme limite, c'est qu'il faut être citoyen, il faut être âgé de plus de 30 ans pour être sénateur. Il n'y a rien en termes d'âge limite. Et ben, il y a tous les problèmes éthiques qui viennent avec ça. Parce qu'évidemment, tu sais, vous regardez par exemple Bernie Sanders qui déborde d'énergie à 83 ans.
0: Mm-hmm, c'est ça.
1: Qui est quand même plus vieux que Joe Biden, qui lui avait l'air complètement éteint lors de sa dernière année présidentielle.
0: Ouais.
1: Donc,
0: plus vieux que le président aussi.
1: C'est ça,
0: une question délicate.
1: C'est ça, exactement. Puis juste mentionner une dernière chose aussi, on parlait de Lindsey Graham. Lindsey Graham, à 71 ans, là, était à peine plus âgé que la médiane des sénateurs de 64 ans. Donc, ça vous donne un peu une idée là, de genre d'âge auquel on compose. Graham était en fait une jeunesse, d'une certaine façon, à l'intérieur du Sénat.
0: Ça fait drôle à dire comme ça, mais c'est vrai. Christophe Cloutier-Roy, c'est malheureusement tout le temps que nous avions. Je vous retrouverai de toute façon la semaine prochaine. Je rappelle que vous êtes directeur adjoint à l'Observatoire sur les États-Unis et chargé d'enseignement au département de sciences politiques de l'Université Laval. Merci beaucoup.
1: Merci, au revoir.
0: Au revoir.
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3: Tabii milletime de bir çağrı yapıyorum. O da şudur. Milletimizi
0: On entend ici le président turc Recep Tayyip Erdogan qui appelle la population à descendre massivement dans la rue pour faire barrage aux putschistes. C'était il y a 10 ans, jour pour jour. Ce putsch raté a fait plus de 250 morts et 2000 blessés et il a marqué un tournant dans l'histoire de la Turquie. Rania Massoud, bonsoir.
4: Bonsoir, Julie.
0: Revenons d'abord à ce jour-là, hein, le 15 juillet 2016. Rappelez-nous
4: oui.
0: Ce qui s'était passé exactement.
4: C'est vraiment une journée qui va rester probablement à jamais gravée dans la mémoire des Turcs. En fait, c'était la nuit du 15 juillet, 22h30 heure locale. En quelques heures à peine, des factions militaires dissidentes ont déployé des chars d'assaut, des avions de chasse. Ils ont bombardé le Parlement, le palais présidentiel à Ankara. Ils ont bloqué le pont du Bosphore à Istanbul, la place publique de Taksim dans le centre de la ville. Et des soldats putschistes avaient en fait aussi pris d'assaut la télévision publique turque. C'était le chaos total. Et puis, il y a eu ce moment télévisé, historique, que là, vous venez de mentionner. Ce moment qui a tout fait basculer, en vérité, quand le président Erdogan, depuis sa résidence estivale à Marmaris, a appelé, via FaceTime, la présentatrice de CNN turque. Donc, c'est une chaîne privée, puisque la chaîne publique était prise par les putschistes. Et cette dernière a tourné vers les caméras, l'écran de son téléphone portable, pour montrer le visage du président en appel, qui voulait s'adresser donc à la nation. Il a invité la population à descendre dans la rue, occuper les places publiques, empêcher les soldats dissidents de mener à bien leur coup d'État. Et par la suite, il y a eu des appels aussi à la prière dans les mosquées, en pleine nuit, après minuit. Et ce qui a fait en sorte qu'il y a eu une mobilisation massive de la population dans la rue, et c'est ce qui a fait échouer ce putsch. Mais ça s'est fait à un prix, au prix de la vie de plus de 250 personnes et pas que.
0: Mm-hmm. Le président a immédiatement accusé un ancien allié exilé aux États-Unis d'être derrière ce complot-là. Oui. Mais ce sont des milliers de personnes qui ont fini par en payer le prix, hein, vous le disiez.
4: Oui, le président turc a accusé le prédicateur musulman Fethullah Gulen et son organisation donc d'avoir créé une sorte d'État à l'intérieur de l'État en Turquie. Au début, donc, le gouvernement a instauré l'état d'urgence dans le pays et s'en est pris au réseau direct de Fethullah Gulen, qui a fini d'ailleurs par mourir en exil aux États-Unis en 2024. Mais les purges se sont élargies jusqu'à atteindre toutes les sphères de la société en Turquie. Aucune institution, en fait, n'a été épargnée, à commencer par l'armée, évidemment. Mais la police aussi, les médias, la justice, l'administration de façon générale, la diplomatie, l'éducation aussi. On parle de centaines de milliers de personnes qui ont été arrêtées, des dizaines de milliers de fonctionnaires, d'employés qui ont été limogés ou même exilés, environ 125 000. Pour vous donner une idée aussi de la population carcérale en Turquie, donc en 2001, avant l'arrivée du pouvoir d'Erdogan, l'AKP, de son arrivée au pouvoir, il y avait 55 000 personnes en prison. Aujourd'hui, on parle de 410 000 personnes en prison en Turquie.
0: Beaucoup plus alors. Et ça a permis au président de consolider son pouvoir surtout.
4: Oui, le gouvernement a modifié la constitution donc un an après ce putsch raté pour renforcer donc la mainmise du président de la République sur l'exécutif. On a éliminé par exemple le poste de premier ministre, donc c'est juste le président qui détient les pouvoirs, et le président aussi a le droit de prendre des décisions, de mettre à exécution ses décisions par le biais de décrets présidentiels, donc sans devoir passer par le Parlement. Le président a également un certain contrôle sur le judiciaire, puisqu'il peut nommer les hauts magistrats, les procureurs également. En d'autres termes, surtout depuis le putsch de 2016, c'est pratiquement un one-man show en Turquie, comme on dirait en anglais, donc Erdogan qui gouverne en solo, surtout que l'opposition en Turquie est aujourd'hui très fragmentée, très très fragilisée aussi.
0: Mmh. Comment est-ce que cette mainmise du pouvoir, Rania, est perçue par la population en Turquie aujourd'hui?
4: Alors, les voix sont vraiment très divergentes en Turquie. Il faut quand même savoir que M. Erdogan a des partisans fidèles dans le pays. Sa base électorale, qui est composée principalement de citoyens issus de la classe ouvrière, des conservateurs religieux aussi, des croyants. Ouais. Il le considère comme un dirigeant transformateur qui a su restaurer la fierté nationale, qui a mis en place de vastes projets aussi d'infrastructures, de nouveaux hôpitaux, de nouveaux ponts, de nouveaux aéroports également. Il voit en lui donc un dirigeant qui a replacé la Turquie sur la scène, sur la carte internationale. Pour ses opposants, par contre, des gens qui sont plutôt issus de milieux urbains, qui sont laïcs, généralement plus jeunes, ils considèrent le président comme une menace pour les institutions démocratiques et surtout pour la République laïque qui a été fondée par Mustafa Kemal Atatürk. Donc, c'est un personnage assez polarisant. Et les derniers sondages, d'ailleurs, qui ont été réalisés par des organisations internationales indépendantes, mettent en évidence ce clivage-là et révèlent un partage quasi égal de 50-50 de l'opinion publique.
0: Et Rania, en quelques mots, ce jour du 15 juillet, est-ce qu'il est encore commémoré aujourd'hui en Turquie?
4: Très même, c'est un jour férié en Turquie et connu sous le nom de la journée de la démocratie, de l'unité nationale. Donc il y a des cérémonies officielles en hommage aux victimes, des marches populaires. Et le président Erdogan a prononcé même un discours qui salue la résistance du peuple. Il y a des expositions, il y a même un musée consacré à ce jour-là. C'est le musée de la mémoire du 15 juillet.
0: Rania Massoud, merci beaucoup.
4: Merci à vous.
0: Au revoir.

0: Ce sont les partisans argentins qui ont exulté au bout de cette deuxième demi-finale de la Coupe du monde de soccer. L'Argentine a vaincu l'Angleterre, et oui, 2-1, au bout du suspense avec 2 buts en fin de match. J'ai joint mon collègue Olivier Tremblay qui se trouve toujours au rassemblement des partisans anglais dans un pub du sud-ouest de Montréal. Bonsoir Olivier.
1: Bonsoir Julie.
0: Les Anglais, pauvres eux, hein, qui ont cru jusqu'au bout qu'ils pouvaient se qualifier pour la finale.
1: Ouais, je vous dirais qu'ici au pub, ça a été une belle journée pendant de très longues heures, même en prévision de la rencontre. L'ambiance était belle, on y croyait, même si l'Angleterre nous a habitués au fil des ans à quelques échecs, certains plus notoires que d'autres. Mais quand Anthony Gordon a marqué ce premier but, le pub qui a explosé, l'ambiance qui était absolument folle. Et même, je vous dirais, quand les renforts défensifs anglais arrivaient, on les applaudissait, on applaudissait l'entrée de joueurs défensifs qu'on présentait à l'écran. Imaginez, c'était ce genre d'ambiance. On se félicitait de la moindre petite source de joie. Mais ces 2 buts en fin de rencontre ont changé l'ambiance du tout au tout. Et soudainement, le journaliste de Radio-Canada est devenu un petit peu persona non grata pour certains partisans anglais. Ici, je vous dirais, il y en a quand même à chaud, du moins, parce que bon, maintenant, on a un peu laissé la vapeur retomber.
0: On s'est calmé, oui.
1: On s'est calmé, mais à chaud, il y en a un courageux qui a osé venir nous dire ce qu'il en avait pensé. Je vous propose de l'écouter.
0: On l'écoute.
2: Tellement triste. C'était un match important pour nous, mais c'est difficile, hein? Contre Argentine, c'est difficile pour nous, donc ouais, je suis triste. C'est juste que Argentine a le petit, je sais pas comment tu dis ça en français, mais le petit show edge, c'est un faux mot en français, c'est quelque chose d'extra.
0: Aïe, aïe, aïe, ça a l'air difficile émotionnellement. Olivier, comment est-ce que l'Argentine est arrivée à renverser la vapeur dans ce match-là?
1: Écoutez, j'ai le goût de dire que dans une certaine mesure, les Anglais ont arrêté de jouer après le but d'Anthony Gordon. L'Argentine qui soudainement semblait avoir des ailes sur le terrain. Mais dans une certaine mesure, j'ai le goût de dire aussi que l'Argentine a fait arrêter les Anglais de jouer aussi pendant que les Anglais faisaient entrer, je le disais, des renforts défensifs. On a tenté de belles individualités dans le camp argentin. Et franchement, ça fait toute la différence dans cette rencontre-là. Il y a une statistique qui, pour moi, est assez frappante. Après le but d'Anthony Gordon, jusqu'à la toute fin du match, les Anglais ont eu la possession 12% du temps. C'est aussi bien dire que l'Argentine l'a complètement monopolisé.
0: Ah oui.
1: Et il y a des applications spécialisées. Il y en a une que j'utilise, Footy, pour ne pas la nommer, qui fait des espèces de, on appelle ça des réseaux de passes, où est-ce qu'on place les joueurs sur une espèce de carte selon leur position moyenne et selon le volume de passes entre chaque joueur. Ben, on trace des lignes. Écoutez, de la 69e jusqu'à la fin, il y a 3 lignes sur ce réseau de passes-là. Les joueurs ne touchaient plus au ballon dans le camp anglais et l'Argentine les a fait payer.
0: Bon, alors voilà, c'est terminé, c'est fait. Mais ça nous permet de connaître le portrait des 2 derniers matchs de cette Coupe du Monde-là, Olivier, et ça a lieu en fin de semaine.
1: Oui, samedi, France contre Angleterre. Et petit coup de sonde ici, je ne suis pas sûr que partisans anglais, ça va se déchaîner pour se trouver une place devant un téléviseur samedi pour la 3e place. C'est malheureux parce que
0: ni les Français ni les Anglais d'ailleurs.
1: j'ai pas sondé les Français en toute transparence. Eux, je les ai pas sondés, mais les Anglais ici, pas particulièrement intéressés, pas vraiment intéressés non plus à voir la grande finale, mais ça en sera toute une avec l'Espagne et l'Argentine, une équipe d'Espagne qui a été vraiment extraordinaire hier pour éliminer les Français défensivement. Pour l'Argentine, ce sera tout un défi, mais une belle affiche. Ça va se passer du côté de New York dimanche.
0: Oh ben, bravo d'être resté jusqu'à la fin avec votre micro, Olivier. On l'apprécie.
1: Je vous en prie, Julie.
0: Olivier Tremblay qui nous parlait de Montréal. Merci beaucoup.
1: Au revoir.
0: Au revoir.

0: Dis-moi ce qu'il te reste comme souvenir.
1: Une épouse. Un fils.
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2: On va maintenant parler de cinéma parce que le dernier film du cinéaste britannico-américain Christopher Nolan, L'Oddité, que vous venez d'entendre, va arriver après-demain sur les écrans de cinéma. L'Odyssée, c'est la tragédie de la Grèce antique d'Homère qui raconte le périple d'Ulysse pour rentrer chez lui à Ithaque après la guerre de Troie. Christopher Nolan l'a transformé en film à très grand déploiement avec toute une panoplie de grandes vedettes comme Matt Damon et Anne Hathaway. Un film qui dure presque 3 heures et qui l'a tourné avec des caméras IMAX. Ce film, eh bien, Sonia Sarfati, qui signe une chronique cinéma au devoir, l'a vu. Et youpi, elle est avec nous en studio pour nous en parler. Bonsoir, Sonia Sarfati.
3: Bonsoir, Julie.
2: Je suis un peu excitée parce que je dois dire que c'est le film que je veux voir cet été. Et je vais aller droit au but avec ma question parce que les attentes sont très élevées, surtout après Oppenheimer. On va le rappeler qu'il a raflé 7 Oscars, ouais, dont celui du meilleur film. Mais pas que, il y a aussi Inception, Tenet, Dunkirk. Christopher Nolan, c'est un grand. Alors, on veut savoir, est-ce que c'est un film réussi?
3: Oui.
2: Ah, oui, je suis soulagée.
3: On parle d'un budget de 250 millions de dollars,
2: oui,
3: et on les a à l'écran. C'est grandiose. C'est il a fait un travail de titan. Alors titan,
2: oui,
3: comme
2: c'est le cas de dire.
3: Et c'est vraiment ça. La direction d'acteur est exceptionnelle. Les paysages, ça a été tourné. Chris Nolan est allergique au studio et donc il a tourné ça dans des environnements naturels et ça passe. C'est tellement beau. J'ai trouvé les images un peu sombres de temps en temps, mais peut-être parce que j'étais pas dans le bon format, je l'ai pas vu en IMAX. Mm-hmm. Alors, il y avait
2: donc
3: un
2: vous
3: côté...
2: recommandez de le voir en IMAX.
3: Oh, je recommande de le voir en salle et en IMAX. Mm-hmm. Absolument. S'il y a un film à voir, c'est le cinéma qui prend qui comme un septième art là. Quand,
2: dans toute sa grandeur.
3: Dans
2: en
3: toute
2: fait.
3: Sa grandeur, vraiment. Et donc on suit Ulysse. Alors Ulysse qui vient de passer 10 ans en guerre de Troie. Et ils ont gagné, si on peut dire qu'ils ont gagné, parce que le message du film, c'est la guerre ne fait que des perdants, mm-hmm, au bout du compte. Et il veut rentrer chez lui, mais avec ces hommes qui sont, retenez-les, quelqu'un, ils n'arrêtent pas de faire des bêtises, et ils mettent les dieux en colère. Mm-hmm. Et donc, ça va leur prendre 10 ans. En fait, ça va prendre 10 ans à Ulysse à retourner à Ithaque, retrouver son fils qu'il n'a jamais connu, Télémaque, et Pénélope qui remet sur le métier 1000 fois l'ouvrage qu'elle fait pour pas être obligée d'avoir un nouveau mari, quoi. Mmh.
2: Ça prend du courage quand même pour s'attaquer à une œuvre mythique, c'est le cas de le dire, oui, aussi, comme, oui, celle-là, oui, L'Odyssée d'Homère. Est-ce que ça, c'est réussi?
3: Oui, c'est réussi. C'est un texte fondateur, hein, l'Odyssée, mmh, vraiment. Et ça a amené tellement de gens à s'intéresser à la mythologie grecque. Hein. C'est hallucinant. C'est une épopée, une odyssée. Il y a 14 épreuves. C'était impossible de faire un film, même si celui-là dure presque 3 heures. Si on avait fait l'entièreté de l'œuvre, ça durerait 6 heures. Ouais. Je dirais pas non, mais quand même.
2: Oui, parce que vous m'avez même dit tout à l'heure que vous êtes prête à retourner aller le voir tellement, ah, vous,
3: oui,
2: avez aimé.
3: Oui, oui, oui, oui, oui. Mm-hmm. Y retourner, oui, pour moi et avec des amis et tout ça. Donc, il y a le scénario est écrit par Christopher Nolan. Il a jumelé certaines étapes. Il en a éliminé d'autres et il a fait vraiment les bons choix. Il a aussi pris le temps, il a pensé à des choses qui sont extrêmement touchantes et c'est très étonnant parce qu'on dit que son cinéma est assez froid. Mm-hmm. Mais par exemple, quand les Grecs réussissent à rentrer dans Troie, dans le cheval de Troie, oui, le cheval est magnifique, mais la caméra entre à l'intérieur du cheval et on voit cette poignée d'hommes serrés les uns sur les autres.
2: Donc on se sent dans le cheval de Troie.
3: On se sent dans le cheval, c'est claustrophobisant, je sais pas si ça se dit. Mm-hmm. Et quand ils en sortent, ben c'est de voir donc les hommes petits, fragiles, et tout à coup ils sortent et ils deviennent des monstres. Ils détruisent la ville, ils mettent le feu, ils massacrent les gens.
2: Donc c'est encore pertinent en 2026 voir un film sur une histoire qui est aussi ancienne.
3: Et comme je le disais, c'est le message, c'est ça. La guerre ne fait que des perdants. Et on le voit à travers les yeux d'Ulysse. Matt Damon est incroyable là-dedans. Et on le voit se détruire sous nos yeux. Le cheval de Troie, c'est son idée. Il était fier de la ruse. Il voulait terminer cette guerre qui le tient éloigné de chez lui depuis 10 ans. Et là, concrètement, il voit les conséquences de cette belle idée qu'il a eue.
2: Alors, vous parlez de Matt Damon. Oui. Je le disais, il y a toute une brochette des plus grandes vedettes hollywoodiennes, en fait, oui, qui se trouvent dans ce film-là. Sont-ils à la hauteur de ce que Nolan a voulu livrer?
3: Oui, tout à fait. C'est vraiment, ils sont tous excellents. Anne Hathaway, qui fait Pénélope, qui a eu aussi une des lignes extrêmement pertinentes et qui a une ligne que Chris Nolan lui a mise à la bouche là, parce que c'était pas dans l'Odyssée certainement. On lui parle d'Ithaque qui est laissée à la dérive, qui n'est et sans roi depuis 20 ans, et elle s'insurge. Il n'y a personne sur le trône parce que je suis une femme. Sinon, elle aurait pris les rênes du royaume, mais elle était fort, très capable. Alors, c'est vraiment une scène très très forte et original, créé pour le film.
2: Féministe.
3: Et féministe. Mm-hmm. Yeah.
2: Hein? Oui, oui, ben oui, mais on vous comprend bien, on vous entend bien. Alors, pas beaucoup de défauts, donc.
3: Il y en a quelques-uns quand même. On suit 3 lignes narratives. On suit le retour de Ulysse. On suit Pénélope qui est coincée parce que tous les prétendants veulent l'épouser. Alors, et ensuite Télémaque qui part à la recherche de son père. Et passer d'une trame à l'autre, de temps en temps, c'était un peu forcé. Ça chaotait un peu entre les deux. Mais bon. À mon sens, c'est quand même assez minime.
2: Oui, alors on sent que votre réserve est quand même effectivement pas si grande que ça vaut la peine d'aller le voir au cinéma.
3: Ah, oui, oui.
2: Donc c'est en salle à partir
3: de vendredi.
2: Okay. Ouais. Préparez-vous, j'ai l'impression qu'avec le temps chaud, il va y avoir beaucoup de gens qui vont vouloir aller au cinéma.
3: Ah oui.
2: Merci beaucoup, Sana Sarfati, d'être venue
3: au
2: studio pour nous en parler. Et maintenant, une petite correction. Lundi, dans notre segment de l'émission sur le projet Pathways en Alberta, nous avons diffusé un extrait d'une entrevue avec le professeur de physique Normand Mousseau, que notre collègue a par erreur affilié à l'Université du Québec à Montréal. Monsieur Mousseau est bel et bien professeur de physique et directeur scientifique de l'Institut d'énergie Trottier à l'Université de Montréal. Toutes nos excuses. Je m'appelle Julie Dufresne. Au nom de toute l'équipe, merci beaucoup d'avoir été des nôtres et je vous retrouve demain à la même heure. Au revoir.
4: Bonjour, au microphone Stéphane Garneau. 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
9: Bonsoir, ici Louis de Belleval, voici les informations. Le député de Granby, ministre de l'Immigration, François Bonnardel, a brisé le silence et a expliqué sa décision de quitter la vie politique. Il a qualifié son choix de déchirant et de longuement mûri. Brigitte Marcoux l'a rencontré dans sa circonscription de Granby.
10: Un matin, je me levais, c'était oui, le lendemain, c'était non, le lendemain, c'était oui, le lendemain, c'était non.
11: Député de l'Estrie depuis 2007, il aura fallu attendre la dernière semaine de la session parlementaire à Québec pour que son choix se cristallise. Il faut dire que la dernière année a eu des airs de tempête pour François Bonnardel. La commission Galland l'a remué. Son exclusion du Conseil des ministres lors du remaniement de François Legault à l'automne l'a secoué, mais le politicien refuse de pointer du doigt un coupable unique pour expliquer son départ.
10: Une année compliquée. Personne souhaite vivre ce genre d'événement qui est une commission d'enquête. Pour moi, ça, c'est du passé. Cette fin, puis d'avoir eu la confiance de la première ministre, puis d'avoir eu le privilège d'être à ses côtés. À sa droite, comme leader parlementaire, je serai éternellement reconnaissant à Christine Fréchette.
11: Le député de Granby tirera sa révérence à la fin de son mandat, avec le sentiment du devoir accompli. Pas question pour autant de s'éclipser en douce. Il compte bien faire campagne aux côtés de la relève de la CAQ dans sa circonscription.
10: J'ai l'intention de donner un coup de main, d'être sur le terrain pour la personne qui sera choisie par le parti. J'aime la politique, puis je veux que la politique soit partie prenante encore de ma vie, de ma fin de vie politique avec Granby, puis de participer donc avec la personne qui va être choisie là, jusqu'au 5 octobre prochain.
11: Ici Brigitte Marcoux, Radio-Canada, à Granby.
12: Agropure annonce que sa division des fromages fins, qui inclut notamment le fromage Oka, va être vendue au géant français du lait et du fromage Lactalis. Les deux usines qui produisent ces fromages

0: à Saint-Hyacinthe et à Oka change donc demain. Mais aucun des 400 employés qui y travaillent ne perdront leur emploi, selon la porte-parole du syndicat des travailleurs unis de l'alimentation et du commerce, Roxane Larouche.
1: Je voudrais être assez positif là, comme réception parce que premièrement, il n'y a pas de coupure d'annoncer, les emplois sont maintenus, la convention collective va être respectée. Alors, à ce stade-ci, il n'y a pas du tout d'inquiétude de la part des travailleurs. Fait qu'on joue dans un film qui est quand même assez assez intéressant. Alors donc, pour le moment, il n'y a pas lieu de s'inquiéter de quoi que ce soit.
0: Lactalis est une entreprise déjà bien établie au Québec. Elle possède notamment des produits comme le lait Lactantia et les fromages Petit Québec. Les ministres des Finances du pays se sont réunis à Charlottetown dans le cadre d'une rencontre fédérale-provinciale. Plusieurs enjeux ont été abordés, dont l'importance de réduire les obstacles au commerce entre les provinces. Malgré une volonté partagée d'encourager les échanges, les ministres conviennent qu'il reste du travail à faire. Le peu d'empressement de Donald Trump à renégocier l'accord Canada-États-Unis-Mexique fait également partie des préoccupations. Voici le ministre des Finances du Québec, Éric Girard, suivi de son homologue fédéral, François-Philippe Champagne.
2: Alors, c'est très important que les tarifs sectoriels qui sont injustes, injustifiés, soient retirés et qu'on revienne à un libre-échange complet de biens et services en Amérique du Nord.
3: L'ambassadeur du Canada à Washington, justement, nous a permis de clarifier certaines choses, mais aussi de continuer l'engagement qu'on va avoir entre le gouvernement fédéral et les provinces et les territoires pour faire avancer, évidemment, les différents dossiers sectoriels face à nos partenaires à Washington.
0: Donald Trump a déclaré il y a quelques semaines qu'il ne souhaitait pas renégocier la CEUMA. Le ministre de la Santé du Nouveau-Brunswick promet des améliorations à la nouvelle plateforme de soins en ligne dans la province. Le service n'est en place que depuis 2 semaines, mais suit déjà plusieurs critiques des usagers. L'opposition n'est pas rassurée et remet en question le choix de l'entreprise privée chargée de développer la plateforme. Voici le reportage de Nicolas Steinbach.
4: Temps d'attente élevé au triage, difficulté à renouveler les ordonnances, problèmes informatiques. Devant la grogne des patients, John Dornan a convoqué un point de presse mercredi et promet des améliorations. Le nombre d'appels 811 et de recours aux services virtuels sont plus élevés qu'anticipés, fait valoir le ministre de la Santé. Contrairement à l'ancien portail E-Visit NB, le processus commence par un triage en dehors de la plateforme.
5: We know that Telecare 811 has not been
4: ce qui entraîne des délais supplémentaires. Inquiétude et frustration pour le renouvellement des prescriptions, entre autres. Mais le système informatique et de télésoins sera modifié, promet le ministre, pour éviter aux patients qui ont besoin de renouvellement de passer par le vérificateur des symptômes gouvernemental. Les services de soins virtuels provinciaux ont été confiés à Fondever, basé au Luxembourg, qui prévoyait d'abord un début de service au 1er avril, avant d'être retardé au 30 juin. Chef de l'opposition officielle, Glenn Savoie, compare Fondever à un navire qui est en train de couler.
6: 3 mois de plus et ils ont encore des problèmes avec des ordonnances et tout ça. Et tout ce qu'ils peuvent dire, c'est que, OK, nous savons qu'on a un problème et on va promettre que ça va être réglé.
4: L'entreprise a vu en décembre sa cote de crédit baisser et des hauts dirigeants quitter récemment. Le ministre de la Santé indique de son côté avoir pleinement confiance en l'entreprise qui gère aussi Télésoins 811 depuis une vingtaine d'années. Ici Nicolas Steinbach, Radio-Canada, à Moncton.
0: Et puis enfin, rappelons qu'à la Coupe du monde de soccer, l'Argentine s'est qualifiée pour la grande finale grâce à une victoire de 2-1 sur l'Angleterre. Ce sera donc l'Argentine contre l'Espagne, dimanche, au New Jersey. C'était les informations à l'antenne de Radio-Canada.
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8: Ces réalisations-là, comme le métro, qui vient en aide au moins 2 fois par jour aux travailleurs, l'exposition qui continue longtemps après l'exposition à recevoir des millions de visiteurs, et les Jeux olympiques qui auront, pour les générations à venir, des répercussions considérables

0: La voix du maire Jean Drapeau qui a résumé en quelques secondes une bonne partie des années 60 et du début des années 70. On va parler du maire Drapeau et on va le réentendre un peu plus tard dans cet épisode, le troisième de la série Montréal 76. Au cours de la prochaine heure, on va s'intéresser à l'évolution de Montréal entre 1963 et 1976, donc entre le moment où Drapeau a eu l'idée des Jeux jusqu'à la tenue des Jeux en juillet 76. On va se donner comme mission aujourd'hui de faire le portrait des transformations sociales et politiques de la métropole pendant cette période foisonnante d'activités et de grands projets. On va parler donc de l'évolution aussi de l'image que la ville voulait projeter aux visiteurs. Montréal a passé une partie des années 60 à se faire une beauté pour Expo 67 et pour les Jeux de 76. Donc, on va parler de mobilier urbain, d'art public et au fil des conversations, on va également entendre des extraits de chansons qui sont des cartes postales sonores de Montréal en phase avec les époques dont on va parler. Alors, j'ai avec moi autour de la table pour cette mission, ce contrat, qui est pas une mince affaire en 53 minutes de radio, Danny Fougère, qui est professeur d'histoire associé à l'Université du Québec à Montréal, spécialiste de Montréal. Merci d'être là, bienvenue.
1: Ça fait plaisir, merci.
0: Et ça va être un défi pour vous là de résumer une douzaine d'années dans la vie sociale et politique de Montréal en, je dirais, une dizaine de minutes tantôt.
1: Je vais être bien encadré par vous, donc ça devrait aller, je présume.
0: Vous mettez la barre un peu haut, là, mais je vais faire mon possible. Gérard Baudin est avec nous, urbaniste, professeur également. Vous êtes à l'Université de Montréal. Gérard, merci d'être là.
2: Ça me fait plaisir.
0: Donc, une période importante dans votre domaine, là, les années 60, en matière de développement du mobilier urbain, de l'introduction des arts publics. C'est là aussi foisonnant.
2: Un vaste chantier. Ouais.
0: Et Marie-Christine Blais, bonjour.
3: Bonjour.
0: À qui j'ai demandé, journaliste culturel, là, on vous connaît pas mal à l'antenne, De choisir et de commenter quelques chansons d'époque qui parlent de Montréal. Alors, ça a été pour vous un voyage dans l'ambiance musicale de plusieurs époques.
3: Oui, et puis c'était vraiment l'idée de témoigner de l'évolution de Montréal entre les années 60 et les Jeux olympiques. Alors, on part de très, très loin.
0: Ouais.
3: Et on va ailleurs que ce qu'on imaginait, je pense.
0: Oui, je pense aussi. Vous avez fait des choix intéressants. Puis, en fin d'épisode, on va parler de Corridor. Corridor, il y a bien des gens, j'imagine, qui nous écoutent, qui ont un peu oublié ce que c'était, mais c'était une installation artistique publique que peu de gens ont vue parce qu'elle n'a pas résisté à la colère du maire Drapeau. On va parler de ça tout à l'heure. Mais et donc, tout le monde était né en 1976, je pense, ici.
3: Oui,
0: au
3: depuis quelques années même.
0: Depuis quelques années. Est-ce que vous avez assisté à des compétitions, Danny Fougère?
1: Moi, j'étais assis devant la télé de Radio-Canada, assis en tailleur avec mes six frères et sœurs. On était sur la Côte-Nord, nous, on regardait ça.
0: Donc, c'est sûr que le métro ne se rend pas jusque-là.
1: Pas encore, malgré les promesses peut-être, mais...
0: Gérard?
2: Devant la télévision.
0: Également.
2: Oui, pas en direct.
0: Également. Et Marie-Christine?
3: Moi aussi. Écoute, j'étais dans un camping au lac Saint-Jean. Je me rappelle qu'avec nos amis, on avait une télévision qu'on branchait dans je sais pas quel paquet de rallonges pour pouvoir regarder une toute petite télévision dans le camping, les différentes compétitions. Parfait.
0: Et moi non plus, j'ai pas assisté aux Jeux sur place. J'en ai regardé une partie à la télévision, mais j'étais dans un camp de vacances à Saint-Alphonse-de-Rodriguez et on était plus préoccupés par les activités sportives que sur place. On était des amateurs, nous autres. Alors, Marie-Christine, première chanson, on commence avec vous. Donc, on l'a expliqué un peu ce que vous alliez faire, c'est de faire des cartes postales de différentes époques.
3: Oui, ben, on est encore dans Montréal, qui est la ville aux mille clochers. C'est vraiment encore très, très catholique. Et je dirais très catholique et très protestant, les deux fameuses solitudes de Montréal existent bel et bien. Donc, la chanson que j'ai choisie, c'est une chanson interprétée par Rina Ketty, qui était une Européenne qui vivait ici. Elle avait ici quelques années. Elle avait eu un grand succès, J'attendrai, la première version, là. Mm-hmm. C'est elle, mais c'est 20 ans auparavant. Là, elle vit à Montréal et elle va enregistrer des disques. Et ce qu'on va écouter, c'est un extrait d'une chanson qui est écrite par Louis Morissette. Non, pas notre Louis Morissette. Bien sûr, vous l'aurez compris. C'est celui qui était le scénariste du téléroman Rue des Pignons. Lui-même très urbain, à des années-lumière des belles histoires des pays d'en haut. Donc, cette chanson-là, vous allez voir tout y est, les arrangements, les airs qui roulent, et justement cette idée, donc, de la religion, tout en parlant au Mont-Royal.

0: Alors, on est effectivement à une autre époque.
1: La Croix de Montréal. Et vous aurez donc compris que Rina Kitty est tentée par autre chose que la relation qu'elle a officiellement. C'est intéressant aussi de voir qu'il est évoqué ce désir un peu malsain.
0: Ouais. Bon. Dany Fougère, maintenant, donc professeur, études urbaines, historien, vous êtes l'auteur, seul ou avec d'autres, de peut-être plus que deux, mais j'en ai deux ici, moi, sur ma feuille, Histoire de Montréal et sa région, publié en 2012. En 2018, vous avez co-dirigé avec Roderick McLeod, Montréal, The History of the North American City. Vous allez vous prêter à un exercice un peu ingrat, là, j'en suis conscient, parler de l'évolution sociale et politique de Montréal dans une période d'une bonne douzaine d'années à travers le prisme des années Drapeau. Alors, on va l'écouter, Drapeau. Écoutez bien l'extrait. C'était en 1960, donc le 25 novembre.
2: La réunion de cet après-midi a pour but principal d'annoncer, et je le fais avec un immense plaisir, la fondation d'un parti qui s'appelle le Parti civique de Montréal, The Civic Party of Montreal.
0: Alors, c'était le 25 septembre, j'ai dit novembre, là, mais je pense pas qu'il y ait des gens qui prennent des notes à la maison. C'était le 25 septembre 1960. Un mois plus tard, le 23 octobre, M. Drapeau prend le pouvoir. Victoire écrasante contre Sarto Fournier, qui marque le début d'une longue ère de transformation pour Montréal. Alors, je vous lance ça comme ça. Dany Fougère, est-ce que la création du Parti civique marque un peu l'acte fondateur du Montréal moderne?
3: À vrai dire, non. Mais elle s'inscrit dans un Montréal moderne qui est en marche déjà. Donc, c'est assez intéressant quand même le projet. Il y a un avant puis un après. Ce qui est intéressant aussi, c'est de constater que quand Drapeau crée son parti, il y a quand même 17 membres qui le suivent de l'ancien parti aussi. Quelques mois plus tôt, en juin, ce sont les libéraux qui ont pris le pouvoir à Québec. Donc, il y a cette idée-là d'une équipe du tonnerre qui aussi se retrouve aussi à Montréal. Donc, il y a un passage. Il y a vraiment un avant et un après, mais on est dans la modernité qui est en marche.
0: Ouais, on voit les années du Plessis s'éloigner dans le rétroviseur.
3: Oui, effectivement. On voit tranquillement. En tout cas, il y a une promesse d'autre chose, même si... Écoutez, les grands travaux, puis ça, notre collègue tout à l'heure, Gérard, en parlera. Le Hydro-Québec s'est construit avant les années CD, les années 1757-58... Le boulevard René Lévesque. Donc, il y a des choses qui sont déjà en marche.
0: Tout à fait.
3: Et là, on est une nouvelle génération. Faut pas oublier aussi que Drapeau, souvent, on le voit comme quelqu'un d'âgé, mais à l'époque, il avait 44 ans. Ouais. Donc, il y a une nouvelle garde qui arrive au pouvoir, qui sont jeunes, et donc, on les voit comme étant dynamiques, qui nous proposent un autre. Ouais. Montréal.
0: On va écouter un autre extrait d'archives, cette fois-ci 15 ans plus tard. C'est le 25 septembre 1975, c'était à l'édition métropolitaine du magazine Présent. On soulignait le 15e anniversaire du Parti civique. Le journaliste Gilles Léveillé rencontrait M. Drapeau. On va écouter un extrait de l'entrevue. Le maire parle des grands projets et de leur impact sur la vie des citoyens.

0: Monsieur le maire, votre nom est associé à de grandes choses à Montréal, le métro, l'expo universel, les Jeux olympiques. Pour vous qui êtes à la barre de la métropole, est-ce qu'il s'agit là des réalisations les plus importantes pour les Montréalais depuis 15 ans ou y a-t-il autre chose qu'on ne voit pas?
1: Elles sont parmi les plus importantes parce qu'elles n'ont de raison d'être qu'en fonction d'une réponse à des besoins de la population. Pour juger de l'importance et du rôle de ces réalisations-là, il faut se reporter avant la période de leur existence pour comparer ce que les citoyens réclamaient, ce qu'ils ont eu depuis. Et c'est dans cet esprit-là que je dis que ces réalisations-là, comme le métro, qui vient en aide au moins deux fois par jour,

0: aux travailleurs. L'exposition qui continue longtemps après l'exposition à recevoir des millions de visiteurs et qui constitue une espèce de forme de thérapeutique pour des gens qui ne peuvent pas s'éloigner de Montréal. Et les Jeux olympiques qui auront, pour les générations à venir, des répercussions considérables. Bon, je dois dire que c'est parmi les réalisations, il y en a d'autres évidemment, mais ça restera toujours les trois réalisations les plus spectaculaires.
1: Denis Fougère, est-ce que les citoyens réclamaient vraiment ces grands projets-là, comme le prétend le maire Drapeau? Il donne un peu l'impression, quand on l'écoute, que l'impulsion venait de la base.
2: Je dirais oui, ben comme un vrai historien, oui et non. Mais tout ça dans l'intérieur d'une minute. En fait, il faut comprendre aussi que, sans donner un cours de Sciences Po, là, on n'est pas dans une démocratie participative, mais bien représentative à l'époque. Et donc, on a l'idée que c'est le vote qui fait foi. Le vote, les gens ont voté pour moi, donc j'ai répondu à leur demande et donc j'avais raison, donc je réponds à une demande que j'ai su comprendre, deviner, voir. Et c'est pas faux, hein. 1960, le Drapeau a, lors des élections, 44 conseillers sur 66. Ce sera pas trop long comme chiffre. 62 à 60 conseillers sur 66 de son côté. Ouais. En 66, 63 conseillers sur 66.
3: Oh.
2: Et 70. Et là, on parlera un peu de peut-être ouais. une seconde sur le scrutin, le mode de scrutin. En 70, alors que pour la première fois, c'est un vote universel, il reçoit 92% des votes en sa faveur ouais. pour une population maintenant qui est 700 000 votants plutôt que 300 000.
1: Ouais.
2: Faut dire qu'à cette époque-là, juste une seconde, il se passe quelque chose, c'est que la crise d'octobre, peut-être qu'il y a eu un retour vers une assurance vers Drapeau, mais tout de suite après, donc les gens, 92% votent pour Drapeau en 70.
1: Ouais, donc investi des pouvoirs là, que lui donne son interprétation des résultats, là, qui lui est assez favorable, mais il gagnait les élections même quand il était impopulaire, Drapeau, plus tard dans les années 70. Mmh. Le journaliste Jean Desjardins rencontrait Marcel Adam, éditorialiste au journal La Presse, et lui demandait, c'était dans le cadre de la même émission, de réagir aux politiques de grandeur du maire. On l'écoute.
4: Je crois que M. Drapeau, il sait que les gens ont besoin de ça. Et il leur donne. Il se fait plaisir à lui-même, et en se faisant plaisir à lui-même, il fait plaisir à beaucoup de gens au Québec. Et je suis convaincu d'une chose, c'est que M. Drapeau est un des gens politiques qui a fait le plus plaisir à la population canadienne-française de toute la faune politique depuis au moins 15 ans au Québec. Parce que c'est l'homme qui a donné le plus de satisfaction aux gens. On peut parler de la Révolution tranquille qui a changé beaucoup de choses, mais ça a été douloureux, la Révolution tranquille, pour beaucoup de gens, parce que ça a été des chambardements profonds et prolongés. Ils sont toujours douloureux. Même M. Drapeau n'a fait que plaisir aux gens, avec des fêtes extraordinaires qui ont mis le Québec, et surtout Montréal, sur la carte du monde, qui ont attiré un prestige extraordinaire au maire, et ce qui retombe sur le maire retombe sur nous, sur nos enfants. Alors, tout le monde était heureux de ça.
5: Certains ont même dit que la Révolution tranquille, d'ailleurs, avait débuté à Montréal.
4: M. Trudeau le dit. Et je crois qu'il a raison.
1: Dany, est-ce que vous partagez le point de vue de Marcel Adam? Est-ce que c'est Montréal et le maire Drapeau qui ont donné une impulsion à la Révolution tranquille?
2: Non, je ne partage pas cette...
3: Oui et non.
2: Oui et non. Ceci étant dit, un jour, faire une émission sur la complexité entre faire l'histoire de Montréal versus l'histoire du Québec. Comment l'une et l'autre se répondent et qu'est-ce qui est distingué l'un
1: oui,
2: et l'autre?
1: Oui, surtout dans le contexte de la Révolution tranquille, là, où ça n'a pas été vécu de la même manière.
2: C'est ça. Mais revenons à la Révolution tranquille. En fait, c'est la définition qu'on donne à cet objet qui est la Révolution tranquille. La Révolution tranquille, quand on parle de la mise en place d'un État-providence, c'est-à-dire l'État qu'on retrouve après, qui est partout dans l'éducation, la santé, je dirais que c'est à Québec que ça se passe. Quoiqu'à Montréal, c'est là qu'on voit les grands bâtiments, toute la dispute sur la création du complexe des jardins pour avoir des employés qu'on puisse asseoir sur des chaises dans des bureaux. Donc, Montréal accueille des employés qui vont se multiplier, un personnel, pardon. Mmh. Après ça, dans les régions comme au Québec, c'est là que nous, on est une génération qu'on va profiter des polyvalentes, les arénas, les cégeps qui vont fermer les collèges. Donc, l'appareillage est partout au Québec. Par contre, ce qui est de Révolution tranquille, si on parle de mouvements sociaux, de contestation, c'est vraiment à Montréal que ça se passe. Peut-être que c'est la loi du nombre.
1: Ouais.
2: Peut-être que la proximité de la grande ville, mais c'est vraiment à Montréal, par contre, qu'on va voir toute la question de la musique, la poésie, tout ce qui

0: peut se déplacer, les gens vont aller à Montréal pour la contestation, l'affirmation nationale. Mm-hmm. C'est à Montréal qu'on va le revoir. Donc, révolution tranquille, dépendant de ce qu'on voit par révolution tranquille. En fait.
1: Ouais. Et, mais donc, Montréal, dans les années 60, c'est une grande période d'effervescence. Oui, la révolution tranquille, telle qu'on vient de la décrire, mais les grands projets de drapeau, a posteriori, la place Ville-Marie, la place des Arts, le métro, les Jeux olympiques, Expo 67, donnent vraiment l'impression que c'est une période de vitalité économique, alors que c'est pas tout à fait le cas.
0: Non, c'est pas tout à fait le cas. On va juste peut-être donner un petit baume sur Monsieur Duplessis, juste une seconde, pour dire que ça sort pas d'une boîte à surprise. Des projets, beaucoup naissent des années 1950, 55, 60, et c'est un prolongement qui se poursuit par la suite. Donc ça, c'est un élément qui est réel.
1: Ça donne l'impression, toute cette effervescence, que c'est une grande période de vitalité économique,
0: oui,
1: alors que c'est pas tout à fait le cas là, quand on regarde ça avec les yeux d'aujourd'hui.
0: Effectivement, parce qu'à l'époque, tous ces grands projets-là servent un peu de paravent, parce qu'on s'aperçoit que la base économique de Montréal, elle, est en train de péricliter sa base traditionnelle qui avait fait de Montréal la capitale, la métropole, pardon, économique depuis le 19e siècle. Effectivement, on se réveille au tournant de 1980, Toronto a dépassé Montréal au niveau démographique comme au niveau économique de manière claire.
1: Et là, la migration des activités économiques est amorcée dans les années 60. Là.
0: Je dirais même qu'on cherche la conversion, la reconversion des activités économiques, parce qu'il y a beaucoup d'activités qui sont maintenant, qui ont périclité, qui n'ont plus d'intérêt pour ces activités-là. Donc, c'est maintenant la recherche d'une nouvelle économie. On va parler d'économie du savoir. Donc, tout ça va essayer de se développer tranquillement
1: ouais,
0: à Montréal.
1: Ouais. Et on se dirige tranquillement vers les Jeux olympiques. Là, on a surtout parlé des années 60 en 30 secondes. Je sais que c'est un petit peu ingrat là, pour un professeur qui est habitué à donner des cours de 3 heures à la fois. Les années 70, la première moitié, ne ressemble pas du tout à la décennie des années 60 pour Montréal. Là.
0: Non, puis encore là, Montréal ne vit pas dans une bulle. C'est que partout en Occident, c'est 73, 75, la crise du pétrole. Donc, il y a un ralentissement, puis il y a un coup de barre. Là, nos 30 glorieuses qu'on voit dans l'après-guerre. Donc, dans les années 70, on voit apparaître la crise économique. Puis au Québec, on voit rendu en 75 et en 80, il y a un coup de barre là, qui est vraiment présent. Et la base économique de Montréal en souffre énormément aussi. Ce qui reste, c'est les régions où est-ce qu'il y a des ressources naturelles, mais une ville de services souffre.
1: Alors, dans le contexte de la grande fête du sport des Jeux olympiques, Montréal, même si on a gardé en tête toutes ces belles images, Montréal ne va pas si bien que ça. Là.
0: Non, puis on a beaucoup d'humoristes qui chargent de nous montrer régulièrement un mât pas terminé puis un toit pas installé. Donc, il y a tout ça aussi qui joue beaucoup dans cette image.
1: Ouais, Danny Fougère, vous restez avec nous. Tantôt, on va parler de Montréal qui se fait une beauté. On va parler de Corridor aussi, le scandale de Corridor vers la fin de l'émission. Alors, on se reparle dans quelques minutes.
0: À tout de suite.
1: Marie-Christine, deuxième chanson donc sur Montréal, cette fois-ci sur les quartiers.
2: Oui, on est en 1963 et comme vient de le dire Danny, Montréal est devenue une ville avec les enfants de l'exode rural finalement. On est dans les premières régions qui n'ont connu que les premières générations qui ont connu que le bitume, là. Les fameuses fleurs de macadam de Jean-Pierre Ferland, les pieds dans le mortier, le nez dans la boucane, ben c'est ça. Là, ce qu'on va écouter, c'est Claude Léveillé, qui, à l'époque, est vraiment une grande vedette. Mm-hmm. Déjà, sa chanson Frédéric a été un succès. Il a déjà été avec Édith Piaf à Paris. Il a cofondé Les Beaux-Os. Il va fonder bientôt le théâtre d'aujourd'hui. Ce que j'ai choisi, c'est une chanson qui l'interprète à la Place des Arts parce qu'il est le premier Québécois à se produire à la Place des Arts en 64. Mmh. Et c'est une chanson qui s'intitule « Les radios de mon quartier ». Et justement, c'est un Montréal beaucoup plus... c'est encore comme des petits villages, Montréal.
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1: Claude Léveillé, il faudrait faire une émission complète.
2: Mais voyez-vous comme c'est intéressant aussi musicalement, il y a vraiment un côté, à un moment donné, la guitare électrique qui rentre, parce que justement, Montréal est en train de devenir une ville où ça brasse, un peu plus rock, mais aussi où tout le monde se connaît. Tout le monde sait qu'est-ce qu'il y a sur les cordes à linge des voisins.
1: Période de transition, là, on est en 1964. Donc, alors, je rappelle aux gens qui nous écoutent que c'est le troisième épisode de Montréal 1976, donc la route des Jeux. On s'intéresse plus à la ville de Montréal elle-même aujourd'hui, qui va accueillir et Expo 67 et les Jeux de Montréal, donc en 1976. Deuxième chanson, pas deuxième, c'est la troisième en fait, mais on va en présenter une autre tout de suite. Là, on n'est pas chez Claude Léveillé.
2: Du tout, et là, le maire Drapeau ressurgit. Parce que, comme il y a, vous le savez, il y a une chanson thème pour Expo 67, et tout le monde connaît la version de Donald Lautrec. Un jour. Mais il y a une deuxième version qui existe de la chanson, interprétée par Michel Richard, parce que le maire Jean Drapeau trouve que le mot Montréal puis le mot Expo, ben c'est pas dans un jour, ben là franchement, alors il demande qu'il y ait une nouvelle version qui sorte, et c'est Michel Richard qui le fait, vous allez voir, on peut pas ignorer que c'est à Montréal et que c'est pour l'Expo.

0: Michel Richard, donc, mais c'est pas la chanson qui a été retenue.
1: Mais évidemment, c'est celle de Donald Lautrec qui passe à l'histoire.
0: Oui.
1: Mais c'est quand même intéressant d'imaginer que le maire a un tel poids qu'il peut refaire faire une chanson officielle.
0: Ouais.
1: C'est pas tous les maires qui font ça.
0: Non, je sais. Je pense que Michel Richard est encore en maudit contre Donald Lautrec et Stéphane Venn d'avoir refait une chanson en pleine nuit dans un studio. En tout cas. Gérard Baudet, donc, est avec nous. Il est urbaniste, faculté de l'aménagement, école d'urbanisme et d'architecture du paysage à l'Université de Montréal. Donc, avec vous, c'est pas une mince tâche non plus, parler de l'évolution des arts publics et du mobilier urbain en 63 et 76. Mais Montréal se refait littéralement, se fait peut-être plus que se refait, une beauté pendant ces années-là. Alors, parlez-moi d'abord de l'importance du mobilier urbain pour l'identité visuelle d'une ville.
2: Ben, je dirais qu'au départ, c'est très peu présent. Le mobilier urbain, en fait, c'est un mobilier dont on a hérité de l'époque victorienne, du début du 20e siècle. Faut se rappeler qu'il y a eu la crise de la Deuxième Guerre mondiale, donc il y a une espèce de mise entre parenthèses de la transformation de la ville. Et donc, au début de la période dont on parle, on est encore sur, je dirais, du mobilier urbain...
0: Fonctionnel.
2: D'ancien régime.
0: D'ancien régime.
2: Okay. Des bancs avec des supports en fonte ouvragée, des choses comme ça, des luminaires très 19e siècle. C'est ce qu'on a au début de la période.
0: Ouais. Mais ça va changer. Ça va changer tranquillement parce que on va accueillir des visiteurs d'un peu partout dans le monde, là, d'abord pour Expo 67, mais ça s'inscrit aussi dans le cadre de la modernisation de Montréal.
2: Oui, on le voit. Par exemple, les premiers abribus à Montréal apparaissent en 1962. Il n'y en avait pas auparavant. C'est très, très régulier comme forme. Il y a une vitrine qui est installée sur René Lévesque à proximité du chantier de la Place Ville-Marie pour présenter des œuvres d'art en public. Donc, il y a des choses comme ça là, qui commencent à apparaître. Mais en termes de mobilier, il y a deux événements qui sont importants. C'est l'Expo et les Jeux olympiques. À l'Expo, il y a vraiment, c'est un laboratoire de mobilier urbain. On s'appelle les cabines téléphoniques avec un dôme qui chevauche 3-4 téléphones. On s'appelle des luminaires qui sont dans des tubes qui projettent la lumière vers le haut. Et là, il y a des espèces de coupoles qui rabattent la lumière au sol. Le mobilier est très, très simple. C'est des triangles, c'est des formes très, très simples.
0: Et utilisé, on est dans la modernité, là.
2: Et ça a été reconnu comme assez exemplaire. Et ce qui est malheureux, c'est que c'est à peu près entièrement disparu, d'une part. Et d'autre part, ça semble pas avoir inspiré le travail sur le terrain en dehors de l'Expo. Donc, c'est comme si on avait une expérience forte, mais qui n'a pas eu les portées qu'on aurait pu escompter.

0: une émission hebdomadaire qui s'appelait Expo 1967, plusieurs mois avant l'ouverture des portes d'Expo. Et on va écouter un extrait de l'émission du 27 novembre 1966.
1: Montréal s'embellit. Montréal se fait une beauté. En sauvegardant ce qui fut de son histoire, la grande ville s'apprête à renaître. Projetée vers l'avenir, ouverte au progrès. Passé la période de transformation, son nouveau visage se dessine et nous devient coutumier. Couleurs, gratte-ciel, gazon et jusqu'aux fleurs qui sourient aux maisons. Pour aider le progrès à faire son chemin, il a fallu sacrifier certains coins et sites qu'on aimait. Cependant, chaque printemps remet en place familiers des trottoirs et des piétons, les arbustes en baquets. Les rues s'animent. Les réverbères se parent de verdures et de fleurs. Les rues invitent au plaisir de flâner. Un peu de rêve et de nature éclos parmi le béton et l'avenir. Cela ne nous rappelle-t-il pas les maisonnettes d'enfants au fond des jardins? Voici les nouveaux kiosques à journaux. Jolis, accueillants, courtois. Couleur, discrétion, sobriété des lignes. Voilà l'envers du décor. Permettre au regard d'y jeter un coup d'œil distrait sans s'y attarder.
0: Voilà. Évidemment, c'est la voix et la lecture un peu empoulée de Jacques Fauteux dans les années 60.
2: Sur une musique de Claude Léveillé. Sur une musique de Claude Léveillé.
0: Tout est dans tout, ma chère. Et c'est dommage parce que, évidemment, c'est une vision de carte postale qu'on vient d'entendre. Ça n'a pas été maintenu, tout ça. Mais au moins, il y avait ce souci de faire circuler l'information sur l'importance du mobilier et éventuellement des arts publics.
3: Ben, c'était une filière qui était très importante pour Drapeau. Drapeau voulait présenter une métropole de l'avenir, une belle métropole. On parlera de Coquetard parce que la question esthétique est au centre de l'initiative prise par le Drapeau, mais c'était assez fondamental. Il avait mené un combat contre les boîtes de journaux parce que c'était laid, ça déparait les villes, les rues de la ville et tout ça. Il y a eu beaucoup d'initiatives plus ou moins importantes, mais qui traduisaient ce souci de Drapeau pour une certaine esthétique.
0: Je comprends, mais les boîtes à journaux ont perduré. Il y en a eu pendant longtemps, mais ce qu'il y a eu, parce que vous parlez des journaux, vous m'ouvrez une porte, il y a eu les kiosques de journaux qu'on a ouverts à cette époque-là, qui étaient peut-être plus dans les affinités et les goûts du maire Drapeau.
3: Oui, et toujours avec cet arrière-plan français. C'est-à-dire que la France omnibilait Jean Drapeau. On le veut avec le stade, on le veut avec le métro. Il y avait vraiment une relation privilégiée avec l'image de la grande métropole qu'est Paris.
0: Ouais. Alors là, on va parler d'art public, puis on va avoir le temps, d'ici la fin de l'entrevue, de faire le pont entre le mobilier urbain et les arts publics. Alors, est-ce que, à cette époque-là, les espaces publics dont on vient de parler sont pensés comme des environnements complets, là, circulation, piétonnière, repos, signalisation et art et architecture? Est-ce que tout ça se croise?
3: En fait, on est là aussi en mode héritage. C'est l'héritage de la fin du 19e, début 20e siècle, avec les squares, notamment les squares du centre-ville, où on a des grands monuments, on a effectivement du mobilier urbain. Il y a un rapport étroit entre la périphérie architecturale et ces espaces-là. Et là, on va vouloir renouveler. Et il y a eu deux événements marquants en matière d'art public. C'est la tenue d'un symposium international piloté par le sculpteur Goussil sur le Mont-Royal en 1964 et la tenue d'un symposium organisé par le ministère de la Culture en 65, de sculpture en acier, en métal, pour alimenter la collection du musée d'art contemporain qui, à l'époque, est dans le château du Frêne. Et donc, cet événement-là va mettre au premier plan une nouvelle version de l'art public et l'art moderne, non figuratif, pas en relation avec notre histoire nationale. Et ça change complètement la donne.
0: Et quand on parle de ça, on peut pas passer à côté des arts dans le métro. Et le défi des arts publics dans le métro, c'est que les usagers du métro ils prennent le temps de jeter un coup d'œil là-dessus. On va écouter Gérard Baudet. Écoutez, c'est Bernard de Rome. Puis quand il faisait des vox pop dans le métro, Bernard de Rome, il attrapait les gens par le collet. Là, j'en ai vu plusieurs. C'était très drôle. Mais bon, on fait de la radio. Alors, il allait à la rencontre des passagers pour vérifier leur appréciation.
4: Oui, madame, est-ce que vous êtes déjà arrêté, vous, à admirer, à regarder, à jeter un coup d'œil au mural ici à la station Pile?
5: Oh, j'ai pas eu grand temps.
6: Non, mais vous passez souvent ici?
5: Oui, assez.
6: Puis ça vous a jamais frappé?
5: Non.
6: Comment tu fais donc ça? C'est

0: Quand même assez gros, on marche là-dessus, on en voit sur les murs un peu partout.
1: On a assez hâte de s'en aller dehors, donc on pense pas à regarder.
2: Je trouve ça bien beau, franchement, ça décore notre métro, puis à comparer aux autres métros, je pense qu'on peut être bien accueilli.
3: Justement, les petites filles venaient de passer la remarque que c'était très joli.
0: Oui, madame, est-ce qu'il vous est déjà arrivé de vous arrêter devant ce vitrail-là?
3: Oui.
0: Bon, et puis votre impression?
3: Mon impression, c'est que je ne l'aime pas.
0: Pour quelle raison?
3: Pour la raison que j'aime la petite raie ou j'aime le figuratif. Et ça, on a voulu contenter le goût de tout le monde et on ne contente le goût de personne.
0: Ah bon? Alors, c'est le compromis, vous, ça vous intéresse pas?
3: Non.
1: Mais je pense que c'est très, très bien.
0: Oui. C'est la première fois que vous prenez le temps de...
1: Je prends le métro ici.
0: Ah bon?
1: Oui. C'est la première fois que je la vois assez vite, on peut dire, mais je trouve que ça va bien avec la station Place des Arts parce que ça parle de musique, je crois.
0: Mm-hmm.
1: Et puis, il y a un peu d'abstrait, mais...
0: Est-ce que c'est trop abstrait ou pas assez?
1: Oui, je pense que ça aurait été mieux, juste un peu... Parce que ça, je vois que c'est genre opéra, ces choses-là, mm-hmm. hein? Et puis, vraiment, c'est la place, là, c'est ça, ça le dit.
0: Vous trouvez ça de bon goût?
1: Je trouve ça de bon goût, oui. On a passé, franchement, à Montréal, de ça.
4: Mais c'est bien, les gens avaient des opinions, on aime ça, on n'aime pas ça, on aime ça, mais en même temps, on aime moins la modernité, on est plus dans le classique, une opinion est un peu stricte, là. On ne les fera pas changer d'idée. Évidemment, Gérard Baudet, la station de métro, c'est un lieu de passage, là. Il faut lever les yeux, il faut regarder, il y a un défi, là.
5: Ben, c'est un peu comme dans les espaces publics extérieurs, là. On les traverse souvent plutôt que de s'y attarder. Ce qui est intéressant dans le cas des œuvres d'art dans le métro, c'est que on a d'abord voulu que les stations de métro soient des œuvres d'art. Des stations de métro qui sont des signatures architecturales. Il n'y en a pas deux pareilles, contrairement à certains autres métros. On pense à, par exemple, le métro de Londres. Ici, chaque station
4: ordinaire.
5: A une signature.
4: Ouais.
5: Et il faut rappeler qu'à l'époque, il n'y a pas de politique d'art public. Donc, ce sont des contributions privées qui permettent d'installer les œuvres d'art. Et des œuvres qui sont signées par des artistes importants. Là, on pense entre autres à Robert Lapalme, Marcel mm-hmm. Ferron, Frédéric Bach, Jean-Paul Mousseau. Et il y a une deuxième mouture qui accompagne le prolongement du métro en vue des Jeux olympiques. Donc, il y a deux moments importants du point de vue des arts publics dans le métro. La première mouture du métro et l'agrandissement en vue des olympiques. Ouais. Et là, ça va se généraliser comme pratique.
4: Voilà, mais donc, on peut être fier de cette portion-là, là, parce que pour la diffusion des arts, le métro a une place importante dans notre histoire.
5: Oui, tout à fait. Là. Puis comme je disais, c'est qu'il y a une volonté d'entrée de jeu d'avoir une signature au métro montréalais.
4: Mm-hmm. Et puis, plus généralement, l'espace public, donc, va devenir aussi, de plus en plus, les parcs, les squares, tout ça, un lieu de loisirs, de rencontres. Et puis là, est-ce que le mobilier urbain est conçu en fonction de ça?
5: Ben oui, il y a un renouveau du mouvement du mobilier urbain à partir des années 70. Là, on voit bien là que il y a une volonté de moderniser, il y a une volonté de rééquiper. Il y a plusieurs parcs qui sont réaménagés, des squares qui sont réaménagés. Pas toujours de manière très satisfaisante. Il y a des choses qui vont devoir être revues et corrigées éventuellement. Mais là aussi, il faut voir aussi l'influence notamment de l'Expo. Parce que sur le site de l'Expo, il y a beaucoup d'art public.
4: Mm-hmm.
5: Et étonnamment, notamment une sculpture qui s'appelle l'Arbre de Joseph Rivesaille qui va se retrouver dans une station de métro éventuellement. Donc, une œuvre qui va migrer. Il y a évidemment le Calder qui est un peu l'icône en matière d'art public sur le site de l'Expo. Et l'autre élément qui est intéressant, c'est qu'il y avait eu une proposition de Riopel pour sa célèbre fontaine pour l'Expo, qui n'a pas été retenue et qui va être mise en maquette dans les années 70, achetée par des donateurs qui vont en faire cadeau au Musée d'art contemporain. Et c'est à partir de là que la sculpture va se retrouver sur le site olympique avant de migrer au centre-ville.
4: Et ça, c'est l'ajoute?
5: Oui.
4: C'est l'ajoute.
5: Oui, c'est assez fascinant comme trajectoire.
6: Cool, oui.
4: Bon.
6: Vous écoutez Montréal 1976, La route des Jeux, avec Stéphane Garneau.
4: Marie-Christine, une si jolie chanson que vous allez nous proposer.
7: Oui. Et on dit que c'est la première fois qu'il y a une chanson dans laquelle Stéphane Venn aurait utilisé un synthétiseur, qui était aussi un instrument qui apparaissait de plus en plus.
4: Ça non plus, le maire ne devait pas aimer ça.
7: En fait, la chanson que j'ai choisie, elle est plus flower power que ça. C'était un jardin communautaire, pratiquement. Mais c'est vraiment une chanson qui part. Donc, c'est sur la rue de la Montagne par René Claude. Très belle chanson. Et aussi, une chanson qui est tirée d'un disque qui s'appelle Le début d'un temps nouveau.
4: Mm-hmm.
7: C'est vrai qu'il y a le début d'un temps nouveau.

0: nouveau. On est encore dans cette côte. Mais on est aussi, quand on y pense, la chanson donc sort en 70, entre la fin d'Expo 67, là, si vous voulez un peu, et les événements d'octobre 70. Le début du temps nouveau, il change aussi. La crise politique qui se vit en octobre 70, elle va changer aussi la donne, je pense. Et à Montréal en particulier. Mais quand on écoute La rue de la Montagne par René Claude, on a vraiment l'impression que tout est cool à Montréal. Tout va bien. Et les enfants de l'amour sont partout.
1: Oui, on s'enroule un gros. Ah. Ouais.

0: quand on entend la voix de René Claude, oui. Quand on entend, je ne sais pas qui a écrit le texte ici,
1: c'est Stéphane Venn.
0: Alors
1: toujours.
0: J'allais dire René Claude et Stéphane Venn ensemble. C'est le son de l'effervescence sociale et culturelle de l'époque.
1: C'est Les Enfants de l'Avenir par Isabelle Pierre. C'est d'ailleurs la grande époque des interprètes. Il faut bien le dire, les interprètes féminines, elles sont importantes à ce moment-là. Il y a Emmanuel aussi qui chante des chansons de Stéphane Venn. Donc, il y a tout. Stéphane Venn, en fait, est pas mal partout dans cette période-là, il faut bien le dire. C'est sa grande période. C'est un peu le maire drapeau de la chanson populaire. Et donc, cette manière d'être très enveloppante, « Sais-tu que je t'aime depuis longtemps ?» L'idée de la libération aussi sexuelle, de une certaine ouverture des mœurs, ça, c'est aussi dans la chanson. On le voit moins dans l'art public, mais avec raison, mais il en demeure pas moins que c'est là. Sauf que Montréal change. Montréal est encore pauvre. Hein? On oublie qu'il y a dans les quartiers, c'est encore très dur. Mais c'est en train de changer et en même temps, en train de freiner ailleurs. C'est assez intéressant. Mm-hmm. Moi, chaque fois que je pense à cette année, à ces années-là, je pense aussi au film de 74 sur les ordres, des choses comme ça. C'est aussi à Montréal que ça se passe.
0: D'ailleurs, quand on dit que Montréal était encore pauvre à l'époque d'Annie Fougère, c'est pas étranger non plus au choix de drapeau pour le site du Stade olympique et tout ça. Il y avait une idée de développement de l'Est un peu.
2: Ben, Jean Drapeau a toujours souhaité qu'il y ait deux centres-villes. En fait, Montréal aurait été, selon Drapeau, la seule métropole à l'échelle de la planète à être bilingue. Pour lui, là, il fallait qu'il y ait un volet francophone à notre centre-ville. Tout ça autour de Berry-UQAM. D'ailleurs, il y a eu des discussions sur la localisation de cette station de métro. Le complexe des Jardins, c'est une initiative de Drapeau pour tirer une partie de la centralité vers l'Est. Pour lui, c'était fondamental. Faut se rappeler qu'il avait été candidat pour le Bloc à une certaine époque. Il aurait fait partie de la patente aussi. Donc, ce groupe de francophones qui voulait absolument défendre les intérêts des francophones, notamment à Ottawa. Donc, il y avait un volet très nationaliste. Sa vision du centre de Montréal passait par cette idée d'un centre-ville nationaliste.
0: Danny, là-dessus?
3: Ben juste, en fait, quand on parle Montréal était pauvre, mais en même temps, Montréal était riche. C'est-à-dire que tu avais des quartiers populaires. Les gens, il y a quand même une vie heureuse à Montréal. Hein? Il y a quand même aussi le sentiment d'une fierté puis qu'il y a un avenir. Donc, je pense que c'est pas l'amorosité, au contraire. Et les gens, ils se voient heureux dans les ruelles à se promener, à s'amuser.
2: Ouais. Mais il y a quand même eu un prix à payer. Entre la fin des années 50 et le milieu des années 70, 27 000 logements démolis. C'est la ville de Saint-Hyacinthe qu'on rase. C'est pas rien. Là.
0: Et c'est en partie ce qui a déplu à Jean Drapeau pour ce qui est de l'exposition Corridor, qui, dans certaines de ses installation montrait un Montréal un peu plus pauvre. On va écouter Denise Faye, la journaliste, à l'émission Présent, édition métropolitaine, qui rappelait à l'époque succinctement ce qu'était Corridor.
4: C'était un projet, en fait, qui était intégré au programme d'art et culture du COJO. Et c'était un projet qui voulait faire de la rue Sherbrooke une espèce de musée très vivant. Et il y avait, en fait, plusieurs programmes à ce projet, c'est-à-dire qu'il y avait un programme d'animation d'abord, il y avait certains spectacles d'animation qui se produisaient dans les parcs situés le long de la rue Sherbrooke. Et il y avait également un côté très visuel à cette exposition et à ce programme d'animation culturelle. C'est-à-dire qu'il y avait d'une part une exposition d'œuvres d'artistes montréalais et d'autre part, il y avait une œuvre d'exposition de photographie qui rappelait en fait le rôle de la rue Sherbrooke qui, comme on le sait, a joué un rôle très important au niveau de l'évolution de Montréal. C'est-à-dire que c'est une rue qui a en partie rejoint l'establishment anglophone à la bourgeoisie francophone dans son orientation est-ouest et qui également a séparé au point de vue social, disons, les quartiers plus riches des quartiers défavorisés de la ville de Montréal.
0: Voilà. Là, on va écouter Melvin Charney, qui était architecte, qui était le concepteur et l'organisateur du projet. Et quand j'ai parlé en début d'émission que Corridor, c'est un peu le scandale de Corridor, c'est qu'on a démantelé tout ça en pleine nuit, quelques jours après l'ouverture du projet. On va écouter Monsieur Charney qui raconte ce qui s'est passé.
5: Il y a 5 équipes de la ville qui sont arrivées avec des grues, une flotte d'équipes que j'ai jamais vu pendant une tempête. Ils ont nettoyé dans 5 heures une exposition qui a pris presque un an à préparer, un mois à installer.
6: Est-ce que vous aviez été prévenu de cette opération-là?
5: Non, il n'y avait aucune indication que ça serait fait.
6: C'était une surprise totale pour vous?
5: Pour moi, une surprise totale. C'était pas démantelé, il faut clarifier ça. L'exposition était démolie. Ils ont démoli des panneaux.
6: C'est-à-dire qu'on ne pourra pas la réinstaller?
5: Non, on ne pourra pas la réinstaller.
0: Voilà, alors ça, c'est ce qui s'est produit. Maintenant, on est allé rencontrer les gens dans la rue pour parler de l'exposition. Mais évidemment, il y a bien des gens qui n'avaient pas vu l'exposition.
7: Est-ce que vous avez remarqué quelque chose d'anormal sur la rue Sherbrooke ce matin, monsieur?
8: On a enlevé les choses corridor.
7: Qu'est-ce que vous en pensez?
8: J'aimerais savoir pourquoi.
7: Vous avez vu que les autorités municipales ont refusé de dire pourquoi. Est-ce que vous trouvez ça normal?
8: Non, on doit toujours dire pourquoi. Il n'y avait aucune raison. Je trouvais que c'était bien normal de montrer ce qu'on avait démoli autrefois.
7: Vous trouviez ça beau?
8: Oui, ça me plaisait.
7: Le projet corridor, est-ce que ça vous dit quelque chose?
9: Oui, ça me dit quelque chose, surtout depuis qu'il était enlevé de la rue Sherbrooke.
7: Qu'est-ce que vous en pensez?
9: Je trouve ça écœurant, tout simplement. Je pense que c'était à peu près la seule chose qui était intéressante au niveau des Olympiques. On pensait que c'était encore possible de faire quelque chose, mais c'est la démonstration qu'il est possible de rien faire. C'est bien clair.
7: Qu'est-ce que vous pensez qui a forcé le comité exécutif à prendre cette décision-là?
9: Moi, je pense que c'est tout l'ensemble du projet qui contestait un paquet de choses, qui démontrait surtout un paquet de choses, comme par exemple toute la question des démolitions des logements.
0: Mais Gérard Baudet, je pense que ça fait deux personnes qui parlent c'était des photos, hein? On voyait des photos artistiques, mais de logements démolis. C'est ça là, qui est venu froisser le maire Drapeau.
2: En fait, il y avait deux volets du point de vue. Il y avait des photos de ce qui avait été démoli et on avait fait une fausse façade le long d'une intersection pour montrer à quel point la vision de Jean Drapeau déstructurait le paysage urbain. Et ça ne lui a vraiment pas plu. La situation de ces projets-là, Jean-Claude Marsan notamment, a été un des auteurs d'une des installations. C'est dans l'esprit de ce que Marvin Charney a fait par la suite au centre le jardin du CCA sur la place
10: Berry.
2: Centre canadien d'architecture. Et donc, c'est un manifeste. En fait, c'est un manifeste contre une certaine vision de la métropole parce que le prix à payer a été très, très, très élevé et on voulait le faire savoir.
0: Absolument, puisque c'était 8 kilomètres d'installation artistique. Là. C'était pas quelque chose qui était concentré dans deux coins de rue. Là.
10: Non, c'était énorme.
0: Immense. Qu'est-ce que ça nous dit, Danny Fougère, sur le maire Drapeau, sur sa vision, sur sa façon de gérer, sur son caractère un petit peu autoritaire?
3: Ben, ça dit beaucoup de choses. Il y a d'abord l'événement, puis il y a la suite de l'événement qui va durer plus de 15 ans. L'événement, il y a quelque chose qui est erreur sur la personne. T'as des artistes qui ont enfin, on leur dit, vous avez du fric, il y a un projet, exprimez-vous. Et derrière ça aussi, ça permet aussi, ce que Gérard disait un peu, c'est enlever la pensée unique. Les Olympiques, c'est beau, puis on nettoie tout. Donc, il y a une présence là. Puis d'un côté, t'as un maire qui dit, nous, on fait un projet. Donc, à quelque part, c'est une commande.

0: que je veux. Il se réveille le matin. Lui, il n'a pas la commande, puis les artistes ont fait ce qu'ils ont voulu. Donc, vous voyez un peu le... Et là, après ça, c'est une version autoritaire assez incroyable de ce qui va se passer dans une nuit et qui va durer pendant 15 ans de saga judiciaire de manière incroyable.
1: Oui, d'ailleurs, les artistes ont été récompensés, mais vraiment, là, ce qu'ils ont obtenu, c'est minime par rapport à l'investissement.
2: Ils n'ont jamais récupéré leurs œuvres, la plupart. Enfin,
0: ils ont été détruits
2: littéralement martelés.
3: Et ce qui est intéressant, c'est que le Devoir rapporte que Jean-Paul Lallier demande à Jean Drapeau de remettre ça en état.
1: Jean-Paul Lallier, qui était à l'époque maire de Québec, non?
0: Il était à la culture.
1: Le nouveau ministère culture communication qui s'appelait pas tout à fait comme ça, là, parce que c'était quand même un budget de 350 000 $ en 1976. C'est beaucoup d'argent là, qu'on a investi là-dedans.
3: Oui, et c'est à la hauteur de ce qu'on voit dans beaucoup de métropoles à l'époque. Sauf que, évidemment, ça confronte un maire qui supporte pas la critique.
1: Non, effectivement.
2: Qui l'a supporté à un moment donné, parce qu'il s'est ouvert, puis il s'est refermé. Comme vous disiez tout à l'heure, Denis, c'est intéressant, il avait 44 ans quand il a été élu, et là, on est presque 20 ans plus tard, et il a changé en chemin, il est devenu autre chose.
0: Oui, et puis les Olympiques, c'est une image sur le monde. C'est vraiment comme ça, il le voit lui aussi. Fait que lui, il espérait c'est qu'on lui fasse une belle vitrine.
1: Oui.
2: Clean.
1: Il voulait pas qu'on montre aux visiteurs étrangers des logements démolis dans une installation artistique qui nous menait vers le stade olympique. Hein. Les gens pouvaient emprunter Sherbrooke, marcher, jeter un coup d'œil.
3: Mais il faut se rappeler qu'à son premier mandat, il avait lutté contre le projet des habitations Jeanne-Mance parce qu'il voulait transformer ce centre-ville, faire un beau centre-ville. Donc pour lui, du HLM au centre-ville, ça n'avait pas sa place. Il se l'est fait passer à travers la gauche par Santo Fournier avec l'aide de Duplessis. Et quand il est revenu, quand vous dites il a changé, quand il est revenu, il avait compris une chose, il fallait qu'il contrôle tout. Rien ne devait lui échapper.
1: Oui, tout à fait. Tout à fait. Mais heureusement, vous me corrigerez si je me trompe, Gérard ou Dany, le scandale de Corridor n'a pas vraiment influencé durablement la façon dont la ville et dont les villes encadrent l'intégration de l'art dans l'espace public. Là.
3: Non, parce qu'il y en a eu de plus en plus. On a adopté une politique officielle, notamment dans le cadre du 1%. On a vu, par exemple, au centre-ville de Montréal se multiplier les pièces d'art sur des parvis des grands édifices. Dans tous les styles. Et donc, il y a eu un changement de culture profond.
1: À l'échelle de la ville, puis à l'échelle des quartiers quand on pense au mural de Beau Dommage, de Diane Dufresne, au centre-ville, on a Leonard Cohen qui préside sur la ville. Puis le quartier des spectacles, soi, là, fait le pont entre le mobilier urbain et les arts publics.
3: Il y a eu un changement complet de perspective.
0: Mais c'était quand même un certain temps. Pas longtemps après, il y a eu les Fées ont soif, où est-ce qu'il y a encore eu une coupure importante, là, une censure.
1: Ouais.
0: Donc, ça s'est fait, mais quand même assez lentement aussi. Puis de toute façon, on entendait les dames tout à l'heure parler du métro, beau ou pas beau. L'art, c'est ça. Hein? Il y a des gens qui vont trouver ça merveilleux.
2: Question d'opinion aussi,
1: c'est
2: bien sûr.
1: C'est parfait, c'est là pour ça. Puis l'important, c'est de jeter un coup d'œil, de s'y intéresser. Puis
0: le danger, c'est que quelqu'un qui a un pouvoir autoritaire, là, ça cause un problème.
1: Oui, ce qui a été le cas. Ben, je veux dire, il avait sa part d'ombre aussi, M. Drapeau. Hein? Je veux pas faire d'analogie avec la guerre des étoiles, là, mais... Il se promenait des deux côtés de la force.
2: J'espère qu'il n'était pas notre père.
1: Avant de conclure cette émission avec René Simard, je veux juste vous saluer tout de suite. Gérard Baudet, urbaniste, professeur à l'Université de Montréal. Dany Fougère, vous êtes historien spécialiste de Montréal à l'Université du Québec à Montréal. Merci beaucoup à tous les deux d'avoir passé cette heure-là avec nous. Puis Marie-Christine, on va finir avec une chanson de René Simard parce que je pense qu'elle va rappeler des souvenirs.
2: Je l'espère, quoique ça devait être la chanson thème des Jeux Olympiques. Ça s'appelait « Bienvenue à Montréal » par René Simard. Une chanson qui était une mélodie qui avait été composée par Vic Vogel, inspirée d'un thème mélodique d'André Mathieu, avec des paroles de Claude Lacombe. Et là, Montréal y est baptisé comme la reine des Amériques. Il y a même question de la ronde dans le texte. Est-ce que c'est parce que le petit Simard, qui avait un grand succès depuis 1971, est snobé? Est-ce que c'est parce que la chanson ne plaît plus, n'est plus dans l'air du temps. Quoi qu'il en soit, Elle va être remplacée. Elle a été boycottée par plein de radios. Elle n'a jamais à peu près joué. Et ça va être plutôt la chanson « Je t'aime »,« Yes, I love you », etc. Qui va faire l'objet donc d'un deuxième concours qui va être interprété.
1: On n'annule pas, on ne censure pas ici. On va l'écouter.
2: Le petit Simard lui-même, qui à l'époque a 15 ans, qui est sur la fin de sa carrière de belle voix de Rossignol. Ouais. Bienvenue à Montréal.
1: Merci beaucoup, Marie-Christine. Et puis avant de l'écouter, je veux juste saluer Sophie-Hélène Gibson,

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3: Bonsoir, ici Louis de Belleval. Voici les informations. Québec espère faire économiser aux consommateurs l'équivalent de 50 $ d'épicerie par année pour une famille de 4 personnes. C'est l'objectif que s'est donné le gouvernement Fréchette avec l'abolition permanente de la TVQ sur divers produits destinés à minimiser les effets de la hausse du coût de la vie qui est entrée en vigueur aujourd'hui. Voici le reportage d'Aurélie Girard.
4: Symboliquement, la mesure fait des heureux.
5: Moi, je trouve que c'est quelque chose de bien.
6: Ouais, c'est une bonne idée. Je pense que les gens, ils ont besoin de ça.
4: Mais en pratique, son efficacité laisse perplexe.
7: Tu sais que les taxes, habituellement, c'est utilisé pour payer comme les services essentiels, comme les hôpitaux et ça. Donc, il y a comme... J'ai l'impression que c'est un couteau à double tranchant.
4: L'État se coupe en effet d'un revenu d'environ 100 millions de $ chaque année avec cette abolition ciblée de la TVQ.
8: Bien, c'est une demande qu'on avait depuis très longtemps, les associations de défense des droits des consommateurs.
4: Qualifiée de premier pas, la mesure demeure malgré tout insuffisante aux yeux de la responsable de la défense des droits de la CEF du Nord de Montréal, Roxane Guénette.
8: Mais si c'était une mesure dans le but de redonner du pouvoir d'achat aux gens, c'est un peu un coup d'épée dans l'eau. C'est un peu une mesure électorale de dernière minute.
4: Pour ce qui est des commerçants, la majorité d'entre eux devraient avoir eu suffisamment de temps ces dernières semaines pour s'adapter. Quoiqu'il est possible qu'il reste encore quelques ajustements à faire, notamment dans les plus petits commerces, comme l'explique Michel Rochette, président du Conseil canadien du commerce de détail.
9: C'est des milliers de produits qui sont touchés. Selon le format, la quantité, le nombre de produits à l'intérieur d'une boîte. Encore une fois, c'est beaucoup de réorganisation quand même dans une épicerie. Et c'est le nombre de produits qui fait que c'est complexe.
4: Parmi les produits touchés, on compte par exemple le papier hygiénique, les barres tendres ou encore les pâtisseries et produits de boulangerie. Ici Aurélie Girard, Radio-Canada. Montréal.
3: À l'approche de la campagne électorale, la coalition Avenir Québec fait peau neuve. Le parti est rebaptisé pour mettre sa chef de l'avant. Sébastien Desrosiers.
10: Madame Christine Fréchette.
11: En quelques mois, la chef de la CAQ a refait le parti à son image. Depuis 2012, la formation politique portait le nom de François Legault, son fondateur, mais elle a officiellement été rebaptisée la semaine dernière pour devenir Équipe Christine Fréchette, Coalition Avenir Québec.
12: Bien, mon arrivée, ça correspond à un changement d'approche, un changement de style, de leadership, et je pense que c'est normal de changer le nom.
11: Un changement visible sur le site du parti, où le logo de la CAQ n'apparaît plus. Il a également disparu des photos des candidats et même du vocabulaire de certains...